Si c'est Jésus qui est le véritable adorateur, je n'ai rien à craindre, vous êtes d'accord? Alors, on peut faire ça. Et on peut aller regarder dans l'évangile comment il adore, lui. Et voir Jésus en adoration. Il y a pas mal d'endroits où on voit qu'il est en adoration. D'ailleurs, ça les fascine quand même. D'abord, moi déjà dans mon emploi du temps. C'est-à-dire que c'est fini. Bon, j'arrive à la fin avec Jésus alors. Elle est gentille, elle me dit, elle me fait comprendre avec un sourire. Donc les passages dont je voulais vous parler, c'était Jésus qui se lève le matin bientôt avant le jour. Et il allait dans un endroit désert et là il priait. Luc 11 aussi, ça c'est Marc 1, 35. Luc 11, il était quelque part un jour en train de prier et les apôtres sont intrigués. Et ils disent, qu'est-ce qui se passe? Ils attendent qu'il a fini et quand il a fini, ils disent, s'il te plaît, apprends-nous. Parce qu'ils ont vu qu'il se passait quelque chose entre Dieu et lui. Mais ce qui me paraît le plus beau, c'est le passage de Matthieu 11, 25 et Luc 10, 21. Vous savez, Jésus qui tressaillit de joie sous l'action de l'Esprit Saint, il dit, mon Père, je te rends grâce, car tu as caché cela aux sages et aux savants. Et alors, là, on a cette chose. Oui, Père, tel a été ton bon plaisir. Nul ne sait qui est le Fils, si ce n'est le Père, ni qui est le Père, si ce n'est le Fils. Et il y a le Saint-Sacrement exposé sur l'autel, et vous prenez cette phrase, et vous dites à Dieu le Père, puisqu'il n'y a que toi qui sais qui est Jésus, explique-moi. Et après, vous tournez vers Jésus et dites, puisqu'il n'y a que toi qui sais qui est le Père, explique-moi. Et vous êtes pris dans l'amour trinitaire. Nul ne sait qui est le Fils, sinon le Père, et nul ne sait qui est le Père, sinon le Fils, et vous êtes là. Et dans cette adoration, le Père vous explique, celui-ci c'est mon fils bien-aimé, en lui j'ai mis tout mon amour, écoute-le. Et puis Jésus vous explique qui est son Père, mon Père, mon Père. Quand on entend Jésus parler à son Père ou parler de son Père. Et voilà comment, dans l'adoration, nous sommes pris dans ce mouvement de source, dans ce mouvement de la Trinité. C'est justement la fête qu'on est en train de fêter aujourd'hui. Dans un quart d'heure, c'est la messe. De la transfiguration. Et alors, Pierre, il dit, comme il est heureux que nous soyons ici, nous pourrions peut-être planter 3 tentes. Et le texte dit, pudiquement, le texte dit, il ne savait pas ce qu'il disait. En fait, ça veut dire, il se rendait pas compte à quel point c'était beau ce qu'il disait. C'était incroyable. Il parlait naïvement et il disait une véritable splendeur. Mon cher Pierre, c'est justement ça que Dieu est venu faire. Il est venu planter sa tente, t'as tout trouvé tout seul. Et donc cette phrase est magnifique, c'est pas une phrase idiote qu'il dit. Il ne savait pas ce qu'il disait, ça veut dire il ne se rendait pas compte à quel point ce qu'il disait était merveilleux et qu'il est bon d'être ici à adorer Dieu parce que effectivement, mon cher Pierre, Dieu est venu planter sa tente chez nous.

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2: Celui-ci est mon Fils bien-aimé. Écoutez-le. Marc 9, 7

Cette journée des malades, donc parmi vous, il y en a qui vont recevoir le sacrement des malades, parmi vous, il y en a qui sont venus spécialement ici pour vivre cette journée de prière et d'intercession. Et au début de cet enseignement qui en fait n'a d'autre but que de vous y introduire, croyons vraiment que Dieu veut nous donner quoi, hein. Même ceux qui sont là depuis quelques jours, Dieu n'a pas fini de donner, il veut donner encore. Alors, je vais m'appuyer, moi, sur le texte que vous pouvez reprendre, si vous voulez. C'est un texte que beaucoup sûrement connaissent. C'est dans les Romains, au chapitre 8, versets 31 et suivant. « Si Dieu est pour nous, qui sera contre nous ? Il n'a pas épargné son propre Fils, mais il l'a livré pour nous tous. Comment pourrait-il, avec lui, ne pas nous donner tout ? Qui accusera ceux que Dieu a choisis ? Dieu est celui qui rend juste. Alors qui pourra condamner ? Le Christ Jésus est mort. Bien plus, il est ressuscité. Il est à la droite de Dieu. Il intercède pour nous. Alors, qui pourra nous séparer de l'amour du Christ ? La détresse, l'angoisse, la persécution, la faim, le dénuement, le danger, le glaive. En tout cela, nous sommes les grands vainqueurs, grâce à celui qui nous a aimés. J'en ai la certitude, ni la mort, ni la vie, ni les anges, ni les principautés célestes, ni le présent, ni l'avenir, ni les puissances, ni les hauteurs, ni les abîmes, ni aucune autre créature, rien ne pourra nous séparer de l'amour de Dieu qui est dans le Christ Jésus, notre Seigneur. » Au fond, c'est ça que le Seigneur veut nous dire. Hein ? À travers les différentes difficultés qu'on peut traverser, on voit bien que ce qui nous travaille au fond de nous-mêmes, c'est cette certitude qui parfois vacille. Hein ? On veut bien croire que le Seigneur nous aime, mais est-ce qu'il m'aime vraiment, vraiment, vraiment, quoi ? Et puis parfois on sent au fond de nous-mêmes comme une forme de sentiment d'être séparé un peu de lui. Je pense à une personne comme ça qui a vécu un deuil récemment et qui me dit « Mais avant j'étais croyante, puis là, plus rien. » Et au fond, on voit que c'est là où le Seigneur veut nous visiter. Alors le Seigneur, dans un premier temps, veut nous dire qu'il est pour nous. Donc je vais un peu commenter ce texte librement. Dieu est pour nous. Première chose qu'on peut retenir, c'est que si Dieu est pour nous, c'est qu'il veut que nous vivions. Il ne veut pas que nous soyons morts. Il veut que nous tenions debout, droit, dans la position du ressuscité. Il y a une phrase que vous pouvez retenir, c'est dans le livre d'Ézéchiel. Il y a un moment, Dieu prend l'image d'une enfant qui baigne dans son sang. Je ne sais pas si vous connaissez ce passage. Et puis à un moment, Dieu passe et dit « Je suis passé près de toi. Je t'ai vu te débattre dans ton sang. Quand tu étais dans ton sang, je t'ai dit « Je veux que tu vives. » C'est la parole de Dieu. Hein. Donc elle est vraie si c'est la parole de Dieu. Et donc elle fait ce qu'elle dit, la parole de Dieu. Et donc quand on entend « Je veux que tu vives », Dieu va nous donner par sa parole de vie, la vie, qu'il veut nous donner. Et finalement, ce cri, cette parole forte du Seigneur, « Je veux que tu vives », c'est celle qui va traverser tous les âges, jusqu'à prendre chair en Jésus, qui est venu pour nous donner la vie, et la vie en abondance. C'est important pour nous d'entendre ça, parce que précisément, comme je vous disais avec le petit témoignage de la dame là, qui a vécu un deuil récemment, parfois, on n'a même plus le goût de vivre. Et même parfois, on peut se dire, Seigneur, rappelle-moi quoi. Et entendre Jésus nous dire, je veux que tu vives. Quand nous mourrons, c'est vraiment cette parole qui nous ressuscitera. Hein. La deuxième chose, si Dieu est pour nous, c'est qu'il est fidèle. Donc le problème, c'est pas notre propre infidélité, le Seigneur la connaît. Mais c'est que nous entrions dans cette fidélité que lui a. S'il est fidèle, il va nous permettre d'être fidèles. Donc rien ne nous empêchera de vivre de cette fidélité du Seigneur.
Troisième chose, c'est que si Dieu est pour nous, c'est qu'il est notre avocat. Hein ? Et ce mot qu'on ne comprend pas toujours, un paraclet, c'est qu'il est le défenseur. Si Dieu est pour nous, qui sera contre nous ? Parce que Dieu est notre défenseur. Autrement dit, il n'y a aucune accusation qui pourra nous séparer de cette assurance que Dieu est pour nous. Vous vous rappelez la femme adultère, hein ? Tout le monde la condamnait. Finalement, Jésus vient et il dit alors, qui c'est qui te condamne ? Elle dit, personne. Et Jésus lui dit, va, je ne te condamne pas non plus. Va et désormais, ne pêche pas. Pourquoi je vous dis ça ? C'est que parfois, bien souvent, on l'entend ça aussi intérieurement, puis même parfois extérieurement, puis même ça travaille en nous. C'est qu'au fond, il y a comme un peu le jeu de l'accusateur. Quand ça va pas, parfois, on va accuser les autres, parce que c'est la faute des autres, évidemment. Puis parfois, on va s'accuser nous-mêmes. C'est-à-dire, c'est de ma faute, c'est de ma faute, c'est de ma faute. Puis parfois, on va même accuser Dieu. Et on va faire le jeu, finalement, à travers ça, de l'accusateur. L'accusateur qui accuse les hommes, mais qui aussi va tenter Jésus. Vous vous rappelez, à la croix, qu'est-ce que Jésus va vivre ? Au moment où il donne sa vie pour les autres, il y a un des larrons qui va dire « Ah, si tu es le Fils de Dieu, allez, descends de la croix, sauve-nous !» Si tu es le Fils de Dieu. Puis même certains vont accuser Jésus en disant « T'es le chef des démons quand tu fais ça. » Voyez ? Non, Dieu n'est pas comme ça. Il est le défenseur, il est notre avocat. Je vous cite deux passages par rapport à ça. Dans 1 Jean, la première lettre de Jean, au chapitre 2, verset 1, « Si l'un de nous vient à pécher, nous avons un défenseur devant le Père, Jésus-Christ. C'est lui qui, par son sacrifice, obtient le pardon de nos péchés, non seulement les nôtres, mais encore ceux du monde entier. » Et puis encore, un peu plus loin, il dit « Si notre cœur nous accuse, Dieu est plus grand que notre cœur, et il connaît toutes choses. » Donc Dieu veut que nous vivions. Dieu est fidèle, même si nous restons et si nous demeurons infidèles. Dieu se fait notre avocat. Et aussi, Dieu veut tout nous donner. Vous avez entendu, dans les Romains, comment pourrait-il, avec Jésus, ne pas nous donner tout ? Donc Dieu veut tout nous donner. Hier, j'étais avec les enfants, et on voit bien que les enfants, ils ont une capacité d'émerveillement. Et ils disent merci pour la terre, pour le soleil, pour tout ça. Et nous, parfois, bien souvent, on oublie. Je veux bien te remercier, Seigneur, mais d'abord, je veux quand même te dire ce qui ne va pas. Mais d'abord, je veux te dire qu'il faut que tu m'aides. Vous voyez ? On oublie d'accueillir. Parce que dans tout ce que nous vivons, au-delà même de tout ce que nous subissons parfois, Dieu continue à donner, ne serait-ce que la vie. Dans l'air que nous respirons, c'est l'Esprit de Dieu qui nous habite. Et pour ça, je vous invite vraiment à être attentif, même dans la liturgie ou autre, tous les « pour nous » qu'on entend, pour nous, ceci est pour vous, il donne sa vie pour nous, ceci est mon corps livré pour vous, ceci est mon sang livré pour vous. Voyez, si Dieu est pour nous, non seulement il est notre avocat, mais il n'est pas extérieur, il nous donne tout quoi. Et il se donne lui-même. Il donne son corps et son sang. Alors nous n'avons rien à craindre. Mais pour cela, nous avons à entrer vraiment dans cette expérience que c'est vraiment pour moi. Parce que peut-être parmi nous encore, il y en a certains qui se disent « Oui, bah c'est super, c'est pour tout le monde, mais moi. » Et Jésus, lui, ce qu'il veut faire, c'est qu'on fasse cette expérience personnelle. Ici à Paray-le-Monial, vous l'avez entendu à plusieurs reprises, mon cœur est si passionné d'amour pour toi en particulier. Saint Paul, que vous connaissez, dira « Il m'a aimé et s'est livré pour moi. » Il a fait cette expérience, voyez. Il est capable de dire « Pour moi, Jésus m'a aimé et s'est livré. » C'est ça que Dieu veut refaire vivre pour nous ici. Ensuite, et ça c'est peut-être plus difficile, c'est d'entrer dans la gratuité de ce que Dieu nous donne. Je te donne ça, mais par derrière, enfin, j'espère que tu me donneras quand j'aurai besoin. Voyez. Et en Dieu, il n'y a pas ça du tout. Quand Dieu donne,
C'est inconditionnel. Ça ne veut pas dire qu'après, il nous demandera de l'aimer en retour. Mais il s'agit bien de percevoir que dans tout ce qu'il nous donne, c'est inconditionnel, c'est gratuit. Et quand il nous demande de l'aimer, c'est gratuitement aussi. Je vous cite deux passages par rapport à ça qui expriment ça. Dans le Cantique des Cantiques, il y a cette phrase. « Si quelqu'un offrait toutes les richesses de sa maison pour acheter l'amour, tout ce qu'il obtiendrait, c'est un profond mépris. » De fait, on perçoit bien, on ne peut pas acheter l'amour. On ne peut pas mériter pour une part l'amour, voyez. Et avec Jésus, c'est bien ça. Tout ce que nous faisons, même nos efforts, nos décisions, etc., on ne méritera jamais l'amour de Dieu pour nous. Et l'autre phrase dans Isaïe, que Jésus reprendra plus tard, « Vous tous qui avez soif, venez, voici de l'eau. Même si vous n'avez pas d'argent, venez acheter et consommer. Venez acheter du vin et du lait sans argent, sans rien payer. » Vous voyez ? C'est une vraie consolation que de recevoir ça. Vous voyez ? Moi, même comme prêtre, vous voyez, comme dans les sacrements qu'on peut donner, dans le temps qu'on peut donner, c'est gratuit. C'est pas une confession, donc vous me donnez, quoi, vous voyez ? C'est gratuit. Et c'est beau. Ça me gênerait, moi, si on me disait, bon, bah, combien je vous dois ? Parce que c'est pas ça. Le sacrement des malades que vous allez recevoir, c'est gratuit. Parce que Dieu donne gratuitement. Et déjà, à travers cette gratuité de l'amour, vous voyez, à travers la manière dont Dieu donne, eh bien, ça vient guérir, pour une part, notre manière un peu difficile d'accueillir l'amour. Voyez. Laissons-nous aimer pendant cette journée par le Seigneur. Deuxième point. Vous avez entendu dans les Romains, hein, rien ne pourra nous séparer de l'amour de Dieu qui est dans le Christ Jésus. Alors on pourrait se dire, oui, c'est joli, quoi, c'est beau comme parole. Hein. Mais Paul, quand il dit ça, il doit être... Ça serait oublier ce que Paul a vécu. Hein. Je ne sais pas si vous connaissez la vie de Paul. Dans toute sa vie, il a enduré. Hein. Il dit, la mort fait son œuvre en moi pour que vous ayez la vie. Donc quand il dit ça, rien ne pourra nous séparer de l'amour de Dieu, c'est pas une parole en l'air. Mais là c'est Paul, c'est l'écriture, c'est la parole de Dieu. Et donc on peut entendre ce qu'il nous dit, vous voyez, quand il nous dit rien. Donc pas la détresse, pas la mort, pas l'angoisse, pas la persécution, pas la faim, pas le dénuement, etc. Et vous pouvez rajouter pour vous-même ce qui semble pour vous vous donner cette impression de séparation avec Dieu, voyez. Pour certains, ça va être la maladie. Donc il faudra dire avec Paul, rien, pas même la maladie, ne pourra me séparer de toi. Alors comment est-ce qu'on peut entendre cette parole vraiment, quoi, qu'elle ne soit pas uniquement dans notre tête, parce que ça vous l'avez entendu mille fois, mais que ça descende. La première chose, c'est de percevoir comment tout ce que nous avons vu tout à l'heure là, sur le fait que Dieu donne, que Dieu est pour nous, il vient au cœur de notre propre péché. Nous, parfois, on aimerait et on croit que Dieu viendrait quand on aura réglé les choses, quoi. Ouais. Je suis fatigué, alors je ne peux pas prier. Seigneur, libère-moi de la fatigue, et puis après, j'irai prier, évidemment. J'ai ma difficulté avec mon couple. Règle cette difficulté. Puis après, on prendra du temps avec toi. Non. Jésus, il veut visiter ça. Et il veut qu'on soit avec lui là-dedans. Comment est-ce qu'il nous montre ça, Jésus ? La première chose, c'est que, vous vous rappelez, quand il est baptisé, il entre dans le Jourdain. Dans le Jourdain, et dans cette terre-là, dans ce fleuve-là, dans cette rivière, qu'est-ce que fait Jean ? Il baptise avec un baptême de conversion. Autrement dit, imaginez les gens qui entrent tout sales, et qui se lave dans cette eau. Donc l'eau, elle est pleine de tout ça, de ces saletés. Imaginez une eau dégueulasse, une eau boueuse, avec tout ce qui vous pèse, tout ce que... c'est tout ça qui est dans cette eau de cette rivière. Et Jésus, qu'est-ce qu'il fait ? Est-ce qu'il reste à côté en disant « Seigneur, purifie cette eau » ? Non, il entre dedans. Saint Paul dira « Jésus s'est fait pécher pour nous. » Bien sûr, Jésus n'a pas péché. Mais il accepte d'être comme identifié au péché. Quand il plonge dans l'eau, quand il plonge dans l'eau du Jourdain, il reprend toutes ses saletés sur lui.
Donc Jésus, il vient au cœur, vous voyez. Il n'a pas honte. Non, il va au cœur de ses difficultés, au cœur de ses péchés, au cœur de ses souillures, au cœur de ses souffrances. Il le fait au baptême, il le refera au lavement des pieds. Au lavement des pieds, vous rappelez ce moment. Je ne sais pas comment vous imaginez votre propre réaction. Imaginez que Jésus lui-même vienne, là vous êtes tous assis, il vienne se mettre à genoux devant vous. Vous accepteriez ça ? Non, mais non, Jésus, non, c'est pas possible. C'est moi à être à genoux. Vous savez, comme Pierre qui dit, ah non, Jésus, hein, tu me laveras pas les pieds. Hein. Et Jésus, qu'est-ce qu'il lui dit ? Il dit, si je te lave pas, tu n'auras pas de part avec moi. Ça veut dire que nous, on est tous appelés à faire l'expérience qui se mette à genoux pour visiter au plus profond de nos détresses. Autrement dit, qu'est-ce que Dieu veut faire à travers ça, voyez ? C'est qu'il veut nous montrer que tout ce que nous vivons, même si on a l'impression d'être au fond du trou, lui, il est encore en dessous. Justement pour nous relever. Et peut-être qu'aussi, c'est ce qu'on peut demander au Seigneur pour nous-mêmes, voyez, c'est d'accepter ça. On peut, comme Pierre, dire « Moi, je veux pas. Seigneur, non, je suis trop sale. Je veux pas que tu me laves. » Et donc le Seigneur, qu'est-ce qu'il nous demande ? Il nous demande d'accepter. Est-ce que tu veux bien que je m'abaisse jusque-là. Et c'est toute la difficulté pour l'homme, hein. Parce qu'au fond, qu'est-ce que l'homme veut faire depuis Adam ? Il veut devenir Dieu sans Dieu. Hein ? Et nous aussi, bien souvent. On veut régler nos choses comme on entend. Alors on veut bien que Jésus soit avec nous, mais on veut que ce soit nous. Puis on veut que ce soit comme on veut. Alors que Jésus lui nous dit, non, c'est pas comme ça que ça se passe. Je vais descendre jusque-là pour te relever. Alors, beaucoup peut-être d'entre vous ont déjà vécu ça, hein, dans le sacrement du pardon, mais c'est ça ce qui se passe dans le sacrement du pardon. C'est pas une parole extérieure. Moi, quand je dis le pardon dans le sacrement du pardon, quand je dis cette parole magnifique, je te pardonne tous tes péchés, c'est pas une parole extérieure, vous voyez, qui est du haut comme ça et qui viendrait surplomber ce que vous êtes. Non. C'est le Seigneur qui vient à l'intérieur de vous et qui vous le dit. Et c'est ça qui va faire son œuvre de libération et de pardon. Vous voyez ? Et c'est ça qu'on a à accueillir. Trop souvent, moi, je vois quand je confesse, déjà, beaucoup se disent « je m'accuse ». Bon, Dieu n'est pas l'accusateur. Et trop souvent aussi, j'entends, une fois que les gens ont dit les péchés, on commence à se remettre en présence du Seigneur et à recevoir le pardon, et il y en a encore qui cherchent, en disant « ah, j'ai sûrement oublié quelque chose ». Qu'est-ce que j'ai oublié de dire ? Vous voyez, mais non, Jésus est là, il s'abaisse devant vous. Mais accueillez la manière dont le Seigneur s'abaisse. Et donc, si vraiment encore parmi vous, il y en a hein, qui n'osent pas, ou qui se confessent, mais voyez, un peu d'une manière extérieure, comme je disais, les petits papiers gras au fond de la poubelle, en fait, ça n'a pas vraiment été dit, quoi. Ou ça vous gêne moyennement, parce que vous êtes habitué, mais au fond, ça serait tellement mieux si vous les donniez. Et puis, l'autre lieu où on voit que Jésus vient au fond de nos détresses, c'est le sacrement des malades que certains parmi vous vont recevoir. C'est un sacrement magnifique, trop peu connu au fond encore aujourd'hui. On l'a trop souvent compris comme l'extrême onction et donc on se disait, bah, si je reçois l'extrême onction, ça veut dire que je vais mourir dans la minute. Alors que non, ce sacrement, c'est précisément la présence du Seigneur qui non seulement vient guérir du péché, c'est pour ça qu'on demande à ce que ceux qui reçoivent le sacrement des malades reçoivent le sacrement de réconciliation pour entendre cette parole magnifique « Je te pardonne tous tes péchés ». Et à l'intérieur de ce sacrement des malades, c'est Dieu qui vient oindre notre corps. Notre corps. Et à travers notre corps, il nous donne la force intérieure. Hein ? L'huile des malades, c'est l'huile qui rend fort, c'est l'huile qui adoucit, c'est l'huile qui apaise. C'est ça que Dieu fait. Vous voyez, dans chacune de nos détresses, dans chacune étape de notre vie, moi je l'ai reçu parce que j'étais gravement malade quand j'étais adolescent, et même moi intérieurement, je me disais, ben, est-ce que je vais pas mourir, quoi ? Et puis j'ai reçu ce sacrement. J'ai reçu ce sacrement
Et pour moi, c'est, je me rappelle très bien de ce moment, hein, c'est marquant, hein, où le prêtre a mis l'huile sainte sur mes mains, sur mon front, pour vraiment recevoir la présence, la proximité du Seigneur à l'intérieur de l'épreuve que je vivais. La deuxième chose que Dieu fait, non seulement il vient au cœur de nos détresses, mais il vient aussi enlever la racine du mal. Mais il n'enlève pas forcément tout le mal. Vous voyez bien, vous le savez bien tout ça. Et pourtant, vous vivez des épreuves, on vit des épreuves, et parfois on souffre. Alors comment accueillir ça? Découvrir que rien ne nous séparera de l'amour du Seigneur. Alors qu'est-ce que fait Jésus? La première chose, c'est qu'il tue à l'intérieur de tout mal ce qui pourrait justement nous séparer. Vous voyez, souvent quand on a mal, on se recroqueville. C'est comme l'escargot, quand on touche, pouf, il rentre dans sa coquille et il se ferme. Le Seigneur, lui, par sa croix, par le fait que lui-même ait accepté d'entrer pleinement par sa croix dans nos souffrances, il vient briser tout isolement. Il vient nous empêcher de croire que nous sommes seuls dans ce que nous vivons. Et le Seigneur, par sa croix, par sa présence, vient nous révéler que même si nous souffrons, eh bien, il est là présent. C'est particulièrement ce que nous vivons quand nous vivons le sacrement de la réconciliation ou le sacrement de l'onction des malades. Ensuite, il vient briser tout ce qui nous ferait penser qu'on est stérile à travers ça. Vous ne trouvez pas que souvent, quand on souffre, quand on a mal, on se dit au fond à quoi ça sert? On a l'impression d'être inutile, on a plutôt même l'impression d'être un poids pour les autres, et donc on va se culpabiliser en plus, non seulement d'être inutile, mais d'être un poids. Et ça, le Seigneur ne veut pas ça pour nous. Et il vient nous libérer de ça, de toute cette stérilité. Vous savez, c'est l'image qu'on peut reprendre à travers ça. Moïse, vous savez, quand il est dans le désert avec le peuple hébreu, il y a de l'eau qui est impropre. On ne peut pas la boire. Alors qu'est-ce que Dieu lui dit? Il lui dit, mets un bâton dans cette eau et cette eau deviendra buvable. Eh bien au fond, dans cette image-là que Moïse prend, c'est ce que Dieu fait par sa croix dans chacune de nos épreuves. Sans la croix du Christ, effectivement, c'est insupportable. Eh bien, avec la croix du Seigneur, le bois de la croix, la présence du Seigneur sur cette croix, vient comme rendre douce cette eau. Ça n'enlève en rien la douleur, la souffrance que l'on peut vivre, mais ça l'adoucit. Ensuite, ce que Dieu vient aussi faire, il vient nous libérer de toute forme d'impuissance, de toute forme d'incapacité à aimer. Vous savez bien, souvent, dans les épreuves que nous vivons, on se dit « j'arrive pas à aimer ». Combien parmi vous se confessent en disant « vraiment, je suis pas l'épouse que Dieu attend, je suis pas le père que Dieu attend, avec tout ce que je vis, c'est pas possible quoi ». Et bien là encore, le Seigneur vient enlever tout ce sentiment d'impuissance et nous rendre capables d'aimer malgré tout. Même parfois quand le cœur n'y est pas, vraiment quand on se remet à Dieu, on découvre mystérieusement une force qui nous est donnée pour faire le petit pas que nous ne pensions pas pouvoir faire. Vous savez bien parfois, hein, quand on a une mauvaise nouvelle ou autre, tout d'un coup il y a comme une espèce de poids qui tombe sur nous. On n'a qu'une envie parfois, c'est de dormir. Et puis mystérieusement, quand on a ce courage de se tourner vers Dieu, hein, pas de faire un grand effort, de se tourner vers Dieu, tout d'un coup, il y a comme intérieurement un petit appel de Dieu qui nous dit « Tiens, regarde, il y a ce bien-là que tu peux faire. Tiens, regarde, il y a ça que tu peux faire. » Et tout d'un coup, ça vient nous ouvrir, quoi. Et on ne reste pas abattu dans notre lit à rien faire, comme si on ne pouvait plus rien faire. Et enfin, le Seigneur vient enlever l'apparente aussi indignité. Quand on va pas bien, non seulement on sent bien qu'on va pas bien, mais en plus on sent même pas aimable. Et même parfois les paroles des gens qui nous disent des paroles de consolation, on n'en veut même pas.
Soit on se dit, ils comprennent rien. Soit on se dit, qu'est-ce qu'ils me veulent, hein. Soit on se dit, mais j'en suis pas digne. J'en suis pas digne. Et au fond, le Seigneur, là, il vient enlever ça de toutes les épreuves que nous pouvons vivre. Et il vient nous aider à nous tourner une fois de plus vers lui. Troisième chose, non seulement le Seigneur vient enlever à la racine le mal, hein, tout ce qui pourrait vraiment nous séparer, hein, que ce soit cet isolement, cette stérilité, cette impuissance, cette indignité, mais en plus, et c'est ça qui est beau, c'est que à travers ce que nous vivons, il vient nous transformer. Vous savez comment le Seigneur parle de la croix ? Il prend deux images dans l'Écriture qui peuvent nous aider à entrer aussi dans nos propres épreuves que nous pouvons vivre. Et où le sacrement de réconciliation, le sacrement des malades, vient nous aider à entrer aussi. La première image, c'est le grain de blé. Hein, vous le connaissez, si le grain tombé en terre ne meurt pas, il demeure seul. Quand Jésus parle de ce grain de blé, il sait que ça va être la croix pour lui. Qu'est-ce qu'il veut nous dire à travers cette image du grain ? C'est que déjà, il va falloir accepter une certaine obscurité. Je ne sais pas si les enfants ou les adultes, quand on regarde une graine et qu'on attend comme ça, hein, on ne va pas faire longtemps pour voir que ça pousse. Il va falloir qu'on vive. Il y a une obscurité dans la croissance. Puis quand on plante une graine, on ne sait pas quand est-ce que ça va sortir. Donc la croix, l'épreuve, elle fait une œuvre de vie, on ne sait pas comment, c'est pas en tirant dessus, c'est pas en fouillant pour se dire alors, mais il y a une œuvre de vie qui s'opère, une œuvre de vie qui s'opère. Ensuite, la deuxième image, c'est une femme qui accouche. Il dit par rapport aux apôtres, vous savez, juste avant de mourir, il dit, vous allez pleurer et vous allez vous lamenter. Et il dit, en fait, c'est comme une femme qui accouche. Quand elle sent l'heure arriver, elle sent qu'elle va souffrir. Même si maintenant, il y a les péridurales et autres choses, on sent qu'il y a un moment, voilà. Mais en même temps, une fois que l'enfant est là, elle est toute joyeuse devant l'enfant qui est devant elle. Et elle en oublie même tout le reste. La croix, c'est ça aussi. C'est un accouchement. Ça veut dire quoi ? Ça veut dire qu'à travers ce que nous vivons, c'est pas le truc qu'il faut que, absolument qu'on assume et que c'est comme ça, quoi, voilà, une fatalité. C'est qu'à travers cette œuvre-là, et c'est pour ça que pour une part, le Seigneur mystérieusement nous l'a laissé. C'est qu'à travers cette œuvre-là, c'est le grain tombé en terre qui porte du fruit mystérieusement. Et c'est la femme qui accouche, l'Église qui accouche. Saint Paul, lui, n'hésitera pas à dire que même dans son ministère, eh bien, tous les enfants qu'il a donnés à travers la foi, à travers son ministère, il dit, voilà, je vous ai enfanté dans la douleur. Et finalement, nous, tous, de près ou de loin, nous participons à cet accouchement. Quand Sainte Thérèse entre au Carmel, elle sait bien que ça ne va pas être facile. Elle dit, oulala, quand je suis rentrée, je ne me suis fait aucune illusion. Je ne me suis pas dit, elles vont être super, ces sœurs. Je suis venue là pour le salut des âmes. Et je suis venue là pour prier pour les prêtres. Elle y allait comme une femme qui était prête à enfanter. Et nous-mêmes, dans tout, nous participons mystérieusement à cet enfantement, à ce grain tombé en terre qui porte du fruit. Alors concrètement, qu'est-ce que ça veut dire ? La première chose, c'est de croire que tout concourt au bien de ceux qui aiment Dieu. Vous connaissez cette autre parole de Paul. Et ce que saint Augustin ajoute, même le péché. Alors comment faire pour entendre cette parole ? Eh bien, c'est de percevoir que même dans nos luttes contre notre péché, même parfois, vous savez, il y a des péchés qu'on traîne pendant des années, hein, on aimerait bien être libéré de ça, mais ça y est toujours. Alors quoi ? Je suis séparé de Dieu ou pas ? Mais si Paul me dit « rien ne peut nous séparer de Dieu », ça veut dire que non, nous ne sommes pas séparés de Dieu. Ça veut dire qu'à travers même la lutte contre notre péché, à travers tous ces lieux où nous peinons et où nous durons, et où c'est long, eh bien il y a un fruit qui est là. Et on peut le voir déjà. Nous sommes sauvés certes en espérance,
Mais l'espérance, elle est déjà acquise et elle est déjà là présente. Et il y a un petit témoignage par rapport à ça. C'était un homme qui peinait beaucoup dans le cadre de la chasteté. Alors il luttait. Et puis, au bout d'un moment, il a compris que c'était pas possible quoi, de lutter comme ça. Il était épuisé. Puis toutes les petites décisions, comme beaucoup, on prend une petite décision, ça dure 2 jours, puis après, ça retombe. On vient à Paris une fois dans l'année, puis après, ça retombe. Et comme ça, au bout d'un moment, on se dit, c'est qu'on prend mal les choses. Et puis à un moment, il a pris un long temps avec le Seigneur, puis le Seigneur lui a fait comprendre qu'à travers ça, en fait, il était devenu plus humble. Parce qu'en fait, il s'était découvert en fait, assez orgueilleux. Quand il était jeune, tout ça, il avait plein de talents pour lui, plein de cordes à son arc. Et puis finalement, c'était quelqu'un qui avait commencé à peut-être pas se prendre pour Dieu, mais en tout cas pour quelqu'un. Et puis il y avait ça, comme un peu une écharde dans sa chair. Puis il se disait, si je n'avais pas ça, je serais vraiment quelqu'un. Et puis petit à petit, le Seigneur lui a montré qu'à travers ça, à travers son propre péché, à travers la lutte contre son péché, il lui avait donné un peu d'humilité. Et vous le savez, l'humilité, c'est une plante rare et qui pousse sur des terrains plutôt hostiles, comme l'humiliation, les humiliations que les gens nous font, mais aussi les humiliations par rapport à ce que nous-mêmes nous vivons et qui nous taraude un peu. Et du coup, qu'est-ce que ça a fait pour cet homme? En fait, ça l'a changé. Il n'a pas vécu son combat de la même manière. Il était devenu plus serein. Voyez, il a accepté ce combat-là sans s'acharner, voyez, en luttant. C'est pas en disant, puisque c'est comme ça, maintenant je me laisse aller. Pas du tout. Mais en entrant vraiment dans ce fruit-là, de cette humilité que le Seigneur lui faisait pousser petit à petit à travers cette œuvre-là. Voyez. C'est un peu comme, vous savez, je sais pas, moi j'avais rencontré quelqu'un, un biologiste, qui m'avait dit cet émerveillement que même dans des terrains vraiment incroyablement stériles, où à vue humaine au niveau du biologiste, comment est-ce qu'il peut y avoir de la vie là-dedans, ils ont trouvé des cellules vivantes. Et bien là, c'est pareil. De découvrir pour nous-mêmes toute cette vie, en fait, qui est là, au cœur même de nos propres luttes. C'est pour ça que Sainte Thérèse dit, si j'avais commis tous les crimes de la terre, je garderais la même confiance. C'est pas, je suis heureuse d'avoir fait ces péchés, bien sûr que non. Mais c'est que, elle sait que la vie de Dieu est quand même présente et va pousser mystérieusement. Et donc pour nous, c'est ça que le Seigneur nous appelle aussi à vivre. Bien sûr, nous peinons, nous luttons, mais Dieu fait une œuvre de vie à travers nous. Il y a un enfantement qui s'opère mystérieusement. Nous ne le voyons pas, nous ne savons pas quand sera le terme, mais c'est en cours. La deuxième chose, à travers ça, c'est que le Seigneur nous montre aussi que même nos propres expériences de souffrance peuvent nous rapprocher de Dieu. Ça, c'est aussi incroyable. C'est qu'à vue humaine, vous voyez bien, au niveau de la société, c'est impensable. C'est pas politiquement correct. Tout ce qui souffre, ça doit être dans un coin, on ne doit pas le voir. Il faut que les gens soient jeunes, beaux, super, sans problème, et c'est tout. Non, dans la vie chrétienne, dans la bonne nouvelle que le Seigneur nous appelle à vivre, eh bien, il nous montre que même ces expériences-là, elles peuvent mystérieusement aussi porter du fruit. Alors ça ne veut pas dire qu'il faut nier cette souffrance, elle est là. Mais que mystérieusement, au cœur de ça, nous pouvons y voir des fruits. Regardez Jésus à la croix. On ne peut pas dire que ce soit la grande réussite. Il donne sa vie, il n'y a pas grand monde à la croix. Il y a 10 de ses disciples qui sont partis, il n'y a plus que Jean. Et pourtant, et c'est ça qui nous fait découvrir comment il peut y avoir de la joie au cœur de ça, il y a Marie qui est là, que Jésus lui donne comme consolatrice aussi, présente ici. Et puis il y a le bon larron. Moi, ça m'a toujours frappé, ça. Comment le Père, Dieu le Père, a donné cette grâce à Jésus, au moment où il donnait sa vie, de lui donner quelqu'un qui accueillait son pardon, alors même que c'était le bruit, les insultes, les humiliations, juste devant la croix. Il ne faut pas imaginer la croix comme un moment de grand silence et d'adoration.
c'était les insultes, c'était les tentations, c'était tout ça. Et au cœur de ce brouhaha, il y a Marie qui est debout et qui tient. Et puis il y a le bon larron à côté de lui qui accueille son pardon. Ça, c'est incroyable. Eh bien, au fond, si Jésus a vécu ça, ça veut dire que dans nos propres croix, il y a ça. Alors il s'agit de trouver pour nous-mêmes, avec la grâce de Dieu, où est-ce qu'est Marie ? Parce qu'elle est là. Elle ne nous abandonnera pas. Elle ne peut pas nous abandonner. Donc elle est là. Et donc comment est-ce qu'elle est là ? Comment est-ce qu'elle est présente là ? Et puis, le bon larron, c'est-à-dire que à travers ce que nous vivons, il y a quelqu'un qui s'ouvre. Il y a quelqu'un qui s'ouvre. Je pense à quelqu'un comme ça, qui a vécu une enfance très difficile, qui a été vraiment violentée. Et il vient me voir et il me dit... Comment est-ce que Dieu peut m'aimer? Vous me dites que rien ne me séparera de l'amour de Dieu. Ben, moi, toute ma vie. Alors moi, j'étais gêné comme prêtre, parce que je ne pouvais pas non plus dire « Bah, t'as raison », puisque la parole de Dieu, elle ne dit pas ça. Elle dit « Rien ne nous séparera de l'amour du Christ ». Donc j'ai pris un long temps avec lui, pour y découvrir petit à petit. Au début, je ne vous cache pas que je n'étais pas fier. Hein. J'ai dit « Seigneur, faut que tu me montres que tu étais là. Je crois, je fais un acte de foi que tu étais là ». Et puis petit à petit, mystérieusement, il a découvert en fait des visages, des personnes. Il me dit « Ah, bah là en fait, je me rappelle de quelqu'un qui m'avait dit en fait que j'étais aimable. » Et bien là je lui dis « Bah tu vois, à travers ça, au fond c'est Dieu qui est là. » Donc même si tu avais l'impression que dans tout ça, tout était noir, il n'y avait rien, là le Seigneur était présent. Autre chose que le Seigneur nous donne à travers aussi tout ce que nous vivons, et ça, c'est aussi assez mystérieux. C'est qu'à travers tout ce que nous vivons, il nous sanctifie et il nous rend semblables à lui. Ça aussi, il y a quelque chose à transformer en nous et qui n'est pas simple. On le voit avec les disciples. Les disciples, eux, ils veulent bien ressembler à Jésus, mais dans la gloire. Pour rappeler Jacques et Jean, hein, qui disent à Jésus, écoute, bon, mets-nous à ta droite et à ta gauche, hein, dans ton royaume. Il a l'air d'être super, ton royaume. Et nous, parfois aussi, on veut vivre ça. Puis vous savez ce que fait Jésus ? Qu'est-ce qu'il leur dit à Jacques et Jean ? Il ne les rabroue pas, hein ? Il ne leur dit pas « Mais vous êtes complètement idiots, qu'est-ce que vous demandez ?» Non ? Il leur dit « Ma coupe, est-ce que vous la boirez ?» Et alors Jacques et Jean, mystérieusement, vous savez ce qu'ils répondent ? Ils répondent « Oui ». Mais ils ne savent pas ce qu'ils disent, hein ? Parce que la coupe, c'est la coupe de la passion, hein ? Ils ne savent pas ce qu'ils disent et pourtant ils disent « Oui ». Qu'est-ce que ça veut dire à travers ça ? Ça veut dire que, au fond, déjà, quand on aime le Seigneur, il le voit. Et c'est pour ça que Paul peut dire « Tout contribue au bien de ceux qui aiment Dieu ». Et ensuite, tout va contribuer à lui ressembler. Tout. Même nos échecs, même nos épreuves, etc. Et non seulement ça va nous sanctifier et nous faire ressembler au Seigneur, mais aussi les autres. Vous voyez, dans les familles... J'ai encore rencontré plusieurs ici. Non. Oui, je suis une mauvaise mère, je suis vraiment... Et puis du coup, pour ma famille, c'est horrible, quoi. En fait, à travers les propres limites que nous pouvons vivre comme mère de famille, comme père de famille, comme soignant, comme malade, est-ce que nous croyons que Dieu peut se servir de ses propres limites, même de nos propres péchés, pour sanctifier les autres ? Souvent, nous avons une vision de la sainteté, voyez, personnelle, très individuelle. Ça fait du bien, là, que la famille Martin, petit à petit, là, il y en a de plus en plus qui soient saints. Mais il faudrait pas se tromper. Parfois, on croit que ils sont saints comme ça, pouf, ça pousse comme ça, de la sainteté. Tiens, il y a Sainte Thérèse qui est sainte. Tiens, il y a le Louis Martin qui va être saint. Tiens, il y a Zélie qui est sainte. En fait, ils se sanctifient tous, hein. Et ils se sanctifient tous, pas seulement par leur vertu, hein, mais aussi dans leurs limites. Et jusque dans leur péché, hein. Donc ça, c'est très important pour nous, voyez. Pour entrer dans cette foi que Dieu saura nous rendre semblables à lui, saura nous rendre saints jusque-là, et il saura rendre saints les autres. Alors bien sûr, il ne s'agit pas de dire, bah tu vois chérie, j'ai pas besoin de changer. Hein, j'ai besoin de faire aucun effort, c'est pas ça. Hein. Mais à la manière... Dans la manière de changer, dans la manière de voir notre propre conversion, c'est de croire que Dieu, qui est bien au-delà de tout, saura utiliser même nos propres imperfections, même notre propre faiblesse, pour le bien de tous. Et au fond, c'est ce qu'on va vivre aussi dans le sacrement des malades. Il y en a parfois, ils n'osent même pas
recevoir le sacrement des malades parce qu'ils ont l'impression que ça va mettre un climat de tristesse, de souffrance chez les autres. Si nous croyons que toute notre vie est au Seigneur, si nous croyons que dans notre vie comme dans notre mort, nous appartenons au Seigneur, ça veut dire que nous appartenons tous les uns aux autres. Et donc même quand nous souffrons, même quand nous avons l'impression d'être un poids pour quelqu'un, au fond, mystérieusement, nous participons à la sanctification des uns et des autres. Et donc là, quand nous allons vivre ce sacrement des malades ce soir, à la messe, au fond, ça va rejaillir chez les proches, parce que sur les proches, la grâce de Dieu va passer aussi. Et qu'à travers la maladie de l'un, non seulement les autres, bien sûr, peuvent souffrir, tout le corps peut souffrir, mais aussi, il peut recevoir la vie du Seigneur à travers sa présence dans la maladie, dans l'épreuve qui est traversée. C'est ça que le Seigneur aussi veut nous faire prendre conscience. Vous connaissez la phrase de Sainte Bernadette, hein, qui à la fin de sa vie était malade et puis elle s'occupait des malades avec les sœurs de Nevers. Puis elle prend l'image, vous savez, du poids hein, dans les vieilles horloges qui tiennent les vieilles aiguilles. En général, on ne montre pas ces poids, ils sont cachés. On ne les montre pas parce qu'on veut voir la belle horloge. Mais si on est naïf, on se dit « Ah, la belle horloge, qu'elle est belle hein !» Les aiguilles, elles fonctionnent toutes seules. Ben non, elles fonctionnent par ces poids qui sont pesants, qu'il faut remonter régulièrement, mais qui sont eh bien, ce qui permet à l'horloge de fonctionner. Et donc, c'est important pour nous de bien percevoir ça. Voyez, moi, dans mon propre sacerdoce, je m'en rends bien compte. Tout ce que je peux voir de beau et de bon, je sais bien que ça vient pas de moi, vous savez. Et si je l'oublie, je me confesse bien vite, et puis ça revient vite. Moi, si je suis là, c'est parce que d'autres ont prié pour moi et me portent et souffrent pour moi. Dans mon propre célibat sacerdotal, c'est parce qu'il y en a qui portent aussi dans leur propre souffrance, leur propre difficulté conjugale ou autre, le célibat des consacrés, etc. Donc on est tous liés. Alors ça se voit pas. Il faudrait presque, comme vous savez, les liens infrarouges, là, il faudrait qu'il y ait comme une espèce de nuage, là, puis on verrait tous ces liens partout, qui nous unissent tous. Alors ça, on le verra au ciel, il faut être patient. Mais c'est ça. Et donc même dans nos épreuves, même dans nos souffrances, et particulièrement là-dedans, parce que nous sommes unis au Seigneur, particulièrement dans sa croix, eh bien, nous sommes au cœur de ces mouvements, de ces liens qui nous unissent. Alors maintenant, comment vivre en vrai vainqueur? Puisque le Seigneur nous dit ça à travers la parole de Saint Paul, hein, que nous dit dans les actes, dans les Romains. En tout cela, nous sommes les grands vainqueurs grâce à celui qui nous a aimés. Alors comment vivre en grand vainqueur tout cela? Première chose, c'est d'être des croyants audacieux et d'avoir la foi. On peut avoir de temps en temps envie d'avoir les bras qui baissés, quoi, hein, parce qu'on se décourage, on est là. Mais on a vite à les relever. Vous savez, comme Moïse, il est là devant la bataille, puis ses bras commencent à petit baisser. Bon. Alors qu'est-ce qu'ils font les autres? Ils mettent des pierres pour soutenir, et puis tiennent les bras de Moïse. Mais au fond, on a tous à être des croyants. Et ceux qui sont forts dans la croix parmi vous, eh bien, qui soutiennent les faibles dans la foi. Et ceux qui sont faibles dans la foi, qui ne se disent pas « Oh, j'ai une petite foi », hein, mais qui se réjouissent de la foi plus grande des autres qui leur permettent d'avoir les bras qui tiennent. Et là encore, les uns par les autres, les uns avec les autres, nous allons nous soutenir. Et à travers ça aussi, nous avons nous appuyer sur la foi des saints. Regardez tout autour de vous, vous avez vu les saints, hein ? C'est que tous ces saints qui traversent les siècles, il y en a de toutes les époques, et il y en a encore aujourd'hui, qui traversent les siècles, qu'est-ce qu'ils nous disent? Ils nous disent, ça vaut le coup de croire. Et ceux qu'on canonise dans l'Église, c'est pas des héros, mais c'est des gens qui sont des sentinelles pour leur époque, et pour toute l'Église, qui disent, c'est vrai, ça vaut le coup de croire. Donc appuyons-nous là-dessus. C'est ce que dit le pape François, ce que disait le pape François au moment du carême. Quand on sent cette spirale de la peur, de l'impuissance et tout ça, s'accrocher sur la foi des saints. Ensuite, bien sûr, si les saints prient pour nous et avec nous, si Marie est la première dans ces saints à prier pour nous et avec nous, Jésus lui-même intercède, vous l'avez entendu? Le Christ Jésus est mort, il est ressuscité, il est à la droite de Dieu, il intercède pour nous. Et là, que ce soit dans toute cette journée, dans tout ce que vous allez recevoir, c'est Jésus qui intercède. Hein, vous rappelez ce que dit Jésus à Pierre? J'ai prié pour toi afin que ta foi ne défaille pas. Donc on a tout
pour être de vrais croyants. Et celui qui a une petite foi et qui se dit non, j'arrive pas, qu'il vienne me voir. Sainte Thérèse, hein, elle était très forte là-dedans, et puis elle reprenait ses novices. Alors je veux pas vous reprendre, hein, mais il y a une fois une sœur qui dit j'y arriverai jamais. Sainte Thérèse dit si, t'y arriveras. Le bon Dieu t'y fera arriver. Mais crois et appuie-toi sur lui. Donc c'est ça qu'on peut aussi demander pour nous-mêmes, hein, dans cette journée, qui nous réveille dans notre foi, à la mesure de notre confiance. Je vous cite Marguerite Marie qui disait « Qu'avez-vous à craindre, puisque Dieu ne demande que votre confiance en sa bonté, pour vous faire éprouver la douceur et la force de son secours dans vos besoins, mais toujours à la mesure de votre confiance. » Mais ensuite, on est appelé à être des intercesseurs. Vous savez, parfois, on se dit « Oh, prier pour les autres, de toute façon, Dieu, il sait tout. Pas besoin, quoi. » Et au fond, dans la prière d'intercession, le premier bénéficiaire, c'est pas la personne pour qui on prie, vous savez, c'est nous-mêmes quand on intercède. Parce que quand on prie pour quelqu'un, ça nous sort de nous-mêmes. Hein. Je pense à quelqu'un qui est pris par d'énormes angoisses, c'est vraiment l'angoisse. Et en fait, il a trouvé ce petit moyen. Quand il commençait à perdre pied, eh ben, il pensait à quelqu'un, il disait « Seigneur, je t'offre encore ce sentiment de perdre pied pour lui ». Bah, au fond, petit à petit, à travers cette petite décision, il est toujours angoissé, hein, mais il le vit différemment. Parce qu'il y a quelque chose qui sort de lui, voyez. L'intercession nous fait sortir et nous fait tirer les yeux vers le ciel. Le pape François, dans son encyclique, hein, Evangelii Gaudium, disait « Les hommes, les grands hommes et les grandes et les femmes de Dieu furent de grands intercesseurs. Nous pouvons dire que l'intercession émeut le cœur de Dieu. » Et c'est ce qu'on va vivre cet après-midi. On va émouvoir le cœur de Dieu. Dieu a des entrailles quand nous nous adressons vers lui. Et le pape reprend, mais en réalité, c'est lui qui nous précède et qui nous rend capables, par notre intercession, de manifester sa puissance, son amour, sa loyauté au sein de son peuple. Donc tout à l'heure, quand vous allez entendre les gens qui vont dire des paroles au nom de Dieu, vous n'allez pas dire « Oh là là, qu'est-ce qu'ils sont forts ceux-là » Non, non. C'est simplement l'intercession de tous qui va permettre à Dieu de dire ce dont vous avez besoin pour entrer dans une plus grande foi, pour voir qu'il est vraiment présent à vos côtés. Quand nous intercédons, nous disons à Dieu, nous ne pouvons rien sans toi. Et en même temps, nous acceptons que ça coûte un peu, ce petit effort de sortir de nous-mêmes. Alors qu'est-ce qu'on peut demander quand on est intercesseur ? Peut-être parmi vous, beaucoup vont demander la guérison. Alors, est-ce que c'est possible de demander la guérison? Parfois, on est un peu craintif là-dessus. Parce qu'on se dit, si je demande et que je suis pas exaucé, je vais être déçu. C'est pas ça que Dieu nous demande. Il nous demande de demander. De demander avec une grande foi. Et en même temps, à la fin, en disant que ta volonté soit faite. C'est-à-dire, quand nous demandons et que nous n'avons pas, c'est pas de se dire, ben voilà. Ou ben voilà, je savais bien que Dieu allait exaucer un autre, mais pas moi. Non, c'est de croire que mystérieusement, au-delà de ce que nous voyons, Dieu va exaucer notre prière. Pensez à Zélie Martin. Elle était à Lourdes quand elle était malade de son cancer. Donc elle y a été. Elle n'a pas dit non, non, je veux pas que tu me guérisses. Elle a fait ce qu'il fallait. Comme vous, vous êtes venu à Paris avec ce que vous portez en disant au Seigneur, je viens. Et ensuite, Zélie, elle dit, si je ne guéris pas, c'est qu'il sera peut-être plus utile que je m'en aille. Et elle le dit avec la même sérénité. Elle dit pas que ça lui coûtera pas, hein. Elle dit, il m'en coûte de quitter mon mari et mes enfants. Voyez? Elle accepte d'avoir le cœur transpercé, mais elle accepte et elle croit que Dieu, même s'il ne m'exauce pas de la manière dont je voulais, eh bien, il est là avec moi et il me donnera ce dont j'ai besoin. C'est ça que nous sommes appelés à vivre. Si certains parmi vous sont guéris au cours de cette journée, béni soit Dieu. Et comme dans l'évangile, ces guérisons sont le signe pour tous que Dieu est à l'œuvre. Et quand Dieu ne guérit pas, c'est pas qu'on n'est pas saint. C'est que Dieu veut mystérieusement nous faire découvrir, eh bien, qu'il travaille dans l'obscurité. Et il s'agit d'accepter parfois cette obscurité.
cette graine qui est encore dans la terre, qui pousse, on le croit, mais on ne voit pas encore. Un jour, nous le verrons. L'autre point, être des intercesseurs, accepter aussi de prendre le joug du Seigneur. Venez à moi, vous tous qui peinez et ployez, vous savez, cette phrase-là. Et après, prenez mon joug. Alors on se dit, c'est bizarre, Jésus nous demande de nous décharger de son fardeau, puis après il nous dit, prenez mon joug. Ça veut dire qu'au fond, nous avons à recevoir de lui ce que nous vivons. Et quand il parle de joug, je ne sais pas si vous avez vu ce que c'est un joug. En général, il y a deux animaux. Il y a un animal fort, puis un animal faible ou plus petit. En fait, le joug, c'est l'animal fort qui le porte. Mais il va aider petit à petit, par ce joug, à fortifier celui qui est plus faible. Et bien au fond, c'est ça que Jésus dit. Quand il dit « prenez mon joug », il ne dit pas « prenez votre joug », il dit « prenez mon joug ». C'est qu'au fond, c'est lui qui va porter. Et donc, il s'agit aussi d'accueillir et d'accepter, en partant d'ici, à travers cette journée que nous vivons, de recevoir du Seigneur ce joug. En étant sûr qu'on sera toujours là, parce qu'on ne peut pas se séparer quand on a le joug. On ne peut pas se séparer. Et de croire qu'à travers ça, le Seigneur nous fortifie. Et que nous sommes avec lui et que c'est lui qui porte. La meilleure image de ça, c'est Simon de Cyrène. Il n'a rien demandé à personne. Il était au champ. Il allait rentrer chez lui. Puis on lui dit, va porter la croix de Jésus. Alors on pourrait se dire, bah oui, quel courage Simon. Mais au fond, Simon, il s'est bien rendu compte, puisque ses enfants sont convertis, on les voit dans les Actes des Apôtres. Il s'est bien rendu compte qu'au fond, c'était Jésus qui portait sa propre croix. Même si lui, il portait la croix de bois pour aider Jésus. Au fond, c'est ça que Jésus veut nous dire aussi. C'est-à-dire que tous, d'une manière ou d'une autre, nous avons apporté une croix. Non pas la croix qu'on choisit, parce qu'à ce moment-là, on va se fatiguer, mais la croix que le Seigneur va nous donner. Est-ce que tu veux bien ? Vous savez, cette phrase qui revient souvent avec Mère Teresa, à chaque étape de sa vie, elle entend Jésus lui dire « Me refuseras-tu ? Me refuseras-tu cela ?» Et dernière chose, pour terminer, au fond, à travers tout ce que nous sommes appelés à vivre, non seulement nous sommes appelés de vrais croyants, nous sommes appelés à prendre le joug du Seigneur, mais aussi nous sommes appelés à donner ce que nous pouvons donner. Vous voyez ? Souvent on parle d'abandon, d'offrande de nous-mêmes. Parfois ça peut nous faire peur, mais au fond c'est tout simple. Regardez la femme, la veuve avec ses deux piécettes. Elle donne deux piécettes. C'est simple au fond. Et si Sainte Thérèse dans son Carmel voulait que toute sa petite voix soit suivie par ses sœurs, c'était pas pour dire regardez ma petite voix, c'est qu'en fait elle avait trouvé ce petit moyen tout simple, c'est de s'offrir qui qu'on soit et qu'on peut donner au Seigneur tout. Vous voyez ? Il y a une pub qui c'était avant à McDo, venez comme vous êtes. Vous voyez ? Et bien au fond, on est appelé à s'offrir comme on est. Et à le faire, concrètement, à dire à Jésus, je m'offre à toi. Je ne sais pas ce qui va se passer plus tard. Je ne sais pas ce que sera demain. Vous vous rappelez, ni le présent ni l'avenir ne pourra nous séparer de toi. Je te fais confiance et dans cette confiance, je me donne à toi. Donc il ne s'agit pas d'imaginer des grandes choses. Faites taire un peu votre imagination. Ne vous comparez pas par rapport aux autres. Ça ne sert à rien. Mais acceptez de vous donner simplement. Et ça, tout le monde est capable de le faire. Il y a un moment particulier, je m'arrêterai là, où on peut faire ça. Et on est appelé à le renouveler. Moi, j'essaie de le vivre à mon petit niveau. C'est à l'offertoire, au moment de la messe, vous savez, quand on présente le pain et le vin. J'espère que vous ne profitez pas ça simplement pour chercher votre argent, pour faire la quête. Parce que c'est un moment important, ce moment. C'est qu'à travers ce pain et ce vin, c'est tout ce que vous êtes. Le pain et le vin, on ne peut pas dire que ce soit des choses très très nobles. Et pourtant, dans ça, vous pouvez vous unir à Jésus. En disant à Jésus, à travers ce pain-là qui va être présenté, je te donne mon corps. Qu'il soit en bonne santé, qu'il soit en mauvaise santé. Je te donne tout, parce que je peux tout te donner. Et même les humiliations que je peux sentir, même le sentiment d'être un médiocre, un mauvais, je te donne tout. Et donc, je ne veux pas me reprendre. Donc si je donne à Jésus, je ne le reprends pas. Alors parfois, ça va prendre du temps.
Heureusement, le Seigneur est bon, il est patient. Jour après jour, il nous apprend à ça.

Parce que, justement, ni la mort, ni la vie, rien, ne pourra nous séparer de l'amour de Dieu qui est dans le Christ Jésus. Amen.

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2: Si le juste se détourne de sa justice, commet le mal et meurt dans cet état, c'est à cause de son mal qu'il mourra. Ézéchiel 18, 26

On réfléchit aujourd'hui sur la manière dont nous pouvons poser nous-mêmes ce regard de miséricorde de Jésus sur notre monde, sur les événements de notre vie, sur les autres, sur nous-mêmes. Le regard de miséricorde de Jésus. Je crois vraiment que c'est ce que le pape veut nous faire comprendre. Et il veut déplacer aussi toutes nos problématiques en nous disant, commençons par contempler ce regard de miséricorde de Jésus, le regard qu'il pose sur la Samaritaine, qu'il ose approcher alors qu'un Juif ne parlait pas aux Samaritains. Le regard de Jésus sur la pécheresse pardonnée et qui voit au-delà de sa vie de prostituée tout l'amour et le repentir qu'il y a dans son cœur. Le regard qu'il pose sur la femme adultère, à qui il ouvre une route, à qui il ouvre un avenir alors que avant la rencontre avec Jésus, cet avenir était fermé. Le regard qu'il pose sur Matthieu, le publicain, qu'il appelle à le suivre. Et le regard qu'il pose sur tous les amis avec lequel il partage son repas, les amis de Matthieu. Ce ne sont pas les gens en bonne santé qui ont besoin du médecin, mais les malades. Je ne suis pas venu appeler les justes, mais des pécheurs, pour qu'ils se convertissent. Le regard de miséricorde de Jésus sur Nicodème, sur Zachée, sur Saul de Tarse, le regard qu'il pose sur les malades, sur les possédés, sur Pierre qui l'a trahi, sur le bon larron à qui il ouvre les portes du paradis. Et on pourrait multiplier les exemples. Le regard de Jésus, c'est un regard qui voit le cas particulier, un regard qui ne juge pas de l'extérieur, un regard qui patiente, qui pardonne, un regard qui encourage, qui remet en route, qui élève, un regard qui admet qu'il y ait des étapes, et que tout ne soit pas donné d'un seul coup, en une seule fois. C'est un regard qui accompagne, qui introduit dans la vie trinitaire. Le regard de miséricorde de Jésus, il part du réel, toujours du réel. Il vient nous rejoindre dans notre humanité, exactement comme il vient dans l'Évangile s'asseoir à la table des pécheurs. Combien de repas Jésus prend-il dans l'Évangile ? Il nous rejoint dans ce qui fait notre quotidien, avec ses grandeurs, mais aussi avec sa part de fragilité et de faiblesse, avec sa part aussi de médiocrité et de péché. Il ne vient pas rejoindre une humanité qui est déjà sainte, il vient rejoindre une humanité qui est blessée, comme cet homme au bord de la route qui est à demi-mort. Jésus est le Samaritain qui vient prendre compassion de nous. Et vous le savez, au docteur de la loi qui l'interroge au sujet de cette parabole du bon samaritain, Jésus répond « Va et toi aussi, fais de même ». Et ça, c'est précisément le thème de notre catéchèse et le thème de notre journée. Comment rentrer en France transformée ? Comment rentrer en France transfigurée ?

0: pour poser sur les personnes, sur les situations, sur notre propre vie, le regard miséricordieux de Jésus. Eh bien, pour être un instrument de miséricorde, je crois qu'il faut d'abord accepter de recevoir la miséricorde du Seigneur pour soi-même, comme nous l'avons dit hier. On n'est pas miséricordieux pour donner aux autres des leçons de morale, ou bien pour gagner notre ciel. On cherche juste à devenir des hommes et des femmes de miséricorde, parce qu'on veut être disciples de Jésus. Des disciples au cœur blessé, comme Jésus. Mais également des disciples au cœur brûlant, comme Jésus. Chaque fois que vous l'avez fait à l'un de ces plus petits de mes frères, c'est à moi que vous l'avez fait. Et au soir de notre vie, vous le savez, voilà l'ultime critère pour évaluer notre existence. Comment est-ce que je me serais mis à la suite de Jésus, au point de m'être arrêté avec lui sur l'homme tombé à terre pour panser ses plaies et l'accompagner jusqu'à l'auberge? Comment est-ce que j'aurais cultivé son regard de compassion, son regard de tendresse, de patience, d'espérance, au point de le faire mien et de porter sur celles et ceux que je rencontre, sur ceux et celles avec lesquels je vis, je travaille, je fais des projets, au point de porter ce regard? Et l'année de la miséricorde, elle nous est donnée précisément pour cela, pour contempler le Fils bien-aimé du Père se pencher sur les pauvres, se pencher sur les malades, se pencher sur les pécheurs et les possédés, et de l'entendre nous dire « Viens et suis-moi ». Jésus nous entraîne à sa suite dans un monde qui a besoin de miséricorde. Il nous appelle chacun de nous pour étendre son amour miséricordieux, pour proclamer aux hommes et aux femmes de notre temps combien ils sont aimés de Dieu. Ça, c'est notre mission dans l'Église. Ça, c'est ce à quoi nous sommes appelés. À nous laisser fasciner par ce regard de Jésus sur tous ceux qu'il croise et marcher à sa suite. La première chose pour être témoin de la miséricorde du Père, c'est de contempler Jésus. C'est d'être vraiment uni à lui et de se laisser entraîner à sa suite. Et c'est à partir de là que tout prend sens. Je vous dis ça parce que ça nous permet de lever une double ambiguïté. Vous le savez peut-être, on peut très bien tirer une immense satisfaction à s'occuper des malades ou à visiter des pauvres. En se disant, au fond, heureusement que je suis là. Et je ne sais pas ce qui deviendrait sans moi. La tentation, c'est de se mettre dans la posture de celui qui sauve. De celui qui sauve, mais qui n'a pas tellement besoin d'être sauvé. Et il peut y avoir une forme de toute puissance à donner de soi, à donner de son temps, à donner de son énergie, à donner de ses compétences pour améliorer le monde, mais sans avoir à recevoir. On le fait par humanisme, ce qui est tout à fait louable. Mais un chrétien qui accomplit des œuvres de miséricorde, il le fait pour d'autres motifs. Il se garde de se mettre dans l'attitude du sauveur parce qu'il sait qu'il n'y a qu'un seul sauveur et c'est le Christ Jésus. Et précisément, un chrétien, il sait qu'il est lui-même sauvé, que sa capacité d'aimer, sa capacité à faire miséricorde, il la puise d'abord dans l'Esprit Saint. Et il sait que c'est en buvant à la source qui jaillit du cœur blessé de Jésus qu'il obtiendra la force, qu'il obtiendra la grâce, la paix et la joie nécessaires pour laver un malade, pour visiter un prisonnier, pour donner un conseil, pour pardonner à son offenseur, ou bien pour nourrir celui ou celle qui a faim. Et donc un chrétien qui fait une œuvre de miséricorde, il sait qu'il n'arrive pas comme celui qui a tout pour aider celui qui n'a rien. Il se sait pauvre lui aussi. Et il se met dans l'attitude de celui qui va recevoir. Toute relation d'aide est une rencontre où l'on donne évidemment, mais où on reçoit. Et un chrétien, il s'ouvre toujours à l'imprévu, il sait que toute personne, même la plus pauvre, a quelque chose à donner. Évidemment, moi je suis fasciné par la vie de Bernadette. 14 ans, 1m50, malade des bronches, vivant à 6 dans une seule pièce. Il y avait 2 lits, un lit pour les enfants, un lit pour les parents. C'est la plus pauvre que Marie a choisie. Et pourtant, cette petite Bernadette, elle va donner tout son cœur. Je suis assez triste quand je vois des jeunes venir s'occuper des malades à Lourdes et s'occuper d'eux, excusez-moi l'expression, mais comme des fonctionnaires. On tire un chariot, on ne s'occupe même pas de parler à la personne qui est assise dedans. On vient la poser à la messe, vous avez peut-être déjà été à Lourdes. Pendant la messe, on ressort avec des amis en attendant que la messe se finisse. Puis on revient chercher la personne, celle-là ou une autre, peu importe. Et on est devenu, sans s'en rendre compte, un fonctionnaire de la charité. Vous savez que le pape nous demande de redécouvrir les œuvres de miséricorde, c'est-à-dire des manières concrètes de s'engager, qui ont été favorisées par l'Église au long des siècles. Alors au catéchisme, c'était il y a longtemps, parce que moi-même je n'ai pas appris ça au catéchisme, mais au catéchisme on apprenait ces œuvres de miséricorde, et en fait c'était un moyen de former sa conscience. Alors vous le savez, on distingue les œuvres de miséricorde corporelles et les œuvres de miséricorde spirituelles. Je vous les cite parce que je me suis aperçu l'autre jour à la première catéchèse que les jeunes en avaient pas entendu parler. Œuvres de miséricorde corporelle, vous savez, ça part de Matthieu 25. Hein. Donner à manger aux affamés, donner à boire à ceux qui ont soif, vêtir ceux qui sont nus, accueillir les étrangers, assister les malades, visiter les prisonniers, ensevelir les morts. Et puis, les œuvres de miséricorde spirituelle, conseiller ceux qui sont dans le doute, enseigner les ignorants, avertir les pécheurs, consoler les affligés, pardonner les offenses, supporter patiemment les personnes ennuyeuses, c'est celle que je préfère, parce que je donne souvent aux gens à qui je parle l'occasion de faire cette œuvre de miséricorde. Et puis la dernière, prier Dieu pour les vivants et pour les morts. Je voudrais lever une deuxième ambiguïté. Quand on parle des œuvres dans notre foi chrétienne, ça ne veut pas dire que le salut se mérite par nos œuvres. Comme si le salut était une récompense pour notre bonne conduite. Pratiquer des œuvres de miséricorde, ça n'est pas accumuler des raisons de prétendre au salut. Certains pensent que les chrétiens se donnent bonne conscience en partageant avec les pauvres, en visitant des malades ou en pardonnant des offenses. C'est vraiment une caricature de notre vie chrétienne. Peut-être que nous l'avons mérité par notre comportement, mais ne nous laissons pas enfermer dans ces raccourcis. Par exemple, si vous utilisez le mot charité, moi je m'en suis aperçu comme ça. Pour moi, charité, c'est un super mot. C'est vraiment tout l'amour qui vient de Dieu, qui est mis en notre cœur par l'Esprit Saint. Mais les gens qui sont un petit peu loin de l'Église, ou qui ont été catéchisés il y a longtemps, quand on leur dit charité, ils pensent à faire la charité. C'est-à-dire, j'arrive, je suis au-dessus de ce pauvre, je lui glisse 2-3 pièces, voilà, sans même le regarder, et je m'en vais tout content de moi, j'ai gagné ma journée, j'ai gagné mon ciel. Vous avez des tas de gens qui pensent que les cathos, ils sont comme ça. En fait, nos œuvres de miséricorde, elles ne nous valent pas le salut. Parce que le salut, il nous est donné par Jésus-Christ et par lui seul. Mais par nos œuvres, en revanche, par nos œuvres, nous témoignons que nous consentons au salut. Nous témoignons que nous avons pris au sérieux la suite du Christ et la grâce du baptême. Et donc nous mettons en pratique l'Évangile dans nos vies parce que c'est une bonne nouvelle qui nous relève, qui nous vivifie, qui nous éclaire. Nos œuvres, elles révèlent simplement la cohérence de notre vie avec notre foi. Et malheureusement, elles en révèlent aussi parfois l'incohérence. Rappelez-vous la belle phrase de saint Paul que nous avons lue le premier jour pendant la messe. « C'est bien par la grâce que vous êtes sauvés et par le moyen de la foi. Cela ne vient pas de vous, c'est le don de Dieu. Cela ne vient pas des actes, personne ne peut en tirer orgueil. » Ça veut dire que nos actes, ils ont juste la suite de notre désir de nous mettre à la suite de Jésus et d'avoir son regard de miséricorde. Alors une fois que je vous ai dit ça, je voudrais pour finir m'arrêter sur une seule œuvre de miséricorde. Parce que, évidemment, si on les commande toutes, on n'en a pas fini. Mais je voudrais m'arrêter sur le pardon des offenses. C'est peut-être l'œuvre de miséricorde à laquelle nous sommes la plus couramment appelés et qui nous pose aussi le plus de difficultés. Le pardon des offenses, il nous fait voir, il nous fait expérimenter une facette assez peu connue de l'amour. Parce que quand je te pardonne, je te dis, tu m'as blessé, mais je voudrais continuer la route avec toi. Je veux continuer à t'aimer, alors que rationnellement, j'ai des raisons de douter de toi. Et émotionnellement, je ne ressens aucune attirance pour toi, tellement je souffre de ce que tu as dit ou fait. Mais voilà, nous avons encore du chemin à faire ensemble. Voilà ce que dit le pardon. Je ne suis plus du tout attiré par toi, parce que j'ai mal. Mais je crois que nous devons et nous pouvons continuer la route. En fait, le pardon, il est une décision. Il est un acte du plus profond de sa liberté et qui se dit « l'amour vaincra dans ma vie ». L'amour est une décision. L'amour, évidemment, ça peut être un sentiment, quelque chose qui me tombe dessus. Mais avant tout, il est une décision d'aimer. Et la plupart d'entre vous, je pense que vous serez mariés un jour ou l'autre. Et vous verrez que dans votre vie conjugale, il y a des moments où on se dit, soit je lui tourne le dos, soit je lui fais la tête, soit je me mure dans mon silence, soit je prends la décision d'aller vers lui ou vers elle. Parce qu'on s'est quitté fâché ce matin, parce que il m'a dit une phrase qui m'a pas plu, parce qu'il n'a pas fait ce que je lui avais demandé. Et au départ, dans un acte d'amour, il y a vraiment un désir profond de la liberté qui va vers l'autre. C'est pourquoi je crois qu'il est absolument essentiel pour être capable de pardonner, de ne pas confondre le pardon avec ce qu'il n'est pas. C'est important de bien situer le pardon, sinon on pense qu'on n'est pas capable de pardonner. Alors, d'abord, pardonner n'est pas oublier. L'oubli et le pardon, ce sont deux réalités différentes. Le pardon, il ne consiste pas à penser à autre chose en laissant l'offense derrière soi. Ben, je vais plus y penser, puis comme ça sera pardonné. Ben non, en fait, le pardon, c'est pas ça. Ce qui nous a fait mal, il reste gravé dans notre mémoire. Et le pardon, il guérit la mémoire, mais il efface pas l'acte malveillant, comme on pourrait effacer le disque dur d'un ordinateur. Et donc, on peut avoir pardonné sans avoir oublié. On peut avoir pardonné en se souvenant très bien de ce qui s'est passé. Et souvent, d'ailleurs, ça nous fait mûrir. Ça nous fait grandir en sagesse. Pardonner ne signifie pas oublier, mais pardonner ne signifie pas non plus nier ce qui s'est passé. Nier qu'on a mal. Nier qu'on est blessé. Oh, même pas mal. Non, il ne s'est rien passé. C'est pas grave. Au contraire, le pardon demande un travail de vérité sur l'acte commis. Et il faut le nommer, cet acte. Et accepter de constater les dégâts qu'il a provoqués. On ne peut pas pardonner, vous voyez, si on n'a pas fait face à tout ce qui peut être détruit en nous. Pardonner ne veut pas dire que l'on se retrouve comme avant l'offense. Après une démarche de pardon, les relations vont être transformées. On ne se situera plus exactement comme avant. La relation peut être approfondie, elle peut être mûrie, elle peut être plus belle, elle peut être plus vraie. Parfois, il pourra rester des cicatrices, il pourra rester des plaies et une certaine méfiance. Il arrive aussi qu'une réconciliation ne soit pas possible. C'est très touchant de voir comment Jésus ressuscité apparaît à ses disciples avec ses plaies. Il leur montre ses plaies. Il leur montre jusqu'où a été son amour, comment il s'est laissé blesser, comment il a accepté d'être touché par l'homme. Ses plaies, elles ne disparaissent pas. Et elles sont le témoignage. Regardez les crucifix. Quand on voit la plaie ouverte de Jésus, elles sont le témoignage de ce trop grand amour, comme le dit saint Paul, par lequel nous avons été aimés. Cet amour qui s'est laissé approcher. Cet amour qui a pris le risque de chacun d'entre nous, de notre péché, de notre liberté. Et pourtant, Jésus continue de nous aimer. Pardonner, enfin, ne signifie pas excuser. Le mal n'a pas d'excuse. Le pardon ne consiste pas à trouver des circonstances atténuantes, même s'il peut chercher à comprendre le point de vue de l'offenseur. Voilà pourquoi je vous dis ça, parce qu'il faut bien situer le pardon. Il est fait d'une profonde démarche intérieure et il comporte des étapes dans le pardon, vous voyez, qui ne sont pas chronologiques, mais qui sont toutes nécessaires si on ne veut pas s'en tenir à une vision infantile du pardon. La vision infantile, c'est quoi? C'est celle qu'on a apprise quand on était enfant. Dis pardon à ta sœur. Demande pardon à ta maman. Bon, quand on a 5 ans, 6 ans, voilà tout ce qu'on peut apprendre, le pardon. Tout ce qu'on peut apprendre du pardon. Mais quand on est adulte, on se rend compte que le pardon, c'est pas juste ça. Un petit acte en 30 secondes, et puis hop, c'est reparti comme en 14. Alors, je voudrais juste vous préciser certaines de ces étapes. Je vous signale un livre très bien fait du père Jean Monbourquette, qui est canadien, et qui a exercé le métier de psychologue, et qui a écrit un livre « Comment pardonner ». Alors, il réfléchit aux étapes du pardon, aux étapes nécessaires pour donner un pardon en vérité. Je vous en donne juste quelques-unes, peut-être pas dans l'ordre, mais vous verrez si vous achetez le livre « Comment pardonner » du père Jean Monbourquette. Et donc, il dit d'abord il faut absolument avoir un regard de vérité sur ce qui a été blessé, sur ce qui a été humilié, sur ce qui a été fragilisé en nous à cause de l'offense. Pour ne pas avoir à souffrir, on peut très vite être dans le déni de ce qu'on nous a fait. Mais le pardon n'est pas possible si on n'ose pas affronter sa blessure et ce qui est fragile en nous. Ça va révéler des choses fragiles en nous. Eh bien, je peux peut-être en prendre conscience à travers cette démarche de pardon. Ensuite, il est nécessaire d'accepter sa colère et son envie de se venger. La colère, elle nous tombe dessus, elle est une passion, on ne vient pas la chercher. Aucun d'entre vous se dit « tout à l'heure, je me mettrai en colère à 12h13 ». Ça nous tombe dessus, ça nous arrive. Alors, prenons conscience qu'on est en colère. Et quand on nous a fait mal, on est en colère. Eh bien voilà, acceptons d'être en colère. Il est normal d'être en colère quand on a subi une offense. Il est normal que notre première réaction soit de vouloir se venger. La question, c'est de savoir ce que nous allons faire de cette colère. Est-ce qu'elle va maintenant guider notre conduite? La colère, elle est une réaction normale face à l'injustice. Mais qu'est-ce que je vais faire de cette colère? Elle est un dynamisme intérieur qui va me permettre d'avancer. Mais une colère refoulée, une colère non reconnue, niée, elle peut couver, elle peut s'amplifier, elle peut déborder un jour dans une violence extrême. Alors je peux me dire, ben voilà, je suis en colère. Qu'est-ce que je vais faire de cette colère? Est-ce que cette colère va emprisonner toute ma vie? Est-ce qu'elle va conduire ma vie maintenant et ma relation avec l'autre et avec les autres? Ou bien est-ce que je vais utiliser ce dynamisme qui est en moi, oui, pour avancer et pouvoir donner mon pardon? Une autre étape, c'est qu'il est important de partager sa blessure avec quelqu'un. La tentation, quand on est offensé, c'est de s'isoler, de s'enfermer. Et les mots vont permettre, à l'inverse, de formuler ce qui nous a fait mal. Et donc déjà de commencer à l'évacuer. Voilà pourquoi il est urgent de trouver dans ces moments-là une personne attentive qui sait écouter et qui, sans prendre parti, sans donner de conseils, sans nous juger, va nous sortir de cet isolement. C'est important d'avoir des gens à qui parler. Ça, c'est la richesse incroyable de l'amitié. Moi, je vous souhaite d'avoir des amis, des vrais amis, pas des potes, pas des copains ou des copines ou des connaissances ou des collègues. Des amis qui vont. Il n'y a rien de plus important que d'avoir des amis. Des vrais amis auxquels on peut parler, auxquels on peut se confier même à 11h du soir. Des vrais amis qui peut-être, voyant notre détresse, laisseront tout tomber pour s'occuper de nous. Des vrais amis auxquels on pourra faire ça aussi pour eux. Quatrième étape ou démarche, vous voyez, c'est pas, je vous dis pas des choses chronologiques, hein, où il faut faire le 1 avant de faire le 2 et tout. Je vous dis des démarches parce que parfois, si on ne réussit pas à pardonner, il faut s'interroger pour voir si par hasard, on n'a pas oublié quelque chose. La quatrième, c'est décider de ne pas se venger et de faire cesser les gestes offensants. Comme la vengeance est souvent le premier réflexe, voyez, elle est comme un désir dévoyé de justice pour que l'autre souffre comme on a souffert. Voilà, on est comme ça, nous. On a envie qu'il souffre, on a envie qu'il ait mal. Et du coup, l'imaginaire prend le pouvoir et il mijote sa vengeance. Vous voyez, on est là, pendant des jours, pendant des heures, Je vais lui dire ça, et je vais lui dire ça, et puis je vais faire ça, ou bien je vais le laisser en silence, et puis il va me mettre un texto, et je ne vais pas lui répondre, il va m'en remettre. Voilà. Et je vais faire ça 5 fois et 5 jours, et il va voir combien c'est dur, etc. Vous voyez, bon. Et bien là, on est dans la vengeance. Et c'est ce travail de l'imagination qu'il faut d'abord cesser, avec ce qu'il engendre comme colère, comme ressentiment. C'est ce procès intérieur auquel il faut mettre fin pour entrer dans la démarche du pardon. Donc, on répond au texto. Cinquièmement, se pardonner à soi-même. Figurez-vous qu'une offense révèle souvent des déceptions, des désillusions sur soi-même. Et pour différentes raisons, nous nous en voulons sans oser le reconnaître. Voilà que l'offense vient révéler cet aspect de nous-mêmes que nous n'aimons pas, que nous méprisons secrètement. Une réconciliation avec soi-même est une étape nécessaire pour être capable de pardonner. Et puis enfin, s'ouvrir à la grâce de pardonner en demandant le secours du Seigneur, en acceptant qu'il conduise notre chemin de pardon, en se mettant dans les dispositions de Jésus qui pardonne. Mais le pardon est un véritable processus qui demande une décision, qui demande un engagement, qui demande un travail sur soi, qui demande une maturation. Quand je vous parle de ce pardon, c'est pas... Vous voyez, je suis au marché, quelqu'un me marche dessus et je lui dis pardon. Bon, on ne va pas commencer à faire tout ce travail sur soi-même. Bon, excusez-moi, je vous demande pardon, mais oui, bien sûr. Bon, bref. Je parle des gros pardons, quoi. Mais vous voyez, le père Montbourquette, il nous montre que ce processus, il peut être très vite réduit à des substituts ou à des apparences de pardon. Le déni, l'oubli, l'excuse, le silence. Et même parfois la réconciliation. Et c'est la raison pour laquelle on imagine que certains actes sont impardonnables. Parce qu'on ne pourra jamais les oublier, parce qu'on ne pourra jamais les excuser, ou bien parce qu'on ne pourra pas reprendre une relation sereine avec les personnes qui les a posées. Mais en fait, le pardon, c'est autre chose. C'est regarder avec réalisme le mal qui nous a été fait et la souffrance qui en résulte. C'est accepter de voir comment cette blessure pourrait nous faire avancer. Et c'est repartir en refusant de se laisser habiter par le ressentiment. C'est se libérer de l'offense et de la colère pour donner un avenir à la relation. Voilà pourquoi le pardon est un acte d'amour. Un amour qui n'est pas juste une émotion, qui n'est pas juste un sentiment, mais une résolution personnelle, la volonté de ne pas réduire l'autre à son acte, la volonté de continuer à dialoguer, la volonté de continuer la route ensemble. Eh bien, nous puisons la grâce de cet amour, de ce pardon dans le cœur de Jésus, au-dessus de moi. Jésus crucifié au cœur ouvert, d'où jaillissent les fleuves d'eau vive. Son cœur blessé, son cœur transpercé, parce qu'il a pris le risque de se remettre entre les mains de l'homme, quel qu'en soit le prix. Et ce parti pris d'un amour qui ne renonce jamais peut évidemment nous mettre dans une apparente position de faiblesse. Celui qui tend la main, celui qui ouvre son cœur, celui qui espère en l'autre, contre toute espérance, il prend évidemment le risque du refus, le risque du mépris, le risque de la violence et de la manipulation. Les mauvaises expériences dans ce domaine, elles peuvent nous donner l'envie de nous protéger, de nous murer, pour assurer notre sécurité en pensant qu'au fond, le pardon est un acte impossible. Vous voyez le pire qu'il y a. C'est pour ça qu'il ne faut pas mélanger le pardon et la réconciliation. C'est qu'on peut pardonner tout seul, mais que pour se réconcilier, il faut être deux. C'est-à-dire que si jamais je te pardonne, il faut que pour qu'on se réconcilie, tu fasses le chemin de ton côté. Et très souvent, moi j'ai pardonné, mais l'autre il n'a pas fait le chemin de son côté. Et donc on ne peut pas se réconcilier. C'est pour ça que parfois, dans une confession, moi j'entends des pénitents dire « j'arrive pas à pardonner ». Quand on parle un peu, en fait, ils n'arrivent pas à se réconcilier. Ils ont bien pardonné eux-mêmes, mais c'est l'autre qui n'a pas fait son bout de chemin. Et comme il n'a pas fait son bout de chemin, on ne peut pas se réconcilier. Et donc ne confondez pas non plus le pardon et la réconciliation. Parfois, on a donné son pardon, et puis la réconciliation ne sera jamais possible. Il y a des gens qui ne se réconcilient jamais. Ma plus grande tristesse, c'est quand on célèbre des obsèques et qu'on voit qu'à l'obsèque de la dame, il manque un de ses enfants. Il n'a pas voulu venir, elle n'a pas voulu venir, ils ne se sont pas réconciliés. Et c'est terrible, même au moment des obsèques, eh bien, l'enfant n'a pas réussi à venir. Mais vous voyez la malice du péché, la malice du mal. Le mal détruit tout, le péché détruit tout. Et parfois, eh bien, on n'arrive plus à rebâtir ce qui a été détruit. Et évidemment, Et le pardon, vous voyez, s'il est un risque, il est le seul moyen de ne pas vivre dans le tombeau de l'offense. Un tombeau qui nous enferme dans la peur, dans la colère, dans le passé. Au matin de Pâques, les femmes venues au sépulcre avec des aromates sont invitées par le Seigneur à tourner le dos au tombeau pour se laisser habiter par la joie de la résurrection. Elles viennent chercher Jésus dans le tombeau. Elles entrent au tombeau, elles regardent, elles sont comme prisonnières de ce tombeau. Et pour avoir un avenir, il faut qu'elles tournent le dos au tombeau, qu'elles se laissent appeler par Jésus et qu'elles aillent en Galilée là où il les envoie. Et nous, très souvent, nous avons à tourner, nous aussi, le dos au tombeau, en particulier au tombeau de l'offense. Pourquoi cherchez-vous le vivant parmi les morts? Il n'est pas ici, il est ressuscité. Le pardon, c'est une grâce de résurrection qui nous ouvre à la vie. Et on comprend pourquoi la démarche du pardon, elle peut devenir l'objet d'un véritable combat spirituel. En plus de nos difficultés personnelles à pardonner, le malin est à l'œuvre dans nos vies. Le diable, il est précisément l'accusateur. Il distille le doute, il distille la tristesse et le désespoir. Il s'oppose aux projets de Dieu qui sont des projets de miséricorde et de réconciliation. Le tentateur, l'accusateur se sert de notre humanité blessée pour susciter le repli sur soi-même et l'enfermement dans le sentiment de puissance, alors que le salut, justement, est communion. Le salut est dans la communion. Eh bien, la vie sacramentelle, elle est une aide puissante pour affronter ce combat spirituel. Et dans la confession, c'est le pardon de Dieu qui nous est offert, afin que nous sachions pardonner à notre tour. Dans l'Eucharistie, c'est la communion avec le ressuscité qui nous fait entrer dans sa propre vie et qui nous libère des forces de la mort. Alors oui, nous pouvons être témoins dans le monde par nos œuvres de miséricorde et en particulier par celle du pardon, que le salut est donné, que nous sommes aimés de Dieu, que le mal n'est jamais une fatalité, que le Christ, vainqueur de la mort, a supplanté toutes les forces de mort. Et nous, il nous faut juste nous ouvrir à cette grâce de la résurrection pour témoigner au monde combien il est aimé de Dieu et combien nous pouvons propager, chacun à notre manière, chacun où nous sommes, une culture de la miséricorde. C'est cela dont notre monde a besoin. Je m'arrête là.
1: Voilà, merci.
2: Voilà. Bonjour, je m'appelle Diego, j'ai 25 ans et je suis bolivien. Je viens de la Bolivie, en fait, je me trouve en Amérique du Sud. Et voilà. Et du coup, en fait, moi, je suis diplômé en réalisation cinématographique à Paris. Et du coup, voilà, je vais vous parler sur mon témoignage, comment j'ai été un instrument de miséricorde pour le monde et aussi pour ma vie. En fait, tout a commencé quand j'avais 8 ans. En fait, c'est là où il y a eu vraiment ce désir qui est venu à moi pour réaliser des études de cinéma. Parce que j'étais vraiment un grand fan des films. Je crois que j'ai regardé des films 100 fois par jour. Et du coup, vraiment, il y a eu ce désir. Plus je grandissais, plus ce désir de faire des études de cinéma devenait de plus en plus grand, quoi. Jusqu'au moment où j'ai eu vraiment cette bénédiction de pouvoir réaliser, avec l'aide de mes parents aussi, voilà, j'ai pu faire ces études-là. Et voilà, j'ai fait une licence et un master. Et en fait, pendant que j'ai réalisé ces études, il y a vraiment le Seigneur qui est venu me dire, en fait, je m'appelle un moment où j'étais en train de prier. Et le Seigneur m'a dit, Diego, pourquoi tu n'utilises pas ton métier pour l'évangélisation, en fait, tu mets ton métier pour les services de l'Église. Bon, c'est vrai qu'à ce moment, je n'ai pas fait trop gaffe à la question et tout. Et puis moi, c'était plus plongé, en fait, dans ma tête. Je me disais, voilà, j'ai réussi à venir en France pour faire cette étude de cinéma. J'ai réussi à pouvoir faire mon désir. Maintenant, rien n'est impossible. Et mon but, c'était vraiment d'avoir un bon travail, de gagner beaucoup d'argent, entre guillemets, et aussi de pouvoir réussir dans le métier, quoi. Du coup, j'ai fait vraiment... Bon, j'ai fait un bon cheminement dans la télévision française, à TF1. Du coup, j'ai commencé en tant que stagiaire, et aussi, voilà, et petit à petit, j'ai commencé à monter un peu en degré. jusqu'à que l'année dernière, en fait, j'ai travaillé pour plusieurs émissions de télé-réalité, dans laquelle il y a une partie en moi dans laquelle je ne me sentais pas du tout libre, je ne me sentais pas du tout à l'aise en travaillant là. Et du coup, en fait, c'est un peu contrarié parce que d'un côté, j'avais le Seigneur qui... Il y avait la prière et puis le Seigneur qui était là. Et d'un autre côté, il y avait ce travail aussi dans lequel, moi personnellement, j'avoue que la télé-réalité, ça n'apportait rien à la société, quoi. J'avoue. Du coup, je travaillais et jusqu'au moment où, vraiment en train de prier, j'ai tombé sur une parole dans laquelle il y avait écrit « Sois fidèle jusqu'à la mort, je te donnerai la couronne de vie. » C'est dans Apocalypse 2.10. Et vraiment, cette parole, ça a resté gravé dans mon cœur jusqu'à maintenant. Et il le sera toujours. Et en fait, voilà, c'est là où j'ai quand même décidé de quitter le travail, en fait. Parce que bon, c'était pas ce que le Seigneur voulait pour moi. Et juste pile poil, à ce moment-là, il y a la communauté Schumanner qui m'a proposé de me mettre au service à Nerf for God. Nerf for God, c'est une mission dans laquelle on s'occupe de réaliser un film par mois pour l'évangélisation et l'unité chrétienne. Et voilà, pour moi, c'était vraiment une belle expérience, d'avoir fait cette année de service-là. Et pour moi, ça a été aussi comme un échange, en fait. J'ai pu apporter avec mes connaissances techniques à la mission, et la mission aussi m'a vraiment appris à pouvoir grandir dans la foi, m'a appris aussi à pouvoir, oser demander pardon, en fait, à oser demander pardon chaque fois que je parle mal à quelqu'un ou que je fais un truc, demander pardon tout simplement, quoi, à chaque frère et sœur. Et en fait, c'est vraiment là où le Seigneur m'appelle vraiment à pouvoir utiliser vraiment ce métier au service de l'Église, en fait. Et pour vous donner un exemple, là, cette année, ils m'ont proposé de réaliser un film sur l'unité des Églises, et dans laquelle moi, je ne suis pas du tout, à fond sur les sujets. Ils m'ont dit, Dieu, ça te dit faire un film sur l'unité. Sous l'unité, du coup, j'ai dit ok, quoi. Tu savais pas où, tu savais pas ce que j'allais faire, mais en tout cas, j'ai dit oui. Et en fait, moi, je suis quelqu'un qui n'était pas du tout intéressé pour les informations du quotidien. Moi, je regardais jamais les journaux ni rien, en fait. Pour moi, les infos, c'était un peu une perte du temps, entre guillemets. Et vraiment, en réalisant ces films, je me suis vraiment plongé sur l'unité. Et aussi, à un moment, je parle sur la persécution dans les églises, sur les églises persécutées, surtout sur les églises au Moyen-Orient. Et en fait, pour moi, ça m'a vraiment beaucoup touché de pouvoir traiter ce sujet-là, dans lequel je me suis vraiment... j'ai commencé à pouvoir m'informer plus sur la situation là-bas, pouvoir être vraiment... au jour de ce qui se passe, en fait. Et je me suis vraiment rendu compte à quel point il fallait que je prie pour tout ce qui se passe là-bas, pour toutes les églises persécutées, et aussi de pouvoir être un instrument de prière pour le monde, quoi, pour ce qui se passe chaque jour. Et aussi ça m'a permis d'aller plus au-delà que le Moyen-Orient. Du coup, je me suis aussi rendu compte qu'en Amérique du Sud, ça existe aussi des églises qui sont persécutées soit par les autres confessions chrétiennes, soit par les gouvernements. Et en fait, chaque jour, dans mes prières, ça me permet aussi de pouvoir être... de pouvoir prier, quoi, pour l'actualité. Et aussi, moi, personnellement, je sens que mon appel, c'est vraiment de pouvoir consacrer mon métier pour l'Église et pouvoir aussi travailler pour la paix, pour la prière, pour l'unité, quoi. Et en fait, je vous invite vraiment à vous poser cette question. C'est quoi pour vous être un instrument de miséricorde? C'est quoi pour vous vraiment contempler le Christ par ce qu'on fait? Et voilà, en tout cas, je remercie vraiment le Seigneur pour tout ce qu'il est en train de faire en moi, pour tout ce qu'il est en train de faire en chacun de vous. Et gloire à Dieu.
1: Bonjour. Votre catéchèse m'a beaucoup touché parce que voilà, j'ai une relation très difficile avec mon père. Je suis même surpris à ressentir de la haine, voire vouloir qu'il soit quelqu'un d'autre ou vouloir un autre père. Donc en fait, par rapport à votre témoignage, ça m'a mis assez en colère en fait, pour tout vous dire. Et du coup, je voulais vous poser cette question. Ça sert à quoi le pardon s'il n'y a pas de réconciliation? Et la deuxième, après le pardon, est-ce qu'il y a un signe d'état intérieur qui atteste que le pardon a vraiment été donné? Merci.
0: Merci pour votre question. Ça sert à quoi de pardonner s'il n'y a pas de réconciliation? Je crois que c'est ça précisément la force de l'amour. C'est que l'amour aime pour aimer, pas pour autre chose. C'est-à-dire que l'amour ne pose pas de conditions. Et parfois, l'amour n'est pas payé de retour. Mais ce qui... Vous voyez, la logique interne de l'amour, c'est que je t'aime pour toi-même, je ne t'aime pas pour ce que tu m'apportes, je ne t'aime pas pour ce qu'il va y avoir de bien dans notre relation, je t'aime parce que j'ai envie de t'aimer. Même si tu n'es pas aimable. Et c'est précisément le témoignage de Jésus qui a donné sa vie pour nous sans condition. Au calvaire, et il est totalement abandonné, pratiquement abandonné de tous, sauf des quelques personnes qui sont là. Et pourtant, il dit « Père, pardonne-leur ». C'est-à-dire qu'il continue d'aimer l'humanité, même si l'humanité ne l'a pas payé en retour. Même si elle n'a pas pris l'engagement de l'aimer en retour. Et donc c'est un amour qui est totalement gratuit. La plupart du temps, on a un retour, mais on n'a pas toujours un retour. Et très souvent, dans l'expérience que vous donnez, ou bien dans d'autres expériences, vous voyez, je crois la quintessence de l'amour, c'est « je veux ton bien ». Je veux ce qui est le mieux pour toi. Regardez par exemple, je crois qu'on en fait l'expérience quand on va voir un malade, en particulier en fin de vie. Parfois, le malade, il ne peut plus répondre, on ne sait même pas s'il est conscient. Et on est là au bord de son lit, on passe 1 heure, 2 heures avec lui. Peut-être simplement on lui a pris la main, ou on lui a donné la main, et on est là pour lui. Et lui, pratiquement, il ne peut plus rien donner. Alors voilà pourquoi je crois que le pardon a quand même un sens, même s'il n'y a pas de réconciliation. C'est que moi, j'ai plus de haine dans mon cœur pour toi, même si toi, tu en as encore pour moi. Moi, j'ai plus de barrières vis-à-vis de toi, même si toi, tu as encore des barrières. Et puis, nous espérons que la réconciliation va se faire un jour. Vous voyez, c'est des expériences extrêmes, comme on fait du sport extrême. C'est des expériences extrêmes de l'amour. Mais voilà, l'amour, c'est une espérance sur l'autre. Moi, je t'ai ouvert ma vie, je t'ai ouvert ma porte. Et j'espère que tu vas ouvrir la tienne. Et parfois, regardez par exemple comment dans des couples qui vont pas bien. Moi, j'ai connu des histoires incroyables de femmes qui espéraient encore l'amour de leur mari, qui espéraient leur retour, qui espéraient leur conversion, ou bien des maris qui faisaient la même chose pour leur femme. Et il y avait là une expérience incroyable d'un amour totalement gratuit. Je me rappelle plus la deuxième. Vous avez posé deux questions. Et moi, je crois, si vous voulez, que le pardon, c'est très simple. Hein. À partir du moment où, au fond de son cœur, on a dit « je te pardonne », voilà, le pardon est donné. Même si on a encore mal, même s'il y a encore de la souffrance, il suffit de le vouloir pour le donner, voilà. Parce que, en général, c'est accompagné d'une paix intérieure. Mais pas toujours, parce que, vous voyez, on a dit « je te pardonne », et puis 2 heures après, on revient sur sa colère. Vous voyez, mais je crois qu'à partir du moment où on veut donner le pardon, on l'a donné. C'est-à-dire, à partir du moment où vous avez décidé, par exemple, vous, de donner votre pardon à votre père, le pardon, il est donné, même si jamais il y a encore des étapes à faire pour que la paix revienne intérieurement, pour que, voilà, peut-être, vous voyez, en vous, vous sentiez quelque chose, mais parfois on ne ressent rien. Et là encore, c'est les grandes expériences de l'amour, eh bien, elles ne sont pas dans le ressenti, elles sont dans la volonté. C'est-à-dire que parfois, vous voyez bien, regardez dans votre vie de prière, parfois vous sentez la présence de Jésus. JMJ, c'est génial, on loue le Seigneur et tout. On sent que le Seigneur est presque physiquement présent, et puis on retourne chez soi, et puis alors là, c'est le désert intérieur, c'est l'exil. On part, comment vous allez passer votre mois d'août, ça sera peut-être à la plage, ça sera peut-être dans vos bouquins. Voilà. Et puis là, la prière, elle sera beaucoup plus difficile. Et puis, parfois, on ne ressent rien. Mais l'acte de foi, c'est justement de faire son temps de prière, de dire « Seigneur, je suis avec toi. Je ne ressens plus rien, mais je sais que tu es là. » Ça, c'est des actes de foi les plus profonds qu'on puisse faire. Parce que c'est un acte d'amour qui repose pas... qui n'est pas fondé sur le sentiment, sur le ressenti, mais qui est fondé, vous voyez, sur la décision de rencontrer le Seigneur.
3: Une autre question ?
4: Bonjour. Moi, je me suis disputé à mort avec une amie il y a 3 ans, et on n'a jamais réussi à se réconcilier. Faut-il attendre indéfiniment une réconciliation, ou est-ce qu'il n'y a pas un moment où il vaut mieux tourner la page et passer à autre chose pour retrouver une paix intérieure ?
0: Oui, c'est-à-dire que vous avez tout à fait raison, c'est que parfois la réconciliation, elle ne va pas être possible, c'est-à-dire qu'on ne va pas retrouver l'état précédent, parce que parfois, tout simplement, on a mûri, parce qu'on s'est aperçu que notre amitié, elle reposait peut-être sur des fondements qui étaient fragiles. Oui, ce n'est pas parce qu'on est amis à un moment que forcément on doit l'être toute la vie. Parfois on change, parfois on mûrit, parfois on fait d'autres expériences, parfois on s'éloigne. Et les disputes peuvent aussi révéler parfois que, au fond, par exemple, on n'est pas fait l'un pour l'autre, pour avoir, par exemple, pour se marier, quoi. Ou ça va révéler des différences tellement, tellement abyssales entre nous que tout en se respectant, notre amitié, elle sera plus comme avant. Je crois que dans le pardon vis-à-vis de, par exemple, de cet ami, vous pouvez vous dire moi je lui en veux plus, elle m'en veut plus. On est respectueux l'un de l'autre, mais on se rend compte que nos chemins vont plus se croiser. C'est pas inscrit dans le marbre, vous voyez, qu'une amitié de jeunesse, par exemple, doit durer toute la vie. En plus, que vous êtes à l'âge où vous évoluez. Par exemple, on a été amis quand on était au lycée, et puis ensuite, on fait ses études, on a des professions différentes. Regardez, Diego, tout à l'heure, il expliquait qu'il a pratiquement changé de vie. Et donc, par exemple, quand on change de vie aussi, les amitiés, vous voyez, elles peuvent aussi s'éloigner. Je crois que ce qui est important dans le pardon, c'est qu'on n'ait plus de ressentiment, qu'on n'ait plus de colère. Et peut-être qu'on ait pu se dire cela, justement. Écoute, je te demande pardon pour ce que je t'ai dit, pour ce que je t'ai fait. Je te donne mon pardon, mais on peut le demander aussi, le pardon. Et vous voyez, non pas mettre un point d'orgue à notre amitié, mais constater aussi, se dire qu'on a des chemins qui sont trop différents maintenant. Ça n'exclut pas qu'on ait pardonné. Je voudrais dire aussi une chose, c'est que préciser un tout petit truc, c'est que parfois la réconciliation n'est pas possible, mais parfois la réconciliation n'est pas souhaitable. Par exemple, une femme qui est battue par son mari, qui est battue comme plâtre par son mari, ça peut être bien qu'elle lui pardonne, mais moi, je ne lui souhaite pas forcément de reprendre la vie avec lui. Parce que si c'est pour qu'il continue à la battre, là encore, c'est des exemples un peu extrêmes, mais c'est juste pour vous dire que parfois, si une relation... elle est nocive, parce qu'il y en a un qui n'est pas bien, parce qu'il y en a un qui ne sait pas justement bâtir une vraie relation. Quand il y a de la manipulation, quand il y a de la perversion, il vaut mieux pas que la relation continue.
3: J'ai une question, c'est la plupart du temps, quand quelqu'un nous fait une offense, la personne ne vient pas nous demander pardon. Et dans ces cas-là, comment lui manifester notre pardon sans que ce soit un peu ridicule, on ne peut pas venir la voir.
0: Oui, vous avez tout à fait raison, c'est une bonne question, parce que en plus, parfois, la personne, elle ne s'est même pas aperçue qu'elle nous a offensés. Elle a fait une réflexion comme ça au cours d'une soirée, nous on l'a très mal pris, mais elle ne pense même plus trois secondes après. Puis nous, trois semaines après, on est encore dedans. Alors, je crois, vous voyez, que parfois on peut donner un pardon qui est secret. Et donc on va reprendre la relation. Vous voyez, faire comme si... On a donné son pardon, on va reprendre la relation sans essayer justement de se venger ou de lui faire mal. Je crois quand même que ça vaut le coup de s'expliquer avec la personne, d'aller la voir et de dire, tu sais, tu t'en es peut-être pas aperçu, mais l'autre jour tu m'as vraiment fait mal. Quand tu as dit, par exemple, devant tout le monde que, je sais pas quoi, ça faisait déjà trois fois que je ratais mon concours. Vous voyez, des choses comme ça qui sont parfois dites dans un dîner d'étudiants. Parce que le problème, c'est que souvent, en fait, on n'ose pas se parler les uns avec les autres. Et c'est un acte, je crois, qui est bon pour nous, mais bon pour la personne aussi, de dire, écoute, je ne vais pas en faire un plat, mais ce que tu as fait l'autre jour, ou le geste que tu as fait, ou le coup de téléphone que tu as passé, ou quand tu t'es mise en colère, en fait, tu ne t'es pas rendu compte, mais j'ai vraiment eu mal. C'est pour ça que quand je vous disais tout à l'heure, nous on est chargés d'une culture de la miséricorde. Vous avez des tas de gens qui ne sont pas du tout habitués à parler des choses de l'intérieur. Je m'en suis rendu compte en préparant au mariage des gens qui étaient quand même assez loin de la foi. Ils veulent un mariage à l'église catholique, mais ils n'ont pas été dans les aumôneries, ils n'ont pas été dans le scoutisme, ils ont à peine été au cathé. Ils n'ont pas appris à mettre des mots sur les choses de l'intérieur, donc ils les gardent sur eux. Et parfois, vous voyez, lorsqu'on veut parler des choses, des blessures, des pardons, de choses profondes de l'existence, ils n'ont même pas les mots. Et donc, ça vaut le coup d'aller les voir. Même un collègue de bureau, par exemple, avec qui on n'a jamais vraiment parlé en vérité, d'aller le voir et puis de susciter ce petit dialogue. Parce que ça nous fait du bien aussi à nous. Et peut-être que ça peut aider la personne à se rendre compte que parfois elle parle trop, que parfois elle fait des gestes inappropriés, que parfois elle dit des trucs comme ça et elle blesse tout le monde aux alentours. Et ça, c'est le travail de vérité. C'est pour ça que je disais aussi, dire la miséricorde, c'est pas faire des leçons de morale. Mais la miséricorde, c'est aussi peut-être aider les personnes à grandir.
5: Encore une ?
6: Bonjour. Est-ce qu'on peut commencer un chemin de pardon si le mal persiste ? Ou si la personne nous fait encore du mal et nous fera encore du mal ?
0: Oui, je évidemment. Regardez la confession, c'est précisément ce qui se passe. C'est que on se confesse et puis à la fois on sait que le péché sera encore dans notre vie. Et pourtant le Seigneur nous pardonne. Il est prêt à nous pardonner jusqu'à 70 fois 7 fois. Donc le Seigneur nous dit à travers cette phrase, quand Pierre lui dit jusqu'à quand, combien de fois faut-il pardonner, jusqu'à 7 fois, Jésus dit non, jusqu'à 70 fois 7 fois, c'est-à-dire à l'infini. Et donc ne te lasse pas de pardonner. Seulement, il faut aussi que le pardon soit accompagné. C'est un peu la même chose que la question précédente. C'est, vous n'avez pas le droit non plus, vous, de vous laisser écraser, de vous laisser martyriser. Je pense que c'est pas humain, vous voyez, de dire je vais pardonner sans faire une démarche pour que aussi des choses changent. Et c'est ça qui est difficile parfois dans un couple. C'est que justement, on est lié pour la vie, qu'on s'est échangé notre consentement pour toujours. Et que parfois, la relation, à ce propos-là, je pense que quand un couple va pas bien, il y a deux options. Il me semble, c'est l'expérience qui me fait dire ça. Soit c'est l'un des deux qui va pas, ou bien les deux, mais c'est l'individu qui a quelque chose à travailler sur lui-même. Soit c'est la relation qui marche pas. C'est-à-dire que les individus ils vont bien, mais c'est la relation qui est à travailler. Donc parfois, quand une relation marche pas bien et qu'on se fait souffrir mutuellement, il faut se dire, j'ai peut-être quelque chose à changer dans ma vie, ou peut-être que toi, tu as quelque chose à changer dans ta vie. Ou soit, c'est notre relation qui fonctionne pas, tout simplement parce qu'on ne se rend pas compte que on n'a jamais parlé de nos attentes, par exemple. Qu'est-ce que tu attends de moi et qu'est-ce que j'attends de toi? Et quand les attentes, vous voyez, ne sont pas exprimées, la relation, souvent, elle pêche. C'est pour ça que parfois, il y a des gens qui se séparent. Ils se séparent parce qu'ils n'ont pas réussi. Vous voyez, ils ont travaillé la relation alors qu'en fait, ils auraient dû chacun travailler sur eux-mêmes. Ou bien ils ont chacun travaillé sur eux-mêmes, mais ils n'ont pas travaillé sur la relation. Et donc, les choses ne peuvent pas évoluer. Ce que je veux dire, c'est que il n'y a pas que le pardon qui soit la solution à nos problèmes relationnels. Il faut aussi travailler. Il faut aussi se dire, bon bah d'accord, donner le pardon c'est bien, mais parlons-nous. Disons-nous ce que nous avons à nous dire. Essayons de travailler l'un sur l'autre. Essayons de travailler chacun sur soi-même. Quand un couple va pas bien et qui vient me voir, je comprends qu'il y ait de la colère, parce que vous voyez, la vie conjugale, quand ça marche pas, hein, c'est douloureux, hein, parce que c'est le quotidien, c'est tous les jours. Et quand, par exemple, l'un vient me voir et puis dire que son couple marche pas, mais que pendant une heure, il me dit tout le mal qu'il pense de l'autre, c'est-à-dire qu'au fond, notre couple ira mieux si l'autre change. Je comprends qu'il puisse y avoir de la colère et puis qu'il puisse y avoir le temps où il faut tout déverser. Mais il y a un moment où il faudra que, celui qui accuse l'autre accepte aussi de se remettre en cause. Dans une relation, on est toujours deux. Et donc, il faut que l'autre se remette en cause, puis il faut que nous aussi, on se dise qu'est-ce qui ne va pas? Pourquoi on se fait souffrir comme ça? Pourquoi ça ne marche pas alors qu'un jour, on s'est choisi? Merci pour votre attention.
5: Merci pour votre parole.

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2: Je vous aime, ô mon Dieu, et mon seul désir est de vous aimer.
3: Si vous aviez compris ce que signifie « Je veux la miséricorde, non le sacrifice », vous n'auriez pas condamné ceux qui n'ont pas commis de faute. Matthieu 12, 7-8.

L'Église nous invite aujourd'hui à méditer sur la résurrection, réaffirmée par Jésus face aux Sadducéens. Ceux-ci ne croient pas en la résurrection et veulent mettre Jésus en difficulté par une question piège. Quand nous venons à Jésus, ne venons pas à lui comme les Sadducéens pour chercher à le prendre en défaut. Adoptons l'attitude toute simple de Sainte Élisabeth de la Trinité que nous venons de fêter et qui dit dans sa prière à la Sainte Trinité en s'adressant à Jésus «

D'abord, il établit le contraste entre ce monde et le monde à venir dans l'au-delà. Les enfants de ce monde se marient, mais ceux qui ont été jugés dignes d'avoir part au monde à venir ne se marient pas. Il ne s'agit pas d'une dévalorisation du mariage. Dans de nombreux autres passages, Jésus en parle très positivement, mais ici, il nous invite à ne pas transposer dans la vie à venir les réalités de ce monde qui passe. Nous vivrons éternellement dans la vision de Dieu. Si nous en sommes jugés dignes, bien sûr, pas seulement parce que nous sommes baptisés, c'est dans l'aujourd'hui de notre vie que nous préparons la vie éternelle. Nous l'avons entendu dans la première lecture, les sept frères et leur mère mettent leur espérance en Dieu. Ils croient qu'il les ressuscitera, puisqu'ils sont restés fidèles à ses commandements. Ils affirment à Antiochos qu'à cause de ses actes impies, lui ne connaîtra pas la résurrection. Les paroles que nous prononçons, les actes que nous faisons, enracinés en Jésus, dans l'amour de Marie, sont des pas qui nous mènent au paradis. Jésus poursuit en disant que tous les bienheureux sont semblables aux anges. Non seulement la vie éternelle n'est pas comparable à ce monde, mais elle dépasse notre connaissance. Elle est inimaginable. Nous n'en avons pas l'expérience. L'enfant dans le sein de sa mère ne peut pas imaginer ce que sera sa vie. Et pourtant, c'est une vie plus belle et plus pleine qu'il devrait vivre. De la même façon, frères et sœurs, nous ne pouvons pas imaginer la vie éternelle lorsque nous serons ressuscités dans le royaume de Dieu. Notre mort, unie à Jésus, sera un passage dans cette vie nouvelle, dans la plénitude de Dieu. Jésus, notre Maître divin, est le Fils par excellence. Il est le seul à faire l'expérience totale de la paternité de Dieu. Il reçoit tout son être du Père et sans cesse il se redonne à lui totalement. Le Christ, Fils unique du Père, nous dit que nous sommes des fils de Dieu, héritiers de la résurrection. Et Jésus est celui qui nous fait frères et peut nous introduire dans cette relation unique qu'il vit avec son Père et qu'il veut nous donner en partage. Nous devenons fils et filles de Dieu dans le Fils. Jésus affirme ensuite la puissance de la résurrection qui est déjà à l'œuvre en nous. Face aux Sadducéens, Jésus s'appuie sur la révélation faite à Moïse au buisson ardent. Quant à dire que les morts doivent ressusciter, Moïse lui-même le fait comprendre dans le récit du buisson ardent, quand il appelle le Seigneur le Dieu d'Abraham, le Dieu d'Isaac, le Dieu de Jacob. Notre Dieu n'est pas le Dieu des morts, mais le Dieu des vivants. Il nous veut vivants de sa vie. Il nous connaît et il nous aime. Chacun de nous, est, depuis notre baptême, est appelé par son nom de manière unique. Cet amour de Dieu est la source de notre vie, de notre sainteté. Dieu nous aime d'un amour éternel. Frères et sœurs, en réponse à cet amour de Dieu qui ne cesse de se donner à nous, aimons à notre tour Dieu et nos frères. En vivant pour Dieu, non seulement nous accueillons son amour, nous répondons à son amour, mais nous lui permettons de nous transformer intérieurement par la puissance de son Esprit Saint en l'image du Christ. Nous sommes déjà dans la vie éternelle, frères et sœurs. Prenons conscience, comme Élisabeth la Trinité, de cette présence de Dieu en nous.
Nous sommes ressuscités déjà en espérance.

La résurrection est à la fois le signe de l'amour de Dieu pour chacun de nous et notre réponse, notre accueil à cet amour. C'est pourquoi saint Paul peut dire dans la deuxième lecture qu'il souhaite que la parole de Dieu poursuive sa course. Il nous invite à nous laisser réconforter par Jésus et par Dieu. Oui, frères et sœurs, la parole de l'Évangile est réconfortante parce qu'elle affirme d'abord que nous sommes fils de Dieu dans le Fils, que nous sommes appelés à la résurrection et que cette résurrection est déjà à l'œuvre en chacun de nous. La parole nous annonce que nous sommes des êtres vivants et libres, libres parce que obéissant au Père. Prions pour que la parole du Seigneur, comme nous le dit saint Paul, poursuive sa course dans le monde, par l'évangélisation, en nous-mêmes, au plus intime de nous-mêmes, en nous laissant agir par l'Esprit-Saint, dans les sacrements, dans le sacrement de réconciliation. Jésus fait son œuvre en nous pour que nous puissions rendre gloire à Dieu. Oui, tous les saints vivent de l'éternité de l'amour et sont vivants. Soyons nous-mêmes des vivants, vivants de la vie de Dieu, pas seulement vivants de la vie corporelle, mais vivants de notre vie spirituelle, en agissant pour Dieu et avec Dieu et en Dieu. Nous sommes créés pour le Père. Nous avons à aimer le monde, mais dans le Christ, lui qui est mort et ressuscité. Jésus nous appelle à vivre pour lui, avec lui et en lui. Que notre mort, frères et sœurs, soit un passage vers celui qui nous a aimés et qui nous attend, et que nous aurons cherché tout au long de notre vie à aimer dans nos frères. À cette fin, il faut nous offrir chaque jour à l'amour de Dieu, nous redonner sans cesse avec Jésus dans nos plus humbles actions. Le Père Le Prévôt, fondateur des religieux de Saint-Vincent de Paul, avec les frères Clément Mionnet et Maurice Maignan, nous dit que le don de soi à Dieu est la chose la plus douce pour un chrétien fervent. C'est une chose si douce que de se perdre dans l'amour, qu'après s'être donné, on veut se redonner encore, sans se reprendre, mais en se donnant plus pleinement. À nous, frères et sœurs, de nous donner et de nous redonner sans cesse à Dieu, dans l'oraison notamment, dans l'adoration. Dieu nous attire à lui en transformant nos gestes d'amour et de pardon posés dans notre vie. Dieu nous attire à lui en nous faisant vivre de sa vie. Le terme de la vie de tout homme, comme celle de Jésus, c'est le Père. C'est de vivre éternellement la filiation que nous avons avec le Père. C'est d'être la joie du Père. Comme il a exprimé au baptême de Jésus, « Tu es mon Fils, mon bien-aimé, en toi je trouve ma joie. » Que Jésus, que Dieu trouve sa joie en nous. Notre vie de ressuscité se déroulera face au Père comme ses enfants bien-aimés, en communion avec tous les bienheureux du ciel. Amen.

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2: Prenez garde de ne pas vous laisser égarer. Luc 21, 8.

Alors, donc, l'enseignement d'aujourd'hui a aussi comme but de montrer à quel point les expériences vécues par Marguerite Marie, sa vocation exceptionnelle, ce n'est pas un événement qui a eu lieu comme ça, sans racine, au XVIIe siècle. Toutes les révélations privées, et surtout tous les messages, par exemple, surtout à Paris le Monial, justement, qui sont aussi essentiels, la révélation du Sacré-Cœur est très profondément enracinée dans la Sainte Écriture, en fait. D'ailleurs, c'est une constante dans l'histoire de l'Église qu'aucune révélation privée n'apporte une révélation supplémentaire. Tout est déjà contenu dans la révélation avec un grand R, consigné par les Écritures, d'une part, et constamment interprété par la tradition de l'Église. Donc il n'y a absolument rien dans le message de Paris le Monial qui ne puisse, d'une certaine façon, être, dont on ne trouverait une résonance, un fondement dans la Sainte Écriture. Alors, sans développer cela comme je le fais dans d'autres endroits, juste pour dire ceci, le cœur de Jésus transpercé par la lance, c'est la parole de Dieu lui-même. Il s'est fait chair et elle s'ouvre. Et selon saint Thomas d'Aquin, repris par le catéchisme de l'Église catholique au paragraphe 112, jusqu'à la passion du Christ, l'Écriture était encore voilée. Elle livrait déjà une grande partie de son sens, bien sûr, mais la plénitude de sens, il a fallu, dit saint Thomas d'Aquin, la déchirure de la passion. Et donc on pourrait considérer en fait le cœur de Jésus ouvert comme le livre des Écritures, mais alors qui maintenant livre tout, son sens plénier, symbolisé par le sang et l'eau. Voilà, et ça peut un peu être confirmé par la parole que Jésus dit lui-même à Marguerite Marie. Un jour qu'elle cherchait un ouvrage pour alimenter son oraison, il lui a dit, en lui montrant son cœur, « Voilà le livre où tu liras toute la science de l'amour. » Comme s'il lui disait, « Tu n'en as pas besoin d'un autre. » Le livre ouvert. D'ailleurs, ça peut nous... On ne va pas faire trop d'exploration, mais ça peut nous amener aussi au livre de l'Apocalypse, le fameux livre aux sept sceaux que seul l'agneau immolé est capable d'ouvrir. Ça peut être une allusion à son cœur. Lui seul peut ouvrir ce livre. Alors c'est un soldat qui l'a ouvert, mais enfin, par permission bien sûr, par volonté de Dieu. Donc cette parole en tout cas que Jésus dit à Marguerite Marie, « Voilà le livre où tu liras toute la science de l'amour », c'est une parole qui a ravi sainte Thérèse de l'Enfant Jésus 2 siècles plus tard. Elle était dans la même situation, elle était très sèche pendant une oraison, elle cherche autour d'elle, comme ça un ouvrage, elle tombe sur l'autobiographie de Marguerite Marie, elle tombe sur ce passage, et alors elle s'écrit « Ô la science de l'amour, la seule que je cherche ». Et on la trouve dans le cœur de Jésus, puisque c'est le cœur de la parole faite chair, le cœur ouvert, la parole désormais ouverte, qui donne tout. Donc déjà, on peut dire que le message de Paris le Monial et ce qu'a reçu Marguerite Marie est profondément, intensément scripturaire, si vous voulez. Dans un premier temps, une première partie, je vais balayer certaines paroles de Jésus à Marguerite Marie ou certaines paroles de Marguerite Marie elle-même en faisant tout simplement les correspondances avec les passages de l'Écriture qui résonnent dans ces paroles, avec quelques petits commentaires. Et en deuxième partie, je vais approfondir la thématique qui finalement est prédominante en Marguerite Marie, c'est la thématique du feu, la fournaise, la brûlure de l'amour du cœur de Jésus. Et là, nous allons nous y attarder. De toute façon, c'est un thème sans fin. Ce sera nécessairement inachevé. Mais nous allons prendre le temps, nous allons le faire dans le temps qui nous est imparti. Alors, tout d'abord, une thématique qui n'est pas celle du feu. Jésus dit : Je t'ai choisi pour mon épouse. Et nous nous sommes promis la fidélité. Lorsque tu m'as fait vœu de chasteté, c'est moi qui te pressais de le faire avant que le monde y eût aucune part dans ton cœur. De fait, Marguerite Marie a reçu sa vocation à 5 ans, au cours d'une messe privée célébrée dans la chapelle de sa marraine, Madame de Corcheval.
Et même si elle n'a pas compris intellectuellement ce que ça signifiait, elle savait quand même ce que c'était cette consécration, qu'elle n'aurait pas de famille, qu'elle serait totalement donnée à Dieu. Et justement, c'est moi, dit Jésus, qui te pressais de le faire avant que le monde ait déjà une influence en toi. Car je voulais ton cœur tout pur, sans être souillé des affections terrestres, pour me le conserver comme cela. J'ôtais toute la malice de ta volonté, afin qu'elle ne le pût corrompre ton cœur, etc. Et puis surtout, je le dis aujourd'hui, et puis je te mis en dépôt aux soins de ma sainte mère, afin qu'elle te façonnât selon mes desseins. Alors ce qu'on trouve ici, surtout, c'est le thème des épousailles. Ça, c'est très clair que dans les paroles de Jésus résonnent les paroles dont il est lui-même l'auteur. Je vous rappelle que l'Écriture inspirée a pour auteur, en fait, le Verbe divin, éternel. Et cela même avant son incarnation, c'est évident. Donc je t'ai choisi pour mon épouse, ça fait appel à beaucoup de passages du Cantique des Cantiques, hein, sur le bien-aimé et la bien-aimée. L'épouse qui est sans tache, la fiancée, montre-moi ton visage, toi qui es caché dans les rochers, escarpé. Voilà, et puis, donc c'est une déclaration d'amour dont déjà la tradition juive y voit le dialogue entre Dieu, le bien-aimé, et Israël, son peuple, la bien-aimée. Mais il y a déjà une résonance claire aussi, surtout nous nous sommes promis la fidélité au moment dramatique de cette alliance symbolisée par les épousailles dans l'Ancien Testament, et nous avons le livre d'Osée. Tout le début du livre d'Osée est une plainte de Dieu face justement à son épouse infidèle, qui symbolise donc le peuple d'Israël qui n'a pas été fidèle à l'alliance avec Moïse. D'où la nécessité d'une alliance nouvelle, renouvelée. Et alors le très fameux passage de Osée 2, du chapitre 2, c'est pourquoi mon épouse infidèle, je l'amènerai au désert, je lui parlerai à son cœur. Là, elle me répondra comme au jour de sa jeunesse. Et elle deviendra de nouveau fidèle. Elle m'appellera vraiment mon maître. Elle m'appellera plus mon Baal. Voilà. Elle ne se tournera plus vers les idoles. Donc là, il y a les Osée 2. Vous pouvez au moins noter les références que je vous donne. Vous n'êtes pas obligé de noter tous les commentaires que je donne. Mais Cantique des Cantiques, c'est l'ensemble. Et Osée 2, sur l'épouse infidèle qui redevient fidèle. Et là, dans la perspective de la nouvelle alliance dans l'histoire de l'Église, alors Dieu en Marguerite Marie, Jésus en Marguerite Marie, se choisit une épouse dont il s'assure de sa fidélité. Le thème des épousailles peut aussi éventuellement être vu dans le psaume 45 dans votre Bible, 44 dans la liturgie. C'est le fameux psaume royal. Toute la première partie, c'est pour le roi. Tu es beau comme aucun des enfants de l'homme. Voilà. Tu cours le monde avec la vérité. Tu combats pour la vérité. C'est pourquoi Dieu t'a consacré d'une onction supérieure à celle de tes compagnons. Mais la deuxième partie est entièrement écoute, ma fille, regarde et tends l'oreille. Voilà. Oublie ta maison et la maison de ton père. Le roi sera séduit par ta beauté. Prosterne-toi devant lui, fille de Tyr. Donc, et ça, toute la tradition de l'Église l'applique à la Vierge Marie, comme elle applique la première partie à Jésus, celui qui court et qui combat pour la vérité. Et la deuxième partie, c'est un psaume d'épousailles, en fait, qui, selon certaines traditions, effectivement, rappelle les noces de Salomon. Donc voilà. Ensuite, maintenant, le passage bien connu de la première grande apparition. Mon divin cœur est si passionné d'amour pour les hommes et pour toi en particulier, que ne pouvant plus contenir en lui-même les flammes de son ardente charité, il faut qu'il les répande par ton moyen et qu'il se manifeste à eux pour les enrichir de ces précieux trésors que je te découvre. Alors pour retirer de l'abîme de perdition. Alors là encore, mon divin cœur est si passionné d'amour pour les hommes et pour toi en particulier. Le passage scripturaire qui nous vient, je dirais spontanément à l'esprit, c'est d'abord bien sûr le passage de Luc chapitre 12 verset 49. Jésus dit exactement la même chose avec d'autres mots.
Je suis venu jeter un feu sur la terre, et comme déjà je voudrais qu'il soit allumé. Donc cette sorte de sainte impatience, que le monde soit déjà embrasé, il a soif de faire connaître. Donc déjà là, il semble dire « je ne peux pas attendre, je ne peux plus contenir cet amour en moi ». Eh bien, il le dit avec d'autres mots à Marguerite Marie. Ce feu, et qu'est-ce que c'est que ce feu en fait? Si nous avons le temps, nous le verrons, c'est l'Esprit Saint. Le message de Parilmonial, le cœur de Jésus, comme une flamme, c'est l'Esprit Saint, c'est Jean-Paul II qui nous le dit. C'est la flamme de l'amour trinitaire en lequel le Père embrasse le Fils embrasse le Père dans le feu de l'Esprit Saint. Alors maintenant, dans l'Ancien Testament aussi, mon divin cœur est si passionné d'amour pour les hommes. Nous trouvons ici un passage clé que nous retrouverons plus tard encore, c'est le fameux chapitre 11 de Osée, qui est le passage de l'Ancien Testament qui se rapproche le plus de la révélation du cœur de Jésus, puisque c'est le cœur de Dieu dont il est question ici. « Mon cœur en moi est bouleversé, dit Dieu, face au péché d'Israël et d'Éphraïm, qui est mon peuple est cramponné à son infidélité. On les appelle d'en haut, pas un qui se relève. Que te ferai-je? Est-ce que je vais te traiter comme naguère ou comme j'ai traité d'autres nations ?» Et puis alors voilà, la confession, si on peut dire, de Dieu. Mon cœur en moi est bouleversé. Une meilleure traduction, un peu plus complexe, mon cœur se retourne contre moi. C'est très mystérieux. Comme si la miséricorde se retournait contre la stricte justice de Dieu. La stricte justice voudrait qu'il châtie cet enfant rétif qui ne se convertit pas, qui est Israël. Eh bien, mon cœur se retourne contre moi. Non, je ne viendrai pas avec fureur. Je ne détruirai plus Israël, car je suis Dieu et non pas homme. C'est la passion du cœur de Dieu. Le chapitre 11 de Osée est ce qui nous rapproche le plus de Parilmonial. D'ailleurs, le chapitre 11 de Osée, si je n'ai pas le temps de lire plus tard, c'est ce qui prépare, en fait, presque littéralement, l'épisode du dernier repas, où Jésus, donc, où on voit Jean reposant sur le cœur de Jésus. Parce qu'en fait, quand Jésus, s'étant remis à table après le lavement des pieds, dit, Saint Jean nous dit que Jésus fut troublé, bouleversé. En fait, la vraie traduction qui est très forte, c'est Jésus fut bouleversé au plus profond de ses entrailles. C'est ça que le grec signifie. C'est pas un simple petit trouble comme ça, superficiel. Il est bouleversé au plus profond de ses entrailles. Et il dit, un de vous me livrera. Justement, c'est Osée 11 actualisé à ce moment-là. La passion de Dieu. Il sait qu'un de siens va pas seulement être endurci, mais va le trahir. Et il est bouleversé. Son cœur se retourne en lui. Et d'ailleurs, vous voyez bien qu'il ne dénonce pas publiquement Judas. Il ne dit pas aux autres, vite, empêchez-le de faire le mal ou arrêtez-le, je ne sais pas quoi, pas du tout. C'est le cœur de Dieu qui laisse la liberté et qui est saisi de bouleversement face au péché de ses enfants. Donc, Osée 11, vous le relirez à l'occasion. Il y a aussi la parole « Je te constitue héritière de mon cœur », dit Jésus. C'est une parole très forte parce que l'héritier, c'est ce qu'il y a de plus haut. L'héritier, c'est celui qui reçoit pleinement le trésor dont qu'il reçoit en héritage. Il peut puiser là-dedans sans aucune limite. Il puise là-dedans. C'est une ouverture totale que fait Jésus. Et là aussi, ce n'est pas simplement une belle révélation privée au XVIIe siècle, à un moment donné de l'histoire de l'Église, c'est signe de l'élection et de l'alliance. Israël est le peuple royal, prophétique, sacerdotal. C'est sa vocation. C'est le seul peuple dans toute l'histoire de l'humanité. C'est notre foi qui nous dit ça, bien sûr, c'est une grille de lecture spirituelle. C'est le seul peuple qui a été suscité uniquement pour Dieu. Sa seule raison d'être, c'est d'être la parole de Dieu, c'est d'être la révélation de Dieu dans le monde, d'être le peuple pour Dieu. Vous serez mon peuple, je serai votre Dieu. Et puis Deutéronome, comme un leitmotiv, rappelez-vous, vous êtes un peuple consacré à Dieu, etc. Il n'y a pas d'autre raison d'être, bibliquement parlant,
pour Israël que d'être le peuple de Dieu et pour Dieu. Donc peuple royal parce qu'il représente la seule royauté qui est celle de Dieu. La royauté dans le monde, les nations ne le savent pas justement. Elles sont dans l'ignorance et dans l'idolâtrie. Il est peuple prophétique parce qu'il dit la parole de Dieu. Il est peuple sacerdotal parce qu'il est médiateur entre Dieu et le reste des nations et des hommes. Il rend Dieu visible. Il est complètement du côté des hommes, puisqu'il est Israël, il est sur la terre. Il est complètement du côté de Dieu parce qu'il reçoit la parole de Dieu. Et alors là donc, je te constitue héritière de mon cœur, c'est la vocation en fait d'Israël qui est là, élection et alliance. Par exemple, entre bien bien d'autres exemples, c'est la vocation des prophètes. Quand par exemple Dieu dit « je mets mes paroles dans ta bouche », ce que d'ailleurs Jésus reprendra d'une toute autre façon, les paroles que je dis, ce n'est pas moi qui les dis. Ce n'est pas de moi que je l'ai dit, je dis ce que le Père me dit. Donc Jésus est vraiment par excellence le prophète, le grand prophète. Et donc Marguerite Marie, apôtre du cœur de Jésus, messagère du cœur de Jésus, dans cette dimension particulière de la révélation du cœur, elle est vraiment celle qui dit le cœur de Jésus, qui dit la parole même du cœur de Jésus. Je te constitue héritière de mon cœur. C'est une très haute vocation. C'est une parole que vous pouvez lire tout à fait en voûte, en arcade, au-dessus de la châsse de Marguerite Marie, dans la chapelle des Apparitions. Alors évidemment, une autre parole qu'on peut lire sous la châsse, « Si tu crois, tu verras la puissance de mon cœur. » Là, je pense que presque spontanément, vous faites le parallèle avec ce que Jésus dit à Marthe au moment de la résurrection de Lazare. Marthe qui a des réticences quand Jésus dit « enlever la pierre du tombeau, mais Seigneur, il y a déjà 4 jours qu'il est là, il sent déjà. » Et Jésus la reprend avec une certaine véhémence, « Ne t'ai-je pas dit que si tu crois, tu verras la gloire de Dieu ?» Et alors là, il dit à Marguerite Marie, « Si tu crois, tu verras la puissance de mon cœur. » Donc voyez, le but de cet enseignement qui sera nécessairement inachevé, parce qu'il y a une richesse énorme du point de vue scripturaire, tout simplement, il y a des variations, et ça ouvre chaque citation scripturaire ouvre d'autres. C'est une clé, et c'est sans fin finalement. Mais le but, c'est que désormais, vous n'abordiez plus le message de Parilmonial uniquement dans son contexte purement historique ou même mystique et circonstancié, mais que ça fasse constamment résonner en vous la parole de Dieu et un amour accru pour la parole de Dieu. Cette parole de Dieu, donc, je reprends, comme dit le catéchisme, et comme disait saint Thomas d'Aquin, qui est cette parole même qui vient de Jésus, de sa passion, voyez ? Jésus dit à un moment donné, alors je vais vous le citer exactement, voilà, il dit à Marguerite Marie, « Si jusqu'à présent tu n'as pris que le nom de mon esclave, je te donne celui de la disciple bien-aimée de mon Sacré-Cœur. » Je te donne celui de la disciple bien-aimée de mon Sacré-Cœur. Alors, en ces temps où aussi pendant cette année, on médite beaucoup sur l'amitié, d'abord, il y a le fameux passage de Jean 15, « Je ne vous appelle plus serviteur, je vous appelle ami. » Car le serviteur ignore ce que fait son maître, tandis que moi je vous ai révélé ce que j'ai reçu de mon Père. Mais surtout disciple bien-aimé de mon Sacré-Cœur. Alors là, évidemment, nous avons la révélation du disciple bien-aimé. Le premier disciple bien-aimé, c'est saint Jean. Le premier disciple bien-aimé, c'est saint Jean, qui entre en scène, si je peux dire, dans les Écritures, au chapitre 13 de l'Évangile dont il est l'auteur, au moment du dernier repas. Le disciple, celui que Jésus aimait. Alors là, le lien est très fort avec le message de Parilmonial, ne serait-ce que d'abord parce que la première grande apparition a eu lieu le jour de la mémoire liturgique de saint Jean, un 27 décembre, et que parmi les 3 grandes expériences mystiques que Marguerite Marie a vécues pendant cette première grande apparition, elle a reposé, dit-elle, un long temps, elle a eu la grâce de reposer un long temps sur le cœur de Jésus, justement comme saint Jean. Et ce n'est pas neutre que quand vous pénétrez dans la chapelle des Apparitions, encore dehors,
le tympan au-dessus de la porte principale représente la Sainte Seine et on voit très clairement Jean reposant sur le cœur de Jésus. Mais plus profondément que cela, le disciple bien-aimé, Jean chapitre 13. Cet épisode, et là je me réfère à une méditation du père Martin Prader, qui a énormément étudié d'abord le message de Parilmonial, le cœur de Jésus, et l'évangile de Jean, qui dit qu'on trouve tous les ingrédients relatifs à la deuxième grande apparition. C'est au cours de cette deuxième grande apparition que Jésus, donc un premier vendredi du mois, se plaint à Marguerite Marie, disant « J'ai montré tout mon amour dans le sacrement de l'amour, c'est-à-dire l'Eucharistie, et de beaucoup je ne reçois que ingratitude, indifférence, froideur, négligence et oubli. Toi du moins, efforce-toi de consoler mon cœur, et là ce sont les paroles de Jésus, en me rendant amour pour amour. » Donc il demande à Marguerite Marie de faire réparation. Alors le père Martin Prader dit que dans l'épisode, dans la scène du dernier repas, on a les deux situations. On a le summum de l'ingratitude, avec la trahison de Judas, qui était pourtant un disciple bien aimé, comme les autres, choisi par Jésus, et qui trahit. Mais vous avez aussi le premier consolateur qui console le cœur de Jésus, Saint Jean qui demeure, qui repose sur le cœur de Jésus et qui est là, qui ne dit rien, qui entre dans le silence, bouleversé lui-même parce qu'il perçoit le bouleversement du cœur de Jésus. Et il va être tellement intérieurement, on pourrait dire invisiblement transpercé, le disciple bien-aimé, qu'il va rester au pied de la croix, lui, alors que tous les autres vont fuir. L'amour parfait bannit la crainte. Donc il reste au pied de la croix, jusqu'au bout. Donc il est le premier consolateur. Il demeure. Il demeure. Et donc, en quelque sorte, dans ce sens-là, on peut dire que Marguerite Marie est vraiment comme l'héritière directe de Saint Jean. Maintenant, nous en venons à ce qui est un petit peu central, en tout cas à mon avis, la thématique qui prédomine, c'est le feu. La deuxième grande apparition, avec la vision du cœur de Jésus, fournaise ardente de charité. Fournaise ardente de charité. Alors là, les résonances sont très grande. D'abord, je rappelle que le feu est un symbole de l'Esprit-Saint, un des nombreux symboles de l'Esprit-Saint, comme l'eau ou le vent, mais là c'est le feu qui nous importe. Ce cœur rempli d'un feu d'amour, d'où jaillissent des flammes d'amour de tous côtés. Mon divin sauveur m'a paru tout resplendissant de gloire, dit Marguerite Marie, par rapport à cette deuxième grande apparition. Alors ces cinq plaies étaient comme cinq soleils, et la plaie du côté était comme une fournaise, fournaise ardente, d'où s'échappaient toutes sortes de flammes. Une antienne du cantique de Zacharie dans l'office de l'Aude dit « De ton cœur naît l'Église à l'image de Dieu, toi seul tu baptises dans l'Esprit et le feu. » En fait, c'est tiré de l'Évangile où c'est Jean-Baptiste qui annonce « Moi je vous baptise dans l'eau, mais vient celui qui vous baptisera dans l'Esprit-Saint ou qui vous baptisera dans le feu. » Donc le feu ici. Alors, fournaise ardente de charité. Le premier passage de l'Ancien Testament qui nous vient à l'esprit, c'est le célèbre épisode du buisson ardent. Exode 3, versets 1 à 5. Avec justement la révélation du nom divin, le nom de Dieu, je suis. Mais Jean, lui, surtout dans sa première épître, donnera un autre nom essentiel. On pourrait dire qu'il coïncide avec « je suis, Dieu est amour », parce qu'il n'est que ça. Il n'y a pas d'autre réel attribut, Dieu est amour. Il est, mais il est parce qu'il est amour. Pur amour, donc pure vie, plénitude d'existence par lui-même, sans aucune provenance. Donc le buisson ardent avec la révélation du nom divin. D'ailleurs, Jésus le dit lui-même. Dans ses controverses avec les autorités juives, quand vous aurez élevé le Fils de l'homme, c'est-à-dire quand il sera crucifié, vous verrez que je suis, c'est la révélation, c'est pas simplement que je suis le Fils de Dieu, vous verrez que je suis avec le suis avec un majuscule. Voilà, je suis celui qui suis.
Donc, la révélation du nom divin. Il suffit de rappeler que c'est du milieu du buisson ardent et de la flamme que la voix de Dieu se fait entendre à Moïse, lui révélant sa mission et le nom divin que le peuple élu recevra en héritage. Alors, il est vrai que la tradition de l'Église a souvent vu dans le buisson ardent, qui ne se consume pas, un symbole même du mystère de l'incarnation. C'est-à-dire la divinité, dans le mystère de l'incarnation, la divinité ne détruit pas l'humanité de la personne du Christ, en laquelle sont unies les deux natures, humaine et divine. Et aussi, de manière analogue, la tradition voit dans ce symbole la maternité unique de Marie, c'est-à-dire que le Verbe divin qui se fait chair en elle ne consume pas l'humanité de la Vierge, ne détruit pas, ne consume pas, voilà. Mais surtout, on peut voir dans le buisson ardent, du milieu duquel Dieu se révèle à Moïse, un symbole fort de la révélation trinitaire, fournaise ardente de charité. Alors là, il est temps que je vous lise ce que dit Jean-Paul II. Le cœur de Jésus brûle d'amour, fournaise de charité. La fournaise brûle. En brûlant, elle consume toute chose, aussi bien le bois que d'autres substances. Le cœur de Jésus, le cœur humain de Jésus, brûle de l'amour dont il déborde. Et cet amour est l'amour pour le Père éternel et l'amour pour les hommes, pour ses fils et ses filles adoptifs. La fournaise en brûlant s'éteint peu à peu. Le cœur de Jésus, au contraire, est une fournaise qui ne s'éteint jamais. En ceci, dit Jean-Paul II, il ressemble à ce buisson ardent du livre de l'Exode dans lequel Dieu se révéla à Moïse. Le buisson était embrasé, il ne se consumait pas. En effet, l'amour qui brûle dans le cœur de Jésus, et c'est ça qui est tellement important pour nous, en effet, l'amour qui brûle dans le cœur de Jésus est surtout l'Esprit Saint, dans lequel le Dieu-Fils s'unit éternellement au Père. Le cœur de Jésus, le cœur humain de Dieu-homme, est étreint par la vive flamme de l'amour trinitaire qui ne s'éteint jamais. Cœur de Jésus, fournaise ardente de charité. Alors là, même par rapport au message de Parilmonial, il ne cite pas Parilmonial ici, mais j'aime bien, il y a toujours un côté un peu poétique chez Jean-Paul II, il était poète, très courte phrase. « Tandis qu'elle brûle, la fournaise illumine les ténèbres de la nuit et réchauffe les corps glacés des voyageurs. » C'est très beau parce qu'on peut être assimilé, nous aussi, dans des pèlerins qui n'ont pas encore de patrie sur cette terre. On est dans la nuit de ce temps, la nuit de l'histoire. Et cette nuit peut être glaciale. On le voit bien, ne serait-ce qu'à cause des événements. Eh bien, nous avons ce buisson ardent, ce feu, pour notre pèlerinage terrestre, en attendant donc d'être pleinement dans le feu de l'amour de Jésus. Donc voilà, par rapport à la fournaise ardente de charité. Il y aura encore beaucoup d'autres choses à dire. Là, je ne peux, vu le temps qu'il me reste, je ne peux que citer d'autres passages enflammé, si je peux dire, c'est-à-dire vous avez le cantique des trois enfants dans la fournaise aussi, qui est très éloquent. La fournaise, elle est là pour brûler et détruire. Eux, au contraire, c'est le lieu de leur louange, le cantique des enfants. Ils prennent à témoin toute la création. Vous les étoiles, vous les astres, vous le soleil, la lune, vous les anges, bien sûr, la création invisible, etc. Louez le Seigneur. Ils se promènent dans cette fournaise. Et il y a un ange qui les accompagne dans cette fournaise ardente. La fournaise qui a été faite pour détruire, voilà qu'elle est porteuse de leur... les révèle à eux-mêmes pleinement. Ils s'épanouissent dans la louange de Dieu. Il y a un petit peu de ça aussi dans la fournaise ardente du cœur de Jésus. Au cours de la deuxième grande apparition, comme je l'ai déjà signalé, Marguerite Marie voit les plaies de Jésus comme des soleils. Et puis, il y aura un autre épisode que je vais nommer après. Les soleils, ici, doivent être mis en lien avec un passage connu de Malachie, le prophète, chapitre 3. Dans la Bible de Jérusalem, Malachie est le tout dernier livre de l'Ancien Testament.
chapitre 3, verset 20, où il y a alors justement les deux aspects que je vous disais. La fournaise peut détruire, la fournaise au contraire peut donner vie. Voici que vient le jour du Seigneur, brûlant comme un four, comme un four. Ils seront comme de la paille, tous les méchants, tous ceux qui ont résisté à la grâce. Ils sont consumés. Mais pour vous qui craignez mon nom, le soleil de justice brillera avec la guérison dans ses rayons. Avec la guérison dans ses rayons. Je fais une petite parenthèse là parce que c'est intéressant d'un point de vue théologique aussi. Là, je cite, alors vous ne l'avez pas connu, c'est mon parrain bien-aimé, celui par qui j'étais complètement converti, qui a changé ma vie, qui m'a donné la vie, je dirais, et qui est parti vers le Seigneur récemment, donc à l'âge de 90 ans. Et beaucoup de paroles qu'il m'a dites sont restées profondément gravées. Alors il me dit lui-même, tu sais, pour vivre dans une flamme aussi ardente que celle du cœur de Jésus, il faut que nous devenions nous-mêmes des flammes, sinon on va brûler. Et toute notre vie ici terrestre est faite pour devenir peu à peu cette flamme. Je mettrai en vous, non, j'ôterai votre cœur de pierre, dit Ézéchiel, je mettrai en vous un cœur de chair, mais il faudrait aller plus loin, un cœur de feu. Et du coup, il m'a éclairé sur quelque chose que je comprends mieux. Alors, ce n'est pas la seule explication, mais il dit en fait, voilà, ce feu détruit ceux qui résistent et il accueille ceux qui deviennent feu, comme lui, pour pouvoir. Et alors, par rapport à l'enfer, il m'a dit, le feu de l'enfer, en fait, ce n'est rien d'autre que le feu de l'amour de Dieu, qui ne peut pas faire autrement, parce qu'il est Dieu, que de continuer à aimer toutes ses créatures, y compris le démon. C'est sa créature. Dieu ne peut jamais cesser d'aimer. Et c'est un feu. Mais si on résiste à ce feu, avec toute la force de sa liberté, etc., alors cet amour nous brûle. C'est ça aussi le feu de l'enfer. Tandis que nous, justement, eh bien, on essaie de résister de moins en moins et de nous laisser enflammer. Donc, je trouve que ce livre de Malachie, là, c'est très beau, cet enchaînement. Ils seront comme la paille, ceux qui résistent, mais pour vous, soleil de justice, avec la guérison dans ses rayons. Et justement, donc, lorsqu'on va adorer devant le Saint-Sacrement et qu'on a ça en tête, on est, je dirais, devant le soleil eucharistique du cœur de Jésus et on se laisse visiter par ses rayons. Mais il y a un lien encore plus important par rapport à cette citation de Malachie qui concerne Marguerite Marie. C'est la grande vision qu'elle a eue 2 ans avant sa mort, le 2 juillet. À cette époque-là, c'était le 2 juillet qu'on célébrait la visitation. Le 2 juillet 1688. Donc, fête de la visitation, grande solennité au couvent. Et là, elle a une vision de gloire. Elle voit Jésus d'abord sur un trône de flamme, la flamme qui symbolise encore l'amour ici, et elle voit beaucoup de personnages, entre particuliers Claude la Colombière qui était déjà mort 6 ans auparavant, et puis la Sainte Vierge qui lui apparaît et qui lui parle et qui lui dit explicitement, qui définit le cœur de son divin fils, qu'elle lui montre, le cœur de Jésus était visible, sur le trône, elle lui dit « Voilà le soleil de justice », faisant référence donc au livre de Malachie, avec la guérison dans ses rayons. Donc, voilà le vrai soleil de justice. Et c'est intéressant de voir comment justement les paroles de la Vierge font référence ici à l'Écriture, vous voyez. On voit la Vierge qui gardait toutes choses dans son cœur, et donc qui ici cite ce passage de Malachie. Voilà, le feu est aussi présent dans d'autres passages du message de Parhelmonial, comme dans d'innombrables passages de l'Écriture. Dans l'Écriture, rappelons que le feu est aussi symboliquement le lieu de la purification, le lieu de la sanctification qui brûle les péchés. En particulier, rappelez-vous, le fameux passage de la vocation d'Isaïe, Isaïe chapitre 6, lorsqu'il dit « Malheur à moi, j'ai vu le Seigneur et je suis un homme aux lèvres impures, au cœur impur, etc. » Et là, c'est un ange qui vient, un séraphin, qui vient lui brûler les lèvres avec du feu, avec un tison, pour purifier. « Voilà que cela a purifié tes lèvres,
tu es prêt à annoncer maintenant ma parole. Qui enverrai-je, dit Dieu, me voici, envoie-moi. Donc, lieu de purification. Alors, il y a beaucoup de choses. La fameuse citation que j'aime beaucoup, justement que j'avais notée un peu in extremis, c'est dans le livre d'Isaïe, chapitre 31. Oracle du Seigneur, dont le feu est à Sion et la fournaise à Jérusalem. Et pour que nous devenions feu nous-mêmes, voilà ce que dit Jésus aussi une fois à Marguerite Marie. C'est pour te rendre comme un sanctuaire où le feu de mon amour brûle continuellement. Elle devient temple de Dieu, elle devient un sanctuaire où le feu de mon amour brûle continuellement. Et ton cœur est comme un autel sacré où rien de souillé ne touche. L'ayant choisi pour offrir à mon Père éternel des sacrifices ardents. C'est pour te rendre, toi, Marguerite Marie, donc, comme un sanctuaire où le feu de mon amour brûle continuellement. Et elle en a fait l'expérience lors de la première grande apparition, justement, lorsque son cœur a quitté son corps, à la demande de Jésus qui lui a demandé son cœur, elle le supplie de le prendre, et son cœur est plongé, elle le voit comme un petit atome dans un feu, dans le feu de l'amour du cœur de Jésus. Et au bout d'un certain temps, son cœur lui est rendu tout embrasé, enflammé par l'amour. Elle en gardera d'ailleurs une douleur physique au niveau du cœur jusqu'à la fin de ses jours. Mais surtout, elle aimera avec l'amour même du cœur de Jésus. Et ça, c'est aussi notre vocation, devenir temple du feu de l'amour de l'Esprit-Saint. Devenir sanctuaire pour Dieu. Le temps passant un petit peu vite, je voudrais encore vous citer d'autres passages de Marguerite Marie. On quitte pour le moment le domaine du feu. « Voici la robe d'innocence dont je revais ton âme, afin que tu ne vives plus que de la vie d'un homme Dieu. C'est-à-dire que tu vives comme ne vivant plus, mais me laisser vivre dans toi, car je suis ta vie, et tu ne vivras plus qu'en moi et par moi, qui veut que tu agisses comme n'agissant plus, me laisser agir et opérer en toi, et pour toi, me remettant le soin de tout. Tu ne dois plus avoir de volonté que comme n'en ayant plus, en me laissant vouloir pour toi en tout et partout. » Voici la robe d'innocence. On retrouve ici des thèmes chers aux prophètes, surtout Isaïe. Il m'a recouvert du manteau de l'innocence. Là, c'est Sion qui parle, Jérusalem qui parle symboliquement, comme la fiancée. Il m'a recouvert du manteau de l'innocence comme une mariée. Et dans le Nouveau Testament, bien sûr, pour que tu ne vives plus que de la vie d'un homme Dieu, c'est évident que là, c'est imprégné complètement les paroles mêmes de Jésus. Sont celles qui ont imprégné saint Paul dans l'Épître aux Galates. Ce n'est plus moi qui vis, c'est le Christ qui vit en moi. Bien, il est temps, je crois, que je mette fin. Je n'ai pas fait le tiers de ce que j'avais prévu. Mais je voudrais quand même terminer comme une sorte de point d'orgue. La fameuse vision des trois cœurs, qui est représentée sur un tableau au-dessus des reliques de Saint-Claude, dans la chapelle Saint-Claude. Un jour que Claude célébrait la messe à la Visitation, au moment de recevoir la communion, Marguerite Marie, qui recevait la communion de ses mains, elle voit les trois cœurs, celui de Jésus, un grand cœur, puis deux cœurs plus petits, celui de Claude et le sien. Et c'est ainsi, et Jésus lui dit à ce moment-là, « C'est ainsi que mon pur amour unit ces trois cœurs pour toujours. » Mystère eucharistique. Qui est le centre et le sommet du message en fait de Parelmonial, mais aussi de l'Écriture si on y réfléchit bien. Ceci est mon corps, ceci est mon sang, et c'est le Verbe de Dieu qui parle. Avec l'Eucharistie, on ne reçoit pas seulement un corps biologique ou anatomique, on reçoit la parole de Dieu faite chair. L'Eucharistie est le summum de la parole de Dieu. Et dans la messe, vous avez les deux parties, la liturgie de la parole pour que nos oreilles le reçoivent. Et la deuxième partie, c'est pour que nos cœurs, notre chair même reçoivent cette parole. Qu'on devienne ce corps du Christ. Donc, mystère eucharistique
qui peut-être peut être synthétisé par ce verset qui est éminemment eucharistique, qu'on lit dans l'Apocalypse, chapitre 3, verset 20. « Voici que je me tiens à la porte et que je frappe. Celui qui m'ouvre, j'entrerai chez lui pour prendre mon repas, lui près de moi, moi près de lui. » Et puis ensuite la victoire. « Le vainqueur, je lui donnerai de siéger sur mon trône comme moi-même j'ai siégé sur le trône de mon Père. » Tout se résume là-dedans. Celui qui accueille l'amour du cœur Jésus comme Marguerite Marie, comme Saint Jean, et qui le laisse entrer. Alors il y a cet échange, ce repas. Un père de l'Église dit qu'on pourrait être un petit peu intimidé. Lui, il nous nourrit de façon infinie, et nous, qu'est-ce qu'on donne? Eh bien, le père de l'Église dit, ben justement, il se délecte de notre pauvre nourriture que nous voulons bien lui donner, si médiocre soit-elle. Eh bien, pareil, mon est là. Le cœur de Jésus se fait mendiant pour que nous le nourrissions, le consolant, et que nous entrions dans son feu d'amour.

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2: Ce qui est prestigieux pour les gens est une chose abominable aux yeux de Dieu. Luc 16, 15.

Alors, quel est le slogan de la retraite qui est Jésus à tout? Alors, vous avez Jésus, oui, donc vous avez tout. Alors, c'est peut-être pas la peine que je fasse un enseignement, mais quand même, cette richesse du tout, eh bien, si bien de temps en temps de l'expliciter. Alors, le thème que je voudrais développer avec vous ce matin, avec la petite Thérèse, hein, c'est vivre dans le regard de Dieu. Hein, vivre dans le regard de Dieu. Et puis c'est la grâce qu'on va lui demander les uns pour les autres. Alors, ce qui a un petit peu inspiré le thème que je vais traiter, c'est une des phrases hein, de la poésie que nous méditons ces jours-ci. Hein, il y a une poésie de Thérèse, la poésie 18, qui sert un peu de fil directeur pour notre rassemblement. Et donc, parmi les vers de cette poésie, il y a un petit vers qui est le suivant. « Tu me suis d'un regard d'amour toujours. » Oui, cette idée que sans cesse, eh bien, Dieu nous suit d'un regard qui n'est pas un regard de juge, de un regard critique, mais qui est un regard d'amour. Et je pense que cette question de vivre dans le regard de Dieu, sous le regard de Jésus, c'est extrêmement important dans la vie de Thérèse. Et donc on va un petit peu ensemble, à partir de textes de notre sainte, méditer là-dessus, et puis en demandant la grâce, eh bien, que Thérèse puisse nous communiquer aussi ce qu'elle a vécu. Cette liberté qu'on trouve quand on vit sous le regard de Dieu. Alors, le premier point que je voudrais un petit peu mettre en lumière, c'est que cette question du regard, hein, le regard réciproque, le regard de Dieu sur Thérèse, le regard de Thérèse sur Dieu, puis de manière plus générale aussi le regard entre les personnes, eh bien, c'est un thème qui est très très important chez la petite Thérèse. Hein, c'est une personne qui est très très intuitive, et puis elle a cette expérience, vous voyez, que déjà un petit peu sur terre, mais encore plus au ciel, je vous lirai un verset, eh bien, à travers un simple regard, hein, on peut se dire, on peut se communiquer beaucoup de choses. Hein, et c'est peut-être dans le regard réciproque, hein, un regard d'amour qu'on échange avec quelqu'un, hein, que se réalise la communion la plus profonde entre les personnes. Dans une lettre à Léonie, hein, Thérèse dit la chose suivante, par exemple, hein, « Que de choses à nous dire ?» Hein, que de choses à nous dire. Ici-bas, la parole est impuissante, mais là-haut, un seul regard suffira pour nous comprendre. Et dans un seul regard, hein, parfois, on comprend pleinement hein, tout ce qu'une personne désire nous dire au-delà des mots. Hein. Et on peut dire, donc, pour ce qui est de Thérèse et de sa relation avec le Seigneur, eh bien, hein, ce regard réciproque entre Thérèse et Jésus, hein, Thérèse qui regarde le Seigneur et surtout, qui se laisse regarder par lui, eh bien, c'est tout le cœur de la vie contemplative de Thérèse. Et dans de nombreux poèmes ou autres écrits, Thérèse parle de l'importance de ce regard de Jésus pour elle. Par exemple, dans la poésie 32, « Mon ciel à moi, il me faut le regard de mon divin sauveur. » Dans une autre poésie, « Ton seul regard... » fait ma béatitude. Oui, le seul regard de Jésus hein, fait tout mon bonheur. Et donc on peut dire, voyez, que ce regard de Jésus, c'est comme l'espace hein, dont Thérèse a absolument besoin pour vivre, oui, pour être elle-même, hein, pour se sentir libre, hein, pour se sentir heureuse. Eh bien, Thérèse a absolument besoin hein, de ce regard du Seigneur sur elle. Et je pense qu'elle a une réalité très belle. Hein, et j'en reparlerai un petit peu après, c'est justement ce regard de Jésus sur Thérèse hein, qui permet à Thérèse d'être libre, hein, libre par rapport au regard des autres, hein, qui parfois peut nous emprisonner, et puis aussi libre hein, par rapport au regard qu'elle porte sur elle-même. Hein, on verra ça un petit peu tout à l'heure. Hein. Et donc elle expérimente de manière très belle que le regard de Dieu, vous voyez, c'est pas du tout un regard qui accuse, un regard qui juge, un regard qui enferme, mais tout au contraire, hein, le regard de Dieu, c'est un regard qui libère, un regard qui encourage, un regard qui permet à la personne d'être pleinement elle-même, hein, dans une grande et souveraine liberté.
Et donc une très très belle expérience. Alors, cette importance du regard de Dieu, il a des racines profondes dans la vie de Thérèse, et je vais vous rapporter un petit épisode de son enfance, dont elle parle dans ses manuscrits autobiographiques, dans l'histoire d'une âme. Quand Thérèse avait 7 ans, son papa l'a emmenée au bord de la mer, à Trouville, avec sa sœur Céline. Et en fait, c'était la première fois que Thérèse voyait la mer. Et pour elle, ça a été une très très belle expérience. Voilà ce qu'elle nous dit. « J'avais 6 ou 7 ans lorsque papa nous conduisit à Trouville. Jamais je n'oublierai l'impression que me fit la mer. Je ne pouvais m'empêcher de la regarder sans cesse. Sa majesté, le mugissement de ses flots, tout parlait à mon âme de la grandeur et de la puissance du bon Dieu. » Oui, devant l'infini de la mer, Thérèse a comme une très très belle expérience de la puissance et de l'amour infini de Dieu. Et puis surtout, ce qui la réjouissait beaucoup, donc le soir, c'était de se mettre sur un rocher avec Céline et puis de regarder ensemble le coucher du soleil. Et puis spécialement ce rayon d'or, vous voyez, qui est tracé sur la mer au moment où le soleil descend dans les flots. Le soir, à l'heure où le soleil semble se baigner dans l'immensité des flots, laissant devant lui un sillon lumineux, j'allais m'asseoir toute seule sur un rocher avec Pauline. Bon, je me suis trompé de sœur, pardon. Pauline, c'était pas Céline. Je contemplais longtemps ce sillon lumineux, image de la grâce illuminant le chemin que doit parcourir le petit vaisseau à la gracieuse voile blanche. Oui, ce sillon d'or sur la mer, c'est comme un peu l'image de ce chemin que Dieu nous trace.

des cieux. Mais comment avancer de manière droite, juste, comment avancer en paix vers le royaume? Eh bien, en restant toujours sous le regard de Jésus. Et donc ça va être vraiment une constante de toute la vie de Thérèse. Alors, dans ce regard divin, ce regard de Dieu sur la petite Thérèse, sur chacun de nous, il y a évidemment différents aspects. On verra un petit peu ça tout à l'heure. Il y a, je dirais, le regard du Créateur, qui donne vie à la créature. Il y a le regard du Père, qui regarde avec une tendresse infinie son petit enfant. Et puis aussi pour Thérèse, appelée à la consécration, ce sera beaucoup le regard de l'époux sur l'épouse. Ce regard de tendresse de l'époux pour son épouse. On connaît cette très très belle parole du livre d'Isaïe qui nous dit « Ton Dieu se réjouira en toi comme l'époux se réjouit au sujet de son épouse. » Et comme le fiancé se réjouit de sa fiancée, comme l'époux se réjouit de l'épouse, ainsi ton Seigneur se réjouira en toi, en te regardant avec ce regard d'amour. Alors, ce qu'on va faire maintenant, si vous voulez, c'est qu'on va, en parcourant quelques passages de Thérèse, c'est de voir donc quelles sont les caractéristiques de ce regard de Dieu. Il a différentes caractéristiques que Thérèse a vraiment expérimentées, qu'elle a notées, et donc on va un petit peu les parcourir ensemble parce que c'est extrêmement riche et très intéressant, comme vous allez le voir. Alors, la première caractéristique du regard de Dieu, c'est que c'est un regard qui donne la vie. Par son regard, Dieu donne la vie. Un verset de Thérèse dans l'histoire d'une âme. « Moi, pauvre petit être, qui rentrerais dans le néant si ton regard divin ne me donnait la vie à chaque instant. » Si ton regard ne me donnait la vie à chaque instant, eh bien, hop, je repartirais dans le néant. Oui, c'est le regard créateur de Dieu qui, à chaque instant, nous donne la vie. Donc, premier point. Deuxième point qui est très, très important pour Thérèse aussi, c'est que le regard de Dieu, c'est un regard qui choisit. Oui, une personne pauvre, petite, humble, cachée peut-être aux yeux des hommes. Oui, Dieu, par son regard, la distingue. Il la choisit. Il l'appelle à une vocation tout à fait particulière. Ça nous rappelle l'Évangile, vous voyez, quand, dans l'épisode du jeune homme riche, on nous dit que Jésus le regarda et il l'aima. Et il appela. Bon, malheureusement, il n'a pas répondu à son appel à ce moment-là, mais en tout cas, vous voyez, il y a ce regard d'amour qui est un regard d'élection, de choix, qui propose un appel et une vocation. Et dans le début du manuscrit A, donc Thérèse a été invitée par ses supérieurs à rédiger sa biographie. Au début, elle n'avait pas très envie parce qu'elle avait peur que ça le replie sur elle-même. Elle préférait s'intéresser à Dieu plutôt qu'à elle-même. Enfin, elle a fini par accepter par obéissance. Et puis, elle a compris en même temps que c'était une grâce pour elle d'être appelée à écrire sa biographie parce que ça serait pour elle l'occasion de chanter la miséricorde de Dieu. Et donc, dans cette histoire d'une âme, Thérèse va d'abord commencer par exprimer son émerveillement devant le fait que elle, petite, faible et pauvre, eh bien, Jésus l'a choisie. Jésus l'a regardée, l'a aimée et l'a choisie. Donc voilà comment elle s'apprête à écrire l'histoire d'une âme. « Avant de prendre la plume, je me suis agenouillée devant la statue de Marie, celle qui nous a donné tant de preuves des maternelles préférences de la Reine du Ciel pour notre famille. » C'est la statue de Marie qui avait souri à Thérèse et qui l'a guérie. « Je l'ai suppliée de guider ma main afin que je ne trace pas une seule ligne qui lui soit agréable. » Elle se confie à Marie pour cette rédaction. Ensuite, Thérèse était charismatique, elle a ouvert son évangile. Ensuite, ouvrant le saint évangile, mes yeux sont tombés sur ces mots. Jésus étant monté sur une montagne, il appela à lui ceux qui lui plut. Et ils vinrent à lui. Donc le récit de l'appel des apôtres dans l'évangile de Marc. Voilà bien le mystère de ma vocation, de ma vie tout entière, et surtout le mystère des privilèges de Jésus sur mon âme. Il n'appelle pas ceux qui en sont dignes, mais ceux qui lui plaisent. Ou, comme le dit saint Paul,
Dieu a pitié de qui il

veut et il fait miséricorde à qui il veut faire miséricorde. Ce n'est donc pas l'ouvrage de celui qui veut ni de celui qui court, mais de Dieu qui fait miséricorde. Oui, oui, Thérèse sent qu'elle était l'objet d'une immense miséricorde. Elle qui n'était pas digne d'attirer le regard de Dieu, bien voilà que Jésus l'a regardée, l'a aimée, l'a choisie. Non pas en fonction de ses mérites, mais par pure miséricorde. Et tout le reste de l'histoire d'une âme, eh bien, ça va être le récit des miséricordes de Dieu dont elle a été l'objet. Il y a tout cet étonnement, vous voyez, du choix gratuit de Dieu sur sa vie. Elle dit un peu plus tard, « Rien n'était capable en moi d'attirer les regards divins. Sa miséricorde seule a fait tout ce qu'il y a de bien en elle. » Oui, Dieu n'appelle pas l'homme à cause de ses mérites, mais c'est dans son regard qu'il le choisit, et un choix qui est un choix de pure miséricorde. Donc, vous voyez, ce regard qui choisit. Un autre aspect qui est très beau donc, du regard de Dieu, d'après la petite Thérèse, c'est cette idée que le regard de Dieu nous revêt de beauté. Oui. En nous regardant, Dieu nous revêt de beauté. Alors, cette idée, cette expérience, Thérèse l'a retrouvée beaucoup chez un auteur spirituel qu'elle aimait, qui est Saint Jean de la Croix, qui était sa principale nourriture spirituelle au début de ses années au Carmel. Et donc, dans une des œuvres de Saint Jean de la Croix, le Cantique spirituel, on trouve un des versets de cette poésie qui exprime cette idée, vous voyez, que le Christ, par le regard qu'il porte sur sa création, sur sa créature, eh bien, la revêt de beauté. Voilà le verset de Jean de la Croix. « En répandant mille grâces, il est passé par ces bois touffus en hâte, et les regardant avec sa seule figure, il les laissa revêtus de beauté. » Les regardant avec sa seule figure, il les laissa revêtus de beauté. Quand il passe à la fois dans l'œuvre de la création, mais aussi dans l'œuvre de la rédemption, il y a ce passage de Dieu, ce passage du Christ, qui laisse toute la création revêtue de beauté. Alors, donc voilà comment un petit peu Jean de la Croix commente lui-même le verset de son poème. Selon ce que dit saint Paul, le Fils de Dieu est la splendeur de sa gloire et la figure de sa substance. Il faut donc savoir qu'avec cette seule figure de son Fils, avec le visage de Jésus, Dieu regarda toutes choses, ce qui fut leur donner l'être naturel, leur communiquant beaucoup de grâces et de dons naturels, les faisant achevées et parfaites, selon ce qu'il est dit en la Genèse par ses paroles, Dieu regarda toutes les choses qu'il avait faites et elles étaient très bonnes. Et les regarder très bonnes, c'est les faire très bonnes dans le Verbe son Fils. Et par son regard dans le Fils, Dieu a fait très belles, très bonnes toutes les choses qu'il a créées. Mais ça se renouvelle aussi dans le mystère de l'incarnation. Parce que ces créatures déchues, Dieu va à nouveau la regarder à travers son Fils et la restaurer dans cette beauté qu'elle avait perdue. Et quand il se fit homme, l'exaltant avec beauté de Dieu et par conséquent à toutes les créatures en lui, pour s'être uni avec la nature de tout en l'homme, pour cela même le Fils de Dieu dit, « Si moi je suis élevé de la terre, j'élèverai à moi toutes les choses. » Et ainsi, en cette élévation de l'incarnation de son Fils et de la gloire de sa résurrection selon la chair, non seulement le Père embellit les créatures en partie, mais nous pourrons dire qu'il les laisse entièrement revêtus de beauté et de dignité. Oui, Dieu nous regardant, nous communique sa beauté, nous communique la beauté du visage du Christ. Alors, un autre point, donc une caractéristique de ce regard de Dieu, d'après Thérèse, c'est un regard qui imprime la ressemblance. Oui, en nous regardant, Dieu imprime dans notre cœur la ressemblance avec son Fils. Voilà ce que Thérèse dit dans une de ses lettres. Quand Jésus a regardé une âme, il lui donne sa divine ressemblance. Mais il faut que cette âme ne cesse de fixer sur lui ses seuls regards.
Oui, c'est pour ça que c'est tellement important de nous laisser regarder par le Seigneur. Parce que quand il nous regarde, ce n'est pas pour nous critiquer, pour nous juger, mais pour nous communiquer sa beauté, la beauté du visage de Jésus, la ressemblance avec le Christ. Un autre aspect donc de ce regard de Dieu, c'est que c'est un regard qui suit, un regard qui accompagne, un regard qui donne vie et fécondité. Dans la poésie 18, donc, il y a ce passage, un toi dont la main soutient les mondes et qui plante les forêts profondes, toi qui d'un seul coup d'œil les rend fécondes. Oui, par son regard, Dieu rend féconde toute créature. Tu me suis d'un regard d'amour toujours. Donc le verset qui a inspiré mon enseignement. D'un seul coup d'œil, tu les rends fécondes. Tu me suis d'un regard d'amour toujours. Oui, le regard de Dieu nous accompagne. Ne nous quitte jamais. Et nous regardant, nous communique vie, beauté et fécondité. Oui, tout le fruit que nous pouvons porter ne vient pas de nous-mêmes, mais du regard que Jésus porte sur nous et qui féconde notre vie. Alors, un autre aspect qui est très beau aussi donc, de ce regard de Dieu, c'est que c'est un regard qui accueille l'autre, qui le respecte, qui le comprend, qui l'accueille dans sa petitesse, sa faiblesse et sa pauvreté. Oui, c'est jamais un regard dur qui rejette, mais au contraire, un regard qui accueille l'autre tel qu'il est, et dans ses limites et sa fragilité, qui le comprend en profondeur tel qu'il est. Et là, je crois que c'est beau de citer un petit peu l'expérience que Thérèse a vécue à sa première communion. Thérèse avait l'âge de 11 ans, et vous savez qu'au moment de sa première communion, elle a vécu une très très forte expérience de l'amour de Jésus. Je vous lis le texte, tout simplement. Voilà donc comment Thérèse parle de sa première communion. « Ah, qu'il fut doux le premier baiser de Jésus à mon âme. » Oui, c'est comme ça qu'elle comprend la communion. Oui, un baiser de Jésus à son âme. Et ce serait beau aussi, à chaque communion, nous la vivions aussi comme un baiser de Jésus à notre âme. Oui. Une tendresse de Jésus qui vient reposer dans notre âme par la Sainte Hostie. Ce fut un baiser d'amour. Je me sentais aimé. Et je disais aussi, je vous aime. Je me donne à vous pour toujours. Il n'y eut pas de demande, pas de lutte, de sacrifice. Depuis longtemps, Jésus et la pauvre petite Thérèse s'étaient regardés et s'étaient compris. C'est absolument magnifique, oui. Depuis longtemps, Jésus et la pauvre petite Thérèse s'étaient regardés et s'étaient compris. Thérèse avait compris Jésus, sa tendresse, son amour infini. Elle avait compris aussi la soif de Jésus, la soif qui le consume, qui est une soif d'amour. Thérèse avait compris ce qu'il y a dans le cœur de Jésus. Et puis inversement, et c'est peut-être encore plus beau, Thérèse s'est sentie comprise par Jésus. Oui, dans sa petitesse, sa fragilité, mais aussi ses bons désirs, sa bonne volonté, ses aspirations. Elle se sentait comprise, pleinement, vous voyez. Et vous savez, c'est tellement important de se sentir compris. Quand on vit des moments difficiles, de souffrance, quand on a du mal avec soi-même, ça arrive parfois, oui, se sentir compris par quelqu'un, oui, qui avec son regard eh bien, nous connaît, nous pénètre, nous comprend, nous accueille tel que nous sommes, c'est une telle grâce de se sentir compris. Et c'est beau pour nous de réaliser cela, que la personne qui nous comprend le mieux au monde, c'est Dieu. Et Dieu nous comprend dans tout ce que nous portons, nos aspirations, nos combats, nos difficultés, nos faiblesses, il nous comprend. Et tel que nous sommes, eh bien, il nous accueille en sa tendresse, dans son regard d'amour. Alors, un autre aspect maintenant qui est très, très chouette aussi de ce regard de Jésus, c'est que c'est un regard qui purifie. C'est une réalité que Thérèse évoque plusieurs fois. Par exemple, dans
un de ses textes les plus importants, les plus célèbres, qui est l'acte d'offrande à l'amour miséricordieux. C'est la prière numéro 6 dans les œuvres complètes. Voilà ce que dit Thérèse. Donc, elle veut se donner totalement à l'amour de Dieu. Elle sent que cette miséricorde de Jésus n'est pas assez comprise. Il y a trop de personnes qui vivent dans la peur, dans la crainte, alors que Jésus est tellement miséricordieux. Et donc, pour que cet amour miséricordieux soit mieux compris, mieux connu, Thérèse se livre, se donne totalement à cette miséricorde. Et donc, elle a écrit cet acte d'offrande qu'elle a fait pour la fête de la Sainte Trinité en 96. Et donc, voilà ce qu'elle dit dans cet acte d'offrande. Elle parle à Jésus avec ces mots. « Je vous supplie de m'ôter la liberté de vous déplaire. Ainsi, par faiblesse, je tombe quelquefois, qu'aussitôt votre divin regard purifie mon âme, consumant toutes mes imperfections, comme le feu qui transforme toutes choses en lui-même. » Bon, Thérèse veut se donner totalement, elle sait qu'elle est faible, qu'elle est pauvre, qu'elle tombera, mais elle a cette espérance. « Seigneur, eh bien, quand je tomberai par faiblesse, parfois ça m'arrivera, je le sais, eh bien, que ton regard me purifie, comme le feu qui transforme toutes choses en lui-même. » Et puis elle dit aussi, un petit peu dans le même genre, elle parle parfois du regard de Jésus qui rajeunit. Dans une de ses récréations, de ses petites pièces qu'elle a écrites, il y a un dialogue entre Jésus et Marie-Madeleine, et voilà comment Jésus parle à Marie-Madeleine. « Ton âme rajeunie par mon regard divin, dans l'éternelle vie, me bénira sans fin. » Oui, c'est le regard de Jésus qui rajeunit l'âme, oui, de celui qui s'expose au regard du Seigneur. C'est très très beau comme idée. Il y a quelques années, là, j'étais à Madrid, je devais prêcher un week-end dans une paroisse. Et puis le lendemain, il y avait quelques dames de la bonne société de Madrid qui m'ont proposé d'aller faire un petit tour à Avila. Parce qu'il y avait une des dames qui connaissait bien le Carmel d'Avila. Donc on a été à Avila, et puis ce qui était très sympa, c'est qu'on a eu une rencontre avec les carmélites. Donc on est au parloir avec sa grille, comme à l'époque de Thérèse d'Avila. Et puis d'un côté, j'étais avec ses quatre ou cinq amis de Madrid. Et puis de l'autre côté, donc c'est brave dame, mais de l'autre côté, il y avait tout le groupe des carmélites, une vingtaine de sœurs. Et on a eu un temps très très sympathique. Et puis ces carmélites étaient rayonnantes. Il y en avait de tous les âges, des jeunes, des plus âgés, mais des visages vraiment joyeux, souriants, rayonnants. Enfin, c'était vraiment un régal, un délice que de passer une demi-heure à parler avec elles. Et puis après ça, on a quitté le Carmel, et puis j'étais à côté d'une des dames, une dame qui avait à peu près 65 ans, et puis elle dit quand même, ces carmélites, je ne sais pas comment elles font, elles ont une peau, c'est incroyable. Nous, on se ruine en crème, et on n'a pas la peau aussi belle qu'elle. Voilà, le regard de Jésus qui rajeunit. Mesdames, oui, si vous voulez. C'est Moïse. Après avoir parlé avec Dieu, son visage rayonnait, oui, de cette beauté de la lumière divine. Oui, donc il y a cette idée que je crois très très belle et finalement assez audacieuse. Ce qui nous purifie le plus, c'est pas de nous flageller d'une manière ou d'une autre. Bon, je dis pas que de temps en temps un petit peu de pénitence, ça nous fait pas de mal. Mais ce qui nous purifie le plus, eh bien, c'est le regard, oui, que le Seigneur porte sur nous. Oui, nous laisser regarder par Jésus, nous exposer à son regard, au lieu de le fuir malheureusement, avec nos hontes, nos culpabilités, nos manques de confiance, vous voyez, nos découragements, on va se sauver dans un petit coin. Alors que c'est en restant et en nous mettant sous le regard du Seigneur, c'est là seulement que nous serons vraiment purifiés. Purifiés, rajeunis, embellis. Oui, pour Dieu, regarder, c'est aimer. Et aimer, c'est embellir. Communiquer sa propre lumière, sa propre splendeur. Et c'est vrai, vous voyez. On n'en a pas toujours l'expérience, mais de temps en temps, on l'a fait, heureusement. Puis surtout, il faut croire le témoignage de Thérèse. Alors, je voudrais peut-être un peu approfondir cette question, parce que ça me paraît fondamental. Pourquoi est-ce que le regard de Dieu nous purifie?
Pourquoi est-ce que le regard de Dieu nous rajeunit après nos fautes, nos erreurs, ce vieillissement que le péché produit parfois dans notre cœur? Alors je dirais qu'il y a plusieurs raisons. La première raison, vous voyez, c'est que notre sainteté ne peut venir que de Dieu. Oui, ce n'est pas notre œuvre. Il faut le désirer, le vouloir, bien sûr, le demander de tout notre cœur, mais la sainteté est un don de Dieu. Oui. Et Thérèse en avait une très très grande conscience. Et je vous lis dans la même prière l'acte d'offrande à l'amour miséricordieux, ce que dit Thérèse. « Je désire accomplir parfaitement votre volonté et arriver au degré de gloire que vous m'avez préparé dans votre royaume. » En un mot, je désire être sainte. Thérèse l'a très très fortement désiré. Et nous devons le désirer aussi, même si ça nous paraît impossible. Justement, parce que c'est impossible, on doit le désirer. Parce que si c'est impossible, c'est Dieu qui va le faire. Et pour Thérèse, c'était très clair. Donc voilà ce qu'elle dit. « Je désire être sainte, mais je sens mon impuissance. » Je suis totalement impuissante. Elle dira ailleurs, comme un grain de sable face à une immense montagne. Je sens mon impuissance et je vous demande, ô mon Dieu, d'être vous-même ma sainteté. Oui. Recevoir la sainteté comme un don de Dieu, oui. Non pas comme une fabrication humaine dont je pourrais me glorifier, mais comme un don de la miséricorde de Dieu. Donc, premier point. Deuxième raison pour laquelle c'est le regard de Dieu qui nous purifie, c'est que quand Dieu nous regarde, il nous regarde à travers le visage de son Fils, à travers le visage de Jésus. Et à cause de cela, il nous pardonne toutes nos fautes. Voilà ce que dit Thérèse. « Puisque vous m'avez aimé jusqu'à me donner votre Fils unique, pour être mon sauveur et mon époux, nous avons Jésus. Je dirais même, nous sommes Jésus. Et quand le Père nous regarde, il voit son Fils. Et à cause de l'amour de son Fils, il nous pardonne tout. Donc, les trésors infinis de ses mérites sont à moi, et je vous les offre avec bonheur, vous suppliant de ne me regarder qu'à travers la face de Jésus et dans son cœur brûlant d'amour. » Oui, le Père nous regarde à travers le visage de son Fils et nous aime à travers le cœur brûlant d'amour de Jésus. Et donc nous pardonne tout. Ensuite, je dirais pourquoi est-ce que le regard de Dieu nous purifie? Parce que justement, je dirais que la véritable impureté, quelle est la pire des impuretés? Ce n'est pas les fautes que nous commettons par faiblesse. Notre plus grande impureté, c'est justement de ne pas nous laisser regarder par Dieu. Oui. À cause de nos manques de confiance dans son amour, à cause de nos manques d'espérance dans sa miséricorde, oui, nous fuyons le regard de Dieu et nous nous centrons sur nous-mêmes. Oui. Nous vivons sous le regard des autres, nous nous regardons nous-mêmes dans le miroir à longueur de journée et on oublie une chose, oui, c'est de regarder Dieu, mais surtout de nous laisser regarder par lui. Et c'est justement en nous laissant regarder par le Seigneur que nous sortons de ce repliement sur nous-mêmes, de ce renfermement qui est dans le fond la plus grande des impuretés, qui est de ne pas nous ouvrir à la miséricorde, de ne pas nous ouvrir à l'amour que Dieu nous donne gratuitement, l'amour dont il nous aime et dont il veut nous revêtir. Oui, et je crois qu'aujourd'hui, c'est une des maladies du monde actuel. Nous sommes dans une culture qui est extrêmement réflexive. Oui. On passe son temps à se regarder soi-même, à se regarder dans le miroir, à faire des selfies, voyez. Bon, l'autre jour, j'ai été à Florence, c'est très beau. Mais alors, il y a des monuments magnifiques. Seulement, personne ne les regarde parce que tout le monde a le dos au monument, voyez. Et puis, on a son téléphone en face pour faire un selfie avec le monument dans le dos. Donc, on regarde sur le téléphone l'image qu'on a de soi-même avec le monument derrière, au lieu de regarder le monument. Non, mais... On est franchement malade, hein? Oui. Oui. Oui, on passe son temps à se poser la question, quelle est l'image de moi-même que je donne aux autres? Est-ce que je donne une bonne image de moi-même?
Hein? Ou bien est-ce que j'ai l'air nul ou je sais pas quoi, vous voyez. Et puis si jamais j'ai l'impression d'être un peu nul, c'est une catastrophe. Tout est perdu, vous voyez. Hein? Si j'ai perdu le regard des autres sur moi, tout est perdu. Mais c'est ça notre maladie. C'est ça l'impureté par essence. C'est de compter sur les hommes et de ne pas compter sur Dieu. Mais de se préoccuper du regard de la société au lieu d'accueillir le regard de Dieu sur moi. Et c'est ça la vraie pureté. Hein, tout simplement de m'ouvrir à Dieu, hein, de faire confiance à son amour, hein, de me laisser regarder par le Père qui me regarde avec tendresse. C'est ça qui me purifie. Hein, c'est pas de me regarder le nombril. C'est regarder par le Père qui me regarde avec tendresse. C'est ça qui me purifie. Hein, c'est pas de me regarder le nombril. Hein, et... Oui, et puis je dirais encore une autre raison pour laquelle le regard de Dieu nous purifie, c'est que le regard de Dieu voit bien plus profond que notre regard ou que le regard des autres. Oui. Dieu ne s'arrête pas à la surface. Hein, ce qui est un peu moche chez nous, bon, nos blessures, nos fragilités, nos bêtises, dans le fond, Dieu ne le regarde pas beaucoup, ça. Hein, parce qu'il sait bien que ça va passer. Ça va vite disparaître. Parce qu'il travaille en nous, voyez. Et Dieu regarde le plus profond, ton cœur, ta bonne volonté, tes bons désirs, ta sincérité. Que même si tu es pauvre, même si tu fais 1000 bêtises par jour, il y a en toi une vraie sincérité, un vrai désir de vie, de bonheur, un vrai désir d'aimer Dieu. Dieu voit le fond de ton cœur, mais que les autres ne voient pas. Il voit tes bonnes intentions. Puis surtout, il voit l'enfant de Dieu qui est au fond de toi, que Dieu a créé et puis recréé par sa grâce. Mais ce qui est de plus profond en toi, ce n'est pas ton péché, mais c'est ton être de créature et d'enfant de Dieu, qui vient de l'amour de Dieu. Et ton être profond, qu'est-ce que c'est? C'est ce que Dieu crée de sa main. Et ça, c'est parfaitement pur. Le fondement de notre être, c'est l'amour que Dieu nous porte. Et même si moi je suis souillé et pauvre, oui, l'amour que Dieu me porte est un amour absolument pur. Et c'est ça le fond de mon être. Et c'est ça que Dieu voit, son œuvre en moi, qui est pure, et qui est belle, qui est sainte, et qui est efficace. Si je fais confiance à l'œuvre de Dieu, il va me conduire dans sa gloire. Et je dirais que quand Dieu nous regarde, eh bien, il voit déjà la gloire qui est la nôtre au ciel. Il y a un pasteur de Thérèse, je me dis, mais comment est-ce que Dieu, qui nous aime tellement, il peut supporter nous voir souffrir? Elle dit, bien, c'est parce qu'il nous voit déjà dans la gloire. Voyez. Mais c'est ça, la pureté du regard de Dieu. Il ne s'arrête pas à ce qui est secondaire, à ce qui est temporel, ce qui est passager, ce qui disparaîtra de toute façon. À tout ce qui sera brûlé dans le feu de l'amour, Dieu ne s'en occupe plus. Mais nous, on passe des heures et des heures à s'occuper de nos idioties. Dieu s'en fiche. Voyez. Il voit le fond. Vous voyez, de notre bonne volonté, puis de son œuvre en même temps, il nous voit dans la gloire. Il nous voit déjà achevés. Il nous voit déjà comme le chef-d'œuvre de sa miséricorde. Même s'il y a tout un travail à faire, et puis bien sûr, il faut qu'on soit d'accord, qu'on dise oui, qu'on le désire. Dieu ne nous sauve pas sans nous, comme disait le Père Marc hier. Mais quand même, vous voyez. Oui, le regard de Dieu nous purifie parce que Dieu va au plus profond, il va à l'essentiel. Et l'essentiel, c'est le don de sa miséricorde, et c'est notre cœur qui est transformé peu à peu par sa grâce, tout simplement quand il l'accueille, non pas par des mérites particuliers, mais parce que nous faisons confiance et on s'abandonne et on se livre à l'amour, voyez. Mais donc je crois qu'il y a là vraiment un thème fondamental, voyez. Et pour nous, la véritable pureté, c'est pas de nous regarder le nombril, au contraire, la véritable pureté, c'est de nous laisser regarder par Dieu. C'est ainsi que peu à peu tout se transforme et puis que, eh bien, c'est cet enfant de gloire qui est déjà présent en nous, eh bien, peu à peu grandit jusqu'au jour où il sera, enfin, de manière cachée, secrète encore. Mais un jour, tout sera manifesté. Alors, je voudrais maintenant donc aborder un petit peu un autre thème qui est aussi très très important pour Thérèse, concernant le regard de Jésus. Vous savez que Thérèse, donc c'est pas simplement Thérèse de l'enfant Jésus, c'est aussi Thérèse de la Sainte Face. Et donc Thérèse qui a été vraiment très très touchée, très bouleversée par le mystère de la Sainte Face.
Oui, cette face souffrante, humiliée de Jésus dans sa passion. Thérèse avait une grande dévotion à la Sainte Face de Tours. Elle avait très souvent des images de la Sainte Face. Et puis, elle était très, très touchée par tous les textes de l'Écriture. Et puis, spécialement, donc, les textes du serviteur souffrant d'Isaïe, qui parle justement de cette humiliation subie par, par le serviteur de Dieu. Alors, dans une de ses pièces, la pièce qui s'appelle « Les anges à la crèche », donc Thérèse cite ce passage d'Isaïe, qui est une prophétie très très belle de la face souffrante et humiliée de Jésus. « Il était sans beauté, sans éclat, nous l'avons vu. Il n'avait rien qui attira les regards, et nous l'avons méconnu. Il nous a paru un objet de mépris, le dernier des hommes. » Un homme de douleur qui sait ce que c'est que de souffrir. Mais cet homme rejeté, humilié, son visage était comme caché. Il paraissait méprisable et nous ne l'avons pas reconnu. Nous l'avons considéré comme un lépreux, comme un homme frappé de Dieu et humilié. Et ce mystère de cette face souffrante, humiliée de Jésus, a beaucoup, beaucoup touché Thérèse, très profondément, vous voyez. Parce que je dirais qu'il y a comme un échange. Oui, nous-mêmes, nous sommes sans beauté, sans éclat, enfin, dans une première phase, à cause de nos péchés, à cause de nos blessures. Et Dieu nous a regardés pour nous embellir et nous restaurer. Mais le chemin par lequel cela est devenu possible, eh bien, Jésus a choisi de devenir semblable à nous, d'être lui aussi sans beauté ni éclat, d'être méprisé, d'être considéré comme le dernier des hommes. Et Thérèse, elle dit dans une de ses paroles, donc l'importance pour elle de cette méditation sur la face de Jésus. Ces paroles d'Isaïe, « Qui a cru à notre parole, il est sans éclat, sans beauté, etc. » ont fait tout le fond de ma dévotion à la Sainte Face, ou pour mieux dire, le fond de toute ma piété. Moi aussi, je désirais être sans beauté, seul, à fouler le vin dans le pressoir, inconnu de toute créature. Le regard des autres n'a plus d'importance pour moi. Peu importe que je sois caché, humilié, oublié, mais je serai comme Jésus l'a été. C'est peut-être là que l'échange d'amour le plus profond se vivra avec le Seigneur. Alors, en particulier, donc, ce que Thérèse a beaucoup contemplé dans la face de Jésus, c'est le regard de Jésus, mais qui est un regard voilé, un regard voilé de pleurs, voilé de larmes, et puis des yeux baissés, vous voyez. Et elle a beaucoup été touchée par ce mystère. Alors, qu'est-ce qu'elle voit dans la Sainte Face? Qu'est-ce qu'elle contemple dans ce regard voilé de Jésus? D'abord, je dirais, l'amour dont nous avons été aimés. C'est pour nous que le Christ a souffert. Voilà ce qu'elle dit dans une lettre à Céline. Jésus brûle d'amour pour nous. Regarde sa face adorable. Regarde ses yeux éteints et baissés. Regarde ses plaies. Regarde Jésus dans sa face. Là, tu verras combien il nous aime. Et ce regard baissé de Jésus, bon, à cause de la souffrance, des pleurs, des blessures, puis aussi, oui, Jésus ne nous regarde pas pour ne pas nous condamner, voyez. Parce que son regard est trop pur, trop fort. Oui, c'est aussi pour respecter notre pauvreté, nos lenteurs, et que parfois, c'est un peu mystérieux, parce qu'à la fois Jésus nous regarde avec amour en permanence, mais il ne veut pas que ce soit un regard qui nous écrase. Et quand nous sommes confrontés à nos misères, nos blessures, voyez, parfois Jésus nous regarde les yeux baissés parce qu'il sait que son regard est trop pur. Oui, parfois, il y a un regard d'enfant qui est tellement pur qu'on a du mal à le soutenir, nous qui nous sentons pécheurs. Puis vous savez qu'à Auschwitz, par exemple, les nazis disaient au Père Kolb, ne nous regarde pas. Son regard était trop pur, il ne pouvait pas le supporter. Oui, il y a quand même une miséricorde, je dirais, ultime aussi dans ces yeux baissés de Jésus, oui, qui souffre pour nous, mais sans nous condamner, qui prend notre place au lieu de nous condamner. Oui. Qui se fait pécher pour nous. Oui, pour ne pas avoir à nous condamner, mais
ne pouvoir que nous sauver, que nous faire miséricorde. Et puis, bien sûr, ce que Thérèse voit aussi dans ce regard baissé de Jésus, c'est comme un appel, une invitation à ressembler à Jésus, voyez, à entrer un petit peu elle-même dans le mystère de sa passion, accepter sa propre part de souffrance, d'humiliation, en communion avec le mystère de Jésus. Dans sa poésie « Mon ciel à moi », elle dit « Ta face est ma seule richesse, je ne demande rien de plus, en elle me cachant sans cesse, je te ressemblerai, Jésus. Laisse en moi la divine empreinte de tes traits remplis de douceur, et bientôt je deviendrai sainte, et vers toi j'attirerai les cœurs. » Oui, il y a comme donc Thérèse se met sous ce regard de Jésus et entre dans une ressemblance avec le mystère du Christ, une ressemblance avec Jésus souffrant. Donc elle y voit un appel aussi à accueillir comme une grâce la part d'humiliation, de souffrance que parfois elle peut connaître. Et vous savez qu'une des plus grandes souffrances de Thérèse, une souffrance très humiliante pour elle, pour la famille, c'était la maladie de Monsieur Martin. Cet homme qui était si beau, si noble, si digne, si respecté, eh bien cet homme a été humilié parce qu'il a perdu la tête avec sa maladie. Il a fait des fugues, on a dû l'enfermer à l'asile du Bon Sauveur. Et puis tous les yeux disaient, c'est parce que les filles Martin sont toutes entrées au Carmel que le pauvre monsieur Martin a perdu la tête. Oui, donc très, très humiliant pour la famille. Et c'est une grande épreuve. Et justement, en voyant l'humiliation de son papa, eh bien Thérèse a compris qu'il y avait comme une configuration au Christ qui était permise par Jésus à travers cette épreuve et qu'il fallait l'accueillir comme une grâce. Même si c'est extrêmement douloureux pour son cœur d'enfant et pour mille raisons. Donc voilà, et donc je dirais l'épreuve de M. Martin, Thérèse l'a accueillie comme une grâce de privilège, oui. Jésus les a regardés de ses yeux baissés, ce regard de la sainte face, et les regardant, les a choisis pour porter une épreuve particulière. Et donc voilà un très beau passage d'une lettre de Thérèse à Céline. « Jésus nous a envoyé un regard d'amour. » L'épreuve de M. Martin, Thérèse le considère comme un regard d'amour, comme un privilège de Jésus sur la famille. « Jésus nous a envoyé un regard d'amour, un regard voilé de larmes. » Et ce regard est devenu pour nous un océan de souffrance, mais aussi un océan de grâce et d'amour. Oui. Un océan de souffrance, mais aussi un océan de grâce et d'amour. Frères et sœurs, je suis persuadé que certains d'entre vous aussi ont connu, connaissent, connaîtront des océans de souffrance. Mais ayez confiance, ce sont des océans de grâce et d'amour. Parce que Jésus est là. Il nous a pris celui que nous aimions avec tant de tendresse. Ce papa que les filles Martin adoraient, et puis il le méritait vraiment. Il nous a pris celui que nous aimions avec tant de tendresse, d'une façon plus douloureuse encore, qui ne nous avait enlevé notre maman chérie au printemps de notre vie. Quand la maman de Thérèse est morte, Thérèse avait 4 ans. Donc il nous a pris celui que nous aimions tant, mais n'est-ce pas afin que nous puissions dire véritablement notre Père qui est dans les cieux? Oui. Mais que le véritable Père, c'est le Père du ciel. Et même quand le Père de la terre est humilié ou souffrant ou absent, eh bien le Père du ciel, lui, sera toujours le Père qui nous regarde avec amour et oui, donc à travers cette épreuve, comme une découverte plus profonde du mystère de la paternité de Dieu. Oui, Dieu a permis que M. Martin soit voilé, soit comme le Christ humilié et souffrant, mais pour une révélation plus profonde de l'unique paternité absolue qui est celle du Père qui vient de Dieu. Puis donc il y a aussi, je l'ai déjà un petit peu dit, dans cette contemplation de la Sainte Face de Thérèse, un appel donc à communier à Jésus, et donc un appel à ne pas chercher à briller aux yeux des hommes, mais à être caché avec le Seigneur. Il y a un psaume qui dit cette phrase très belle, « Tu me caches au secret de ta face ». Et c'est ce que dit Thérèse dans sa poésie, « Laisse-moi, Seigneur, me cacher en ta face ». Oui.
Toute ma pauvreté, ma souffrance, ce qui peut m'humilier, tout ça, je vais le cacher en toi, qui a vécu infiniment plus, parce que c'est toi qui es mon refuge, mon espérance et ma consolation. Oui, et pour vivre vraiment sous le regard de Dieu, Thérèse accepte d'être cachée du regard des créatures, de ne pas toujours recevoir l'estime ou les louanges ou l'accueil qu'elle pourrait désirer au plan humain. Elle accepte, oui, d'être parfois inconnue, mal comprise, pour vivre vraiment sous le regard de Dieu et trouver dans le regard de Dieu tout ce dont son espérance et son amour ont besoin. Alors, donc voilà un petit peu tout ce qu'on pourrait dire sur ce visage, sur ce regard de Dieu. Et comme je le disais, donc on sent que chez Thérèse, il y a comme ce besoin absolu de vivre dans le regard du Seigneur, pour toutes les raisons que j'ai évoquées. Je citais cette phrase, « Il me faut le regard de mon divin Sauveur ». Et puis, dans cette autre poésie, Thérèse dira, « Le regard de mon Dieu, son ravissant sourire, voilà mon ciel à moi. » Mon ciel, ma vie, mon espérance, oui. Tout cela, je le trouve dans le regard de Dieu. Et donc, je ne veux absolument pas m'écarter du regard de Dieu, mais au contraire, y vivre en permanence. Alors, ce que je voudrais évoquer un petit peu rapidement maintenant, c'est comment, justement, c'est le fait de vivre dans le regard de Dieu qui rend Thérèse libre par rapport au regard des autres, et puis aussi par rapport au regard qu'elle peut porter sur elle-même. Oui. Alors, quelques mots d'abord sur le regard des autres. Alors, nous savons très bien que le regard des autres, parfois il est positif. On nous regarde avec amour, avec tendresse, avec bienveillance, on nous encourage, on nous estime. Bon, c'est un cadeau de Dieu qu'il faut accueillir. Mais parfois aussi, nous savons bien, et Thérèse l'a beaucoup expérimenté, que le regard des autres n'est pas toujours positif. Oui. Thérèse a fait l'expérience. Alors, ce qui est très beau chez Thérèse, c'est qu'on trouve deux aspects. D'une part, Thérèse est très reconnaissante envers Dieu pour tous les regards qu'elle a connus qui ont été des regards positifs sur elle. Par exemple, le regard de son père plein de tendresse, le regard de ses sœurs aussi qui ont encouragé, qui ont aidé Thérèse tout au long de sa vie, le regard de ses supérieurs aussi au Carmel qui ont fait confiance à Thérèse en lui confiant le noviciat, etc. Donc, il y a eu tous ces regards positifs. Et c'est très fréquent que Thérèse remercie Dieu pour ces regards positifs qui lui ont été adressés. Mais elle a fait aussi l'expérience des limites du regard de l'autre. Que parfois l'autre peut se tromper sur nous, peut nous juger de manière erronée, peut avoir un regard indifférent, un regard critique. Ça, Thérèse l'a connu. Et c'est vrai qu'une des souffrances de Thérèse au Carmel, c'est de souvent avoir été incomprise par certaines de ses sœurs. On l'a trouvée un peu superficielle, un peu jeunette, sympathique, mais sans plus. Il y a une sœur qui disait, par exemple, « Oh, la petite Thérèse, elle est gentille, mais enfin, elle donne quand même l'impression qu'elle n'est venue au Carmel que pour s'amuser. » Mais comme elle avait beaucoup d'humour pendant les récréations, on pensait que... Puis une autre sœur disait, « Oui, ben c'est vrai que Thérèse, elle est vertueuse, mais bon, c'est bien clair que ce n'est pas une vertu acquise dans la souffrance et dans l'épreuve. » Oui, on pensait que tout était facile pour elle, alors que Thérèse dira, « On ne saura qu'au ciel ce que j'ai souffert. » Oui, elle est passée par de grandes souffrances. Bon. Et puis aussi, un autre type de malentendu que Thérèse a connu, c'est certaines personnes qui avaient peur d'elle. Il y avait une novice, par exemple, qui était très craintive, très repliée sur elle-même. Elle avait un petit air de lapin battu. Et elle fuyait Thérèse. Il n'y avait pas donc un regard de peur. Oui. Thérèse a connu des regards de critique, de mépris parfois, mais aussi des regards de peur de personnes qui n'avaient pas confiance en elle parce qu'elles étaient repliées sur leurs blessures et n'avaient pas confiance dans la bonté, la sagesse de Thérèse chargée de s'occuper d'elle. Et donc, elle a connu tout cela. Mais ce qui est très très beau justement, c'est que le fait que Thérèse vive sous le regard de Dieu, eh bien, l'a rendue libre. Oui, libre d'accueillir les regards bienveillants, les regards d'encouragement, d'estime, sans s'y attacher plus que nécessaire, mais libre aussi d'être incomprise.
Elle ne cherche pas à se justifier, elle ne cherche pas à briller aux yeux des hommes. Elle accepte de vivre caché, comme Jésus l'a été, de vivre caché dans la face du Seigneur et de faire tout ce qu'elle a à faire, mais non pas pour être vue des hommes, mais pour Jésus seul. Donc voilà pour ce qui est du regard des autres. Alors maintenant, un petit mot sur le regard que Thérèse a sur elle-même. Et là, je crois qu'il y a aussi une chose très très importante. C'est que on voit bien dans l'évolution de Thérèse que peu à peu, apprenant à vivre sous le regard de Dieu, eh bien, elle est entrée dans une grande liberté par rapport à la manière de se voir elle-même. Parce qu'au début de sa vie au Carmel, donc Thérèse avait évidemment, et ce qui était bien, un immense désir de sainteté, de perfection, mais très vite, elle a fait l'expérience de sa faiblesse, de ses limites, que malgré toute sa bonne volonté, eh bien, elle était porteuse de limites, d'imperfections humaines qu'elle ne pouvait pas comme ça éliminer et face auxquelles elle se sentait impuissante. Et donc Thérèse a beaucoup vécu au début dans cette crainte, mais de ne pas plaire à Dieu. Oui, à cause de telle limite, telle imperfection, telle fragilité, telle faiblesse, eh bien Dieu ne peut pas être content de moi. C'était un peu un tourment pour elle, vous voyez, que Dieu ne soit pas content d'elle à cause de la part de fragilité dont elle avait conscience en elle-même. Donc elle avait tendance, si l'on peut dire, à beaucoup se focaliser sur elle-même, oui, sur ses imperfections et ses fragilités. Et puis peu à peu, grâce à la découverte de la petite voix, cette découverte de plus en plus profonde de la miséricorde de Dieu, eh bien on sent que Thérèse est devenue libre. Oui, elle garde bien sûr un grand désir de sainteté, mais elle réalise que ce qu'elle appelle sa petitesse, ses limites, ses imperfections, mais elle réalise peu à peu que tout cela n'est pas un obstacle à la sainteté, mais au contraire, que c'est une grâce. Parce que c'est justement parce qu'elle est petite, parce qu'elle est faible, parce qu'elle est pauvre, qu'elle est comme obligée de ne pas s'appuyer sur elle-même, mais de s'appuyer sur Dieu seul. De mettre toute son espérance, non pas en elle-même, mais mettre toute sa confiance en Dieu seul et dans sa miséricorde. Et donc on sent qu'il y a comme une évolution et que grâce à ces découvertes, eh bien de plus en plus, oui, Thérèse ne se regarde plus elle-même. Elle n'est plus focalisée sur ses limites, ses imperfections, ses chutes. Mais elle est totalement tournée vers Dieu dans la confiance. Elle regarde Dieu au lieu de s'occuper d'elle-même et surtout, elle se laisse regarder par Dieu. Et ainsi, elle entre peu à peu dans une véritable liberté. Et elle s'oublie elle-même parce qu'elle regarde Dieu, elle se laisse regarder par Dieu, puis elle se met au service des autres. Voyez. Et donc, le moi de Thérèse, avec ses limites, ses fragilités, ça devient tout à fait secondaire. Tournée vers Dieu, elle s'ouvre à la grâce, et cette grâce bien fait en elle-même ce qu'elle n'aurait pas pu faire par ses propres forces. C'est tout le secret de la petite voix de Thérèse. Alors, je voudrais donner un petit peu un exemple de cela. Comment, dans cette lumière de l'amour de Dieu, de sa miséricorde, comment, vivant sous le regard du Père, bien, Thérèse apprend à dépasser ses limites, à ne plus trop s'en occuper, au contraire. Alors, je vais prendre un tout petit exemple, un point particulier, il pourrait y en avoir beaucoup d'autres, c'est que un point qui concerne donc la prière de Thérèse. Vous savez que Thérèse était très fidèle à la prière, c'était fondamental pour elle, ces moments de rencontre avec le Seigneur, mais en même temps, quand Thérèse était au Carmel, la plupart du temps, sa vie de prière a été marquée par une grande sécheresse. Vous voyez, des moments de grâce, de ferveur, mais assez épisodiques. Très souvent, elle ne sentait pas la présence du Seigneur. Elle marchait dans la foi, dans la confiance, mais sans toujours sentir, ni voir, ni comprendre toutes les vérités qu'elle nous exprime. Et puis aussi, une autre difficulté que Thérèse avait pendant ses temps de prière, les temps d'oraison. Il y avait une heure d'oraison le matin, une heure d'oraison l'après-midi, une demi-heure d'action de grâce dans l'horaire du Carmel, donc pas mal de temps de prière silencieuse. Et Thérèse était heureuse de vivre ces moments-là, mais comme je l'ai dit souvent, dans la sécheresse, l'aridité. Et puis elle avait aussi un autre problème, c'est que souvent elle s'endormait, la pauvre petite. Elle s'endormait pendant l'oraison. Alors c'était pas par paresse,
Elle voulait être là, elle voulait prier, elle voulait parler avec le Seigneur, mais elle était jeune, elle est rentrée à 15 ans au Carmel, les nuits étaient un peu courtes, elle manquait de sommeil pour son âge, donc la pauvre petite, de temps en temps, comme ça, voilà que pendant le temps d'oraison, au lieu de parler avec le Seigneur ou de le regarder, elle piquait un petit roupillon, selon on peut dire. Bon, Thérèse ne le dit pas parce qu'elle a un langage plus élégant que le mien, enfin, en pratique, c'est ça qui se passait. Alors, comment est-ce que Thérèse vivait cette faiblesse, cette fragilité? Elle aurait pu se désoler, elle aurait pu se décourager, mais pas du tout. Donc, écoutons-la. « Vraiment, je suis loin d'être une sainte, et rien que cela en est une preuve. Je devrais, au lieu de me réjouir de ma sécheresse, l'attribuer à mon peu de ferveur et de fidélité. Je devrais me désoler de dormir depuis 7 ans pendant mes oraisons et mes actions de grâce. » Oui, 7 ans, c'est pas rien quand même. D'ailleurs, ce qui est amusant, quand on a publié l'histoire d'une âme, donc ça c'est le texte écrit de Thérèse. Mais quand on a pris les textes et qu'on les a publiés, on a gommé quelques petites choses. Et les 7 ans, ça a été gommé. Oui, par les sœurs de Thérèse, mais dans le texte original, c'est bien ça qu'on trouve. Une sainte qui roupille, ça fait pas bon effet quand même. C'était pas tout le temps, mais ça arrivait souvent quand même. Donc, je devrais me désoler. Alors, voilà ce que dit Thérèse. Eh bien, je ne me désole pas. Elle va donner 3 raisons. Je ne me désole pas. Je pense que les petits enfants plaisent autant à leurs parents lorsqu'ils dorment que lorsqu'ils sont éveillés. Même bien plus. Même ceux qui me disent, moi je suis père de 6 enfants, je vous garantis qu'on les aime tellement quand ils dorment. Ensuite, je pense que pour faire des opérations, les médecins endorment leurs malades. Ça, c'est pas mal non plus. Oui, ça veut dire quoi? Ça veut dire que Thérèse a compris que le plus important, c'est pas ce qu'elle, elle fait pour Dieu, mais c'est ce que Dieu fait en elle. Oui, dans le profond, dans le secret, c'est ça qui compte. Oui, c'est Dieu qui agit, c'est pas moi le centre, c'est Dieu qui agit en moi. Et du moment que j'ai la bonne volonté, ça suffit. Même si, bon, par faiblesse, par pauvreté, que je m'endors, et bien justement, Dieu en profite. Oui, un médecin, quand il fait une opération, il est content, parce que le malade, il bouge pas. Il va pas dire, t'es en train de fabriquer, est-ce que c'est le bon morceau d'intestin que tu coupes? Les médecins, ils endorment les malades pour être tranquilles. Bon, aussi pour pas leur faire trop mal, mais surtout pour être tranquille. Et Dieu profite que je suis pauvre et impuissante, justement pour agir en profondeur dans mon cœur. Et puis ensuite, 3e raison, je pense que le Seigneur voit notre fragilité, il se souvient que nous ne sommes que poussière. Mais Dieu sait qu'on est pauvre et faible. Dieu ne se scandalise pas de nos faiblesses quand il voit notre bonne volonté. Thérèse avait un vrai désir de sainteté, un vrai désir d'aimer, une fidélité à la prière, et Dieu ne se scandalise pas de cette faiblesse qui fait que de temps en temps elle dormait. Mais ce que je trouve le plus beau, vous voyez là-dedans, c'est la 1ère raison. Les petits-enfants plaisent autant à leurs parents lorsqu'ils dorment que lorsqu'ils sont éveillés. Et ça, c'est très beau, parce que Thérèse a compris l'essentiel. Dieu la regarde avec amour. C'est ça qui compte. Oui, c'est pas ce que moi je fais, les belles paroles que je dis, les prières dont je pourrais être content, tout ça. Ce qui compte, c'est le regard de Dieu. Et Dieu me regarde avec amour, comme un père heureux de voir son enfant. Alors, il est content quand je suis réveillé, quand je lui parle, mais si je m'endors, Dieu me regarde avec la même tendresse. Son amour ne change pas. Moi, j'ai mes hauts, mes bas, les moments où ça marche, les moments où ça ne marche pas. Je suis content de ma prière, j'ai l'impression que j'ai été nul. Bon, on est comme ça. Mais Dieu ne change pas. Il a toujours le même regard d'amour. C'est ça qui est fondamental dans la prière et dans la vie chrétienne. Ce n'est pas ce que moi je fais. Oui, mais c'est ce que Dieu fait en moi, dans son regard, et de m'abandonner à ce regard d'amour, de croire à ce regard d'amour. On ne le sent pas toujours sensiblement, il ne faut pas rechercher une expérience. Parfois on le sent, c'est très doux, c'est très beau, c'est très consolant, parfois on ne sent rien, mais c'est pareil, nous devons vivre de foi. Oui. Donc l'essentiel de la prière et de toute la vie chrétienne, c'est d'être sous le regard de Dieu, dans cette foi absolue, que c'est un regard d'amour, et que par ce regard, Dieu agit dans notre cœur, et que si on y croit, si on s'expose, si on fait confiance et qu'on avance sans jamais se décourager, eh bien, par son regard, Dieu fait en nous son travail de sauveur. Il nous transforme,
nous embellit, nous conduit vers la gloire, de manière souvent cachée, mais comme dans la face du Christ. Mais notre gloire est cachée à nos propres yeux. Et ça vaut mieux, parce qu'on deviendrait orgueilleux très vite. Oui, si on voyait toute la beauté de ce que Dieu fait en nous, on risquerait de se l'approprier. Et donc l'œuvre de Dieu est splendide, mais elle reste souvent cachée. Parfois on la pressent dans des moments de consolation, de joie, et c'est très beau. Mais je dirais, croyons à ce regard du Père, et vivons dans ce regard du Père, comme la petite Thérèse. Et ce regard du Père, eh bien, comme le sillon d'or, nous conduira, nous gardera, nous purifiera, et nous emmènera vers la sainteté. Alors, je termine simplement avec deux mots, ce que je viens de dire. Vivons sous le regard de Dieu. Arrêtons de nous regarder le nombril. Vivons sous le regard de Dieu. Détournons-nous de nous-mêmes et soyons heureux de l'amour que Dieu a pour nous. Oui, c'est lui notre trésor. Et je voudrais être mon propre trésor. Oui, c'est ça la bêtise du monde d'aujourd'hui. La mentalité du monde. Je voudrais être mon propre trésor, oui. Content de moi, de ma beauté, de mes richesses, de mes perfections. Mais ça marche pas. C'est Dieu notre trésor. Et heureusement, parce que comme ça, personne ne pourra nous l'enlever. Faites-vous des trésors dans le ciel et non pas sur la terre. Mais que Dieu soit notre trésor. Mais que le regard du Père soit notre trésor. Puis deuxième petite remarque de conclusion. Quel regard avons-nous les uns sur les autres? Est-ce que mon regard sur mon frère, ma sœur, est-ce que c'est un regard qui libère, qui encourage, qui estime? Un regard qui donne confiance à l'autre, oui. Qui encourage l'autre à être qui il est. Ou bien est-ce que c'est un regard qui enferme, oui, qui juge, qui condamne, qui rend prisonnier? C'est une grande question aussi, oui. Parce que le regard que Dieu porte sur nous, eh bien, très souvent, il passe à travers un regard humain. Le regard du papa de Thérèse a été fondamental pour elle. Et moi, par mon regard, je peux donner la vie, je peux donner l'espérance, je peux encourager. Mais par mon regard, je peux tuer l'autre. Je peux tuer l'autre par mon regard. Donc vous voyez, laissons-nous regarder par Dieu et demandons au Seigneur que le regard que nous avons sur nos frères et sœurs soit comme le regard de Dieu. Un regard de bonté, de tendresse, de bienveillance. Un regard qui donne la vie. Et nous pouvons nous donner la vie les uns aux autres par un simple regard. Thérèse a conscience qu'on peut donner tellement, communiquer tellement par le regard. Mais on peut donner la mort comme on peut donner la vie par le regard qu'on a les uns sur les autres. Vivons sous le regard de Dieu. Et regardons-nous les uns les autres comme Dieu nous regarde, comme Dieu nous aime. Amen.

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4: Discours du pape Léon XIV aux participants au deuxième congrès international de pastoral des personnes âgées. Au nom du Père, du Fils et du Saint-Esprit, la paix soit avec vous. Bonjour à tous et bienvenue. Éminence, Excellence, chers prêtres, frères et sœurs. Je vous souhaite la bienvenue et je suis heureux de vous rencontrer à l'occasion du deuxième congrès international de pastoral des personnes âgées promu par le dicastère pour les laïcs, la famille et la

une unité entre les générations et distribue à chacun des dons différents. À notre époque, malheureusement, les relations entre les générations sont souvent marquées par des fractures et des oppositions qui opposent les uns aux autres. Par exemple, il est reproché aux personnes âgées de ne pas laisser de place aux jeunes dans le monde du travail, ou alors d'absorber trop de ressources économiques et sociales aux dépens des autres générations, comme si la longévité était une faute. Il s'agit de façons de penser qui révèlent des visions très pessimistes et conflictuelles de l'existence. Les personnes âgées sont un don, une bénédiction à accueillir, et l'allongement de la vie est une chose positive. C'est même l'un des signes d'espérance de notre époque partout dans le monde. Il s'agit certainement d'un défi, car le nombre croissant de personnes âgées est un phénomène historique inédit qui nous appelle à un nouvel exercice de discernement et de compréhension. La vieillesse est avant tout un rappel bénéfique à la dynamique universelle de la vie. La mentalité qui prévaut aujourd'hui tend à donner une valeur à l'existence si elle produit de la richesse ou du succès, si elle exerce du pouvoir ou de l'autorité, en oubliant que l'être humain est une créature toujours limitée et nécessiteuse. La fragilité qui apparaît chez les personnes âgées nous rappelle cette évidence commune. C'est pourquoi elle est cachée ou éloignée de ceux qui cultivent des illusions mondaines, pour ne pas avoir devant les yeux l'image de ce que nous serons inévitablement. Il est au contraire salutaire de se rendre compte que le vieillissement fait partie de la merveille que nous sommes. Cette fragilité, si nous avons le courage de la reconnaître, de l'embrasser et d'en prendre soin, est un pont vers le ciel. Au lieu d'avoir honte de la faiblesse humaine, nous serons amenés en effet à demander de l'aide à nos frères et à Dieu qui veille comme Père sur toutes les créatures. Les personnes âgées nous enseignent que le salut ne réside pas dans l'autonomie, mais consiste à reconnaître humblement son propre besoin et à savoir l'exprimer librement. Si bien que la mesure de notre humanité n'est pas donnée par ce que nous pouvons conquérir, mais par notre capacité à nous laisser aimer et, quand cela est nécessaire, aussi aider. Aussi étrange que cela puisse paraître, la vieillesse devient malheureusement toujours plus souvent quelque chose qui arrive soudainement et qui nous prend au dépourvu. En puisant dans les Écritures, dans la sagesse des pères et dans l'expérience des saints, l'Église est appelée à offrir des moments et des instruments pour la déchiffrer, afin de la vivre de façon chrétienne, sans prétendre rester toujours jeune, sans se laisser gagner par le découragement. Dans ce sens, les catéchèses que le pape François a consacrées à ce thème en 2022, développant une véritable spiritualité des personnes âgées, sont précieuses. On peut s'en servir pour réaliser un travail pastoral utile. De nos jours, de nombreuses personnes, une fois leur carrière professionnelle terminée, ont la possibilité de vivre une période toujours plus longue de bonne santé, de bien-être économique et de temps libre accru. On les appelle les jeunes du troisième âge. Ce sont souvent eux qui témoignent d'une fréquence assidue à la liturgie et qui conduisent des activités paroissiales, comme le catéchisme et différentes formes de service pastoral. Il est important de définir

pour eux un langage et des propositions adéquats, en les impliquant non pas comme des destinataires passifs de l'évangélisation, mais comme des sujets actifs, et pour répondre ensemble, et non à leur place, aux questions que la vie et l'évangile nous posent. Les situations que l'on peut rencontrer sont variées. Certaines personnes reçoivent, à un âge avancé, la première annonce de la foi. D'autres ont fait l'expérience de Dieu et de l'Église dans leur jeunesse, mais s'en sont par la suite éloignés. D'autres encore ont persévéré dans la vie chrétienne. Pour tous, la pastorale des personnes âgées doit être évangélisatrice et missionnaire, car l'Église est toujours appelée à annoncer Jésus, le Christ Sauveur, à chaque homme et chaque femme, à tout âge et toute période de la vie. Là où les personnes âgées sont seules et rejetées, cela signifiera leur apporter l'annonce joyeuse de la tendresse du Seigneur pour vaincre avec elles les ténèbres de la solitude, grand ennemi de la vie des personnes âgées. Que personne ne soit abandonné, que personne ne se sente inutile, même une simple prière récitée avec foi à la maison contribue au bien du peuple de Dieu et nous unit dans la communion spirituelle. Ce devoir missionnaire nous interpelle tous, nos paroisses, et en particulier les jeunes qui peuvent devenir des témoins de proximité et d'écoute, d'écoute réciproque avec ceux qui sont plus âgés. Dans d'autres cas, l'évangélisation missionnaire aidera les personnes âgées à rencontrer le Seigneur et sa parole. En effet, avec l'âge, la question du sens de la vie refait surface chez beaucoup, créant l'occasion de rechercher une relation authentique avec Dieu et d'approfondir leur vocation à la sainteté. Chers amis, rappelons-nous toujours que l'annonce de l'Évangile est l'engagement premier de notre pastorale. En impliquant les personnes âgées dans cette dynamique missionnaire, elles aussi seront des témoins d'espérance, notamment par leur sagesse, leur dévouement et leur expérience. Je prie pour cela en invoquant l'intercession maternelle de la Vierge Marie et je vous accompagne de ma bénédiction. Merci.

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1: Si je traverse les ravins de la mort, je ne crains aucun mal, car tu es avec moi, Seigneur. Psaume 22, 4.

0: Toujours dans le cadre de ce réseau Vie Jeune, donc on voulait aborder la question de la régulation naturelle des naissances, et notamment à travers une encyclique qui a été écrite en 68, date quand même historique, l'encyclique du pape Paul VI, Humanae Vitae, sur la fécondité et la régulation naturelle des naissances. Voilà, on parle de régulation naturelle des naissances et non pas de contraception naturelle. Voilà. Donc, alors, il faut dire qu'on est dans un contexte quand même en 68. Il y a eu la loi Neuwirth en 67, donc, qui a légalisé la pilule. Et puis bon, c'est là, il y a une révolution un peu culturelle. Il est interdit d'interdire. On fait ce qu'on veut. Et ben dans l'Église elle-même, on est affecté par cette mentalité 68arde. Et le pape, un peu tout seul, va promulguer une encyclique pour démontrer le bien fondé de la régulation naturelle des naissances. Donc, ne pas intervenir dans le cycle de la vie et le cycle de la fécondité, mais respecter plutôt l'ordre naturel voulu par Dieu. Tout ça pour le bien du couple et de la famille. Alors, ça, c'est un peu le contexte historique. Alors, il part du principe que la création ne vient pas du hasard, hein, qu'elle a été voulue par un créateur et que le créateur, on va dire, a ordonné cette création. Alors tant au niveau physique qu'au niveau moral, voilà, et que l'on se doit, eh bien, de respecter cet ordre naturel, l'ordre naturel des choses. Donc on ne peut pas, même si nous sommes des créatures libres, transcender ou dépasser cet ordre naturel, on doit rester, on va dire, on doit respecter cet ordre naturel. Alors, c'est ce qu'encourage notamment le pape Paul VI. Alors, il dit effectivement, les couples de nos jours se trouvent souvent confrontés à cette alternative. Soit je suis le rythme naturel de la femme, donc c'est ce qui est préconisé par l'Église. Normalement, les choses sont bien faites, hein, donc la femme est féconde une semaine par mois, donc voilà. Soit, eh bien, je choisis la contraception artificielle. Et l'Église dit, si vous voulez vraiment vivre pleinement l'amour humain, eh bien, il faut respecter, il faut découvrir cette loi de la fécondité, découvrir dans votre corps cette loi de la fécondité que le Seigneur a instituée. Voilà. Donc, depuis l'origine. Alors, cette loi, elle se rencontre dans le monde végétal, dans le monde animal. Alors, l'avantage, si vous voulez, pour les animaux et les végétaux, les animaux et les végétaux ne pensent pas à cette loi, hein, ils obéissent de manière tout à fait instinctive. Nous, on a été créés libres. Donc voilà, on n'obéit pas d'une manière instinctive. Hein, voilà, donc on doit poser des actes libres parce que le Seigneur nous a créés créatures raisonnables. Voilà, donc avec une intelligence, une volonté et donc une liberté. Comme je vous le disais, Dieu, en créant le monde, a institué un ordre physique. Donc voilà, et heureusement d'ailleurs, tout est ordonné. Et on le voit très bien quand on lit le premier chapitre de la Genèse. Hein, il y eut un soir, il y eut un jour, et ce fut le premier jour, et Dieu créa chaque être selon son espèce. Hein, et Dieu vit que cela était bon. Voilà. Donc tout est ordonné. Alors bien sûr qu'il faut pas le livre de la Genèse n'est pas un livre scientifique, loin de là, mais il montre que la création ne vient pas du chaos, hein, mais qu'il y a un Dieu ordonnateur de tout, voilà, de ce monde. Donc tout est ordonné. Alors c'est au niveau physique, effectivement, hein, mais aussi au niveau naturel. Hein. Alors qu'est-ce que j'entends par au niveau, pardon, moral, qu'est-ce que j'entends? Eh ben, par cela, quand Adam et Ève ont été créés, il est dit clairement, Dieu leur dit, de tous les arbres du jardin, vous pouvez en manger, sauf de l'arbre de la connaissance du bien et du mal. Alors, qu'est-ce que cela veut dire? Ben, ça veut dire que vous avez beau être des êtres libres, mais vous devez aussi vous soumettre à ce que moi j'ai décidé, hein, de ce qui est bien et de ce qui est mal. Voilà. C'est pas à vous de décider de ce qui est bien et de ce qui est mal. Hein. C'est inscrit dans votre cœur. Alors on parle de la conscience morale. Hein. Chacun naît avec cette conscience morale où instinctivement il arrive à distinguer ce qui est bien et ce qui est mal. Alors là, je vous lis le catéchisme de l'Église catholique. Donc à propos de la conscience, nous sommes dotés donc d'une conscience. Au fond de sa conscience, l'homme découvre la présence d'une loi qu'il ne s'est pas donnée lui-même, mais à laquelle il est tenu d'obéir. Cette voie qui ne cesse de le presser d'aimer et d'accomplir le bien et d'éviter le mal au moment opportun résonne dans l'intimité de son cœur. C'est-à-dire que voilà, naturellement, eh bien, nous avons le sens du bien et le sens du mal. Par cette loi qui est inscrite par Dieu, nous dit le catéchisme, au cœur de l'homme. Alors là où c'est intéressant, c'est qu'il dit, la conscience est le centre le plus intime et le plus secret de l'homme, le sanctuaire où il est seul avec Dieu et où sa voix se fait entendre. Voilà. Donc quand nous naissons, effectivement, nous naissons libres, mais comme le dit si bien Saint Paul, dans l'épître aux Éphésiens au chapitre 5, si je ne m'abuse. Non, pardon, c'est l'épître aux Galates. L'épître aux Galates, voilà. Chapitre 5. Frères, vous avez été appelés à la liberté, mais que cette liberté ne soit pas un prétexte pour votre égoïsme. Voilà. Mais au contraire, mettez-vous par amour au service les uns des autres. Car toute la loi est accomplie dans l'unique parole que voici, tu aimeras ton prochain comme toi-même. Voilà, en fait, c'est cette loi, hein, qui est inscrite au plus profond de notre cœur, dans notre conscience morale. Voilà. Et le catéchisme d'ajouter, quand l'homme écoute la conscience morale, il peut entendre Dieu qui lui parle. Voilà. Donc, tout est ordonné, tant au niveau physique qu'au niveau moral. Voilà. Donc, et en fait, souvent on a peur, hein. On se dit oui, mais où est notre liberté? On ne pourra pas s'émanciper. Bien au contraire, hein. Plus j'agis selon ma nature, plus je deviens libre et plus je suis heureux. Parce que c'est vraiment la clé du bonheur, hein. Parce que si je me soumets à cette loi morale, eh bien, je vais m'épanouir dans mon humanité. Bon, je le montrerai tout à l'heure. Donc, il faut que le couple humain prenne conscience qu'il y a des lois, et notamment, non seulement la loi morale, mais aussi la loi de la fécondité, voilà, et qu'il faut respecter cette loi de la fécondité. Alors, comment le couple, on va dire les époux, peuvent découvrir cette loi morale naturelle? Eh bien, déjà, lorsqu'ils comprennent que l'amour humain n'est pas du même niveau que l'accouplement des animaux. Voilà. Donc, chez l'animal, si vous voulez, le mâle est poussé vers la femelle par un instinct. Alors qu'en l'homme, je suis désolé, mais non, c'est pas cru, mais c'est vrai que c'est pas très esthétique ce que je vous dis, mais voilà. Alors qu'en l'homme, il y a comme un pressentiment intérieur, hein, qui lui dit au fond de sa conscience, si l'acte qu'il est en train d'accomplir est bien ou mal. Voilà. Donc c'est voilà. Donc et après c'est lui qui décide ultimement. C'est pas je voilà. Donc c'est lui qui décide. Je peux, hein, je suis libre de faire le bien, de désobéir à ma conscience ou de lui être soumis. Bon, ça. alors lorsque l'homme et la femme comprennent aussi que leur conjoint n'est pas un objet de plaisir, hein, mais un sujet à qui ils se donnent. Voilà. Ils accomplissent vraiment l'ordre naturel des choses, l'ordre voulu par Dieu, à la seule condition, bien justement, que celui ou celle qu'elle épouse, n'est pas un objet de plaisir. Voilà. Mais un sujet à qui ils se donnent. La nature doit être respectée dans ses rythmes, et l'acte sexuel n'a pas à être imposé violemment, mais proposé et accepté volontairement. Alors là, je reprends l'épître de Saint Paul aux Éphésiens. Alors c'est toujours, ça fait toujours un peu réagir, hein, parce que nous on est encore dans cette idée du XXe siècle, voilà l'égalité de l'homme et de la femme. Alors quand vous entendez par exemple que Saint Paul dit qu'il faut que les femmes soient soumises à leur mari, tout de suite on s'insurge et on dit mais c'est un gros macho. En fait il faut lire tout le texte et on comprendra mieux. Hein. Donc, vous verrez que c'est pas ça. Hein. Alors, je vous lis. Hein. Donc, comme je vous le disais, hein, justement, considérer l'autre non pas comme un objet de plaisir, mais comme un sujet à qui je me donne. Ça fait partie de la nature des choses. Par respect pour le Christ, soyez soumis les uns les autres. Voilà. Alors, là, vous avez les femmes à leur mari comme au Seigneur Jésus. Car pour la femme, le mari est la tête, tout comme pour l'Église, le Christ est la tête, lui qui est le sauveur de son corps. Alors, ça peut faire réagir. Donc, on voit que Saint Paul configure le mari au Christ et la femme à l'Église. Alors, qu'est-ce que ça veut dire être sous la domination du Christ? Bah, on voit, hein, le Christ se donne totalement pour que l'Église puisse s'épanouir. Voilà. Donc il donne sa vie divine, et l'Église, qui est son épouse, eh bien s'épanouit, hein, et elle-même, elle donne la vie divine. Voilà. Donc vous voyez que la domination du Christ, c'est pas une domination servile, hein, ou en tout cas l'Église n'éprouve pas une crainte servile vis-à-vis du Christ. Parce que c'est lui qui est à l'origine de la vie divine. Bon. Lui qui est le sauveur de son corps, le corps qui est l'Église. Eh bien, puisque l'Église se soumet au Christ, qu'il en soit toujours de même pour les femmes à l'égard de leur mari. Alors, qu'est-ce que ça veut dire être soumis? En fait, c'est une relation de confiance. Saint Paul veut dire que c'est au mari de pourvoir à l'épanouissement physique, morale et spirituelle de son épouse. Voilà. Donc, j'ai pas à la considérer comme un objet, hein, mais bien au contraire, je dois la respecter et faire en sorte qu'elle puisse s'épanouir en tant que femme et en tant que mère. Donc c'est dans cette optique-là que Saint Paul écrit. Alors, il faut lire la suite. Vous les hommes, aimez votre femme à l'exemple du Christ. Il a aimé l'Église, il s'est livré lui-même pour elle. Voilà, c'est le don total. C'est-à-dire que je dois m'oublier totalement, hein, et n'avoir de soucis que pour le bien de mon épouse.
1: comme le Christ. Hein, le Christ n'a pas hésité à donner sa vie, à verser son sang sur la croix pour l'Église. Alors justement, afin de la rendre sainte, en la purifiant par le bain de l'eau baptismale, accompagnée d'une parole. Il voulait se la présenter à lui-même, cette Église resplendissante, sans tache, ni rite, ni rien de tel. Il la voulait sainte et immaculée. C'est de la même façon que les maris doivent aimer leur femme, comme leur propre corps. Celui qui aime sa femme s'aime soi-même. Jamais personne n'a méprisé son propre corps. Au contraire, on le nourrit, on en prend soin. C'est ce que fait le Christ pour l'Église, parce que nous sommes membres de son corps. Comme dit l'Écriture, à cause de cela, l'homme quittera son père et sa mère, il s'attachera à sa femme et tous deux ne feront plus qu'un. Ce mystère est grand, je le dis en référence au Christ et à l'Église. Pour en revenir à vous, chacun doit aimer sa propre femme comme lui-même et la femme doit avoir du respect pour son mari. Voilà. Mais l'homme doit aussi, le mari doit avoir du respect pour sa femme. Vous voyez, on n'est pas, c'est pas une relation de domination, c'est une relation de don, de confiance, d'abandon. Voilà, c'est dans ce sens-là. Qu'il faut l'entendre. Alors c'est sûr que nous soumettre tout de suite, ça nous, on est un peu surpris, mais moi je dirais plutôt soumettre, ça veut dire être mis ou se mettre sous la protection d'eux. Alors vous allez me dire, oui, mais les femmes, elles peuvent très bien s'assumer elles-mêmes. Bon, tout à fait, il n'y a pas de souci. Mais dans un couple humain, je crois que le premier devoir du mari, bien, c'est de faire en sorte que l'épouse et bien sûr les enfants, eh bien, puissent s'épanouir physiquement, moralement et spirituellement. Voilà. Donc, c'est vraiment un souci. Voilà. Bon, après, si vous avez des questions, on pourra toujours y répondre. Mais voilà, la femme est bien égale à l'homme. Et puis, je peux vous dire que c'est déjà inscrit dans le livre de la Genèse. Hein, rappelez-vous ce qu'il est dit déjà dans le chapitre 1. Dieu dit, créons l'homme. Oui, créons l'homme selon notre image et notre ressemblance. À son image, homme et femme, il les créa. Voilà. Donc, c'est-à-dire que tous les deux, le couple lui-même, j'y reviendrai, le couple lui-même est l'image de Dieu. Et puis, dans le chapitre 2, eh bien, lorsque la femme est tirée d'Adam. Donc, vous avez au réveil, lorsqu'il se réveille et qu'il voit cette femme, il lui dit, voici l'os de mes os et la chair de ma chair. Hein? Donc, ça montre bien qu'elle est de même nature et qu'il n'y a pas de. Bon, après, le problème, c'est entre ce qui est dit dans la Bible et ce qui est pratiqué après, c'est différent. Hein? Voilà. Il ne faut pas oublier quand même que la polygamie perdurera assez longtemps, même dans l'Ancien Testament. Voilà. Faut pas oublier que Salomon, par exemple, avait 200 femmes hein, officielles et 700 concubines, ce qui fait 900 à peu près. Hein, donc voilà, David, c'était pas mieux. Hein, mais alors, c'est petit à petit qu'on prendra conscience quand même que la polygamie, c'est pas tout à fait dans l'ordre naturel des choses. Ah, voilà. Mais vous voyez, il faut beaucoup de temps hein, pour rééduquer le. Alors, voilà. Donc, tout simplement, l'amour digne de l'homme et de la femme est un amour qui est un don de soi gratuit. C'est ce que je vous essayais à l'imitation du Christ envers l'Église. Voilà. La femme, plus que l'homme encore, ressent cette vérité de l'être humain. Et c'est vrai que souvent, elle souffre lorsque l'homme lui impose un acte sexuel et qu'elle ne se sent pas aimée pour ce qu'elle est. Voilà. Être aimée pour ce que l'on est, c'est-à-dire une personne humaine et pas un objet de plaisir. Voilà. La femme est plus sensible à cela. Voilà. Alors, vous voyez, donc, il découvre cette loi naturelle et puis il la découvre aussi lorsqu'il comprenne que la vie sexuelle, c'est pas une fin en soi. Voilà. Je ne cherche pas à vivre avec une femme simplement que pour avoir des rapports sexuels et vice-versa. Hein, voilà. Mais en fait, alors ça, je reprends le Jean-Paul II. Jean-Paul II a beaucoup développé ça dans ses catéchèses. Donc quand il était pape, bien sûr, le mercredi aux audiences publiques, où il a justement parlé du corps comme de le langage de l'amour. Lui, c'est un spécialiste de la morale, de l'éthique, et il a beaucoup développé ça en disant que nous sommes faits corps et âme. Hein, donc il n'y a pas de dichotomie. Le Seigneur m'a créé avec un corps animé par une âme, voilà, et que donc je ne peux m'exprimer que par mon corps, voilà. Alors c'est ce qu'il dit. Il dit qu'en fait que normalement, l'étreinte des corps devrait correspondre à l'étreinte des âmes. C'est-à-dire que quand je me donne avec mon corps, eh bien, j'exprime mon don total à l'autre. Voilà. Donc, c'est le langage du corps. Alors, il dit « Le corps parle un langage dépourvu de mots. Le corps, en effet, et seulement lui, est capable de rendre visible ce qui est invisible. » C'est-à-dire tous les sentiments que j'ai vis-à-vis de mon conjoint. Donc le spirituel, donc il rend visible ce qui est invisible, le spirituel et le divin. Il a été créé pour transférer dans la réalité visible du monde le mystère caché de toute éternité en Dieu et en être le signe visible. Voilà. Donc j'exprime par mon corps ce que je suis. Et d'ailleurs, Jean-Paul II dit « Il ne faut pas dire « j'ai un corps », mais « je suis mon corps ». Voilà, parce que je m'exprime tel que je suis à travers mon corps. Donc, le langage de l'amour s'exprime par mon corps. Voilà. Peut-être que je mette dans l'ordre mes feuilles. C'est pas mieux. Voilà. Donc, si les époux comprennent cela, je dirais donc que nous ne sommes pas simplement des animaux, nous sommes des animaux raisonnables, donc nous ne sommes pas seulement soumis aux instincts de survie ou de conservation. Si l'on comprend cela, si l'on comprend que l'union, c'est d'abord le don de soi à l'autre, donc je n'utilise pas mon conjoint comme un objet de plaisir, mais comme un sujet envers qui je me donne. Si je comprends aussi que mon corps exprime ce que je suis, je vis pleinement l'amour humain voulu par Dieu. Donc ça, c'est une première chose. Là encore, si vous voulez, tout ce que je vous dis, c'est bien beau. Mais il ne faut pas oublier quand même qu'il y a un paramètre important, c'est que, certes, dans mon cœur, je sais ce qui est bon pour moi, mais quelquefois j'ai du mal à le mettre en pratique. Alors ça, c'est le fameux péché originel. Moi, je vous invite quand même à relire le chapitre 3 de la Genèse. C'est intéressant d'ailleurs. Parce que vraiment, il dit des vérités sur l'homme et la femme, bien sûr. Donc, vous avez Dieu qui dit de tous les arbres du jardin, tu peux en manger sauf de l'arbre de la connaissance du bien et du mal. Et puis, paf, il y a un individu qui arrive et qui lui dit, alors Dieu vous a dit que vous n'avez pas le droit de manger de tous les arbres du jardin. Vous voyez déjà, bon, alors nous on y voit Satan, hein, d'ailleurs Jésus le dit lui-même, hein, il est le prince du mensonge, donc il ne faut pas lui faire confiance. Bon, Ève lui dit, mais non, Dieu, on peut manger de tous les arbres du jardin, mais pas de l'arbre de la connaissance du bien et du mal. Et alors qu'est-ce que répond la bête? Il dit, pas du tout, hein, si vous mangez de l'arbre de la connaissance du bien et du mal, vous deviendrez comme Dieu. Hein, c'est-à-dire, vous mettez au-dessus de Dieu, c'est vous qui décidez de ce qui est bien et de ce qui est mal. Alors, la femme voit que le fruit est agréable, donc elle en mange, elle en donne à Adam, tiens, mange. Alors, j'imagine, lui dit, non, je veux pas, mange, je te dis, tu verras. Et ils en mangent tous les deux, et paf, ils découvrirent qu'ils étaient nus. C'est quand même assez extraordinaire, quand même, c'est que ils découvrirent qu'ils étaient nus. Qu'est-ce que ça veut dire? Ben, nous sommes des êtres, je vous ai dit, on est à la fois corporel et spirituel. Mais normalement, le corporel ne doit pas dominer le spirituel. Et là, c'est l'effet inverse. C'est-à-dire que il se détourne de Dieu, de la fin, hein, donc ultime qui est Dieu. Donc il se détourne des réalités invisibles. Et résultat, qu'est-ce qui va dominer, hein, et c'est la sensualité, la sensibilité. Voilà. Donc on sera plus attaché à ce qui se voit qu'à ce qui ne se voit pas. Donc on sera plus attaché au corps qu'à l'âme. Or, je vous l'ai dit, hein, normalement, dans l'étreinte des corps, c'est d'abord l'étreinte des âmes. Ben là, hein, ils découvrirent qu'ils étaient nus, ils sont plus attirés sensuellement que spirituellement. Voilà. Donc c'est le corps qui prend le dessus. Hein. Et ça, eh bien, c'est récurrent. Alors vous avez tout de suite, on le voit très bien, c'est assez intéressant, vous avez Dieu qui se promène dans le jardin, et puis l'homme qui va se cacher. Adam, où es-tu? Hein, donc, et Adam de répondre, j'ai entendu ton pas dans le jardin, j'ai eu peur et je me suis caché. Bon, voilà. Donc, Dieu, si vous voulez, n'apparaît plus tel qu'il est, hein, c'est-à-dire un Dieu bon, un Dieu plein de tendresse, un Dieu père, hein, mais il apparaît plutôt comme un tyran. Mais ça, bon, ça fait partie des conséquences du péché originel, et on porte tout ça en nous, hein, voilà, sentiment de culpabilité, cette peur de Dieu, cette crainte servile de Dieu. Et après, tu as donc mangé de l'arbre dont je t'avais interdit. Et qu'est-ce que répond Adam? Il dit pas, voici l'os de mes os, c'est la chair de ma chair. Donc voilà, il dit non, c'est pas moi, c'est elle. Vous voyez, donc avec un ton accusatoire. Donc il n'y a plus de relation amoureuse. Hein? Avant, il était en extase devant sa femme, et puis alors là, maintenant, non, c'est pas moi, c'est elle. Voilà. Vous voyez, alors déjà, donc, ça fait partie des conséquences du péché originel, c'est que, on a une fausse idée de Dieu, qui est bien ancrée en nous, et puis, voilà, il n'y a plus cette relation de communion prévue par le Seigneur. Hein? Rappelez-vous, Dieu créa l'homme à son image et à sa ressemblance, homme et femme, il les créa. C'est-à-dire que il les créa pour vivre dans la communion. Et parce que c'est dans la communion, ou en tout cas, c'est même dans l'union des corps, que s'actualise en fait la ressemblance avec Dieu. Faut pas oublier que Dieu est trinitaire, il est pluralité de personnes. Donc il est pluralité de personnes, il est amour, hein. Donc le Père, parce qu'il est amour, se donne depuis toute éternité à son Fils, le Fils se donne aussi à son Père, et cet échange amoureux du Père et du Fils est le Saint-Esprit. Nous sommes créés à l'image de la ressemblance de Dieu, donc nous sommes créés pour nous donner, voilà. Hein. Et comme nous avons été créés avec un corps, eh bien nous avons été créés pour nous donner dans corporelle, charnelle, dans cette union conjugale. Voilà. Donc, l'actualisation de l'image de Dieu se réalise pleinement dans cet échange, dans cette union conjugale. Voilà. Donc, alors, ça, c'était le dessein originel de Dieu. Et puis, qu'est-ce que Dieu va dire? Eh bien, il dira, ta femme te séduira et ton mari te dominera. Hein? En fait, c'est une constatation que Dieu fait. Maintenant que vous vous êtes coupé de l'amour, hein, c'est-à-dire de Dieu, eh bien, vous allez être habité par ces sentiments de séduction et de domination. Voilà, on n'est plus dans un amour communionnel prévu par Dieu, qui s'exprime à travers l'échange des corps, enfin l'union des corps, pardon, mais on est dans une relation de séduction et de domination. Voilà, et ça, c'est ancré en nous. Voilà. Donc c'est pour ça que je vous dis, on voudrait bien faire le bien et on ne le fait pas. Hein. C'est ce que dit saint Paul, je voudrais faire le bien que je ne fais pas et je fais le mal que je ne voudrais pas faire. Voilà, je voudrais aimer mon épouse selon le dessein originel de Dieu, celui qui est inscrit dans ma conscience, c'est-à-dire je me donne totalement, corps et âme, eh bien je ne peux pas. Voilà. Parce que je nais avec cette blessure donc due à la faute originelle. Vous voyez ? Voilà, ça c'est ce qui est montré dans le livre de la Genèse au chapitre 3. Hein. Ta femme te séduira et toi tu domineras sur ta femme. Bon, après, je vous passe les autres conséquences, le fratricide, enfin tout ce qui vient après. Hein, c'est pas beau à voir, c'est tellement pas beau à voir que Dieu va vouloir se débarrasser de l'humanité par le déluge. Bon, comme je vous le disais, c'est pas évident de suivre sa conscience. Parce que, ce que saint Paul appelle la convoitise charnelle est souvent plus forte. Alors je vous lis par exemple, je vous décris ce qu'entend saint Paul par la domination de la chair. Ça c'est dans l'épître aux Galates au chapitre 5. Hein, voilà. Bon, je reprends ce que je vous disais là. Vous, frères, vous avez été appelés à la liberté, mais que cette liberté ne soit pas un prétexte pour votre égoïsme. Au contraire, mettez-vous par amour au service les uns des autres. Car toute la foi est accomplie dans l'unique parole que voici, tu aimeras ton prochain, toute la loi. La loi de la conscience comme la loi, la Torah. Hein. Car toute la loi est accomplie dans l'unique parole que voici, tu aimeras ton prochain comme toi-même. Mais si vous vous mordez et vous dévorez les uns les autres, prenez garde, vous allez vous détruire les uns les autres. Voilà. Hein. Donc si on obéit simplement qu'à ce que saint Paul appelle la convoitise charnelle, on s'auto-détruit. Voilà. Donc si on n'obéit pas à la nature, si on ne vit pas selon notre dignité, hein, selon ce que Dieu avait prévu depuis toute éternité, pour l'homme et la femme, eh bien, l'on s'auto-détruit. Alors, je vous le dis, marchez sous la conduite de l'Esprit-Saint. Voilà. Si le Seigneur est venu sur cette terre, il le dit lui-même, je suis venu non pas pour les bien portants et les justes, je suis venu pour les malades et les pécheurs. Alors, non seulement, on est pécheurs, oui, mais on est pécheur, je dirais, parce qu'on est malade. Et on est malade, c'est-à-dire que on vit déjà, on est avec une tare. C'est comme ça. C'est que le sensuel, le sensible, domine ce qui est spirituel. En tout cas, les sens dominent notre volonté. On a du mal à être vraiment libre de notre sensualité, de notre sensibilité. C'est ce qui s'est passé, ils découvrirent qu'ils étaient nus. Et on vit avec ça, on est avec ça. Hein? Alors après, je vais vous parler de l'éducation de la conscience et de la vertu, hein, mais notamment de la vertu de la chasteté, parce que ça fait partie aussi de l'encyclique. Oui, on parle toujours de bonivité. Hein? Voilà. Alors, il dit, vous allez vous détruire les uns les autres. Je vous le dis, marchez sous la conduite de l'Esprit Saint et vous ne risquerez pas de satisfaire les convoitises de la chair. C'est-à-dire ces pulsions égoïstes. Hein, voilà. Je pense d'abord à moi, à mon propre plaisir, à mon bien-être plutôt qu'au bonheur de l'autre. Car les tendances de la chair s'opposent à l'esprit. Alors l'esprit avec un grand E, c'est-à-dire l'Esprit Saint, hein, la vie de Dieu. Et les tendances de l'esprit s'opposent à la chair. En effet, il y a un affrontement qui vous empêche de faire tout ce que vous voudriez. Mais si vous vous laissez conduire par l'esprit, vous n'êtes pas soumis à la loi. Alors là, il parle justement de la loi de Moïse, hein, mais voilà, c'est-à-dire que l'Esprit Saint, eh ben, est capable justement de vous permettre d'obéir à votre conscience morale. Voilà. Alors, on sait bien à quelles actions mène la chair. Alors la chair, pensez c'est pas simplement la sensualité, hein, donc la chair, c'est vraiment les pulsions égoïstes. Hein. Inconduite, impureté, débauche, idolâtrie, sorcellerie, haine, rivalité, jalousie, emportement, intrigue, division, sectarisme, envie, beuverie, orgie et autres choses du même genre. Je vous préviens, comme je l'ai déjà fait, ceux qui commettent de telles actions ne recevront pas en héritage le royaume de Dieu. Bah oui. Voilà. C'est-à-dire que si on vit là-dedans, si on se laisse dominer par nos pulsions, on fait pas vivre Dieu en nous, quoi. Voilà, c'est ce qu'il veut dire simplement. Voilà. Donc, alors, bon, on peut se convertir, hein, bien sûr. Donc, on peut changer. Voilà. C'est vraiment important que l'on prenne conscience de cela. Hein. Voilà. Alors, c'est pour ça que le pape Paul VI, il a eu ce grand courage. Donc en 68, de dire la vérité. Hein, voilà. Il dit, attention, si vous commencez à pratiquer la contraception artificielle, eh bien, vous allez vous autodétruire. Voilà. C'est-à-dire que, alors moi, je vous dis très clairement les choses. Hein, par exemple, je me souviens au début de mon ministère. J'ai eu un couple qui est venu me voir, qui avait déjà 4-5 enfants, et puis qui me disent, voilà, père, on est très ennuyé, mais on ne peut plus assumer d'autres enfants, matériellement, ce n'est pas possible. Bon, vous voyez, ça, c'est ce que l'Église dit, hein, il faut exercer sa paternité responsable. Hein, donc voilà, le Seigneur nous demande, bien sûr, de nous multiplier, de croître et de nous multiplier, mais il faut être aussi raisonnable, c'est-à-dire en fonction de nos moyens, tout ça, donc voilà. Mais je vous ai dit, il a bien fait les choses, il n'y a qu'une semaine par mois où la femme est féconde, et que, si elle se connaît, et si avec son époux, eh bien voilà, ils respectent leur corps et le cycle de fécondité, il n'y a pas de souci. Alors ils me disent, écoutez, on va se mettre à prendre la pilule. Moi, je leur ai dit, écoutez, je peux rien, ça c'est votre conscience, hein, après vous faites ce que vous voulez, mais moi je vous le dis, j'aurais dit comme ça, si vous prenez la pilule, votre couple se cassera la gueule. Voilà. Comme ça, j'aurais dit. Alors, bien sûr, ils ont pris ça en pleine figure. Ben, je leur ai dit, voilà, si vous prenez la pilule ou un tout autre moyen de contraception, alors vous avez le préservatif, vous avez le stérilet. Alors, le stérilet, c'est pire encore parce que c'est abortif. Ah, donc voilà, parce que ça permet la fécondation de l'œuf, mais ça empêche l'anidation de l'œuf fécondé. Et bien sûr, il n'y a plus de limite. Voilà. C'est-à-dire que voilà, j'ai une pulsion, et ben je vais ben, j'ai envie de m'unir à ma femme. Il n'y a plus de limite. Elle prend la pilule. Et ben voilà. Donc je vais m'unir. Mais voyez, ça va pas contribuer à la chasteté dans le couple. Voilà. Parce que alors c'est ce que je dis souvent. la chasteté est à l'acte, pardon, la chasteté est à l'état, ce que la continence est à l'acte. Hein. C'est-à-dire que plus je m'exerce à la continence, parce que je respecte ma femme dans son cycle de fécondité, et parce que je l'aime pour ce qu'elle est, et parce que j'ai épousé ma femme non pas pour en abuser, hein, mais pour lui signifier par mon corps que je me donne à elle, eh bien, je vais exercer la continence. Et forcément, hein, une vertu, si vous voulez, s'acquiert par les actes, hein, et par l'habitude. Hein. Une vertu, donc la chasteté, est une vertu. Hein. La vertu, nous dit l'Église, puis la philosophie aussi, c'est une disposition naturelle à faire le bien, hein, mais que l'on acquiert. Hein, donc c'est une vertu, c'est pas inné une vertu, ça s'acquiert par l'effort et des actes volontaires. Et la chasteté s'acquiert par la continence. Hein, voilà, donc comme le courage s'acquiert par des actes courageux, hein, la justice s'acquiert en étant juste, hein, donc on dit qu'on apprend à forger en forgeant, hein, et ben là, on devient chaste en exerçant la continence. Hein. C'est-à-dire, la continence, c'est quoi? Bon, je sais, hein, d'un commun accord, nous nous sommes dit, écoute, on peut pas avoir d'enfant, c'est pas possible, parce que, bon, pour l'instant, nos moyens matériels ne le permettent pas, hein, eh bien, je te respecte dans ton corps et ensemble on décide, eh bien, de ne pas nous unir pendant ta période de fécondité. Voilà. Je te respecte pour ce que tu es. Alors que la pilule ou tout autre contraceptif, il y a plus de limites, si vous voulez. Et ça ne conduit pas à la chasteté. Et on peut tomber dans cet écueil de la domination et de la séduction. Voilà, c'est ce que je voulais vous dire de ce côté-là. Alors, Paul VI est très clair, hein, par rapport à la contraception artificielle. En conformité avec ces points fondamentaux de la conception humaine et chrétienne du mariage, nous devons encore une fois déclarer qu'est absolument à exclure comme moyen licite de régulation des naissances l'interruption directe du processus de génération déjà engagé, l'avortement directement voulu et provoqué, la stérilisation directe ou toute action qui, soit en prévision de l'acte conjugal, soit dans son déroulement, soit dans le développement de ses conséquences naturelles, se proposerait comme but ou moyen de rendre impossible la procréation. Alors, Jean-Paul II, lui, rappellera énergiquement, hein, cet enseignement en 88, c'est-à-dire à l'occasion du 20e anniversaire de l'encyclique, Paul VI, en qualifiant l'acte contraceptif d'intrinsèquement illicite, a voulu enseigner que la norme morale est telle qu'elle n'admet aucune exception. Voilà. Donc, et tout ceci, je le redis encore, hein, pour le bien du couple et pour son bien à soi. Voilà. Donc voilà, donc pour son épanouissement. Alors en 83, il expliquera à des prêtres la raison justement de l'immoralité d'un tel acte. Alors il dit, les époux ne reconnaissent plus Dieu comme Dieu, puisqu'ils refusent le sens donné par Dieu, créateur, à la sexualité. Et puis la deuxième raison, l'acte contraceptif limite substantiellement le don des personnes et devient un refus de donner à l'autre ce qui est totalement conforme au bien naturel de la masculinité et de la féminité. Donc voilà, donc développer, enfin s'éduquer à la chasteté en pratiquant la régulation naturelle des naissances. Voilà. Alors, qu'est-ce que la chasteté, justement, pour l'Église? Eh bien, la chasteté comporte un apprentissage de la maîtrise de soi qui est une pédagogie de la liberté humaine. C'est-à-dire, plus je m'exerce à la chasteté et plus je deviens libre. Alors, c'est intéressant la définition qu'il donne. Ça, c'est le catéchisme de l'Église catholique, numéro 2337. La chasteté signifie l'intégration réussie de la sexualité dans la personne et par là l'unité intérieure de l'homme dans son être corporel et spirituel. Hein. Je vous le disais tout à l'heure, il n'y a plus de combat intérieur. C'est-à-dire que les pulsions égoïstes ne dominent plus en moi. Je suis chaste. Hein, la chasteté n'est pas réservée que simplement aux personnes consacrées, elle est réservée aussi, enfin elle est destinée, c'est un appel, c'est une vocation, tout homme est appelé à la chasteté, tout homme et toute femme, y compris les époux. Hein. Voilà, c'est-à-dire que toute cette convoitise charnelle qui dominait sur moi, eh bien, je l'ai intégrée dans ma vie humaine. Voilà. Hein. J'ai retrouvé cet équilibre, si vous voulez, entre le charnel et le spirituel. Bon. La sexualité, hein, devient vraiment humaine lorsqu'elle est intégrée dans la relation de personne à personne, dans le don mutuel entier. Hein, voilà. Donc, la vraie sexualité, hein, c'est justement, elle se vit dans la chasteté. Et la chasteté, non seulement me permet de maîtriser en moi mes pulsions, mais cette vertu me permet de me donner authentiquement à l'autre. Voilà. Donc c'est pour ça que la chasteté comporte un apprentissage de la maîtrise de soi, qui est une pédagogie de la liberté humaine. Voilà, je me disais, mais ça fait déjà trois quarts d'heure que je parle. Je termine. Est-il possible de vivre selon humanévité? Bon, alors, oui, avec la grâce de Dieu. Sans la grâce de Dieu, je ne peux rien. Hein. Ne pas réduire l'homme et la femme à leur corps, hein, déjà. Ne pas vivre selon le déterminisme de la loi des instincts, comme je vous le disais, mais en conformité avec la conscience morale. Mais je ne peux pas le faire. Alors, normalement, humanévité s'adresse à tout homme et à toute femme, donc pas forcément chrétien. Donc je pense quand même que c'est possible de mettre en pratique la régulation naturelle des naissances qui conduit justement à la chasteté, à l'amour authentique, au don de soi à l'autre, à la pureté et au bonheur. Voilà. Mais c'est vrai qu'on peut éprouver des difficultés. Et pour un chrétien, il faut croire quand même en la sollicitude aimante de Dieu. Hein, Dieu peut nous aider. Voilà. Et notamment, il nous aide, je vous l'ai dit, c'est ça qui est intéressant, pour quelle raison le Christ, on va dire, a élevé à la dignité d'un sacrement, le mariage, une institution finalement naturelle. Donc voilà, ben parce que on a besoin quand même d'être guéri dans notre cœur. Voilà. Hein. Je vous le disais, hein, le Seigneur est venu non pas pour les bien portants et les justes, il est venu pour les pécheurs et les malades. Hein. Et donc il a institué le mariage, il en a fait un sacrement pour que nous puissions aussi avoir une grâce particulière qui puisse guérir mon cœur. Hein, que je n'ai plus le cœur d'Adam, hein, celui de la tentation de dominer, que je n'ai plus le cœur d'Ève, la tentation de séduire, mais que j'ai le cœur aimant du Seigneur, c'est-à-dire le don de moi-même. Voilà, comme le Seigneur. Hein, aimez-vous les uns les autres comme je vous ai aimé. Il n'y a pas de plus grand amour que de donner sa vie pour celui ou celle que l'on aime. Voilà, donc c'est ça. Hein. C'est pour ça qu'il a institué le sacrement du mariage, et c'est pour ça aussi qu'il faut recourir régulièrement au sacrement de la réconciliation, hein, pour réveiller en soi le don le sacrement du mariage, la vie sacramentelle du mariage, et puis le sacrement de l'Eucharistie, qui est le sacrement de l'amour par excellence. C'est-à-dire que quand je reçois le Seigneur, je reçois l'amour, et c'est Dieu qui va transformer mon cœur selon son cœur. Alors, ne jamais se décourager, et c'est ce que disait Paul VI, et je terminerai par là quand même. Si le péché avait encore prise sur les époux, qu'il ne se décourage pas, mais qu'il recourt avec une humble persévérance à la miséricorde de Dieu qui est accordée dans le sacrement de pénitence. Voilà. Donc, recourons au Seigneur. Il y a le sacrement du mariage. Il y a vraiment les secours des sacrements, le sacrement du mariage, le sacrement de

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2: Ce n'est pas en me disant « Seigneur, Seigneur » qu'on entrera dans le royaume des cieux, mais c'est en faisant la volonté de mon Père qui est aux cieux. Matthieu 7, 21.

Je te choisis, Marie, pour ma mère et pour ma reine. Hier soir, en prononçant ces mots, je te choisis, nous étions en train, dans ce festival, d'entrer et de nous situer, personnellement. Je, c'est-à-dire moi, dans ma liberté, qui suis venu ici, à Paray-le-Monial, qui suis habité par un désir, peut-être que je peux le formuler clairement, ou peut-être que c'est un peu flou. Un jour, j'ai rencontré dans la rue un jeune homme, il était barman, et il m'annonce, je viens de démissionner parce que j'ai décidé de partir à pied, donc il était à Paris, pour Saint-Jacques-de-Compostelle. Et comme c'est 55 jours, j'avais pas 55 jours de vacances, donc j'ai démissionné pour pouvoir partir à Compostelle. Et je l'ai rencontré 3 ou 4 fois, parce qu'il voulait parler avec un prêtre. Il n'était pas, me disait-il, n'était pas croyant. Mais pourtant, il avait besoin de discuter avec un prêtre avant de partir. Et puis, au bout de 2-3 rencontres où je discute avec lui, je ne saisissais pas très très bien le sens de sa démarche. Et je lui dis, Damien, dis-moi, pourquoi exactement tu veux partir à Compostelle? Et à ce moment-là, il est resté en silence, il a mis ses mains comme ça, et il m'a dit, je ne sais pas pourquoi je pars, mais tout ce que je demande, c'est que quand je suis arrivé à Compostelle, j'ai compris pourquoi je suis parti. C'est très beau. Et il partait, sans savoir pourquoi, mais il savait qu'il partait et qu'il avait quelque chose à recevoir. Et toi, tu es venu hier soir, hier après-midi, peut-être que tu sais pourquoi tu es là, mais peut-être aussi que tu ne sais pas très bien pourquoi tu es venu. Et que tu as envie de mettre tes mains comme ça et de dire, je ne sais pas pourquoi je suis venu, mais tout ce que je demande, c'est que quand je repars, j'ai compris pourquoi j'étais attendu ici. Je te choisis. Voilà le jeu qui te met en route. Je te choisis pour ma mère et pour ma reine. Alors, je voudrais ce matin questionner le Seigneur. Pourquoi dit-on de Marie qu'elle est notre reine ? Je vais d'abord interroger le Seigneur Jésus, car lui nous parle du royaume. Quand nous écoutons l'Évangile, combien de fois nous entendons Jésus nous dire « Il en est du royaume des cieux comme… » Et à ce moment-là, Jésus nous raconte une parabole. Le cœur de Jésus est plein. Un feu habite le cœur de Jésus qu'il veut nous communiquer et nous partager. Écoutons ce que Jésus nous dit à propos de ce royaume dont il est le roi. Et que notre regard puisse ainsi se tourner vers Marie, la reine. Jésus proposa une parabole. Le royaume des cieux, c'est en

En Matthieu, chapitre 13, versets 32 et 33. « Le royaume des cieux, dit Jésus, est semblable à un grain de moutarde qu'un homme a pris et jeté dans un champ. C'est la plus petite de toutes les graines, mais quand elle a poussé, c'est la plus grande des plantes potagères, qui devient même un arbre au point que les oiseaux du ciel viennent s'abriter dans ses branches. » Le langage est simple. Parfois nous pensons, quand Jésus parle en parabole, c'est qu'il parle pour les enfants. C'est si simple. Non, Jésus, quand il parle en parabole, c'est que son cœur est plein et qu'il a besoin d'inventer un langage pour nous faire communier à son cœur. Un langage qui soit au-delà de notre raisonnement, un langage qui nous habite. Le royaume des cieux est donc comparable à une graine de moutarde, dit Jésus, jetée en terre, qui devient le plus grand arbre du potager et les oiseaux du ciel viennent se nicher dans ses branches. Pour les auditeurs de Jésus, il y a là quelque chose d'étonnant. Que la graine de moutarde soit la plus petite des graines potagères, ils le savent. Mais qu'elle devienne un arbre, ça n'est pas normal. Car les cultivateurs qui écoutent Jésus savent que la graine de moutarde donne un arbuste. C'est un arbuste. Ça ne devient pas un arbre. Et Jésus est en train de dire, le royaume des cieux, c'est pas comme la croissance naturelle. Ça devrait donner un arbuste et en fait ça donne un arbre. Et les oiseaux du ciel viennent se nicher dans ses branches. Qu'est-ce que Jésus est en train de dire? Il est en train de nous dire plusieurs qualités du royaume des cieux. Premièrement, le royaume des cieux est en expansion. Le royaume des cieux, c'est la plus petite graine qui devient un arbre. Il est en expansion. Toute la vie de Dieu est en expansion. Elle n'est pas statique. Deuxièmement, Jésus est en train de nous dire que le royaume des cieux, il emprunte des chemins de croissance naturelle, mais il les dépasse pour une croissance surnaturelle. Jésus nous a bien pris la parabole d'une plante naturelle. Mais la croissance du royaume des cieux est une croissance surnaturelle. Troisièmement, en conséquence, le royaume des cieux n'est pas visible seulement au bon sens humain. Il faut les yeux de la foi. Et le Seigneur essaye d'ouvrir nos yeux, notre regard, que ce soit les yeux de la foi qui permettent de voir la réalité de ce monde. Quatrièmement, le royaume des cieux, nous sommes tentés de le chercher loin. Or, il est proche. Ni vous ni moi ne savez si Marie, la mère de Jésus, était présente le jour où Jésus a dit cette parabole. L'a-t-elle entendue? Nous ne le savons pas. Mais ce que nous pouvons affirmer, c'est que en Marie, nous voyons l'accomplissement de cette parabole. Marie, c'est la terre féconde. Nous allons le chanter ce soir dans l'hymne acatiste avec nos frères orthodoxes. Marie, c'est la terre féconde qui, ensemencée par la parole de Dieu, va concevoir un fils. Le Verbe de Dieu, il est cette semence divine jetée en terre par le Père éternel. Jésus, mis au monde par Marie, grandit. Et parmi les adolescents de Nazareth, Jésus est un parmi les autres, comme l'arbuste parmi les plantes potagères. On ne voit pas la différence, c'est le fils de Joseph, le charpentier.
aux yeux de tous, c'est un homme ordinaire. Or, Jésus est le Fils de Dieu, est le Sauveur. Et un jour, Jésus va quitter le potager de Nazareth et va devenir le grand arbre. Et si nous sommes ici aujourd'hui, c'est parce que nous sommes les oiseaux du ciel qui venons nicher dans ses branches. En Marie, le royaume des cieux s'est accompli. Mais avançons. Le royaume des cieux, il est au-dedans de vous. Rappelle-toi, le jour de ton baptême, pour beaucoup d'entre vous, et comme moi, nous ne nous en rappelons pas, nous étions bébés. Mais ce jour-là, tandis que l'eau coulait sur notre front, le prêtre disait « Je te baptise au nom du Père et du Fils et du Saint-Esprit ». Pendant ce geste et pendant cette parole, nous pouvons croire que dans le silence éternel, le Père céleste prononçait la parole qu'il a prononcée sur son Fils au Jourdain. « Tu es mon Fils bien-aimé, en toi je mets toute ma préférence ». Au Jourdain, les disciples ont entendu cette parole. Le jour de notre baptême, à chacun et chacune de nous, personne n'a entendu cette parole, car c'est dans le silence éternel, c'est dans le silence de l'âme, que le Père céleste la prononce. Mais nous pouvons être certains que tandis que le prêtre prononçait les paroles sacramentelles, le Père éternel, sur toi, disait cette parole, « Tu es mon Fils ». Tu es ma fille bien-aimée, en toi je mets toute ma préférence. Qu'il est bon de prendre conscience que cette parole a été prononcée sur nous et qu'en ce moment Dieu nous engendrait à sa vie, qu'en ce moment il jetait dans la terre que nous sommes la semence divine de sa présence. Tu es mon fils, tu es ma fille, bien-aimée, en toi je mets toute ma préférence. Germe divin, grâce du baptême, appelée à un devenir, à une croissance, à porter du fruit. Oui, en toi le germe de la présence de Dieu est présent, infime, minuscule. Mais cela ne demande qu'à grandir. Et ainsi, notre vie, c'est la rencontre de deux amours. L'amour de Dieu, infini, et la présence de Dieu en moi, germe divin. La rencontre de ces deux amours, l'amour infini de Dieu, vient faire grandir en moi. En toi, cette présence divine. Nos frères orientaux, les orthodoxes, parlent de divinisation. Lorsque précisément la rencontre de ces deux amours fait grandir en toi la vie divine, divinisation, transformation de ton humanité dans l'amour. Divinisation, c'est le terme utilisé par nos frères orthodoxes. Dans la tradition catholique latine, pour la même réalité, nous parlons de sanctification. Sanctification, c'est la transformation de ton humanité, de ton existence, de ton passé, de ton devenir, de ton présent. La transformation par la rencontre de ces deux amours, l'amour infini de Dieu qui te précède de toute éternité et l'amour en germe, présence baptismale en toi, le Seigneur t'engendre. Le royaume des cieux est au-dedans de vous. Qu'est-il encore ce grain de sénevé qui jeté en terre donne le grand arbre. Thérèse de Lisieux nous raconte un souvenir.
Elle est au Carmel, entrée à 15 ans. Ça fait quelques années qu'elle est au Carmel. Et est venue, comme chaque année, le moment de la retraite annuelle. C'est un franciscain qui est prévu pour venir, le père Alexis Proulx. On craint un peu parce que c'est un prédicateur populaire pour les ouvriers dans les usines et on se demande si ça va convenir à des âmes délicates, de carmélites. On fait une neuvaine à l'Esprit-Saint, on prie. Thérèse dira qu'elle fut la seule à avoir été bénie et visitée durant cette retraite. Que s'est-il passé pour elle ? Elle dit qu'à cette époque, elle était habitée, encombrée de questions, de troubles, jusqu'à se demander même s'il y avait un ciel. Et dans cet état d'obscurité et d'épreuve intérieure, elle va pour se confesser. Elle s'approche du confessionnal et elle s'avance donc vers le prêtre, pensant ne rien dévoiler de sa vie et de ses sentiments. Et elle dit, lorsque je suis entrée dans le confessionnal, le Père a lu dans mon âme comme dans un livre. Le prêtre m'a rassurée. Il m'a dit que mes péchés ne faisaient pas de peine au bon Dieu. Il m'a lancé à pleine voile sur les flots de la confiance et de l'amour qui m'attiraient tant, mais sur lesquels je n'osais pas avancer. C'était la première fois de sa vie que Thérèse entendait dire que ses fautes ne faisaient pas de peine au bon Dieu. Et elle a été libérée. Et alors qu'elle pensait ne rien dire de ses sentiments et de ses peines intérieures, le prêtre a lu dans son âme comme dans un livre, la rassurant et la pacifiant. Et l'a lancée à pleine voile sur les flots de la confiance et de l'amour qui l'attiraient tant, mais sur lesquels elle n'osait pas s'avancer. Voilà que était en germe ce désir de confiance et d'amour. Elle en avait le pressentiment et l'intuition. C'était un germe en elle, et elle avait besoin de cette confirmation extérieure, sacramentelle, pour pouvoir se lancer à pleine voile. Que c'est important de percevoir, parce que trop souvent, du fait que ça n'est qu'un germe en nous, nous disons « ça n'est pas encore le moment ». Ça n'est pas encore le moment pour me lancer dans la confiance. Ça n'est pas encore le moment pour me livrer à la miséricorde, car mon repentir est si petit. Je sens bien que je suis pécheur, mais mon repentir est encore si petit. Il faut que j'attende qu'il soit un peu plus grand en moi. Pourquoi attendre ? C'est le grain de senvé, la graine de moutarde, que le semeur jette en terre et qui est royaume des cieux, nous dit Jésus. N'attends pas d'avoir un grand repentir. Sois attentif au germe de repentir qui est en toi. Sois attentif au germe de confiance, ce désir ténu dans lequel tu n'as jamais vraiment osé te lancer. Thérèse, viens auprès de nous en ces jours de festival. Toi qui es la confidente de beaucoup, viens aider ceux qui hésitent à se lancer. Le royaume des cieux est semblable à une graine jetée en terre. Je pense qu'on ne se trompe pas, ces jours-ci du mois d'août, en écoutant aussi l'écho de cette parabole dans les propos de Benoît XVI, notre Saint-Père, qui a écrit une encyclique sociale au mois de juillet. Il vient d'adresser une lettre entière sur la vie sociale et la vie économique dans le monde, une réflexion profonde sur la mondialisation, sur les échanges économiques, sur la dignité de l'homme, sur le sens de la vie, sur les responsabilités des chrétiens et de tous les hommes. Avec audace, le pape affirme que les acteurs de notre système économique ne doivent pas seulement agir selon la logique du marché et des équilibres financiers,
ils doivent accorder une place au don et à la gratuité. N'est-ce pas là? Cette graine de moutarde jetée en terre, la présence du don et de la gratuité au cœur des logiques économiques, sociales. Je cite Benoît XVI. Nous devons préciser d'une part que la logique du don n'exclut pas la justice et qu'elle ne se juxtapose pas à elle dans un second temps et à l'extérieur. D'autre part, que si le développement économique, social et politique veut être authentiquement humain, il doit prendre en considération le principe de gratuité comme expression de la fraternité. Benoît XVI regarde notre monde, les réalités économiques, les responsabilités des hommes, mais il voit le royaume des cieux, en gestation. Et il sait que la présence du don de soi et de la gratuité qui habite la fraternité, c'est celle qui permet à notre mondialisation dans les douleurs de l'enfantement, d'entrer dans la perspective du royaume des cieux. En Marie, nous voyons l'accomplissement de la parabole du royaume. Réjouis-toi, Marie, car tu deviens le trône et le palais du roi. Réjouis-toi, porteuse de celui qui porte tout. Réjouis-toi, par qui Dieu devient petit enfant. Tout ce que tu es, Marie, tu l'es en relation avec ton Fils unique. Marie, Ève nouvelle, tu n'existes qu'en relation, tu ne vis qu'en dépendance. Tu es reine, parce que tu es la seule qui consent à n'exister que par le roi. Réjouis-toi, abîme impénétrable, même au roi, chanterons-nous ce soir. Voilà, Marie est habité par la plénitude. C'est exactement ce que lui dit l'ange. Réjouis-toi, Marie, comblée de grâce. C'est la salutation de l'ange à Nazareth, à l'Annonciation. Réjouis-toi, Marie, tu es comblée de grâce. Quel mystère! Quel mystère, d'autant que si nous sommes là, c'est que nous le pressentons ou que nous en avons une conviction forte. Mais quel mystère, parce que beaucoup d'hommes et de femmes, y compris malheureusement des chrétiens, ne voient pas du tout Marie comme quelqu'un dans la plénitude. Trop de gens voient Marie comme quelqu'un de vide. Et peut-être avons-nous aussi nos jours de scepticisme, où nous voyons plutôt en Marie le vide que le plein. Marie, de fait, elle est disponible. Marie, elle est les mains ouvertes, disponible à la grâce. Marie, elle ne revendique rien par elle-même. Marie, elle n'existe que par l'autre qu'est Dieu. Réjouis-toi, Marie, comblée de grâce, dans la plénitude de l'habitation divine. En Marie, tout est oui. En Marie, il n'y a aucune revendication de sa propre personnalité. Elle est tout accueil, réceptivité, disponibilité. Je pense en ce moment à ceux et celles d'entre vous qui désirent être des saints. Hier soir, le père Thomas, pendant la veillée, a failli nous faire tous monter sur les chaises. Qui est-ce qui désire être saint parmi nous? Beaucoup se sont levés, tous je crois. Beaucoup ont levé une main, beaucoup ont levé deux mains. Ainsi, tu désires être saint? Tu as désiré dans ta vie être saint? Tu le désires aujourd'hui? Je pense à toi qui désire être saint. Celui qui s'engage sur le chemin de la sainteté rencontre des surprises.
Et peut-être bien qu'il s'est passé quelque chose de ce style pour toi. Quand tu as commencé à rencontrer le Christ, tu as pensé que le Christ t'avait libéré et que tu allais devenir vraiment saint. Et tu as vécu dans cet état avec bonheur et reconnaissance. Et puis est venu le jour où le vieil homme a ressurgi en toi. Et peut-être tu as chuté, tu as connu le découragement. Il y a plusieurs manières de réagir. Il y a le bon sens humain, le bon sens proverbial qui nous dit à ce moment-là, quand je me regarde, je me désole. Quand je me compare, je me console. Oui, c'est le bon sens proverbial, mais ce n'est pas la sainteté. La sainteté, c'est autre chose. La sainteté, c'est peut-être ce gémissement de Paul. Le bien que je voudrais, je ne le fais pas, et le mal que je hais, je le fais. Malheureux homme que je suis, je sens au fond de moi une loi, celle du péché. Le bien que je voudrais faire, je ne le fais pas, et le mal que je hais, je le fais. Quelle douleur ! Or, lorsque Paul dit ça, dans l'Épître aux Romains, c'est pas le lendemain de sa conversion où il dirait « il a un pied dedans, un pied dehors ». C'est 14 ans après sa conversion que Paul dit cela. Et Paul, à ce moment-là, il est très avancé dans la vie spirituelle. Et Paul, il est très avancé dans l'unification avec Dieu, précisément. Une plus grande lumière est donnée sur son comportement, sur sa vie, une plus grande vérité de sa vie, qui fait que son péché le fait davantage souffrir. Oui, la souffrance est plus grande, parce qu'il est plus avancé dans la sainteté. Je pense aussi à Thérèse de l'Enfant Jésus. Thérèse avait un immense désir de la sainteté. Elle est entrée au Carmel pour cela. Et puis elle a cheminé. Et puis, à la force du poignet, elle est volontaire. Et année après année, imaginez-vous, au Carmel, tous les jours au réfectoire, on lit la vie des saints. Ça met la pression. Et comme elle dit, je vois les aigles voler, c'est les grands saints. Et elle, un petit oiseau qui n'arrive pas à décoller. Pourquoi ? Parce que, au fur et à mesure qu'elle entre dans cette suite du Seigneur, une plus grande vérité se fait sur sa vie et ses imperfections la font souffrir davantage. Elle touche la limite. Elle aurait aimé être sainte et le vieil homme, elle le touche en elle. Ses imperfections, ses péchés. Et c'est ce qui fait que en 95, elle a 22 ans, dans l'acte d'offrande à l'amour miséricordieux du bon Dieu, elle commence « Ô mon Dieu, Trinité bienheureuse, je voudrais vous aimer et je voudrais vous faire aimer. » Je désire travailler à la glorification de l'Église. En un mot, je désire être une sainte, mais je sens mon impuissance. Elle expérimente quotidiennement sa finitude, la limite de sa personnalité et même son péché. Je sens mon impuissance. Alors je vous demande, ô mon Dieu, d'être vous-même ma sainteté. Voilà le secret. C'est quoi le secret de la petite voix d'enfance de Thérèse ? Un être habité d'immenses désirs. Elle aurait pu, quand elle a rencontré les épreuves, ne plus croire dans ses désirs. Elle aurait pu prendre un profil bas, consentir à la médiocrité. Non, non, non. Elle continue à croire à ses désirs de jeunesse. Et pourtant, elle touche sa limite. Son imperfection, son péché. Voilà, troisième temps de la petite voix d'enfance, ayant fait l'expérience de sa limite, elle rebondit dans l'espérance. Je vous demande, ô mon Dieu, d'être vous-même ma sainteté. Et elle a même l'audace de dire, dans l'acte d'offrande, au soir de cette vie, Seigneur, je paraîtrai devant vous les mains vides.
incroyable. Nous avons tous le désir d'arriver les mains pleines, d'avoir vraiment des choses à présenter au Seigneur, des belles choses, des belles réalisations, des réussites. Thérèse, elle n'aspire qu'à avoir les mains vides. Au soir de cette vie, je paraîtrai devant vous les mains vides. Je vous demande d'être, ô mon Dieu, ma sainteté. Les mains vides, elle le dit aussi d'une autre manière, puisque dans une lettre, elle exprime les choses de la manière suivante. Parce que les mains vides, c'est aussi parfois le cœur vide. C'est parfois un vide existentiel qui est difficile à vivre, angoissant. Et elle dit, comprenez que pour aimer Jésus, pour être sa victime d'amour, plus on est faible, sans désir et sans vertu, plus on est propre à attirer les opérations de l'amour consumant et transformant. Incroyable! Incroyable, parce que nous nous débattons tous avec nos vulnérabilités, nos fragilités, nos faiblesses et notre vide pour essayer de combler ce manque. Et Thérèse dit, plus on est faible, sans vertu et sans mérite, plus on est apte à attirer à soi l'amour consumant du cœur de Dieu et de nous laisser transformer. Divinisation, sanctification, qui consiste à consentir à la vulnérabilité de notre existence devant Dieu, secret de la miséricorde. Réjouis-toi, Marie, c'est toi qui es comblée de grâce, totalement disponible, les mains vides, accueillantes à l'Esprit Saint, à sa transformation en toi. Réjouis-toi, Marie, pleine de grâce. Réjouis-toi, tabernacle de Dieu, le Verbe. Réjouis-toi qui porte celui qui porte tout. Réjouis-toi qui contient le Dieu que rien ne peut contenir. De fait, comme elle le chante dans le Magnificat, il a levé les yeux sur son humble servante. Que c'est beau de voir ici, en ce jour de l'Assomption de Marie, en levant les yeux vers le ciel, de voir son Fils. Il est la plénitude. Il est la plénitude. Marie se laisse remplir de la plénitude de sa grâce. Mais écoutez saint Paul, il est avant toute chose subsiste en lui. Il est la tête du corps, de l'Église, lui qui est le principe, le premier-né d'entre les morts, afin que, en toute chose, il trouve en lui la première place. Car Dieu a voulu que toute la plénitude habite en lui. Plénitude du Fils de Dieu qu'il a reçu de son Père. Marie est auprès de son Fils, quotidiennement. À vrai dire, dès Nazareth, dès l'annonce, Marie est auprès de lui. C'est lui le médiateur, l'unique médiateur entre Dieu et les hommes, l'unique prêtre de notre rédemption. Et Marie, en toute chose, se tient à côté. C'est pour ça que nous disons, elle est médiatrice de toute grâce. Dès Nazareth, dès l'annonce de l'ange, cette maternité a comme effet de lier intimement la mère et le fils. Marie donne sa substance et l'onction de la divinité présente en elle la saisit pour en faire l'humanité du Fils. Cette onction semble refluer sur la mère. À mesure que Jésus grandit, que sa mission rédemptrice s'affirme et se réalise, l'union entre Jésus et Marie, par le regard contemplatif de la foi, se fait plus étroite et plus agissante. Et regardez comme, lorsque Jésus entre dans la vie publique, Marie s'efface.
Et toute la grâce de Marie, c'est d'être dans l'ombre. L'ange le lui avait dit d'ailleurs, quand elle avait posé la question, « Comment cela va-t-il se faire ? La puissance de Dieu viendra sur toi. Et l'Esprit Saint te prendra sous son ombre. » Jésus entre dans la vie publique, en pleine lumière, Marie s'efface. Sa mission, sa fécondité, sera dans l'ombre. Par contre, nous retrouvons Marie à l'heure des ténèbres, à l'heure au calvaire. Elle est là au pied de la croix. Et Marie accompagne de son offrande l'obscurité de son fils, et elle entend cette parole de Jésus qui à la fois affirme et confirme ce qui est en train de se passer. « Voici ton fils, » dit-il à Marie en présentant le disciple aimé, « Voici ta mère, » dit-il à Jean. À ce moment-là, l'âme de Marie devient une âme universelle. Elle est en train de le devenir. C'est sa manière de coopérer, de participer à l'obscurité du calvaire. L'âme de Marie s'élargit et nous avons notre place dans son âme qui devient l'âme royale. Et elle accompagne son fils à l'heure du calvaire, des ténèbres et du tombeau. Et elle va accompagner son fils, comme nous le célébrons aujourd'hui, dans son absomption. Marie, médiatrice de toute grâce. Ainsi, Marie, nous voyons son rôle providentiel dans la nuit. Le rôle providentiel de la Vierge Marie dans la nuit, c'est un fait d'expérience. Et 2000 ans après la rédemption, observons l'histoire de l'Église, l'histoire de l'Église tout entière. Il semble que Marie soit davantage présente aux heures où Dieu semble s'effacer. Et nous le voyons aussi dans nos destinées individuelles. Nous voyons comme la Providence place Marie spécialement en ces heures sombres où Dieu semble avoir disparu et où tout recours à lui est devenu apparemment impossible. Disons même, la puissance de Dieu, à certaines heures, son autorité impressionne, intimide, effraie les hommes. C'est alors qu'il fait intervenir Marie pour apporter la parole de salut qui libère l'homme, et tout spécialement qui libère l'homme de la crainte du jugement. Marie, par sa douceur, apporte la consolation. Le croyant peut poursuivre son chemin de foi. Thérèse, dans la poésie qu'elle dédie tout entière à Marie, Thérèse, c'est à la fin de sa vie, quand elle est bien malade, elle a la tuberculose. Et non seulement elle est malade physiquement, mais elle traverse l'obscurité de la foi. Thérèse se souvient qu'à l'âge de 9 ans, dans son lit, à Lisieux, Marie lui avait souri. Elle avait consolé et guéri. En cette heure sombre de sa vie, à 23 ans, à la veille de sa mort, écoutez ce que Thérèse dit à Marie, justement dans l'obscurité de sa vie. « Marie, toi qui vins me sourire au matin de ma vie, viens me sourire encore. Mère, voici le soir. » Que c'est beau d'entendre Thérèse désirer à nouveau ce sourire de Marie en cette heure sombre. Et je voudrais terminer à nouveau avec Thérèse. Car le 15 août 97, et c'est-à-dire la veille de sa mort, elle est morte le 30 septembre 97, donc un mois et demi avant sa mort, Thérèse parle, elle n'écrit plus, elle parle. Et sa sœur aînée, Mère Agnès, qui est très proche d'elle, dès qu'elle sort de la chambre de Thérèse, ou dès qu'une sœur sort la chambre de Thérèse, elle ouvre un carnet et elle note exactement les paroles de Thérèse. Et donc on a tous ces derniers propos
Eh bien, que c'est touchant. La délicatesse de Thérèse, qui sait qu'elle est en train de mourir, qui trouve que c'est pas une très belle mort. Elle a bien vu que dans les vies de saints, on décrit en général la mort des saints comme bénie, lumineuse. Ils sont emportés au ciel. Il y a une extase, il y a un sursaut de visite du Seigneur. Et Thérèse, elle entre dans l'obscurité la plus profonde. Elle est physiquement malade et elle traverse la profonde épreuve de la foi jusqu'à même, à certains moments, sembler être entrée dans le désespoir. Ça inquiète beaucoup ses sœurs autour d'elle. Quelle délicatesse d'entendre Thérèse penser à sa mort et confier ainsi à sa sœur, Mère Agnès, « Je voudrais bien avoir une belle mort pour vous faire plaisir. Je l'ai demandé à la Sainte Vierge. » Demander à la Sainte Vierge, ce n'est pas la même chose que de demander au bon Dieu. Elle sait bien, elle, ce qu'elle a à faire de mes petits désirs, s'il faut qu'elle les dise ou s'il faut qu'elle ne les dise pas. Enfin, c'est à elle de voir, pour ne pas forcer le bon Dieu à m'exaucer, pour le laisser faire en tout sa volonté. Merci Thérèse, merci Marie, Amen.

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2: Des hauteurs, le Seigneur tend la main pour me saisir. Il me retire du gouffre des eaux. Psaume 17, 17.

Je vous propose simplement que nous prenions le temps de regarder cette réussite de Dieu, que nous prenions le temps de regarder la Vierge Marie. Et en la regardant, nous allons voir combien ça nous concerne, c'est-à-dire combien elle est proche de nous, combien elle est tellement proche de nous. Et nous allons le faire en ouvrant tout simplement la parole de Dieu, c'est-à-dire l'Écriture, la Bible, et en regardant Dieu qui nous parle à travers Marie. Vous savez, très souvent, les gens, comme prêtres, viennent me voir et me disent « Moi, mon Père, Dieu ne me parle pas, je ne comprends pas, Dieu ne me parle pas. » Voilà, ou peut-être parmi vous, il y en a qui disent « Oh là là, j'ai entendu plein de choses pendant cette session, j'ai vu plein de gens qui ont parlé de Dieu qui a touché leur cœur. Ah, mais moi, Dieu ne me parle pas. Ah, j'ai pas ressenti de grande chaleur, voilà, comme si Dieu était une chaleur. J'ai pas ressenti de grande émotion, comme si Dieu était simplement une émotion. Ah, mais Dieu ne me parle pas. » Et voilà, quand j'entends ça, voilà, je pense à Dieu et je me dis, quand je pense que Dieu s'est épuisé à nous parler et que c'est pas une chaleur, c'est pas une émotion, mais c'est sa parole, c'est-à-dire que voilà, Dieu ne me parle pas, je ne sais pas si on a lu tout ça, mais ça c'est la parole de Dieu. Dieu s'est épuisé à nous parler. Il nous a parlé de façon réelle, objective, et c'est sûr que c'est sa parole. Et entendre Dieu, rencontrer Dieu, ce n'est pas d'abord ressentir quelque chose, mais c'est vraiment rencontrer une personne qui a un visage. Une chaleur, c'est pas terrible. Hein. Une chaleur dans le cœur, bon, c'est bien, hein. Ça peut arriver quand on rencontre quelqu'un, qu'on éprouve une chaleur. Quand on tombe amoureux, ah, effectivement, on a des sentiments. Hein. Mais est-ce que c'est la chaleur qui est importante ou est-ce que c'est l'autre personne que je rencontre qui est importante, qui a quelque chose à me dire? Est-ce que ce qui est important, c'est pas son visage, c'est pas son nom, c'est pas les mots qu'il a à me dire? Et dans la parole de Dieu, dans l'Écriture, il y a Dieu qui nous parle de façon réelle. Et donc, si nous voulons rencontrer Dieu, si nous avons le désir de le rencontrer, nous sommes absolument sûrs et certains de le rencontrer, ça marche à tous les coups, si nous prenons le temps de regarder Jésus et de l'écouter, d'écouter pour de vrai sa parole. Alors comment est-ce qu'on fait pour cela? Eh bien, c'est pas très compliqué. Il faut s'arrêter. Voilà, parce que quand on veut rencontrer quelqu'un et l'écouter, si on n'arrête pas de parler, de courir, etc., on ne va jamais le rencontrer. Il faut s'arrêter. Et puis, il faut prendre un passage de l'Évangile. Voilà, par exemple, le texte de la messe du jour. Ou alors, un texte de l'Évangile. Et puis, je le lis et je regarde Jésus. Je regarde, j'écoute, j'imagine la scène par exemple, hein, j'imagine donc Jésus est au bord du lac, alors j'imagine le lac, et puis je regarde, qu'est-ce qu'il fait Jésus? Quel est le geste qu'il pose? Quels sont les mots qu'il dit? Je m'intéresse à lui, je ne cherche pas à ressentir quelque chose pour moi, je ne cherche pas moi, je cherche lui. Si je veux rencontrer Dieu, ah, c'est pas moi que je veux rencontrer, c'est lui. Donc je regarde lui. Qu'est-ce qui habite le cœur de Jésus dans cet évangile? Quel est son désir? Qu'est-ce qu'il a envie de dire? Quelle est sa tristesse? Quelle est sa joie? Comment est-ce qu'il ressent lui la situation qu'il est en train de vivre? Qu'est-ce qui habite son cœur? Quel est son caractère? Quels sont ses hobbies? Qu'est-ce qu'il aime? Voyez? C'est ça, rencontrer Dieu. Et je me rappelle avoir raconté ça une fois, c'était dans un groupe de prière. Je faisais un petit enseignement, il y avait quelques jeunes, pas très nombreuses, et il y avait une fille qui était là, qui écoutait. Et à la fin, je propose aux jeunes, je leur dis, pendant toute la semaine, vous allez faire ça. C'est-à-dire que chaque jour, vous allez ouvrir, vous allez prendre 10 minutes, 5 minutes, vous allez ouvrir, vous allez prendre l'évangile du jour, et puis vous allez faire ça. Ce que je viens de dire, hein. Vous allez regarder Jésus, vous allez dire d'abord « Jésus, je suis là pour toi » dans le silence, et puis vous allez lire l'Évangile et vous allez essayer de regarder ce qui intéresse Jésus, qu'est-ce qu'il fait, qu'est-ce qu'il dit. Et une semaine après, elle revient
Alors, elle était complètement lumineuse et elle me dit, j'ai rencontré Jésus. Elle m'a pas dit, j'ai eu une grande chaleur, j'ai eu une grande joie. Elle l'a eu, c'était clair, ça se voyait sur son visage. Mais elle connaissait quelqu'un. Elle connaissait Jésus et Jésus nous révèle Dieu. Et Jésus, c'est la parole de Dieu. Voilà, alors c'est ce qu'on va essayer de faire ce matin. C'est l'expérience que nous pouvons faire chaque jour. Et nous sommes sûrs de rencontrer Dieu. S'il n'y a pas des milliards de choses dont je suis sûr, mais si j'ai une certitude, c'est que lorsque l'on fait cela, notre vie est totalement transformée parce que on commence à rencontrer pour de vrai Jésus. Et on devient vraiment chrétien. Le chrétien, c'est pas celui qui prie, parce que tous les hommes prient, quasiment tous les hommes prient, les païens prient, ils se tournent vers le ciel. Le chrétien, c'est pas celui qui prie, le chrétien, c'est celui qui connaît Jésus, qui écoute Jésus, qui rencontre Jésus. C'est ça, être chrétien. C'est pas avoir un sentiment religieux, c'est connaître une personne. Sainte Thérèse de l'Enfant Jésus, qui est morte à 25 ans, donc très jeune, mais elle passait son temps à regarder Jésus dans la parole de Dieu. Elle disait, je veux connaître le caractère du bon Dieu. C'était ça qui l'intéressait. Connaître le caractère du bon Dieu, connaître Jésus. Et on va regarder maintenant, dans la parole de Dieu, la Vierge Marie. Et elle, c'est la même chose, Marie. Elle connaissait par cœur les Écritures, par cœur la Bible. Voilà, donc c'est la première chose que je voulais nous dire. Et s'il y a une décision en repartant de ce forum qu'on peut prendre, c'est peut-être celle-là. C'est la décision qui change toute la vie. C'est la décision qui fait que plus rien n'est comme avant et qui fait que enfin je rencontre Dieu. Enfin, j'entends une parole qui n'est pas la mienne et qui me fait avancer, qui est la parole de Dieu, qui est Jésus lui-même. Je commence à le suivre. Alors, nous allons juste maintenant ouvrir la parole de Dieu, justement, et regarder comment ça s'est passé pour Marie. Comment est-ce que Dieu a emmené Marie dans la vie et comment est-ce qu'elle a répondu? Comment est-ce qu'elle a ouvert son cœur? Comment est-ce qu'elle a suivi Dieu pour porter ce fruit extraordinaire, pour devenir la personne la plus discrète au monde et sans doute parmi les créatures la plus célèbre au monde? On peut penser à ceux qui sont à Lourdes, je ne sais pas si vous êtes déjà allé à Lourdes, mais c'est quand même ahurissant, Lourdes, de voir cette petite grotte, cette apparition de Marie, cette fille Bernadette de 15 ans qui savait à peine lire, à peine écrire, voilà. Et ces millions et millions de personnes, un des plus grands sanctuaires Mario, un des lieux où il y a le plus de monde qui passe, dans un endroit qui est tout petit, etc. Et où surtout, c'est même pas le nombre qui est important, c'est où tant de personnes retrouvent l'espérance, la joie, tant de personnes retrouvent un sens à leur vie. Il y a tellement de guérisons, mais de témoignages, c'est ahurissant. Tout ça à cause d'une simple jeune fille qui habitait Nazareth. Je ne sais pas s'il y en a qui sont déjà allés à Nazareth, mais alors vraiment c'est un trou Nazareth. À l'époque, quand Marie avait 12-13 ans, Nazareth c'est 400 habitants, c'est dans une vallée, ce qui fait que personne ne sait où c'est. On peut conquérir la Terre Sainte, on peut conquérir la Galilée où se trouve Nazareth sans jamais être allé à Nazareth. Ne va à Nazareth que celui qui veut aller à Nazareth parce qu'il connaît quelqu'un. Voilà. Et à cause de cette humble jeune fille de 13-14 ans, à cause de son oui, aujourd'hui, des millions de personnes retrouvent la joie, l'espérance. Elle a une fécondité extraordinaire et c'est tout ce que nous voulons apporter au monde. C'est cette joie, cette espérance que les autres, à notre contact, à cause de notre vie donnée, puissent entrer dans la joie. Alors regardons Marie. Donc on va ouvrir juste l'évangile. Et donc le premier texte que je voudrais regarder avec vous, c'est l'Annonciation, par où tout a commencé. C'est dans l'évangile de Saint Luc, au chapitre 1 et au verset 26. Alors vous connaissez peut-être par cœur ce texte, mais on va réécouter juste le début. J'aime beaucoup la première phrase introductive de ce texte. Le sixième mois,
l'ange Gabriel fut envoyé par Dieu dans une ville de Galilée du nom de Nazareth, à une vierge fiancée à un homme du nom de Joseph, de la maison de David, et le nom de la vierge était Marie. Ce que j'aime bien dans cette première phrase, c'est une espèce d'énorme zoom. Le sixième mois, l'ange Gabriel fut envoyé par Dieu dans une ville, à une vierge fiancée à un homme de la maison de David. Vous voyez, cette énorme phrase et qui se termine par « Et le nom de la vierge était Marie ». Et après cette espèce d'énorme zoom, on arrive, c'est comme si la caméra, voyez, progressivement se recentrait. Et puis on arrive sur Marie. On arrive sur, voilà, une jeune fille. Et c'est comme si tout d'un coup on se retrouvait dans le cœur de cette jeune fille. Et moi, quand je médite cet évangile, quand je regarde, voilà, ça me fait comprendre que tout l'enjeu du monde, tout ce qui est essentiel, ce qu'il y a de plus important, se joue là, dans le cœur du jeune fille. Il y a toute l'histoire du monde à côté, etc. Et puis c'est comme si on avait ce zoom progressif et on nous disait, voilà, l'essentiel, c'est Marie. Et toute l'histoire du monde, toute l'histoire du salut, les enjeux les plus importants, tout cela, voilà, est suspendu à ce qui se passe dans le cœur d'une jeune fille. Et c'est la même chose pour nous. C'est-à-dire que ce qui est important dans le monde, ce qui va changer le monde, c'est pas tout ce qu'on voit à la télévision, toutes ces grandes choses, etc. C'est pas des grandes réflexions, c'est pas se laisser impressionner par tout ça, mais c'est ce qui se passe dans mon cœur. C'est ce qui se passe maintenant dans mon cœur, c'est là que se joue, on pourrait dire, le salut du monde. C'est là que se jouent les enjeux décisifs. Il y a un très beau texte d'un père de l'Église qu'on appelle Saint Bernard. Voilà, peut-être que certains d'entre vous l'ont lu, que l'on lit justement le jour de l'Annonciation, les prêtres, tous les religieux, lorsqu'on a nos offices. Et ce texte de Saint Bernard, c'est Bernard qui s'adresse à Marie, et qui dit, ben voilà Marie, voilà, on est tous là, on attend. Dis oui, Marie, dis oui. Toute l'histoire du monde, tous ceux qui annonçaient le Christ, tous les patriarches, Abraham, Isaac, tous ceux qui étaient avant Jésus sont là et ils attendent le oui que tu vas dire. Tous les saints à venir attendent le oui que tu vas dire. Tous les malades qui sont à Lourdes, tous les jeunes qui sont partis en bus pour Lourdes, ils attendent quoi? Ils attendent ce oui qui se joue dans ton cœur. Nous tous qui sommes ici, voilà, qu'est-ce que nous avons attendu, même sans le savoir, c'était le oui de cette jeune fille. Et c'est un peu la même chose pour nous. Il y a un enjeu incroyable qui se joue dans notre cœur, qui se joue dans le oui que nous allons dire, dans ce qui se passe au fond de notre cœur. Et c'est pour ça que ce qu'il y a de plus important, ce qui est vraiment très important dans notre vie, c'est l'attention que nous portons à notre cœur, à notre intériorité. Est-ce que nous prenons le temps de nous arrêter, de descendre dans le silence de notre cœur pour prendre ces petites décisions, ces petits actes qui orientent notre vie? C'est là que se joue, bien sûr, notre vie à nous, mais c'est là que se joue aussi la vie des autres. Et c'est là que se joue aussi la vie de l'humanité. Voilà. Plus il y aura d'hommes et de femmes qui sont capables de s'arrêter, qui sont capables de descendre dans leur cœur et voilà, de se déterminer pour Dieu, de poser des petits actes, de dire oui, eh bien, plus le monde va changer et accueillir le salut. C'est là que tout se joue. Et c'est vraiment très beau de voir que... voilà, peut-être que je me sens pas super, peut-être que je me sens incapable de faire des grandes choses, peut-être que je me dis mais je suis pas capable de réussir des tas de trucs. Mais par contre, il y a une chose où tout le monde est capable de le faire, c'est de s'arrêter, de se mettre chaque jour un petit peu dans le silence, de descendre dans son cœur et
de parler à Dieu, de l'écouter, de choisir des petites choses toutes simples. Et ça, ça a une fécondité beaucoup plus grande et c'est une réussite beaucoup plus grande que toutes les réussites de la terre. C'est ça qui porte vraiment du fruit. Alors ensuite, on a la parole de l'ange. Cette première parole que l'ange dit à Marie et la première parole que Dieu nous adresse aussi, qui est cette parole « Réjouis-toi, comblé de grâce ». C'est la première parole que Marie entend et c'est la première parole que nous sommes invités, nous aussi, à entendre. La première parole que Dieu nous adresse lorsque nous nous mettons devant lui, c'est « Réjouis-toi, toi qui es comblé de grâce. Réjouis-toi. » Parce que, pourquoi est-ce qu'on doit se réjouir? Pourquoi est-ce que la première vocation du chrétien, c'est d'être rempli de joie? C'est ça, hein? Marie, c'est la première chrétienne, la plus grande chrétienne. Réjouis-toi. C'est-à-dire que la première chose que Dieu demande à Marie, c'est entre dans la joie. Et il y a une raison profonde, une raison qui est car tu es comblé de grâce. Et c'est la même chose pour chacun d'entre nous. Chaque matin, quand nous nous réveillons, la première chose, la première parole que nous devrions entendre ou que nous pouvons entendre, je ne sais pas ce que vous faites le matin. Quel est votre premier acte dans la journée? Quel est votre premier acte de chrétien dans la journée? Quel est le premier acte, l'acte fondamental que tout chrétien pose? S'il n'y en a qu'un qu'il faut faire, c'est quoi? Je vais vous aider. Ça commence par action. C'est l'action de grâce. Réjouis-toi, comblé de grâce. C'est l'Eucharistie d'ailleurs. Eucharistie, ça veut dire action de grâce. L'acte fondamental du chrétien, c'est rendre grâce, c'est-à-dire se réjouir et dire « Je te rends grâce, Seigneur, car j'ai tout. Car j'ai tout. J'ai le

choses dans leur cœur, mais ouais, il y avait une multitude de dieux qui étaient tous plus ou moins intéressants, qui ressemblaient beaucoup aux hommes. C'était pas très brillant, hein, les dieux païens. Voilà, il y avait. Mais avec la résurrection de Jésus, nous savons tout. Tout nous est donné. Alors, le chrétien, c'est pas celui qui dit oh là là, je sais rien et il va falloir que je fasse des efforts pour progresser, pour essayer de connaître des choses, pour essayer de réussir. Non, c'est l'inverse. Le chrétien, c'est celui qui commence en disant « Seigneur, j'ai tout, j'ai un énorme trésor. » Ah, ça y est, j'ai tout, j'ai le salut, tout m'est donné. Alors maintenant, il va falloir que ce trésor, je l'utilise, que ce trésor, j'en profite, que ce trésor, je le laisse rayonner dans ma vie. Ah, mais, voilà, tout m'est donné, je suis comblé de grâce et j'entre dans la joie. Ah, je peux avoir des difficultés à l'école, je peux avoir telle ténèbre, je peux avoir tel doute, mais je me réjouis profondément parce que je suis dans la main de Dieu, parce que je connais le Père, parce que je sais que ma vie a un sens, je sais que je suis promis à la résurrection. C'est extraordinaire. Il y a un saint oriental que j'aime beaucoup, saint Séraphin de Sarov, qui était un grand saint. Énormément de personnes venaient le voir et venaient le rencontrer quand elles avaient des difficultés. Voilà, ils avaient des difficultés dans leur vie. Et donc, comme ce saint était célèbre et portait beaucoup et était rayonnant, les gens venaient le voir. Et donc, quand ils arrivaient chez lui, en fait, saint Séraphin de Sarov, il avait une manière particulière de les saluer. Il leur disait pas, ce que moi je dis souvent, c'est pas très bien, faudrait que je change. Et peut-être vous aussi, dans ce temps, ça va? Ouais, ou bonjour, ça va? Voilà. Il disait pas ça. Mais la première parole qu'il adressait aux personnes qui venaient le rencontrer et qui arrivaient avec leurs difficultés, leurs problèmes, il les accueillait en leur disant « Oh ma joie, Christ est ressuscité !» Voilà, c'était ses premiers mots. « Oh ma joie, Christ est ressuscité !» Alors après, on va parler de tes problèmes, on va parler de tes difficultés. Mais ça change quand même un petit peu, vous voyez, de commencer par cela. « Oh ma joie, Christ est ressuscité !» Ah, ça peut être une petite décision que certains d'entre nous peuvent prendre en rentrant de la session. Voilà, chaque matin, peut-être le premier geste que l'on peut poser quand on se réveille, quand on sort de son lit, c'est simplement de faire un signe de croix, tout simplement, et puis de dire « Oh ma joie, Christ est ressuscité voilà. ». La journée est un peu différente quand on commence comme ça. Ou alors, après avoir fait le signe de croix, se redire cette parole que Dieu nous adresse, réjouis-toi, comblé de grâce. Réjouis-toi, toi qui es rempli de grâce. Voilà, c'est ça, la première parole que Marie reçoit. Alors après, on peut tout m'enlever, je peux avoir une vie difficile, des épreuves, mais il y a quelque chose que j'ai Dieu dans mon cœur, j'ai le regard du Père qui est posé sur moi. J'ai la victoire du Christ qui m'est donnée, la résurrection qui m'est promise. Voilà. Et donc, je dis pas que la vie devient facile, mais voilà, je suis vraiment accompagné et j'ai une force, une paix progressive qui m'est donnée dans l'existence et qui me fait grandir. Alors un autre point, ensuite, dans ce récit de l'Annonciation que vous pourrez continuer à lire, c'est que tout d'un coup, l'ange se met à raconter des choses assez extraordinaires à Marie. Voici que tu vas enfanter, tu vas concevoir un fils, il sera fils de Dieu, il va régner à jamais sur le trône de David son père, son règne n'aura pas de fin. Voilà, je ne sais pas si ça vous est déjà arrivé d'avoir une annonce comme ça, mais quand vous avez 14, 15 ans ou 16 ans, et puis déjà vous avez un ange qui vous apparaît, bon ok. Et puis ensuite, voilà, qui commence à vous raconter, tu vas enfanter quelqu'un qui va être le roi, qui va être roi en plus pour l'éternité, il sera le fils de Dieu. Alors bien sûr, Marie était juive, elle attendait le Messie. La réponse de Marie, elle est assez surprenante, parce que Marie dit à l'ange, mais comment cela va-t-il se faire, puisque je suis vierge? Alors c'est un peu étonnant comme réponse. Pourquoi est-ce que c'est étonnant? Parce que d'abord, on nous a dit juste avant, au début de l'évangile, que Marie, elle est fiancée, voilà, et elle s'apprête donc à être mariée à Joseph. Donc a priori, le fait que l'ange lui annonce qu'elle va attendre un enfant, c'est de l'ordre du probable. Voilà, quand on se marie, c'est pas impossible d'avoir un enfant. Et pourtant, voyez, il y a cette réponse étonnante de Marie. En plus, c'est un ange qui lui apparaît. Donc, pourquoi ça va se faire? Si elle s'apprête à se marier, il y a un ange qui lui dit, tu vas être enceinte. Bon.

Voilà. Et elle a quand même cette réponse étonnante. Comment cela va-t-il se faire puisque je suis vierge, hein, puisque je ne connais pas d'homme? Alors, l'Église a longuement médité, hein, sur cette réponse étonnante de Marie, les saints, les pères de l'Église, et voilà, ce que l'Église a compris de cette parole, c'est que Marie, hein, dans son cœur, de manière très mystérieuse, sans savoir comment cela allait se faire justement, avait décidé, hein, de se consacrer totalement à Dieu, hein, et donc, hein, de rester vierge. C'était quelque chose qu'elle avait décidé, qu'elle avait donné totalement à Dieu, dans son cœur. Elle avait décidé, voilà, de se consacrer totalement à lui. Même si elle ne voyait pas très bien comment ça allait pouvoir se réaliser, mais elle avait donné cela à Dieu. Et moi, quand je regarde Marie, quand je regarde cette jeune fille de 16 ans, qui d'une certaine manière rappelle à un ange de Dieu, « Ok, tu me dis que je vais devenir mère, mais moi, j'ai donné à Dieu ma virginité, alors comment ça va se faire ?» C'est-à-dire, j'ai donné à Dieu le fait que je veux être vierge, et comme c'est donné, ça ne m'appartient plus, et je ne le reprends pas. Donc, si je dois avoir un enfant, ah, comment ça va se faire ? C'est-à-dire qu'elle a donné sa parole, elle a donné quelque chose à Dieu, et un ange du ciel peut apparaître, elle ne négociera pas sur ce point, c'est donné. C'est-à-dire qu'elle ne revient pas sur le don de sa virginité. Enfin, moi, c'est comme ça que je le lis, ce texte. Enfin, c'est comme ça que je regarde. Et ça m'invite à penser, pour chacun d'entre nous, et pour moi en particulier, que Dieu peut faire des grandes choses dans notre vie lorsque il y a des paroles que nous avons données, des choses que nous avons données sur lesquelles nous ne revenons plus et sur lesquelles on ne négociera plus. Comme on dit, donner c'est donner, reprendre c'est voler. Voilà, j'ai donné ma virginité à Dieu, c'est donné, je n'y reviens plus. Je me suis marié, j'ai reçu le sacrement de mariage, c'est donné, je n'y reviens plus. Je décide comme jeune que voilà, je voudrais me donner un jour totalement à un homme, à une femme, et que j'attends le mariage pour me donner totalement. Voilà, j'ai pris cette décision, et je ne négocierai plus là-dessus. Il faut qu'il y ait dans notre vie, on n'en a pas des milliers de points sur lesquels on ne reviendra plus jamais, mais pour pouvoir avoir une vie qui se construise et qui porte du fruit, il faut qu'il y ait dans notre vie quelques points que l'on donne à Dieu et sur lesquels on ne revient plus. Et si un jour on a une chute sur ce point, on le redonne à Dieu tout de suite. Mais vous voyez, c'est un point, c'est décidé. On ne discute plus si est-ce que c'est bien, est-ce que c'est pas bien de le faire. Vous voyez, ah, c'est donné. Par exemple, moi je sais de mon côté, la prière tous les jours, hein, j'ai un temps de prière que j'ai décidé de prendre tous les jours, voilà, ça, je n'y reviens plus. Voilà, c'est décidé une fois pour toutes, je prendrai ce temps de prière tous les jours. Ça peut m'arriver un jour que je pêche, c'est-à-dire que je ne le fais pas. D'accord ? Mais cette décision n'est plus discutable. Voilà, je demande pardon au Seigneur et dès le lendemain, je reprends ce temps de prière. Hein, je ne suis pas toujours en train de me dire est-ce qu'il faut que je prie, machin, etc. Voilà. Et voilà, peut-être que chacun d'entre nous, on peut aujourd'hui s'arrêter et se dire dans ma vie, voilà, quelles sont les deux, trois choses, hein, sur lesquelles voilà, je ne négocie plus, hein, que j'ai choisi et sur lesquelles je ne reviens pas. Et voilà. Je pense notamment, voilà, par exemple, décider de se garder avant le mariage, ça, hein, c'est quelque chose, quand on décide ça, on construit sa vie. Voilà, je voudrais illustrer et ça c'est une fécondité, hein, et c'est une des clés aussi de réussite de l'existence. Pour illustrer ça, en fait, je voudrais donner un petit témoignage, le témoignage de ma grand-mère. Voilà, j'ai une grand-mère donc qui s'est mariée et elle a eu deux filles, dont ma mère. Et je pense qu'elle a dû avoir 24, 25 ans. Voilà. Son mari a eu une maladie psychiatrique. Voilà, et quand elle a eu 24 ans, son mari est entré dans un hôpital psychiatrique jusqu'à la fin de sa vie. Et ma grand-mère, voilà, elle avait deux filles et 24 ans. Vous voyez, on peut dire c'est une vie...
Et elle est restée fidèle à son sacrement de mariage. Et elle allait visiter son mari toutes les semaines, tous les 15 jours. Et elle est restée fidèle à son sacrement de mariage. Donc elle a vécu forcément une très grande épreuve. Et quand je vois le fruit qu'a porté cette décision de ma grand-mère de rester fidèle à cette parole, c'est un fruit exceptionnel. Tous ses petits-enfants, elle a, je pense que pour chacun de ses petits-enfants, elle est dans la joie parce que tous ses petits-enfants enfin, tournent bien. Voilà. Ils sont tous chrétiens, ils aiment tous Dieu. Ils ont, enfin, elle a une fécondité extraordinaire dans ses petits-enfants et dans sa famille. En plus, voilà, aujourd'hui, elle est dans une maison de retraite. Je ne connais pas, enfin, je ne sais pas, mais en tout cas, je crois que je n'ai pas rencontré de personnes âgées quasiment plus heureuses qu'elle. Elle commence à perdre la mémoire, etc. Elle a une joie, c'est-à-dire que c'est pas simplement, vous savez, une épreuve à la force du poignet, hein, on va te donner sa parole, on aura une fécondité, mais qu'est-ce qu'on va en baver? Elle passe son temps, quand on va la voir, à nous dire qu'est-ce que j'ai de la chance, qu'est-ce que je suis heureuse. Voilà, moi, j'espère, quand je la vois, que quand je serai plus âgé, que quand je perdrai la mémoire, j'aurai cette joie, hein, et je terminerai ma vie comme elle. Voilà, j'espère que j'aurai cette chance-là, et je sais que c'est suspendu aussi au don de ma vie, hein, mais, voilà, peut-être que je connais pas de personne qui semble plus heureuse. Hein, je suis pas dans son cœur. Mais voilà, elle est toujours heureuse, toujours joyeuse. Elle arrête pas de dire qu'elle a de la chance, qu'elle ne mérite rien, qu'elle a été comblée par Dieu. Voilà. Hein. Hein, donc c'est, voilà, tenir une parole. Ah, parfois ça peut être dur quand je choisis, par exemple, dans mon groupe de jeunes, hein, parce que j'ai décidé quelque chose pour Dieu, voilà, de pas faire comme les autres. Hein, ça peut être, ça peut être difficile, hein, et je peux avoir plein de tentations. Eh bien, je peux vous promettre que voilà, quand on tient ça, non seulement hein, on ne va pas être déçu, mais en plus le Seigneur va nous combler vraiment. C'est-à-dire que ça ne va pas être quelque chose de dur, hein, mais on va avoir des énormes joies. Je me rappelle aussi de ma sœur, une de mes sœurs, qui, voilà, on était à peu près jeunes en même temps, et qui avait, voilà, on avait décidé dans nos groupes d'amis. Voilà, bah par exemple, par rapport aux relations garçon-fille, etc. Voilà, de pas avoir de petits copains, de petites copines, etc. Et voilà, quand on est les seuls à faire ça, c'est pas toujours très facile. Vous voyez, hein, parce qu'on a vraiment l'impression d'être les gros débiles de service, etc. Et donc, je me rappelle, voilà, que, voilà, de partage avec ma petite sœur, voilà, où, voilà, elle me disait, je voyais bien que pour elle, j'étais un peu plus âgé qu'elle, et puis moi, voilà, que c'était difficile pour elle. Voilà, ben, quand je vois le mari qu'elle a, la vie qu'elle a, par rapport à tous ses autres amis de l'époque, voilà, je me dis, je crois que elle sait qu'elle a eu bien raison, et voilà, et elle a été comblée. Elle a été comblée en amitié d'ailleurs. Hein, voilà, la vie devient très vite plus intéressante. On a des meilleures amitiés. On vit des vacances, des choses entre amis d'une qualité 100 fois supérieure. Et puis on reçoit, je sais pas comment dire, une espèce d'assurance, de confiance dans la vie. Donc voilà, faisons comme Marie, donnons, n'ayons pas peur de donner, avec un peu de radicalité, certaines choses à Dieu, et nous ne serons pas déçus. Ça va, vous suivez? Ça vous parle? Bon, ok. Alors, où j'en suis? Parce que moi aussi, il faut que je suive. Voilà, alors, la suite du récit, hein, ce qui se passe aussi, c'est que, alors, une chose qui est très impressionnante dans ce récit d'Annonciation, c'est qu'après cette, bon, après, l'ange lui répond. Alors, il y a Marie qui dit, bon, ben, comment cela va-t-il se faire, puisque je ne connais pas d'homme? L'ange lui répondit, l'Esprit Saint viendra sur toi. La puissance du Très-Haut te prendra sous son ombre. C'est pourquoi l'être saint qui naîtra sera appelé Fils de Dieu. Et voici qu'Élisabeth, ta parente, vient elle aussi de concevoir un fils dans sa vieillesse. Elle en est à son 6e mois, hein, etc. En fait, donc, Marie demande des explications à l'ange. Je ne sais pas si c'est beaucoup plus clair pour Marie. Hein, l'Esprit Saint descendra sur toi, la puissance du Seigneur te prendra sous son ombre. L'être saint qui naîtra de toi sera appelé Fils de Dieu. Bon, ok, ouais, d'accord. Par contre, l'ange lui dit une chose que Marie peut comprendre, une chose très concrète. Bon, tout ce que je viens de dire là, c'est pas forcément très concret, hein, mais il lui dit une chose très concrète et très simple. Il lui dit, t'as une vieille cousine qui est enceinte,
Elle en est à son sixième mois. Voilà, ça, c'est concret, c'est vérifiable, hein, et surtout, c'est suffisamment concret pour se dire elle a peut-être besoin d'aide, parce qu'elle est âgée, elle est enceinte. Et donc, ce qui est impressionnant pour Marie, c'est que, vous voyez, après cette grande annonciation, cette rencontre avec l'ange, elle a été bouleversée, on lui a annoncé qu'elle allait être la mère de Dieu, qu'elle allait être la fille d'Israël, qu'elle allait apporter le Messie. Voilà, qu'est-ce qu'elle aurait pu faire? Oh là là, c'est extraordinaire. Vous savez, comme quand parfois on est touché, on reçoit une grâce de Dieu, et alors là, on cherche à revivre la grâce, vous voyez. On cherche vraiment à retrouver la même chaleur, la même expérience, la même joie. Et Marie aurait pu faire ça, aurait dire, oh là là, je suis la mère de Dieu, c'est extraordinaire. Non, j'ai une vieille cousine qui est enceinte, qui a son sixième mois. Ça, c'est concret. Ça, je peux le vérifier. Et donc, je ne m'arrête pas à me regarder et à me repasser, à me refaire le film dans la tête, voyez, à m'imaginer 36 000 choses. Alors, comment est-ce que ça va se faire? Qu'est-ce que les gens vont dire? Et un tel, qu'est-ce qu'il va penser? Et puis, vous voyez, je dis ça surtout pour les garçons. Voilà, je me fais ce film dans ma tête, j'imagine, etc. Non, il y a quelque chose de concret à faire. Il y a quelqu'un qui a besoin de moi. Et puis en plus, je vais pouvoir vérifier ce que Dieu m'a dit à travers ça. Et donc, je pars. Donc, Marie ne s'arrête pas. Si vous remarquez, c'est pas là qu'elle dit son magnificat. Non, elle a une petite chose concrète. Il y a un pas qui lui est proposé, quelque chose de simple à faire, qu'elle peut faire. Alors, elle le fait. Et le texte nous dit, en ces jours-là, Marie partit et se rendit en hâte vers la région montagneuse dans une ville de Juda. Donc elle part chez Élisabeth, sa cousine, en hâte. Voilà, là Marie aussi nous éduque. Qu'est-ce que nous pouvons faire, nous? Nous sommes allés à Paris, nous avons reçu telle ou telle grâce, ou nous avons eu, voilà. Nous pouvons mettre en pratique une chose que nous avons entendue et qui nous a marqué, et on sait comment on peut le faire. Et on peut le faire avec hâte. C'est-à-dire que quand je vais rentrer, j'attends pas une semaine. J'attends pas 10 jours en disant, vous savez, puis pendant 2, 3, 4 jours, je reste un peu sur le souvenir de l'état, de ce que j'ai vécu, etc. Non. Avant de partir, voilà, il y a une chose ou deux concrètes que j'ai notées que je peux faire tous les jours, et avec hâte, je vais mettre ça en pratique. Comme Marie. Je vais poser ce petit geste concret, voilà, qui m'est apparu dans tel topo, dans tel témoignage, que je décide de faire, et voilà. Comme Marie, je mets ça en pratique et je n'entre pas forcément dans cette nostalgie de ce que j'ai vécu, etc. Et puis les autres qui sont partis au JMJ et moi j'y suis pas, machin, etc. Voilà, je mets avec hâte, Dieu m'a parlé, il m'a donné quelque chose de concret que je peux faire et je le fais. Et alors là, c'est assez extraordinaire parce que Marie, elle fait ça et qu'est-ce qui se passe? Voilà, elle se dit pas, je suis la mère du Seigneur, il m'est arrivé quelque chose d'extraordinaire, mais comment ça va se faire? Non. Avec hâte, elle fait un petit geste concret, elle va rendre service à sa cousine qui est enceinte. Alors elle arrive, et là, qu'est-ce qui se passe? Élisabeth sort et lui dit, qu'est-ce que je suis heureuse que la mère de mon Sauveur vienne jusqu'à moi. C'est-à-dire que finalement, c'est une autre, Élisabeth, qui va lui dire, mais tu es la mère du Sauveur. Et Marie, si elle était restée toute seule à se dire, mais alors comment est-ce que les gens vont comprendre que je suis la mère de Dieu? Comment est-ce que ça va être accepté? Bah non, elle fait une petite chose concrète, un petit geste, et tout naturellement, il y a une autre qui lui dit, que je suis heureuse que la mère de mon Sauveur vienne jusqu'à moi. Et en fait, Élisabeth communique à Marie la joie qu'elle a d'accueillir Marie. Alors, à ce moment-là, Marie va entrer dans la joie et va exulter en chantant son magnificat. Ce chant que vous connaissez, « Mon âme exalte le Seigneur, exulte mon esprit en Dieu mon Sauveur. Il s'est penché sur son humble servante, désormais tous les âges me diront bienheureuse. » C'est-à-dire que c'est pas après la visite de l'ange que Marie a dit ça et qu'elle s'est mise à se regarder. Non, elle a fait cet acte concret et une autre lui dit « Waouh, je suis heureuse de te recevoir. » Et alors Marie prend sa joie dans la joie d'Élisabeth. Marie ne prend pas sa joie en elle-même. Elle ne cherche pas sa joie en elle-même, mais en allant rendre service avec sa cousine, elle entre dans une communion de joie avec sa cousine. Et voyant sa cousine dans la joie, dans la joie que Marie vienne l'aider, et dans la joie que Marie porte en elle Jésus,
Alors Marie se laisse gagner par cette joie d'une autre. Elle prend sa joie dans la joie d'une autre. Voilà. Et nous pouvons demander, voilà, peut-être que parfois nous sommes tristes, etc. Demandons au Seigneur cette grâce de prendre notre joie dans la joie des autres. Et je peux vous dire que c'est une joie 100 fois plus grande que la joie que l'on cherche à recevoir simplement par nous-mêmes. Je me rappelle, quand j'ai vécu ce qu'on appelle l'effusion de l'Esprit-Saint, c'est-à-dire que j'ai été retourné par Dieu, que j'ai eu cette grâce de conversion un peu fondamentale dans ma vie, je me rappelle, c'est vrai que j'avais vécu une joie sensible très forte à ce moment-là. Donc j'avais 18 ans ou 17 ans. Et voilà, c'était une joie sensible tellement forte que je m'étais dit, oh là là, jamais j'aurais une joie aussi forte. Et donc j'avais noté, je m'étais dit, il faut que je note dans mon carnet que là j'ai eu une joie extraordinaire parce que je pense que je pourrais jamais avoir de joie plus forte dans ma vie. En fait, je m'étais lourdement trompé. J'ai eu des joies depuis bien plus grandes que cette joie sensible que j'avais eue ce jour-là de ma conversion. Et en fait, ces joies les plus grandes que j'ai eues depuis dans ma vie, c'est à chaque fois que comme chrétien, puis comme prêtre aujourd'hui, j'ai pu voir un autre qui se convertissait ou qui rencontrait Dieu, où j'ai pu être le témoin d'une grâce de Dieu pour un autre. Ça a été des joies, mais beaucoup, beaucoup plus fortes, beaucoup, beaucoup plus grandes que cette joie première que j'avais reçue un peu immédiatement pour moi. Ce n'était pas forcément des joies aussi sensibles que cette joie première, mais ce sont des joies d'une profondeur et puis qui durent beaucoup plus longtemps. Et des joies d'une stabilité, d'une force et qui me construisent beaucoup plus que cette première joie qui était importante et Dieu me l'a donnée parce que j'en avais besoin. Prendre sa joie dans la joie des autres, c'est beaucoup plus sûr. C'est beaucoup plus sûr. Et ça donne une joie beaucoup plus grande. Et c'est ce que vit Marie dans son Magnificat. Et alors, vous avez ce très beau chant de Marie qui, alors, prenant sa joie dans la joie d'une autre, dans la joie d'Élisabeth, c'est-à-dire n'étant pas tournée vers elle-même, peut dire des choses assez hallucinantes. C'est-à-dire, elle dit, Marie, « Mon âme exalte le Seigneur, il s'est penché sur son humble servante. Désormais, toutes les générations me diront bienheureuse. » Je ne sais pas si vous avez osé un jour dire au Seigneur, et puis dire devant d'autres, « Désormais, tout le monde va dire que je suis bienheureux. » Toutes les générations me diront bienheureuse. Donc, cette joie qu'elle prend dans la joie d'une autre, fait qu'elle est capable de dire, voyez, elle est réconciliée totalement avec elle, Marie. Elle est sous le regard de Dieu. Elle sait qu'elle est rien et elle sait qu'elle est tout. Elle s'aime humblement elle-même. Elle est capable de dire, mais c'est extraordinaire ce que Dieu a fait pour moi. Elle est capable de dire, tout le monde va me louer. Et elle le dit en toute humilité. C'est pas du tout de la vanité. Parce qu'elle est sous le regard de Dieu, elle est sous le regard de sa cousine. Et donc elle s'accueille telle qu'elle est en vérité et donc elle a cette assurance. Avançons. Voilà. Alors ensuite, voilà, la vie de Marie va continuer. On peut pas raconter toute sa vie. Il faut qu'on avance parce qu'on doit arriver à l'Assomption quand même. Mais là, on est qu'au début. Donc je passe la naissance de Jésus. C'était quand même important. Et puis je vais commenter l'un ou l'autre épisode de la vie de Marie qui se passe ensuite. Un épisode que j'aimerais bien commenter un petit peu avec vous, c'est la présentation de Jésus au temple. Est-ce que vous connaissez cette scène? C'est Marie qui monte au temple et qui va présenter Jésus au temple. Et là, rien ne va se passer comme prévu. C'est-à-dire, et surtout dans cette scène, il va se passer des choses extraordinaires alors que Marie ne fait quasiment rien. C'est-à-dire, elle porte Jésus, elle monte au temple. Alors normalement, quand on monte au temple chez les Juifs pour présenter son fils premier-né, ce qui se passe, c'est que la mère doit donner l'enfant à un prêtre qui va offrir un sacrifice à la place de l'enfant, puis redonner l'enfant à sa mère, etc. Là, ce n'est pas un prêtre qui prend Jésus, c'est un vieillard, Siméon, on ne sait pas d'où il sort, et qui va prendre Jésus dans ses bras, qui va commencer à annoncer des choses extraordinaires. Et alors, Marie, dans cette scène, en fait, elle ne fait rien, et il se passe des choses extraordinaires. Mais elle fait une seule chose, elle porte Jésus.
Et moi, quand je regarde cette scène, ça m'éclaire beaucoup. Vous savez, souvent, on se dit, mais comment est-ce que je peux faire pour me donner ? Alors, j'aimerais bien me donner, mais j'y arrive pas. Vous êtes peut-être arrivé d'avoir cette problématique. Enfin, moi, je sais que c'est souvent ma problématique. J'aimerais bien me donner, mais je suis incapable, j'arrive pas à me donner. Et alors là, je regarde Marie et je comprends, en fait, que si je veux me donner, le meilleur moyen, c'est de faire comme Marie. C'est pas d'essayer de faire des choses compliquées, c'est simplement de porter Jésus. De porter Jésus aux autres. Peu importe qui va le prendre, comment ça va se passer. Mais si je porte Jésus, si j'ai Jésus avec moi, et si je le porte dans mes bras, et que j'ose dire que j'ai Jésus avec moi, alors je me donne. Et alors il se passe des choses extraordinaires. Et c'est ce qui arrive pour Marie. Et dans l'évangile, ça va être un peu toujours comme ça. C'est-à-dire que Marie, elle ne fait pas des choses exceptionnelles, mais elle porte Jésus et elle le donne au monde. Et en faisant ça, Dieu lui apprend à se donner et elle découvre petit à petit sa vocation, la manière, les chemins qu'elle doit prendre pour se donner. Non pas parce qu'elle se pose des milliards de questions ou parce qu'elle cherche comment il faut faire, mais simplement parce qu'elle porte Jésus et qu'elle le donne au monde. Elle le donne. Alors le donner au monde, ça veut dire quoi ? Ça veut dire le donner aux personnes qui l'entourent. Marie, elle n'a pas dit « je vais donner Jésus au monde », quelque chose d'abstrait. Non, c'est « je donne Jésus à ceux qui m'entourent ». Et donc, nous-mêmes, peut-être que nous nous posons cette question, mais comment je vais faire pour me donner ? J'aimerais bien avoir une vie belle, j'aimerais bien avoir une vie féconde, une vie aventureuse, une vie qui porte du fruit, une vie qui soit péchue. Eh bien, la meilleure manière pour ça, c'est de donner Jésus, c'est-à-dire de témoigner de Jésus. Je vais vous donner juste deux petits témoignages. Et en fait, ça marche de façon incroyable. Je me rappelle, quand j'étais étudiant, un jour, j'ai donc dû faire mon stage en école d'ingénieur. Donc j'avais rencontré le Christ, j'avais vraiment ce désir de témoigner du Seigneur, de me donner, mais je ne savais pas très bien comment faire. Et le premier jour de mon stage, je me dis, comment est-ce que je pourrais faire pour que ce temps de stage en entreprise, je puisse me donner et vivre quelque chose d'intéressant, pas simplement faire telle ou telle activité profane, mais que ça a un sens, qu'il puisse se passer quelque chose de qualité. Et donc je me dis, je ne sais pas comment faire, mais le premier jour, je repère, donc j'avais mon bureau, on était plusieurs dans la pièce, je repère que tout le monde sur son bureau avait soit la photo de sa femme, de ses enfants, de son ami, avec quelques photos. Donc je me dis, moi c'est simple, je vais faire la même chose, c'est-à-dire je vais amener une petite image, une petite icône. Alors, de façon intelligente, j'ai pas amené un poster, c'est-à-dire, je me suis dit, il faut pas que ça soit idiot, que les gens me prennent pour un fou, mais de façon intelligente, mais réelle, j'ai choisi, puis en fonction de ce que je suis, on a chacun notre caractère, parfois, on a un caractère plus extraverti, etc., on fait des choses plus folles, faisons selon notre caractère. Parfois on est plus timide, on a un caractère plus timide, faisons selon notre caractère, mais faisons. Alors moi, en fonction de mon caractère, de la manière dont je ressens les choses, j'ai choisi une icône qui me semblait bien proportionnée, c'est-à-dire ni trop excessive, et en même temps je savais que tout le monde allait pouvoir la voir, et puis en voyant le bureau des autres, je me disais ça fait pas débile par rapport à leur bureau. Et donc j'ai apporté ça, et j'ai juste posé ça avec d'autres choses sur mon bureau. Donc j'ai porté Jésus en gros, mais j'ai rien fait d'autre. J'étais incapable d'aller parler aux gens de Jésus comme ça. J'étais pas capable. Par contre j'étais capable de porter Jésus et de faire ça. Donc j'ai juste fait ça. Et en fait pendant ce stage il s'est passé des choses extraordinaires. C'est-à-dire je savais pas, mais d'abord il y avait une ambiance pourrie dans l'équipe où j'étais. Il y avait des grandes jalousies, les gens s'aimaient pas du tout, etc. Et très vite j'ai été sollicité pour prendre parti, vous savez, se mettre d'un côté ou de l'autre. Mais comme je m'étais affiché comme chrétien, je me suis dit, je peux pas prendre parti. Ça va être un contre-témoignage, donc ça m'a aidé le fait que c'était clair, que j'étais chrétien, ça m'a gardé déjà pour pas entrer dans la critique, pour pas entrer dans ces relations qui étaient pas justes, de séduction, etc. Parce que j'étais affiché, comme je m'étais un peu grillé, et que j'étais en vérité.
ben je pouvais plus faire n'importe quoi. Et peut-être que si j'avais pas fait ça, comme je suis pas très fort, comme j'ai pas une grande volonté, je serais peut-être rentré dans le, vous savez, dans la pente commune de tout le monde, et j'aurais peut-être pris parti, et j'aurais peut-être passé 5-6 mois pas terrible, vous voyez, hein, et un peu tristounet, j'aurais pas eu la force. Mais là, ça m'a aidé. Et puis deuxièmement, voilà, ben il y a une personne notamment qui, ayant repéré ça, vivait avait des grosses difficultés, enfin voilà, et est vraiment venue se confier à moi. C'était une personne qui était pas du tout chrétienne, qui connaissait pas Dieu. Et d'elle-même, elle est venue me parler de Dieu, et voilà, j'ai pu prier pour elle, et voilà, et on a pu vivre une chose très belle, etc. Et puis en plus, voilà, c'était tout bonif, parce que cette personne, c'est elle qui est venue à l'issue de mon stage pour mon diplôme. Je devais présenter le fruit de mon stage devant un jury dans mon école d'ingénieur. Et en fait, j'étais pas très sûr de mon stage. Voilà, tout n'était pas parfait. Simplement, la personne de l'entreprise qui est venue pour m'accompagner, c'était cette personne-là. Voilà. Et vu, voilà, ce qu'elle avait reçu dans nos conversations, etc., voilà, elle était prête à couvrir tout ce qui n'était pas parfait dans mon rapport de stage. Et voilà, donc, voilà. Alors que j'étais pas très sûr de moi là-dessus, ça m'a énormément aidé. En plus, vous voyez, d'un point de vue humain après. Voilà. Donc, tout bénef, hein, de porter Jésus. On est gagnant partout. Ça n'empêche pas que parfois, hein, c'est un peu dur, ça n'empêche pas que ça demande, vous savez, ce petit acte. La première fois que j'ai mis Jésus sur mon bureau, j'étais peut-être un peu honte, ou je savais peut-être pas trop regarder, voilà, ça m'a demandé un acte de courage, hein. J'étais peut-être pas très fier immédiatement, voilà, mais ça a apporté tellement de fruits après. Et puis, vous savez, quand on apprend, et puis surtout, ça a commencé à me faire grandir dans une liberté intérieure, hein, ces petits actes, quand on les pose, quand on dit à une bande d'amis, ouais, moi je fais ça comme ça, point. Même si on n'est pas capable d'expliquer, mais parce que j'aime le Christ, point. Et on va dire ouais, t'es bête, etc. N'empêche que je commence à devenir libre. Hein, je commence à devenir vraiment un homme, vraiment une femme. Voilà, à assumer mes choix. Et les gens ne s'y trompent pas. Hein, c'est-à-dire que quand on fait ça, il y a un moment où on va devenir, voilà, une référence, hein, pour ses amis. Moi, je sais que quand j'ai choisi le Christ, c'est vrai que ça a fait le tri dans mes amis. Il y a des amis que j'ai perdus. Il y a des amitiés, voilà, où j'ai été obligé, hein, à contre-cœur. Je sais pas que je voulais, j'aurais bien aimé les garder, mais voilà, il y a eu des, voilà, il y a certains amis, il y a certaines bandes d'amis que progressivement j'ai un peu perdu. À côté, je me suis refait des amis, et donc avec des choses 100 fois mieux et qui m'ont apporté beaucoup plus de joie, hein, et de qualité de vie. Il y a quelques amis que j'ai perdus, mais en fait, c'est marrant, c'est que ces amis avec qui ça s'est refroidi pendant quelques années, aujourd'hui, je peux vous dire que pour eux, peut-être que je suis devenu une référence et ils viennent me voir. Et en fait, beaucoup de ces amitiés sont redevenues des belles amitiés. Hein, voilà. Puis après, comme prêtre, j'ai baptisé leur enfant. Il y en a certains que j'ai mariés, etc. Hein, et donc, finalement, je vois le gain que j'ai eu à travers ça. Voilà. Donc, hein, si vous savez pas comment vous donner, donnez à Jésus aux autres. Voilà, alors il va falloir conclure, hein, puisqu'il reste 5 minutes. Voilà, vous pourrez continuer, je vous invite, hein, si vous ne savez pas comment commencer à lire l'Écriture, je vous invite à continuer ce qu'on a fait, c'est-à-dire à prendre les autres passages qui suivent et à regarder ce qui se passe pour Marie. Et vous allez constater quelque chose de très surprenant, c'est que à partir de là, Marie, dans sa vie, elle va de plus en plus être dépouillée par Jésus. C'est-à-dire qu'elle va entrer dans une série d'événements assez incompréhensibles pour elle, assez difficiles, hein, une série d'épreuves. Et même Jésus va être très dur avec Marie. Hein, il va être très dur avec Marie. Et voilà, Marie qui est la mère de Dieu, qui est sans péché. Elle va vivre une série d'événements qui vont être, où elle va vivre des impuissances très très fortes, hein, et des incompréhensions très très fortes. Je vous en cite deux. Un jour, elle va perdre Jésus, qui a 12 ans, pendant 3 jours. Les mères de famille ici, je ne sais pas si ça vous est arrivé de perdre 3 jours un enfant, mais je pense que vous ne seriez pas très fiers. Hein. Je veux dire, elle a failli quand même dans son rôle fondamental de mère. Il faut imaginer Marie qui retrouve Jésus au bout de 3 jours au temple. Voilà, elle a, enfin, c'est pendant 3 jours, elle retrouve Jésus, elle a failli complètement, elle a l'impression d'avoir failli dans son rôle de mère.
Hein, et elle est bouleversée. Elle dit, mais qu'est-ce que tu nous as fait? Hein, elle ne comprend pas ce qui s'est passé. Ah, ton père et moi, nous te cherchions angoissés. Et Jésus qui lui répond, je dois être aux affaires de mon père. C'est-à-dire, ton père, Joseph et moi, on te cherchait. Jésus disant, je dois être aux affaires de mon père. C'est-à-dire, en gros, il lui dit, entre guillemets, d'une certaine manière, hein, il leur dit, c'est pas vous mes parents. Ou j'ai un autre père, hein, plus important. Et on nous dit, ils ne comprirent pas ce que Jésus leur disait. Une épreuve de Marie. Un peu plus tard, pendant la vie publique de Jésus, Jésus commence à devenir célèbre. Il se passe plein de choses autour de lui, mais sa famille, ses frères et sœurs, etc., les gens de son village commencent à se dire, il est en train de devenir fou. Hein, qu'est-ce qui se passe, etc. Ils veulent aller le rechercher, hein, pour parler avec lui. Et donc, Marie, ben, elle suit, elle est là dehors, il y a Jésus qui parle, et on va dire à Jésus, hein, en public, il y a ta mère qui est dehors avec tes frères et sœurs qui te cherchent. Voyez ? Et Jésus, il regarde la foule, donc il y a Marie qui est au fond, et il dit, qui sont ma mère, qui sont mes frères ? Ma mère, mes frères, ce sont ceux qui écoutent la parole de Dieu et qui la mettent en pratique. Je pense que c'est assez cinglant pour Marie. C'est-à-dire, je ne suis pas sûr que, voyez, elle comprenne tout de suite ce qui se passe. Dans sa maternité naturelle, hein, voilà. Et les mères de famille qui doivent laisser partir leurs enfants, elles peuvent savoir ce que ça veut dire. Dans sa maternité, elle est la mère de cet homme, Jésus, hein, qui peut-être est le Fils de Dieu. Voilà. Et elle se prend cette phrase, c'est-à-dire qu'elle passe par une série, voilà, d'impuissance, hein, et de choses qu'elle ne comprend pas. Voilà. Et en fait, hein, à travers toutes ces épreuves, Jésus la prépare à quelque chose, à une fécondité bien plus grande et bien plus immense. C'est-à-dire qu'elle est appelée pas simplement à être la mère de Jésus, pas simplement à être, hein, la mère de Jésus, mais à devenir, au pied de la croix, la mère de tous les hommes. Et pour cela, eh bien, Jésus, hein, et Dieu a besoin d'élargir son cœur à une dimension qui dépasse Marie. Et elle doit apprendre à travers ses épreuves, à travers ces choses qu'elle ne comprend pas, à se laisser guider, à se laisser faire par Dieu, hein, pour pouvoir accueillir un cœur, pour avoir un cœur beaucoup plus large, beaucoup plus vaste, qui va lui permettre d'être notre mère à nous aussi. Et c'est ce qui va se passer au pied de la croix, quand Jésus dira « Voici ton fils », en lui présentant Jean et en lui présentant chacun d'entre nous. Pour nous aussi, c'est instructif. Dans notre vie, il peut y avoir vraiment des épreuves, des choses qu'on ne comprend pas, et en fait, qui sont, voilà, et qui sont sur le moment difficiles, mais qui sont aussi le chemin que Dieu emprunte pour ouvrir notre cœur à une dimension infiniment plus large que ce que nous pouvons imaginer ou comprendre. C'est vrai qu'on peut vivre des lourdes épreuves. Demandons au Seigneur d'avoir le courage, et on emporte sûrement les uns et les autres, hein, des lourdes. Voilà. Demandons à Marie en ce 15 août, voilà, cette grâce de pouvoir lui les présenter et d'entrer dans l'espérance que ces épreuves peuvent devenir un chemin de vie et une fécondité extraordinaire. Quand j'avais 8 ans, donc j'ai une petite sœur après moi, et puis après on a perdu coup sur coup dans ma famille une petite sœur à la naissance, et puis après on a eu un autre petit frère et qui est mort à 1 an et demi la veille de Noël. C'était une épreuve bien sûr très douloureuse, et j'ai eu la chance extraordinaire d'avoir des parents qui avaient la foi, hein, et qui ont posé cet acte de foi un peu fou, hein, de remettre ça à Dieu. Ils l'ont pas remis de manière brillante, hein, voilà. Ils l'ont remis pauvrement, je pense très pauvrement, et dans la souffrance et dans la peine. C'était en 81, c'était à l'époque justement où en Pologne il y avait des troubles très très graves, et ma maman a offert ça pour la Pologne. Voilà, c'était un geste un peu fou, hein, et qu'ils n'ont pas fait de façon brillante. Et dans l'album photo de la famille, voilà, donc il y a toutes les photos de la première partie de la vie familiale. Et puis il y a la dernière photo de mon petit frère, hein, dans une des dernières photos. Et en dessous, les parents ont mis dans l'album de photos cette phrase, que ce chemin de croix devienne chemin de vie. Que ce chemin de croix devienne chemin de vie. Alors après, on a eu 4 autres frères et sœurs. J'ai une sœur qui est ici d'ailleurs.
Et voilà, c'est devenu un chemin de vie exceptionnel. Voilà, je ne vais pas vous raconter toute ma vie familiale, mais ça a apporté une fécondité, hein, une joie familiale. Et voilà. Hein. Alors, en ce 15 août, hein, Marie, qui a traversé peut-être aussi toutes ces épreuves, toutes ces difficultés, si nous avons encore des épreuves avec elle, apportons-les au pied de la croix. Et puisque c'est l'Assomption, hein, sachant qu'elles vont être prises par Marie pour être transfigurées, hein, et devenir un véritable chemin de vie, mais de la vie de Dieu. Voilà, demandons au Seigneur cette grâce, prions les uns pour les autres. Voilà. Et puis, il est possible que nous n'en soyons pas capables personnellement, mais demandons, voilà, approchons-nous de Marie, elle qui est notre mère, offrons-lui notre vie, chacun d'entre nous, offrons-lui un point de ce que nous avons reçu pendant cette session pour qu'elle puisse le porter à son fils Jésus et que nous puissions entrer dès aujourd'hui dans la gloire de Dieu un peu plus, entrer dès aujourd'hui dans la joie de la victoire de Jésus un peu plus et redire avec Marie, comme elle l'a dit au matin de Pâques, « Ô ma joie, Christ est ressuscité. » Amen.

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2: Seigneur, fais-nous vivre et invoquer ton nom. Psaume 79, 19.

Je vous propose maintenant, en ce jour de la solennité de la fête du Saint-Sacrement du corps et du sang du Christ, de faire mémoire justement de l'institution de cette fête en évoquant la figure de celle dont le Christ s'est servi pour l'obtenir, Julienne de Cornillon. Le père Joseph de Galifet fut le premier à obtenir l'autorisation de publier, non sans difficulté, un ouvrage présentant la dévotion au Sacré-Cœur, le De Cultu Sacrosancti Cordis Dei ad Domini Nostri Jesu Christi, en 1726. En 1733, il publia cet ouvrage en langue française, De l'excellence de la dévotion au cœur adorable de Jésus-Christ. Cet ouvrage avait en fait pour but de soutenir la demande que Jésus avait faite à Marguerite Marie et d'instaurer une fête en l'honneur de son Sacré-Cœur. Je vous rappelle donc ce que Jésus avait demandé à Marguerite Marie. C'est pour cela que je te demande que le premier vendredi d'après l'octave du Saint-Sacrement soit dédié une fête particulière pour honorer mon cœur en communiant ce jour-là et en lui faisant réparation d'honneur par une amende honorable pour réparer les indignités qu'il a reçues pendant le temps qu'il a été exposé sur les autels. Dans cet ouvrage, le père de Galifet fait abondamment référence à l'institution de la fête Dieu, justement, et en particulier aux difficultés que le pape Urbain IV lui-même avait rencontrées lorsqu'il la proposa. Et nous allons donc évoquer ces événements, en commençant par d'abord parler de la vie de celle à laquelle le Christ en fit la demande, donc Julienne de Cornillon. Alors, Julienne de Cornillon, nous connaissons sa vie par un de ses contemporains qui, même s'il ne l'a pas fréquenté directement, s'est informé auprès des personnes les plus proches de la Sainte, en particulier Ève de Saint-Martin, donc, que nous retrouverons à plusieurs reprises. Julienne est née en 1192, et je vais parler un petit peu de l'époque de Julienne. Vous verrez qu'il y a un certain nombre de points communs aussi avec l'époque de Marguerite Marie. Et c'est intéressant pour restituer toujours une mission que le Seigneur donne à quelqu'un. On ne peut pas la comprendre si on ne connaît pas le contexte. En 1792, donc quand Julienne naît, Saint Bernard, dont la figure a dominé tout le XIIe siècle, est canonisée depuis 18 ans. Elle est contemporaine de Saint François d'Assise, de Saint Dominique, de Saint Thomas d'Aquin. Et c'est durant sa vie que l'on a construit la cathédrale de Chartres, exactement dans la même période. En fait, c'est assez amusant, puisque ça a commencé 2 ans après la naissance de Julienne, quand elle avait 2 ans, et ça s'est terminé 2 ans après sa mort. Donc, 66 ans, comme la vie de Julienne. À l'époque de Julienne, le chrétien moyen ne communie presque pas. Pourtant, chaque dimanche, il assiste, généralement au fond de l'église, au déroulement de la messe, dont il ne comprend généralement ni le cérémonial, ni la langue. Il admire profondément les saints. Le culte des saints et de leurs reliques prend une ampleur jamais atteinte à cette époque. Dans ce contexte, l'hostie consacrée, gardée après la Sainte Messe, souvent à la sacristie, est considérée comme une relique parmi d'autres, enfin une relique éminente, mais une relique parmi d'autres. Et généralement, on la considère comme presque un morceau de la chair du Christ. Mais Saint Bernard donc a initié un courant spirituel qui va influencer toute la fin du Moyen-Âge, la dévotion à l'humanité de Jésus. La piété eucharistique demeure le centre de l'intérêt de l'Église. Le Concile de Latran, en 1215, a affirmé la nécessité pour le chrétien de communier au moins une fois l'an, après confession, à Pâques. Au début du XIIIe siècle, se répand progressivement la coutume d'élever l'hostie après la consécration pour l'exposer à la vue et à la vénération de tous les fidèles. On voulait voir et adorer l'hostie.
Le diocèse de Liège, puisque Cornillon se situe dans le diocèse de Liège, tout à fait à proximité de la ville de Liège, il occupe au XIIIe siècle plus de la moitié de la Belgique actuelle, et les Liégeois se distinguent alors par l'abord agréable, la maturité, la dignité de vie et une piété tendre. Ils se refusent à sacraliser la violence, contrairement au reste de la chrétienté à cette époque. Cet équilibre en marge du courant européen permet de comprendre que Julienne a vécu dans un contexte qui rendait libre et préservait de l'anxiété de son époque, même s'il n'était pas absent de violence, et on verra dans sa vie qu'elle y a été souvent confrontée. Par sa population particulièrement bien imprégnée des valeurs évangéliques fondamentales, le diocèse de Liège forme un terreau spirituel favorable à l'éclosion d'une piété tournée vers la présence eucharistique. C'est ainsi qu'il a pu servir de berceau à la fête Dieu. Autre élément important, l'essor démographique des XIIe et XIIIe siècles a favorisé les femmes plus résistantes aux maladies et davantage épargnées par les guerres. Ce déséquilibre numérique a provoqué une augmentation notable des vocations féminines. Les cisterciennes, notamment, ont connu une extension extrêmement rapide. Les agglomérations voient se multiplier les recluseries, les recluses installées dans une petite maison, souvent attenant à l'église, parfois même avec une communication sur l'église, notamment par la suite, pour pouvoir voir la célébration de la messe, et en particulier la réserve eucharistique, le Saint-Sacrement. La recluse mène une vie d'ermite dans le jeûne et la prière, mais elle peut recevoir des visites, et les recluses auront une grande influence sur le peuple chrétien. On va voir que dans la vie de Julienne, ça va être très important. Le mouvement des béguines, également, connaît un essor considérable dans le diocèse de Liège. Ce sont des laïcs désireuses de mener une vie de prière et de travail. Elles se regroupent pour une pratique de l'évangile simple et accessible à toutes, jointe à une intense vie contemplative. Tous ces mouvements féminins vivent en symbiose et s'influencent les uns les autres, dans une grande liberté, donnant naissance à une spiritualité typiquement féminine. Amoureuses du Christ, ces femmes pieuses, comme on les appelle, le suivent dans une vie mystique à la fois intense et pleine de tendresse. Pour une grande partie des femmes pieuses, le pain consacré a cessé d'être un morceau de la chair du Christ conservé comme une relique dans une armoire de sacristie. C'est le Christ en personne qui réside parmi nous. De plus en plus de ces femmes aimaient à adorer l'hostie dans le ciboire après la messe. C'est en grande partie sous leur impulsion que se répandit l'usage de placer les saintes espèces dans l'église à un endroit visible pour les fidèles. On dit auparavant, on les conservait à la sacristie, généralement. On aspire à voir le Christ au milieu de nous et jouir de sa présence. Ainsi se développe une piété eucharistique diffuse au moment où le Christ va communiquer à Julienne la nécessité d'instaurer la fête Dieu. La dévotion eucharistique recentre le culte sur l'essentiel, la personne de Jésus-Christ, et corrigeant ainsi les déviations liées au culte des reliques, comme je dis, qui était très important à l'époque. Alors maintenant, voyons un peu plus en détail la vie de Julienne. Donc Julienne est née à Rétine, à 13 km de Liège, donc en 1192, de parents fortunés, Henri et Fressande. Elle a une sœur aînée de 2 ans, Agnès. À 5 ans, elle perd successivement son père et sa mère. Avec Agnès, elle est alors placée à la léproserie de Cornillon pour y être élevée par les sœurs. Cornillon, donc, se trouve à l'entrée de Liège en venant de Rétine. Son nom vient vraisemblablement de Saint-Corneille, sous la protection duquel s'étaient placés les prémontrés lorsqu'ils s'y établirent en 1124. À côté de l'abbaye, une maison s'était ouverte pour accueillir des lépreux. L'établissement modeste à l'origine, qui pouvait accueillir une 20aine de malades, bénéficia durant la deuxième moitié du XIIe siècle des libéralités de quelques nobles seigneurs et de riches bourgeois. L'évêque et le clergé incitaient les fidèles à se montrer généreux envers les lépreux et ceux qui s'en occupaient.
La léproserie, en fait, comprenait quatre parties. Deux pour les frères et les sœurs en bonne santé, qui s'occupaient des deux autres réservées aux malades, l'une pour les hommes et l'autre pour les femmes. Et tous participaient à l'administration d'hospice. Frères et sœurs adoptaient la vie communautaire et pratiquaient la mise en commun des biens. Au niveau religieux, la maison bénéficiait des privilèges accordés par le Concile de Latran en 1179 aux léproseries. Elle était sous le contrôle exclusif de l'évêque, mais à Cornillon, l'hospice ayant une origine et une dimension communale, la cité de Liège gérait seule l'admission des malades. Cela sera source de tensions et de conflits dont Julienne aura à souffrir tout particulièrement lorsqu'elle exercera la fonction de prieure. Donc les deux fillettes arrivent à Cornillon et sœur Sapience, au nom prédestiné, est chargée de l'instruction des deux orphelines. La séparation précoce d'avec ses parents fait de Julienne une petite fille grave, portée vers la vie intérieure, réceptive à ce qu'on lui enseigne. Elle est attirée par la solitude et la prière. Faisant ses délices de la vie des saints, elle s'en inspire parfois avec trop de zèle, mais sœur Sapience veille et corrige ses pendants excessifs pour les mortifications. Sa recherche de la dernière place conduit Julienne à se tourner vers les occupations les plus humbles. Elle travaille à la Beauverie, qui est une ferme attenante à la léproserie. Assez maladroite, elle fait preuve de tempérament et persévère, tenace et obstinée. Elle se distingue par son désintéressement, son altruisme et sa piété. On la trouve préoccupée d'autrui et oublieuse d'elle-même, jeûnant et veillant, priant et travaillant, trouvant son repos dans la solitude. Elle aime méditer et lire. Elle maîtrise les écritures en français et en latin. Elle apprend par cœur les psaumes, puis elle lit les écrits de saint Augustin. Mais c'est saint Bernard qu'elle affectionne tout particulièrement. Elle va étudier par cœur une vingtaine des sermons de la dernière partie du commentaire sur le Cantique des Cantiques. Elle a un sens très vif du péché dans lequel elle voit un refus de répondre à l'amour par l'amour. Elle se reproche de ne pouvoir offrir assez de douleurs et de larmes pour les péchés des hommes. Elle dira un jour, « Comme mon cœur ne ressent pas une souffrance immense et une angoisse vive pour les péchés des hommes avec l'intensité qu'ils méritent, je me sens coupable de tous ces péchés. » Julienne trouve la présence de celui qu'elle aime dans l'Eucharistie. Elle est remplie d'un amour ardent et passionné pour Jésus présent dans l'hostie consacrée. À la Beauverie, elle souffre de ne pas pouvoir assister chaque jour à la messe. La communion la plonge dans une joie profonde que n'altère pas le travail quotidien. Elle se plie aux contraintes de la vie communautaire sans céder d'être tout absorbée en esprit par celui qu'elle reçoit dans l'Eucharistie et qu'elle aime, se réservant pour lui comme l'épouse pour l'époux, écrit son biographe. Vers 18 ans, elle devient postulante à la communauté de Cornillon. Julienne mène une vie très austère. Elle se contente généralement d'un repas, pris chaque soir, et souvent dérisoire, une poignée de petits pois cuits à l'eau. Il devient bientôt impossible d'ingurgiter autre chose au cours de la journée. Ainsi, avoue-t-elle, manger, boire et parler me coûte plus que tout. Il en va de même pour le sommeil dont elle use avec parcimonie. Elle va combattre 10-15 ans pour venir à bout de cette difficulté en acceptant son impuissance comme une épreuve permise par Dieu. Elle fixe son désir sur le Christ dans son humanité et elle médite avec ferveur la passion du Christ. Si elle est très attachée aux saints, elle l'est plus encore à la Vierge Marie. Elle suit attentivement le cours de l'année liturgique, émue de revivre ainsi l'œuvre de la rédemption. Elle répète souvent le « Je vous salue Marie » en y ajoutant « Voici la servante du Seigneur, qu'il me soit fait selon ta parole »
effectuant ainsi une synthèse de l'Ave Maria et de l'Angélus. Elle récite le Magnificat 9 fois par jour en l'honneur des 9 mois pendant lesquels Marie a porté le Christ en son sein. Elle s'attachera à répandre dans les couvents et les béguinages la récitation du Magnificat à laquelle elle attribue une efficacité toute particulière. Au milieu des épreuves qu'elle rencontre, alors qu'elle est encore très jeune, Julienne fait l'expérience d'une vision. Elle voit continuellement le disque lunaire, la lune, avec une fraction manquante. Et voilà le récit qu'en fait son biographe. Chaque fois que Julienne faisait oraison, elle voyait un signe étonnant. La lune lui apparaissait splendide, avec toutefois un petit manque sur sa surface sphérique. Elle s'en étonnait beaucoup et ignorait ce que cela présageait. Son étonnement allait croissant car à chaque oraison, ce signe se répétait. Elle interpréta cela comme une tentation, un trouble dont elle s'efforçait d'être délivrée. Et cela va durer pendant des années. Et comme ce signe ne disparaît pas, elle finit par penser qu'elle doit peut-être chercher à l'écarter qu'à le comprendre. Et elle prie pour en obtenir la signification. Alors, le Christ lui révèle que la lune figure l'Église, l'Église présente, mais que la fraction manquante de lune figure l'absence d'une solennité dans l'Église. La lune reflète le soleil. Dans ce reflet de la plénitude divine qu'est l'Église, il manque une solennité en l'honneur du Saint-Sacrement. Il s'agit de renforcer la foi des fidèles et de faire progresser les croyants. Le Christ fait cette révélation à Julienne et lui enjoint de célébrer cette solennité et de la diffuser. Julienne, consciente

C'est 21. Pendant 20 ans, Julienne va garder ça pour elle. Puis, elle va s'en ouvrir à Ève de Saint-Martin. Je reviendrai là-dessus. Mais Julienne a mené un autre combat en même temps. À la mort de Sœur Sapience, qui a longtemps été prieure, les suffrages de la communauté se portent sur Julienne comme nouvelle prieure. Et elle va accepter cette charge par esprit d'obéissance, avec beaucoup de réticence. Et elle se révèle affectueuse et soucieuse d'intensifier l'amour du Christ dans sa maison. Parce que la situation n'est pas toujours simple. Il y a un certain nombre, notamment de sœurs, puisqu'elle est responsable des sœurs, les prieurs de la maison des sœurs. Donc un certain nombre ont véritablement une vocation, mais aussi d'autres sont là simplement parce que c'est un moyen d'assurer le gîte et le couvert. Elles n'ont pas vraiment une véritable vocation religieuse. Et c'est une cause un peu de dissension et de trouble, surtout que parfois certaines se livrent, se laissent entraîner à une vie un peu dissolue. Alors Julienne prend le soin de toutes. Elle se fait tour à tour servante, mère, nourrice. Elle soutient son petit troupeau. Elle console, réconforte, encourage, soutient. Innocente de corps et d'esprit, elle étonne aussi par son humilité. Elle est très liée avec une recluse de l'église Saint-Martin de Liège, Ève. Ève est d'une quinzaine d'années sa cadette, et Julienne l'avait poussée à répondre à sa vocation, dont les exigences la rebutaient. Et Ève a accepté à une condition, que Julienne vienne la visiter au moins une fois par an. En fait, Julienne ira plusieurs fois dans l'année. Et Ève de Saint-Martin est la première personne à qui Julienne va faire part de ses visions. À côté de cela, dans sa biographie, on note que Julienne va développer un certain nombre de dons assez étonnants. Elle jouit du charisme de la prophétie qui lui permet de voir et de révéler ce qui est caché aux yeux de tous, que ce soit dans le futur, dans le présent ou dans le passé. Elle lit dans les âmes, elle a même lu dans l'âme justement d'Ève, à sa grande surprise. Elle décède les vices et endure très péniblement la présence des personnes qu'elle sent en état de péché grave, avec une répulsion particulière pour l'orgueil. Inversement, elle goûte la joie et le repos que lui procurent les cœurs habités par l'Esprit Saint. Elle intercède pour des situations qui lui sont mystérieusement révélées. Elle est avertie de la mort de ses amis et peut s'unir à eux par la prière. Comme les femmes pieuses de son temps, elle croit à l'efficacité de la prière pour les âmes du purgatoire. Par son intercession notamment, Ève de Saint-Martin va retrouver non seulement la santé physique, mais aussi sa vie intérieure, un moment où elle était extrêmement troublée et atteinte dans son corps malade. Julienne lui ayant promis, à l'exposé de ses tourments qu'Ève lui présentait, « Le Seigneur vous délivrera de toutes vos misères. » Et le biographe commente, « En effet, par la grâce de Dieu demandée pour elle, par les mérites et les prières de Julienne, elle en fut effectivement libérée, la recluse elle-même en témoigne encore jusqu'à ce jour avec beaucoup d'admiration. » En fait, la source principale du biographe de Julienne, c'est Ève de Saint-Martin. Elle est prise de compassion pour les personnes qui viennent la trouver pour lui confier leurs tentations et leurs difficultés. Mais le démon s'acharne alors contre Julienne, furieux que lui échappent de nombreuses âmes sauvées par ses prières. Et il tâche de la terroriser par des apparitions effrayantes et de la terrasser par la douleur. Julienne redouble d'activité, elle fait face par la prière. Et elle puise son courage dans le sacrement de l'autel. Mais elle a léprosie, donc certaines sœurs marchent sur des voies de traverse, et Julienne s'en soucie beaucoup. Certaines se mettent à la haïr. Elle la diffame et l'épie, et trouve des gens pour prêter l'oreille à leurs calomnies. C'est une véritable persécution à laquelle Julienne répond par la patience et la bienveillance, soutenu par Godefroy, le prieur des frères. Mais en 1237, Godefroy meurt et un frère hostile à Julienne est désigné pour lui succéder.

C'est de s'emparer notamment des papiers et documents officiels concernant tous les biens de la maison, dans l'intention d'en user à sa guise. Devant le refus catégorique de Julienne, il provoque l'irritation des citoyens de Liège à son égard, contre elle, et c'est au point que ceci pénètre à Cornillon un soir avec les ennemis de Julienne, et il force et saccage son oratoire. Et pendant 3 mois, Julienne va se réfugier avec quelques sœurs à Saint-Martin, accueillie par un chanoine, Jean de Lausanne, dont nous reparlerons. Nous sommes en 1242. L'évêque de Liège, Robert de Tourotte, rencontre Julienne à Saint-Martin, fait faire une enquête qui met à jour les irrégularités dans la désignation du prieur et les exactions qu'il a commises. Il dépose le prieur et Julienne peut revenir à Cornillon avec ses compagnes. La communauté reçoit un nouveau règlement et la règle de Saint-Augustin, devenant exclusivement religieuse. L'évêque tient à ce que Julienne dispose d'un nouveau logement, moins inconfortable et mieux situé, et nombreux sont alors les visiteurs du clergé ou de la haute société qui viennent, à sa grande confusion, trouver Julienne et se recommander à ses prières. En 1246, en fait, Robert de Tourotte va mourir et l'année suivante, Henri de Gueldre va lui succéder comme prince-évêque de Liège. Et Henri de Gueldre est plus soucieux de politique que de religion. À peine désigné, il abandonne Cornillon à l'administration civile de la cité et il fait revenir l'ancien prieur et le rétablit dans ses fonctions. Les pressions se multiplient et les citoyens de Liège détruisent à nouveau l'oratoire de Julienne. Et Julienne donc ne peut plus rester à Cornillon, sa vie même est en danger. En 1248, elle quitte la léproserie avec quelques compagnes, totalement démunies. Elle séjourne dans plusieurs abbayes cisterciennes, à Robertmont, au Val-Benoît, puis au Val-Notre-Dame, près de Huy. Poursuivie par les intrigues du prieur, elle est obligée à chaque fois de quitter ses lieux d'asile. Elle prend le chemin de Namur. Julienne, Agnès, Osile et Isabelle, ses compagnes, trouvent refuge chez des béguines pauvres. L'abbesse cistercienne du Val-Saint-Georges à Salzine, Hymène de Lauze, sœur de l'archevêque Conrad de Cologne, renommée pour sa grande sagesse et sa grâce, s'intéresse aux exilés. Elle prend contact avec l'archidiacre Jean, qui administre cette partie du diocèse de Liège, et celui-ci met à la disposition de Julienne et ses compagnes une maison qu'il possède près de l'église Saint-Aubin. Elles peuvent se rendre de fréquentes visites à cette église qui possède d'insignes reliques ramenées de la croisade, en particulier des fragments du bois de la croix et du Saint-Sang. Après la mort d'Agnès et d'Osile, Julienne et Isabelle sont accueillies à l'abbaye de Salzine. Mais à cause de troubles dans la ville, Julienne et Hymène elles-mêmes doivent quitter Namur et se rendre à Fos, où elles s'établissent dans une récluserie jouxtant la collégiale Saint-Feuillain. Nous sommes en 1256. Au bout de 2 ans, Julienne tombe malade. Sa fin est proche. Aux personnes qui lui annoncent sa mort prochaine, elle répond « Je ne vais pas mourir, mais vivre ». Elle meurt le vendredi de l'octave de Pâques, 5 avril 1258. Elle a 66 ans. Elle sera inhumée à l'abbaye cistercienne de Villers avec beaucoup de respect. Les moines la veilleront. Sa réputation de sainteté a été précoce. Il n'a jamais été en fait canonisé officiellement, mais on a reconnu sa sainteté par des actes pontificaux. Et Jean-Paul II lui-même, en 85, l'a invoquée. Elle est fêtée donc le 7 août et plus le 5 avril. Alors revenons à la demande que Jésus a adressée à Julienne concernant donc la fête en l'honneur du Saint-Sacrement. À Ève, elle a donc confié son secret. Mon cœur est préoccupé par une fête en l'honneur du Saint-Sacrement. Depuis longtemps et jusqu'à ce jour, je n'ai cessé de porter cela dans mon cœur. Jamais je n'en ai fait part à quelqu'un. Je ne pourrais le dévoiler en quelques mots, car c'est par la grâce de Dieu que j'ai pu le comprendre. Je vous dirai cependant ce qu'il me sera possible chaque fois que vous désirez savoir quelque chose à ce sujet.
Le projet de cette solennité a toujours existé dans le secret de la Trinité, dit Julienne. Grâce aux nombreuses relations qu'Ève de Saint-Martin avait nouées avec le clergé de Liège et d'ailleurs, Julienne va pouvoir faire progresser cette demande. Elle s'adresse sur son conseil à Jean de Lausanne, donc chanoine de la collégiale Saint-Martin, et lui-même va solliciter plusieurs avis au sujet des révélations de Julienne, tout en veillant à taire son nom. Il va s'adresser d'abord à Jacques Pantaléon, originaire de Troyes, appelé par Robert de Tourotte, donc l'évêque de Liège, pour exercer la fonction d'archidiacre pour la Campine, le diocèse de Liège étant absolument gigantesque. Cet homme érudit et sage deviendra par la suite évêque de Verdun, patriarche de Jérusalem et enfin pape après Alexandre IV sous le nom d'Urbain IV. Jean s'adresse aussi à Hugues de Saint-Cher, provincial des Dominicains, et à Guillard, évêque de Cambrai, ainsi qu'à beaucoup d'autres personnes. Les avis recueillis sont favorables à l'instauration de la nouvelle fête. Cherchant également un soutien mystique et spirituel, en plus de ce soutien plus théologique, Julienne se tourne vers Isabelle de Huy, une béguine ayant une solide réputation de sainteté. D'abord réticente, devant la réaction de Julienne, Isabelle va prier pendant un an et le Seigneur finit par l'éclairer et Isabelle est gagnée à la cause. Julienne pourra s'appuyer sur elle jusqu'à sa mort lors de leur exil à Salzine, parce que Isabelle fera partie de celles qui vont l'accompagner. En 1242, Julienne va demander à un jeune prêtre de Cornillon, qui s'appelle aussi Jean, mais ce n'est pas le même, pour composer l'office de la future fête. Et cet office va être composé de manière tout à fait admirable. Jean n'a pas tellement de qualité littéraire, mais c'est un grand spirituel. Et il va se laisser dans la prière, il va recevoir l'inspiration de ce qu'il doit écrire. Et Julienne va beaucoup l'aider aussi en corrigeant avec une science tout à fait étonnante qui ne vient pas d'elle. Et l'office qui en résulte va susciter l'admiration de ceux qui seront consultés. Mais il y a quand même des oppositions, et notamment parmi le clergé local. Et Julienne va faire plusieurs pèlerinages à Cologne, à Tongres, à Maastricht, pour implorer le Seigneur. Robert de Tourotte, donc l'évêque de Liège, au départ est réticent malgré la grande admiration qu'il a pour Julienne, qu'il connaît. Mais petit à petit, il va se laisser convaincre et finalement, il va, par une lettre du 14 juin 1246, enjoindre à tous les ecclésiastiques de son diocèse de célébrer la fête de Dieu tous les ans au jour fixé. Et ce jour, c'est le jeudi après l'octave de la Sainte Trinité. Voilà. Et donc, cette fête va demeurer, elle sera reprise après, sous cette même date, pour l'Église universelle. Le jeudi après l'octave de la Trinité, le jeudi, en faisant référence évidemment au jeudi saint. Sa santé déclinant, il va demander qu'on célèbre l'office de la fête Dieu en sa présence, pour assurer justement cet acte officiel, dans l'église de Fos. Et il va mourir à Fos, justement, peu de temps après, le 16 octobre 1646. Alors, en 1251, après donc 5 ans après la mort de l'évêque, donc, alors qu'il y avait encore, la fête avait du mal justement à être instaurée, puisque après, en fait, la demande, la lettre de l'évêque ne sera pas suivie tellement d'effet. Donc, 5 ans après, voilà que Hugues de Saint-Cher, donc j'ai déjà mentionné, parce qu'il a fait partie des personnes consultées par Jean de Lausanne, il était alors prieur dominicain, mais Hugues de Saint-Cher est à ce moment-là envoyé par le pape comme cardinal légat en Allemagne. Et il est de passage à Liège,
et on va lui présenter l'office composé par Jean et Julienne pour cette solennité qu'il lui-même avait déjà approuvée et défendue lorsqu'il était donc provincial dominicain. Il va juger l'office excellent et il décide de célébrer lui-même la nouvelle solennité à l'église Saint-Martin à Liège. Et il va exalter la nouvelle solennité dans un sermon mémorable, soulignant son importance pour l'honneur de Dieu et le progrès des élus. Et il va accorder aux fidèles la permission de recevoir le corps du Christ le jour de cette solennité. Avant son départ, le 29 décembre 1252, il adresse une lettre prescrivant cette célébration à tous ceux qui dépendent de son autorité. Alors, donc, la fête va être célébrée. Donc, vous voyez, c'est d'abord une fête qui a été vraiment mise en vigueur dans le diocèse de Liège. Mais évidemment, le but, c'est qu'elle soit célébrée par l'Église universelle. Et donc, en fait, c'est donc celui dont j'ai parlé tout à l'heure, je vous rappelle, donc, le nom, Jacques Pantaléon, donc qui a gardé cette demande de Julienne, qui était convaincu de l'importance de cette fête, il va donc être élu pape. Il va prendre le nom d'Urbain IV. Donc c'est quelqu'un qui est très au courant de ce qui s'est passé, qui connaît Julienne. Et donc c'est lui qui va instituer donc la fête pour l'Église universelle. Et il le fera le 11 août 1264, donc par la bulle Transiturus. Alors, ce qui est intéressant, c'est que donc, pour arriver à ses fins, en fait, Urbain IV, et c'est ce que rapporte d'ailleurs le père de Galifet dans son ouvrage, il a rencontré beaucoup de difficultés, notamment au sein de la curie. Un certain nombre de prélats étaient opposés à l'instauration d'une nouvelle fête. Et en fait, ce qui va contribuer, qui va donner l'occasion au pape de pouvoir l'imposer, c'est un miracle eucharistique. Il va se produire un miracle eucharistique, et les gens vont être tellement saisis le pape va pouvoir passer sur les oppositions pour instaurer cette fête du Saint-Sacrement, qu'on appellera aussi la fête Dieu. Et autre détail intéressant, c'est que Urbain IV, donc, alors que justement il vient d'instaurer cette fête, eh bien, il lui-même tombe malade. Et comme l'avait fait Robert de Terotte, donc l'évêque de Liège, sur le point de mourir, il va faire célébrer solennellement la fête en sa présence. Et puis le concile œcuménique de Vienne, en 1311, viendra confirmer la décision d'Urbain IV et donc incitera toute l'Église à célébrer la fête Dieu. Et puis, donc, l'ordre des Dominicains va l'adopter, l'ordre de Cîteaux, ils vont l'inscrire à leur calendrier liturgique. Et c'est comme ça, donc, qu'a pu se faire donc, cette institution de la fête Dieu, donc, avec le rapport, donc, pour nous aussi, vous voyez, c'est important, nous la célébrons aujourd'hui, mais donc avec ces événements de parallémonial qui nous sont chers, puisque Jésus lui-même, vous voyez, après avoir demandé donc à passer par l'intermédiaire de Julienne de Cornillon, va passer par Marguerite Marie pour obtenir encore une nouvelle fête, cette fois en l'honneur de son Sacré-Cœur. Donc vous voyez, je pense que je vais essayer de l'évoquer rapidement sans y m'y attarder. Il y a beaucoup de points, un certain nombre de points communs entre Julienne et Marguerite Marie. C'est étonnant. Et en même temps, bien sûr, quelques différences aussi. Mais le Seigneur s'est servi d'elle, de l'une et de l'autre, pour pouvoir arriver à ses fins. Et souvent, voyez, en choisissant des personnes qui, par elles-mêmes, ont toujours eu beaucoup de mal à accepter cette mission. Julienne, comme Marguerite Marie, sont longtemps demandé pourquoi Jésus voulait passer par elle. Mais la réponse, le Seigneur l'a dit, et il l'a rappelé à Julienne en citant donc ce qu'il avait dit dans l'Évangile.
Et donc c'est pour nous l'occasion simplement de rendre grâce et de prendre la mesure de l'importance de l'Eucharistie pour nous, bien sûr, et cela s'éclaire dans ce que Jésus lui-même va manifester ici, donc en rappelant l'importance de ce sacrement d'amour où il se donne. Donc nous l'avons évoqué aujourd'hui, et c'est important, il y a le lien avec son cœur est vraiment essentiel. Donc demandons au Seigneur de pouvoir, encore une fois, à la fin de ce jour et de cette solennité, nous-mêmes lui rendre grâce pour ce don éminent, pour le fruit de cet amour qu'est son Eucharistie, et le don qu'il nous fait dans ce sacrement.

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2: Si vous ne pardonnez pas aux hommes, votre Père non plus ne pardonnera pas vos fautes. Matthieu 6, 15.

Avant-hier, jeudi 1er novembre, nous avons fêté la solennité de la Toussaint. Aussi, aujourd'hui, nous vous proposons quatre homélies du pape François prononcées un 1er novembre. Homélie du pape François en la solennité de la Toussaint au cimetière romain de Campo Verano le vendredi 1er novembre 2013. À cette heure-ci, avant le coucher du soleil, dans ce cimetière, nous nous recueillons et nous pensons à notre avenir. Nous pensons à tous ceux qui s'en sont allés, qui nous ont précédés dans la vie et qui sont dans le Seigneur. Elle est si belle cette vision du ciel que nous avons entendue dans la première lecture. Le Seigneur Dieu, la beauté, la bonté, la vérité, la tendresse, l'amour plaignait. Tout cela nous attend. Ceux qui nous ont précédés et qui sont morts dans le Seigneur sont là. Ils proclament qu'ils n'ont pas été sauvés en raison de leurs œuvres. Ils ont aussi accompli de bonnes œuvres, mais qu'ils ont été sauvés par le Seigneur. Le salut est à notre Dieu qui siège sur le trône et à l'agneau. C'est lui qui nous sauve. C'est lui qui, à la fin de notre vie, nous emmène par la main comme un père, précisément dans ce ciel où sont nos ancêtres. L'un des anciens pose une question. Ceux-là qui sont vêtus de blanc, qui sont-ils et d'où viennent-ils? Qui sont ces justes, ces saints qui sont au ciel? Voici la réponse. Ce sont ceux qui viennent de la grande tribulation et qui ont lavé leurs vêtements, les rendant blancs dans le sang de l'agneau. Nous ne pouvons entrer au ciel que grâce au sang de l'agneau, grâce au sang du Christ. C'est justement le sang du Christ qui nous a justifiés, qui nous a ouvert les portes du ciel. Et si aujourd'hui nous rappelons ces frères et sœurs qui nous ont précédés dans la vie et qui sont au ciel, c'est parce qu'ils ont été lavés dans le sang de l'agneau. Voilà notre espérance, l'espérance du sang du Christ, une espérance qui ne déçoit pas. Si nous marchons dans la vie avec le Seigneur, il ne déçoit jamais. Nous avons entendu dans la deuxième lecture ce que l'apôtre Jean disait à ses disciples. « Voyez comme il est grand l'amour dont le Père nous a comblés. Il a voulu que nous soyons appelés enfants de Dieu, et nous le sommes. Voilà pourquoi le monde ne peut pas nous connaître. Dès maintenant, nous sommes enfants de Dieu, mais ce que nous serons ne paraît pas encore clairement. Nous le savons, lorsque le Fils de Dieu paraîtra, nous serons semblables à lui, parce que nous le verrons tel qu'il est. » Voir Dieu, être semblable à Dieu, voilà notre espérance. Et aujourd'hui, justement, en ce jour des saints et avant le jour des morts, il est nécessaire de penser un peu à l'espérance, cette espérance qui nous accompagne dans la vie. Les premiers chrétiens dépeignaient l'espérance comme une ancre, comme si la vie était l'ancre jetée sur le rivage du ciel et nous tous en marche vers ce rivage, agrippés au cordage de l'ancre. C'est une belle image de l'espérance. Avoir un cœur ancré là où sont nos ancêtres, où sont les saints, où est Jésus, où est Dieu. Voilà l'espérance qui ne déçoit pas. Aujourd'hui et demain sont des jours d'espérance. L'espérance est un peu comme le levain qui fait dilater l'âme. Il y a des moments difficiles dans la vie, mais avec l'espérance, l'âme avance et regarde ce qui nous attend. Aujourd'hui est un jour d'espérance. Nos frères et sœurs sont en présence de Dieu, et nous aussi nous serons là, par pure grâce du Seigneur, si nous marchons sur la voie de Jésus. L'apôtre Jean conclut, « Celui qui a en lui cette espérance se purifie lui-même. » L'espérance aussi nous purifie, nous rend plus légers. Cette purification dans l'espérance en Jésus-Christ nous fait marcher en hâte, promptement. Dans cet avant-coucher de soleil d'aujourd'hui, chacun de nous peut penser au crépuscule de sa vie. Comment sera mon crépuscule? Nous aurons tous un crépuscule. Tous. Est-ce que je le regarde avec espérance? Est-ce que je le regarde avec cette joie d'être accueilli par le Seigneur? Voilà une pensée chrétienne qui nous donne la paix. C'est aujourd'hui un jour de joie, mais d'une joie sereine, tranquille, de la joie, de la paix. Pensons au crépuscule de tant de nos frères et sœurs qui nous ont précédés. Pensons à notre crépuscule lorsqu'il viendra. Et pensons à notre cœur et demandons-nous « Où mon cœur est-il ancré ?» S'il n'est pas bien ancré, ancrons-le là, sur ce rivage, en sachant que l'espérance ne déçoit pas, parce que le Seigneur Jésus ne déçoit pas. Amen.

homélie du pape François en la solennité de la Toussaint au cimetière de Campo Verano à Rome le samedi 1er novembre 2014. Lorsque dans la première lecture, nous avons entendu cette voix de l'ange qui cria à grande voix aux quatre anges auxquels il avait été permis de dévaster la terre et la mer et de tout détruire, « Attendez pour malmener la terre et la mer et les arbres. » Il m'est venu à l'esprit une phrase qui n'est pas ici, mais qui est dans notre cœur à tous, « Les hommes sont capables de faire mieux que vous. Nous sommes capables de dévaster la terre mieux que les anges, et c'est ce que nous faisons. Dévaster la création, dévaster la vie, dévaster les cultures, dévaster les valeurs, dévaster l'espérance. Et combien avons-nous besoin de la force du Seigneur afin qu'il nous scelle de son amour et de sa force pour arrêter cette folle course à la destruction. Destruction de ce qu'il nous a donné, des choses les plus belles qu'il a faites pour nous, pour que nous les portions de l'avant, pour que nous les fassions croître, pour porter du fruit. Lorsque dans la sacristie je regardais les photos d'il y a 71 ans, le bombardement du Verano a eu lieu le 19 juillet 1943, j'ai pensé, cela a été si grave, si douloureux, cela n'est rien en comparaison de ce qui a lieu aujourd'hui. L'homme s'empare de tout, se prend pour Dieu, pour le roi, et les guerres qui continuent, pas précisément à semer le blé de la vie, mais à tout détruire, c'est l'industrie de la destruction. C'est un système même de vie qui fait que, lorsqu'on n'arrive pas à arranger les choses, on les met au rebut. On met au rebut les enfants, on met au rebut les personnes âgées, on met au rebut les jeunes sans travail. Cette dévastation a produit cette culture du rebut, on met au rebut les peuples, c'est la première image qui m'est venue lorsque j'ai entendu cette lecture. La deuxième image dans la même lecture, cette foule immense que nul ne pouvait dénombrer de toute nation, race, peuple et langue. Les peuples, les gens. À présent commence le froid. Ces pauvres gens qui, pour sauver leur vie, doivent fuir leur maison, leur peuple, leur village, dans le désert, et vivent sous des tentes, souffrent du froid, sans médicaments, affamés, parce que le Dieu homme s'est emparé de la création, de toute cette beauté que Dieu a faite pour nous. Mais qui paie la fête? Eux, les petits, les pauvres, ceux qui en tant que personnes ont fini au rebut. Et cela n'est pas de l'histoire ancienne, cela a lieu aujourd'hui. Mais Père, c'est loin? Ici aussi, partout. Cela arrive aujourd'hui. Je dirais même plus, il semble que ces gens, ces enfants affamés, malades, il semble qu'ils ne comptent pas, qu'ils soient d'une autre espèce, qu'ils ne soient pas humains. Et cette multitude est devant Dieu et demande, s'il vous plaît, donnez-nous le salut, s'il vous plaît, donnez-nous la paix, s'il vous plaît, donnez-nous du pain, s'il vous plaît, donnez-nous du travail, s'il vous plaît, donnez-nous des fils et des grands-parents, s'il vous plaît, donnez-nous des jeunes avec la dignité de pouvoir travailler. Parmi ces persécutés, il y a également ceux qui sont persécutés à cause de la foi. L'un des vieillards prit alors la parole et me dit, « Ces gens vêtus de robes blanches, qui sont-ils et d'où viennent-ils ? Ce sont ceux qui viennent de la grande épreuve. Ils ont lavé leurs robes et les ont blanchies dans le sang de l'agneau. » Et aujourd'hui, sans exagérer, aujourd'hui, le jour de la Toussaint, je voudrais que l'on pense à eux, tous, les saints inconnus. Des pécheurs comme nous, pires que nous, mais détruits. À tous ces gens qui vivent des grandes épreuves. La plupart du monde vit de grandes épreuves. Et le Seigneur sanctifie ce peuple, pécheurs comme nous, mais il le sanctifie par les épreuves. Et à la fin, la troisième image, Dieu. La première, la dévastation, la deuxième, les victimes, la troisième, Dieu. Dans la deuxième lecture, nous avons entendu « Dès maintenant, nous sommes enfants de Dieu, et ce que nous serons n'a pas encore été manifesté. Nous savons que lors de cette manifestation, nous lui serons semblables, parce que nous le verrons tel qu'il est, c'est-à-dire l'espérance. Et c'est la bénédiction du Seigneur que nous avons encore, l'espérance. » L'espérance qu'il ait pitié de son peuple, qu'il ait pitié de ceux qui vivent de grandes épreuves, qu'il ait pitié également des destructeurs, afin qu'ils se convertissent. Ainsi, la sainteté de l'Église va de l'avant, avec ces gens, avec qui nous verrons Dieu tel qu'il est.
Quelle doit être notre attitude si nous voulons entrer dans ce peuple et marcher vers le Père, dans ce monde de dévastation, dans ce monde de guerre, dans ce monde d'épreuves ? Notre attitude, nous l'avons écoutée dans l'Évangile, est l'attitude des béatitudes. Seul ce chemin nous conduira à la rencontre avec Dieu. Seul ce chemin nous sauvera de la destruction, de la dévastation de la terre, de la création, de la morale, de l'histoire, de la famille, de tout. Seul ce chemin. Mais il nous fera passer des choses terribles. Il nous apportera des problèmes, la persécution. Mais seul ce chemin nous mènera de l'avant. Et ainsi ce peuple, qui souffre tant aujourd'hui à cause de l'égoïsme des dévastateurs, de nos frères dévastateurs, ce peuple va de l'avant avec les béatitudes, avec l'espérance de trouver Dieu, d'être face à face avec le Seigneur, avec l'espérance de devenir saint au moment de la rencontre définitive avec lui. Que le Seigneur nous aide et nous donne la grâce de cette espérance, mais également la grâce du courage de sortir de tout ce qui est destruction, dévastation, relativisme de vie, exclusion des autres, exclusion des valeurs, exclusion de tout ce que le Seigneur nous a donné, exclusion de la paix. Qu'il nous libère de cela, et qu'il nous donne la grâce de marcher avec l'espérance de nous retrouver un jour face à face avec lui, et cette espérance, frères et sœurs, ne déçoit pas. Amen.

homélie du pape François en la solennité de la Toussaint au cimetière du Verano à Rome le dimanche 1er novembre 2015. Dans l'Évangile, nous avons entendu Jésus enseigner à ses disciples et à la foule rassemblée sur la colline près du lac de Galilée. La parole du Seigneur ressuscité et vivant nous indique aussi à nous aujourd'hui la route pour atteindre la vraie béatitude, la route qui conduit au ciel. C'est un chemin difficile à comprendre parce qu'il va à contre-courant, mais le Seigneur nous dit que celui qui emprunte cette route est heureux, tôt ou tard, il devient heureux. Heureux ceux qui ont une âme de pauvre, car le royaume des cieux est à eux. Nous pouvons nous demander comment une personne qui a une âme de pauvre, dont l'unique trésor est le royaume des cieux, peut être heureuse. Mais la raison est précisément celle-ci. Ayant le cœur dépouillé et libre de beaucoup de choses mondaines, cette personne est attendue au royaume des cieux. Heureux les affligés, car ils seront consolés. Comment ceux qui pleurent peuvent-ils être heureux? Et pourtant, celui qui, dans la vie, n'a jamais éprouvé de tristesse, d'angoisse, de douleur, ne connaîtra jamais la force de la consolation. Heureux, en revanche, peuvent être ceux qui ont la capacité de se laisser émouvoir, la capacité de sentir dans leur cœur la douleur qu'il y a dans leur vie et dans la vie des autres. Ceux-ci seront heureux, parce que la main tendre de Dieu le Père les consolera et les caressera. Heureux les doux. Et nous, au contraire, combien de fois sommes-nous impatients, nerveux, toujours prêts à nous lamenter? À l'égard des autres, nous avons beaucoup d'exigences, mais quand elles nous touchent, nous réagissons en élevant la voix, comme si nous étions les maîtres du monde, alors qu'en réalité nous sommes tous enfants de Dieu. Pensons plutôt à ces mères et à ces pères qui sont si patients avec leurs enfants qui les rendent fous. Voilà la voix du Seigneur, la voix de la douceur et de la patience. Jésus a parcouru cette voie. Enfant, il a supporté la persécution et l'exil. Puis, adulte, les calomnies, les pièges, les fausses accusations au tribunal, et il a supporté tout cela avec douceur, par amour pour nous, il a même supporté la croix. Heureux les affamés et assoiffés de la justice, car ils seront rassasiés. Oui, ceux qui ont un sens profond de justice, et pas seulement envers les autres, mais avant tout envers eux-mêmes, ceux-là seront rassasiés, parce qu'ils sont prêts à accueillir la justice la plus grande, celle que Dieu seul peut donner. Et puis, heureux les miséricordieux, car ils obtiendront miséricorde. Heureux ceux qui savent pardonner, qui ont de la miséricorde pour les autres, qui ne jugent pas tout et tout le monde, mais qui cherchent à se mettre à la place des autres. Le pardon est ce dont nous avons tous besoin, personne n'est exclu. C'est pour cela qu'au début de la messe, nous nous reconnaissons tels que nous sommes, c'est-à-dire pécheurs. Et ce n'est pas une façon de parler, une formalité, c'est un acte de vérité. Seigneur, me voici, aie pitié de moi. Et si nous savons donner aux autres le pardon que nous demandons pour nous, nous sommes heureux. Comme nous le disons dans le Notre Père, pardonne-nous nos offenses, comme nous pardonnons à ceux qui nous ont offensés. Heureux les artisans de paix, car ils seront appelés fils de Dieu. Regardons le visage de ceux qui se promènent en semant la zizanie. Sont-ils heureux? Ceux qui cherchent toujours les occasions pour embrouiller, pour profiter des autres, sont-ils heureux? Non, ils ne peuvent pas être heureux. En revanche, ceux qui, quotidiennement, patiemment, cherchent à semer la paix, sont des artisans de paix, de réconciliation. Ceux-là, oui, ils sont heureux, parce qu'ils sont les vrais enfants de notre Père du ciel, qui sème toujours et uniquement la paix, au point d'avoir envoyé dans le monde son Fils, comme semence de paix pour l'humanité. Chers frères et sœurs, voilà la voie de la sainteté, et c'est la voie même du bonheur. C'est la voie qu'a parcouru Jésus, ou plutôt, il est lui-même cette voie, celui qui marche avec lui et passe à travers lui, entre dans la vie éternelle. Demandons au Seigneur la grâce d'être des personnes simples et humbles, la grâce de savoir pleurer, la grâce d'être doux, la grâce d'œuvrer pour la justice et pour la paix, et surtout, la grâce de nous laisser pardonner par Dieu pour devenir des instruments de sa miséricorde. C'est ce qu'ont fait les saints
qui nous ont précédés dans la patrie céleste. Ils nous accompagnent pendant notre pèlerinage terrestre. Ils nous encouragent à avancer. Que leur intercession nous aide à marcher sur la voie de Jésus et obtienne le bonheur éternel pour nos frères et sœurs défunts, pour lesquels nous offrons cette messe. Amen.

homélie du pape François en la solennité de la Toussaint lors de son voyage apostolique en Suède au cours de la messe au stade Swinbank Stadion à Malmö le mardi 1er novembre 2016. Avec toute l'Église, nous célébrons aujourd'hui la solennité de tous les saints. Nous nous souvenons ainsi non seulement de ceux qui ont été proclamés saints tout au long de l'histoire, mais également de beaucoup de nos frères qui ont vécu leur vie chrétienne dans la plénitude de la foi et de l'amour, au milieu d'une existence simple et cachée. Sûrement parmi eux, il y a beaucoup de nos familiers, amis et connaissances. Nous célébrons par conséquent la fête de la sainteté. Cette sainteté qui, parfois, ne se manifeste pas dans de grandes œuvres ou dans des succès extraordinaires, mais qui sait vivre fidèlement et chaque jour les exigences du baptême. Une sainteté faite d'amour de Dieu et des frères, amour fidèle jusqu'à l'oubli de soi-même et jusqu'au don total de soi aux autres, comme la vie de ses mères et de ses pères qui se sacrifient pour leur famille en sachant renoncer volontiers, même si ce n'est pas toujours facile, à tant de choses, à tant de projets ou de plans personnels. Mais s'il y a quelque chose qui caractérise les saints, c'est qu'ils sont réellement heureux. Ils ont trouvé le secret de ce bonheur authentique, niché au fond de l'âme et qui a sa source dans l'amour de Dieu. C'est pourquoi on appelle bienheureux les saints. Les béatitudes sont leur chemin, leur but vers la patrie. Les béatitudes sont le chemin de vie que le Seigneur nous enseigne pour que nous suivions ses traces. Dans l'évangile de la messe, nous avons entendu comment Jésus les a proclamés face à une grande multitude sur une montagne près du lac de Galilée. Les béatitudes sont le profil du Christ et par conséquent du chrétien. Parmi elles, je voudrais en souligner une. « Bienheureux les doux. » Jésus dit de lui-même, « Apprenez de moi que je suis doux et humble de cœur. » C'est son portrait spirituel, et cela nous révèle la richesse de son amour. La douceur est une manière d'être et de vivre qui nous rapproche de Jésus et nous unit entre nous. Elle nous permet de laisser de côté tout ce qui nous divise et nous oppose, et on cherche les façons toujours nouvelles pour avancer sur le chemin de l'unité, comme l'ont fait les enfants de cette terre, dont Sainte Marie-Élisabeth Esselbald, canonisée récemment, et Sainte Brigitte, Brigitte Vadstena, copatronne de l'Europe. Elles ont prié et travaillé pour resserrer les liens d'unité et de communion entre les chrétiens. Un signe très éloquent est que ce soit ici, dans votre pays, caractérisé par la cohabitation entre des populations très diverses, que nous sommes en train de commémorer ensemble le 5e centenaire de la Réforme. Les saints parviennent à des changements grâce à la mansuétude du cœur. Avec la mansuétude, nous comprenons la grandeur de Dieu et nous l'adorons avec sincérité. En outre, c'est l'attitude de celui qui n'a rien à perdre, car son unique richesse est Dieu. Les béatitudes sont de quelque manière la carte d'identité du chrétien, qui l'identifie comme disciple de Jésus. Nous sommes appelés à être des bienheureux, des disciples de Jésus, en affrontant les souffrances et les angoisses de notre époque avec l'esprit et l'amour de Jésus. Ainsi, nous pourrions indiquer de nouvelles situations pour les vivre avec l'esprit renouvelé et toujours actuel. Bienheureux ceux qui supportent avec foi les maux que d'autres leur infligent et pardonnent du fond du cœur. Bienheureux ceux qui regardent dans les yeux les rejetés et les marginalisés en leur manifestant de la proximité. Bienheureux ceux qui reconnaissent Dieu dans chaque personne et luttent pour que d'autres le découvrent aussi. Bienheureux ceux qui protègent et sauvegardent la maison commune. Bienheureux ceux qui renoncent à leur propre bien-être pour le bien d'autrui. Bienheureux ceux qui prient et travaillent pour la pleine communion des chrétiens. Ils sont tous porteurs de la miséricorde et de la tendresse de Dieu, et ils recevront certainement de lui la récompense méritée. Chers frères et sœurs, l'appel à la sainteté est pour tous, et il faut le recevoir du Seigneur avec un esprit de foi. Les saints nous encouragent par leur vie et leur intercession auprès de Dieu, et nous, nous avons besoin les uns des autres pour nous sanctifier. Aidez-nous à devenir des saints. Ensemble, demandons la grâce d'accueillir avec joie cet appel et de travailler unis pour l'amener à la plénitude.
À notre Mère du Ciel, Reine de tous les saints, nous confions nos intentions et le dialogue à la recherche de la pleine communion de tous les chrétiens, pour que nous soyons bénis dans nos efforts et parvenions à la sainteté dans l'unité. Amen.

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2: Toutes les nations que tu as faites viendront se prosterner devant toi et rendre gloire à ton nom, Seigneur. Psaume 85, 9.

Alors, aujourd'hui, voilà, l'Église est un peu en plein bouleversement. Je pense pas seulement à cause de tous les scandales qui éclatent ici ou là, mais profondément, elle est en train de se repenser, puisque le pape a même convoqué un synode sur la synodalité. Alors quand j'ai appris ça la première fois, je me suis dit, tiens, synode sur la synodalité, ça fait un peu le serpent qui se mord la queue, ça c'est... Mais non, finalement, il y a derrière des pistes hein, de réflexion importantes sur la façon dont l'Église est structurée, la façon dont elle fonctionne, bien ou moins bien, la façon dont elle est organisée. L'Église est donc en train de profondément repenser ce qu'elle doit être et ce qu'elle peut-être elle devrait être. Alors, vous savez, l'Église a traversé les siècles, puisque nous sommes là aujourd'hui. Elle a déjà traversé, bonjour, elle a déjà traversé 2 millénaires. Ce qui est important de comprendre, c'est qu'à la fois, il y a un dépôt dont l'Église est gardienne, un trésor, qui notamment est constitué par l'Évangile et le message de Jésus. Or, ce trésor, on ne doit pas y toucher d'une certaine manière. C'est-à-dire, c'est pas à nous de le remodeler, d'en enlever la moitié ou d'en rajouter autre chose. Donc il y a à la fois ce dépôt que l'Église transmet de siècle en siècle, mais ce dépôt, il s'incarne. Et forcément, l'incarnation, elle va varier. Suivant les dates, suivant les cultures, suivant les pays, etc. Hein? Et ça, c'est logique, c'est normal. Si le christianisme est la religion de l'incarnation, alors, ce serait quand même un comble qu'il ne sache pas s'adapter, évoluer au fur et à mesure des circonstances, des contextes, etc. Hein? Donc, vous voyez, ce qui est difficile à faire, c'est la part des choses. Qu'est-ce qui est le trésor auquel on ne doit pas toucher? Et qu'est-ce qui peut changer sans que ça modifie le fond? Vous voyez? Donc c'est les grandes questions actuelles. Alors moi je me suis dit, puisqu'on essaye de se repenser, c'est toujours bon de revenir un peu aux sources pour remonter à la base initiale, si vous voulez. Alors je prétends pas que ce soit les seuls aspects de l'Église que nous devons explorer, mais il y a deux aspects qui me semblent très importants, qui font partie de la nature de l'Église, mais qui peuvent aussi connaître des évolutions en fonction de l'époque et du contexte. Le premier aspect, c'est que l'Église est une communauté. Et le deuxième aspect, c'est qu'elle est une communauté missionnaire. Alors, on va essayer de remonter à la source sous ces deux aspects, à travers notamment les actes des apôtres, certains passages des évangiles, voire certains passages des épîtres. Hein? Tous ces textes qui finalement nous en disent plus qu'on ne le pense sur comment vivaient les chrétiens de la première heure. Et qu'est-ce qui était important à leurs yeux? Alors tout d'abord, l'Église comme communauté, ben, le mot même d'Église, vous le savez, ecclésia, signifie rassemblement. Donc dans le nom même de l'Église, on a cette notion que l'Église est un groupe, est une assemblée, au sens large. Elle est constituée, cette assemblée, par l'ensemble des femmes et des hommes qui croient en Christ et qui ont été baptisés dans la mort et la résurrection du Christ. Si on veut donner une définition la plus large possible, vous voyez, c'est à peu près ça.
Je n'entre pas ici dans les détails, entre guillemets, qui font qu'il y a une église orientale, qu'il y a une église romaine, qu'il y a des églises évangéliques, etc. Et on peut quand même regrouper tout le monde sous cette définition que je viens de donner. On parle souvent de l'église comme un peuple. Alors c'est vrai que l'église est héritière du peuple de Dieu qui était Israël. Elle est un petit peu la suite, hein, le prolongement. Mais à la grande différence, c'est que le peuple d'Israël, on en était membre par naissance. Si je naissais dans le peuple d'Israël, eh bien j'appartenais au peuple d'Israël. Voilà. On pourrait dire qu'on était membre du peuple d'Israël de père en fils. Ou plus justement, si on veut être très précis avec le judaïsme, on était juif de mère en fils. C'est la mère qui compte. Parce que la mère, au moins, on est sûr de savoir qui c'est. Eh oui, mais c'est le bon sens du peuple d'Israël, ça. Donc la religion, entre guillemets, se transmet, l'appartenance religieuse se transmet par la mère. Grande différence avec l'Église, peuple de Dieu, c'est que je ne suis pas membre de l'Église parce que mon père l'était ou ma mère l'était. Oui, alors peut-être on m'a baptisé tout petit, on m'a rien demandé. Et je suis par mon baptême devenu membre de l'Église. Oui, mais enfin, si je ne fais pas ensuite un choix personnel, je dirais que cette dimension-là ne va avoir aucun impact dans ma vie. Je pourrais pas réclamer être membre de l'Église alors que j'ai dédaigné l'Église, j'y ai jamais mis les pieds, je n'ai pas fait de catéchèse, je n'ai pas été confirmé, etc., etc. Vous voyez? Alors, dans les statistiques, je suis peut-être dans la liste des baptisés, mais est-ce que c'est ça qui fait de moi un membre de l'Église? C'est à voir. En fait, l'Église est une assemblée, mais c'est pas une assemblée comme les autres. C'est une assemblée qui est convoquée par Dieu. C'est pas une assemblée comme l'assemblée des joueurs de pétanque. Vous voyez? C'est une assemblée convoquée par Dieu et de personnes qui ont répondu à cette convocation, en fait. Et l'Église, du coup, elle est présence de Dieu au milieu du monde. Peu importe la taille de l'assemblée. Vous savez, Jésus a cette parole, là où deux ou trois sont rassemblés, je suis au milieu d'eux. Deux ou trois. Deux ou trois, c'est l'Église. Parce que ces deux ou trois sont là ensemble au nom de Jésus. Eh bien, c'est l'Église. Donc, quelle que soit la taille, le rassemblement de chrétiens constitue l'Église. Alors, d'où vient l'Église? Daniel Ange en a un petit peu parlé ce matin, et je suis assez d'accord avec lui. Souvent, on entend dire, oh, l'Église est née au jour de la Pentecôte par le déversement du Saint-Esprit sur les apôtres, et non seulement sur les apôtres, mais pour tous ceux qui étaient là et qui les voyaient et qui les entendaient. Naissance de l'Église. Alors, moi, je veux bien qu'on considère ça comme la naissance de l'Église, mais enfin, quand même, il existait quelque chose avant. De la même manière que quand un bébé vient au monde, il a déjà 9 mois d'existence. Il ne, comment dire, il ne vient pas à la vie le jour de sa naissance. Il existe déjà, précédemment, dans un autre état, certes, hein, sous un autre mode d'être. Mais néanmoins, il a déjà 9 mois d'existence. Et il y a, on peut dire, une vie embryonnaire de l'Église. Si on met sa naissance au jour de la Pentecôte,
Alors il faut revenir en arrière pour voir qu'il y a une église embryonnaire déjà qui a précédé. Quand commence cet embryon? Alors si on écoute le père Daniel Ange, on pourrait dire que l'église, elle commence le jour où le Verbe se fait chair dans le sein de Marie. J'ai bien écouté, hein, ce matin. Mais si on poursuit, on peut dire aussi que l'embryon démarre ou alors se fortifie à partir du moment où Jésus en appelle d'autres à le suivre. De fait, un groupe se constitue et c'est déjà l'Église. Et très tôt, on voit que pourquoi est-ce que Jésus appelait des hommes à le suivre?

mission. Et voilà le deuxième aspect qu'on avait soulevé au début. Si je reprends dans l'évangile de Marc, il appela les douze, il commença à les envoyer en mission deux par deux. Vous voyez, tout de suite, voilà, c'est ça le but, c'est la mission. Il leur donne autorité sur les esprits impurs, leur prescrit de ne rien prendre pour la route, puis suivent des indications pratiques qu'on a réentendues ce matin d'ailleurs. Ils partirent et proclamèrent qu'il fallait se convertir. Ils expulsaient beaucoup de démons, faisaient des onctions d'huile à de nombreux malades et les guérissaient. Voilà ce pourquoi ils ont été appelés. C'est comme pour partager la mission de Jésus. Le salut, ça reste la mission de Jésus. Mais voilà qu'il la partage et qu'il rend co-responsable de cette mission un certain nombre de personnes qu'il s'est adjoint. Parce que vous voyez bien que les apôtres ne font rien d'autre que la même chose que Jésus. Alors c'est déjà beaucoup, hein? Chasser les démons, guérir les malades, bon. Mais ils font la même chose que lui. Donc c'est bien la mission de Jésus, en fait, qu'ils accomplissent. D'abord 12, et après, il va y avoir l'appel des 72. Alors, vous voyez, le cercle s'agrandit pour les besoins de la mission. Parce que, comme le dira Jésus, la moisson est abondante, les ouvriers sont peu nombreux. Donc, il faut décupler les forces pour que la mission puisse partir dans tous les sens. Et que le plus de gens possible puissent entendre la bonne nouvelle. Alors revenons sur ce qui va constituer la base de cette mission, c'est-à-dire la communauté primitive. Vous connaissez ce texte dans les Actes des Apôtres, où tout de suite après la Pentecôte se forme une communauté. Alors on n'en sait pas beaucoup de choses, mais quand même. Certains mettent un peu en doute la réalité de cette communauté primitive de Jérusalem. Et ils disent, oui, bon, tout ça c'est un peu idéaliste. Peut-être que cette communauté a surtout existé dans la tête de Saint-Luc, qui idéalisait un peu les choses, peut-être qui rêvait de ça finalement. Mais est-ce que la réalité a été telle qu'on nous l'a dit? On peut se poser la question. Mais en même temps, c'est un peu gênant de se poser cette question. Vous comprenez pourquoi? C'est que cette question, je peux l'appliquer à n'importe quoi d'autre. Je prends une parole de Jésus. Ah oui, mais est-ce qu'il a vraiment dit ça? Ou est-ce que c'est ceux qui nous ont rapporté les choses qui ont... Vous voyez? La résurrection de Jésus. Est-ce qu'il est vraiment ressuscité? Est-ce que c'est une réalité? Ou bien c'est les disciples qui, déçus peut-être de l'échec que pouvait représenter la condamnation et la mort de Jésus, ont un peu falsifié le truc, hein, pour ressortir quand même avec quelque chose de positif, hein, en faisant croire qu'il était ressuscité. Alors oui, on s'arrête plus là. Hein, on s'arrête plus. Sans rentrer dans les détails. Essayons de voir un petit peu ce qu'il en a été réellement. Nous essaierons de le faire. C'est vrai que on assiste à des scènes qui sont quand même pas banales, notamment cette espèce d'élan de partage. Ceux qui ont apportent aux pieds des apôtres, et tout ça est partagé en fonction de ceux qui ont moins ou de ceux qui n'ont rien. C'est quand même l'évangile mis en œuvre, ça. Alors, je ne sais pas si tous ont fait cette démarche, dans quelle proportion, mais il y a dû quand même y avoir quelque chose pour qu'on en parle. Hein, ce partage des biens, très important, et c'était tellement important qu'il a fallu même que les apôtres nomment ce qu'on appelait les diacres pour ce service de répartition.

des biens. Hein? Et ils en ont choisi sept, donc il y avait quand même du travail. Parce que les diacres, on dit qu'ils sont ordonnés pour le service des tables. Faut pas croire qu'ils étaient ordonnés pour mettre le couvert. Le service des tables, c'est dans un sens très large, c'est-à-dire recueillir ce que les uns ou les autres apportent et redistribuer en fonction des besoins de chacun. Ça veut dire qu'on connaît bien les gens, les situations, les besoins réels de chacun pour que la répartition soit juste. Donc c'est un gros travail, si vous voulez. C'est toute la gestion économique, on va dire, de la communauté primitive. Et on comprend bien que les apôtres pouvaient pas passer leur temps à ça. Et qu'ils ont préféré passer leur temps à annoncer la bonne nouvelle de la résurrection de Jésus. Et traditionnellement, c'est vrai, ensuite, que dans l'histoire de l'Église, on voit que très souvent, les diacres, pendant des siècles, ont été un peu les économes officiels de l'Église. Même à Rome, le pape avait un ou plusieurs diacres qui géraient les affaires matérielles de l'Église. Vous voyez l'exemple fameux de Saint Laurent, hein, diacre, qui apprend que les Romains vont faire une descente, vont prendre les biens dont l'Église dispose. Sachant ça, qu'est-ce qu'il fait? Il prend les devants et il distribue tous les biens de l'Église aux pauvres. Quand les Romains arrivent, il n'y a plus rien. Ce qui lui vaut quand même le martyre. Bon. Mais voilà, il y a certainement eu quand même un vrai élan de solidarité, de partage, suite à la Pentecôte. Et là, vous voyez, par exemple, c'est une question sur laquelle on peut s'interroger, on y reviendra peut-être si on a le temps, où est-ce qu'on en est aujourd'hui? Est-ce que l'Église est un vrai lieu de partage et de solidarité? Est-ce que l'Église aujourd'hui est suffisamment communautaire? C'est une vraie question à se poser. Hein? Non, ça ne fait pas peur. Moi, je suis d'origine protestante. Hein? Mes parents étaient protestants, pratiquants, réformés. Eh bien, je me souviens encore, tout petit, que ça m'a marqué, hein, mais c'est que à la maison, tous les mois, mes parents donnaient la dîme à l'église, 10% de leurs revenus. Je ne suis pas sûr que beaucoup de catholiques le fassent aujourd'hui. S'ils le faisaient, mon Dieu, on aurait beaucoup moins de soucis. C'est clair, hein? Donc, est-ce qu'on va assez loin dans le partage? Mais ce n'est pas contraint et forcé. Il faut aussi que ça vienne d'un élan du cœur, si vous voulez. Alors, c'est difficile de distinguer, vous voyez, communauté et mission, en fait, parce que tout va se tenir. La communauté primitive, quand ceux qui sont en dehors la regardent, c'est un témoignage. Voyez comme ils s'aiment. Il se passe quelque chose là. C'est un témoignage. La qualité du partage, de la solidarité, de l'entraide est un témoignage pour ceux qui voient ça de l'extérieur. Alors, essayons de voir un petit peu davantage maintenant la mission. Ou alors on en termine sur l'Église primitive, ça sera déjà peut-être un petit peu plus simple que de faire l'allée-venue. Que vivait la petite communauté, même avant la communauté primitive, que vivait le petit groupe des apôtres à ce niveau-là? Ben, on ne sait pas grand-chose, mais on sait quand même qu'ils ont une bourse commune, donc il y a un partage des revenus, on va dire, hein? Que cette bourse, eh bien, elle va faire face à leurs besoins ensemble, quand il faut acheter du pain. C'est pour tout le monde.
On sait aussi que des femmes relativement aisées suivaient Jésus, donc elles devaient aussi en partie pourvoir aux besoins de ce petit groupe du début. Est-ce qu'ils vivaient vraiment ensemble, sous le même toit? Ben, ça semble difficile. C'est quand vous voyez la maison de Saint-Pierre aujourd'hui à Capharnaüm, elle est le quart de cette salle. Comment est-ce que Jésus et par exemple les 72 auraient pu vivre sous le même toit, vous voyez? Je ne pense pas. Je ne pense pas qu'on en soit arrivé là. Et dans l'Église primitive qui va se développer ensuite, sous l'impulsion notamment de saint Paul, est-ce que les chrétiens vivaient tous ensemble sous le même toit? Il y a peu de chance. Il y a peu de chance, pourquoi? Parce que vivre tous ensemble sur le même toit, c'est vraiment se faire repérer, hein. C'est pas discret. Or, nous sommes dans une période où les persécutions vont se déclencher très vite. Donc, si on est tous réunis au même endroit, c'est du gâteau pour le persécuteur, hein. Donc, je pense que dans les premiers temps, les chrétiens étaient un peu chacun chez eux. Mais à tour de rôle, leur maison servait d'église, en fait. On n'avait pas de bâtiment, église, hein. Pouvait pas. Donc, c'est la maison d'un tel. On s'y retrouve le jeudi soir. Et puis, le samedi soir, on va chez l'autre, voyez. Et l'église, comme ça, se transportait, en quelque sorte, d'une maison à l'autre. On est en train de retrouver un peu cette forme-là dans certains villages où l'église est fermée, il n'y a plus de curé résident. Eh bien, les réunions peuvent se faire chez madame un tel, et puis une autre fois chez monsieur Truc. C'est l'église domestique, en fait, hein. Alors, il existe à l'époque de Jésus une expérience communautaire forte qui est la communauté des Esséniens à Qumran. Mais on voit bien que Jésus n'a pas du tout mis ça en place en ce qui concerne ses disciples. Les Esséniens à Qumran, il faut bien comprendre, c'est quand même une grosse exception dans le judaïsme. Au cours des siècles, le judaïsme n'a que rarement engendrer une communauté. Alors, on se retrouve à la synagogue pour la prière. Ok, on peut parler de la communauté juive. Oui, mais chacun vit chez soi. Mais je veux dire que le judaïsme n'a jamais engendré une sorte de communauté, entre guillemets, religieuse, vous voyez, comme ça va abonder dans le christianisme. Et puis même à Qumran, c'est les lieux communautaires qu'on partageait, mais l'habitation était individuelle. Parce que la plupart du temps, on était sous tente ou dans des grottes, et on se retrouvait dans les lieux communs pour le repas, la prière, voir exercer son métier. Tout ça était regroupé en commun, mais l'habitation elle-même restait individuelle. Et on ne voit nulle part Jésus incité à entrer dans ce style de vie. C'est pas son propos finalement. Je me dis, il nous laisse le choix. Il a pas envie de mettre en place une structure, il a envie que les cœurs changent. Et après, eh ben, à nous de choisir comment on veut incarner, hein, notre foi. Alors l'Église va donc, et dès le début, nous l'avons vu, être dépositaire de la mission de Jésus. Vous voyez, il serait faux de penser que Jésus fait sa mission, qu'ensuite, après la résurrection, il remonte au ciel, auprès du Père, et puis il dit à l'Église, « Allez, maintenant, c'est votre mission qui commence, moi, terminé. Hein, mon boulot est fini. » Non, c'est faux, parce qu'il n'y a qu'une seule et même mission, c'est le salut du monde. Et donc, Jésus,
lorsqu'il n'est plus présent là, au milieu des disciples, eh bien la communauté chrétienne va continuer la mission de Jésus. On ne peut pas dire qu'il y a une mission de Jésus puis une mission de l'Église. Ça, ça ne veut rien dire. Hein. La mission qui est la nôtre aujourd'hui, c'est la mission de Jésus. Et on pourrait même aller un peu plus loin en disant que la mission que nous essayons d'accomplir, c'est Jésus qui l'accomplit à travers nous. Mais c'est toujours lui le patron, si vous voulez. Hein. Nous ne sommes que des serviteurs. Alors, il leur a donné comme consigne d'aller proclamer partout l'Évangile, jusqu'aux extrémités de la terre. Ce n'est pas une petite mission. Hein. Et ils ont trois fois rien comme moyen. Ils ne sont pas si nombreux que ça. Et puis, comment faire? Comment s'y prendre? Ils sont devant quand même quelque chose d'extrêmement difficile, mais justement, l'Esprit est donné et c'est lui qui va guider les choses. Hein. Beaucoup appellent les Actes des Apôtres le cinquième évangile, l'évangile de l'Esprit Saint. Parce qu'il est partout. Quand vous relisez les Actes, il est partout, c'est lui qui guide les affaires. Hein. Paul veut aller là, l'Esprit Saint lui dit non, c'est pas le moment. Tu vas plutôt aller dans l'autre sens. Oui, c'est lui qui gère, en fait. Hein. Et puis c'est lui qui touche les cœurs. Si l'Esprit Saint n'était pas à l'œuvre, on pourrait rentrer chez nous tout de suite. Ce ne serait même pas la peine d'insister. Hein. Donc c'est l'Esprit qui prend les choses en main, on pourrait dire, hein, et qui va guider les premiers chrétiens dans la mission qui est la leur. Alors c'est difficile, mais chacun a quand même reçu la grâce de Pentecôte. Et la grâce de Pentecôte, si vous faites attention au récit, c'est pas tout le monde sous la même douche, mais c'est l'Esprit-Saint est donné à chacun, mais sous une forme qui lui est propre. Chacun a une petite flamme sur la tête qui descend. Là. On le voit dans les icônes de Pentecôte. Ils ont chacun un petit lumignon. Là. C'est-à-dire qu'ils reçoivent tous l'Esprit, mais chacun d'une manière particulière. Parce que chacun est particulier. Qu'on n'a pas tous besoin des mêmes choses, qu'on n'est pas tous appelés à faire les mêmes choses. Donc, la grâce nous est donnée en fonction de ce que nous sommes. Même si c'est le même esprit. Cet Esprit Saint, on voit qu'il leur donne un zèle missionnaire. Regardez le discours de Pierre à Pentecôte. Étonnant. Pierre, pêcheur de Galilée, qui n'a pas fait de hautes études. Il devait savoir lire et écrire, je pense, comme tout enfant juif de l'époque, hein, pour lire la Torah. C'est pour ça qu'on leur apprenait à lire, hein, pour qu'ils aient accès à la parole de Dieu. Mais autrement, Pierre n'est pas quelqu'un d'hyper cultivé, qui a appris la rhétorique. Mais on le voit tout d'un coup se mettre au premier rang et faire un discours, mais qui est magnifique, parce qu'il est très étayé, son discours, hein. Il a le zèle missionnaire et il a aussi ce qui va avec, les compétences nécessaires pour remplir cette tâche. Ça n'est pas facile, pourquoi ? Parce qu'ils annoncent la mort et la résurrection du Christ à une foule extrêmement bigarrée, dans des contextes extrêmement différents, et qui n'ont pas la base. Ils n'ont jamais entendu parler de rien. Vous ne pouvez pas prêcher en vous appuyant sur Abraham, Isaac, Jacob. C'est pas qui c'est. Vous ne pouvez pas vous référer aux 10 commandements donnés à Moïse. Ils n'en connaissent rien. Difficile, hein ? On arrive sur un terrain complètement vierge. Alors, c'est même pas la peine de leur expliquer en quoi
Jésus est le prophète annoncé, est le Christ annoncé par les prophètes. Ça veut rien dire. Donc il va falloir leur tenir un autre discours. Mais c'est difficile. Parce que le monde n'est pas chrétien, le monde auquel il s'adresse. Et n'en a rien à faire, en plus. On est un petit peu dans une situation analogue aujourd'hui, mais c'est pire. À mon sens, c'est pire. C'est quand même un monde qui a été évangélisé. Qu'on le veuille ou non, même si notre société aujourd'hui a tendance à rejeter ses racines chrétiennes, hein. Oh là là, surtout pas. Bon, ben, tu rejettes pas ton grand-père. C'est ton grand-père. Donc notre société a des racines chrétiennes. Je comprends même pas qu'on puisse le nier. Ou alors faut rien savoir de l'histoire. Hein. Mais ces racines chrétiennes, notre société s'en est en quelque sorte débarrassée. Elle pense qu'elle a fait le tour de la question et que ce problème-là est résolu, n'est-ce pas? Donc c'est plus difficile aujourd'hui d'annoncer la bonne nouvelle sur un terrain qui a été évangélisé, mais qui n'est plus chrétien, et qui, d'une certaine manière, a rejeté le christianisme. Oui, c'est plus difficile que d'arriver sur un terrain complètement vierge, qui n'a jamais entendu parler de rien ni de personne. Donc notre tâche, elle est difficile. Nous sommes dans un champ qui n'est plus chrétien et qui n'a aucune envie de l'être. Difficile aussi pour les premières communautés, on va voir un petit peu comment Saint Paul va essayer de s'en sortir. Difficile pour les premières communautés parce que sur quoi elles vont prendre racine? Si ce sont des communautés d'origine païenne, encore une fois, ils n'ont rien, jamais rien entendu de tout ce qu'on considère comme l'Ancien Testament. Hein? Ils ne connaissent rien à ça. Et c'est peut-être même pas nécessaire de leur en parler dans un premier temps. On va brouiller les cartes. Bon. Donc, ils n'ont pas d'écriture pour s'appuyer dessus. Il faut bien réaliser qu'au moment où Paul va engendrer des communautés chrétiennes, l'évangile n'existe pas. On n'a pas de texte. On n'a rien. Le premier écrit du Nouveau Testament, c'est la deuxième épître de Saint Paul aux Thessaloniciens. C'est le texte le plus ancien qu'on ait retrouvé. Alors voilà, ça c'est la question. On n'a pas d'évangile datant de cette époque, mais peut-être qu'à l'époque il y en avait. Puis ils ont été perdus. On les a pas retrouvés, nous. Bon, c'est possible. Mais enfin, quand même, vous voyez, les bases sur lesquelles la communauté peut s'appuyer, elles sont extrêmement ténues. Alors, elles vont s'appuyer sur l'enseignement que peut donner Paul ou Pierre ou un autre apôtre de passage, un Barnabé ou un des disciples de ceux-là. On va s'appuyer sur leur enseignement. Mais c'est tout ce qu'on a. Heureusement que l'Esprit Saint est dans le coup. Sinon, je pense que l'expérience aurait tourné court. Et on aurait eu de multiples dérives dans tous les sens. Bon, il y en a eu. On suppose bien, quand on lit l'épître ou les épîtres aux Corinthiens, qu'il y a des soucis. Hein? Ben, il y a des soucis parce qu'il n'y a pas de base, il n'y a pas de dogme, si vous voulez, voyez. On n'a même pas le credo, mais imaginez ça. On n'a pas de credo. Ça va venir que plus tard. Donc on comprend bien que au moindre petit coup de vent qui passe, la communauté peut partir dans un sens ou dans un autre. Donc gros travail pour Saint Paul. Alors comment est-ce que Saint Paul voit la mission et comment est-ce qu'il va la mettre en œuvre?
Je dirais en gros qu'il me semble que saint Paul a deux soucis majeurs dans la mission. Et ça aussi, ça peut être intéressant pour nous aujourd'hui. Il a le souci de la mission qu'on pourrait appeler ad intra, c'est-à-dire à l'intérieur même des communautés chrétiennes. Il s'agit de faire grandir la communauté qui existe, de l'édifier, de la fortifier, de l'enraciner dans la foi et dans la connaissance de Dieu. Alors, il y a tout un travail à faire et on voit comment la communauté essaye de se structurer pour tenir, pour se redire les enseignements des apôtres. Vous voyez? Il y a tout un travail à l'intérieur. Et c'est un souci de Paul. En étudiant d'un peu plus près les voyages de saint Paul, moi au départ, je pensais que saint Paul il était parti tous azimuts dans toutes les directions. Il voulait évangéliser le monde méditerranéen à lui tout seul. Vous voyez? Alors, il en fait des kilomètres, hein. Mais quand on étudie les voyages de saint Paul, mais il fait toujours le même trajet. Les trois voyages missionnaires se ressemblent comme des gouttes d'eau. On se dit, bah là, je comprends plus, là, alors. Il faut évangéliser le monde, même si ça n'est que le monde méditerranéen, c'est déjà beaucoup. Mais pourquoi il repasse toujours au même endroit? Et il retourne à Iconium, et il retourne à Éphèse, et il retourne, c'est toujours les mêmes. C'est par souci, justement, d'édifier, de fortifier les communautés qui sont nées au cours du premier passage. Vous voyez? Pas les abandonner à eux-mêmes comme ça, mais 2 ans après, j'y repasse pour voir où ils en sont. Donc il y a ce souci de fortifier les communautés existantes, de ce qu'on peut appeler donc la mission ad intra. Est-ce que notre Église a eu assez ce souci en interne d'édifier la foi des chrétiens, de la fortifier, de la faire grandir, de l'étayer? Question à se poser. Et si la réponse est plutôt négative, alors comment aujourd'hui on peut s'y prendre? Quels moyens on va se donner pour que nos communautés soient moins fragiles, moins friables, si vous voulez, moins superficielles, pour qu'elles s'enracinent davantage dans la prière, dans les Écritures? C'est un vrai souci. Alors, il y a également un deuxième type de mission, hein, la mission ad extra. Alors ça c'est plus facile à comprendre. Ad extra c'est donc la mission vis-à-vis du monde qui ne connaît pas la bonne nouvelle. Mais ça n'est pas forcément plus facile pour autant. Mais les problèmes sont différents. Vous voyez? Comment est-ce que saint Paul s'y prend? Il a un petit peu toujours la même stratégie. Quand il arrive pour la première fois quelque part, où il va? À la synagogue. Pourquoi? Parce qu'ils ont les bases. À eux, je vais pouvoir leur parler de Jésus, véritable Messie annoncé par les prophètes. Ils vont savoir à quoi ça correspond, les prophéties messianiques. Hein? Donc, si ça prend, eh ben c'est bon, parce que déjà, le terrain, il est solide, voyez? Donc, il commence par la synagogue. En même temps, il se dit, si je suis bien accepté, etc., je vais avoir un joli carnet d'adresses. Donc, ils vont me faire une porte ouverte dans cette ville que j'ignore, que je ne connais pas. Alors, il est, selon les cas, accepté à bras ouverts, c'est assez rare. Toléré, voire le plus souvent des cas, rejeté. Bon, il y a une fermeture à partir du moment où il commence à parler de Jésus de Nazareth comme le Messie,
Et parfois, ça peut aller loin. Il peut se faire éjecter, tabasser et laisser pour mort dans le fossé. Bon. Mais c'est sa stratégie. Une fois que cette stratégie a commencé sa première étape, si c'est rejet, eh bien alors il va se tourner vers les païens. Et là, il va commencer à prêcher, sans doute sous un autre mode, vous voyez, il s'adapte, à prêcher la bonne nouvelle de la résurrection du Christ. Oui, il s'adapte, on le voit par exemple quand il est à Athènes et qu'il rencontre le cercle des philosophes à Athènes, qui se retrouvent tous les jours pour papoter et refaire le monde, hein. Mais il ne les prend pas sous le même angle du tout qu'il a pris les Juifs à la synagogue d'Antioche de Pisidie, par exemple. C'est pas du tout le même discours, hein. Et alors il est très fin parce qu'il se glisse dans la culture locale. Et il attaque les philosophes, pas de front. Il leur dit, tiens, tiens, vous en avez des dieux et des statues de dieux chez vous, là, dans les rues. Ça pullule, on se croirait à Lourdes. Bon. Il dit, tiens, je me suis arrêté devant une statue, c'était marqué statue au dieu inconnu. Ah ben, vous êtes fort, alors, hein? Vous adorez même un dieu que vous connaissez pas. Eh ben, figurez-vous que ce dieu inconnu, moi, je le connais. Et je vais vous en parler. Vous voyez comment il part du contexte dans lequel il se trouve. Et je pense que si l'Église a, si l'évangélisation a quand même fonctionné d'une manière étonnante, hein, au cours des siècles, c'est parce qu'il y avait cette souplesse d'adaptation aux cultures. Parce qu'on n'arrivait pas comme un bataillon de parachutistes pour dire aux gens, vos dieux, ça vaut rien, vos traditions, mettez-les à la poubelle, nous, on vous apporte la vérité. Vous voyez, si on fait ça, c'est une catastrophe. On est à l'inverse de l'évangile. Mais il y avait, on tient compte de ce qu'on trouve. Et le coup de génie, c'est de se dire, comment est-ce qu'on va pouvoir évangéliser, christianiser ces traditions-là, qui en soi, sont peut-être pas forcément mauvaises. Hein? Alors, moi, j'aime beaucoup les églises d'Afrique parce que je trouve qu'elles ont un petit coup de génie là-dessus. Que nous, on a parfois pas bien. Une fois, j'étais dans la cathédrale de Kaya. Kaya, c'est une ville du Burkina Faso qui est jumelée avec le diocèse de Nîmes. Et donc, chaque année, l'évêque allait à Kaya et il emmenait une petite délégation avec lui. Bon. Et une année, il m'emmène. Alors, j'étais dans la cathédrale de Kaya et je tombe devant le tabernacle. Alors, il était bizarre, ce tabernacle. Vous voyez, d'habitude, on reproduit plus ou moins la façade du temple de Jérusalem. En gros, hein, on a souvent deux colonnes, un machin au-dessus. Bon, c'est la maison de Dieu, le temple. Et puis là, c'était bizarre. On aurait cru une maison, mais. Alors, je dis au curé de la cathédrale, je dis, mais bizarre votre tabernacle là. Pourquoi vous l'avez fait comme ça? Il me dit, viens avec moi, je vais te montrer. On sort dans la rue, on fait quelques centaines de mètres dans la rue, on arrive devant une maison, il me dit, regarde, c'était exactement la maison. La reproduction du tabernacle, ou plutôt le tabernacle était la reproduction de cette maison. La même façade, les mêmes couleurs. Ben, il me dit ça, c'est la maison du chef. Génial. Tout de suite, eh ben, dans la cathédrale, on comprend qui est le chef. C'est Jésus. Voilà. C'est la maison du chef. Vous voyez? Et je trouve qu'ils ont justement cette souplesse, cette adaptation, pour ne pas tout bouleverser, mais pour habiter finalement ce qui existe. Et je pense quand même que la réussite, entre guillemets, du christianisme, les premiers siècles, elle est due à ça en grande partie. Pourquoi je disais ça? Oui, l'adaptation
Alors, ça nous pose aussi des questions aujourd'hui, l'adaptation à notre monde aujourd'hui. Est-ce qu'on utilise le bon vocabulaire? Il va tellement vite. Est-ce que c'est un coup de génie? Non, je ne devrais pas dire ça, mais pardonnez-moi par avance. Est-ce que c'est un coup de génie d'avoir remis consubstantiel dans le credo, voyez-vous? Demander aux gens qui passent dans la rue, ça veut dire quoi, consubstantiel? Ça me paraît pas être une bonne adaptation, vous voyez? Il faut qu'on se pose ces questions de vocabulaire. Mais c'est pas parce qu'on va utiliser un autre mot qu'on aura perdu l'essentiel. Il faut quand même se faire comprendre. Si je m'adresse à des gens dans un langage de la tribu, la petite tribu catho, là, en n'utilisant que le petit vocabulaire catho, mais ils ne me comprennent pas, alors c'est pas la peine que je leur parle. Donc si je veux qu'ils me comprennent, il faut quand même que j'adapte mon vocabulaire. Voilà. Quel vocabulaire j'emploie? À quel moment c'est le meilleur moment pour intervenir aussi? Parce que si j'interviens à contre-temps, c'est foutu. Faut que j'arrive à intervenir au moment où c'est mûr, hein, où il y a une porte qui s'ouvre. À la paroisse, je sais que les gens se grattaient la tête. Ah oui, mais comment retrouver les gens qui ne viennent pas? Comment c'est possible? Si on va chez eux, ils vont pas nous recevoir. Je leur dis, mais vous enterrez combien de personnes par an? Ah ben, il y a tant d'enterrements. Je dis, ben alors. C'est pas le moment là? C'est pas le moment d'annoncer la bonne nouvelle de la résurrection? Là, ils sont prêts là. Vous voyez, ils sont pris émotionnellement, affectivement. La mort d'un proche leur refait poser les questions de fond. Faut en profiter, mais ça durera pas, hein. Dès le lendemain, on pensera à autre chose. Donc, voilà. Là, ils sont là. Eh ben, allez-y. Pourquoi vous grattez la tête de dire comment on va rencontrer les gens? Ils viennent et ils sont demandeurs, c'est eux qui demandent. Alors profitons-en. Vous voyez, il y a des occasions comme ça que peut-être on manque. Des moments favorables. Hein? Alors, oui, cette évangélisation de saint Paul aussi, on voit comment il l'a confie aux communautés locales. C'est-à-dire, lui, il crée une communauté, il va essayer de l'édifier, de la fortifier, et après, à vous de jouer. Moi, je ne vais pas cavaler partout. Et on s'aperçoit qu'il y a des communautés, par exemple, la communauté de Colosse, il y a une épître aux Colossiens. Eh bien, on sait tout à fait que Paul n'a jamais mis les pieds à Colosse. Il n'est jamais passé. Il ne les connaît pas. Il leur a fait une épître. Alors d'où ils sortent ceux-là? Eh bien, ils ont été évangélisés par les chrétiens d'Éphèse, qui se trouvent à quelques dizaines, 50, 60 kilomètres, je ne sais plus exactement aujourd'hui. Hein. C'est les chrétiens d'Éphèse qui ont été évangélisés, Colosse. Et on voit aussi, je crois que c'est dans l'épître aux Colossiens, au début, il dit, une fois que vous aurez lu cette lettre, passez là à ceux de, je sais plus, c'est qui est à côté de Colosse, bah, le nom, Laodicée, voilà, Laodicée, c'est presque deux villes qui se touchent ou pas. Alors, quand vous aurez fini de la lire, vous la passez aux autres là. Hein? Donc, on voit comment les épîtres de Paul, elles vont circuler, mais comment aussi ce sont les chrétiens du cru qui sont responsables de l'extension de l'Église et de l'Évangile. Bon, je pense que j'ai fait un petit peu rapidement le tour de ce que je voulais dire. Il y aura encore beaucoup de choses, mais bon. Vous voyez les questions alors qu'il faut que nous nous posions aujourd'hui. Comment nos paroisses, qu'on appelle communauté paroissiale, mais enfin, entendons-nous, quoi. Hein. Il y a beaucoup de communautés paroissiales qui sont pas beaucoup de communautés. C'est un peu de l'usage abusif de vocabulaire. Comment est-ce que nos paroisses peuvent devenir davantage communautaires?
Ça, c'est une question à se poser. Et comment ces communautés peuvent devenir davantage missionnaires? Au lieu de faire tourner, vous voyez, la boutique, de réunir toujours les mêmes autour des mêmes thèmes, voilà, comment est-ce qu'on va faire pour être missionnaire? Quelles initiatives on peut prendre? Vous savez, le Nouveau Testament témoigne d'une grande créativité dans tout ça. Et à nous aussi de faire preuve de cette grande créativité. Mais il faut pas trop se tordre les méninges. L'Esprit Saint est capable de susciter des tas de choses qui peuvent nous surprendre d'ailleurs. Et vous voyez, je pense, j'ai appuyé sur communauté et sur mission. Communauté, ça me semble important parce que le monde a besoin aujourd'hui de lieux chaleureux, de lieux où on est accueilli. Comme ça. Pas parce qu'on est monsieur machin ou qu'on a... Non, parce qu'on est ce qu'on est, c'est tout. On est accueilli tel qu'on est. Le monde a besoin de lieux d'accueil, d'écoute. Il a besoin de retrouver le sens de la vie. Donc, est-ce que nos églises sont ces lieux privilégiés où le monde va pouvoir trouver ce dont il a besoin? Aujourd'hui, on assiste à un succès assez important des églises évangéliques. Alors, plutôt que de dire « Ah ben, c'est pas bien, ils vont faire les évangéliques », il vaut mieux se dire « Mais pourquoi ?» Pourquoi ça marche chez eux et que ça marche pas chez nous? Et un des points forts, je pense, des églises évangéliques, c'est justement cet aspect fraternel, chaleureux. Si vous y allez comme ça, hein, pour la première fois de votre vie, vous allez mettre les pieds au temple, ou vous allez voir que vous ressortez pas comme vous êtes venu. Hein. Ah, vous allez pas rentrer chez vous sans que personne ne vous ait adressé la parole. Ah, ça c'est clair. Pas pour vous mettre la main dessus, vous voyez, mais tout de suite pour tisser un lien. Un lien chaleureux, voire vous inviter à manger, tout de suite, vous voyez. Il y a une chaleur fraternelle que nous ne trouvons pas ou peu dans nos paroisses. Donc, hein, vous voyez, l'aspect communautaire est très important vis-à-vis du monde qui joue, lui, la carte de la solitude, de l'individualisme, et c'est de ça que les gens souffrent le plus. Donc, quand ils arrivent quelque part et que c'est pas ça qui prime, ça fait du bien, hein. Ça les retape, hein. Et puis, oui, l'Église ne donne pas cette image aujourd'hui, je pense, pour les gens qui connaissent mal l'Église. Donc, c'est sûr qu'il faut repenser peut-être la forme que prennent nos communautés paroissiales, certains aspects d'organisation, de structure, de mentalités qui sont pas profondément évangéliques, qu'il faut réévangéliser, voyez. À mon avis, la structure de l'Église actuelle est trop pyramidale. C'est trop pyramidal. Est-ce que c'est normal qu'un évêque dans un diocèse s'occupe de tout? Le pauvre homme. Il faut qu'il s'occupe des paroisses, des paroissiens, des prêtres, des doyennés, du secours catholique, de l'enseignement catholique. Il est même patron de l'enseignement catholique. Non, mais imaginez tout ce qu'on lui met sur le dos. C'est plus qu'une entreprise, quoi. Et il doit être partout, être expert en tout, avoir les bonnes décisions dans tous ces domaines. Mais c'est pas possible. Est-ce que c'est réellement nécessaire? De quoi a-t-on besoin à la tête d'un diocèse? D'un pasteur? On a besoin d'un pasteur, du bon berger, qui nous mette sur le chemin, qui nous fortifie, qui nous édifie. On n'a pas besoin qu'il s'occupe des nominations des profs des lycées catholiques, ou, vous voyez, ou de gérer les biens de l'Église, les biens immobiliers, mais qu'on donne ça à d'autres personnes. Alors ça se fait déjà, en partie. Mais vous voyez, cette structure pyramidale, elle était un peu trop forcée, en fait. Et on a perdu du potentiel
On a perdu du potentiel parce que pendant que l'évêque s'arrache les cheveux sur les biens de l'Église, et ben pendant ce temps-là, il n'est pas au milieu de son peuple à annoncer l'Évangile. Ouais. On pourrait dire la même chose des curés de paroisse, hein, qui ont tout entre les mains et du coup ils sont débordés, ils sont en déprime. Bah oui. Alors je sais que c'est pas facile, hein. C'est pas facile. Mais voilà, il faut jouer cet aspect communautaire. On porte ensemble l'Église. C'est ensemble que la mission va se faire. Bon, j'ai été frappé, je vais terminer par cette petite histoire. J'ai été frappé d'une expérience en Polynésie. J'étais sur l'île de Rangiroa. Alors, c'est assez loin déjà de Tahiti, hein, c'est au moins 350, 400 kilomètres. On est obligé de prendre l'avion pour y aller, donc c'est quand même des communautés. Sur l'île de Rangiroa, qui est simplement un cercle, hein, de corail en miettes, un atoll avec quelques palmiers. Alors, il y a la mer à l'extérieur, il y a la mer à l'intérieur. Ouais. Bon, 1300 habitants, la capitale. Je vais là-bas et je découvre une église qui n'a pas de prêtre. Parce que, vous voyez, la Polynésie, c'est grand comme l'Europe plus la Russie. Il y a 250 îles. Et l'évêque doit avoir une quinzaine de prêtres. Donc son choix, qui se comprend, a été de tous les mettre à Tahiti, où 2 tiers de la population est là. Chacun a une paroisse à Tahiti et chacun a des îles dont il est responsable. Mais il y passe 2 fois par an. Donc je me disais, mais les pauvres chrétiens là-bas, ça doit être une catastrophe. Eh bien, pas du tout. J'ai trouvé une communauté très vivante. C'était l'année eucharistique. Tous les soirs, ils se retrouvaient dans la chapelle pour un temps d'adoration. Tous les soirs. Ils étaient au moins 80. Et alors quand je suis arrivé, ils étaient en fête. Ils m'ont dit, oh bah t'es diacre, alors tu vas pouvoir faire le salut du Saint-Sacrement, parce que nous, on n'a pas le droit. Et puis une homélie, il fallait faire une homélie. Le lendemain, il y avait procession de la Vierge Marie dans le jardin de Madame. Ah ben faut que tu viennes nous faire une homélie. Alors on a promené la Sainte Vierge dans le jardin de la Dame. Il y avait encore 150 personnes. Donc une communauté extrêmement vivante, alors que le prêtre ne passait que 2 fois par an. Je veux pas dire qu'il était inutile, voyez, mais quand même, c'est beau de voir que une communauté réussit à se maintenir et à se développer. Parce qu'ils en préparaient des gens au baptême. Alors le prêtre venait, il faisait les baptêmes que le catéchiste avait préparés. Voilà. Et j'ai repensé à cette parole de saint Irénée qui dit: là où est l'esprit, là est l'Église. Ben, l'esprit était là, sur cette petite île, et soutenait ces chrétiens dans leur vie chrétienne et dans leur mission même. Voilà, ça doit nous ouvrir les horizons, hein, parce qu'on se plaint toujours, ah ben on n'a plus ci, on n'a plus ça, on n'a plus rien, on pleure sur nos ruines. Non, il y a des tas de formes d'églises qui sont fabuleuses et où les chrétiens tiennent, hein, et non seulement tiennent, mais annoncent l'Évangile.

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2: Le Seigneur connaît toutes les actions des hommes. Ben Sira 15, 19.

Donc hier, nous avons essayé de réfléchir à l'identité de la personne, qui suis-je, le mystère que ça peut représenter. Quand on vous demande « qui es-tu ?», vous répondez par votre nom, puis en général, vous donnez aussi des éléments sur votre origine. Vous dites « je suis de tel pays » ou « je suis de telle région, de telle ville, de telle famille », etc. On donne donc des éléments en quelque sorte un peu généalogiques, en termes familiales ou culturels. Et puis, il y a un autre élément qu'on donne en général quand on vous demande « qui es-tu ?», c'est vous donner des éléments sur votre rôle et votre mission dans le monde. C'est-à-dire, en général, si on vous dit « qui es-tu ?», vous dites « bon, je m'appelle un tel », je viens de tel endroit, j'habite telle ville, etc. Je suis marié ou non, j'ai X enfants, et puis éventuellement on parlera aussi de son propre métier, j'ai telle profession. Et là aussi, on donne des choses qui aident à nous identifier. D'ailleurs, tous ces éléments que je vous donne, ce sont, quand ces éléments manquent pour quelqu'un, eh bien, ça devient un problème de crise pour comprendre qui on est. Vous voyez, quelqu'un qui ne saurait pas comment il s'appelle, il est très mal. Quelqu'un qui a perdu la mémoire, c'est quelqu'un qui ne sait plus qui il est. Donc nous avons besoin d'un nom et d'une mémoire pour prendre conscience de soi-même. Vous voyez. Et de même, les personnes qui, au plan de leur vie dans la société, connaissent des difficultés ou des épreuves, ou au plan familial aussi, enfin tout ce qui relève un petit peu de l'idée qu'on a des responsabilités dans la vie, quand on est en crise par rapport à cela, eh bien souvent ça provoque des crises d'identité. Vous voyez, par exemple, l'épreuve du chômage, si c'est une épreuve, ça n'est pas simplement parce qu'on est privé d'un salaire à la fin du mois et qu'on ne sait pas comment on va s'en sortir. C'est une épreuve qui touche au sens qu'a notre vie dans ce monde. C'est-à-dire, mais alors si ma vie est inutile, qui suis-je vraiment? Vous voyez? On trouve le même genre de crise chaque fois que ce qui fait les dimensions normales de l'utilité d'une vie entre en crise. Vous voyez, par exemple, s'il y a une souffrance si profonde chez les parents qui n'arrivent pas, chez les couples qui n'arrivent pas à avoir d'enfants, c'est parce qu'en quelque sorte, ils se disent « mais alors, à quoi on sert si on ne peut pas avoir d'enfants ?» Donc il y a une crise sur le sens de l'existence, et pas simplement sur le fait de se dire « on aurait tellement besoin de pouvoir satisfaire notre désir d'aimer ». C'est aussi quelque chose qui touche à l'utilité même de la vie, voyez. De même aussi que les personnes qui prolongent un célibat non choisi, qui aimeraient se marier, et qui, pour des raisons X ou Y, qui dépendent totalement des personnes, n'ont pas réussi encore à trouver l'âme sœur, eh bien, ça provoque souvent pas simplement un sentiment de frustration parce qu'on aimerait bien avoir un époux, une épouse, des enfants, mais ça provoque une crise qui touche aussi au sens et à l'utilité de la vie, le fait de se dire « mais alors, si je ne me marie pas, à quoi servira ma vie ?» Voyez. Et du coup, ça remet en cause, ça met en crise par rapport à sa propre identité. Ce qui veut dire que, en fait, je ne veux pas dire par là que quand on n'a pas d'enfant, quand on n'est pas marié, etc., que la vie serait inutile. Mais que ces grands domaines de la vie sont des domaines à travers lesquels on prend conscience de la valeur de sa propre existence et de ce pourquoi on existe, et du coup on sait mieux qui on est. Donc, à quoi sert ma vie ? À quoi sert ma vie ? C'est un des aspects qui m'aide à comprendre qui je suis. Et d'un strict point de vue humain, c'est un problème assez profond, parce que la condition humaine est aux prises avec une question énorme qui est celle de la mort. C'est que la vie de tout être humain finit par la mort. Donc la destinée des gens mariés, c'est soit de mourir le premier, soit d'être veuf.
Alors que dans le mariage, on investit tout un sens de l'amour pour toujours, de l'éternité, etc. Mais à vues humaines, c'est quand même la mort qui gagne là-dessus. Voyez ? Et de même, si vous avez des enfants, en réalité, pour être tout à fait réaliste, avoir des enfants, c'est quand même engendrer des futurs cadavres, quoi. Ils mourront, hein. C'est-à-dire, l'existence humaine est une maladie mortelle, hein. D'ailleurs, par rapport au sens du mariage, je ne sais pas si vous connaissez la définition du mariage, hein. C'est se mettre à deux pour essayer de résoudre ensemble des problèmes qu'on n'aurait pas eu si on ne s'était pas mis à deux. Alors, disons, à vue humaine, cette question de la mort, quand on y pense sérieusement, c'est une question qui peut, de loin en loin, faire percevoir comme complètement absurde toutes les valeurs positives de la vie. Alors, disons, tout le monde ne va pas jusqu'au bout de cette pensée sur la mort. Mais si quelqu'un essaye d'aller jusqu'au bout de cette logique de mort, eh bien, à vue humaine, le résultat de tout ça, c'est de se dire « mais alors à quoi bon ?» Voyez, ou même si on prend les choses à l'échelle de l'humanité, on peut se dire l'humanité, c'est bien beau, c'est une longue histoire qui a déjà plusieurs dizaines de milliers d'années. Donc c'est bien joli, toute cette histoire. Mais après tout, si on est dans la grande histoire de la vie, où les espèces apparaissent puis disparaissent. Bon, ça a été le cas des diplodocus, des mammouths et autres espèces désormais disparues. Il n'y a aucune raison de penser que l'humanité doive exister pour l'éternité. Mais alors, au bout du compte, une fois que tout ça sera terminé, qu'il n'y aura plus d'hommes, à quoi ça aura servi tout ça ? Pourquoi se fatiguer alors que de toute façon l'espèce humaine est mortelle ? Est-ce que ça sert à quelque chose de bâtir la société sans classe, où il n'y aura plus d'injustice, où de toute façon on va tous crever ? Enfin, c'est, vous voyez ? Alors certes, on peut essayer de se cacher ça, parce qu'on reste branché sur la vie, on se dit c'est tellement merveilleux d'aimer quelqu'un, c'est tellement merveilleux d'avoir des enfants, ma profession c'est tellement passionnant, etc. Mais vous avez des gens qui ont certaines formes de lucidité, et puis qui se disent, peut-être que c'est merveilleux, mais est-ce que je ne suis pas en train de me raconter des jolies histoires sur ce que je vis, alors qu'en fait, on va tous crever ? C'est la raison de beaucoup de crises métaphysiques, tout ça. C'est ce sentiment, finalement, que la vie ne sert pas à grand-chose, puisque le résultat sera le même pour tout le monde. Est-ce que ça sert à quelque chose d'être Mère Teresa plutôt qu'Hitler, vu que de toute façon, le résultat est le même, on crève ? Et à la limite, Hitler, en faisant crever des gens, il ne faisait que hâter le processus. Est-ce que c'est vraiment un crime de hâter un processus qui, de toute façon, devait bien se produire un jour ? Vous voyez, donc, la logique de la mort, elle peut un petit peu vider la vie de tout son sens. C'est la notion de caducité. Vous voyez, tout est caduque. Les choses sont destinées à disparaître. Et c'est pour cela que la mort a toujours été une des grandes sources d'interrogation de l'homme sur le sens de son existence et sur son identité. C'est pour cela aussi que dans la dimension spirituelle, dans la dimension religieuse de l'humanité, il y a toujours eu au centre cette question de la mort et de ce qu'on pouvait devenir après la mort. Parce qu'en même temps, l'être humain, dans ce qu'il expérimente de la vie, il a quand même bien l'impression qu'il y a quelque chose en lui qui est plus grand que la mort. Et le simple fait, quand on a perdu quelqu'un, d'avoir beaucoup de mal à se résoudre qu'il ne soit plus là, c'est parce qu'en fait, quand on aime vraiment quelqu'un, on expérimente en lui

ou d'une autre, du fait qu'il y a quelque chose en l'homme qui doit passer la mort. Les religions, même polythéistes, chez les Romains, il y avait la notion d'enfer, ou chez les Grecs, ils appelaient ça l'Hadès, une sorte de séjour des morts, dans lequel il devait y avoir, les morts devaient se retrouver. Mais c'était conçu encore comme quelque chose d'assez obscur. Et au bout du compte, la question « qui suis-je ? Que vaut ma vie ?» pris dans une perspective de caducité, donc risque d'aboutir à l'absurde. « Qui je suis ?» Finalement, ça n'a aucun intérêt puisqu'on va tous crever. « Que vaut ma vie ?» Elle ne vaut à peu près rien puisque tout ce que je peux faire finira par disparaître. Même la mémoire de ma propre existence, à la rigueur peut-être mes petits-enfants ou mes arrière-petits-enfants se souviendront encore peut-être encore un peu de moi, mais au-delà de 4-5 générations, c'est terminé. On perd la mémoire de ceux qui nous ont précédés. Donc ceux qui vous suivront, ils vous oublieront. Alors, voilà, est-ce que la vie a encore un sens dans tout cela et est-ce qu'on peut encore trouver une identité qui vaille la peine d'être vécue, le « qui suis-je » au bout du compte. Alors, sur ce point, je pense que ça peut être intéressant de confronter cette notion de la caducité, du fait que notre vie, nos œuvres finissent toujours par disparaître, avec ce que dit Jésus, « Je vous ai choisi pour que vous alliez, que vous portez du fruit » et un fruit qui demeure, c'est-à-dire l'idée que notre vie va porter un fruit qui demeure, c'est-à-dire un fruit d'éternité, c'est-à-dire qu'en quelque sorte, l'éternité ne sera plus la même après mon passage sur cette terre. J'aurai été pour quelque chose dans un enrichissement de ce que sera l'éternité, voyez. Donc, une affirmation de Jésus qui vient contredire cette notion de la caducité, de la mortalité de toute chose. Et qui, du coup, peut ramener cette question, finalement, à quoi est-ce que je sers ? Effectivement, si ma vie change quelque chose à l'éternité, si l'éternité sera plus la même, s'il y a vraiment dans ma vie quelque chose de possible, un fruit qui demeure et qui demeure pour toujours, alors ça justifie que j'existe. Et en quelque sorte, ça rapproche du projet de Dieu qui dit « Bon, voilà, je t'ai voulu, toi, spécialement, non seulement pour que tu existes, mais pour que tu portes dans mon projet un fruit qui demeure. » Et à ce moment-là, aucune vie n'est a priori inutile. Et notre identité va se trouver très profondément liée à la notion de mission. J'existe parce que non seulement le Seigneur m'a voulu personnellement, mais il m'a voulu pour une mission spéciale que personne ne peut accomplir à ma place, en quelque sorte. Chacun d'entre nous a dans le projet de Dieu une mission spéciale et va apporter quelque chose de spécial à ce que sera l'éternité dans le futur. Alors, cette fructification de la vie dans un fruit qui demeure, elle trouve déjà une expression dans le livre de la Genèse, on s'y était déjà référé hier, quand Dieu bénit l'homme et la femme, il leur dit « Croissez, multipliez-vous, remplissez la terre et soumettez-la. » Alors, on a là deux dimensions fondamentales de l'existence humaine et de la fructification humaine. La première dimension, c'est celle du couple et de la famille. Et la deuxième dimension, c'est celle de l'administration des biens de la terre, de cette création. Dans la première dimension, c'est important pour les parents de pouvoir se dire à l'égard de leur enfant, non seulement cet enfant, nous l'avons conçu, mais en quelque sorte, il vient aussi de plus loin que nous. Alors ça, c'est la question de l'origine qu'on a vue hier. Mais il faut voir aussi la question de l'accomplissement.

Cet enfant, aux yeux de Dieu et dans le Christ, il existe pour toujours. C'est une œuvre éternelle, puisque dans le Christ, tout être humain est appelé à la vie éternelle. C'est-à-dire que chaque fois que des parents engendrent un enfant, ils font une œuvre éternelle. Ils font un être qui passera la mort avec le Christ et qui vivra pour l'éternité. Et pris sous l'angle de l'amour de Dieu à l'égard de chacun, ça donne une signification très singulière à la notion de fonder un couple et d'avoir des enfants. C'est en quelque sorte, vous voyez, dans la mission du couple, il y a la mission de donner à Dieu de nouveaux êtres, de nouveaux petits êtres humains qu'il puisse aimer pour l'éternité. C'est-à-dire Dieu appelle le couple à lui donner des enfants à aimer, pour toujours. Et c'est vrai que c'est une considération qui vaut évidemment pour tout être humain qui commencera bébé et puis qui accomplira son existence d'adulte, etc. Mais ça a valeur y compris pour les tout-petits qui meurent prématurément, etc. C'est-à-dire, au bout du compte, c'est vrai que quelque chose restera inaccompli du point de vue du développement de cet être humain qui aura été emporté prématurément. Mais il reste que ce petit, eh bien voilà, il a été fait pour l'éternité et il sera aimé éternellement de Dieu. Donc il y a déjà un enjeu d'éternité en cela, dans le fait de donner la vie. Et ensuite, évidemment, c'est quelque chose qui va se déployer dans la mission éducative, parce que ça n'est pas le tout que de dire « cet enfant existe pour toujours ». Il faut qu'il puisse vraiment, lui aussi, être aidé à grandir pour porter les fruits que le Seigneur attend de lui. Et donc, d'où ce rôle des parents, d'aider leurs enfants dans l'éducation, à travers l'autorité éducative, eh bien, ce rôle des parents d'aider leurs enfants à prendre conscience d'eux-mêmes et de la mission qu'ils auront à leur tour dans l'existence. Vous avez là-dessus un très beau passage. Je n'ai malheureusement plus la référence biblique en tête. Ça doit être l'un ou l'autre des livres des rois. Le passage de la succession de David, du roi David au roi Salomon. Et où donc Salomon, fils de David, David ne construira pas le temple de Jérusalem. Il avait eu un moment ce désir, et puis le prophète lui a dit « Non, ça ne sera pas toi, ça sera ton fils. » Mais David, du coup, a profité pendant le long de son règne de rassembler tout le matériel nécessaire pour bâtir ce temple. Et à la fin de son règne, il dit à son fils Salomon, « Eh bien voilà, c'est toi qui bâtiras le temple de Jérusalem, mais je t'ai préparé des choses. » Vous voyez, ce service du père à l'égard de son fils pour que le fils puisse accomplir sa vocation. Et ce fils, en même temps, il reçoit de ses parents, de son père, ce qui est nécessaire pour bâtir sa vie et pour réaliser ce à quoi il est appelé. Et en même temps, son père ne lui a pas tout donné tout cuit, c'est-à-dire il n'a pas fait le temple à sa place. Il lui a donné ce qu'il fallait pour que lui puisse faire le temple. Voyez, et bien, vous avez là, de façon très imagée et concrète, finalement, le rôle des parents à l'égard de la vocation et de la mission de leurs enfants. C'est-à-dire non pas de leur prémâcher tout et de leur dire « je suis médecin, donc tu seras médecin, mon fils hein », mais de préparer ce dont les enfants ont besoin pour que les enfants puissent, en grandissant, découvrir ce pourquoi ils sont faits et le réaliser, et porter un fruit qui sera vraiment le leur, et non pas simplement le fruit que les parents veulent porter à travers leurs enfants, voyez. Donc dans le don de la vie, dans l'éducation, vous voyez, il se fait vraiment œuvre d'éternité sous le regard de Dieu. Et c'est pour ça que la mission du couple, la mission de la famille est quelque chose de si grand et de si sacré. Hein, ce qui vous explique aussi à revers pourquoi il peut y avoir des combats terribles dans notre monde
entre une certaine conception de la vie, de la famille, de la mission du couple, et puis toutes les visions de l'amour qui cherchent à réduire ça à de la simple satisfaction personnelle de ses propres tendances particulières. Vous voyez ? Et puis, il y a cette dimension « remplissez la terre, soumettez-la » et qui est la dimension du travail, en gros. Le travail étant vu donc non pas simplement comme la corvée qu'on est nécessairement obligé de s'infliger pour gagner sa vie et survivre, mais le travail étant considéré comme une véritable contribution donc au service des hommes et puis à la souveraineté des hommes sur le monde. Alors là-dessus, c'est pareil, tout cela reste mêlé de caducité. C'est-à-dire, c'est vrai que quand vous mourrez, vous n'emporterez pas au paradis votre compte en banque et l'épargne que vous avez faite grâce à votre métier et éventuellement à votre retraite. Donc il y a des choses qu'on n'emporte pas au paradis sur ce qu'on fait sur cette terre. Et de même, les entreprises dans lesquelles on aura pu travailler, elles dureront ce qu'elles dureront. Donc il y a toutes sortes de réalisations qui font partie de l'histoire de ce monde et qui n'iront pas au-delà de ce qu'impose la caducité des choses dans ce monde. Mais en même temps, à travers cela, le mystère, c'est que quelque chose se bâtit et a valeur d'éternité à travers tout cela. Vous voyez, donc mon compte en banque n'ira pas au ciel, ne sera pas éternel, mais ce que j'ai fait de mon compte en banque en termes de service des hommes, eh bien cela, ça bâtit quelque chose de l'éternité. Et il en est de même, en fait, pour tout travail, pour tout service de l'humanité. Vous voyez, le boulanger qui fabrique son pain, c'est vrai qu'au ciel, il n'y aura plus besoin de pain. Bon, donc dans ce sens-là, c'est caduque. Mais en faisant du bon pain qui permet aux hommes de se nourrir, ils participent aussi à la croissance de l'humanité. Si les hommes étaient privés de pain, ils ne pourraient pas vivre. Et s'ils ne pouvaient pas vivre, ils ne pourraient pas réaliser ce qu'ils sont appelés à réaliser. Donc vous voyez, à travers y compris des services extrêmement concrets, qui relèvent tantôt de l'artisanat ou de toutes sortes de types de travaux. Ça va du médecin au plombier, en passant par le boulanger et le casseur de cailloux et le cireur de chaussures à Buenos Aires. Chacun apporte une contribution pour le service des hommes, une contribution dont certains aspects ont un côté caduque. Les chaussures cirées par des petits enfants en Amérique latine, elles ne dureront pas l'éternité, mais en même temps, quelque chose, un ensemble de services qui se donnent, où les hommes se communiquent les uns aux autres ce dont ils ont besoin pour vivre. Voyez, des tâches les plus humbles aux choses les plus grandioses et globales, disons à la mesure du niveau de responsabilité que quelqu'un peut, auquel quelqu'un peut accéder dans la société. Mais à travers tout cela, ça veut dire que chaque être humain devient protagoniste du service des hommes à travers son travail. Vous voyez ? Et là aussi, vous avez quelque chose qui se trouve pleinement assumé dans le Christ, et je vous renvoie ici donc aux prières de présentation des offrandes dans l'Eucharistie. Tu es béni, Dieu de l'univers, toi qui nous donnes ce pain, fruit de la terre et du travail des hommes. Et ce qui va être offert dans l'Eucharistie n'est pas simplement de la végétation qui a poussé, mais c'est aussi le fruit du travail des hommes. De même, le vin, fruit de la vigne et du travail des hommes. C'est une élaboration humaine qui est assumée dans l'Eucharistie. Et à travers cela, ce qui nous est dit, c'est que
notre activité humaine, dans la mesure où elle correspond à un vrai service des hommes et de la société, eh bien, elle constitue quelque chose qui a une dimension éternelle dans le projet de Dieu. Même si elle est aussi marquée, comme je vous disais, par la caducité. Alors je vous dis, dans la mesure où il s'agit d'un travail qui est au service des hommes, à quelque degré que ce soit, hein, y compris dans l'industrie du luxe, il y a quelque chose qui est au service de la gratuité et de la beauté dans l'humanité, vous voyez ? Même si par certains moments on se dit c'est bien clinquant et superficiel, mais il y a aussi une dimension nécessaire à ces choses-là, enfin qu'il puisse y avoir de la gratuité dans l'esthétique. Si la vie était faite que d'utilitaire et de fonctionnel, ça serait, on en mourrait tous. Donc il faut un service de la beauté dans notre monde, à travers les artistes, à travers toutes sortes de contributions. Alors c'est clair que par ailleurs, donc un travail perd son sens quand au lieu d'être service et construction de l'humanité, il devient nuisance à l'humanité. Donc ça n'est pas forcément, par exemple, travailler comme employé dans un sex shop, c'est peut-être pas forcément une bonne idée, disons du point de vue du travail que le Seigneur peut attendre de nous, même si quelqu'un dit c'est ça ou être chômeur, ben, il vaut mieux être chômeur que de faire ça. Et à ce moment-là, on rentre dans la logique de profession qui détruisent l'humanité au lieu de la construire. Et donc là-dessus, quelquefois, il peut y avoir des discernements à faire suivant le point, les endroits où on est, parce que autant il est normal de travailler dans un monde imparfait et donc de travailler dans un système qui, n'étant pas parfait, de temps en temps produit aussi des choses pas toujours très bonnes. Je ne sais pas, par exemple, si vous travaillez dans l'industrie pétrolière, eh bien, vous essayez de rendre service à l'humanité, il y a besoin de pétrole dans le monde. Et puis en même temps, il y a des conséquences au plan de la pollution ou des choses comme ça. Mais le fait qu'il y ait ces conséquences-là, que vous ne recherchez pas, mais qui malheureusement sont là quand même, ça ne veut pas dire que travailler pour une industrie pétrolière deviendrait un péché, quelque chose de gravement contraire à ce à quoi on est appelé. Simplement, il y a à accepter le caractère imparfait de tout travail, et puis, quand on le peut, et à la mesure de ses responsabilités, essayer de limiter les dégâts qu'on ne voulait pas. Hein. Donc, éventuellement, trouver moyen de lutter contre la pollution, etc. Bon, à la mesure des responsabilités qu'on pourrait avoir. Et donc, il faut faire la différence, de ce point de vue-là, entre un travail qui, en tant que tel, est bon, mais a quelques effets négatifs non voulus, ou un travail qui, substantiellement, est fait pour faire du mal. Donc, vous pouvez travailler dans une entreprise pharmaceutique qui produit des pilules abortives, pour reprendre l'exemple de l'homélie de ce matin. Vous pouvez travailler dans une entreprise pharmaceutique qui produit des pilules abortives à condition que vous soyez dans le service qui produit de l'aspirine ou d'autres médicaments bons, mais que vous ne soyez pas dans la chaîne spécifique qui produit les pilules abortives. Parce qu'à ce moment-là, vous devenez non pas simplement des gens qui font quelque chose de normal dans un système où il y a aussi des dérives, mais vous devenez quelqu'un qui est spécifiquement et positivement complice de quelque chose d'inacceptable. Vous voyez ? Hein, vous sentez la différence. Hein ? Mais tout ça pour dire que si vous recherchez le poste de travail où il n'y a jamais aucun inconvénient, aucun problème, etc., vous ne le trouverez pas. Hein, on travaille toujours dans un monde imparfait et où certains, quelquefois même, utilisent votre travail fait à bonne volonté, à mauvais escient. Mais le tout, c'est que vous-même, vous ne soyez pas complice vraiment de ça, tout en acceptant de vivre dans ce monde qui, inévitablement, est marqué par la caducité, l'imperfection de la vie des hommes. Et donc, à travers cela, si vous récupérez véritablement votre travail en tant que service de la communauté humaine, eh bien, vous êtes rentré dans cette logique qui a en fait une dimension et une valeur d'éternité,
même si concrètement c'est lié à des aspects de votre travail qui ne dureront pas l'éternité. Alors, donc on a parlé famille, couple, travail, donc pour la mission des hommes en ce monde. Il s'agit là du profil que classiquement la théologie appelle la vocation ordinaire de l'homme et du chrétien. Or, ordinaire ayant un sens, disons, aucun sens péjoratif, ça veut dire ce qui est dans l'ordre des choses. C'est-à-dire, vous êtes humain, vous êtes baptisé, eh bien, le développement logique de ce que vous avez reçu dans votre dignité d'être humain et de chrétien, eh bien, c'est de déployer les fruits qui sont les fruits qu'on peut attendre de la condition humaine et de la condition de chrétien. Donc, de se marier, d'avoir des enfants, d'avoir un travail et de porter des bons fruits pour certains aspects marqués de caducité, pour d'autres à valeur éternelle, de porter les bons fruits, les fruits qui demeurent à travers tout cela. Hein ? Donc, vocation ordinaire. Mais il y a ce qu'on appelle des vocations spéciales qui font passer, non pas par mérite personnel, mais par appel de Dieu, à un niveau de fécondité qui n'était pas prévu ou qui n'était pas prévisible du simple point de vue humain. Donc vocation spéciale, on va parler du coup éventuellement par exemple de la vocation sacerdotale. Donc par exemple en tant que prêtre, quand je donne le pardon de Dieu, je contribue à des fruits qui demeurent aussi, comme disait Jésus à ses disciples, mais à un niveau qui normalement n'est pas prévu dans la condition chrétienne, qui est lié au fait que, d'une façon mystérieuse, qui ne m'est pas compréhensible à moi d'ailleurs, parce que les prêtres normalement sont les premiers à être conscients d'être absolument indignes du choix dont ils ont été l'objet, hein, mais il y a une, c'est le Christ qui, dans sa gratuité, met à part certains ou certaines dans une vocation spéciale et pour une fécondité qui est aussi d'un autre ordre. C'est vrai que de devenir le ministre du pardon de Dieu, c'est quelque chose de vraiment spécial, quoi, et en même temps qui donne une très grande joie, hein, une forme de fécondité propre du prêtre. Mais que l'homme que j'étais avant de découvrir mon appel comme prêtre ne pouvait pas revendiquer. C'est-à-dire, je ne pouvais pas considérer, par exemple, le fait d'être prêtre comme une possible carrière professionnelle, au même titre que j'aurais pu être ingénieur, puisque je sortais d'école d'ingénieur. Hein. Disons, être prêtre, ça suppose une initiative particulière, gratuite et imprévisible de Dieu dans une vie pour dire « Toi, mon bonhomme, ou toi, ma bonne femme, je te mets à part pour des projets spéciaux et je t'associe à mon projet d'une façon tout à fait spéciale. » Et comme je vous disais, celui qui est choisi, il est aussi pécheur que les autres, si ce n'est pire. Hein, donc, il participe à la fragilité humaine commune. Il n'a pas de mérite particulier à avoir été choisi. Hein, mais il portera un fruit qui demeure dans le fait d'être conformé d'une façon toute particulière au mystère du Christ, selon un choix qui est allié au Christ et non pas à autre chose. Tandis que le déploiement de la mission de l'existence dans le cadre d'une vie de couple, de famille, d'une vie professionnelle, c'est en quelque sorte le développement normal du baptême qu'on a reçu. C'est en ce sens-là qu'on parle d'une vocation ordinaire par opposition à des vocations spéciales. Alors, ça ne veut pas dire non plus, vous voyez, on sort de la logique dans laquelle il y aurait les vocations dans lesquelles on peut vraiment être des saints, ce seraient les prêtres et les religieuses, et puis les vocations pour ceux qui n'ont pas le courage d'assumer ce genre d'existence. Alors pour eux, il reste une sorte de sainteté à tarif réduit, qui serait la vie de couple et la vie professionnelle. Hein. Une sorte de demi-sainteté
disons, pour ceux qui vraiment ne peuvent pas faire mieux, bon ben, il reste encore ça quand même. On n'est pas du tout dans cette logique-là. En réalité, la logique de l'appel de Dieu, de l'amour du Seigneur et de la mission spéciale que chacun reçoit, c'est une logique de radicalité pour tous. Il s'agit, et il y a même aujourd'hui, des défis très particuliers de sainteté dans la vie de famille et dans la vie laïque, dont souvent les prêtres et les religieux sont protégés parce qu'ils vivent aussi dans des institutions qui les protègent. Mais vous voyez, un prêtre, par exemple, il n'a pas l'angoisse du chômage. Il n'est pas réveillé la nuit par bébé qui pleure. Il n'est pas, normalement, il n'est pas confronté à des situations de conscience dans laquelle il se dirait « mon patron me demande quelque chose d'absolument immoral, qu'est-ce qu'il faut que je fasse ?» C'est rare qu'un évêque demande au prêtre de son diocèse de faire quelque chose qui soit vraiment quelque chose d'immoral. Alors que les laïcs dans le monde, ils sont pris dans un monde qui a ses beautés et qui a aussi ses laideurs. Et quelquefois, on peut être dans des professions où c'est très difficile de trouver la voie juste qui fait maintenir une vie conforme à notre conscience et conforme à l'appel de Dieu, alors que par ailleurs, on est aussi dans des réseaux où des gens peuvent chercher à vous utiliser pour le mal. Vous voyez, par exemple, certains problèmes de corruption dans les entreprises, en tant que chrétien, c'est pas toujours facile à gérer ces situations-là, quand on est au contact avec des réalités comme ça. Vous voyez, donc tout ça pour dire que du point de vue de la radicalité, le fait de maintenir la qualité de la mission reçue là où on est dans le monde, ça peut conduire à des formes d'héroïsme et de sainteté, à des situations sans doute peut-être plus difficiles que ce que vivent certains prêtres religieux ou religieuses dans leur propre contexte de vie. Donc il y a une radicalité pour tous. Il n'y a pas une vocation qui serait une vocation de sainteté non radicale, de sainteté à tarif réduit pour ceux qui n'ont pas le courage de la radicalité. Parce qu'en fait, le sacrement de mariage est un appel à la sainteté radicale et le fait d'avoir des enfants conduit à des défis radicaux et le fait de se confronter à ce monde et au monde du travail peut conduire de temps en temps à des questions de témoignage radical. Mais, disons, la différence, elle est dans le fait de parler de vocation ordinaire ou de vocation spéciale, c'est-à-dire de la fécondité qui se déploie normalement dans la logique du baptême ou d'une fécondité qui va se déployer à un autre niveau parce que, mystérieusement, le Seigneur met à part certains pour cette mission qui n'était pas normalement prévue dans la simple dynamique du baptême. Vous voyez, c'est pour ça, par exemple, que pour se marier, ce sont les époux qui sont les ministres de leur propre mariage. Le prêtre est là comme témoin de l'Église, mais ce sont les époux qui, en échangeant leur consentement, se donnent l'un à l'autre le sacrement de mariage. Parce que c'est le développement normal, en termes matrimoniaux, de leur identité de baptisé. Vous voyez ? Tandis qu'un prêtre ne se donne pas à lui-même sa propre vocation. Il la reçoit, et puis il la fait vérifier par l'Église, et au bout du compte, même s'il pensait « je suis fait pour être prêtre », quitte même éventuellement à développer une attitude un peu revendicative, en réalité, si l'évêque lui dit « non, je ne t'ordonnerai pas », eh bien, je ne peux pas me faire prêtre moi-même, voyez ? Parce que c'est une mission où la logique n'est pas celle de déployer une identité propre qu'on a déjà reçue dans le baptême, c'est une mission qui est reçue d'en haut d'une façon gratuite, imprévisible, et qui ne peut pas être revendiquée par la personne. Voyez. Alors, cela dit, donc, vous-même, dans l'appel qui peut être le vôtre, eh bien, ça va conduire aussi à des questions de discernement qui ne se passent pas de la même manière. Parce que vous voyez, il y aura toujours une dimension
un caractère un peu extraordinaire et transcendant dans les signes d'une vocation spéciale. Parce que ce sont des signes qui ne sont pas simplement dans la logique du déploiement d'une vie humaine et chrétienne. Mais il y a quelque chose de spécial qui fait qu'à un moment, on est pris et mis à part. Ce qui suppose, pour comprendre que le Seigneur veut te prendre et te mettre à part, ça suppose aussi des signes qui ont un caractère spécial, non prévisible dans la dynamique d'une vie humaine. Tandis que pour discerner, par exemple, l'appel à se marier, eh bien, si j'ose dire, il n'y a pas besoin d'apparition de la Sainte Vierge. Si un tel et une telle se rencontrent, se connaissent, se plaisent, découvrent petit à petit qu'ils trouvent qu'ils vont bien ensemble, se rendent compte qu'ils sont capables d'élaborer ensemble un projet matrimonial humain et chrétien qui tient la route, eh bien, il n'y a pas besoin d'autres signes particuliers pour discerner qu'il y a là le signe d'un appel à se marier. Vous voyez, pas besoin d'apparition de la Sainte Vierge, pas besoin forcément de recevoir un texte spécial dans sa Bible, etc. Hein? S'il y a les éléments d'un discernement intelligent, que c'est quelque chose de beau et qui peut se réaliser, qui est intelligent et qui portera du fruit, eh bien voilà, le baptisé, il a reçu suffisamment à travers son baptême et les grâces de son baptême pour pouvoir discerner des éléments clés dans une existence qui font qu'on peut se marier. Donc quelqu'un qui se pose des questions en termes de vocation matrimoniale, il ne faut pas qu'il cherche forcément des signes surnaturels. Il faut qu'il apprenne à discerner avec les moyens que le Seigneur lui a donnés. Alors, ça n'empêche pas que le Seigneur est toujours libre de faire comprendre quelque chose à quelqu'un de façon imprévue. Mais simplement, si pour se marier, on attend d'avoir une apparition de la Sainte Vierge qui nous dise « Marie-toi », on risque d'attendre un peu longtemps, quoi. Vous voyez ? Ou si on attend d'avoir reçu un texte spécial qui nous dit « Il faut que tu épouses un tel », bon, il n'y a pas forcément besoin. Parce que le Seigneur donne dans l'identité humaine et chrétienne de quoi y réfléchir, discerner, et puis faire ses choix avec responsabilité. Alors, je voudrais rajouter deux petites choses pour finir sur cette question, finalement, mission, notre vie en tant que mission, notre vie en tant que vie qui est appelée à porter un fruit d'éternité. Il faut y rajouter la mission du pauvre. Parce que vous voyez, là, ce dont je vous parle, on est dans l'ordre de la mission positive, où on voit qu'on apporte une fécondité avec même un côté un peu palpable quelquefois, c'est-à-dire les parents qui ont un enfant, ben, ils voient bien qu'il y a une fécondité qui est là et qui est faite pour demeurer. Hein. Mais vous avez toute la question des pauvres, vous voyez, des handicapés, des personnes diminuées, et donc de ceux pour qui on ne voit pas immédiatement quelle est leur utilité et en quoi est-ce qu'ils sont féconds pour le monde ? En tout cas, aux yeux des hommes, ça n'est pas une fécondité très visible. Alors, je pense qu'on peut déjà se souvenir de ce que je vous disais hier, c'est que le pauvre est le témoin par excellence de la dignité de tout homme. Donc, il est dans l'humanité l'invitation à servir la dignité de tout homme. Or, peut-être que le pauvre lui-même n'en a pas forcément conscience. Le handicapé mental profond, il est incapable de dire « je suis le témoin de ». Vous voyez, hein, il n'en a même pas conscience de cela. Mais il reste que dans sa pauvreté de handicapé mental profond, il est une invitation vivante faite à tous les hommes à se mettre au service de la dignité de tout homme. Parce que justement, il faut commencer par lui, qui est le pauvre. Vous voyez ? Et donc, c'est une affaire qui est importante, parce que c'est vrai que si on juge de la fécondité d'une vie uniquement aux yeux, disons, de l'efficacité vérifiable, eh bien, à ce moment-là, il faudrait dire les handicapés, les malades, les grabataires, tout ça, de côté,
et même quelquefois avec des logiques carrément euthanasiques, alors qu'en fait, c'est fondamental qu'il y ait parmi nous des pauvres qui nous invitent sans cesse à servir la dignité de tout homme. Or, non pas que la pauvre, que cette pauvreté en elle-même soit bonne, hein, c'est-à-dire précisément, servir la dignité de tout homme, c'est faire aussi ce qu'on peut pour guérir les maladies, et éventuellement, si cet handicapé mental profond peut réacquérir un peu de raison à travers une intervention thérapeutique, c'est précisément à ça que ça sert. Hein, voyez. Mais les pauvres au milieu de nous, ils ont cette fonction-là. Là-dessus, lisez quelques livres éventuellement de Jean Vanier, qui vous feront comprendre très profondément cette affaire-là. L'importance des pauvres au milieu de nous pour nous inviter à être sans cesse serviteurs de la dignité de tout homme. Donc dans ce sens-là, les pauvres, eux aussi, dans leur plus grande pauvreté, sont féconds pour le monde. Il n'y a pas de vie inutile, voyez. Ça, c'est un premier aspect. Le deuxième aspect aussi, c'est que notre fécondité n'est pas simplement une fécondité qui se déploie pacifiquement. Voilà, j'ai ma famille, j'ai mon métier, ça porte du fruit, c'est super, c'est génial. Alors c'est vrai que c'est super et que c'est génial, mais ça passe souvent par aussi des épreuves, des accidents, des échecs. Hein. Et tout à l'heure, on parlait du chômage ou de l'épreuve de la stérilité, mais il faudrait aussi parler des couples qui sont en situation d'échec, des divorces, des personnes qui ont conscience d'avoir loupé quelque chose d'important dans l'appel qui était le leur. Vous voyez, par exemple, des parents qui découvrent qu'ils ont fait des erreurs énormes d'éducation et ensuite ils sont face à leurs enfants délinquants ou qui se droguent, etc. et qui se disent, ben voilà, on a loupé l'appel qui était le nôtre à éduquer nos enfants, qu'il faut avec de grandes souffrances, quand il s'agit de parents chrétiens qui se disent, ben, nos enfants, on n'a pas réussi à leur transmettre la foi, qu'est-ce qu'on a donc fait de travers pour avoir raté ça? Alors, il peut y avoir à travers cela, quelquefois, des tentations même quasiment de désespoir, le fait de dire, ben voilà, on a raté notre vie, on a raté notre mission. Et éventuellement, avec quelquefois un sentiment d'irréparable. C'est-à-dire, ce n'est pas parce que vous regrettez d'avoir mal éduqué votre fils délinquant que aussitôt ça va le faire sortir de prison et devenir un jeune homme très bien. Vous voyez ? Et même si vous confessez, si votre fils délinquant est en prison, il est toujours en prison quand vous sortez de la confession. Vous voyez ? Hein ? Donc il y a un côté humainement qui peut paraître irréparable, d'échec. D'échecs irrémédiables. Ou alors un appel à la maternité prématurément interrompu par un avortement, voulu, un avortement provoqué. Hein, ben là aussi, il y a quelque chose qui donne ce sentiment d'irréparable. Je peux regretter ce péché-là, cette fécondité interrompue prématurément. Il reste que ce n'est pas parce que je le regrette que l'enfant va revenir. Vous voyez ? Donc il y a un fort sentiment d'irréparable qui peut être extraordinairement douloureux. Et c'est pour ça que c'est important, en cette affaire-là, de découvrir que notre appel à la fécondité et à la mission, c'est toujours aussi un appel qui inclut la dimension du salut. C'est-à-dire notre fécondité, elle a sans cesse besoin non seulement d'être dilatée par le Christ, mais quelquefois, dans certains cas, d'être sauvée par le Christ et d'être réparé dans le Christ. Vous voyez, quand Saint-Pierre, prenez Saint-Pierre, vous avez le premier appel que Saint-Pierre reçoit, tu es Pierre, sur cette pierre je bâtirai mon église. Donc Jésus vraiment, il investit sur Pierre comme futur fondement de l'église, chef des apôtres, etc. Et puis voilà que Saint-Pierre renie. Vous regarderez dans l'évangile selon saint Jean la manière dont Jésus ensuite rencontre Pierre, lui demande trois fois « M'aimes-tu ?» et conclut les trois fois en disant « Paix mes agneaux, paix mes brebis ». C'est-à-dire que Jésus, dans son pardon,
Il ne se contente pas de dire à Pierre, « Bon, ben Pierre, je te pardonne ton reniement », mais il dit à Pierre, « Je te restitue la mission que tu avais reçue et que tu avais gâchée. Désormais, ta mission, tu vas la comprendre comme la mission d'un pécheur racheté, comme un quelqu'un dont la mission a été sauvée par moi. » Vous voyez ? Alors que a priori, c'était un échec. C'est-à-dire, après le reniement, Jésus aurait été en droit de dire à Pierre, « Bon, Pierre, après ce que tu as fait, tu n'es vraiment pas digne d'être le chef des apôtres comme j'avais prévu au départ. Hein ?» Mais il lui restitue pleinement sa mission. Et de fait, alors que Pierre avait renié, eh bien, il finira sa vie en vivant sa mission jusqu'au bout et jusqu'au martyre. Donc notre mission, elle peut toujours être rachetée, même si ça devait être, elle peut être sauvée. Notre fécondité peut être sauvée, même si ça devait être au dernier moment. Vous voyez, hier je citais le cas du bandit crucifié aux côtés de Jésus. On peut dire vraiment que la fécondité de sa vie, c'était tout loupé. Sauf que cette fécondité l'attendait dans les dernières heures de son existence et elle est devant nous, cet homme, témoin de la miséricorde de Dieu pour tous les prisonniers et les condamnés jusqu'à la fin du monde. Une fécondité phénoménale. Hein voilà. Eh bien, un homme dont la fécondité d'une vie et le sens d'une vie a été racheté même au dernier moment. Et il faudrait le dire, vous voyez, de fécondités nouvelles qui, quelquefois, sont rendues possibles à travers un chemin qui a pu inclure des gâchis terribles. Vous voyez, saint Paul a été un persécuteur de chrétiens, hein, et pourtant, eh bien, quand Jésus le rencontre et lui donne sa mission d'apôtre, eh bien, tout ce qui a été négatif dans la vie de Paul va être retourné en fécondité. Parce que saint Paul va pouvoir mettre sa propre histoire dans son témoignage d'apôtre. Il va pouvoir dire, vous voyez, moi j'étais un pécheur, un persécuteur de chrétiens, et le Seigneur a fait de moi un apôtre. Et donc ça devient ce qui était totalement négatif, être persécuteur d'apôtre, de chrétiens, est retourné en positif par l'appel de Dieu et devient principe de fécondité. De même que vous avez quelquefois des anciens drogués ou des anciennes prostituées qui ont vécu des gâchis terribles dans leur existence, mais qui, à travers un cheminement de reconstruction, de conversion, vont devenir témoins pour d'autres et vont aider des tas de jeunes à s'en sortir ou à ne pas tomber dans ce piège-là, etc. Et pour ce qui est de l'humainement irréparable, eh bien, c'est tout le mystère de la réparation dans le Christ. Le fait que le mal peut-être irrémédiable que j'ai commis à vue humaine, eh bien, dans le Christ, il peut trouver réparation, même si c'est d'une manière mystérieuse et au départ invisible. Vous voyez, par exemple, si mon fils est en prison et si j'ai conscience que c'est aussi un peu de ma faute parce que j'ai été un mauvais père, eh bien, peut-être qu'en me convertissant, je ne ferai pas sortir mon fils de prison là comme ça, hein, mais si je me convertis, je vais être invité à faire pénitence pour mon fils. Et à travers cela, dans le Christ, quelque chose se reconstruit aussi pour mon fils, même si je n'en vois pas les fruits tout de suite. Mais c'est aussi une fécondité nouvelle qui m'est donnée à ce titre-là, voyez. Et c'est toute la dimension de ce qu'on appelle la pénitence dans le pardon de Dieu et qui concerne justement le redémarrage, une nouvelle fécondité qui intègre les dégâts de nos péchés. Et de ce point de vue-là, tout est réparable dans le Christ, même si humainement parlant, certaines choses sont irréparables, voyez. Un couple brisé, peut-être qu'en tant que couple, ça n'est pas réparable et qu'il y a toutes sortes de dégâts autour qui, humainement parlant, ne sont pas réparables, mais à travers une fidélité maintenue à mon conjoint qui pourtant s'est remarié ailleurs, à travers ma prière et ma pénitence pour lui, eh bien, il y a mon sacrement de mariage continue d'être fécond, d'une manière blessée,
mais d'une manière qui est aussi très grande et très belle, parce que c'est dans le Christ et grâce à la mort et à la résurrection de Jésus. Voilà, donc l'importance donc, de ne jamais perdre espérance quant à la fécondité de notre vie, même si nous devions nous trouver face à la constatation d'échecs terribles ou de choses humainement parlant irréparables. Dans le Christ, il y a une fécondité nouvelle qui est possible, y compris à l'égard des personnes qu'humainement parlant, nous avons abîmées de façon irréparable. Dans le Christ, tout est réparable, en réalité. Et à terme, vous savez que quand on parle de la conclusion de toutes ces affaires-là, de la conclusion de notre vie, puis de la conclusion de l'humanité, il est question du jugement dernier dans l'Évangile. En fait, pourquoi est-ce qu'il y a besoin d'un jugement dernier où tout le monde, selon la grande parabole du jugement dernier en Matthieu chapitre 25, tout le monde est rassemblé? Est-ce qu'il ne suffit pas que chacun soit jugé individuellement? Eh bien non, parce que ce que le Seigneur veut nous montrer dans ce jugement dernier, c'est peut-être malheureusement en négatif pour les damnés, tous les dégâts qu'ils ont provoqués dans l'histoire des hommes, mais c'est aussi en positif la façon dont, bien au-delà de nous-mêmes, notre vie aura fructifié dans l'histoire des hommes. Ce sera phénoménal de se dire, parce qu'il y a la fécondité qu'on peut vérifier, c'est-à-dire c'est vrai que vous voyez vos enfants, et puis si vous êtes particulièrement béni par le Seigneur en nombre d'années, vous verrez aussi vos enfants et vos arrière-petits-enfants. Mais de voir tout ce qui aura été changé dans le monde en positif du fait que vous avez été là. Vous voyez, et du point de vue de la fin de l'histoire, quand on arrivera à la conclusion, le Seigneur nous dira, bah, regarde, le bien que tu as fait à telle personne, il a fructifié de telle et telle façon, parce qu'à son tour, cette personne a fait du bien de telle et telle manière qu'elle n'aurait jamais fait si toi-même tu n'avais pas été là au départ. Et tout ça, ça fructifie en boule de neige de grâce pour les hommes au fil du temps et jusqu'à la fin du monde. Vous voyez, des fruits qui demeurent, mais dont on n'a pas idée quand on est encore en cette vie et qu'on ne peut vérifier que les choses de façon un peu immédiate à notre petite échelle limitée. Le Seigneur, il nous montrera cette fécondité extraordinaire qu'ont eu nos actes à l'échelle de l'histoire de toute l'humanité et à la conclusion, en nous disant, ben voilà, dans la beauté du royaume de Dieu tel qu'il sera maintenant à la conclusion de toute chose, eh bien toi tu y es pour quelque chose. Dans toute cette dimension-là qui concerne toute ta descendance, peut-être des milliers de personnes que vous aurez en descendance, qui donc n'auraient pas existé si vous n'aviez pas été là au départ. Mais pas simplement au niveau de la descendance, mais au niveau de tout le bien qui aura fait boule de neige dans l'histoire des hommes, en étant parti de vous et puis du Seigneur qui agissait à travers vous.

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4: Fratelli e sorelle,
5: frères et sœurs, en célébrant le jubilé des équipes synodales et des organes de participation, nous sommes invités à contempler et à redécouvrir le mystère de l'Église, qui n'est pas une simple institution religieuse et ne s'identifie pas aux hiérarchies et à ses structures. L'Église, au contraire, comme nous l'a rappelé le Concile Vatican II, est le signe visible de l'union entre Dieu et l'humanité, de son projet de nous rassembler tous en une seule famille de frères et sœurs, et de faire de nous son peuple, un peuple d'enfants aimés, tous liés dans l'étreinte unique de son amour. En regardant le mystère de la communion ecclésiale générée et gardée par l'Esprit Saint, nous pouvons également comprendre la signification des équipes synodales et des organes de participation. Ils expriment ce qui se passe dans l'Église, où les relations ne répondent pas à la logique du pouvoir, mais à celle de l'amour. Les premières, pour rappeler un avertissement constant du pape François, sont des logiques mondaines, tandis que dans la communauté chrétienne, la primauté revient à la vie spirituelle, qui nous fait découvrir que nous sommes tous enfants de Dieu, frères entre nous, appelés à nous servir les uns les autres. La règle suprême dans l'Église est l'amour. Personne n'est appelé à commander. Tous sont appelés à servir. Personne ne doit imposer ses idées. Nous devons tous nous écouter mutuellement. Personne n'est exclu. Nous sommes tous appelés à participer. Personne ne détient toute la vérité. Nous devons tous la chercher humblement et la rechercher ensemble. Le mot « ensemble » exprime précisément l'appel à la communion dans l'Église. Le pape François nous l'a rappelé dans son dernier message pour le carême. Marcher ensemble, être synodal, telle est la vocation de l'Église. Les chrétiens sont appelés à faire route ensemble, jamais comme des voyageurs solitaires. L'Esprit Saint nous pousse à sortir de nous-mêmes pour aller vers Dieu et vers nos frères et sœurs, et à jamais nous refermer sur nous-mêmes. Marcher ensemble, c'est être des tisseurs d'unité à partir de notre commune dignité d'enfants de Dieu. marcher ensemble. C'est apparemment ce que font les deux personnages de la parabole que nous venons d'entendre dans l'Évangile. Le pharisien et le publicain montent tous deux au temple pour prier. On pourrait dire qu'ils montent ensemble, ou en tout cas qu'ils se retrouvent ensemble dans le lieu sacré. Et pourtant, ils sont séparés et il n'y a aucune communication entre eux. Ils font tous deux le même chemin, mais ils ne marchent pas ensemble. Ils se retrouvent tous deux dans le temple, mais l'un prend la première place et l'autre reste à la dernière. Ils prient tous les deux le Père, mais sans être frères et sans rien partager. Cela dépend surtout de l'attitude du pharisien. Sa prière, en apparence adressée à Dieu, n'est qu'un miroir dans lequel il se regarde, se justifie, se loue lui-même. Il était monté pour prier, mais il ne voulait pas prier Dieu, il voulait se louer lui-même, se sentant meilleur que l'autre, le jugeant avec mépris et le regardant de haut. Il est obsédé par son propre moi, et de cette manière, il finit par tourner sur lui-même, sans avoir de relation, ni avec Dieu, ni avec les autres. Frères et sœurs, cela peut arriver aussi dans la communauté chrétienne. Cela peut arriver lorsque le moi prime sur le nous, générant des individualismes qui empêchent les relations authentiques et fraternelles. Lorsque la prétention à être meilleur que les autres, comme le fait le pharisien avec le publicain, crée des divisions et transforme la communauté en un lieu de jugement et d'exclusion. Lorsqu'on utilise son propre rôle pour exercer un pouvoir et occuper des espaces. C'est au publicain, au contraire, que nous devons nous référer. Avec son humilité, nous devons, dans l'Église, reconnaître que nous avons besoin de Dieu et les uns des autres, en nous exerçant à l'amour mutuel, dans l'écoute réciproque, dans la joie de marcher ensemble, sachant que le Christ appartient à ceux qui se sentent humbles et non pas à ceux qui s'élèvent au-dessus du troupeau. Les équipes synodales et les organes de participation sont une image de cette Église qui vit dans la communion. Et aujourd'hui, je voudrais vous exhorter à l'écoute de l'Esprit dans le dialogue, dans la fraternité et dans la parésie. Aidez-nous à comprendre que dans l'Église, avant toute différence de genre, de rôle, nous sommes appelés à marcher ensemble à la recherche de Dieu, en renonçant nous sommes appelés à marcher ensemble à la recherche de Dieu. Aidez-nous à élargir l'espace ecclésial afin qu'il devienne collégial et accueillant. Cela nous aidera à vivre avec confiance et dans un esprit nouveau les tensions qui traversent la vie de l'Église. Entre unité et diversité, entre tradition et nouveauté, entre autorité et participation, en laissant l'esprit les transformer afin qu'elles ne deviennent pas des oppositions idéologiques ni des polarisations nuisibles. Il ne s'agit pas de les résoudre en les réduisant, mais de les féconder par l'esprit afin qu'elles soient harmonisées et orientées vers un discernement commun. En tant qu'équipe synodale et membre d'organes de participation, vous savez en effet que le discernement ecclésial exige la liberté intérieure, l'humilité, la prière, la confiance réciproque, l'ouverture à la nouveauté et l'abandon à la volonté de Dieu. Il ne s'agit jamais d'affirmer un point de vue personnel ou de groupe, ni de la simple somme des opinions individuelles. Être une église synodale, c'est reconnaître que la vérité ne se possède pas, mais qu'elle se recherche ensemble, en se laissant guider par un cœur inquiet et amoureux de l'amour. Chers amis, nous devons rêver et construire une église humble, une église qui ne se tient pas droite comme le pharisien triomphante et gonflée d'orgueil, mais qui s'abaisse pour laver les pieds de l'humanité. Une église qui ne juge pas comme le fait le pharisien avec le publicain, mais qui se fait lieu d'accueil pour tous et pour chacun. Une église qui ne se referme pas sur elle-même, mais qui reste à l'écoute de Dieu pour pouvoir écouter tout le monde. Engageons-nous à construire une église toute synodale, toute ministérielle, toute attirée.

de factions, réconcilie les querelles réciproques, apaise les rivalités, arrête-les quand elles décident de se mettre à leur compte, oubliant la convergence sur des projets communs. Que le Seigneur nous accorde cette grâce, être enracinés dans l'amour de Dieu pour vivre en communion les uns avec les autres, être en tant qu'Église des témoins d'unité et d'amour.

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J'aurais envie de vous dire au début la parole qu'aimait beaucoup utiliser l'archevêque qui m'a ordonné, le cardinal Lustiger. Il aimait beaucoup commencer en disant « mes chers amis ». Et parfois il rajoutait « connus ou inconnus ». Samedi dernier, un de mes meilleurs amis m'appelle au téléphone. J'entends un sanglot dans sa voix. Aussitôt, je m'arrête et il m'explique que sa sœur, 54 ans, on vient de lui annoncer qu'elle a un cancer qui est tellement grave que probablement elle ne passera pas Noël. Nous parlons, ou plutôt je l'écoute, pendant au moins une heure. Je sens après cette heure qu'il est apaisé et je me dis en raccrochant, combien l'amitié est un lieu de consolation. Ce beau mot français de consolation qui vient du latin cum solus, être avec celui qui est seul. Il y a beaucoup de co qui sont liés à l'amitié. Même la compassion, même le mot de copain, les copains d'abord, hein. Les copains ce sont ceux qui partagent le même pain et les compagnons d'eux-mêmes. L'amitié c'est si beau et si grand que tous les mystères de la foi en parlent et qu'ils participent à tous ces mystères. Je vais visiter l'amitié en passant en revue les trois plus grands mystères de notre foi, le mystère trinitaire, l'incarnation et le mystère pascal, c'est-à-dire la passion et la résurrection. La Trinité, on va monter. On va d'abord commencer par essayer une définition de l'amitié pour voir comment est-ce qu'on peut l'appliquer. Alors là, on va remonter, machine à voyager dans le temps. Aristote, philosophe grec du 4e siècle avant Jésus-Christ, a peut-être écrit le plus beau livre qu'un païen ait rédigé sur l'amitié, dans les livres 8 et 9 de l'éthique à Nicomaque. Nicomaque, c'est son fils. Et il dit, l'amitié, c'est trois choses. Je rappelle que la mémoire est une infidèle. Si vous prenez des notes, ça aide cet infidèle qu'est la mémoire. Première note de l'amitié, dit-il, la bienveillance. Qu'est-ce que ça veut dire la bienveillance? Vous l'entendez dans le mot bienveillance. La bienveillance, c'est vouloir le bien. Vouloir le bien,

c'est vouloir le bien de l'ami. En italien, quand on dit « je t'aime », on peut dire « ti amo » comme en français, mais l'italien est plus riche que le français. On peut aussi dire « ti voglio bene ». Je te veux du bien. Quand vous aimez votre ami, vous lui voulez du bien et vous lui voulez le meilleur bien. Et si ultimement vous êtes croyant, vous voulez pour lui que lui-même, comme dit saint Thomas d'Aquin, il soit en Dieu ou s'il est déjà en Dieu, qu'il y reste. Superbe formule de saint Thomas. Qu'il soit en Dieu ou s'il y est déjà, qu'il y demeure. Donc, aimer d'amitié, c'est vouloir le bien de l'autre. Ça veut donc dire une première chose, ce n'est pas vouloir mon bien. Et toujours le vieil Aristote, avec beaucoup de finesse, a distingué trois espèces d'amitié. Il dit, il y a les amitiés utiles, les amitiés agréables, et les amitiés qu'il appelle honnêtes, on pourrait dire les amitiés vertueuses. Les amitiés utiles sont les amitiés où finalement on s'entraide. Je vais voir mon ami pour l'aide qu'il peut m'apporter. Mais vous sentez bien que dans cette amitié, l'amitié durera seulement le temps que l'aide de l'autre durera. Et donc dans cette amitié, finalement, l'autre est comme instrumentalisé, c'est-à-dire je suis tourné vers l'autre, mais finalement l'autre je vais le tourner vers moi. Certes, ça a sa valeur dans une certaine camaraderie, mais vous voyez bien que finalement ce n'est pas l'autre que j'aime pour lui-même. Et de fait, ce qui caractérise l'amitié, c'est la gratuité. La gratuité, c'est aimer l'autre pour lui. L'amitié agréable, bien sûr, surtout aujourd'hui, ça paraît en effet très désirable, mais là encore, je ne vais vers mon ami que pour le plaisir que j'y trouve, et si jamais je commence à me lasser, les relations d'amitié vont se raréfier. Et déjà, vous voyez, donc Aristote, qui n'a rien de chrétien, bien évidemment, 4e siècle avant Jésus-Christ, lui-même nous dit que la seule véritable amitié, et les païens sont très sensibles à l'amitié, autant les Grecs que les Latins, Cicéron, Sénèque, ont écrit de grands traités sur l'amitié. Ils nous disent donc, ces païens, que la seule véritable amitié, c'est l'amitié fondée sur la vertu. Et cette amitié, et ça qui est admirable, elle-même intègre les deux autres. Parce que finalement, quand je veux le bien de mon ami, forcément, je vais voir ce qui pour lui est utile. Aimer, c'est pas seulement avoir un grand frisson dans le dos quand je rencontre mon ami, très bien, qu'un ami est une chose agréable, hein, c'est vrai, bon, tant mieux. Mais c'est d'abord être centré sur lui, je vais y revenir, c'est être centré sur lui pour me dire, mais de quoi a-t-il maintenant besoin ? Et donc, l'utilité est intégrée dans l'amitié vertueuse. Et forcément, quand je suis décentré de moi, il est impossible que je ne ressente pas en moi de la joie. Vous savez, si vous allez à une soirée, et vous y allez pour rencontrer des personnes, pour être tourné vers les autres, si vous revenez de cette soirée avec un goût de cendre dans la bouche, une espèce de tristesse, interrogez-vous sur la pureté même de votre attitude intérieure. Est-ce que véritablement j'étais là pour l'autre ou est-ce qu'il n'y avait pas secrètement une partie de nous-mêmes qui, bien que notre main droite donne, récupérait de la main gauche pour finalement avoir de la reconnaissance ou je ne sais pas quoi. Et donc c'est pour ça que dans l'amitié qui est vertueuse, donc qui est vraiment tournée vers l'autre, pour l'autre, il y a toujours de la joie. Romains 12, verset 8. Que votre acte de charité soit plein de joie. La charité est toujours au minimum paisible et au maximum pleinement heureuse. Donc, conséquence importante, donc, l'amitié la plus pure, donc l'amitié c'est vraiment cette amitié vertueuse. Ce qui signifie aussi quelque chose d'important, c'est que si elle est vertueuse, elle se fonde pas seulement sur ce que je ressens. L'ami, il se choisit. Il s'élit. Je ne sais pas comment c'est, moi j'ai bien sûr un certain nombre d'amis. Je sais que dans mon cœur, je les ai élus comme amis.
Et à tous, un moment ou l'autre, je leur ai dit que je les ai choisis comme des amis. J'ai mis des mots dessus avec tout ce que ça suppose dans la parole comme engagement. Première note, donc, vouloir le bien de mon ami. Deuxième caractéristique de l'amitié, alors je vous cite un grand auteur sur l'amitié qui est Clive Staples Lewis, celui qui a écrit les Chroniques de Narnia et la tactique du diable. Il a écrit un très beau livre qui est traduit en français, Les Quatre Amours. Il y a un beau chapitre sur l'amitié. Il dit, l'amitié, et cela n'a rien de péjoratif, c'est le moins naturel des amours, le moins instinctif, le moins organique, le moins biologique. Parce qu'il veut l'opposer à l'amour, par exemple, l'attrait d'un homme et d'une femme, a fortiori l'amour pour les enfants. Il dit, comme ce n'est pas naturel, c'est-à-dire biologiquement entré, c'est donc que c'est choisi. Donc c'est pas ancré dans la nature, c'est ancré dans la liberté. D'ailleurs, Jésus nous le dit, hein. Je vous ai choisi, je vous ai choisi. Deuxième caractéristique de l'amitié, la réciprocité. À ce point est important aussi. L'amitié, ce n'est pas qu'un amour unilatéral. L'amitié, c'est pas seulement le fait que j'aime quelqu'un, c'est que aimant quelqu'un, il y ait retour vers moi-même. Ce point est important parce que parfois il y a des confusions. Je me rappelle une histoire qui m'est arrivée tout jeune prêtre. J'accompagne une personne, je trouve la personne plutôt sympathique, les échanges étaient plutôt riches, et me prend l'idée un jour de dire, tiens, on pourrait se retrouver à déjeuner. Et je vois que lorsque nous arrivons à déjeuner, la personne est troublée, une gêne, et puis elle a la lucidité de mettre des mots sur ce trouble qui l'habite. Elle dit, mais mon père, je comprends pas. Si vous m'accompagnez, voilà, moi je vous fais des confidences, etc. Mais si on est à table ensemble, c'est plutôt pour échanger, donc il y a une réciprocité. Je suis perdu. Elle m'a beaucoup éclairé. Et en effet, j'étais en train de faire une confusion entre deux types de relations différentes. La relation, par exemple, d'accompagnement, c'est une relation qui est asymétrique. C'est une relation avec dénivellation. Comme toutes les relations où il y a quelqu'un qui donne ou quelqu'un qui écoute et l'autre qui va recevoir. La relation d'amitié, comme disent aussi Sénèque et d'autres, est une relation qui fait que les deux partenaires sont les plus égaux possibles. Et donc, ce n'est pas le cas dans une relation d'accompagnement. Ce n'est pas le cas, mes amis, dans une relation avec ses enfants. Aujourd'hui, on veut que ses enfants soient des copains. Que la relation de parent à enfant, c'est une relation de copinage. Quelle confusion ! On ne permet pas à l'enfant de vivre sa jeunesse. Je ne suis pas en train de vous dire de ne pas aimer vos enfants, vous comprenez bien. C'est pas ça que je suis en train de dire. Mais vous voyez à quel point il est important de sauvegarder les relations qui sont asymétriques. Et c'est pareil pour un maître qui donne à un disciple. Et si on ne vit pas cela, il n'y aura pas de gratitude. Donc de l'importance de maintenir cette différence. Une société se structure à partir des deux rocs de l'altérité qui sont la différence de l'homme et de la femme et la différence entre les générations. Vous mesurez la santé de notre société aujourd'hui à cela, ou plutôt sa mal-santé. La difficulté que l'on a à repérer ces deux rocs absolument structurants. Donc, deuxième caractéristique, c'est donc le fait que des amis vivant cet échange vivent une communion. Autrement dit, vivent un bien commun. L'amitié est tourné, centré sur un bien commun. Quand je prépare des fiancés, je leur demande parfois l'air un peu naïf, mais pourquoi est-ce que vous voulez vous marier? Ah, ils me répondent un peu étonnés, la bouche en cœur, ben parce qu'on s'aime. Non, non, non. Je vous demande pas pourquoi en un mot, je vous demande pourquoi en deux mots. Quel est votre but? Là, la réponse, elle se fait plus attendre. Et en fait, il faut réfléchir, en effet. D'ailleurs, vous remarquez, moi je vois bien en tout cas les amis que j'ai eus, moi j'ai un vieil ami d'enfance que j'ai rencontré il y a plus de 45 ans, quand on se retrouve, c'est plutôt pour faire un peu ancien combattant. Et je vois que mes amis les plus chers, ce ne sont pas mes amis avec qui je partage mon passé,
mais sont ceux avec qui je partage au contraire l'avenir, le projet commun. Alors, il y a une différence entre les hommes et les femmes. C'est clair que les hommes aiment faire ensemble, ils font ensemble. Les femmes aiment être ensemble, elles sont ensemble. Il y a cette différence. Mais il n'empêche qu'à chaque fois, il y a quand même bien, au moins implicitement, un bien commun et un projet qui unit, une communion. Troisième caractéristique, vouloir le bien, deuxièmement réciprocité, il manque un troisième élément, la convivialité. Ah oui, une belle parole du psaume sur le but commun, le psaume 54. Que notre entente était bonne quand nous allions d'un même pas dans la maison de Dieu. Superbe ça. Ça c'est vraiment très dynamique. Hein. Aller d'un même pas vers, ça indique le bien commun. Superbe psaume sur la trahison de l'ami. Ceux qui ont été trahis, on ne parle pas beaucoup de la trahison dans l'amitié, c'est extrêmement douloureux. Ce psaume est consolant, le psaume 54. Troisième caractéristique, hein, ça serait intéressant, dommage, on est un peu trop nombreux pour que je vous interroge, ça serait intéressant. Qu'est-ce qui manque pour qu'il y ait l'amitié là? Il manque troisième chose importante. Aristote nous dit la convivialité. Et il utilise une image, il dit « Deux amis ont mangé ensemble un boisseau de sel. » Alors, je ne sais pas ce que c'était qu'un boisseau de sel, donc j'étais voir sur Internet. C'est apparemment assez variable. En tout cas, ça va de 10 à 36 litres. Il faut quand même un peu de temps. Donc, c'est-à-dire que l'amitié suppose beaucoup de temps. Saint Jérôme, qui savait aussi ce que c'était que l'amitié, même s'il avait un caractère de cochon, oui, il y a des saints qui ont des caractères de cochon, c'est pas une justification, hein, disait, un ami, on le cherche longtemps, on le trouve avec peine, et on le conserve difficilement. Donc, de fait, dans l'amitié, il y a cette relation qui est appelée à s'inscrire dans le temps. Quand Jésus nous parle de l'amitié, hein, vous rappelez, quand je ne vous appelle plus serviteur, mais ami, c'est l'unique parole de Jésus qui le dit aussi explicitement, je n'appelle plus serviteur, mais ami, en Jean chapitre 15, verset 15, vous rappelez la suite, car tout ce que j'ai entendu de mon Père, je vous l'ai fait connaître. Que c'est beau cela. Saint Thomas d'Aquin, quand il commente ce passage, il dit, en effet, ce qui caractérise l'amitié, c'est pas seulement qu'on soit ensemble, c'est que tout ce que je l'ai fait connaître, c'est que je partage à mon ami mon cœur. Je lui révèle des choses qui sont en moi. Donc, le signe de la confiance, c'est la confidence. D'ailleurs, un autre signe, c'est aussi la durée. Ce qui signifie donc, c'est un point important, notamment pour ceux qui vivent dans des communautés, le frère n'est pas l'ami. Je vois que ceux qui vivent dans des communautés s'imaginent parfois que ceux avec qui ils vivent, communauté religieuse, communauté paroissiale, communauté nouvelle, ils transforment le frère avec qui ils vivent en ami. Non, premièrement d'abord, le frère je ne le choisis pas, alors que l'ami je le choisis. Et surtout, je ne passe pas avec un frère de communauté le temps que je passe avec un ami, avec tout ce que ça suppose comme relation privilégiée et comme temps. Et quand je confonds fraternité et amitié, je ne parle pas de fraternité dans une famille, je parle de fraternité dans une communauté. Quand je confonds les deux, je risque d'annexer les moments communautaires comme des moments d'amitié et à la limite même d'instrumentaliser les moments communs pour partager ce que je devrais faire avec mon ami. Et qu'il est important notamment pour des religieux, des religieuses, pour des prêtres aussi. Moi qui suis formateur de prêtres à Bordeaux, je veille de manière extrêmement précise à ce que déjà séminaristes, ils aient des vraies amitiés. Autrement dit, ce qui caractérise le deuxième point, des relations symétriques. Je vois des prêtres qui sont toujours en relation de donner, syndrome Saint-Bernard. Et bien dans ces cas-là, ils n'ont pas des relations où ils reçoivent gratuitement. Est-ce que nous avons cela, mes amis ? Celui qui passe son temps à aider, qui ne vit que pour l'autre, est-ce qu'il sait vivre aussi pour lui ? Aime ton prochain comme toi-même. Est-ce que vous voulez être aimé par quelqu'un qui ne s'aime pas ? Et donc, combien il est important que cette amitié elle-même s'enracine dans ce juste amour de soi, et d'ailleurs l'amitié elle-même étant le signe de ce juste amour de soi.
Alors, on n'a pas le temps de parler, ça serait passionnant, mais toute la question, en effet, des amitiés hein, sur Internet. Hein, on sait bien que la fonctionnalité Contact Ami est une de celles hein, qui est la plus utilisée. Hein, 2 milliards de personnes qui sont sous Twitter, hein, c'est considérable. Alors, je ne dis pas ça pour critiquer, parce que je pense que on a besoin des liens faibles, hein, ce qu'on appelle les liens faibles par rapport aux liens forts. On sait qu'aujourd'hui, 1 personne sur 3 qui se marie s'est rencontrée sur Internet, et donc ça a de la valeur. La seule chose, c'est qu'il faut bien graduer. Ce qu'on appelle friend sur Internet ne correspond pas à la véritable amitié qui, elle, implique ce contact. Donc je pense qu'il y a une reconfiguration actuellement, mais que, ultimement, l'amitié suppose de prendre du temps avec et de prendre un temps physique avec celui qui est mon véritable ami. Une autre conséquence, c'est que on n'a pas beaucoup d'amis. Parce que l'amitié suppose de prendre du temps et que le temps est compté. Alors il faudrait que je remonte, là je suis fixé sur le temps avec panique d'ailleurs. Donc, si je prends ces 3 caractéristiques de l'amitié, saint Thomas d'Aquin, il les applique à l'amour avec Dieu. Et il a cette audace folle, c'est le premier au XIIIe siècle à le faire, il dit « La charité, c'est l'amitié avec Dieu ». C'est le premier à définir ainsi la charité. Il dit en effet, dans la charité, on retrouve les 3 caractéristiques de l'amitié. Premièrement, Dieu veut mon bien. Et moi, quand je vais prier, je veux le bien de Dieu. Ma relation n'est pas d'abord utilitaire. Je vais vers Dieu pour lui, ce qui fait que je vais même durer, même si apparemment je ne reçois rien. Je vous rappelle, mes frères, que les grâces de la prière se reçoivent après. La fidélité, elle, fait que nous durons pour Dieu lui-même. Deuxièmement, c'est une relation réciproque. Ça, c'était totalement fou. Aristote, à un moment, dit, mais mes amis, il n'y a pas d'amis. Parce qu'il dit, mais c'est pas possible qu'il y ait une relation entre Dieu et moi. Ce que le christianisme apporte, c'est que oui, il y a une relation au point que Dieu se met au même niveau. Je vais reparler avec la question de l'incarnation. Et troisièmement, durer avec. Regardez Jésus. 3 ans avec ses disciples. Et il s'est pas donné la tâche facile. Hein. Quand vous regardez entre un Simon de Zélote et un Matthieu le publicain, vous avez un collabo d'un côté avec saint Matthieu, et de l'autre côté, vous avez un résistant. Vous imaginez avec en plus le côté un peu méditerranéen, ça devait être assez vivant, hein, les relations entre les 12 apôtres. Et donc, Jésus a vécu 3 ans pour leur faire découvrir l'intimité, la proximité. Et c'est la même chose, bien sûr, pour nous, d'où l'importance des temps d'adoration, d'où l'importance de ces moments gratuits par lesquels nous prenons du temps avec cet ami qui est Jésus. Premier point, la Trinité. J'en dirai un petit mot à la fin. Deuxièmement, l'incarnation. Aimer d'amitié, c'est parler le langage de l'autre. Incarnation, donc, c'est Dieu qui vient parler notre langage d'homme. Il y a 2 ans, je reçois un coup de téléphone d'un ami. « Est-ce que tu es chez toi samedi un tel du mois ?» Oui, j'étais là pour une fois. « Bien, me dit-il, alors si c'est possible, garde ton après-midi à partir de 17h ainsi que ta soirée. » Oui, c'était possible. Et il savait que j'aimais bien les surprises. À 17h, je reçois un SMS de mon ami. « Dans le dernier manuscrit, tu trouveras un manuscrit. » Sur le coup, je me dis, il y a une erreur de texto. Puis je songe au rendez-vous qui m'avait fixé. Je me dis, oh, il doit s'agir d'une énigme. Mais quel en est le sens? Alors je me souviens que j'ai chez moi une BD qui porte ce nom, le dernier manuscrit. J'y vais et de fait, je trouve à l'intérieur un message qu'il avait écrit, un message codé. Ça y est, maintenant j'y suis. Il s'agit d'une chasse au trésor. Je prends ma respiration, mon esprit passe en mode aventure, et, c'est-à-dire en mode un peu surexcité. Il y aura plus de 10 étapes dans l'appartement. Puis ça se poursuivra en dehors, dans Paris, jusqu'à un rendez-vous, 3 heures plus tard, où il m'attend hilar avec ses fils, hein, dont mon filleul, aussi heureux que lui. Hein, il y a vraiment plus de joie à donner qu'à recevoir. J'apprendrai, super, oui. J'apprendrai plus tard par mes voisins que mon ami est venu il y a 1 semaine chez moi, il a les clés, hein, alors que j'étais au séminaire à Bordeaux, il a les clés de mon appartement, il a tout mis en place avec un de ses fils, il a tout préparé depuis 2 mois, y consacrant des heures et des heures, avec minutie et créativité. Quand j'y pense, je suis rempli à la fois d'émerveillement et de gratitude. Cette anecdote, elle m'a appris 2 choses. Premièrement, aimer l'autre,
c'est se centrer sur ce que l'autre aime. Et moi, j'ai un petit côté Indiana Jones, hein, prof et aventure, bon, on verra rien, on n'a pas le temps de voir Indiana Jones. En tout cas, il me connaît, et donc, il a cherché, en effet, ce qui me faisait plaisir. On me racontait un jour qu'à une soirée d'amitié, toutes les personnes étaient venues en apportant à la personne le livre que ces personnes préféraient. Mais désolé, c'est le contraire de l'amitié, c'est pas... Je ne suis pas centré sur moi, ce que je préfère, je suis centré sur ce que l'autre préfère. Ça, c'est vraiment le signe de l'amitié. Puis, la deuxième chose que ça m'a appris, c'est le temps qu'il a passé pour moi. Et encore maintenant, quand je vous en parle, vous avouerez que j'en suis ému. Donc, premièrement, donc, aimer d'amitié, donc c'est l'incarnation, c'est parler le langage de l'autre. Deuxièmement, parler le langage de l'autre, ça passe par la parole et par les gestes. J'ai lu une biographie que je vous conseille, de Léonie Martin, la sœur Martin, celle qui n'est pas connue, qu'on considère toujours un peu comme le canard boiteux, et dont la biographie très bien documentée montre que sa sainteté est probablement quasiment équivalente à celle de la petite Thérèse. Et c'est Léonie Martin qui a une vie tellement difficile, était débordante d'amour. Elle était visitandine, et quand elle voyait une sœur, elle lui sautait au cou en lui disant « Ah, qu'est-ce que je t'aime !» Et dans l'atmosphère qui était plutôt très réservée de la visitation, c'est vrai que ça passait pas forcément très bien, malheureusement. Oh, quel bonheur d'avoir un pape latino-américain. Hein, le continent même où justement on apprend à exprimer affectivement son amour et son amitié pour l'autre. Donc, aimer l'autre, son ami, c'est donc parler son langage, mais c'est lui exprimer. Ça fait combien de temps, voire l'avez-vous fait, que vous avez dit à vos amis « je t'aime » d'amitié ? Mais le dire explicitement, à un moment ou l'autre, en effet, c'est vrai qu'il y a une émotion qui monte quand on le dit. Mais mes amis, n'appelez pas pudeur ce qui n'est que mécanisme de défense. Si je ne sais pas dire « je t'aime », c'est quelque chose en moi qui est encore figé. Jésus, on le voit dire avec sa parole, l'amour qu'il a pour son Père et l'amour qu'il a pour ses disciples. Nous mourrons à côté de ces sources d'eau vive qui sont ces paroles « je t'aime ». Et inversement, quand nous ne sommes pas prêts à l'entendre. Donc, aimer, c'est deuxièmement passer par la parole et par les gestes. Vous savez, je me rappelle une paroissienne qui me touchait beaucoup, qui me disait, vous savez, mon père, moi je crois plus à l'amitié des hommes. C'est pour ça que maintenant je regarde la chaîne animalière. Et c'était touchant parce qu'elle me disait, là je vois combien il y a d'amour entre les animaux. Et c'est vrai qu'il y a ce qu'on appelle l'altruisme ou le comportement prosocial des animaux. C'est vrai qu'il y a vraiment de l'amour. Et quand elle dit ça, je pense qu'il y a comme une espèce de réserve de miséricorde que Dieu a déposée par ces animaux. Il n'empêche que jamais ce seul animal qui me regarde dans les yeux, qui est le chien, c'est le seul animal qui me regarde dans les yeux, mais jamais il ne pourra me dire « je t'aime ». Et donc, la relation ne s'achève pas dans la relation avec la nature, mais seulement dans la relation d'homme à homme, d'être humain à être humain. Et troisièmement, l'incarnation, ça veut dire une autre chose. Je ne sais pas si vous connaissez cette parole en Isaïe. « Ah, si tu descendais des cieux, si tu déchirais les cieux et si tu descendais. » Est-ce qu'on imagine ce qu'est pour Dieu cette décision de sortir du bonheur infiniment infini qui est le bonheur même de la Trinité pour venir vers nous. Imaginez, vous vivez le bonheur le plus incandescent qui soit. Est-ce que vous avez envie de quitter ce bonheur pour faire autre chose? Certainement pas. Eh bien, Dieu va quitter ce bonheur et va venir vers nous. Pas seulement venir vers nous. Aimer, c'est courir le beau risque de donner. Aimer, c'est courir le beau risque de donner. Pourquoi beau? Parce que c'est gratuit. Pourquoi je dis cela? Hein, l'amour, c'est un peu comme une marche. Quand je marche, vous savez bien que c'est un déséquilibre permanent, la marche. Hein, je cours le risque à chaque fois, en effet, de tomber. Hein, donc il y a ce... Eh bien, dans l'amitié, dans la communion, c'est un mot un peu statique. En fait, la communion dans l'amitié, c'est un échange de dons.
Ça veut dire quoi un échange de dons? C'est-à-dire qu'à chaque fois, c'est gratuit. Oui, certes, ça serait quand même mieux si vous avez décidé, en effet, que ce soit votre mari qui descend la poubelle, qui le fasse, c'est bien. Il n'empêche que ce n'est pas gravé dans le marbre. Et le fait qu'il le fasse, soit on le considère comme un dû et on perd la gratitude, soit on le considère comme un don et on s'émerveille en permanence. La pire parole qui tue l'amour conjugal, comme l'amitié, comme d'ailleurs toute espèce de relation, c'est quand il aura fait le premier geste, alors oui, moi je ferai un geste vers lui. C'est le contraire même de l'amour. 1 Jean 4, verset 11. En ceci consiste l'amour. On s'attend à une définition. Et qu'est-ce qu'on voit? Dieu a aimé le premier. Voyez, je répète ça, c'est tellement important. 1 Jean 4, 11. Le signe que j'aime, c'est que je n'attends pas, c'est que je prends l'initiative. Avec tout ce que ça suppose éventuellement comme pardon. Et donc, aimer, c'est en effet, comme cet homme, courir le risque. Et courir le risque qui est non. Alors quand je dis cela, c'est important de préciser. Bien sûr que nous désirons tous la communion, et bien sûr que quand il court ce risque, en effet, de s'approcher de celle qui sera peut-être sa femme, il court un immense risque, c'est vrai. Et c'est vrai que quand nous donnons, nous aspirons à un retour. Donc, il y a un très grand désir de communion en nous. Mais il y a deux manières de le vivre. Quand il y a un petit exemple qui m'a frappé. C'est une sœur de communauté qui me raconte qu'un jour, elle se dit, tiens, je vais inviter tous mes voisins. Elle a invité une demi-douzaine de voisins pendant toute l'année. Et elle me racontait, je les ai tous invités, j'étais vraiment heureuse de les inviter, je n'ai reçu aucun retour. Je dis, oh là là, mais ça a dû être dur. Je dis, oui, c'est dur quand je te le raconte, c'est vrai que je suis triste, je ne suis pas amère. Autrement dit, elle avait attendu les retours, elle ne les avait jamais exigés. Ces deux points sont importants, hein, mes amis. C'est d'un côté, donc, elle désirait, mais elle n'exigeait pas. Deuxièmement, elle était triste, elle n'était pas amère. La tristesse ne détruit pas le cœur. L'amertume le tue. L'amertume, la rancœur, le cœur ranci, le détruit. Donc, oui, dans l'amitié, il y a toujours ce risque relancé. Troisièmement, après donc le mystère donc de la communion, le mystère pascal en quelque sorte, pardon, le mystère de l'incarnation, troisièmement, le mystère pascal. L'amitié ne va pas sans passion et résurrection. Il y a toujours des crises. Quelqu'un me raconte, nous sommes 4 amis qui se connaissent depuis 20 ans. On s'est retrouvés bien souvent seuls ou avec nos épouses en vacances ou pendant l'été. Et on va enfin réaliser notre rêve de toujours. Et donc, de fait, depuis, on a réalisé ce rêve de toujours. C'est traverser une partie de l'océan Indien en voilier, 5000 kilomètres, 3 semaines. Alors, ils préparent minutieusement le voyage. Le grand jour est arrivé. Ils partent aux Anges pour cette aventure. Et voilà que le deuxième jour, l'un d'eux, tout à trac, lâche. Mais qu'est-ce que je fis sur ce maudit voilier, loin de ma femme et de mes enfants, pendant 3 semaines? Inutile de vous dire que ça plombait l'atmosphère. Donc, sidération. Donc, il les regarde un peu gênés d'avoir parlé ainsi. Personne n'ose réagir. Tout le monde continue comme si de rien n'était. Donc, l'atmosphère qui était plutôt joyeuse devient irrespirable. Et l'un des 4 amis qui me raconte cette histoire commente, pendant les 3 semaines qui ont suivi, nous n'avons pas reparlé, surtout pas. Le climat, bien sûr, était maussade, chacun dans son coin, chacun ne pensait qu'à une seule chose, retrouver le plus vite possible sa femme qui attendait à l'arrivée. Comment est-ce que c'est possible une telle chose? Comment est-ce qu'on a transformé une superbe balade en une espèce de randonnée infernale, l'enfer c'est les autres, comme dit Sartre dans Huit Clos? Eh bien, en fait, ses amis n'avaient jamais n'ont pas connu, mais affronté une crise. Bien sûr qu'ils avaient eu des tensions, mais quand il y avait une tension, qu'est-ce qu'ils faisaient? Comme on fait très souvent, ils avaient fui. Donc ils n'avaient pas, donc ils s'étaient pas rencontrés pendant quelques semaines, quelques mois, et puis s'étaient retrouvés sans surtout parler du problème. Donc même s'ils avaient 20 ans d'amitié, en fait ils n'avaient pas
accepter de vivre l'épreuve même de la crise qui en effet bronze ou brise la relation. Donc, toujours une amitié va passer par cette crise. Pourquoi ? Parce que le premier temps de l'amitié, c'est comme le premier temps de l'amour, c'est la fascination. C'est le moment où je suis attiré par l'autre, par tout ce qui est bon chez l'autre. Mais il y a un moment où l'autre n'est plus seulement celui que j'imagine qu'il est, il apparaît dans toute sa différence. Et c'est là que commence en fait véritablement l'amitié. Là, j'insiste sur ce point parce qu'il est extrêmement important. Nous sommes habités par l'idée que ce qui nous unit, c'est ce qui nous ressemble. Ce qui nous rassemble, c'est ce qui nous ressemble. Mes amis, c'est exactement le contraire. Plus il y a de similitudes et plus il y a de violence. Autrement dit, la jalousie, ce poison qu'est la jalousie fait que je ne vis pas ma vie, je vis la vie de l'autre. Donc je ne suis pas moi-même, je suis comme l'autre. Combien de fois, mes amis, combien de fois nous ne sommes pas dans cette relation de vérité et nous vivons comme nous. Moi, je me rappelle une personne qui m'a témoigné un jour avec beaucoup d'humilité et en même temps une lucidité assez franche. Elle disait, mais finalement, je vois que j'ai construit ma vie en prenant d'autres modèles. J'ai choisi ce métier pour imiter une personne, pour recevoir les gratifications qu'elle recevait. J'ai choisi d'épouser telle personne de tel milieu pour là encore recevoir la reconnaissance que je croyais attendre. Autrement dit, elle n'a jamais véritablement vécu sa vie. Voilà pourquoi je vous dis, c'est le grand enseignement de René Girard, l'anthropologue, de nous avoir montré que la similitude crée de la violence. Je suis sérieux. Bien sûr qu'il faut un minimum de communion, je vais y revenir. Mais combien il est important de nous aimer différents. Regardez la nature. Regardez la nature. La nature, c'est une machine à faire du différent. Je ne sais pas, moi, vous avez 42 500 espèces d'araignées, vous avez 165 000 espèces de papillons. On pense qu'aujourd'hui, il y a environ 10 millions d'espèces de bactéries différentes, etc. etc. Donc, c'est inouï, hein. On a 10 000 milliards de milliards d'étoiles dans le ciel, au minimum. On pourrait continuer. Et on se rend compte de plus en plus que chaque réalité est profondément différente. Un jour, on a rasé un hectare de forêt équatoriale en Amazonie, on a repéré 1000 nouvelles espèces de scarabées. Donc, bon, on pourrait continuer. Vous voyez à quel point la différence, c'est ce que Dieu aime. Et plus nos communautés, nos familles ont de fortes identités, et plus elles ont tendance à élimer la différence. Vous savez quelle est la matrice du nazisme ? C'est pas d'abord l'antisémitisme. C'est d'abord que les jeunesses hitlériennes, c'était montré, étaient dans des lieux où on biffait totalement la différence. Ça faisait une espèce de groupe totalement fusionnel. Et la fusion engendre la violence. C'est pour ça que nos banlieues sont aussi violentes. Elles sont non pas patriarcales, mais matriarcales. Or, le matriarcat efface, écrase la différence beaucoup plus que le patriarcat. Donc, apprenons à aimer cette altérité. Je me souviens du cardinal Lustiger. Comme, justement, il parlait à Notre-Dame de Paris. 7000 personnes avec, c'est une messe chrismale, je crois. Là, très solennelle, ses prêtres étaient là, en disant, aimez-vous les uns les autres. Puis il s'arrête, il relève la tête, il dit, je ne vous dis pas, pensez la même chose, que c'est précieux. Aimons-nous les uns les autres, ça ne veut pas dire pensez la même chose. Nous réjouir de cette différence. Donc, l'amitié, c'est un chemin. Comme le couple. Il y a le moment du je, c'est-à-dire j'aime au fond chez l'autre, soit ce qui me manque, soit en effet ce que j'idéalise, etc. Donc ça c'est le moment. Deuxièmement, il y a le moment où j'éprouve le tu, l'altérité. Il y a des moments où dans un couple on se dit, mais attends, mais est-ce que c'est vraiment celui ou celle que j'ai épousé? Il est tellement différent. Et tant qu'on n'a pas vécu cette crise de l'incommensurabilité de l'autre, l'autre ne peut pas être mesuré par moi, je ne sais pas ce que c'est qu'un tu, ou je suis perdu.
Et malheureusement, on divorce souvent à ce moment-là, alors que c'est le moment important. Et troisièmement, enfin, après le « je » et le « tu », il y a le moment du vrai « nous » où ni le « je » ni le « tu » s'écrasent. Et là, c'est la vraie communion. Il y a une belle image de François de Sales qui nous le dit. François de Sales raconte l'histoire d'un roi sur son lit de mort qui fait venir ses enfants. Il demande à un de ses fils, tiens, prends une flèche, brise-la. Le fils brise la flèche. Prends deux flèches, brise-les. Le fils brise les deux flèches. Prends un faisceau de flèches. Il n'y arrive pas. C'est comme vous. Tant que vous resterez unis, vous serez imbrisables. Donc bien sûr que l'unité de notre Église, que l'unité d'une famille, que l'unité d'une communauté, c'est le bien le plus précieux. Mais mes amis, que cela passe bien par l'épreuve de la différence et donc par l'épreuve de la crise. Pour revenir à la question du début, en effet, la question en effet de Jésus comme unique ami. Alors je pense qu'en effet, par rapport à la question de Jésus comme unique ami, est-ce que Jésus est vraiment l'unique ami ? Alors, d'un côté, c'est vrai que l'amitié, qui est un bien tellement précieux, peut nous conduire à idolâtrer l'ami. Saint Augustin dit à un moment de son ami Alipus qu'il l'aimait tellement qu'il avait pris la place de Dieu. Donc c'est vrai que l'ami peut prendre trop de place. De l'autre côté, est-ce que on peut se passer des amis humains ? On peut dire Dieu, voilà, l'unique ami, l'unique et véritable ami. Je suis très éclairé par l'exemple de Marthe Robin. Marthe Robin qui vivait la Passion toutes les semaines, qui avait une relation privilégiée avec Jésus, Marie, la petite Thérèse qu'elle avait vue je ne sais pas combien de fois, a souffert terriblement pendant des années entières de ne pas avoir d'amis. Et elle raconte, un jour, elle était avec une de ses amies de la campagne, elle aimait beaucoup parler des vaches, de l'état un peu de la campagne, et puis, tout à coup, quelqu'un frappe à la porte, c'était un père d'un foyer de charité qui était toujours prioritaire. « Oh, dit-elle, oui, c'est bien. Bon, non, mais quand même, qu'il reste un petit peu, il faut quand même que je parle avec mon ami. » Très bien. Donc, fait dire ça au père, donc le père va attendre. Quelques temps après, de nouveau frappe à la porte. « Oh non, bah, qui dit son bréviaire ?» Et en effet, elle a passé tout un temps avec son ami et elle n'a vu le père qu'après. Autrement dit, l'amitié de Dieu ne fait pas l'économie de nos amitiés humaines. Si vous n'avez pas d'amis, prenez le temps, prenez les moyens pour en trouver, transformer cette demande en supplication. Non seulement c'est important, mais c'est même important dans un couple. Moi je me rappelle, alors c'est vrai que l'idée, je me rappelle une personne qui avait 60 ans de mariage qui disait, lorsque mon mari, c'est sa femme, lorsqu'elle est morte, j'ai pas seulement perdu ma femme, j'ai perdu mon plus grand ami. Admirable. Il n'empêche que je pense que dans un couple, il est important que à côté du conjoint, il y ait un ami. Pour deux raisons. La première, pour nous rappeler que le conjoint ne peut jamais tout donner. Même après 40 ans de mariage, il y a toujours au moins une dizaine de points de mésentente, une dizaine de points sur lesquels on n'est pas d'accord. Je vous dis ça, statistique tout à fait sérieuse, non je blague, hein. Bon, en tout cas, d'expérience, ça montre bien que ne rêvons pas qu'il y ait une espèce de totale. Donc ça, c'est la première raison. Et la deuxième raison, il y aura toujours un moment où il y aura une telle crise entre les personnes qu'elles ne pourront pas s'apporter la consolation dont elles ont besoin. D'où l'importance qu'il y ait une personne ressource, c'est-à-dire une personne qui connaisse, qui ne juge pas, qui sache écouter et qui ne cherche pas non plus à sauver la situation. Juste offrir l'espace d'empathie dont on a besoin. Donc, d'un côté, il faut affirmer que l'amitié humaine n'est pas la totalité des relations. D'autre côté, l'amitié humaine a sa place. Alors, comment tenir les deux ? Je pense que la première chose qu'il nous faut dire, c'est d'abord que
Jésus est vraiment notre ami. Non seulement il est notre ami, mais il désire que nous lui répondions oui. Donc prendre le temps. Vous poserez trois petites questions à la fin. Donc prendre le temps, en effet, d'entendre le fait que Jésus demande cette amitié. Et d'ailleurs, à un moment dans sa vie, il a dit. Thérèse d'Avila était très touchée par ce moment. Il dit, mais il y a un moment, à Gethsémani, où Jésus a demandé la présence consolante de ses amis. Est-ce que nous répondrons oui? Ça, c'est le premier point. Et le deuxième point, c'est que nos amitiés s'inscrivent dans cet horizon. C'est Saint-Claude de la Colombière qui rajoute, hein, après avoir parlé de Jésus comme l'unique ami, « L'amour d'amitié nous élève jusqu'au Christ qui veut être notre ami. L'ami qui, dans l'esprit du Christ, est uni à un ami, ne fait avec lui qu'un seul cœur et qu'une seule âme. C'est à ce degré d'amour-là qu'ensemble, il s'élève vers l'amitié du Christ. » Puis une dernière parole de Lewis, superbe. Hein, on a commencé par lui, on finit par lui. L'ami, et Dieu sait qu'il avait des amis comme Tolkien, hein, les autres Inklings, hein, l'ami, dit-il, c'est l'instrument par lequel Dieu révèle chacun la beauté des autres. Je terminerai bien en vous montrant une photo. C'est une photo qui m'est envoyée. C'est un couple que j'ai marié, que j'aime beaucoup, mais je ne vais pas la commenter, je vais vous laisser simplement la contempler. Hein. C'est un papa et son enfant. Et si, moi, j'ai observé longuement cette photo. Ça me parle tellement de l'amitié, tout en marquant bien la différence hein, qu'il y a entre les deux, avec tout ce que ça suppose comme abandon, comme joie. Et finalement, hein, c'est la relation même qu'il y a dans la Trinité entre le Père et le Fils. Hein, ce paradoxe inouï où le Fils reçoit tout et pourtant est totalement l'égal du Père. Alors je vous propose, pour votre prière, pour la nourrir, trois questions que je vais vous dicter. Posez-vous une première question. Est-ce que j'ai des amis authentiques? Il n'y a pas des camarades, pas des frères, hein, avec les trois critères que j'ai donnés tout à l'heure. Si c'est le cas, rendez grâce hein, pour ce trésor. Je peux vous dire qu'en préparant l'enseignement, j'étais dans l'action de grâce de mes amis fidèles. Et si ce n'est pas le cas, transformez ce manque en supplication. Donc, est-ce que j'ai des amis authentiques? Deuxièmement, est-ce que, sur fond de communion, je sais me réjouir de la différence avec mes amis? Est-ce que je sais me réjouir de la différence? Bien sûr qu'il y a une communion, sinon il n'y aurait pas d'amitié, mais leur différence, sans jalousie, hein, de leur talent en tel ou tel domaine. Et troisièmement, donc, si on reprend la photo, donc Jésus nous redit à chacun d'entre nous, hein, je désire être ton ami. Donc, entendez cela, hein, Jésus qui nous dit, je désire être ton ami. Prenez le temps de l'entendre, de le voir comme ce Père qui aime tellement que son Fils soit abandonné. Donc, entendez-le et demandez-vous, que répondrai-je? En entendant cet appel, je veux être ton ami, laissez monter en vous la réponse. Merci.

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Jésus, un jour, il nous dit, je ne vous appelle plus serviteur, mais ami. Alors je voudrais, plutôt que de faire des grandes réflexions sur qu'est-ce que c'est que l'amitié, etc., je voudrais tout simplement aller rencontrer avec vous tous les amis de Jésus qu'on trouve dans l'Évangile. Alors, on va essayer d'abord de faire la liste. Quel est le premier grand ami de Jésus qu'on trouve dans l'Évangile? Il y a Jean, le disciple que Jésus aimait. Alors, il y a Jean-Baptiste, l'ami de l'époux. Il y a Lazare. Et il y en a un quatrième, c'est Pierre. Alors, je voudrais d'abord m'arrêter sur Lazare, pardon, Jean le Baptiste, l'ami de l'époux. D'abord, pourquoi est-ce qu'on l'appelait l'ami de l'époux? Pour le comprendre, il faut savoir comment se célébraient les noces à l'époque de Jésus. À ce moment-là, c'est les parents, les familles qui faisaient des tractations, et puis une fois qu'on s'était mis d'accord sur la dot à apporter, sur les cadeaux que la famille du mari ferait, à ce moment-là, on organisait la fête du mariage et on demandait à un ami de l'époux, d'où le titre ami de l'époux, d'aller chercher l'épouse dans la maison familiale et de l'amener solennellement jusqu'à la maison de l'époux. Et Jean-Baptiste est le premier à remplir cette mission. Mais je voudrais revenir encore en arrière pour regarder qu'est-ce qui s'est passé avant même la naissance de Jean-Baptiste. Son père, Zacharie, était prêtre. Et il était au temple pour le service qu'il devait remplir. Sa femme s'appelait Élisabeth. Il n'avait pas d'enfant car Élisabeth était stérile. C'est dramatique parce qu'il n'arrive pas à donner la vie. Et c'est un peu l'image du peuple d'Israël qui n'arrivait plus à enfanter véritablement. Et Zacharie est nommé pour aller offrir la prière du soir. Alors il y avait l'offrande de l'encens, etc. Mais quelle est la prière qu'il faisait dans le temple? Parfois, les gens me disent, ah ben il devait prier pour avoir un enfant. Ben, pas du tout. Le prêtre, dans le temple, il avait une prière à faire et cette prière, elle est fondamentale pour comprendre tout ce qui va se passer ensuite. Car le prêtre dans le temple, il devait dire au milieu de toute une prière, Seigneur, viens enfin faire miséricorde à ton peuple. Et ça faisait des siècles et des siècles que tous les soirs, le prêtre dans le temple disait, Seigneur, viens enfin faire miséricorde à ton peuple. Et ce jour-là, au moment même où Zacharie dans le temple fait cette prière, l'ange Gabriel lui apparaît et il lui dit, ta prière a été exaucée. Ça, c'est un tournant merveilleux dans l'histoire de l'humanité. Car le temps de la miséricorde est arrivé. Et comme preuve que le temps de la miséricorde est bien arrivé, l'ange Gabriel dit à Zacharie, ta femme va enfanter un fils et tu l'appelleras du nom de Jean, ce qui signifie Dieu fait miséricorde. Et le vieux Zacharie, il n'a pas cru. Alors il va être silencieux, il sort du temple, tout le monde se rend compte qu'il a dû avoir une vision, mais il n'arrive plus à parler. Et au moment de, il rentre chez lui après son service, Élisabeth conçoit dans son sein un bébé,
Et là, vous avez, je le rappelle parce que je trouve ça bouleversant dans le contexte de notre société actuelle, c'est que Marie, à peine l'annonciation terminée, à peine l'ange Gabriel l'a quittée, elle se lève. Elle participe déjà au mystère pascal et elle court chez sa cousine Élisabeth. Et au moment où la salutation de Marie touche les oreilles d'Élisabeth, celle-ci est remplie d'Esprit Saint et surtout, le bébé se met à tournoyer dans le sein d'Élisabeth. Il danse en tournoyant. Alors, mesdames, je ne sais pas comment il a fait, hein, mais pourquoi est-ce que la Bible nous dit cela? C'est parce qu'il y a quelqu'un d'autre qui a dansé en tournoyant dans la Bible. Le roi David, qui au moment où l'arche monte vers le temple, à ce moment-là, vers la tente du temple, à ce moment-là, le roi David y danse en tournoyant. Eh ben, le petit Jean-Baptiste, il a réalisé qu'il a devant lui la nouvelle arche d'alliance qui porte celui qui porte l'univers. Et ça, c'est bouleversant. Le petit Jean-Baptiste, il commence sa mission. Alors, quand on nous dit aujourd'hui qu'un fœtus, c'est pas un enfant, c'est pas une personne humaine, eh bien, moi, je leur lis la visitation et je dis ça, c'est quand même la preuve que deux personnes humaines se répondent encore dans le sein de leur mère. Pour moi, c'est la plus belle preuve de la vie humaine commencée dans le sein d'une maman. Mais je reviens à Jean-Baptiste au moment de sa naissance et de la circoncision 8 jours plus tard. On dit, on va lui donner son nom. Et tout le monde s'attend à ce qu'on l'appelle Zacharie. Et sa mère dit non, son nom sera Jean, c'est-à-dire Dieu fait miséricorde. Et on lui dit, mais il y a personne dans ta famille qui porte ce nom. Et à ce moment-là, eh bien, Zacharie retrouve la parole après qu'on lui ait mis une tablette et qu'il ait écrit « Jean est son nom ». Et là, c'est vraiment, pour moi, ça me bouleverse toujours parce que c'est le moment de la miséricorde qui commence. Et c'est celui qui va justement remettre l'épouse entre les mains de l'époux quelques dizaines d'années plus tard, dont le nom signifie justement « Dieu fait miséricorde ». Alors, Jean-Baptiste, on le retrouve dans l'évangile de Jean. Et là, je voudrais regarder avec vous quelques versets de l'évangile de Jean. Parce que dès le prologue de son évangile, Jean nous parle de l'ami de l'époux. Et il nous dit... Il y eut un homme envoyé de Dieu, son nom était Jean. Alors il faut tout de suite se dire, son nom c'est Dieu fait miséricorde. Il vint en témoin pour rendre témoignage à la lumière, afin que tous croient par lui. Il n'était pas la lumière, mais il devait rendre témoignage à la lumière. Alors là, vous avez un ou deux versets qui sont étonnants, car Jean, il vient témoigner de la lumière. Et vous, est-ce que vous êtes des témoins de la lumière? Ben pas toujours, hein. Pas toujours, hein, parce que dans l'évangile de Marc, on retrouve la même réalité. Car à un moment, Marc, Jésus dit, est-ce que la lumière arrive pour qu'on la mette sous le lit ou sur le lampadaire? Tout le monde se dit, c'est évident, c'est sur le lampadaire. Mais il y a quelque chose de bizarre dans cette phrase. Est-ce que la lampe arrive pour qu'on la mette sous le lit ou sur le lampadaire? Vous avez déjà vu des lampes marcher, vous? Dans les dessins.

J'entends souvent dire, voler les impôts, c'est pas voler, parce qu'ils nous volent suffisamment par ailleurs. Mais tout ça, c'est pas quand même très moral. Alors, est-ce qu'on est vraiment la lumière du monde? Et là, je pense qu'on a vraiment tous, mais on va essayer de découvrir ensemble comment, en devenant les amis de Jésus, on peut redevenir lumière du monde. Oh, vous n'êtes pas des lumières et moi non plus. Mais c'est Jésus qui devient lumière dans nos vies. Alors je reviens à Jean-Baptiste. Mais vraiment, il est témoin de la lumière afin que tous croient par lui. Alors, ce verbe croire, c'est un verbe étonnant. Car si je pouvais, avec mon micro, demander à chacun de vous qu'est-ce que ça veut dire croire, eh ben, j'aurais des réponses un peu bizarroïdes. Et si je vous demande ce que c'est que la foi, vous allez me dire la foi c'est croire en Dieu. Et croire en Dieu c'est quoi? C'est avoir la foi. Ça définit rien du tout. Et Jean, il sait très bien que le verbe croire c'est un verbe difficile. Alors très souvent, chaque fois qu'il met le verbe croire, il met à côté une petite phrase pour expliquer ce que ça veut dire. Et à ce moment-là, quand vous mettez bout à bout toutes ces petites explications, vous avez la plus belle définition du verbe croire que je connais. Car j'ai envie de vous demander, j'aime bien faire un peu d'interaction pour pas vous endormir. Et est-ce que le mot de foi vient souvent dans l'évangile de Jean? Vous osez plus répondre, hein? Parce que vous avez peur de vous faire piéger. Et je vois des têtes qui font ça. Eh bien, les têtes qui font ça, elles se trompent. Jamais le mot de foi n'est employé par Jean, sauf une fois, mais dans un autre sens. Par contre, le verbe croire revient au moins 90 fois. Alors, croire, qu'est-ce que c'est? Croire, c'est accueillir Jésus. À ceux qui l'ont accueilli, à ceux qui croient en son nom, croire, c'est accueillir Jésus. Croire, c'est demeurer auprès de lui. Croire, c'est écouter sa parole. Croire, c'est manger son corps. Croire, c'est boire son sang. Et ainsi, on s'aperçoit que le verbe croire, ça veut tout simplement dire vivre dans l'intimité avec Jésus. Et ça se terminera par la plus belle petite périphrase qui dit « Croire, c'est demeurer en lui. » Au début de l'évangile, c'est demeurer auprès de lui, et à la fin de l'évangile, c'est demeurer en lui. Eh bien, la mission de Jean, c'est que tous croient en lui. Eh bien, en France, on est loin de cela, hein. Quand on voit des églises qui continuent à se vider, alors au lieu de se dire les gens ils sont complètement païens, c'est nous qui sommes pas des lumières. Si nous étions rayonnants de la lumière de Dieu, eh bien le monde y croirait. Mais je continue mon petit tour avec le premier ami de Jésus. Je surveille l'heure parce que je suis très bavard. Alors on le retrouve un peu plus loin. Et là, je voudrais simplement, au moment où Jean donne son témoignage et les pharisiens lui disent « Mais qui es-tu ? Si tu n'es ni le Christ, ni le prophète, etc., mais qui es-tu ? » Et Jean dit « Moi, je baptise dans l'eau. Au milieu de vous se tient quelqu'un que vous ne connaissez pas. » Et là, je trouve que ce verset, il a gardé toute son actualité. Au milieu de vous se tient quelqu'un que vous ne connaissez pas. Et là, c'est la deuxième partie de ce que je voudrais voir avec vous après. C'est celui qui se tient au milieu de nous aujourd'hui, vous ne le connaissez pas. Et car tout Jésus nous a dit tout à l'heure, tout ce que j'ai entendu de mon Père, je vous l'ai fait connaître. Eh bien, prenez
une vieille balance Robert.

Val. Vous voyez les balances Robert Val avec les deux plateaux. Eh bien, sur un plateau, on va prendre celui de droite, vous mettez tout le temps que vous perdez en choses inutiles tous les jours. Et je mets la télévision sur le plateau de droite. Et sur le plateau de gauche, vous mettez le temps que vous passez au pied du maître à écouter sa parole tous les jours. De quel côté la balance va pencher? Eh bien, je pense que la barre, elle va aller se bloquer à droite, complètement. Et ça, c'est, je crois, le péché des catholiques en France aujourd'hui. C'est qu'on ne prend plus le temps de venir s'asseoir au pied du maître pour écouter sa parole. Or, l'Église, nous dit Saint Marc, et j'y reviendrai tout à l'heure, elle naît de l'écoute de la parole de Jésus. Alors vous voyez, si vous voulez vraiment être les amis de Jésus, si vous voulez devenir des lumières du monde, ben il faut que vous connaissiez la parole, il faut que la parole, elle puisse vous transpercer, comme dans les Actes des Apôtres. D'entendre cela, ils eurent le cœur transpercé. L'Esprit Saint, il est comme un glaive qui passe par la parole de Dieu. Mais ça m'arrive de demander aux gens, ben, où est-ce que se trouve Zachée? Où est-ce qu'on va le trouver? Quelle est son adresse? Luc 19. Vous connaissez tous les rues de vos villages ou de vos villes, mais les rues de l'Évangile, vous les connaissez pas. Un jour, il y a un professeur, j'étais au séminaire de Djamena, et il y avait un jésuite qui enseignait la parole de Dieu, et dans la classe où il était, il demande au séminariste de prendre l'épître de Jude. Et il demande, il y a un séminariste qui lève le doigt et qui dit « Dans quel chapitre ?» Et là, l'exégète, il a sauté en l'air en disant « Tu reliras tout le Nouveau Testament pour ta pénitence. » Ben, il n'y a qu'un chapitre. Et là, on ne connaît pas l'Évangile. Normalement, l'Évangile, j'ai eu la joie d'aller visiter une école juive de la banlieue parisienne. Eh ben, tous les pitchouns de 6-7 ans, ils connaissent Abraham, Isaac, Jacob, comme leurs grands-parents. Et nous, on connaît pas la parole de Dieu. Mais je reviens à Jean-Baptiste, l'ami de l'époux. Quelqu'un se tient au milieu de vous que vous ne connaissez pas. Et il vient après moi et je ne suis même pas digne de dénouer la courroie de sa sandale. Alors, le lendemain, va se passer le début des noces entre le Christ et l'humanité. Car le lendemain, Jean-Baptiste voit Jésus qui passe et il dit à ses disciples, « Voici l'agneau de Dieu qui porte ou qui enlève le péché du monde. » Et à ce moment-là, deux de ses disciples se mettent à suivre Jésus. C'est l'épouse qui commence à rejoindre son époux divin. Et c'est saint Augustin qui raconte ça. Et moi, j'ajouterai quelque chose qui m'a bouleversé depuis des années. C'est qu'au moment où les deux premiers disciples y suivent Jésus, à un moment, Jésus s'arrête. Et qu'est-ce qu'il fait? Il se retourne. Et vous, ça vous laisse froid. Ben, qu'est-ce que ça vous dit, ça? Jésus se retourne. Et ça vous dit rien. Quelle horreur. En fait, dans tout le Premier Testament, impossible de voir Dieu sans mourir. Et voilà que tout d'un coup, Jésus se retourne et les deux disciples peuvent voir Dieu face à face. Vous êtes à peu près comme Philippe qui un jour dit à Jésus, « Allez, maintenant montre-nous le Père et cela nous suffit. » Et Jésus le regarde en disant, « Mais Philippe, tu comprends rien encore? Car il y a si longtemps que je suis avec toi, qui m'a vu a vu le Père.
Mais si vous voulez connaître Jésus, eh ben, il faut vivre avec lui. Il faut le regarder vivre. Et pour ça, ben, il faut connaître l'évangile. Il faut s'en nourrir. Il faut que l'évangile, il prenne corps, il prenne vie en vous. Moi, j'ose dire que chaque fois que j'ouvre mon Nouveau Testament, c'est la fête de Noël pour moi. Pourquoi? Parce que le Verbe se fait chair en moi. Le Verbe, la parole, prend vie en moi. Et devenir chrétien, c'est devenir habité par le Christ. Le Christ qui me transfigure en lui. Et j'ose dire le verbe transfigurer parce que saint Paul, deux fois dans ses épîtres, il emploie le même verbe que la transfiguration de Jésus pour dire ce que nous devons devenir. Alors Jean-Baptiste, je termine avec lui encore quelques mots parce que au chapitre 3 de saint Jean, on va le retrouver et on va le retrouver d'une manière merveilleuse. Car c'est un programme de vie qu'il nous donne à tous. Moi, je ne suis pas le Christ, mais je suis celui qui a été envoyé devant lui. Et les deux versets suivants, il faut les savoir par cœur. Celui qui a l'épouse est l'époux, mais l'ami de l'époux, il se tient là, il l'écoute et la voix de l'époux le comble de joie. Telle est ma joie, elle est parfaite, il faut qu'il grandisse et que je diminue. Eh bien là, vous avez tout votre programme de vie si vous voulez être les amis de Jésus. Il faut se tenir là, se réjouir à la voix de l'époux, et votre joie sera parfaite, et il faut qu'il grandisse et que je diminue. Souvent on me dit devenir des saints, c'est impossible. Mais c'est très simple de devenir des saints. Il faut qu'il grandisse, lui, en moi, et que moi, je diminue. Il faut que progressivement, l'époux divin prenne toute la place en moi. Mais pour ça, il faut que la voix de l'époux me réjouisse et que je me tienne là auprès de lui. Alors n'hésitez pas à méditer ces deux petits versets, à les apprendre par cœur. Jean 3, 29, jusqu'à la fin du chapitre, les deux versets. Alors après ça, c'est un de mes grands amis que je veux vous présenter. C'est le disciple que Jésus aimait. Alors, je vais vous poser une question, mais attention, il y a un piège dans la réponse. Quelles sont les deux personnes, ou même il y en avait trois ou quatre, mais les deux personnes essentielles qui sont présentes au pied de la croix? Marie et Jean. Eh bien, pour votre pénitence... Je m'excuse, vous irez relire le chapitre 19e de saint Jean. Car à aucun moment dans son évangile, Jean ne prononce le nom de Marie. Il parle toujours de la mère de Jésus. De la même manière, il ne parle jamais de saint Jean pour désigner le disciple que Jésus aimait. Il dit toujours le disciple que Jésus aimait. Et pourquoi est-ce que c'est comme ça? C'est parce que l'évangéliste saint Jean veut nous dire à tous ce matin que chacun de nous, nous sommes appelés à devenir le disciple bien-aimé, et chacun de nous est appelé à venir au pied de la croix et à entendre Jésus dans un dernier effort, en regardant non plus sa mère, mais ça les traductions sont très mauvaises en français, en regardant la mère, c'est-à-dire la nouvelle Ève,
Il dit aux disciples bien-aimés dans la version grecque, voici ta mère. Et l'évangéliste ajoute, toujours dans la version grecque, à partir de cette heure-là, Jésus, le disciple, l'a pris chez lui. Impossible d'être chrétien sans prendre Jésus, sans prendre Marie, ou plutôt la mère de Jésus, chez nous. Il faut vivre avec elle. Alors j'ai précisé la version grecque parce que hier en venant à Paris, je me suis arrêté 2 heures ou 3 heures chez Monsieur Pierre Perrier, qui est un type extraordinaire, qui travaille sur l'araméen de l'époque de Jésus et qui est en train de préparer un livre, un petit livre de 150 ou 200 pages sur la place de Marie dans l'Évangile. Et ça sera un chef-d'œuvre pour montrer que c'est Marie qui a été à la source des 4 évangiles. Et il le montre à partir de l'araméen. Mais je ferme ma parenthèse. Alors, si chacun de nous, on est invité à devenir le disciple que Jésus aimait, mais c'est formidable. Le jeudi saint, où il était le disciple que Jésus aimait? Il était assis à côté de Jésus. Jésus lui dit aux disciples, l'un de vous me trahira. Et Pierre se penche vers Jean et lui dit, demande-lui qui c'est. Et là, le disciple bien-aimé se penche vers Jésus, vers la poitrine de Jésus, nous dit l'évangéliste. Et ça, moi, ça me bouleverse. Parce que qu'est-ce qu'il a entendu? Ben, il a entendu battre le cœur de Dieu. Le cœur de Dieu qui... C'est Jésus, il est venu pour cette heure-là. Et voilà que le disciple bien-aimé, il entend battre le cœur de Dieu. Ce cœur débordant d'amour. Et voilà qu'il est penché sur la poitrine, sur le cœur de Jésus. Et le lendemain, il se tient au pied de la croix. Et là, il va contempler le changement radical dans l'histoire de l'humanité. C'est le jaillissement des sources de la miséricorde divine. En réalité, pour comprendre ce texte, il faut avoir en tête 2 autres textes du premier, l'autre de l'évangile. C'est la petite source qui coule de dessous le côté droit du temple que le prophète Ézéchiel a aperçu. Une petite source qui devient un ruisseau, puis un torrent, puis un fleuve infranchissable et il apporte la vie partout où il passe. Il n'y a plus besoin de médecins et d'infirmières car les feuilles des arbres servent de remède à toutes les maladies du monde. Et il y a des récoltes tous les mois. Qu'est-ce que veut dire ce texte? C'est que du côté de dessous, le côté droit du temple, c'est-à-dire du côté transpercé du nouveau temple qu'est Jésus, eh bien les sources de l'amour vont jaillir et elles vont apporter la vie partout, partout, partout. Et donc, nous avons à nous tenir au pied de la croix. D'abord pour que les sources, la source d'eau vive, la source de la miséricorde, viennent nous renouveler chacun de nous. Et c'est le sens aussi de cette journée de la miséricorde. Et le deuxième texte, c'est de Saint Jean au chapitre 7e. Le jour de la fête, c'est la fête des tentes, le grand jour. Alors nous, quand on entend le grand jour, ça vous dit rien du tout à vous. Mais malheureusement, l'évangéliste, tout ce qui était connu de tout le monde, il l'a pas rapporté parce que tout le monde le savait. Mais 20 siècles plus tard, on le sait plus. C'est qu'à ce moment-là, le grand jour dans le temple... Le grand prêtre, c'était le seul jour où il entrait dans le temple. Et ce jour-là, il faisait la prière suivante. Seigneur, viens enfin donner à ton peuple les eaux vives dont il a besoin.
Et à ce moment-là, Jésus, debout dans la cour du temple, s'écrie « Si quelqu'un a soif, qu'il vienne à moi et qu'il boive. » Il parlait de l'esprit que devaient recevoir ceux qui croiraient en lui. Alors, ça, c'est quelque chose de bouleversant. Vous mettez ces deux textes et vous êtes au pied de la croix, vous le disciple bien-aimé, et vous assistez à cette scène bouleversante. Un soldat romain s'approche, il casse le mur du temple saint et en jaillissent les sources de la miséricorde. Alors ça, c'est vraiment bouleversant. Et moi, je vous invite à vous tenir au pied de la croix. Et quand est-ce que vous pouvez vous y tenir au pied de la croix? À chaque Eucharistie. Car l'Eucharistie, ce n'est rien d'autre que la participation pour nous aujourd'hui à l'unique sacrifice de la croix. Et c'est Jean Chrysostome qui dit, mais chrétien, à chaque Eucharistie, tu es plus proche de la croix que ne l'était le soldat romain. Mets tes pieds dans ceux du disciple bien-aimé. Et Marie, dans ton cœur, la mère de Jésus, laisse-toi enfanter à cette nouvelle humanité. Alors, le disciple bien-aimé, c'est vraiment, pour nous, c'est notre vocation à tous. Et on le retrouve une troisième fois. On le retrouve le matin de Pâques. Le matin de Pâques, Marie-Madeleine. Marie-Madeleine, elle court dire à Pierre dans l'évangile de Jean, hein, parce que dans les autres évangiles, il y a un autre récit. Dans l'évangile de Jean, elle court trouver Pierre et l'autre disciple, celui que Jésus aimait. Elle leur dit, on a enlevé le Seigneur et je sais pas où on l'a mis. Et à ce moment-là, Pierre et le disciple que Jésus aimait, ils courent au tombeau. Et qui arrive le premier? Le disciple que Jésus aimait. Et moi, j'en tire la conclusion que quand on aime, on court vite. Quand on aime quelqu'un, on a soif de le retrouver, de le voir. Mais en même temps, on nous dit, il n'entra pas. Il voit le tombeau, mais il n'entra pas, le tombeau ouvert. Et à ce moment-là, arrive Pierre, qui entre, il regarde, il voit le linceul, il voit le sundarion, c'est le linge qui couvrait la tête, et il constate. Le disciple bien-aimé, il entre, et qu'est-ce que nous dit l'évangéliste? Il vit et il crut. Ça, c'est quelque chose de merveilleux. Alors vous voyez, si vous mettez vos pas dans ceux du disciple bien-aimé, vous expérimenterez dans votre cœur l'intimité avec le Christ. Car la parole de Dieu, elle veut vous donner d'entrer dans l'intimité du Verbe. Et une dernière fois, on le rencontre, c'est au bord du lac. Au bord du lac, un jour, ils étaient partis à la pêche et Pierre avait dit aux autres, je m'en vais à la pêche. Ils commençaient à en avoir marre de tout ça. Ils avaient bien vu le ressuscité, mais qu'est-ce qu'on fait maintenant? Et Pierre dit aux autres, je pars à la pêche. Les autres disent, on va avec toi. Ils passent la nuit sans rien prendre. Et le matin, il y a quelqu'un qui est en train de préparer, qui a du feu, qui a allumé un feu au bord du lac, et qui leur dit, les enfants, est-ce que vous avez quelque chose à manger? Ils lui disent, non, on a passé la nuit à la pêche et on n'a rien pris. Et à ce moment-là, Jésus leur dit, jetez le filet à droite et vous prendrez. Et ils le font. Et à ce moment-là, le filet se remplit, il a failli même éclater, alors ça aurait été terrible de faire une pêche comme ça, puis tout repart dans le lac. Ils ont réussi à le ramener jusqu'au bord du lac. Mais ce qui m'intéresse, c'est que immédiatement, le disciple que Jésus aimait dit à ses collègues de pêche,
c'est le Seigneur. Il l'a reconnu et immédiatement, eh bien, il entre dans l'intimité avec Jésus. Maintenant, le troisième, c'est Lazare. Lazare, on nous dit, c'est l'ami de Jésus. Mais ce qui est étonnant, c'est qu'on ne sait pratiquement pas grand-chose de Lazare. On sait qu'il était le frère de Marthe et de Marie. On sait que Jésus l'aimait. Mais on n'en sait pas plus. Et ça, je trouve ça extraordinaire. Parce que Jésus, quand il apprend que son ami Lazare est malade, eh ben, il va pas se presser pour y aller. Et à un moment, il apprend Lazare est mort. Et lui, il répond, non, il dort. Et il va dans son village. Et là, quand il va aller jusqu'au tombeau, Jésus a été complètement bouleversé et il a pleuré sur la mort de son ami Lazare. Eh bien, pour moi, c'est le symbole de Jésus qui pleure sur la mort de tous les hommes. Car dans le projet du Père de rassembler tous les hommes au cœur même de la vie trinitaire, dans le Fils bien-aimé, eh bien, il n'y avait pas le mystère de la mort. Et Jésus, le Fils éternel, eh bien, il pleure devant la mort de son ami Lazare, devant la mort de tous les hommes de tous les temps. Les pleurs de Jésus sur la mort de son ami Lazare, c'est quelque chose de merveilleux, car ça nous montre l'amour de Jésus pour chaque homme et pour la souffrance et pour la mort de tous les hommes de tous les temps. Jésus pleure sur chacun de nous au moment où on meurt. Et le quatrième ami de Jésus officiellement nommé dans l'évangile de Jean, c'est Pierre. Alors Pierre, c'est au moment... Alors Pierre, c'est étonnant parce que Pierre, c'est celui qui, au moment où Jésus annonce qu'il va mourir, et Pierre lui dit, non, non, ça t'arrivera pas, ça, Seigneur. Non, non, là, ce que tu dis, c'est pas vrai, ça va pas arriver. Et Pierre, il va renier son maître par trois fois. Alors, pourquoi est-ce qu'il renie Jésus? Eh bien, parce que il ne le reconnaît plus. Il attendait un Jésus qui allait triompher. Et il a en face de lui une locumène qui se laisse faire, qui résiste pas. Pierre, il n'a pas compris ce que le prophète Isaïe annonçait dans les chants du serviteur. Il porte le péché des multitudes. Il n'a plus visage humain. Et tout le monde le bafoue, tout le monde se moque de lui. Si vous prenez l'évangile, vous allez voir toutes les autorités, la foule, le peuple, tout le monde. Alors Pierre, il le reconnaît plus. Et pour une fois, il dit la vérité. Mais j'en suis pas, moi, de ceux-là. Et en plus, c'est devant une servante, ce qui était humiliant. Mais Pierre, à un moment, il croisa le regard de Jésus. Et il se rappelle de la parole de Jésus. Et finalement, c'est la parole de Jésus qui va venir transpercer son cœur et commencer sa conversion. Il se mit à pleurer amèrement. Là, Pierre, il est comme retourné par le regard et la parole de Jésus qui descendent dans son cœur pour lui faire comprendre le chant du serviteur qui devait porter le péché des multitudes. Et à ce moment-là, on le retrouve, Pierre, après la résurrection, lorsque on est au bord du lac, avec le moment où le disciple bien-aimé a dit « c'est le Seigneur », entre parenthèses, Pierre qui était quasiment tout nu, immédiatement il met son pantalon pour descendre. Et après le repas, Jésus va dire à Pierre « est-ce que tu m'aimes ?» Alors, dans nos traductions françaises, en français, on n'a qu'un seul verbe pour dire « aimer d'amitié » ou « aimer d'agapé », c'est-à-dire de l'amour même qui jaillit du cœur de Dieu.
Et à ce moment-là, Jésus dit à Pierre, est-ce que tu m'aimes d'agapé? Parce qu'en fait, vous pouvez aimer quelqu'un pour lui-même, mais vous pouvez aussi aimer quelqu'un pour le bien que ça vous fait. Ça, c'est pas, moi, je peux dire j'aime les frites, mais c'est parce que ça me fait du bien quand j'en mange. Mais ça, c'est pas un amour. C'est l'amour d'agapé, l'autre pour lui-même, ou l'amour d'amitié, qui est encore une autre forme d'amour. Et Jésus dit à Pierre, est-ce que tu m'aimes de cet amour d'agapé? Et Pierre lui répond, tu sais bien que je t'aime d'amitié. Alors Jésus lui dit, paie mes agneaux. La deuxième fois, Jésus lui dit, est-ce que tu m'aimes d'agapé? Et Pierre répond, tu sais bien que je suis ton ami, que je t'aime d'amitié. Et c'est la troisième fois où c'est Jésus qui dit, est-ce que tu m'aimes d'amitié? Et là, Pierre, il est contristé de voir que Jésus insiste. Ben, il l'avait renié trois fois, par trois fois, Jésus insiste. Et là, Pierre lui dit, tu sais bien que je t'aime d'amitié. Et là, c'est la charge pastorale qui est donnée à Pierre, à Simon Pierre. Et je vous ferai remarquer qu'il lui est pas demandé d'avoir des doctorats en théologie, en philosophie, en je sais pas quoi. Il lui est demandé, est-ce que tu m'aimes d'agapé? Est-ce que tu m'aimes d'amitié? Jésus, c'est ça qu'il attend de nous tous pour nous confier la charge du troupeau, la charge de ses agneaux, et la confier à tout le monde d'une manière ou d'une autre, par la vie baptismale qui nous est donnée, le baptême, la confirmation et l'Eucharistie. Je vous appelle mes amis, car tout ce que j'ai entendu de mon Père, je vous l'ai fait connaître. Et là, je suis en train de travailler sur l'évangile de saint Marc, car j'ai jamais lu ça nulle part. Nous assistons entre le chapitre troisième, pour l'instant je le prends au verset 35 pour simplifier pour vous, jusqu'à la fin du chapitre 5, nous assistons à la naissance de l'Église à partir de l'écoute de la parole de Dieu. Ça, je l'ai jamais vu nulle part, mais c'est ça que je voudrais essayer de vous faire découvrir rapidement. Car au verset, je crois, 31 du chapitre 3e de saint Marc, on nous dit, la mère de Jésus et ses frères arrivent et ils le font demander. Mais ils restent dehors. Ça, c'est fondamental. Ils sont dehors. Et la mère arrive avec ses frères et on envoie quelqu'un dire à Jésus, ta mère et tes frères sont là qui te cherchent. Et la réponse de Jésus, c'est de regarder ceux qui sont assis autour de lui à écouter sa parole. Et Jésus répond, mais qui est ma mère? Qui sont mes sœurs? Qui sont mes frères? Et il regarde ceux qui sont assis autour de lui, ce sont ceux qui font la volonté de mon Père. Et donc la volonté du Père, eh bien c'est qu'on soit de ceux qui sont en cercle autour de lui à écouter la parole. Voilà la volonté du Père, la volonté de Dieu. Parce que dans saint Marc, le mot de Père, il arrivera qu'à la croix. Après cela, Jésus arrive au bord du lac, il y a une foule immense, et on nous dit qu'il monte dans la barque, et avec un jeu de mots un peu étrange, on nous dit que il s'assit sur la mer dans une barque. Si j'avais été l'instituteur de celui qui a écrit ça, j'aurais écrit faute de grammaire. Parce que Jésus, il n'est pas assis sur la mer, il est assis dans la barque. Mais l'évangéliste insiste en écrivant, Jésus s'assit sur la mer dans la barque. Quel est le seul qui peut s'asseoir sur la mer, qui peut marcher sur les eaux? Ben, c'est Dieu lui-même.
Il chevauche les monstres marins. Et donc voilà que Jésus, il apparaît comme Dieu lui-même qui s'assied sur la mer et il est assis car il est dans la position de celui qui va enseigner. Et on nous dit que toute la foule était à terre pour bien montrer la différence. Et Jésus va leur parler en parabole. Et vous connaissez tous, c'est la parabole du semeur. Quel est le premier mot de sa parabole ? Écoutez. Et puis, à la fin de la parabole, les dernières paroles de Jésus, c'est « Si quelqu'un a des oreilles pour entendre, qu'il entende !» Et la parabole, c'est l'histoire toute simple d'un semeur qui sème du grain. Il y en a qui tombent au bord du chemin. Alors moi, ça m'étonne toujours parce qu'un vrai semeur, même le paysan d'autrefois, il jetait pas le grain sur la route. Hein. Ça tombait tout dans le champ. Alors je me suis demandé pourquoi. J'ai été voir dans un dictionnaire d'archéologie agronomique à Toulouse, à l'Institut catholique, et j'ai découvert que dans les champs en Palestine, il y avait un petit sentier qui allait jusqu'au centre du champ, où il y avait un petit monticule qui avait été fait avec des branches, et quand la moisson se préparait, on envoyait les enfants, non pas à une session de parole moniale, mais on les envoyait sur le monticule pour faire du bruit, pour chasser les oiseaux. Et comme ça que les oiseaux, ils viennent pas manger les grains. Et le chemin, il avait été tellement piétiné que le grain, il tombait sur le chemin. Et comme on ne labourait à l'époque qu'après avoir semé, avec une espèce de lame qui n'arrivait pas vraiment à retourner le chemin qui était dur comme du bois, eh ben à ce moment-là, les oiseaux, ils arrivaient et mangeaient tout. Après, vous avez de la graine qui est tombée là où il n'y avait pas de profondeur de terre, et évidemment, elle a tout de suite poussé, parce que avec la chaleur, elle commence à pousser tout de suite, mais dès que le soleil devient violent, eh ben immédiatement, elle meurt. Le troisième terrain, c'est la graine qui tombe dans les épines et les ronces. Et les ronces étouffent le grain, l'épi qui commence à pousser, et ça rapporte rien. Et si ça tombe dans la bonne terre, ça rapporte 30, 60 ou 100 pour un. Est-ce que c'est beaucoup, ça? Et j'ai découvert qu'à l'époque de Jésus, les meilleures récoltes connues, c'était 28 pour un. Ça veut dire que la graine dont parle Jésus, elle va rapporter beaucoup plus que toutes les moissons connues à l'époque. Alors vous allez me dire, mais qu'est-ce que ça a à faire avec la parole de Dieu, cette parabole, et avec l'Église? Eh bien, dans les versets suivants, et là je vous lis les versets qui sont essentiels pour comprendre cette naissance de l'Église, c'est-à-dire la naissance d'une nouvelle famille de Jésus, parce que immédiatement après la parabole, Jésus va s'adresser, je vous lis les versets, « Quand Jésus fut à l'écart, ceux qui l'entouraient, ceux qui étaient assis autour de lui avec les 12, se mirent à l'interroger sur les paraboles. » Donc là, c'est bien uniquement ceux qui sont assis autour de lui et les 12 qui l'interrogent sur les paraboles. Et Jésus leur répond, « À vous, le mystère du royaume de Dieu est donné. À vous qui êtes assis autour de moi avec les 12, le mystère du royaume vous est donné. » Et il continue, « Mais pour ceux qui sont dehors, tout est, et vous rappelez, c'est la mère de Jésus et ses frères qui étaient dehors, eh bien à tous ceux qui sont dehors, tout arrive en énigme, de peur qu'en regardant ils voient et qu'en entendant, de peur qu'ils se convertissent. »
Alors là, on se dit, mais Jésus, il perd la tête ou quoi? Il veut plus que les gens se convertissent. Mais pas du tout. Ce qu'il veut nous dire, c'est que la condition sine qua non pour pouvoir recevoir le mystère du royaume qu'il nous soit donné, eh bien, c'est de venir s'asseoir aux pieds de Jésus, de faire partie de ceux qui sont assis autour de lui. Alors là, ça commence à prendre son sens. C'est qu'il y a une nouvelle famille qui est en train de se former, qui est la famille de ceux qui sont assis autour de lui avec les 12, et donc de ceux qui écoutent la parole de Dieu. Et la condition sine qua non pour que le mystère du royaume nous soit donné, c'est de venir aux pieds de Jésus. Et si vous ne prenez pas un minimum de 20 minutes tous les jours au pied du maître à écouter sa parole, eh ben jamais vous pourrez entrer dans cette véritable famille. Vous resterez toujours aux périphéries. Mais ça, il y a beaucoup de gens qui me disent « Mais mon père, moi j'ai pas le temps de donner 20 minutes à Dieu tous les jours. » Mais vous perdez combien de temps en choses inutiles par jour? Rappelez-vous la Roberval de tout à l'heure. Et on a tous 20 minutes à donner à Jésus. Et puis, il faut peut-être remettre les priorités à leur place. Et après ça, Jésus va continuer et il va nous préciser, en expliquant la parabole, qui est le semeur, qu'est-ce que c'est que la graine. Alors, la graine, c'est quoi? Ben, c'est la parole de Dieu. Et la graine, la parole de Dieu, et si elle tombe sur le chemin, eh bien, les oiseaux, ils vont la manger tout de suite. Moi, ça m'arrive régulièrement. Un jour, je présidais la messe, je devais prêcher, j'avais pas eu le temps de préparer mon homélie, et puis c'est le diacre qui lit l'évangile. Et à la fin de l'évangile, je me dis, mais zut, qu'est-ce qu'il vient de lire? J'avais absolument pas écouté. Ça vous arrive jamais à vous, mais à moi, ça m'arrive. Et à ce moment-là, j'ai des plans hors sec. Hein, vous en faites pas, j'ai des plans pour m'en tirer, parce que j'ai dit à l'Assemblée, la parole de Dieu, elle est tellement belle qu'on va prendre un temps de silence pour l'accueillir. Et pendant ce temps-là, j'ai été relire l'Évangile tranquillement. Mais oui, mais c'est... Alors... Vous voyez comment la graine, si parfois on l'entend pas, elle entre par une oreille, et voilà, la deuxième terre, c'est là où il n'y a pas de profondeur de terre. Ben, je me souviens un jour, j'avais présidé un mariage, et j'avais fait une belle homélie, et j'étais content de moi à la fin, même probablement un peu trop content. Et puis en sortant du mariage, il y avait une voiture qui bloquait la mienne. Et j'ai commencé à râler. Et puis au bout d'une minute, je me suis dit, mais attends, t'es complètement incohérent. Tu viens de parler de l'importance de l'amour dans la vie, et une demi-heure après, tu te mets à râler pour une histoire de bagnole qui n'est pas à sa place. Et ben ça, c'est la parole, je l'avais entendue, mais je l'ai pas laissé porter son fruit en moi. Et puis la troisième terre, eh ben, c'est la graine, la parole de Dieu, elle est bien accueillie, elle commence à pousser, mais les soucis du monde, de la richesse et tout ça, l'étouffent. Comment est-ce qu'on est pris les uns et les autres par tout ce matérialisme dans lequel on vit, dans lequel on baigne? Faut toujours avoir les choses les meilleures, etc., etc. Mais combien de fois la parole de Dieu est étouffée en nous par les soucis du monde et les richesses. Et puis la dernière, quand elle tombe dans la bonne terre, ben, elle produit du fruit en surabondance. Et ainsi, la graine, c'est l'image de la puissance de la parole de Dieu. Et après, vous aurez deux autres paraboles. La petite parabole du grain qu'on a semé, ben, le paysan, il va pas venir toutes les cinq minutes voir si la graine, elle pousse. Dès que la parole de Dieu est descendue en nous,
elle porte son fruit, même si... Une fois, il y a une dame qui me dit, mon père, c'est dramatique, je retiens jamais rien. La parole, je suis heureuse de la lire, mais le lendemain, j'ai complètement oublié, mais je lui dis, c'est pas grave. La parole, elle a été semée dans votre cœur. Elle va accomplir son œuvre. Et puis la dernière parabole, c'est une petite graine, la graine de Senvé. Et on m'a ramené une fois d'Égypte des graines de Senvé, c'est de la poussière. Et cette graine, elle donne une plante potagère, la plus grande des plantes potagères. Et les oiseaux du ciel peuvent venir sous son ombre. Et là, j'ai une petite anecdote du cardinal Ratzinger en l'an 2000, l'année sainte, avant qu'il devienne Benoît XVI, il a fait une conférence aux catéchistes à Rome. Et à la fin de la conférence, il y avait des questions. Et dans sa conférence, il avait parlé de la graine de Senvé qui devenait la plus grande des plantes potagères. Et à ce moment-là, il y a une catéchiste qui lui dit, Éminence, c'est bien votre image, mais maintenant c'est qu'il n'y a plus un oiseau qui vient se mettre sous son ombre. Ben oui, aujourd'hui, vous avez beau rassembler les chrétiens, il n'y a plus personne qui vient. Et le cardinal, il s'est tourné vers la catéchiste, il lui a dit, mais vous savez ce qu'il vous reste à faire? Ben, c'est de replanter une nouvelle graine, qui redeviendra la plus grande des plantes potagères. Mais pour ça, il faut semer la parole de Dieu. Et la grande affaire pour nous tous, c'est... Qui est le semeur de la parabole? C'est chacun de nous. En fait, on ne sait pas qui est le semeur. À aucun moment, l'évangéliste ne nous le dit. Parce qu'en réalité, c'est nous tous qui sommes invités à porter la parole. Alors, il me reste 2 minutes. Je voudrais maintenant prendre un hélicoptère et survoler la fin de ce que je voulais vous dire. C'est que la nouvelle famille de Jésus, c'est celle qui se forme à partir de ceux qui écoutent la parole. Et après ça, à la fin, voilà que Jésus monte dans la barque, c'est l'image de l'Église, Jésus dort, la barque elle est en train de s'enfoncer, c'est l'image de notre Église en France. On a toujours des gens qui me disent « mais j'ai beau prier, Dieu m'écoute pas ». On a l'impression qu'on a un Dieu qui est sourd, muet, aveugle, et il dort. Il est sur un coussin, et le coussin, c'est pas pour dormir mieux, c'est parce que le coussin, c'était là où se mettait le capitaine du bateau. Et le bateau, il commence à enfoncer. Ben, c'est l'image de notre Église. Elle sera toujours à moitié en train de couler, et en même temps, quand on réveille Jésus en lui disant « Seigneur, on est en train de couler !» Eh bien, Jésus, il se redresse et il fait taire la mer et le vent et il va leur dire, mais homme de peu de foi. Et après ça, vous avez le chapitre 5 et je m'arrête là-dessus. Jésus, il va guérir. Dites-moi les 3 guérisons que Jésus va faire au chapitre 5 de saint Marc. Il va guérir un païen, un homme. C'est vraiment le tout impur. Ensuite, il va guérir une femme juive qui avait des pertes de sang depuis 12 ans. Elle n'arrive plus à donner la vie, c'est l'image d'Israël. Et l'homme, c'est l'image du paganisme qui est incapable de vivre ailleurs que dans les tombeaux. Et cette femme, elle était réduite en esclavage. Il y a même le mot de « tu es guéri de ton mal ». Le mal, c'est le fouet qu'avait le maître des esclaves. Et après, il va guérir qui en troisième? Une petite fille. Ben, un homme, une femme, une enfant, ça fait quoi? Ben, ça fait une famille. Et une famille qui rassemble les hommes de tout le monde entier, les païens, les juifs. Et la petite fille, elle a quel âge? 12 ans. Et 12 ans, c'est l'âge où, à l'époque, une fille peut commencer à enfanter. Ça veut dire que l'Israël de Dieu va reprendre vie. Alors rendez grâce à Dieu pour toutes ces merveilles et surtout prenez la décision vous aussi d'aller vous asseoir aux pieds de Jésus pour écouter sa parole. Amen, alléluia.

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Voilà, chers amis, nous allons réfléchir un petit peu ce matin sur les fameux miracles eucharistiques et qui, grâce à la figure de Carlo Acutis, béatifié récemment, bientôt canonisé, grâce à son exposition, eh bien, se font connaître dans quantité de paroisses qui accueillent cette exposition et qui découvre tous ces signes extraordinaires que le Seigneur donne à l'Église pour nous encourager, pour fortifier notre foi, pour parler de l'Eucharistie dans une vraie valeur pédagogique, et en même temps le Seigneur qui vient aussi nous fortifier dans la foi et nous consoler par rapport aux grâces qu'il donne dans ces miracles. Alors pour cet enseignement, je vais essayer de retrouver à partir de la Bible des préfigurations de ce qu'on appelle la transsubstantiation, le Seigneur qui est caché sous les apparences du pain. Ensuite, on essaiera de voir les limites de ces miracles eucharistiques et puis ces contributions positives, qu'est-ce que ça apporte. Donc ça sera une partie un tout petit peu plus théorique dans un premier temps, et dans un deuxième temps, j'ai regroupé une quinzaine de miracles eucharistiques et on essaiera de voir qu'est-ce que le Seigneur veut nous dire à travers ces miracles sélectionnés. Alors pour commencer ce partage, je relis le passage de Sainte Marie-Madeleine qui est au tombeau vide. Marie-Madeleine se tenait près du tombeau, au dehors, tout en pleurs. En pleurant, elle se penche vers le tombeau. Elle aperçoit deux anges vêtus de blanc assis, l'un à la tête et l'autre aux pieds, à l'endroit où avait reposé le corps de Jésus. Il lui demande « Femme, pourquoi pleures-tu » Elle répond « On a enlevé le Seigneur et je ne sais pas où on l'a déposé. » Ayant dit cela, elle se retourna, elle aperçoit Jésus qui se tenait là. Mais elle ne savait pas que c'était Jésus. Jésus lui dit « Femme, pourquoi pleures-tu? Qui cherches-tu ? » Le prenant pour le jardinier, elle lui répond « Si c'est toi qui l'as emporté, dis-moi où tu l'as déposé et moi j'irai le prendre. » Jésus lui dit alors « Marie ». S'étant retournée, elle lui dit en hébreu « Rabouni », c'est-à-dire « Maître ». Jésus reprend « Ne me retiens pas car je ne suis pas encore monté vers le Père. Va trouver mes frères pour leur dire que je monte vers mon Père et votre Père, vers mon Dieu et votre Dieu. » Marie-Madeleine s'en va donc annoncer aux disciples « J'ai vu le Seigneur » et elle raconta ce qu'il lui avait dit. Alors elle fait une rencontre avec Jésus ressuscité et comme nous sommes invités, chaque fois que nous approchons de l'Eucharistie, de rencontrer le même ressuscité. Comment nous pouvons faire cette analogie avec Jésus sous les apparences du pain ? Tout d'abord, il faut voir que Marie-Madeleine, en arrivant au tombeau vide, elle veut finir ce rite d'onction du corps de Jésus qui n'avait pas été terminé parce que tout s'était passé très vite lorsque Jésus était mort sur la croix pour respecter le sabbat. Donc Jésus a été mis dans le tombeau précipitamment et elle va donc au tombeau pour finir ce qui a été mal fait ou fait trop vite. Et voilà qu'en arrivant au tombeau, c'est pas du tout ce qu'elle a prévu qui se passe, elle va faire cette rencontre. D'abord, il est dit qu'elle se retourne. C'est un retournement physique. Et lorsqu'elle se retourne physiquement, elle se trouve devant celui qu'elle pense être le jardinier. Vous voyez, elle reste sur les apparences. Il y a Jésus, mais en fait, pour elle, c'est le jardinier. Et dans un deuxième temps, le Seigneur voit qu'elle l'a pas reconnu, il l'appelle par son prénom Marie. Et au moment où Jésus dit Marie, eh bien, elle reconnaît. Malgré les apparences du jardinier, Jésus ressuscité qui est là, et elle se jette à ses pieds, c'est l'adoration, elle adore le ressuscité, et ensuite elle va l'annoncer. C'est la mission qui prolonge l'adoration. Alors, il en est de même pour nous lorsque nous venons à la messe, nous nous retournons, c'est-à-dire physiquement, nous sortons de chez nous pour aller physiquement à la messe. Est-ce que ça suffit? Non, parce que lorsque le prêtre élève l'hostie, on va dire « c'est du pain ». Comme Marie-Madeleine qui dit « c'est le jardinier ».
Et alors Jésus va nous interpeller à chaque messe lorsqu'il nous entendons cette parole « Ceci est mon corps ». Et au moment où nous entendons « Ceci est mon corps », c'est pas le prêtre qui parle, c'est Jésus ressuscité qui dit « C'est moi, je suis là ». Et à ce moment-là, on pose l'acte de foi, on se retourne spirituellement et on reconnaît Jésus sous les apparences du pain. Et on se prosterne, c'est la consécration, on le reçoit et ensuite on va l'annoncer. Donc Marie-Madeleine nous enseigne à reconnaître eh bien, le ressuscité au-delà des apparences. Et c'est ce que nous sommes à faire chaque fois que nous venons à la messe, chaque fois que nous venons adorer. Le prophète Isaïe disait « Notre Dieu est un Dieu qui se cache ». Dans la nature, nous savons que les plus grandes merveilles sont souvent cachées, il faut de la persévérance pour les atteindre. Comprenons que dans l'ordre de la grâce, c'est la même chose. La plus grande merveille est la présence cachée de Jésus sous les apparences du pain, et il faut la foi pour percer ce mystère. Saint Pierre Julien Aymar disait ceci, « La foi, c'est l'acte pur de l'esprit dégagé des sens. » Ici, les sens ne servent de rien, ils n'ont pas d'action. L'Eucharistie est le seul mystère de Jésus où les sens doivent absolument se taire. Dans tous les autres, dans l'incarnation, la rédemption, les sens voient un enfant, un Dieu mourant. Ici, rien qu'un nuage impénétrable pour eux. La foi doit seule agir. L'Eucharistie est le royaume de la foi. Comprenons que le drame de l'homme est de ne pas chercher Dieu. J'aime beaucoup ces petits contes de Maguide de Mesrich au 18e siècle qui disait « Imaginez deux enfants qui jouent à cache-cache. L'un se cache, mais l'autre ne le cherche pas. Dieu se cache et l'homme ne le cherche pas. Imaginez sa peine. » Comprenons que Dieu se cache par amour pour que nous le trouvions par la foi dans la Sainte Hostie. Et le miracle eucharistique est là pour nous aider, nous aider à le trouver. Alors, chaque fois qu'on évoque l'Eucharistie, il faut revenir au chapitre 6 où tout évoque cette réalité, cette nourriture divine, cette présence cachée de Jésus. Tout d'abord, Jésus multiplie les pains pour montrer au monde son désir de nourrir l'humanité. Et ensuite, Jésus marche sur l'eau. Étonnant, il est dit ceci, « Le soir venu, ses disciples descendirent jusqu'à la mer. Ils s'embarquèrent pour gagner l'autre rive. C'était déjà les ténèbres et Jésus n'avait pas encore rejoint les disciples. Un grand vent soufflait, la mer était agitée. Les disciples avaient ramé sur une distance de 25 ou 30 stades lorsqu'ils virent Jésus qui marchait sur la mer et s'approchait de la barque. Alors ils furent saisis de peur. Mais il leur dit, « C'est moi, n'ayez plus peur. » Les disciples voulaient le prendre dans la barque. Aussitôt, la barque toucha terre là où il se rendait. Alors, c'est un passage très étonnant. Jésus s'approche sous une forme mystérieuse. Et dès qu'il monte dans la barque, hop, la barque arrive à destination.

Un pied au ciel, c'est en fait, c'est pas un pied au ciel, c'est le ciel qui descend dans mon âme. Le ciel, c'est Jésus. Jésus ressuscité. Avec Jésus ressuscité, j'ai bien sûr la Sainte Trinité, le Père, le Fils et le Saint-Esprit. Et quand vous avez la Sainte Trinité, il y a tout le ciel qui vient avec, la Vierge Marie, les anges, les saints et tous les défunts, hein, de nos familles qui sont unis à nous à travers la Sainte Communion. Dans ce sens, Saint Pierre Julien d'Eymard disait: Heureuse l'âme qui s'est trouvée en l'Eucharistie Jésus et en Jésus toute chose. Alors, en même temps, en marchant sur l'eau, Jésus défie les lois de la nature. Car pour annoncer, hein, cela, pour annoncer que dans l'Eucharistie, Jésus va défier certaines lois de la physique. Il faut dépasser le signe pour rencontrer celui qui se cache derrière le signe. Alors on parle ici de ce fameux mot transsubstantiation. Certes, ce mot n'est pas dans l'Évangile. Jésus n'a pas parlé de transsubstantiation. Ce sont les théologiens, eh bien, qui ont dû penser à ce mot, en fait, pour arriver à réconcilier deux réalités. Deux réalités. D'une part, il y a une parole de Jésus, parole de vie, qui dit: Ceci est mon corps, faites cela en mémoire de moi. Il y a cette réalité-là. Jésus ne peut pas mentir. Et de l'autre côté, il y a cette réalité, c'est mon expérience sensible qui fait que lorsque je regarde cette hostie, eh bien, ça ressemble à du pain, ça a le goût du pain, c'est comme du pain. Donc, une parole, ceci est mon corps, et une expérience sensible, eh bien, pour arriver à rassembler ces deux réalités-là, les théologiens nous donnent, hein, ce chemin, ce mot de transsubstantiation qui nous renvoie, un petit peu à la philosophie, la philosophie d'Aristote, hein, des Grecs déjà nous rappelle, eh bien, qu'il faut en toute chose, il faut distinguer ce qu'on appelle la substance d'une chose, c'est-à-dire ce qui existe en soi, l'être, et puis de ce qu'on appelle les apparences. Les apparences, on appelle ça les accidents, les espèces de cette chose. C'est ce qui en fait est accessible à nos cinq sens. Et qui nous permet, eh bien, grâce à un travail du cerveau, d'affirmer ceci est une pomme. Comment je sais que j'ai une pomme? Je la vois, je la goûte, je la sens, et c'est mon cerveau qui va dire ça, c'est une pomme. Voilà. Donc, à partir des apparences, eh bien, je peux affirmer la réalité, la substance. Alors, voilà. Dans l'Eucharistie, eh bien, nous avons des premiers miracles. Qui sont les miracles ordinaires de l'Eucharistie. Avant de parler des miracles extraordinaires, d'abord il faut parler de ce qui se passe à chaque messe, parce qu'il y a au moins cinq grands miracles eucharistiques qui se réalisent chaque fois que je viens à la messe. Alors quels sont-ils? Ici je résume un petit peu alors ce que nous dit saint Thomas d'Aquin et puis le Concile de Trente et notre foi tout simplement catholique. Hein? Alors, premier miracle, première merveille, sous l'apparence du pain est présent le vrai corps du Christ. Sous les apparences de l'humble hostie se trouve le Créateur du ciel et de la terre. La substance du pain est changée en vrai corps du Christ. Ce corps est le même qui fut formé dans le sein de la Vierge Marie. Hein? Le pain qui devient le corps du Christ, il est là. Deuxième merveille, c'est celle qui nous intéresse la plus lorsqu'on parle des miracles eucharistiques, parce que c'est sur ce deuxième miracle qu'il y a les miracles. C'est les miracles dans le miracle. Alors, c'est quoi? Il ne reste plus du pain que l'apparence. Les apparences du pain, c'est-à-dire la couleur, le goût, la forme extérieure, demeurent sans leur sujet. Hein, c'est ça le terme de saint Thomas. Les apparences demeurent sans le sujet. Le sujet, c'est le pain. Il n'y a plus le sujet, la substance, mais il reste les apparences, voyez. Et on appelle ceci les saintes espèces miraculeusement conservées et qui cachent le Christ ressuscité. Troisième, j'ai envie de dire, miracle ordinaire eucharistique, troisième merveille, ce n'est pas un petit bout de Jésus que l'on trouve dans l'hostie. Le corps du Christ est tout entier sous l'apparence de la Sainte Hostie. Le corps du Christ n'est pas dans ce sacrement selon le mode propre aux dimensions, mais davantage selon le mode de la substance.
En d'autres mots, chacun

reçoit autant le corps du Christ en mangeant une grande hostie ou en recevant la moindre parcelle. D'où la délicatesse de l'Église, que l'Église nous demande pour recevoir, eh bien, c'est le Christ sous les apparences du pain. Si je recevais l'hostie que le pape Jean-Paul II a consacrée pour les JMJ devant 1 million de personnes, une hostie qui fait 1 mètre hein, de diamètre et que je la mangeais à la communion, ou si je reçois la moindre parcelle, eh bien, je reçois le Christ pareil, autant, de la même manière. D'où le respect que je dois avoir sur les saintes espèces. Il y aura beaucoup de miracles qui vont justement montrer les fois où il y a de l'ingratitude ou de l'irrespect par rapport à ceci. Alors, quatrième miracle, merveille, un seul et même corps est tout entier en plusieurs lieux, en plusieurs hosties, en plusieurs portions. Ce corps de Jésus en plusieurs lieux demeure cependant un. Il n'est pas divisé ou morcelé, mais il règne intègre et sans division. Le corps du Christ ressuscité est au ciel dans son mode naturel, et dans chaque hostie, dans son mode sacramentel. Le Christ peut être, ici à Toulon, je ne sais pas combien il y a de tabernacles, eh bien nous pouvons rencontrer Jésus resté dans tous ces tabernacles, et lorsque l'Eucharistie est célébrée, il se démultiplie hein, pour venir dans nos cœurs, bien sûr, et faire de nous un nouveau Christ, d'où la cinquième merveille, que je lis ici. En recevant ce corps, je suis changé en ce corps, selon la parole de saint Augustin, devenez ce que vous recevez. Le corps du Christ est augmenté lorsque nous communions, car ceux qui communient deviennent le corps du Christ. C'est l'Église dont la frontière passe par nos cœurs qui grandit ainsi. L'Église grandit quand je mange ce corps. Hein, c'est beau. En revanche, si le corps du Christ n'est pas mangé, il est en quelque sorte diminué dans la mesure où nous sommes tous ensemble un même corps, puisque nous participons à un même pain. Et lorsque les chrétiens en mesure de communier ne le font pas, ils empêchent la construction du corps mystique du Christ. Le corps du Christ dans l'hostie construit donc le corps du Christ qui est l'Église. Hein, le lien corps du Christ, Église, plus je communie, plus je deviens le corps du Christ, plus l'Église grandit. Alors, l'analogie la plus connue hein, pour parler de la transsubstantiation, vous la connaissez peut-être, on en a déjà parlé, c'est saint Thomas encore qui nous donne comme un fondement biblique de cette transsubstantiation en prenant Genèse 27. Genèse 27, c'est cette histoire assez incroyable où nous avons le vieux Isaac qui est à moitié aveugle et qui veut donner sa bénédiction à son fils. Avec la bénédiction, c'est toutes les promesses de Dieu qu'il va donner, donc c'est essentiel. Et vous vous souvenez, il veut donner cette bénédiction à son fils premier-né, Ésaü, qui est connu pour être un chasseur, un homme fort, viril, qui aime la chasse. C'est l'homme extérieur. Et puis, voilà que Rebecca, la femme d'Isaac, voit les choses autrement, mais elle veut que la bénédiction soit donnée au jeune fils, Jacob. Lui, c'est plutôt l'intello, hein, c'est plutôt l'homme intérieur, l'homme du cœur, qui s'est pas chassé, lui, ça c'est sûr. Et voilà que Rebecca souhaite que la bénédiction aille à Jacob. Et alors, Rebecca va inventer une sorte de supercherie à première vue qui consiste, pendant que le premier fils est allé chasser, il va chasser, il revient avec un animal, il le cuit, Isaac mange, et ensuite il donne cette bénédiction, et ensuite il meurt, quoi. C'était la fin de sa vie. Et donc voilà, pendant qu'Ésaü est parti, eh bien, Jacob... C'est Rebecca, pardon, la mère, qui va prendre un petit agneau, hein, du cheptel qui est juste derrière, qui le prépare,
et qui va le donner à Jacob en disant « Tu amènes ça à ton père et tu auras la bénédiction ». Le problème, c'est comme il est aveugle, il va peut-être toucher les bras, et les bras sont moins virils, hein, il a une peau de bébé, comme on dit, Jacob, et donc il va peut-être se rendre compte. Et alors c'est pour ça que Rebecca pense à mettre un peu de peau de l'agneau, hein, pour avoir une peau plus poilue, et c'est ce qui se passe. Isaac, il se dit « C'est bizarre, j'entends la voix de Jacob ». La voix de Jacob, il se trompe pas sur Louis, mais il va toucher le bras et il dit c'est le bras d'Ésaü. Il va quand même manger, il donne la bénédiction. Alors, voyez ici, on a tous les éléments hein, de notre bénédiction, de la transsubstantiation, où l'analogie consiste à voir dans Isaac l'homme, le corps, notre corps, qui est attaché au sens, à ce qu'on mange, et Rebecca représente l'intériorité, l'âme, hein, qui voit avec les yeux du cœur. Et alors, Ésaü, le fils aîné, représente dans cette analogie le pain, d'accord, avec le goût, voilà. Et Jacob, c'est ici, c'est Jacob sous les apparences d'Ésaü, d'accord, eh bien, représente en fait Jésus sous les apparences du pain. Voyez, Jésus sous les apparences du pain. Et donc, au moment de la consécration, on a d'abord du pain, ensuite la bénédiction, l'Esprit Saint descend. Et après cette bénédiction, eh bien, c'est plus du pain, mais c'est Jésus sous les apparences du pain. Et ce qui est très intéressant, c'est que, voyez, Rebecca, elle voit, comme nous, c'est l'âme, on sait ce qui se passe. Isaac, il est trompé dans ses sens, sauf dans l'ouïe, parce qu'il dit, c'est la voix de Jacob. Et nous aussi, on dit que nos sens sont trompés, sauf l'ouïe. C'est le seul sens qui n'est pas trompé dans la transsubstantiation, parce que j'entends cette parole de Jésus qui dit « Ceci est mon corps ». Et au moment où j'entends « Ceci est mon corps », je me prosterne, Jésus est là. Même si je vois Jésus sous les apparences du pain. Hein, comme ici, c'est la voix de Jacob, mais c'est les apparences d'Ésaü. Donc, vous voyez, à partir de ce texte, on voit comme une analogie, on dit souvent que le Nouveau Testament est caché dans l'Ancien, l'Ancien révèle le Nouveau, on voit que cette réalité de la transsubstantiation est contenue, alors de manière un peu étonnante, dans l'Ancien Testament. Alors, ensuite, voilà, je voulais, par cette grande introduction, première partie, rappeler que l'Eucharistie est le vrai, le grand, intarissable miracle quotidien. Hein, ce sont tous les miracles qui se passent à chaque messe. Vous voulez un miracle eucharistique, allez à la messe, tous les dimanches. Hein, et j'ai parlé de 5 miracles, 5 merveilles qui sont toujours là. Voilà. Maintenant, évidemment, lorsqu'on parle, nous, des miracles eucharistiques, on va parler, eh bien, des miracles extraordinaires qui sont au-delà, hein, de ceux qu'on a évoqués à l'instant. Le plus célèbre, c'est l'Anciano, je le cite d'abord, une inscription de marbre décrit ce miracle à l'Anciano. Alors je lis, c'est très court. Un moine, prêtre, douta de la présence du corps du Seigneur de l'hostie consacrée. Il célébra la messe et après avoir prononcé les paroles de la consécration, il vit l'hostie se transformer en chair et le vin en sang. Tous les assistants furent témoins de l'événement. Ça s'est passé, je crois, au 8e siècle, si je me trompe pas. Alors, ce qui est intéressant, c'est les études scientifiques qui ont été faites sur, eh bien, ce morceau de chair qu'on peut encore voir aujourd'hui lorsqu'on va à l'Anciano. C'est présenté dans un ostensoir. Et en 1970, donc l'évêque de l'Anciano demanda à un grand docteur, un spécialiste, le docteur Linoli de l'hôpital Arezzo, d'effectuer des examens scientifiques de ce prodige qui s'est passé il y a 12 siècles. Et alors il décrit une liste de points, j'en prends juste 4. La chair miraculeuse est une chair constituée par le tissu musculaire strié de la du myocarde. C'est une partie du cœur, une partie de la chair du cœur d'un homme. Le sang miraculeux est du vrai sang. L'analyse chromatographique le prouve. Voilà. La chair et le sang sont nature humaine, appartient au même groupe, au groupe sanguin AB.
Et alors, ce qui est intéressant, c'est qu'il y a plusieurs reliques du Christ, le saint-suaire, le voile. Je ne sais plus de quel voile, il y a plusieurs linges hein, qui étaient associés à la passion. Et chaque fois qu'ils ont fait ces études, en reprenant des caillots de sang sur ces saintes reliques, eh bien, on trouve que c'est le sang de la même personne, qui est bien sûr notre Seigneur. La chair et le sang de l'ancien eau sont tous les mêmes, voilà, sont les mêmes que ceux que l'on aurait prélevés le même jour sur une personne vivante. Voilà. Et il y a eu encore d'autres études, hein, qui confirment cela. Ce qui est très impressionnant, c'est que ce miracle, il est vraiment visible et tout le monde peut le voir. Alors, il faut maintenant parler un petit peu des limites des miracles eucharistiques. D'abord, rappeler que notre foi n'est pas fondée sur les miracles, mais sur l'annonce de Jésus-Christ, notre Seigneur, accueilli dans la foi grâce à l'action de l'Esprit-Saint. Hein, la foi naît de la prédication et la prédication se fait par la parole du Christ. Il faut se souvenir de ce passage de Lazare, vous savez, dans le Nouveau Testament. C'est une parabole, mais qui renvoie à une autre histoire où il y a un autre Lazare. Et Lazare, dans la mort, dans ce lieu de souffrance, il avait renié son prochain, il n'avait pas vécu selon la charité. Et voilà, il demande, il dit, mais Seigneur Jésus, envoie un mort ressuscité, fais ressusciter un mort et tout le monde va se convertir. Et Jésus, dans le passage, dit, enfin, c'est Abraham hein, dans l'évangile, il dit, s'il n'écoute ni Moïse ni les prophètes, quelqu'un pourra ressusciter d'entre les morts, ils ne seront toujours pas convaincus. Voilà. Et vous savez qu'il y a cet autre passage, on peut les lier, lorsque justement Lazare, le frère de Marthe et Marie, est sorti du tombeau, eh bien, c'est un mort qui sort de la mort, du tombeau. Est-ce que ça crée la foi auprès des chefs des prêtres qui étaient là? Non, au contraire, c'est le moment où ils décident la mort de Jésus. En d'autres mots, c'est pas le miracle hein, qui va créer la foi, mais Dieu a le droit quand même de faire des miracles pour nous encourager dans la foi. Hein, voilà. Alors, la foi, ce n'est pas une obligation pour les chrétiens de croire à ces miracles. Voilà. Pourtant, on ne doit pas exclure que Dieu peut intervenir de manière extraordinaire dans l'histoire de l'Église. Et je pense au Padre Pio, qui est, en fait, toute sa vie est un miracle eucharistique. Son sacerdoce est un miracle eucharistique. C'est d'une part, on dit qu'à chaque messe, il revivait dans sa chair la passion du Christ. C'était comme si les différentes parties de la messe, eh bien, étaient comme calquées sur les étapes du chemin de croix du Christ entre sa condamnation à mort jusqu'à sa mort et sa résurrection. Hein, si l'un et l'autre étaient calqués. Et puis, en même temps, les membres du Padre Pio étaient marqués par les stigmates du Christ et qui montrait que comment eh bien dans son sacerdoce il était un autre Christ à travers ce qui était visible, ses stigmates et sa manière de célébrer la messe a édifié tant de monde. Les gens venaient à lui pour être renouvelés dans la foi, dans l'Eucharistie et aussi recevoir la confession. Alors l'Église est prudente bien sûr par rapport à tous ces phénomènes extraordinaires pour nous rappeler que la messe dominicale où on voit rien est le grand miracle hein, et rien ne peut dépasser ce miracle de la messe. En même temps, pour éviter des tromperies, des toutes sortes de d'erreurs hein, ou pour mettre trop d'importance hein, à l'aspect extraordinaire du miracle et déprécier la foi ordinaire. Donc, je pense que dans sa sagesse et dans sa prudence, voilà, l'Église hein, n'essaie pas d'aller trop vite dans la recherche de tous ces signes. Et lorsqu'il y a un miracle, l'Église va analyser ça de manière très attentive et peut-être peut dire oui, il y a vraiment un miracle et donc officialiser ce lieu pour la foi de l'Église, comme dire peut-être, peut-être pas, et dans ce cas-là, l'Église se prononce pas. Alors, quels sont les intérêts des miracles? C'est bien sûr aller au-delà du visible, du sensible, admettre l'existence hein, du surnaturel qui se manifeste dans notre vie ordinaire.
On va dire que les miracles sont aussi, ces miracles eucharistiques, eh bien, sont aussi l'occasion de parler, de faire de la catéchèse, hein, de rappeler l'importance de la vie eucharistique, de l'Eucharistie dans la vie de tous les jours. Le premier miracle eucharistique, c'est quoi? C'est la multiplication des pains. Vous vous souvenez, au moment où Jésus démultiplie tous ses pains, eh bien, ils veulent faire de Jésus leur roi. C'est pratique, on aimerait tous avoir un homme politique qui, à partir de 5 pains et 2 poissons, nourrit toute la France sur un coup de baguette magique. Hein, je pense qu'il serait immédiatement élu. Et c'est ce que les gens voulaient faire. Ils voulaient faire de Jésus leur roi pour ça. Bah oui, c'est normal après tout. Hein, et donc Jésus se retire et il les invite à dépasser le signe visible du miracle, mais pour nous renvoyer vers, non pas cette nourriture du corps, mais une autre nourriture, celle de l'âme, celle pour laquelle il est venu. Alors, vous savez, dans le Notre Père, on dit « Donne-nous aujourd'hui notre pain de ce jour ». On prie Dieu de nous donner notre pain, hein, ce pain. Alors, il faut le lire à 2 niveaux. C'est bien sûr d'abord demander à Dieu de bénir notre travail, de bénir nos activités pour qu'on puisse manger, nourrir ce corps, hein, que Dieu aime, et c'est Dieu qui nourrit, comme il dit, les petits oiseaux, etc., dans la nature. Donc Dieu a un souci réel pour la santé de notre corps et la nourriture de notre corps. Mais il faut pas oublier l'autre traduction de la Vulgate, hein, cette version latine traditionnelle qui traduit de ce jour par super substantialem. En d'autres mots, donne-nous aujourd'hui notre pain surnaturel. Hein, c'est l'autre traduction qui évoque directement cette fois, pas simplement le pain du corps, mais le pain de l'âme. Donc dans cette prière, eh bien, je prie pour que le Seigneur bénisse mon travail, mais en même temps, je prie pour que le Seigneur continue à donner son corps dans l'Eucharistie. Et ça me pousse à prier pour l'Église, pour les prêtres, hein, pour qu'on puisse bien toujours recevoir ce pain de vie. Alors, voilà, dans les miracles eucharistiques nous aident à apprécier, à découvrir, à creuser, redécouvrir la beauté, la richesse de l'Eucharistie. Et c'est là où le fameux Carlo Acutis, qu'on a évoqué à plusieurs reprises, un jour il était enfant et ses parents l'emmènent à Milan pour voir une exposition sur les voitures de course, des voitures, ces grosses voitures italiennes magnifiques, et il est étonné, il est stupéfait devant ces panneaux de ces super bolides, hein, italiens. Et c'est là, en voyant ces panneaux, lui qui avait un esprit complètement eucharistique, eh bien il s'est dit, mais moi, il faut qu'on fasse des panneaux de grande qualité qui vont mettre en avant non pas les voitures de course, les Ferrari ou Lamborghini italiennes, hein, mais qui vont mettre plutôt justement, eh bien, ce que le Seigneur nous donne de voir, de découvrir par ces miracles eucharistiques. Donc son inspiration, c'est vraiment là-bas, devant cette exposition. Alors, dans la deuxième partie de cet enseignement, je vais prendre maintenant directement des miracles eucharistiques en les ayant classés par thème. Il y en a beaucoup, et c'est très intéressant de voir la valeur pédagogique de chacun de ces messages. Qu'est-ce que Dieu veut nous dire à travers ces miracles? On a eu la chance, il y a quelques semaines, avec la paroisse ici de l'Immaculée Conception et la paroisse de Saint-Maximin et des adorateurs qui étaient venus de partout, de faire un pèlerinage en Italie sur les miracles eucharistiques. On a visité 20 à 30 lieux où il y a eu des miracles eucharistiques, et chaque fois de voir les lieux, de découvrir l'histoire, eh bien c'était l'occasion d'un, bien sûr, un plus grand amour pour l'Eucharistie, mais en même temps de faire toutes sortes de catéchèses pour comprendre qu'est-ce que Jésus veut me dire, hein, par ce miracle. Alors, d'abord les premiers miracles, peut-être les essentiels, la plupart, ce sont des miracles contre les doutes. Parce que c'est ça le vrai problème, c'est de s'habituer à l'Eucharistie, de douter que Jésus est vraiment là, présent sous les apparences du pain, contre les doutes et les hérésies. Alors le premier que je cite, celui de Rimini en 1227, saint Antoine tentait de convertir un cathare à la foi en l'Eucharistie. L'incrédule lui lance un défi.
J'enfermerai pendant 3 jours une de mes bêtes et je lui ferai sentir les tourments de la faim. Après 3 jours, je la sortirai en public et lui montrerai une botte de foin. Toi, tu resteras en face de moi avec ce que tu estimes être le corps du Christ. Si la bête, en négligeant le fourrage, se hâte d'adorer ton Dieu, alors je partagerai la foi de ton Église. Bon. Saint Antoine releva le défi. Le jour fixé, les protagonistes de cet insolite défi firent leur apparition sur la place. Le saint se présenta en tenant dans ses mains l'hostie consacrée, contenue dans le ciboire, l'hérétique menant la mule affamée. Antoine s'adressa à la mule par ces mots, « En vertu et au nom de ton Créateur que je tiens dans mes mains, je te l'ordonne, avance, rends hommage au Seigneur avec le respect qui lui est dû, afin que les malfaisants, les hérétiques, comprennent que toutes les créatures doivent s'humilier devant le Créateur que les prêtres portent en leurs mains sur l'autel. » Et aussitôt, l'animal, en refusant la nourriture de son maître, s'approcha docilement du religieux. Il plia les pattes antérieures devant l'hostie et s'inclina respectueusement. Antoine ne s'était pas trompé en jugeant la loyauté de son adversaire, qui alors se jeta à ses pieds en confessant publiquement ses fautes. Il devint ensuite, depuis ce jour-là, un des plus fervents coopérateurs du saint thaumaturge. Vous connaissez la mule hein, de saint Antoine, eh bien, qui va d'abord adorer avant de se nourrir. Un autre miracle à Ratisbonne, en Allemagne, au cours d'une messe, un prêtre fut pris de doute sur la présence réelle de Jésus dans l'Eucharistie. Ça arrive, chers amis, que des prêtres soient pris de doute. Au moment d'élever le calice, le crucifix en bois au-dessus du tabernacle s'anima, le Seigneur tendit lentement ses bras, prit le calice des mains du prêtre et l'exposa à l'adoration des fidèles. On imagine un beau retable en bois en Allemagne, et puis c'est le Christ qui s'anime hein, en bois et qui prend le calice des mains du prêtre, et tout le monde adore, ça devait être une expérience fantastique. Alors ensuite, il y a tous les miracles liés à l'inattention ou l'irrespect pour les saintes espèces et les saintes parcelles. Alors, Valdurne, en 1330, pendant la messe, un prêtre renversa par mégarde du vin consacré qui se transforma en sang et forma sur le corporal une image du Christ crucifié. La relique du corporal tachée de sang est conservée encore aujourd'hui sur l'autel latéral de la basilique Saint-Georges. Chaque année, des milliers de pèlerins se rendent là-bas pour vénérer la sainte relique. Florence, en 1230, un prêtre purifia maladroitement le calice et y laissa quelques gouttes de vin consacré. Le jour suivant, en célébrant la messe dans la même église, il trouva dans le calice des gouttes de sang frais coagulé. Le sang fut aussitôt mis dans une burette de cristal. Ce miracle nous montre un rappel, on va dire, aux prêtres, aux diacres, de purifier dignement hein, les saintes, le calice, le ciboire. Combien de fois le prêtre est un peu pressé à la fin de la messe, on finit la communion et on purifie à toute vitesse et très souvent laisse des parcelles hein, où on purifie mal le corps du le précieux, le ciboire. 1294, un autre miracle, Gruaro, une femme qui faisait la lessive des nappes d'autel au lavoir du village, vit tout à coup une nappe se teinter de sang. En observant plus attentivement, elle remarqua que le sang sortait d'une parcelle d'hostie restée dans les plis de la nappe. Et donc c'est pour ça que lorsqu'on purifie les linges d'autel, eh bien, l'Église nous demande toute une petite, voilà, il faut plonger 3 fois dans de l'eau, ensuite le mettre dans un lieu particulier. Il y a tout un principe de, voilà, des règles à suivre. Cassia, 1330, un paysan gravement malade demanda à recevoir la Sainte Communion. Le prêtre, par négligence, au lieu de placer l'hostie dans une custode, il la glisse sans respect dans son bréviaire. Arrivé chez le paysan, le prêtre ouvrit le livre et vit avec effroi que l'hostie s'était transformée en un caillot de sang qui avait taché les pages. Hein, on le voit dans cette église de Cassia. Alors ensuite, il y a les miracles où le Seigneur protège son peuple de ses ennemis.
Alors, le plus connu, bien sûr, c'est celui d'Assise. En 1240, on raconte que, sur ordre de l'empereur Frédéric II, lors d'un assaut ennemi contre Assise, les farouches sarrasins firent irruption à l'intérieur des limites du monastère Saint-Damien, au point d'atteindre le cloître des moniales, les Clarisses. Les voix des religieuses tremblèrent de peur et leurs larmes s'adressèrent à leur mère Claire. Elle demanda que, malgré sa maladie, on la conduise à la porte et qu'on la mette en face des ennemis avec le coffret en argent où était précieusement conservé avec grande dévotion le corps du Saint des Saints. Prostrée en prière et en larmes, elle parla au Christ. « Je vous en supplie, Seigneur, protégez ces servantes que moi toute seule je ne puis sauver. » Aussitôt une voix comme d'un enfant résonna du tabernacle, « Je vous protégerai toujours. » Alors la sainte, en levant son visage inondé de larmes, conforta les sœurs bouleversées, « Je vous promets, mes filles, que vous ne souffrirez aucun mal, ayez simplement confiance en Jésus-Christ. » Il n'y eut aucun retard, les soldats, pris d'épouvante, abandonnèrent rapidement les murs qu'ils avaient escaladés, mis en déroute par la force de celles qui priaient. Alors aujourd'hui, qu'est-ce qu'on a comme trace de ce miracle? En fait, on sait, ce qui est quand même incroyable, c'est que justement les Sarrasins avaient pris tous les villages, sauf celui d'Assise. Et donc, on peut imaginer qu'il y a eu quelque chose, historiquement, hein, on peut dire qu'il y a eu quelque chose parce que le village d'Assise n'a pas été pris par les Sarrasins. Et donc, pour nous, hein, l'explication, c'est ce miracle du Seigneur qui protège ses enfants. Ensuite, à Badonvillers, au XVIIe siècle, la ville est livrée au pillage, les cris des soldats retentissent, bientôt le bruit de leurs bottes et le cliquetis des armes résonnent dans l'escalier du monastère. Un monstre à face humaine les conduit. De son large talon, il frappe à coups redoublés contre la porte qui tombe fracassée à l'intérieur de la chapelle. Mais du contre-coup, le malheureux est renversé, tandis qu'une force invisible retient ses compagnons sur le seuil. La vue de ces 40 religieuses prosternées devant la Sainte Hostie, plus semblables dans leur immobilité à des statues qu'à des créatures humaines, leur impose. Aucun n'ose s'avancer. Saisi d'une subite terreur, il recule et s'enfuit en désordre. Alors voilà, il y a eu des miracles hein, où le Seigneur eh bien, a protégé ses enfants qui étaient en adoration. Alors ensuite, il y a d'autres miracles où cette fois le Seigneur protège son peuple des catastrophes naturelles. Alors Canosio, en 1630, un prêtre connu pour sa grande dévotion, réussit à sauver le village de la crue du torrent. En procédant à la bénédiction du Saint-Sacrement. Il y eut de nombreuses conversions parmi les témoins qui assistèrent à la scène. Aujourd'hui encore, chaque année, les citoyens célèbrent une fête à l'octave de la fête Dieu en l'honneur de ce prodige. Une crue bénie, hein, et la crue s'est arrêtée, sauvant le village. Un autre miracle, à Tumaco, en 1906, un raz-de-marée frappa la côte pacifique et causa des dégâts importants dans plusieurs régions. À la suite d'un tremblement de terre, le père Bernardino de la Conception, qui se trouvait à ce moment-là dans la ville, organisa une procession du Saint-Sacrement. Soudain, une énorme vague envahit le port et le marché, soulevant les bateaux sur la rive et les projetant à une grande distance, provoquant d'innombrables dommages. La petite île de Tumaco fut épargné par miracle de cette catastrophe naturelle grâce à la foi eucharistique de ses habitants. Voilà. Avant le raz-de-marée, vous savez, toujours des tremblements de terre, il y a la mer qui part ou je sais pas quoi, et donc ils ont eu, voilà, ils étaient en train de prier et le Seigneur les a protégés. Alors ensuite, il y a les miracles où le Seigneur, l'Eucharistie, défie lui-même les lois de la nature. Alors on pense à Avignon, pas très loin d'ici. En 1463, le Saint-Sacrement est exposé pour l'adoration dans la chapelle des Pays Tengris. Soudain, la ville d'Avignon fut submergée par le débordement du Rhône. Deux membres de la confrérie réussirent avec une barque à gagner la chapelle où le Saint-Sacrement exposé à l'adoration n'était pas gardé. Quand ils entrèrent dans la chapelle, ils virent que les eaux s'étaient écartées à droite et à gauche en laissant l'autel et l'ostensoire parfaitement sec, un peu comme le passage de la mer Rouge, hein, les deux murailles d'eau qui étaient restées et le Saint-Sacrement qui était resté sec. Un miracle très étonnant parce qu'il est vraiment visible et c'est un témoignage pour tout le monde, c'est sur l'île de la Réunion. En 1977,
Le piton de la fournaise entre en éruption et va causer de nombreux dégâts. Les coulées de lave détruisent toute la ville de Piton-Sainte-Rose, les maisons brûlent, les champs et les forêts sont dévastés, les oiseaux meurent par asphyxie à cause du gaz. Cependant, la lave s'arrête miraculeusement à l'entrée de l'église paroissiale, alors que les premiers bancs prennent feu à cause de la chaleur. De part et d'autre de l'église, la lave continue son chemin destructeur avant de se jeter dans l'océan. Les coulées de lave refroidies sont toujours visibles autour de l'église et témoignent du miracle aux générations à venir. Hein, c'est très important parce qu'on voit vraiment la lave qui va jusqu'à la mer et devant l'église, hop, ça s'arrête. Voilà. Et ce qui est beau, c'est que voilà, on voit cette lave qui est là. Ensuite, il y a celui de Faverney en France en 1608. À la veille de la Pentecôte, les moines firent exposer le Saint-Sacrement pour l'adoration des fidèles. Pendant la nuit, un incendie éclata dans l'église et détruisit l'autel, les objets de culte. L'ostensoir qui contenait la grande hostie fut retrouvé plusieurs jours plus tard, suspendu en l'air, parfaitement intact. L'hostie miraculeuse est encore conservée et de nombreux pèlerins viennent la vénérer. Donc là, c'est l'Eucharistie qui défie les lois de la nature. Ensuite, il y a Jésus qui se défend lui-même quand quelqu'un veut le profaner. Alors, il se défend contre les profanations et les sacrilèges. Alors, Volterra, en 1472, pendant la guerre entre Volterra et Florence, un soldat florentin entré dans la cathédrale réussit à s'emparer du précieux ciboire en ivoire contenant plusieurs hosties consacrées. Dès qu'il fut sorti de l'église, pris par un mouvement de colère envers Jésus, il jeta le ciboire avec son précieux contenu contre la paroi de l'église. Toutes les hosties consacrées, éclairées d'une lumière mystérieuse, s'élevèrent miraculeusement et restèrent longtemps suspendues. Ou alors à Turin, en 1640, durant l'invasion des troupes du comte d'Harcourt, les soldats entrèrent dans l'église Santa Maria del Monte et tuèrent de nombreux civils. Un soldat réussit à ouvrir le tabernacle. Miraculeusement, du ciboire sortit une sorte de langue de feu qui lui brûla le visage et les vêtements. La petite porte du tabernacle, décorée avec des pierres précieuses, montre encore les traces du méfait commis par les soldats. Donc, au moment où il veut profaner, fout, le feu qui sort du tabernacle, et ça l'a calmé. Ensuite, à Alatri, 1228, une jeune femme, pour retrouver l'amour de son fiancé, s'adresse à une voyante qui lui suggère de voler une hostie consacrée pour en faire un filtre d'amour. Pendant une messe, la jeune fille réussit à s'emparer d'une hostie qu'elle cache dans un linge. Rentrée chez elle, elle s'aperçoit que l'hostie est transformée en chair ensanglantée. De nombreux documents parlent de ce prodige, parmi lesquels la bulle pontificale de Grégoire IX. Voilà. Les vols d'hosties, malheureusement, souvent, c'est pour faire des sacrilèges. Ici, c'est, voilà, faire une sorte de sorcellerie ou je sais pas quoi. Ça arrive. Ça existe. Certainement trop. Ensuite, un dernier, ou un avant-dernier, à Trani, 11e siècle, une femme non-croyante réussit à voler une hostie consacrée pendant une messe. La femme, voulant défier Dieu et la foi catholique, mit l'hostie consacrée sur le feu dans une poêle pleine d'huile. Tout à coup, une grande quantité de sang jaillit de l'hostie en inondant le sol au point de couler sur la porte d'entrée de la maison. Terrorisée, la femme se mit à crier et les voisins accoururent pour voir quelle était la raison de tant de larmes. Et l'archevêque, immédiatement informé de l'événement, ordonna de ramener respectueusement l'hostie dans l'église. La dernière partie des miracles, dernier groupe, j'ai envie de dire, ce sont des miracles liés à des consolations sensibles, où Jésus se rend visible avec un trait de son visage. Alors ici, c'est important de bien distinguer ce type de manifestations qui peuvent arriver de manière privée. Plusieurs fois, j'ai rencontré des gens qui vivent des grandes épreuves, des grandes souffrances, et ils ont une consolation qui est leur donnée pour eux, exceptionnelle, qu'il ne faut pas rechercher en soi, où le Seigneur peut se manifester à travers un rayon de lumière, à travers un visage, à travers quelque chose. Ce sont des choses qui arrivent, et généralement, moi je dis à ces gens-là, écoutez, c'est quelque chose que le Seigneur vous donne pour vous, à vous de le garder, et c'est pour vous encourager à persévérer à travers toutes les épreuves que vous subissez. Mais de temps en temps, le Seigneur se rend visible aussi, cette fois en public, à une communauté de paroissiens. Et donc là, il faut bien sûr attendre l'accord de l'ordinaire local
et après essayer de savoir la valeur pédagogique du miracle. Alors on est à Douai, un prêtre, en distribuant la communion, fit tomber par mégarde une hostie consacrée. Alors qu'il voulut la ramasser, celle-ci se souleva d'elle-même et se posa dans l'ostensoir. Peu après, apparut un enfant splendide que tous les fidèles et religieux présents purent contempler. On a aussi celui à Ulm. Pendant l'exposition du Saint-Sacrement, à la place de l'hostie apparut la forme d'un homme. Il avait des cheveux bruns clairs jusqu'aux épaules, le visage lumineux, les mains jointes et le corps recouvert d'une tunique blanche. Il y a celui de Bordeaux aussi. Pendant plus de 20 minutes, Jésus apparut dans l'hostie exposée à l'adoration. Il bénissait les fidèles présents. Ou récemment en Inde, en 2001, le visage du Christ couronné d'épines dans l'hostie est apparu. Et c'est l'évêque qui était là et qui a dit ceci. « Pour nous croyants, ce que nous avons vu et ce à quoi nous avons toujours cru, si notre Seigneur nous parle en nous donnant ce signe, c'est qu'il attend notre réponse. » Alors en conclusion, j'aimerais donner trois témoignages de saintes religieuses qui nous encouragent à adorer le Saint-Sacrement et surtout à lui rendre, à le recevoir dignement et à lui rendre amour pour amour. Tout d'abord, c'est ce témoignage de Catherine de Bar, que l'on appelle aussi Mère Mechtilde du Saint-Sacrement. Il faut voir dans quelles circonstances les quatre donatrices de sa communauté furent amenées à jeter les bases de l'Institut de l'Adoration Perpétuelle. Se trouvant chez Madame de Beauvais, la mère Mechtilde y vit un tableau représentant une cérémonie païenne où des prêtres et prêtresses adoraient une idole en tenant un flambeau à la main et des vestales entretenaient le feu sacré. Saisie en présence de cette toile d'une profonde émotion, la vénérable mère ne put se retenir de dire à la marquise « Madame, les idolâtres seront un jour notre condamnation et celle des chrétiens qui, dans les églises, ont si peu de respect pour le très saint sacrement. Que ne faisons-nous pour Dieu ce que ces païens faisaient pour leur fausse divinité? Pourquoi dans sa maison où continuellement il habite, ne serait-il pas continuellement adoré? Pourquoi des vierges de la terre ne chanteraient-elles pas perpétuellement le cantique des anges devant les saints autels? Pourquoi ces sentinelles d'Israël ne veilleraient-elles pas jour et nuit sans jamais se lasser autour du trône du Salomon de la loi nouvelle ?» Donc intéressant cette inspiration devant cette toile païenne qui lui dit s'il y a tant d'amour, à nous de faire ça. Ensuite à Lisieux, Mère Agnès, qui écrit sur Sainte Thérèse, « Un jour que Thérèse, proche de la mort, vint à la messe et communia, je me mis à pleurer. Je la suivis dans sa cellule, je la verrai toujours assise sur son petit banc, le dos appuyé sur la pauvre cloison de planches. Elle était exténuée et me regardait d'un air triste et si doux. Mes larmes redoublèrent en devinant combien je la faisais souffrir. Je lui en demandai humblement pardon à genoux. Elle me répondit « Ce n'est pas trop souffrir pour gagner une sainte communion. » Combien de fois nous avons des excuses pour ne pas aller à la messe et quand on voit Thérèse épuisée, qui se traîne pour aller recevoir le Saint des Saints. Et enfin, Marie-Théodelaine Duboucher, la fondatrice des Sœurs de l'Adoration Réparatrice, qui écrivait « Misère humaine, on cherche la voie partout, on interroge la science, on lit les livres volumineux, on s'adresse à l'expérience, on observe, on réfléchit, on considère la créature dans l'ordre physique, moral, tout ça en quête de vie. Et le principe de vie est là, il est à nous, et nous le dédaignons pour aller boire à tous ces ruisseaux qui ne peuvent étancher notre soif. Qu'il est triste de voir les hommes qui se remuent en vain pour découvrir des moyens de trouver Dieu quand ils l'ont si près dans ce divin sacrement. » Et alors, lorsqu'elle a fondé sa communauté, à la fin de sa vie, s'est passé un drame. Une jeune sœur avait allumé une bougie et qui s'était renversée et la chapelle a commencé à prendre feu. Et voilà que soudain, l'autel, la nappe et avec le Saint-Sacrement qui était exposé au centre, le feu embrase tout le maître-autel. Et voilà que dans cet acte d'amour, total, Marie-Théodelaine va se jeter dans le brasier, dans ce feu, pour récupérer l'ostensoir qui était rouge, vif, à cause de la chaleur, et pour protéger, sortir la Sainte Hostie
de ce feu. Et alors, elle va y arriver, hein, à sortir, mais on sait qu'elle est brûlée au troisième degré, des brûlures qui la conduiront à sa mort, en tout cas sur Terre, dans des souffrances terribles. On voit ici l'acte héroïque d'amour, hein, de cette religieuse pour Jésus dans l'Eucharistie. Alors voilà, hein, trois exemples dans la vie de ces religieuses, ces grandes saintes, héroïques bien sûr, mais qui nous rappellent, qui peut-être eh bien nous aident à travers aussi tous ces miracles qu'on a évoqués, hein, à nous stimuler, à faire de notre vie, on peut dire, un grand acte d'amour, pour pouvoir répondre amour pour amour à la source de tout amour, ce divin cœur qui palpite au Saint-Sacrement. Alors recevons avec amour, hein, cette hostie, laissons-nous transformer par l'amour eucharistique, et puis nous pourrons ainsi répondre à sa parole. Le pain que je donnerai, c'est ma chair donnée pour la vie du monde. Amen.

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2: Le Seigneur est juste en toutes ses voies, fidèle en tout ce qu'il fait. Psaume 144, 17.

Oui, ça peut paraître évident qu'on ne peut pas suivre le Christ sans le suivre dans l'Église, mais ce n'est pas si évident que cela. Pour certains chrétiens, et puis aussi pour certains non-chrétiens. Pour les non-chrétiens, évidemment, pour eux, pour certains d'entre eux, certains de nos frères que nous connaissons bien, avec lesquels nous vivons, peut-être ont-ils l'impression qu'on peut très bien suivre le Christ sans appartenir à l'Église. Et quelquefois même, ils disent, bah, le Christ, pour moi, c'est quelqu'un d'important. C'est plus que quelqu'un de sympathique, c'est quelqu'un d'important. Mais franchement, l'Église, moi, je ne comprends pas. Et puis d'ailleurs, je connais des chrétiens qui, des chrétiens que, on connaît toujours des chrétiens qui ne vivent pas dans la foi chrétienne, qui ne vivent pas de façon cohérente, et qui sont un petit peu décourageants de vivre la foi chrétienne si on regarde simplement tel ou tel qui se dit chrétien mais qui finalement non seulement n'est pas gay mais aussi a l'air de contredire un petit peu la foi qu'il affirme. Donc on comprend qu'un certain nombre de non-chrétiens aient du mal et se disent mais est-ce que pour suivre le Christ il faut vraiment faire partie de l'Église? Mais cette difficulté, elle est aussi partagée parfois par des chrétiens, qui, même des chrétiens pratiquants, qui pratiquants réguliers ou occasionnels, qui veulent sincèrement appartenir à l'Église, mais qui, devant les limites d'un certain nombre de membres de l'Église, ou devant les limites qu'ils imaginent, prennent peu à peu de la distance par rapport à l'Église. Ils sont à l'intérieur et ils sont à l'extérieur en même temps. C'est un peu curieux. Ils sont à l'intérieur dans la mesure où ils participent à la liturgie au moins de temps en temps, où ils adhèrent au moins à une partie de ce que l'Église enseigne et croit. Et en même temps, peu à peu, ils prennent distance, justement parce que, ils acceptent un certain nombre de choses qui sont dites dans la foi, et puis d'autres, ils ne les acceptent pas. Et ne les acceptant pas, ils prennent du champ, si je puis dire, en imaginant souvent une autre église que celle qui existe, soit en se disant, oh, c'était 10 000 fois mieux il y a un siècle. D'ailleurs, ils ne vivaient pas au siècle précédent, donc ils ne peuvent pas vérifier, donc personne ne peut les contredire, donc ils peuvent continuer à penser qu'ils ont raison. Soit, au contraire, à rêver d'une autre église, d'un concile qui aurait lieu dans 10 ans ou dans 20 ans ou dans 30 ans, d'une autre église. Voilà. D'où un certain nombre de réflexions que nous pouvons même entendre à l'intérieur de l'église et qui peuvent nous frapper, nous heurter nous-mêmes, du genre je crois en Dieu, j'aime Jésus, mais moi l'église, j'y crois plus ou j'ai du mal à y croire, etc. Alors c'est pour ça que la réflexion que vous m'avez proposée, poursuivre le Christ, est-il indispensable d'appartenir à l'Église? Qu'est-ce que c'est au fond qu'appartenir à l'Église? Ça m'est apparu bien sûr comme une question non seulement importante en soi, mais enfin importante aujourd'hui. Il est bon d'essayer de vous proposer, de nous proposer un certain nombre de réflexions. Alors, la première que je vais vous proposer, j'en propose deux. La première, c'est qu'est-ce que suivre le Christ? Et la deuxième, c'est suivre le Christ dans l'Église et par l'Église. Alors, la première, qu'est-ce que c'est que suivre le Christ d'après l'Évangile et les actes des apôtres? Alors là, je vais vous proposer tout simplement de regarder ce que font les disciples de Jésus avant la résurrection et après la résurrection, et d'entendre ce que Jésus nous dit lui-même sur l'Église. Donc cette première partie est une partie, dans cet enseignement que je vous donne, qui va nous permettre de regarder tout simplement les disciples de Jésus dans l'Évangile. Alors d'abord, les disciples de Jésus avant la résurrection. Et nous allons constater tout de suite que les disciples de Jésus, chacun est appelé personnellement, mais il est appelé toujours à l'intérieur d'une communauté de vie avec Jésus et avec ceux que l'Évangile appelle les siens. Alors, on voit bien comment Jésus, sur les bords du lac de Tibériade, va décider
qui est appelé, qui il va choisir comme apôtre pour être avec lui, comme dit l'Évangile. Et puis, on voit bien à d'autres moments que telle ou telle autre personne qui est convertie par la rencontre avec Jésus, eh bien, ne fera pas forcément partie du groupe des douze, mais fera partie des disciples du Christ. Par exemple, ce jeune homme riche qui est venu le voir, qui a dit à Jésus, « Mais qu'est-ce qu'il faut que je fasse pour avoir la vie éternelle ?» Jésus lui explique, et après avoir eu cette explication, le jeune homme riche s'en va tout triste car il avait de grands biens. Parce que Jésus lui avait dit, « Vends tout, viens et suis-moi. » Ça ne veut pas dire que ce jeune homme ne fera jamais partie des disciples de Jésus. On voit bien que Jésus a eu un contact personnel avec lui, lui a dit quelque chose et l'a invité à rejoindre le groupe des disciples de Jésus. Et puis à un autre moment, on voit bien dans l'Évangile quelqu'un d'autre qui s'approche de Jésus et qui lui dit « Mais moi je voudrais venir avec toi ». Alors pas avec toi simplement comme les disciples, mais avec toi te suivre comme les douze là, qui sont là, je voudrais faire partie des douze. Et Jésus lui dit « Non, ce n'est pas ta place ». Ce n'est pas ta place, ça ne veut pas dire que tu n'as pas ma place parmi mes disciples, mais les douze, je les ai choisis, j'en ai choisi douze. Donc on voit bien que Jésus choisit personnellement chacun, lui donne sa place, et que ça n'est pas simplement, ça n'est pas la fantaisie personnelle de chacun qui compte, en disant « tiens, j'ai envie de suivre Jésus, je vais aller lui demander, on verra bien comment ça se passe ». C'est bien sûr aussi et d'abord une initiative de Jésus qui vient choisir cette personne et lui dire « toi, viens, suis-moi ». Il y a une voix, la voix d'une personne qui s'adresse aux oreilles et à la personne de quelqu'un d'autre et qui lui dit « toi, viens, suis-moi ». Je dis, ce n'est pas simplement donc la fantaisie personnelle de la personne qui dit « tiens, je vais suivre Jésus », ce n'est pas seulement ça. Mais alors on voit bien en même temps que en même temps que les apôtres sont choisis, les uns et les autres, et les disciples, les 72 aussi, sont choisis chacun, mais dans une communauté, dans un groupe constitué, et dans un groupe qui est organisé. On voit dès le début du ministère de Jésus, le groupe des 12 et les 72 disciples. Alors, je ne rentrerai pas dans l'explication et le détail de la signification symbolique des 12 et des 72. Ce qui est important ici, c'est de voir que les disciples de Jésus sont autour de lui, mais de façon organisée, organique. Et la mission des uns et des autres n'est pas non plus une mission solitaire. Ils vont deux par deux. Rappelez-vous, lorsque Jésus envoie ses disciples en mission et qu'il leur dit « quand vous partez en mission, ne soyez pas soucieux de tout ce que vous allez emporter, ne vous demandez pas si vous allez emporter une table, trois chaises, la cage à serin, la voiture ou les voitures. Bon, évidemment, il vous faudra des sandales pour marcher sur les routes caillouteuses, il faudra un peu de pain pour manger. » Mais ne pensez pas tout le temps au lendemain, le lendemain s'occupera de lui-même. Et puis, puisque je vous donne mission, ça va marcher. Ça va marcher parce que c'est moi qui dirige la mission. C'est moi qui agis. Vous, vous servez la mission, mais puisque je suis tout-puissant, puisque je veux m'adresser aux hommes et aux femmes de ce temps, eh bien, je vais m'adresser à eux par vous. Vous rencontrerez le succès ou l'insuccès, parce que le disciple n'est pas au-dessus du maître, mais ma parole va être transmise. Et vous n'avez à vous soucier que de cela. Et évidemment, vous avez à vous soucier, pour que cette parole soit transmise, il faut que vous prêtiez vos bras, vos mains, votre personne sympathique, votre sourire, vos qualités. Et puis même vos défauts, vous tâcherez de raboter entre-temps. Mais offrez tout ça et vous verrez combien ma parole est puissante. Pas la vôtre, pas la vôtre. Et puis vous verrez aussi que ma parole est parfois refusée. Et alors, simplement ce que je vous demande, c'est de partir deux par deux
et puis de ne pas trop vous préoccuper du lendemain, même s'il est bon de prévoir, même s'il est bon d'organiser. Là, je brode un peu sur la parole de l'Évangile que vous savez par cœur, mais simplement pour faire ressortir que Jésus envoie donc ses disciples deux par deux. C'est déjà un signe aussi que les disciples soient choisis à l'intérieur d'une communauté organisée et que la mission est voulue par Jésus avec une certaine forme. Ensuite, on voit que les disciples, avant la résurrection, eh bien, ils vont suivre Jésus, ils vont participer à la prédication de Jésus, aux miracles, ils vont suivre le Christ qui entraîne, qui sanctifie son Église, et ils font partie de ce groupe qui est invité par Jésus à le suivre jusqu'à la croix. Et on voit bien d'ailleurs que de ce groupe des disciples invités à le suivre jusqu'à la croix, hélas, on voit bien que des 12, il n'en reste pas grand-chose. Il reste Saint Jean au pied de la croix. Enfin, c'est l'un des 12. Et puis Marie, figure de l'Église. Elle est là, toute l'Église est là. Et les saintes femmes. Des disciples un peu plus loin. Alors ça, c'était un regard sur les disciples de Jésus avant la résurrection. Comment est-ce qu'ils vivaient avant la résurrection ? On voit bien qu'ils suivaient Jésus et ils appartenaient à cette communauté des disciples. Alors après la résurrection de Jésus, est-ce que ça va arrêter ? Est-ce que tout le monde va se disperser ? Pas du tout. Au contraire. On voit que les compagnons d'Emmaüs, par exemple, après cette rencontre extraordinaire qu'ils ont eue sur le chemin, Jésus qui chemine avec eux, qui leur explique les Écritures, qu'ils ne reconnaissent pas tout de suite, mais qu'ils finissent par reconnaître à la fraction du pain, ce Jésus, dès qu'ils l'ont reconnu à la fraction du pain, ils n'ont pas pu le retenir davantage, mais Jésus leur a dit l'essentiel, leur a fait comprendre qu'il est vivant. Les disciples d'Emmaüs, aussitôt,

livre du Christ ressuscité. L'Église, avant la résurrection du Christ, elle était comme en état de j'oserais dire, d'hibernation, d'attente. Et voilà les compagnons d'Emmaüs qui, aussitôt, vont voir les 12. Et les femmes venues de Galilée avec Jésus, qui étaient venues avec Jésus, qui avaient suivi Jésus pendant tout son chemin, quand elles ont rencontré les deux anges, elles vont tout de suite raconter aux 11 et à tous les autres, dit l'Évangile, ce qui vient de leur arriver.

Et Paul, saint Paul, très intéressant, saint Paul, vous le savez bien, très intéressant, la vie de saint Paul et sa conversion. Parce que saint Paul est conduit au Christ par l'Église. Et le Christ le conduit aussi à une compréhension plus grande de ce que c'est que le mystère de l'Église, qui est son corps mystique. En effet, d'abord ça commence par un paradoxe douloureux, par ce drame et par ce témoignage du martyr d'Étienne. On voit que Paul est là, il tient les manteaux de ceux qui sont en train de lapider Étienne. Dans son zèle fou pour Dieu, il persécute les chrétiens, et Étienne est un des représentants les plus extraordinaires de la foi chrétienne, et le martyr d'Étienne représente quelque chose de très important pour les ennemis du Christ. Et il participe à cette lapidation. Et vous savez bien qu'Étienne, je vois les cieux ouverts, je vois le Fils de Dieu, le Fils de l'homme, Étienne affirmant sa foi en même temps qu'il pardonne à ceux qui viennent de le lapider. Et saint Augustin, devant cette scène, dit que la prière d'Étienne a été exaucée par Dieu, puisque à la prière d'Étienne, Paul a été converti. Et voilà que Paul, qui rencontre Jésus sur le chemin de Damas, s'entend dire « Va donc à Damas rencontrer un certain Ananie ». Ananie, c'est un disciple, c'est un membre de l'Église. C'est Jésus qui dit « Va voir Ananie ». Jésus aurait pu dire simplement « Paul, confie-toi à la grâce du Saint-Esprit et débrouille-toi ». Il ne lui a pas dit ça. Il lui a bien sûr dit en sous-entendu qu'il le confiait à la grâce du Saint-Esprit, parce qu'on ne peut pas rencontrer le Christ sans recevoir la grâce de son esprit. Mais il lui dit « Va voir Ananie ». Et Ananie va faire le catéchisme, perfectionné certainement, et rapide, dense, à Paul, qui déjà, d'une certaine manière, a tout compris. Et voilà qu'Ananie lui explique, répond à ses questions. On n'a pas de détails dans les Actes des Apôtres sur cette conversation avec Ananie, mais parce que l'Écriture ne nous donne des détails que ceux qui sont utiles pour nous. Donc, il y a cette conversation avec Ananie. C'est la rencontre avec l'Église. Et voilà qu'Ananie, ensuite, après la rencontre avec Ananie, Paul va partir au désert, faire sa retraite. Et ensuite, il ira rencontrer

créer ceux qu'il appelle les colonnes, c'est-à-dire les apôtres de l'Église. Il ne conçoit pas son ministère sans être en rapport avec les 12 et avec l'ensemble de la communauté de l'Église. Et c'est l'Église qui va reconnaître la mission de Paul auprès des païens, et c'est l'Église qui va lui confier les compagnons que Paul demande. Paul demandera à avoir comme compagnon Barnabé, et il aura Barnabé entre autres, mais il aura aussi Tite, il aura aussi Timothée. Donc vous voyez, après la résurrection, la communauté de l'Église existe très fortement. Et après l'ascension de Jésus, j'ai déjà parlé de Paul, mais parlons de façon plus générale de l'ensemble de l'Église. Après l'ascension de Jésus, regardez ce qui se passe. Le choix de Matthias pour compléter le collège des 12. Le choix de Matthias a été fait par la communauté en disant, non pas en disant, nous pensons que c'est mieux pour l'Église qu'il y ait, que le chiffre de 12 soit complété. Ils n'ont pas dit non plus, nous pensons que pour l'organisation des affaires et la mission universelle de l'Église, le chiffre parfait, c'est le chiffre 12. Ils n'ont pas dit non plus, ça fait désordre qu'on ne soit que 11, et donc il faut qu'on soit 12. Ils n'ont pas dit tout ça. Ils ont dit, le Christ Jésus a choisi 12 apôtres, et aujourd'hui l'Esprit Saint nous demande de choisir celui qui remplacera celui qui a trahi Jésus. La communauté se réfère à la pensée de Jésus, à l'action de Jésus et à ce que veut le Saint-Esprit. Ce n'est pas la communauté qui tourne autour d'elle-même en se disant qu'est-ce qu'on peut faire pour avancer davantage, pour avancer mieux. L'Église, si vous voulez, n'est pas douée d'une espèce de moteur autonome, ou bien n'a pas été fondée par le Christ qui lui aurait donné une espèce d'énergie cinétique au moment de son ascension, excusez l'image, et puis finalement avec cette énergie, l'Église arriverait à survivre jusqu'à la fin des temps. Non, l'Église reçoit sa vie, sa vitalité de l'Esprit-Saint qui, au cœur de l'Église, lui donne l'amour du Christ. C'est l'Église, c'est le Christ qui dirige son Église par son Esprit. Alors, nous voyons cela pour le choix des 12, mais nous voyons pour la mission remplie par l'Église. Les chrétiens comprennent et se rappellent la parole de Jésus, leur disant au moment de l'ascension, « Maintenant, allez annoncer la bonne nouvelle, prêcher et baptiser, annoncer à toutes les nations la bonne nouvelle. » Et là, ça n'est pas l'Église, ça n'est pas la communauté qui a inventé sa mission et qui s'est dit maintenant, après la résurrection du Christ, qu'est-ce qu'on fait ? Ils ne se disent pas comment est-ce qu'on va subsister comme une communauté sympathique, par cooptation. Ils n'ont rien dit de tout ça. Ils ont réentendu les paroles de Jésus, aller dans le monde entier, annoncer partout la bonne nouvelle. Jésus est mort, il est ressuscité, il est le Fils de Dieu. La prière commune aussi des disciples. On voit bien, les actes des apôtres insistent pour nous montrer les disciples qui priaient ensemble. Alors oui, nous comprenons que faire partie de la communauté chrétienne, c'est recevoir l'Esprit du Christ qui agit à travers les sacrements. Les sacrements qui ne sont pas inventés par l'Église, mais qui sont transmis par l'Église. L'Église, non, n'invente pas les sacrements. Ces signes efficaces de la présence de Dieu, ces signes à travers lesquels nous est montré l'amour de Dieu, mais à travers lesquels il nous est donné. Ces signes ont été inventés par Dieu lui-même. Même si le Seigneur n'a pas donné tous les détails pour tous les sacrements, chacun des sacrements a été voulu par le Christ. Et c'est en fidélité à la volonté du Christ que l'Église en est la servante pour tous nos frères. Nous regardions donc les disciples après la résurrection de Jésus. Et maintenant, il nous faudrait entendre, bien sûr, ce que Jésus nous dit lui-même
sur l'Église. Et là, bien sûr, je ne peux pas vous citer tous les passages où Jésus parle de l'Église, mais on ne peut tout de même pas séparer, on ne peut pas du tout séparer Jésus de l'Église, pas simplement parce que l'Église se réclame du Christ, parce qu'elle a été fondée par le Christ, parce que le Christ vit au milieu d'elle, parce que le Christ est comme cette source vivante sans cesse à laquelle l'Église se ressource, mais aussi parce que le Christ nous a dit lui-même sur son Église des paroles que nous ne pouvons pas et que nous ne voulons pas oublier. Alors, parmi les paroles que le Christ a dites, j'en cite un certain nombre simplement pour que vous puissiez tranquillement les relire. Je cite par exemple, j'en ai parlé tout à l'heure, dans l'évangile de Matthieu, la finale de l'évangile de Matthieu, qui nous donne la mission de l'Église, je la rappelle. Quant aux 11 disciples, ils se rendirent en Galilée à la montagne où Jésus leur avait ordonné de se rendre. Jésus s'approcha d'eux et leur adressa ces paroles. « Tout pouvoir m'a été donné au ciel et sur la terre. Allez donc de toutes les nations, faites des disciples, les baptisant au nom du Père et du Fils et du Saint-Esprit, leur apprenant à garder tout ce que je vous ai prescrit. Et moi, je suis avec vous tous les jours jusqu'à la fin des temps. » À un autre passage de l'Évangile que je vais prendre plus tôt dans la prière même de Jésus dans Saint Jean au chapitre 17, on voit que Jésus prie avant de mourir et demande à son Père de lui donner la gloire qu'il avait avant de venir en ce monde. Et il lui demande de donner sa vie tout entière pour que, à travers sa mort et sa résurrection, Jésus rende gloire à son Père. Et aussi, dans sa prière, Jésus prie pour que nous soyons tous un. Et il prie pour que les disciples soient gardés du malin, gardés du mauvais, soient consacrés dans la vérité. Et il prie, non seulement pour eux, mais Seigneur, Père, je ne te prie pas seulement pour les douze et les disciples, mais je te prie aussi pour ceux qui, grâce à leurs paroles, croiront en moi. Que tous soient un comme toi, Père, tu es en moi et que je suis en toi. Voilà une manière aussi dont Jésus pense à l'Église et prie pour l'Église au moment où il va mourir. Pas simplement une pensée parmi d'autres. C'est au cœur de sa vie que de donner sa vie pour l'Église, et sa vie pour le monde et de prier pour l'Église. Nous sommes donc au cœur de sa prière. Un autre passage ou deux autres passages, c'est bien sûr celui que vous connaissez bien, où Jésus montre à Pierre, dans Matthieu au chapitre 16, versets 18 à 20, nous voyons que Jésus, après avoir annoncé sa passion et sa résurrection, et après avoir été transfiguré, avant avoir été transfiguré, pardon, explique à Pierre, Matthieu 16, versets 18 à 21, à Pierre qui vient de confesser, qui vient de lui dire « Tu es le Fils de Dieu », Jésus l'interrogeait, lui disait « Mais qui dit-on de moi et qui, vous qui me suivez, que dites-vous sur moi ?» Pierre répond « Tu es le Christ, le Fils du Dieu vivant. » Reprenant alors la parole, Jésus lui déclare « Heureux es-tu, Simon, fils de Jonas, car ce n'est pas la chair et le sang qui t'ont révélé cela, mais mon Père qui est aux cieux. Et moi, je te le déclare, tu es Pierre, et sur cette pierre, je bâtirai mon Église, et la puissance de la mort n'aura pas de force contre elle. Je te donnerai les clés du royaume des cieux, tout ce que tu liras sur la terre sera lié dans les cieux, et tout ce que tu délieras sur la terre sera délié aux cieux. » Alors il commanda sévèrement aux disciples de ne dire à personne qu'il était le Christ, ceci avant la résurrection. On pourrait citer bien d'autres passages dans l'Écriture, je voudrais simplement en donner deux autres. La première qui est une consigne générale donnée à toute l'Église et qui indique finalement quel est pour nous tous le regard que le Seigneur nous demande d'avoir vis-à-vis de nos frères dans ce monde. Vous savez, c'est dans Matthieu au chapitre 25, versets 31 à 46,
lorsque Jésus parle de sa venue et du jugement. Quand le Fils de l'homme viendra dans sa gloire, accompagné de tous les anges, et il siégera sur son trône de gloire, devant lui seront rassemblées toutes les nations, et il séparera les hommes les uns des autres, comme le berger sépare les brebis des chèvres. Et vous connaissez la suite. Jésus disant, le roi dira à ceux qui sont à sa droite, venez les bénis de mon Père, recevez en partage le royaume qui a été préparé pour vous depuis la fondation du monde, car j'ai eu faim et vous m'avez donné à manger, j'ai eu soif et vous m'avez donné à boire, j'étais un étranger et vous m'avez recueilli, nu et vous m'avez vêtu, malade et vous m'avez visité, en prison et vous êtes venu à moi. Alors les justes lui répondront, Seigneur, quand nous est-il arrivé de te voir affamé, de te nourrir, assoiffé, de te donner à boire? Vous connaissez la suite. Les justes, les disciples du Seigneur, demanderont à Jésus, quand est-ce que nous t'avons vu? Et Jésus leur donne la clé, et donne la clé à toute l'Église. Vous me verrez, vous me servirez dans la mesure où vous l'aurez fait à l'un de ces plus petits d'entre mes frères. C'est à moi que vous l'aurez fait. Et enfin, une autre consigne que Jésus donne à l'Église au chapitre 12 de Saint Luc, verset 11, en disant, vous allez être envoyés et vous ne serez pas toujours écoutés. Ne cherchez pas comment vous défendre ou que dire, car le Saint-Esprit vous enseignera à cette heure ce qu'il vous faudra dire. Voici quelques-uns des innombrables passages où Jésus parle de l'Église. Tout ceci pour dire, et je conclurai cette première partie là-dessus, pour dire que sans le Christ, bien sûr, l'Église n'a pas de sens. Mais aussi, le Christ sans l'Église est un Christ abstrait, désincarné, et qui n'aurait jamais fondé l'Église, qui ne serait pas ressuscité et qui ne lui donnerait pas aujourd'hui sa vie. Il ne resterait plus, si nous séparons le Christ et l'Église, que des systèmes religieux relayés par des groupes, des gros groupes ou des petits groupes, mais nous n'aurions pas affaire au Christ et au véritable Fils de Dieu ressuscité.

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1: Et alors maintenant, dans une deuxième partie, je voudrais voir avec vous comment pratiquement aujourd'hui, pour nous, qu'est-ce que ça veut dire. Vous attendez peut-être depuis longtemps cette partie en vous disant, mais nous voulons faire partie, être des membres vivants de l'Église, comment pouvons-nous suivre le Christ dans l'Église et par l'Église? Alors, je voudrais ici vous proposer plusieurs pistes de réflexion. Une première piste de réflexion, c'est de nous inviter les uns et les autres à continuer à, il faudrait dire l'expression en latin d'abord, à sentire cum ecclesia, c'est-à-dire à sentir avec l'Église. Sentir avec l'Église, ça ne suppose pas un odorat très particulier. Je ne parle pas de l'odorat physique, mais c'est quand même intéressant que j'emploie cette expression à la suite de toute la tradition de l'Église, sentir avec l'Église, sentir, consentir. C'est important et sentir avec l'Église, ça veut dire tout simplement laisser parler en nous le sens de la foi qui nous a été donné par le baptême et que nous partageons les uns et les autres avec toute l'Église, non pas simplement toute l'Église répandue dans le monde entier, toute l'Église catholique, mais aussi toute l'Église depuis que l'Église est Église, que nous sentons par une sorte de sentir spirituel, que nous consentons profondément aussi avec tout ce que l'Église croit sur le Christ, sur ce que le Christ nous a dit et sur ce qu'il nous demande de vivre. Le sens de la foi est défini par le Concile de la manière suivante, par le Concile Vatican II. Le sens de la foi, c'est l'ensemble des fidèles, l'universitas fidelium, l'ensemble des fidèles qui ne peut se tromper dans la foi. L'ensemble des fidèles, pas simplement des petits groupes séparés, mais l'ensemble des fidèles, est doué du sens surnaturel de la foi qui lui fait apporter aux vérités concernant la foi et les mœurs un consentement universel. Grâce à ce sens de la foi, qui comprend aussi la docilité au magistère de l'Église, eh bien, les croyants accueillent la parole de Dieu et cherchent à en vivre. Alors, se sentir avec l'Église, je vous y invite et je vous invite à approfondir encore ce sens profond de la foi que vous avez reçu au baptême. Alors, ça se peut se traduire de manière variée. D'abord, par l'accueil de l'enseignement de l'Église, et de l'enseignement notamment du magistère de l'Église. Magistère de l'Église, qu'est-ce que c'est? Je cite encore le Concile. « La charge d'interpréter de façon authentique la parole de Dieu, écrite ou transmise, a été confiée au seul magistère vivant de l'Église, dont l'autorité s'exerce au nom du Christ. Pour que l'Évangile soit toujours gardé, intact et vivant dans l'Église, les apôtres laissèrent comme successeurs les évêques, auxquels ils remirent leur propre fonction d'enseignement. » Alors, le magistère de l'Église n'est pas au-dessus de la parole de Dieu, il est au service de la parole de Dieu, et il nous propose de croire ce qui est révélé par Dieu. Alors, ce à quoi je nous invite, c'est un accueil, bien sûr, un accueil de l'enseignement de l'Église, quand l'Église s'exprime de façon solennelle, mais aussi quand elle s'exprime de façon moins solennelle. L'Église s'exprime assez rarement de façon très solennelle. S'exprime de façon très solennelle, vous savez, dans les conciles. Mais un concile, il y en a un par siècle à peu près. Dans les conciles œcuméniques, j'entends. Ou bien dans les déclarations dogmatiques, lorsque le pape et tous les évêques unis à lui proclament un dogme et une vérité de foi, en disant qu'ils proclament cette vérité de foi, l'Église demande à l'ensemble Le magistère de l'Église demande à l'ensemble de l'Église d'adhérer de tout son cœur à cette vérité qui est proposée, mais qui n'est pas nouvelle, qui est tirée du trésor de la foi, que simplement la déclaration dogmatique va simplement expliciter, va offrir aux fidèles. C'est le cas, par exemple, pour le dogme de l'Immaculée Conception. L'Église l'a toujours cru, mais il y a eu un moment où cette foi a été proposée comme vérité dogmatique, faisant partie de l'ensemble de ce que l'Église croit depuis toujours. Alors, l'Église s'exprime de façon extraordinaire à travers ses déclarations solennelles, qui sont très rares, ou à travers les conciles œcuméniques, mais le magistère de l'Église s'exprime de façon ordinaire à travers alors, l'enseignement des évêques et à travers les enseignements des évêques unis au pape et l'enseignement du pape lui-même, notamment à travers ses encycliques ou à travers des déclarations qui ont une autorité qui est d'ailleurs spécifiée, précisée dans chaque document. Une encyclique, par exemple, a une autorité plus forte, plus grande. Des affirmations souvent plus solennelles sont portées à l'intérieur d'encycliques plutôt que dans des lettres circulaires. Alors une autre conséquence du sentir, consentir avec l'Église, tout simplement prier avec l'Église. Prier avec l'Église. L'Église éduque ma prière, c'est elle qui détermine les règles liturgiques pour éviter l'arbitraire, pour éviter que notre prière soit une prière des fantaisies additionnées les unes aux autres, que ce soit la prière du corps de l'Église, et que la proclamation de la foi, ce soit la proclamation de la foi de tous. Également, l'Église nous conduit au Christ et nous guide sur les voies de la sainteté spirituelle, la direction spirituelle, l'accompagnement spirituel. Croyez-vous que le père de Foucault serait le père de Foucault aujourd'hui et aurait eu le rayonnement qu'il a eu s'il n'avait pas eu le père spirituel qu'il a eu, l'abbé Huvelin, ce prêtre admirable, perclus de maladie, qui, de façon prophétique, a carrément envoyé finalement le père de Foucault à Tamanrasset après lui avoir fait parcourir les routes du Maroc et l'avoir fait rester à Jérusalem. C'est lui qui a pratiquement guidé les pas du père de Foucault et qui l'a guidé dans les voies de la sagesse spirituelle. Et comme il le connaissait bien, le père de Foucault, il lui a dit aussi « Surtout ne fondez aucun ordre ». Car le père de Foucault avait un désir de fonder un ordre. Eh bien, l'Église, par la voix de l'abbé Huvelin, lui a dit « Non, Charles, ne fondez pas ». Alors, peut-être qu'à d'autres, il dira « Fondez ». Je ne veux pas empêcher toute fondation en disant ça, mais simplement voir combien la sagesse de l'Église s'adresse et s'est adressée à travers justement l'accompagnement spirituel pour guider sur les voies de la sainteté. C'est aussi bien sûr vivre la communion de la foi. Et la communion de la foi, vous voyez, ça va plus loin que la solidarité. C'est bien sûr l'entraide et l'entraide matérielle. Saint Paul insiste, il y a deux chapitres de la deuxième aux Corinthiens sur l'entraide matérielle. Ne rechignons pas à donner de l'argent pour nos frères qui en ont le plus besoin. Ne parlons pas que de ça, bien sûr. Mais que la charité s'exprime aussi matériellement. C'est très beau de dire que nous prions pour vous. C'est très vrai, c'est très beau. Et c'est très important, c'est même ce qu'il y a de premier. Mais qu'il puisse y avoir une charité et un partage des biens envers les plus pauvres. Là aussi, l'exemple de saint Paul nous parle, mais aussi vibrer au rythme de la mission de l'Église telle qu'elle nous est insufflée, si je puis dire, au long des siècles et tout au long des années. C'est pour ça que je trouve merveilleux ces jubilés, ces journées mondiales, ces rassemblements, pour nous apprendre à laisser rythmer notre prière et notre mission même au rythme de nos frères. Que nous soyons pas tout le temps, que nous recevions cette mission et que nous la recevions en la vivant ensemble. Aussi, bien sûr, le témoignage envers l'unité. Nous sommes invités à l'œcuménisme à l'intérieur de l'Église catholique et à l'extérieur des frontières visibles de l'Église catholique. Nous souffrons beaucoup les uns et les autres de ces divisions dans nos propres familles, et vibrer avec l'Église, c'est vibrer aussi dans sa prière pour l'unité.

Enfin, puisque il me reste 5 minutes, je voudrais vous inviter à une autre réflexion. J'ai parlé de sentir avec l'Église. Il y a aussi une autre invitation que je voudrais vous faire. Suivre le Christ dans l'Église, malgré et avec les péchés et les pécheurs dans l'Église. Voyez, l'Église, comme le dit le Concile, elle est toujours en même temps sainte et demandant la sainteté. Simul semper sancta et sanctificanda. Nous souffrons bien sûr des faux frères qui, tout en maintenant une appartenance externe à la communauté, ne partagent plus la foi de l'Église et l'attaquent. Je ne parle pas de ceux-là, mais nous avons aussi à souffrir parce que en nous et autour de nous, dans l'Église, se poursuit sans cesse le long travail, le difficile travail de conversion. L'Église, c'est le lieu de conversion. Elle est le lieu où nous sommes poussés, aidés, stimulés à la conversion. Et même là où nous n'avons pas du tout envie, même pour venir à une session apparelmoniale, peut-être que certains d'entre nous, la veille du jour où ils devaient partir, se sont dit finalement, est-ce que j'y vais ? Et puis, ils ont bien compris qu'il y avait un travail de conversion, un appel de Dieu qui les conduisait par là. Mais nous savons que là, le Seigneur va nous convertir et il n'y a rien qui nous touche plus au cœur que d'être plus proche de Dieu. Être converti, bien sûr que ça fera de temps en temps, ça va être difficile pour nous. Ça va nous raboter quelque part, mais surtout, ça va nous rejoindre, ça va nous rapprocher du cœur du Christ, et ça, rien ne vaut ça, et nous le savons. Non pas parce que ça va nous faire du bien, mais parce que ça va d'abord lui plaire. Et c'est ça qui est important, nous voulons d'abord lui plaire, et répondre à son amour. Mais l'Église est bien sûr le lieu où dans ce combat, cette épreuve de la sainteté, nous avons des frères qui ne sont pas exemplaires toujours. Et nous souffrons quelquefois même que, y compris parmi les prêtres, parmi les évêques, de temps en temps, nous sommes tous des pécheurs en train de demander au Seigneur la grâce de la conversion, et quelquefois nous commettons des péchés, et quelquefois des maladresses, des lourdeurs, et qui ont des conséquences graves. Et nous savons bien que ce que Jésus nous a dit, écoutez ce qu'ils disent, mais ne faites pas ce qu'ils font, en parlant de ces péchés des scribes et des pharisiens. Mais là aussi, les saints, et j'aurais voulu tellement avoir davantage de temps, les saints nous donnent de grands et de beaux exemples pour aimer l'Église, parce qu'ils se sont engagés de façon vigoureuse pour la vérité du Christ, mais jamais contre l'Église. Est-ce que je dois citer Catherine de Sienne, sa manière de s'adresser avec force et vigueur au pape de l'époque, en disant ces quatre vérités et au pape et aux évêques, mais avec beaucoup de douceur, beaucoup d'amour. Vivre dans l'Église, la communion de l'Église, alors qu'il y a des péchés et ce travail de conversion, ça veut dire accepter quelquefois, d'obéir même si nous ne comprenons pas bien ce qui nous est demandé, bien que nous soyons très libres et qu'il faille exprimer notre point de vue. Nous avons à exprimer notre point de vue de façon très forte en disant « Je pense là que vous avez tort de me demander ça, mais si vous insistez, si vraiment vous me le demandez au nom du Christ, je le ferai. » Parce qu'après tout, vous voyez davantage le bien de l'Église et puis, si vous vous trompez, le Seigneur rattrapera votre erreur après. Parce que le Seigneur est le maître du temps et de l'histoire. Et je pense à cette attitude spirituelle qu'ont eu nos prédécesseurs. Lorsque je pense par exemple à cette fameuse et terrible affaire des rites chinois où tant de missionnaires ont donné leur vie pour l'évangélisation de la Chine et où des efforts considérables avaient été faits pour que les Chinois puissent prier avec en intégrant un certain nombre de leurs propres coutumes à l'intérieur des rites de la liturgie, l'Église y avait consenti pendant un certain temps et puis l'a refusé au XVIIe siècle. Et ça a été, pour la mission en Chine, certainement, il faut le dire, a été certainement une occasion de recul de l'annonce de l'Évangile. Alors bien sûr, le Seigneur, oui, maître de l'histoire, sait ce qu'il fait à travers nos erreurs, n'empêche qu'il y a une erreur qui a été commise,
Mais n'empêche que les jésuites qui étaient là-bas ont reçu cet ordre qui leur était donné de ne pas intégrer aucune espèce de coutume chinoise, l'ont reçu avec une obéissance et un amour de l'Église extraordinaire que nous ne pouvons que saluer. Et certainement, leur obéissance aux yeux de Dieu et leur façon dont ils ont accueilli ce qui leur était demandé est pour nous un exemple. En même temps qu'ils disaient avec force et véhémence ce qu'ils pensaient. Doit-on citer aussi dans cet ordre, et de façon plus proche de nous, l'obéissance admirable du Père Lagrange, un dominicain, et grand spécialiste de l'étude de l'Écriture sainte, à qui il a été demandé pendant un certain temps de surseoir à la publication de ses œuvres, ou au Père de Lubac. Mais la façon admirable dont ces hommes ont continué leurs recherches, sans jamais, jamais avoir une parole, un mot de trop sur l'Église en général. Au contraire, leur amour de l'Église n'a fait que se renforcer. Et si on lit leurs écrits et si on regarde leur vie, ils ont été des témoins extraordinaires de l'amour de l'Église. Même si dans l'Église, ils avaient eu à souffrir de tel ou tel qui tenait une place importante et avait une place considérable pour les décisions. Là, nous recevons des exemples, des manières d'être qu'il nous faut recevoir, car l'obéissance du Christ dans son Église est plus fructueuse, malgré tout ce que l'œil peut voir et tout ce que l'intelligence peut concevoir, est plus fructueuse que la révolte et l'orgueil, qui ne sont jamais, jamais fructueux. Reconnaître, oui, l'action de Dieu à travers le ministère de ministres qui sont, comme nous, de pauvres pécheurs, et prier pour leur conversion. Et là, je voudrais citer, je terminerai là-dessus. Il y avait un certain cardinal Roncalli, patriarche de Venise. Vous connaissez ce patriarche Roncalli, c'est le futur Jean XXIII. Jean XXIII connaissait très bien l'histoire de l'Église. Il connaissait jusqu'au bout des ongles cette histoire de l'Église. Et on lui parle un jour d'un prêtre indigne du diocèse de Venise, et on lui dit, oh, celui-là vraiment, on ne sait pas quoi en faire. Enfin, on lui a dit en des mots peut-être plus choisis, mais on lui a dit ça. Alors le patriarche, il fallait savoir ce que c'était que le patriarche à l'époque. Il avait la gondole, si je puis dire, personnelle. Il ne se déplaçait jamais sans être en grande tenue, un grand prince de l'Église. Jean XXIII prend sa soutane noire et va tout seul dans le fin fond du diocèse de Venise où on avait relégué ce pauvre prêtre qui vivait de façon très contraire à l'Évangile. Et là, ce prêtre imposant demande au prêtre indigne, lui dit, est-ce que mon père, vous pourriez me confesser? Puis alors le prêtre, entre deux alcools, retrouve quand même la formule d'absolution et confesse ce prêtre mystérieux qui vient le voir. Puis après, le patriarche Roncalli s'en va. Et c'est juste en partant qu'il lui dit ben, « Comment ça va la paroisse ?» Et puis que peu à peu, il se dévoile. Je dis qu'il connaissait bien l'histoire de l'Église parce que, j'allais dire, c'est un coup que Saint François d'Assise a fait à un prêtre qui vivait difficilement son ministère. Je donne cet exemple simplement pour nous montrer combien vivre dans l'Église, c'est être conduit par le Christ et suivre le Christ, c'est être conduit à un amour très profond de l'Église. Alors mes frères, je termine là pour le coup vraiment sur cette double remarque. Je crois vraiment que la difficulté que peuvent avoir des incroyants ou que peuvent avoir des croyants face à l'Église, en réalité, quand nous regardons bien, c'est derrière ces agacements, derrière ces refus d'autorité, derrière ces blessures qui ont été parfois causées par des membres de l'Église, derrière tout cela, il y a en réalité
un désir de sainteté, un désir réel, un attrait pour la sainteté. Car ce qui attire l'homme toujours, c'est la beauté de l'image de Dieu. Et c'est cela qui attire tout homme.

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2: Quand tu donnes une réception, invite des pauvres, des estropiés, des boiteux, des aveugles. Heureux seras-tu, parce qu'ils n'ont rien à te donner en retour. Cela te sera rendu à la résurrection des justes. Luc 14, 13-14.

Je me suis fatigué pour rien. C'est pour le néant, c'est en pure perte que j'ai usé mes forces. Voilà, Siméon, lisant ce passage chez lui du prophète Isaïe, soupirant en lui-même. Quand ton serviteur pourra-t-il s'en aller en paix selon ta parole? Quand pourrai-je voir ton salut? Quand Israël sera-t-il sauvé? Et pourtant, mon droit subsistait auprès du Seigneur, ma récompense auprès de mon Dieu, continue le prophète. Courage, Siméon, se dit-il, poursuis ta lecture. Il viendra, le Seigneur, il te l'a promis. Ton Messie viendra. Et l'humble vieillard de se pencher de nouveau sur son rouleau. C'est trop peu que tu sois mon serviteur pour relever les tribus de Jacob, ramener les rescapés d'Israël. Je fais de toi la lumière des nations pour que mon salut parvienne jusqu'aux extrémités de la terre. C'est là dans son cœur que Siméon sent, par l'appel pressant et heureux que vient le serviteur de Dieu, celui qui a été façonné dès le sein de sa mère pour ramener Jacob, pour rassembler Israël. Aussi vite qu'il le peut, il se rend au temple et son regard scrute l'assemblée. Peut-être voit-il ceux qui se présentent, des riches familles, apportant dans des habits luxueux et avec ostentation les meilleurs taureaux pour le sacrifice. Mais il sait que le serviteur du Seigneur ne sera pas reconnu. Il connaît l'humilité du Seigneur et c'est peut-être là qu'il aperçoit cette famille que l'on a fait patienter avec les autres, avec ces pauvres qui n'apportent que deux petites colombes pour le rachat de leur premier-né. Peut-être qu'au moment de leur passage, de la présentation de cet enfant qui sera donné au Seigneur, un lévite s'avance et proclame dans le temple « Voici mon serviteur que je soutiens, mon élu qui a toute ma faveur. J'ai fait reposer sur lui mon esprit. Aux nations, il proclamera le droit. » La parole frappe le cœur du vieillard. C'est lui. C'est bien cet enfant, c'est le Messie, c'est le serviteur. Mes yeux ont vu le salut. Mes yeux ont vu le salut, dit-il en prenant l'enfant dans ses bras. Cet enfant, il vient comme un racheté, mais c'est lui qui nous rachète. Nous avons été épargnés de la mort par Dieu en Égypte, et voilà que celui qui nous sauve du voile de la mort qui couvre toute la terre, s'est fait l'un de nous. Il est notre salut, oui, la gloire d'Israël, celui qui apportera la lumière de la vie à toutes les nations. Il s'est fait en tout semblable à nous, nous ses frères. Il sera le grand prêtre miséricordieux. Il intercédera en notre faveur, car il connaîtra tout de notre existence. Et il enlèvera notre péché, lui qui est sans péché. Il nous apprendra à vivre de nouveau. Il prend chair et sang et nous rendra libres de l'esclavage du diable, de la peur et de la mort. Oui, maintenant tu peux laisser ton serviteur s'en aller. Béni sois-tu, Seigneur, je ne me suis pas fatigué en vain. Et béni soyez-vous aussi, vous ses parents, continue Siméon, de nous apporter le Sauveur du monde. Mais n'oubliez pas, vous qui vous réjouissez, les prophètes l'ont annoncé, il sera un signe de contradiction et provoquera la chute et le relèvement en Israël. Il portera nos péchés. Ses blessures nous apporteront la guérison. Il se dépouillera lui-même jusqu'à la mort et sera compté avec les pécheurs, alors qu'il portera le péché des multitudes et qu'il intercédera pour les pécheurs. Et toi, Marie, sa mère, à cause de cela, ton cœur sera transpercé d'un glaive, car ton cœur sera uni au premier-né que l'on pleurera, celui qui sera transpercé, ce Fils unique, et qui nous fera
nous frapper la poitrine. Nous en recevrons, comme l'annonçait le prophète Zacharie, un esprit de grâce et de supplication qui nous fera tous regarder, enfin, Israël et tous les peuples de la terre ensemble, les yeux lavés vers notre unique Seigneur. Chers frères et sœurs, sans doute bien imparfaitement avons-nous pu revivre cet épisode de la présentation du Christ au Temple. Peut-être, comme Siméon, portons-nous le poids de l'attente trop longue. Peut-être, comme la Vierge Marie et Saint Joseph, sommes-nous venus vivre un événement heureux avec notre communauté et acceptons-nous d'être emportés par ce que Dieu vient accomplir de nouveau dans nos vies. Peut-être prenons-nous conscience davantage, par les cierges que nous avons reçus au début de notre célébration, que nous sommes lumière pour éclairer les nations. Lumière avec notre lumière, le Christ. Prenons-nous conscience que le baptême qui nous a consacrés au Seigneur, quand nous-mêmes ou nos parrains, marraines, avons reçu une lumière au cierge pascal, prenons-nous conscience que notre baptême doit nous faire entrer dans les sentiments mêmes du Christ. Car pour Dieu, pour le Fils de Dieu, c'est une joie, oui, une joie de se consacrer à nous, de se faire semblable à nous en tout sauf le péché, de nous élever à lui en s'abaissant jusqu'à nous. Le Christ vivra la joie et l'angoisse tout au long de sa vie, devant sa mort et avec sa résurrection. Marie et Joseph vivront la joie et l'angoisse de la vie, la mort et la résurrection de leur enfant chéri. Et ne nous y trompons pas, nous vivrons nous aussi la joie et l'angoisse devant notre vie, notre mort et notre résurrection. Mais le Christ a vécu jusqu'au bout l'épreuve de sa passion pour porter secours à ceux qui subissent une épreuve. Et il est désormais dans la gloire, gloire du souverain consolateur, gloire de Dieu, de celui qui nous console pour l'éternité. Nul ne console, à moins d'avoir souffert, nul ne témoigne s'il ne vit la parole, où l'homme gagne sa joie quand il se perd. Chantons-nous de temps en temps, aux premières vêpres de nos saints pasteurs, des bergers de Dieu, de ceux qui ont ressemblé à l'unique berger, le Christ. Oui, l'homme gagne sa joie quand il se perd. Notre vie est consacrée à Dieu, et elle est pour cela consacrée avec le Christ à notre monde qui souffre et qui attend sa consolation. Oui, il y a plus de joie à donner qu'à recevoir. Oui, il existe une richesse, un royaume invisible, le royaume des pauvres de cœur, invisible à notre monde car il passe par la croix, par l'amour jusqu'au bout, l'amour qui se donne et se redonne sans se reprendre, mais en se redonnant sans cesse. Que Dieu nous donne cet amour, il soit notre trésor à tous, surtout à ceux qui ont tout quitté, les consacrés, ceux qui ont tout quitté dès ici-bas pour suivre leur Seigneur, jusque dans sa passion et sa résurrection, afin que là où est notre trésor, là aussi soit notre cœur. Fais-nous voir, Seigneur, ton salut. Amen.

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2: Un prophète n'est méprisé que dans son pays, sa parenté et sa maison. Marc 6, 4.

Bienvenue, nous allons aujourd'hui parler des relations dans la famille. Et nous allons voir que certains saints, ils ont eu beaucoup de chance. Ils ont eu une famille qui les a portés vers la sainteté. C'est très important, la famille. On va grandir et on reçoit ou on ne reçoit pas. Mais vous allez voir que la sainteté, rien ne peut l'empêcher. Alors on va commencer par des familles porteuses, des familles qui ont aidé les saints et grâce auxquelles les saints sont devenus des saints et qu'ils n'auraient jamais peut-être pu devenir un saint sans leur famille. Alors une famille très porteuse, en tout cas une maman très porteuse qui a aidé beaucoup son fils à devenir un saint, c'est maman Marguerite, la maman de saint Jean Bosco. Saint Jean Bosco, un grand saint, un grand apôtre de la jeunesse qui s'est donné, qui s'est épuisé pour les enfants, pour les garçons des rues de Turin. Saint Jean Bosco, il doit beaucoup à sa maman. Il est né dans une famille d'agriculteurs pauvres et son papa avait déjà été marié. Son papa avait eu un grand garçon et puis la maman était morte et le papa s'était remarié avec une jeune fille qui s'appelait Marguerite. Et il y a eu encore deux garçons dans ce nouveau mariage. Mais voilà que le papa, un jour d'été où il travaillait sur ses terres en pleine chaleur, il a pris une insolation et il est mort alors que Jean était encore petit. Voilà maman Marguerite qui se retrouve avec les trois garçons, dont un qui est déjà presque un homme, qui n'est pas son fils et qui est jaloux des petits, surtout jaloux de Jean, parce que Jean est très intelligent, il est très vif, il comprend tout, il sait tout, et puis il est coquin. Il est coquin et des fois il se dispute avec son grand frère. Voilà, donc Jean va grandir dans ce foyer où il y a beaucoup de tendresse de la part de sa maman, mais aussi de la violence avec son grand frère. Et il doit même s'éloigner de la ferme un certain temps, parce que le grand frère devient violent contre Jean. Et maman Marguerite préfère, quand le fils aîné est assez grand, il va se marier, il peut reprendre la ferme, elle préfère partir pour permettre à Jean de faire ses études. Quand Jean devient prêtre, maman Marguerite lui dit, juste avant qu'il soit ordonné prêtre, « Jean, réfléchis bien. Je préférerais que tu sois un bon père de famille plutôt qu'un mauvais prêtre. » Et puis, elle lui montre son alliance, le signe du mariage. Elle lui dit « C'est grâce à ça qu'aujourd'hui tu es prêtre. » Ça, c'est très important parce qu'il n'y a pas à dire « Oui, être prêtre, c'est merveilleux, mais le mariage, c'est rien du tout. » Non, non, non, non, non. Heureusement qu'il y a des gens mariés, mais sinon, il n'y aurait plus personne sur la terre. Donc, les deux vocations sont équivalentes. Et Jean devient prêtre. Et donc, Jean devient prêtre et il commence à s'occuper de garçons dans les rues, des garçons qui traînent. Et il va s'épuiser pour eux jusqu'à tomber malade, très gravement. On croit même qu'il va mourir. Les garçons sont tellement malheureux qu'ils se succèdent pour prier, supplier que Jésus guérisse Jean et leur rende leur père. Et finalement, Jean Bosco se rétablit, mais il est très très fatigué. Il va se reposer un peu chez sa maman. Et puis, quand les garçons font la route sans arrêt pour venir le voir, alors il décide, encore tout faible, de repartir à Turin pour s'occuper de ses garçons, mais il ne repart pas tout seul. Il dit à sa maman, « Viens avec moi. Les garçons, ils ont besoin d'une maman. Moi, je n'arrive pas à tout faire. Ils ont besoin d'une maman. » Et maman Marguerite, qui est plus toute jeune, elle accepte de partir avec son fils Jean. Pendant des années, elle va être la maman de tous ces garçons qui sont parfois très turbulents. Et il y a des fois où maman Marguerite, elle n'en peut plus parce qu'on accueille les garçons et puis pour une nuit. Et voilà que le lendemain matin, ils sont partis avec les couvertures, ils ont piqué des trucs, il n'y a plus rien. Alors un jour, elle enlève son tablier et elle dit à Jean, « Jean, j'en peux plus, tes garçons sont des vauriens, moi je m'en vais. » Et qu'est-ce qu'il dit, Jean ?
il dit à sa maman, il lui montre la croix, le crucifix, Jésus sur la croix, et il lui dit, maman, c'est tout. Et maman Marguerite, elle remet son tablier. Donc c'est beau parce que vous voyez, maman Marguerite, elle a aidé Jean à devenir un saint. Et voilà que Jean, il aide maman Marguerite à se donner jusqu'au bout. Et elle va rester jusqu'à la fin de sa vie, au service de ses garçons. Et puis quand elle meurt, eh bien tout le monde pleure beaucoup. Et Jean, il dit à ses garçons, désormais, c'est la Sainte Vierge qui est votre maman. Voilà, et donc il n'y a plus de maman Marguerite, mais du ciel. Elle continue à aider les garçons avec la Sainte Vierge. Donc ça, c'est vraiment une maman très, très aidante, très porteuse. Alors un autre saint qui a été très aidé par sa famille, par son père, eh bien c'est un jeune homme russe qui s'appelle Siméon, de son nom de baptême. Il est né à la fin du 19e siècle dans une famille russe très chrétienne. On ne connaît pas grand-chose de sa maman, mais on sait que son père était quelqu'un d'extraordinaire. Et devenu plus tard moine, sous le nom de Silouane, Saint Silouane, devenu moine dans l'île de Grèce du mont Athos, Saint Silouane dira « J'aimerais avoir un starets aussi saint que l'était mon père. » Mon père était un homme doux et sage. Je ne suis pas encore parvenu à sa stature. Donc Saint Silouane, devenu moine et qui a vu beaucoup de moines saints, eh bien le modèle de sa vie spirituelle, c'est son propre père, qui était un homme très simple, mais qui était d'une haute sainteté. Et le jeune Siméon, avant de devenir moine, c'était un grand gars costaud et il aimait bien aller faire la fête, comme le font les jeunes. Et voilà qu'au cours d'une fête de village, eh bien, il y a des gars qui le provoquent, il y a les filles qui regardent. Alors, pour ne pas paraître un lâche vis-à-vis des filles, Siméon, qui est très fort, il va donner un coup de poing dans la poitrine d'un garçon qui le provoque, un coup de poing si violent, parce qu'il est extrêmement fort, que l'autre, il tombe comme mort. On a peur qu'il meure, et ce pauvre homme, il va rester pendant 2 mois sans pouvoir travailler, sans pouvoir rien faire. Il faudra 2 mois avant de récupérer de ce coup de poing.

Il dit le regard qu'il m'a jeté, la douleur que j'ai sentie dans son cœur m'a guéri à tout jamais. Et à partir de là, eh bien, Siméon n'est plus le même. C'est très beau, hein ? Pas de reproches, pas de discours, juste comme le père prodigue, l'amour et la douleur du cœur de son père l'a guéri. Le jeune Siméon, eh bien, il va attendre pour voir si il y a des conséquences. Il a passé la nuit avec cette jeune fille. Qu'est-ce qui va se passer? Est-ce qu'elle a un bébé? Si jamais elle a un bébé, il ne s'agit pas qu'il s'en aille en l'abandonnant. À cette époque, une fille qui avait un bébé toute seule, ce n'était pas possible. Et puis, visiblement, pas de conséquences. La jeune fille ne l'aime pas, elle ne souhaite pas se marier avec lui. Il est donc libre. Très important, ça c'est beau parce qu'il attend, il y a pas, et il est libre dès le moment où il a vu le regard de son père, il a été transformé, il est libre de tout quitter et il part au mont Athos où il devient moine sous le nom de Silouane, Saint Silouane du mont Athos. Donc on voit là l'importance de son père qui pour lui est ce grand modèle de sainteté. Comme autre famille porteuse, eh bien, nous pouvons parler de Sainte Élisabeth de la Trinité. Élisabeth de la Trinité est une jeune sainte qui a beaucoup de points communs avec Thérèse de l'Enfant Jésus. Elle a 6 ans de moins que Thérèse de l'Enfant Jésus, presque la même époque. Elle est morte à 26 ans, Thérèse à 24, elle est devenue carmélite. Mais elles sont assez différentes au niveau de la personnalité, hein, les saints sont tous uniques. Eh bien, la petite Élisabeth, quand elle était petite, elle était hyper coléreuse. Elle piquait des crises de colère très très grandes. Et un jour de Noël, elle était encore toute petite, elle ne peut pas avoir plus que toi. Voilà qu'elles vont à la messe de minuit dans un tout petit village, une paroisse très pauvre. Et voilà que le soir de Noël, avant la messe de minuit, le curé vient trouver la maman d'Élisabeth, Madame Cathèse, parce qu'il la connaît bien. Il est en train de faire le tour des familles du village qui sont là en disant « Mon Dieu, est-ce que vous auriez un poupon pour faire l'enfant Jésus en installant la crèche, en dépoussiérant un enfant de cœur a fait tomber l'enfant Jésus. » C'était en porcelaine à l'époque. L'enfant Jésus était en miettes et je n'ai pas le temps d'en trouver un autre, au moins pour la messe de minuit. Après, on en trouvera un autre. Mais là, est-ce que vous ne pourriez pas me prêter un poupon qu'on habillerait pour faire l'enfant Jésus? Alors Madame Cathèse, elle dit, ben, je pourrais vous prêter la poupée d'Élisabeth, mais c'est une poupée, donc il faut bien l'habiller pour pas qu'on voit que c'est une fille, quoi. Voilà. Bon, alors Madame Cathèse, elle essaie discrètement de prendre la poupée d'Élisabeth et puis qu'on habille pour faire l'enfant Jésus dans la crèche. Et voilà que pendant toute la messe, Élisabeth, qui est au premier rang avec sa maman, elle regarde la crèche, un regard fixe, et puis tout d'un coup, on entend « Mazanette !» Elle s'appelait Jeannette, sa poupée. « Mazanette, méchant curé, rends-moi Mazanette !» Elle se met à hurler dans toute l'église. Il a fallu évacuer Élisabeth, qui était dans une colère folle, parce qu'elle venait de reconnaître sa Jeannette qu'on lui avait volée. Et voilà que la maman d'Élisabeth a un gros travail avec cette petite fille très coléreuse, très volontaire. Et petit à petit, Madame Cathèse aide Élisabeth à offrir à Jésus ses colères, ses frustrations. Elle lui apprend à ne pas se laisser aller à ses passions. Voilà, c'est une éducation qui ne l'a pas brisée. Hein, c'est pas à coup de fessée, de punition, mais par amour, en lui montrant Jésus. Et ainsi, Élisabeth de la Trinité a changé considérablement de caractère, par amour pour Jésus. Alors Élisabeth, elle avait

0: une sœur, Marguerite. Elles avaient 2 ans de différence. Elisabeth était brune et vive. Marguerite était blonde et plus douce et effacée. Elles s'aimaient beaucoup toutes les deux. Elles faisaient tout ensemble et elles étaient connues toutes les deux pour leur... Elles étaient très jolies, très, très sympathiques. Donc, elles avaient beaucoup, beaucoup d'amis. Et voilà que Elisabeth désire rentrer au Carmel. Donc, ça a été très dur pour Madame Cattès parce que le papa est mort alors que les petites filles sont toutes petites encore. Hein, il était militaire et il meurt, laissant sa femme et les 2 petites filles. Donc, la famille était très unie. La maman et les 2 petites filles étaient très proches. Et c'est très dur pour Madame Cattès de laisser partir Elisabeth. Et puis, donc, Elisabeth, elle fait comme Thérèse une course de géant, puisque elle rentre à 21 ans. Sa maman voulait pas qu'elle rentre avant au Carmel, et en 5 ans, elle atteint à une haute sainteté, et puis elle meurt à 26 ans. Mais pour la famille Cattès, pour les descendants, la sainte de la famille, oui, ils reconnaissent qu'Elisabeth est sainte, mais la vraie sainte de la famille, c'est Gitte, Marguerite, qui s'est mariée, qui a eu beaucoup d'enfants et qui a eu une vie vraiment donnée avec beaucoup d'amour, beaucoup de courage, beaucoup de bonheur qu'elle a donné, beaucoup d'épreuves qu'elle a surmontées. Pour toute la famille, la sainte, la vraie sainte, c'est Gitte. Ouais, c'est beau, hein, qui n'a pas été canonisée, mais voilà. Et il faut vraiment se souvenir que il y a beaucoup de saints méconnus. Hein, on porte certains saints, mais voilà, le Seigneur y sait. Et Gitte et Elisabeth ont eu la même éducation. Elles doivent beaucoup à leur maman, qui les a aidées à s'orienter vers le Seigneur. Voilà, tout le monde n'a pas eu. Alors, il y a eu une autre sainte aussi très originale, Saint Donald. Qui c'est Donald? C'est le canard, hein, c'est les dessins animés. Mais non.
1: Donald Duck.
0: Ouais, Donald Duck. Non, mais il n'y a pas que ça. Hein. Il y a un Saint Donald. Oui, le premier. Eh bien, il a vécu en Écosse au 8e siècle. Donc, c'est vieux. Hein. Ça fait 1200 ans, 1300 ans. Saint Donald était marié. Et avec son épouse, ils s'aimaient beaucoup. Et ils ont eu, alors, selon 7 ou 9 filles. Les biographes sont pas... On en a 7 ou on en a 9. En tout cas, que des filles. Tout ça. Et voilà que sa femme meurt, le laissant avec toutes ses filles. Alors le pauvre, il se dit, mon Dieu, mon Dieu, mon Dieu, il va falloir que je marie toutes ses filles. Mais voilà que ses filles viennent le voir et lui disent, papa, on ne veut pas se marier. On voudrait toutes être religieuses. Alors il est tout content et du coup, comme il est veuf, lui, il demande à être ordonné prêtre et il change sa maison en petit couvent. Où c'est toutes ces filles qui sont religieuses. Alors, c'est merveilleux parce qu'au moins, il a eu une vieillesse très heureuse, entourée par toutes ces filles qui se sont occupées de lui. C'est très, très amusant. Et alors, quand Donald décède, entouré de tendresse, eh bien, ses filles ont quitté la maison familiale et sont entrées dans un autre monastère à Abernathy, où elles sont restées toutes consacré. Donc ça, c'est une très jolie histoire de ça. Et la maison, je pense qu'elles l'ont vendue pour donner tout l'argent aux pauvres. Tu vois, en général, c'est ce qu'on fait quand on se donne au Seigneur. Ce que Jésus, il a dit, va au jeune homme riche, vends tout ce que tu as, donne-le aux pauvres et puis suis-moi. Donc je pense que c'est ça qu'elles ont fait avec la maison. Et à mon avis, il n'y avait plus grand-chose dans la maison de valeur. Elles avaient sûrement déjà tout distribué. Voilà, mais il y a aussi des familles qui ne sont pas porteuses, des familles qui sont douloureuses, des familles où le péché règne. Et il y a des saints, ben on se demande comment ils ont fait, parce qu'ils sont là, ils sont nés comme une fleur au milieu du désert, comme une fleur sur un tas de fumier. C'est très étonnant et c'est très touchant de pouvoir le constater. Ainsi, Saint Louis de Gonzague. Saint Louis de Gonzague est un jeune noble qui est né dans la famille princière, une famille des ducs de Gonzague. C'était vraiment des très très grands nobles italiens et une famille abominable. pleine de richesses. Ah, ça oui, ils avaient la richesse, les titres, les honneurs. Mais le jeune Louis disait, vous savez, le péché des nobles, il est comme celui des pauvres, simplement il sent plus mauvais encore. Il pue, le péché des nobles, parce qu'ils ont encore plus, c'est grave chez eux, parce que c'est des gens qui savent et qui ne font pas le bien. Et dans la famille immédiate de Saint-Louis de Gonzague, eh bien, son père, deux de ses frères, ses oncles, ses cousins, même, sont morts d'assassinat, de mort violente. C'est une famille de gens violents qui, du coup, récoltaient la violence. Qui eux-mêmes faisaient la guerre, spoliaient les autres, écrasaient, et donc du coup recevaient la violence. Et donc c'était coups de poignard, empoisonnement, etc. Une famille extrêmement violente. Et voilà que, héritier de sa famille, fils aîné, Louis choisit de ne pas vivre comme sa famille. Et il choisit au milieu de son palais, dès qu'il est jeune, très jeune, il choisit de vivre, lui, dans la simplicité. Il vit de sa chambre, il s'habille simplement, il refuse de manger les gros festins, les gros machins, il refuse, voilà, et il prie, et il vit une vie très simple. Et dès qu'il le peut, il quitte sa famille, il signe un papier disant qu'il renonce à son héritage en faveur de son jeune frère et il s'en va. Il quitte tout cela sans aucun regret et il entre chez les jésuites, dans la compagnie de Jésus à la suite de saint Ignace de Loyola. Et là, eh bien, le noviciat pour lui est très dur parce que, même s'il avait essayé de vivre dans la pauvreté, n'empêche qu'il y avait des domestiques, tout le monde. Là, il doit obéir, il doit servir. Mais on a l'impression que tout, pour lui, est naturel. Et c'est en servant les pestiférés, des gens très très malades, il les sert avec beaucoup d'amour et il s'est tellement fatigué, épuisé, parce que quelqu'un qui a l'habitude de travailler, ben il est costaud, lui il n'avait pas l'habitude de travailler. Donc ce qui n'était pas trop difficile pour les autres, ben c'était hyper dur pour lui. Il n'avait pas l'habitude de dormir sur une paillasse, de manger très pauvrement, de travailler toute la journée. Donc son organisme s'est épuisé rapidement. Il n'avait pas du tout la même résistance qu'un paysan, qu'un artisan. Et il est mort très jeune, après avoir soigné des pestiférés. Alors souvent, quand on parle de Saint-Louis de Gonzague, on a l'impression que c'était facile, qu'il était tout pur naturellement. Eh bien, pas du tout. On a des lettres de lui, il écrivait à sa mère, et on a demandé à une dame, une graphologue, c'est quelqu'un, elle va étudier l'écriture, et puis elle va dire, tiens, ce garçon-là, parce qu'il est coléreux, ou bien cette personne, elle est menteuse, ou on voit dans l'écriture des gens leur caractère. Comment ils sont? C'est intéressant, hein? Ça permet aussi de voir si, pour des héritages et tout ça, si c'est vraiment la personne qui a bien écrit la lettre et tout ça, voilà. Donc, on a demandé à une graphologue d'étudier une lettre qu'il a écrite à sa maman, sans dire à la graphologue qui était, de qui il s'agissait. Bon, elle savait que c'était un personnage du XVIe siècle qui avait, mais c'est tout. Et alors dans la lettre, il écrit à sa maman en lui disant qu'il désire de tout son cœur être un saint, qu'il veut tout donner à Jésus, que vraiment il veut quitter le monde et toutes les richesses pour se donner à Jésus. Et alors la graphologue, elle dit, eh bien dans cette écriture, on voit un caractère violent, emporté, orgueilleux, qui serait facilement enclin à faire le mal et le mensonge. Incroyable. Voilà son vrai caractère. Si il a vécu ce qu'il a écrit, si il a réussi à, eh bien, il a dû beaucoup souffrir. C'est beau, hein? Parce qu'on voit là qu'il a dompté sa nature, vous voyez, que sa nature l'a menée à l'orgueil, à rechercher la facilité, à utiliser la violence. Eh bien non, voilà. Saint Louis de Gonzague, c'est incroyable, on voit vraiment la grâce, puisque rien dans sa famille ne l'a porté, ne l'a aidé. Alors, une autre petite sainte qui a vécu dans une famille douloureuse et pas du tout aimante, et qui est un petit peu comme Cendrillon, hein, c'est la sainte des enfants mal aimés, maltraités, c'est Sainte Germaine de Pibrac. Sainte Germaine de Pibrac, elle a vécu au XVIe siècle dans la région de Toulouse. Elle s'appelait Germaine Cousin. C'était la fille d'un agriculteur aisé, riche, qui est née. Et malheureusement, la naissance est très mal passée. La maman est morte tout de suite après la naissance. Et la petite fille, l'accouchement a été tellement difficile qu'elle est née très fragile et avec un bras atrophié. Un bras comme ça qui ne pouvait pas grandir et dont elle ne pouvait pas se servir. Et elle n'était pas très jolie, elle était voilà. Et le papa, ben ça arrive. Il a eu un tel chagrin de la mort de sa femme que c'est stupide parce qu'elle n'y pouvait rien. Mais il a été en colère après le bébé. Voilà, c'est la faute d'elle si ma femme est morte. Et donc il a rejeté sa petite fille alors qu'elle aurait eu besoin de tendresse, d'amour. Eh ben non, donc il ne s'est pas occupé d'elle. Alors comme c'était une famille assez riche, il y avait quand même des servantes, donc on a donné à manger suffisamment à la petite fille pour pas qu'elle meure. Mais quand le papa s'est remarié, on aurait pu espérer que la deuxième femme, la belle-mère, ben, elle prenne cette petite fille abandonnée en affection. Eh bien, pas du tout. Comme pour Cendrillon, elle a pris en haine. Et donc, Germaine, eh ben, elle n'avait pas le droit de venir manger avec tout le monde. On lui jetait un crouton de pain. Elle n'avait pas le droit d'avoir un lit dans la chambre avec les enfants. Non. Elle dormait sous l'escalier en hiver ou dans l'étable avec les brebis en été. Et puis dès qu'elle a su marcher suffisamment, être assez grande, eh ben, elle va garder les brebis toute la journée dehors dans les champs. Évidemment, pas question d'aller à l'école, pas question de rien. Heureusement, Germaine a eu bien des servantes autour d'elle quand même qui, en cachette, parce que le père lui-même et la belle-mère étaient très sévères, qui lui parlaient de Jésus, qui lui ont donné quand même suffisamment de choses pour qu'elle connaisse Jésus et qu'elle aime Jésus. Et bien très tôt, Germaine, dans ce milieu si dur, elle a développé un cœur tendre. Alors qu'on peut devenir méchant dans des situations comme ça. On peut aussi rendre aux autres le mal qu'ils nous ont fait. Hein, on pourrait en profiter pour devenir triste, amer, coléreux. Pas du tout. Germaine était quelqu'un qui pardonnait, qui n'en voulait pas du tout, ni à sa belle-mère, ni aux autres enfants, parce qu'après elle a eu des frères et sœurs, pareil, qui se moquaient d'elle, qui la brutalisaient, qui ne l'aimaient pas. Et elle allait donc garder les troupeaux. Et Germaine, très tôt, elle a aimé aller à la messe. Seulement, comment faire ? Les champs, ils étaient un peu loin de l'église et elle devait garder les troupeaux à une époque où il y avait beaucoup de troubles en France. C'est les guerres de religion, il y a des troupes de soldats errants, de brigands, il y a aussi des loups encore dans cette région de Toulouse. Donc on ne peut pas laisser un troupeau de brebis tout seul. Puis les autres bergers, ils n'étaient pas gentils avec elle parce que si elle avait eu des amis, elle aurait pu réunir son troupeau et dire à l'autre, tu gardes mes brebis le temps que j'aille à la messe. Et puis le temps, il fallait y aller, revenir. Eh bien, que faisait Germaine ? Elle avait confiance. Elle plantait son bâton de bergère et elle disait à son ange gardien, tu gardes les brebis. Et elle allait à la messe, tranquillement. Eh bien, jamais, jamais, aucun loup n'a mangé une brebis. Jamais aucun brigand n'est venu pour lui voler les brebis. Et un jour, donc, elle devait traverser un petit ruisseau à travers champs pour aller plus vite à l'église. Et les bergers qui la connaissaient de loin, un jour, la voient arriver. Et ils commencent à se moquer d'elle parce qu'il a beaucoup plu et que le petit ruisseau, il est devenu vraiment large et que pour traverser, ben, il faudrait nager, il y a un courant violent. Alors ils commencent un peu à se moquer d'elle. « Eh, il faudrait que tu nages », tout ça. Germaine, elle ne s'inquiète pas. Elle s'arrête, elle fait un grand signe de croix, puisqu'elle a sa main comme ça, un grand signe de croix, et elle traverse. Et les bergers, ils la voient traverser. Elle va à la messe et elle repasse de la même façon. Et puis, elle aimait bien, Germaine, visiter des pauvres. Elle avait repéré qu'il y avait des gens encore plus malheureux qu'elle. Une vieille femme qui était en train de mourir, abandonnée, un vieil homme, voilà. Donc elle aimait bien quand elle pouvait donner ce qu'elle avait. Donc on lui donnait quelques croûtons de pain. Et puis c'était une famille assez riche, donc voilà, il pouvait y avoir. Donc Germaine, quand elle pouvait, elle gardait des choses qu'elle apportait aux autres. Et elle mettait dans son tablier. Et un jour, sa belle-mère, qui la surveillait, lui dit « Germaine, qu'est-ce que tu as dans ton tablier ? C'est du pain, hein, voleuse ! Tu voles le pain de mes enfants ! » Et elle arrache le tablier de Germaine. On était en hiver. Et qu'est-ce qui tombe du tablier ? Pas des croûtons de pain, non. Des roses. De belles fleurs qui tombent, alors qu'on est en plein hiver. Alors la belle-mère, et elle s'en va. Mais il y a quelques servantes qui avaient vu ça. Voilà, des petites choses comme ça de Germaine. Et puis un matin, elle a 24 ans à peu près, un matin, « Germaine, pourquoi les moutons ne sont pas sortis ? Paresseuse, Germaine, mais où est-ce qu'elle est encore ? Germaine, secoue-toi ! » Oh, elle est morte. Bon, ah ben tant pis. Alors on l'enterre dans le caveau de la famille. C'est une famille riche. Ils ont un caveau dans l'église du village. C'est-à-dire qu'il y a des dalles, on soulève les dalles, et en dessous, eh bien, on met les cercueils des gens riches. Donc on la met dans un cercueil et dans le caveau de la famille. Et puis on l'oublie. On l'oublie. Pendant des dizaines d'années. Et puis voilà combien de dizaines d'années, je dirais 30 ou 40 ans, on l'oublie. Voilà. Et puis, quand quelqu'un de cette famille vient à mourir, il faut faire de la place, le caveau est plein. Alors on va prendre le cercueil le plus ancien. Normalement, les corps se décomposent et il ne reste plus que des os. Donc ces os, on les rassemble dans un ossuaire. Voilà, on met tout le monde ensemble, on met les noms des personnes et on prend la place pour un cercueil. Mais là, ce vieux cercueil, et il semble très lourd. Il faut deux hommes costauds pour le porter. On le monte jusque dans l'église. On l'ouvre. Oh, surprise! On trouve le corps intact d'une petite jeune fille, pas très jolie, difforme un petit peu, mais intacte. Alors, on dresse le cercueil dans l'église et tout le village défile. Mais c'est qui ? Mais c'est qui ? Mais c'est qui ? Et puis, voilà que des vieux du village disent « Mais c'est la petite Germaine Cousin !» Et les langues se délient. Et oui, mais oui, c'est vrai que son père, sa marâtre, tout le monde était méchant. Mais c'est vrai qu'un jour, elle allait à la messe, jamais les brebis. Et puis un jour, elle a traversé le... Et un autre jour, les roses. Et voilà. Et puis les gens approchent et voilà qu'une dame, elle vient avec un petit enfant qui est très malade, qui ne peut pas marcher. Tout d'un coup, le petit gamin, il veut marcher, il marche, il y a des miracles. Et c'est comme ça qu'on a su que Germaine était sainte. Sainte Germaine Cousin. Alors son corps, qui était intact, il est resté un certain temps, mais il y a eu la Révolution française. Et à ce moment-là, eh bien, les révolutionnaires, ils ont détruit beaucoup de choses et ils ont jeté le corps de Germaine dans de la chaux vive, qui est très comme un acide qui détruit. Mais nous nous souvenons de Germaine à Pibrac. Donc vous voyez, dans une famille pas du tout porteuse, pas d'amour, pas d'éducation, voilà la sainteté qui jaillit. Un autre saint qui n'a pas été du tout aidé par sa famille, c'est le jeune saint Pier Giorgio Frassati. Pier Giorgio, Pierre Georges Frassati, c'est un Italien, Pier Giorgio. Et un jeune Italien qui a vécu au début du XXe siècle, donc il n'y a pas tellement d'années que ça, hein, il y a à peine 100 ans. Et Pier Giorgio, il était d'une famille riche, Son père était journaliste, puis a été homme politique, ambassadeur d'Italie en Allemagne. Enfin voilà, un homme riche, cultivé, mais un homme indifférent au niveau de la foi et qui faisait pas trop attention à ses enfants et particulièrement à son fils. On sait pas pourquoi, parce que Pier Giorgio, quand on voit les photos, c'est vraiment un beau garçon, il est magnifique, qui est très chouette, qui est sportif, qui est doué. Mais son père avait eu une autre idée. Et du coup, il traitait son fils comme si c'était un imbécile. Curieux, hein. Donc il y avait Pier Giorgio et puis sa sœur un peu plus jeune. Alors ils étaient très, très unis, Pier Giorgio et sa sœur. Ils s'entendaient très, très bien. Quant à la maman, complètement indifférente à son fils. Curieux, hein. Elle adorait sa fille. Et Pier Giorgio, elle s'en fichait, une indifférence complète. Et elle aussi, au niveau religieux, elle allait à la messe parce que ça se faisait, mais indifférente. Donc Pier Giorgio a grandi sans le regard de son père qui l'aurait aidé, sans la tendresse de sa mère. Un milieu très froid, très, hein, il fallait faire ce, et une mère très dure. Sa mère était peintre, artiste. Et alors elle aimait peindre dans la montagne, alors elle emmenait parfois Pier Giorgio pour marcher sur des sommets et faire des beaux paysages. Donc il a du coup beaucoup aimé la montagne, mais ses marches avec sa mère, qui auraient pu être l'occasion d'échange, de partage, pour un petit garçon, il était encore petit, était épuisante. Et il dit à sa maman, j'ai soif. Qu'est-ce qu'elle lui répond? Avale ta salive. C'est impressionnant, hein, qu'une mère ne sache pas donner à boire à son fils qui a réellement soif. Voilà, avale ta salive. Bon, donc Pier Giorgio a vécu cela et il s'est développé comme un garçon extraordinaire, d'une pureté, d'une joie, d'un serviable. Il donnait tout. Et ses parents étaient, alors qu'ils étaient riches, ils lui donnaient de l'argent de poche, mais ric-rac, juste ce qu'il fallait pour prendre ses tickets de bus. Et lui, il voyait toute la misère qu'il y avait. Alors il gardait l'argent des tickets de bus, il courait derrière le bus, il était très sportif, il est devenu très costaud, il courait derrière le bus pour arriver à l'heure à ses cours, et l'argent des bus, ben, il en profitait pour acheter, il visitait des malades. Alors, comme il ne pouvait pas avoir d'argent de sa famille, il avait plein d'idées pour faire des tas de choses, voilà. Un jour, un pauvre frappe chez eux. Il n'y a pas ses parents. Il n'y a qu'une servante qui ouvre et qui dit « Non, ici, vous n'aurez rien. » Et Pier Giorgio, il arrive, il voit qu'il y a un petit garçon de son âge. Il s'assied, il dit « Attendez, attendez. » Il s'assied, il enlève ses chaussures, il donne ses chaussures. Tout ce qu'il peut donner. Voilà. Alors que la maison, il n'y a rien à donner. La maison était pleine de nourriture, de mal qu'ils auraient pu donner, mais la servante, elle avait des consignes. Et Pier Giorgio, il donne quelque chose qui est à lui. Hein, et voilà, il donne ses chaussures. Voilà un garçon très très généreux. Et on le surnommait le garçon qui court toujours. Parce qu'il courait, il faisait ses études, et puis il courait visiter les malades, et puis il courait pour aller à la messe, et puis il courait pour aller avec ses amis, et puis il était... Voilà. Et son père qui le méprisait, qui le considérait comme un simplet, parce qu'il n'avait pas les mêmes idées que lui, je ne sais pas pourquoi, ça paraît ahurissant. Hein. Et Pier Giorgio, eh bien, il est mort de l'indifférence de sa famille, de sa mère particulièrement. Très étonnant. Hein. Il se trouve, bon, on peut donner des circonstances atténuantes à sa famille, mais quand même, sa grand-mère était en train de mourir. Donc toute la famille était attentive à la grand-mère. Et Pier Giorgio revient et dit à sa mère, il était épuisé, pâle comme un mort. En fait, c'était une méningite foudroyante. Donc il se plaint, il dit, j'ai vraiment très très mal à la tête. Oh Pier Giorgio, tu nous embêtes, tu vois bien que c'est pas le moment, laisse-nous tranquille. Donc il dit rien. Et puis il est alité, il dit, mais viens Pier Giorgio, ta grand-mère est en train... Mais je peux pas maman, je ne peux pas. Et elle le secoue, la grand-mère meurt, tout le monde part à l'enterrement, mais Pier Giorgio, viens donc, mais c'est fou hein. Et quand ils reviennent de l'enterrement, il est agonisant, en train de mourir et il meurt. de l'indifférence de sa mère, de sa famille. Ses amis frappent, sonnent à la porte pour le voir avant qu'il meure et au moment. Non, elle les renvoie tous. Personne ne peut venir le visiter, il n'y a que sa sœur qui est là, donc il meurt dans la solitude. Mais au moment de l'enterrement, la famille est. Mais qui c'est tous ces gens? Une foule immense qui est là pour l'enterrement de Pierre Durand. Mais c'est qui tous ces gens-là? Mais qu'est-ce qu'ils font? Mais qu'est-ce qu'ils veulent? Sa famille n'a rien vu, rien compris à Pierre Giorgio. Étonnant, hein? Voilà, donc c'est très beau. On sait beaucoup de choses grâce à sa sœur, qu'il aimait beaucoup, et qui a raconté beaucoup de choses sur lui. On se rend compte que des familles douloureuses existent, et Pierre Giorgio, comme la petite Germaine, comme Louis de Gonzague, et bien ce sont les patrons des enfants qui sont mal aimés, mal suivis, mal éduqués. Rien finalement n'est un obstacle à la sainteté. Il y a aussi des familles où les relations ont été transformées. On a vu déjà que le père de Saint-Siloine était comme un père spirituel pour lui. Eh bien, il peut y avoir l'inverse. Il peut y avoir des moments où l'enfant devient père spirituel, mère spirituelle de ses parents. C'est le cas pour Sainte Catherine de Sienne. Sainte Catherine de Sienne était la 23e fille, enfin enfant, sur 25, de son père et de sa mère. Le père ne s'est pas remarié. Sa mère l'a pas a eu 25 enfants. Donc Catherine de Sienne est née la 23e, ex aequo avec une jumelle. Je pense qu'il y avait plusieurs paires de jumeaux dans la famille, qui est morte d'ailleurs très peu de temps après. Catherine, très jeune, a manifesté aussi l'amour du Seigneur. Elle a souffert de sa famille. Elle a été un peu brutalisée, violentée par sa famille qui ne la comprenait pas. Sa mère ne comprenait pas pourquoi elle ne voulait pas sortir dans le monde, s'habiller bien. Donc il y a eu des périodes assez violentes où on a privé Catherine d'une chambre. Elle dormait sous l'escalier. On lui a fait faire tous les travaux domestiques de la maison. Voilà, une période difficile de mise à l'épreuve. Parce qu'on avait l'impression qu'elle était un peu, cuicui les petits oiseaux, et sa mère s'inquiétait pour elle. Sa mère l'avait même confiée à l'une de ses sœurs pour qu'elle la fasse entrer dans le monde, qu'elle l'aide à s'habiller, à devenir coquette et tout ça, et ça a marché un temps. Cette sœur aînée, qui était très coquette, a un peu sorti Catherine, mais... Voilà que cette sœur est morte en donnant la vie à un enfant. Donc ce n'est pas une punition de Dieu, mais à l'époque c'était comme ça. Ça a beaucoup bouleversé Catherine, qui s'est dit « mais tout n'est que vanité, ça ne sert à rien de... » Voilà. Et Catherine a donc finalement eu la liberté par ses parents, surtout sa mère, de se consacrer à Dieu. Et Catherine, très jeune, a attiré autour d'elle beaucoup de personnes qui devenaient en fait ses enfants spirituels. Et cette jeune fille était la mère spirituelle, mais de prêtre. Un prêtre qui vient la voir et qui est persuadé que c'est une menteuse, que c'est une... Il l'attaque un peu vigoureusement, et Catherine lui répond « Bing !» Elle lit dans les cœurs. Donc il est tellement bouleversé que c'est lui qui demande à Catherine des conseils pour sa vie spirituelle. Et elle rassemble autour d'elle donc des prêtres, des laïcs, et le Seigneur lui donne des missions d'aller réconcilier. Il y a des villes en Italie qui se battent, donc elle va rencontrer les uns, rencontrer les autres. Voilà, toute une des missions politiques. Et entourée de sa belle brigade, Bella Brigata, des Ancatarinés, comme on les appelait, elle va de ville en ville, et elle va même jusqu'à Avignon, où le pape se trouvait à ce moment-là, pour lui dire « c'est pas bien d'être à Avignon, maintenant il faudrait rentrer à Rome ». Et donc le pape va aller à Rome, encouragé, accompagné par Catherine. Et qui est l'une des disciples de Catherine qui va la suivre? Sa propre mère. Lapa, qui après avoir donné naissance à 25 enfants, a encore l'énergie de suivre sa fille et qui devient sa fille spirituelle et qui reçoit beaucoup de Catherine. Alors, Catherine, elle est née donc presque la dernière de sa famille et les Beninkas étaient des gens très généreux puisque presque au moment de la naissance de Catherine, ils adoptent un garçon de 10 ans, Tommaso, qu'ils adoptent comme leur fils. Et Tommaso, alors que Catherine a beaucoup de frères et sœurs, devient vraiment le grand frère de Catherine. Il va beaucoup l'aider, l'enseigner. Il rentre très jeune chez les Dominicains et c'est lui qui va beaucoup aider Catherine à résister à la pression familiale et elle devient tertiaire dominicaine avec l'aide de Tommaso. Donc on voit que les relations fraternelles de famille peuvent aussi devenir des relations spirituelles, de paternité, de maternité spirituelle. Alors, nous avons aussi Saint François de Sales. Saint François de Sales, grand saint et très, était né d'une mère qui avait 16 ans. Sa maman avait 16 ans, donc elle s'était mariée à 15 ans, quand elle l'a mis au monde. Et elle a eu beaucoup de mal, elle était très d'une santé fragile. Et le petit François, il est né si petit qu'on l'a mis dans du coton, paraît-il. Et puis, heureusement, il s'en est sorti. Mais sa mère a eu beaucoup de mal à s'en remettre, ce qui fait qu'il lui a fallu au moins 10 ans avant de pouvoir avoir d'autres enfants. Donc Saint François de Sales était beaucoup plus âgé que ses frères et sœurs et il est devenu un peu le chef de famille pour ses frères et sœurs beaucoup plus jeunes. Et alors l'un de ses jeunes frères était devenu, qui s'appelait Jean-François, à l'époque on n'hésitait pas à donner les mêmes prénoms.
2: Jean-Francesco.
0: Jean-François, mais ils sont français, enfin savoyard, mais voilà. Et donc le jeune, plus jeune Jean-François était devenu prêtre. Mais autant Saint-François de Sales était doux, alors au départ il n'était pas doux, hein. Oh là là, Saint-François de Sales quand il était petit, il était très coléreux aussi, comme Élisabeth de la Trinité, il piquait des colères, voilà. Et un jour, son papa reçoit un seigneur voisin, un voisin, qui était protestant. On est juste à la fin des guerres de religion. Protestants et catholiques se sont étripés allègrement, n'est-ce pas, faisant pique-pendre. Voilà, eh bien, on a décidé, Henri IV est devenu roi de France, lui qui était protestant devenu catholique. Donc on a dit, ça suffit. Maintenant, on est amis. On ne se bat plus, on ne se tue plus. Chacun peut rester catholique ou protestant, ça suffit. Donc le père de François de Sales a un voisin qui est protestant. Donc pour obéir au roi, pour suivre les consignes et l'apaisement général, il invite son voisin et donc tout le monde reçoit la consigne de ne pas agresser le voisin, de ne pas le blesser. Et le petit François, on lui demande de rester un peu tranquille parce qu'il est très, voilà, très violent, un protestant, un hérétique, enfin voilà, donc il est petit garçon, il est très énergique. Et alors que le papa est dans son bureau, il y a la fenêtre, il fait beau, la fenêtre est ouverte sur le parc, qu'est-ce qu'il fait François avec sa petite épée en bois, hein, il avait une petite épée en bois, il jouait aux soldats, il ouvre le poulailler, il fait sortir toutes les poules et il pousse les poules devant le salon où il y a son père avec en hurlant « À mort les hérétiques! À mort les hérétiques !» À l'attaque en poursuivant les poules. Il a reçu une belle fessée, évidemment. Donc ça, c'était son caractère de départ. Et puis, petit à petit, lui aussi, par amour pour le Seigneur, eh bien, il choisit la douceur. Il choisit de ne pas utiliser la violence, parce qu'il voit que ça ne sert à rien. Ça a mis la France à feu et à sang. Ça ne sert à rien, la violence. On se détruit. Et donc, il fait tout un travail sur lui-même, de douceur. Mais son jeune frère Jean-François, il a hérité du tempérament familial, je pense, et il a un mauvais caractère, fichu caractère, et François de Sales l'a pris avec lui comme secrétaire. Il est devenu prêtre, parce que François de Sales est devenu évêque. Donc il a son frère qui l'aide, et qui a un mauvais caractère, qui râle tout le temps, qui se met en colère, qui embête tout le monde. Et alors François de Sales lui dit un jour: je connais une femme bien heureuse. Ah bon, dit le frère, laquelle? Celle que vous n'avez pas épousée. Vous l'auriez rendue bien malheureuse. Heureusement, vous n'êtes pas mariée, sinon, la pauvre. Donc voilà, Saint François de Sales avec son frère. Dans le désert, les moines du désert vivaient très pauvrement. Ils quittaient tout et ils vivaient dans une ascèse complète. Et voilà qu'il y a un moine qui s'appelle Paul, qui est devenu Abba Paul. Il vit dans le désert depuis déjà longtemps. Il a l'habitude du travail, de la prière, de l'ascèse. Et voilà qu'un jour, son jeune frère Jean le rejoint au désert. Le rejoint au désert en disant: moi aussi je veux devenir moine comme toi, je veux servir Dieu comme les anges du ciel, je veux prier toute la journée, je veux, etc. Alors Paul, il dit à son frère: tu sais, on n'est pas des anges, il faut quand même qu'on travaille pour gagner notre vie, et puis parce que c'est important de s'occuper, on ne peut pas prier toute la journée, il faut travailler de ses mains, il faut aussi dormir, il faut aussi manger un peu. Non, non, non, dit Jean, moi je veux être comme un ange et je vais partir au désert, c'est trop doux là ce que tu vis toi, c'est pas assez tonique et tout ça, je pars au désert pour vivre comme un ange. Et bien il dit: va au désert pour vivre comme un ange. Et puis voilà qu'au bout de quelques jours, pas beaucoup, deux jours peut-être, dans la nuit, voilà qu'il y a toc, toc, toc à la porte de Paul. Et il dit: qui est-ce? Il dit: ben c'est ton frère Jean, j'ai faim, j'ai froid. Ah non, non, il dit Paul, non, non, mon frère Jean, non, non, il est comme un ange maintenant, il est parti au désert et il vit comme un ange. Non, non, je ne te connais pas, je ne sais pas qui tu es. Et il le laisse toute la nuit. Au matin, quand il ouvre la porte, il lui dit: alors, tu es plus un ange? Non, j'ai faim, je t'en prie, donne-moi à manger. Alors il lui donne à manger, il lui dit: d'accord, mais je te donne à manger à condition que tu travailles aussi et que tu vives la vie régulière. Nous ne sommes pas des anges, nous avons besoin de aider notre corps. Donc voilà comment Abba Paul devient le père spirituel de son jeune frère Jean. Voilà, eh bien on a raconté pas mal d'histoires.

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2: Rendez grâce au Seigneur, il est bon, éternel est son amour. Daniel 3,89.

On va commencer par regarder les pieds de Marie. Alors, vous remarquerez qu'il y a une originalité à Lourdes, ce sont les pieds de Marie. Marie a les pieds nus et il y a sur chacun de ses pieds une rose jaune. Jaune comme la chaîne de son chapelet, précisait Bernadette. Alors, lorsque je suis arrivée dans ce sanctuaire pour ma mission, je me suis posé la question, mais pourquoi est-ce qu'il y a deux roses jaunes sur les pieds de Marie ? Je ne pense pas que ce soit un détail fortuit, je ne pense pas que ce soit de la coquetterie. Il y a donc deux roses jaunes. Alors, moi, j'ai médité comme ça, alors je ne vous donne pas forcément toutes les raisons, mais j'en ai trouvé deux. La première, on en a parlé hier, ça nous ramène à la Genèse, au chapitre 3, au verset 15. Ce protévangile, cette bonne nouvelle qui annonce que la femme, la descendance de la femme, écrasera la tête du serpent. Et donc on voit que ça se passe avec les pieds. Vous connaissez tous la médaille miraculeuse de la rue du Bac, où l'on voit Marie qui finalement ressemble très fort à la Vierge de Lourdes, dans son apparence, dans son habillement, et qui précisément est debout sur le globe terrestre et a le pied sur le serpent. Donc on est vraiment dans cette illustration de la parole de la Genèse. Mais je pense qu'il y a une autre raison qui est également biblique. Vous connaissez certainement ce verset du livre d'Isaïe, chapitre 52, le verset 7. « Qu'ils sont beaux sur les montagnes, les pieds du porteur de la bonne nouvelle. » Qu'ils sont beaux sur les montagnes, les pieds du porteur de bonne nouvelle qui annonce la paix, qui apporte le bonheur, qui annonce le salut. Voilà, alors moi, quand je vois ces pieds de Marie avec ces deux roses jaunes, je pense à cette parole. Qu'ils sont beaux sur les montagnes, les pieds du porteur de bonne nouvelle, de celui qui annonce le salut. Et on a parlé hier des bonnes nouvelles, le fait que Marie Immaculée soit la bonne nouvelle pour nous. Et c'est vrai que la bonne nouvelle que Marie est venue apporter ici à Lourdes, voyez, est comme synthétisée dans la 16e apparition, celle du 25 mars, dans l'apparition donc où Marie a dit « Je suis l'Immaculée Conception ». Je ne vais pas vous dérouler ici tout le cycle des 18 apparitions dans lequel on pourrait voir comment Marie a introduit Bernadette dans la bonne nouvelle du salut. Bernadette a découvert, je vous résume quand même en trois mots, Bernadette a découvert dans les trois premières apparitions qu'elle était aimée, pour faire simple, aimée. Elle a découvert dans les apparitions pénitentielles qu'elle était sauvée. Et puis on arrive à cette apparition du 25 mars, où on a finalement la bonne nouvelle, c'est que nous sommes faits pour être comme Marie. Nous sommes sanctifiés. Et donc ça, c'est la bonne nouvelle du salut. Dieu nous aime, Dieu nous sauve et Dieu nous veut saints. Alors toute cette bonne nouvelle, elle est présente à Lourdes. Et vous savez que Marie s'est fait la catéchiste de Bernadette. Et donc je ne vais pas développer, parce que je voudrais développer d'autres thèmes, mais voilà, Lourdes, vous avez l'intégralité du dessein de salut de Dieu, on en a parlé hier, qui a comme clé de voûte, voyez, la Marie Immaculée. Marie Immaculée, on l'a dit hier, mais peut-être que tout le monde n'était pas là, l'Immaculée Conception, ce privilège de Marie, il est en vue de sa maternité divine. Il est donc en vue de permettre l'incarnation et la rédemption. C'est ça la bonne nouvelle. Alors si on retourne à la grotte, nous sommes à la fois devant Marie Immaculée, telle qu'elle est apparue à Bernadette, vous voyez, le 25 mars. Marie Immaculée qui est une petite jeune fille, vous savez qu'on a demandé à Bernadette, mais alors elle est comment, elle a quel âge bon. Alors Bernadette, elle a dit, elle est petite comme moi. Bernadette faisait 1m40. Alors on lui a dit, tu es sûre? Alors elle a dit, bah, peut-être un peu plus, mais bon. Comprenez, sa première réaction, c'était quand même, elle est petite comme moi, elle est jeune comme moi, 14-15 ans. Bernadette avait 14 ans au moment des apparitions. Donc quand on est à la grotte, lorsque vous êtes devant la Vierge de la grotte, vous êtes devant Marie Immaculée, le jour de l'Annonciation.
Et la statue de la grotte a donc comme fixé cet instant. Hein. Vous savez, donc Marie, elle n'est pas restée comme ça toutes les apparitions. Hein. Vous le savez bien, elle n'est même pas restée toujours dans le creux du rocher. Parfois, elle descendait hein, et elle parlait à Bernadette, sur le plancher des vaches. Oui. Mais donc, nous, on a comme figé, je ne sais pas si c'est bien, mais on a comme figé l'apparition de Lourdes, voyez, dans cet instant quand même qui est un sommet, du 25 mars, où Marie dit « Je suis l'Immaculée Conception », et où Marie a d'abord ouvert les mains, comme sur la médaille miraculeuse, hein, puis elle a joint les mains, dans la position où nous la connaissons, pour dire « Je suis l'Immaculée Conception ». Et alors, voyez le secret de la grotte, ce qui ne se voit pas comme ça au premier coup d'œil, c'est qu'on a justement la coïncidence entre Marie qui dit « Je suis l'Immaculée Conception », la petite Marie, vous voyez, cette jeune fille, et en même temps, elle le dit le 25 mars, le jour de l'Annonciation. Et donc, vous avez aussi la Vierge Mère. Le secret, voyez, de la grotte, c'est que Marie n'est pas seule à la grotte. Certains pourraient dire, à Lourdes, ça va pas, la Vierge est toute seule, normalement, elle est toujours avec l'enfant. Eh bien, il y a une Vierge à l'enfant à la grotte. Vous voyez, Marie est enceinte à la grotte, le 25 mars. Voilà. Ça, je ne sais pas si vous avez déjà pris conscience de ça. Moi, je n'avais pas pris conscience spontanément. Et je trouve que c'est bien d'en avoir conscience. Quand vous êtes à la grotte, vous êtes devant Marie, comme Bernadette. Mais vous êtes devant Marie qui déjà vous donne Jésus. Qui le porte en elle. Qui le porte en elle. Et ça, vous voyez, c'est vraiment, je pense, le secret qui est comme caché au fond du rocher et caché dans le sein de Marie. C'est Jésus qui est notre Sauveur, notre Rédempteur. C'est ça la bonne nouvelle. Et Marie nous donne la bonne nouvelle, qui est Jésus, elle nous la porte. Et vous voyez, la bonne nouvelle à Lourdes, de la même manière que dans l'Évangile, elle est d'abord annoncée aux pauvres. Vous vous rappelez du chapitre 4 de Saint Luc, où Jésus, dans la synagogue de Nazareth, hein, se lève et lit ce texte d'Isaïe. Hein. L'Esprit du Seigneur est sur moi, car il m'a consacré pour porter la bonne nouvelle aux pauvres, annoncer aux captifs qu'ils sont libres, délivrer les opprimés, etc. Annoncer une année de grâce de la part du Seigneur. Vous voyez, cette prophétie d'Isaïe que Jésus reprend à son compte, j'allais dire, on l'actualise à la grotte. Marie l'actualise, mais finalement, elle peut dire, comme je l'ai dit tout à l'heure, qu'ils sont beaux les pieds de celui qui porte la bonne nouvelle. Mais c'est déjà, Marie le dit, j'allais dire, au nom de Jésus, qu'il ne le dit pas encore, voyez. Je suis venue apporter la bonne nouvelle aux pauvres. Et elle l'apporte d'abord à Bernadette. Bernadette qui dira d'elle-même, hein, si Marie m'a choisie, c'est parce que j'étais la plus pauvre, la plus ignorante de toutes à Lourdes. Si elle avait trouvé plus pauvre et plus ignorante. Bon. Et c'est pour ça qu'à Lourdes, voyez, il y a une place privilégiée, c'est vrai, pour toute forme de pauvreté. Hein. Les fragilités physiques, les fragilités psychologiques, psychiques. Pourquoi les malades ont une telle place à Lourdes? Personne n'a inventé ça. Ça s'est fait tout seul, tout naturellement. Bon, en lien avec les guérisons, on va peut-être en reparler. Mais ça s'est fait tout naturellement parce que la bonne nouvelle est annoncée aux pauvres et à ceux qui se reconnaissent pauvres. Et vous savez que cette bonne nouvelle du salut, finalement, il y a ceux qui n'ont même pas conscience qu'ils en ont besoin, qui ne reconnaissent pas ce besoin du salut. Mais la bonne nouvelle est annoncée aux pauvres. Et vous savez que Bernadette, peut-être pas sa dernière parole, mais encore à Nevers, combien elle redira « Sainte Marie, Mère de Dieu, priez pour moi, pauvre pécheresse ». Vous voyez ce que nous disons dans le « Je vous salue Marie ». Nous nous reconnaissons, pauvres, indigents, on a besoin du salut. Autrement dit, on a besoin de la miséricorde. Voilà, donc Marie à Lourdes, c'est l'Immaculée Conception, mais c'est la Vierge Mère, c'est notre Mère, c'est la Mère de Jésus, c'est notre Mère qui vient comme Mère de Miséricorde. Alors, Mère de Miséricorde, on va peut-être en reparler aussi. Vous voyez, c'est presque un pléonasme. La miséricorde, vous l'avez entendu peut-être ce matin un petit peu, c'est maternel. C'est aussi paternel. Mais c'est sûr que Mère de Miséricorde, bon. Alors, priez pour moi, Sainte Marie, Mère de Dieu, priez pour moi, pauvre pécheresse. Donc vous connaissez aussi donc cet appel à la conversion qui retentit à la grotte hein, au début de ce carême 1858, pénitence, pénitence, pénitence, priez pour les pécheurs. Je vais peut-être quand même résumer ce moment-là pour nous rafraîchir la mémoire.
Donc vous savez, les apparitions de Lourdes, ça commence le 11 février, c'est un jeudi. La deuxième apparition a lieu le 14 février, ce sont deux apparitions silencieuses. Et la troisième apparition, le 18 février, c'est la première fois que Marie parle pour demander à Bernadette de venir ici pendant 15 jours. Le jeudi 18 février, on est le lendemain du mercredi des cendres. Donc on est vraiment au tout début du temps de carême, c'est significatif évidemment. Le Père Cave nous l'a rappelé à la première veillée, hein. Le curé part à Mal, n'avait pas trouvé de prédicateur pour le carême. Bon, donc la Sainte Vierge s'en est chargée. Et donc, elle va de fait, elle va faire une quinzaine d'apparitions, une quinzaine de prédications, hein, ce qu'aurait dû faire ce fameux prédicateur, dans lequel elle va donc enseigner Bernadette, bien sûr, mais nous. Et donc, il y a ensuite des... Je ne vais pas vous raconter chaque apparition. Il y a des apparitions qu'on appelle pénitentielles. Donc, il y en a essentiellement quatre. De la 8e à la 11e, c'est ça. 8e à la 11e apparition. C'est des apparitions où l'ambiance à la grotte change. Les premières apparitions sont heureuses en soi. Hein. C'est le sourire de Marie. C'est Bernadette qui se reconnaît aimée, valorisée, reconnue. Tout d'un coup, Bernadette, elle est au ciel. Hein. Moi, je me suis toujours dit, pourquoi Bernadette n'a pas fait d'objection à la Sainte Vierge du style « Vous ne pourriez pas aller voir le curé directement, ce serait plus simple, ou vous prenez Madame Machin, qui est belle, qui est instruite, qui sait lire, qui sait écrire ?» Elle n'a jamais dit ça, Bernadette. Moi, à mon avis, elle n'a pas pu dire ça, voyez, parce que elle s'est tellement sentie, voyez, reconnue dans sa dignité de personne, qu'elle n'a pas pu dire une objection pareille. De la même manière que Marie n'a pas émis d'objection de ce type à l'Annonciation, voyez, du style « je suis pas à la hauteur », etc. Ce que nous, on fait souvent. Et oui. Mais là, non. Dans le regard d'amour de Marie, voyez, il y a Bernadette et dans cette confiance qu'un petit enfant a avec sa maman, remarquez. Hein. Après, c'est nous qui perdons une certaine innocence. Bon. Liées à la vie, aux blessures, au fait qu'on a des complexes, qu'on n'a pas toujours réussi, ou qu'on... Il y a des raisons. Mais Bernadette n'a pas dit ça, voilà. Tellement, à mon avis, le regard de Marie, voyez, était pour elle une plénitude qui la mettait dans cette confiance. Donc, c'était une parenthèse, mais tout ça pour dire que c'est aussi très guérissant, voyez, d'aller à la grotte et de se mettre devant Marie, hein. Le père Étienne l'a dit d'ailleurs hier, c'est toi qui l'as dit ou le père Cave, je ne sais plus. Sans y aller forcément pour, même, j'allais dire même pas pour rester le chapelet, c'est très bien de rester le chapelet à la grotte, mais des fois pour se taire, se laisser regarder Marie, c'est tout. Vous voyez, pour pas demander quelque chose, mais accueillir ce que notre mère, qui est quand même une mère, sait ce dont nous avons besoin. Hein, bon, celles qui sont mamans savent très bien ça, alors si nous qui sommes imparfaits, limités, on en est capable, imaginez. Voilà, donc la Sainte Vierge sait ce dont nous avons besoin. On n'a pas forcément... C'est bien de présenter nos intentions et d'intercéder et de supplier. C'est bien aussi, voilà, de prendre le temps de finalement dire à Marie, fais ce que tu veux. Fais ce que tu veux. Voilà, alors donc les premières apparitions sont lumineuses, et c'est plein de lumière, c'est plein du sourire de Marie, de la rencontre, voilà, la rencontre. Et puis donc, on a, à partir de la 8e apparition, l'ambiance change à la grotte. Hein. Bernadette, qui est comme le miroir de Marie pour les gens, hein, qui la voit en extase, elle devient triste. Et on va lui dire, mais pourquoi tu es triste ? Je suis triste parce que la dame est triste. Hein. Donc Bernadette reflète cette tristesse de Marie. Alors, il y a la tristesse, ça c'est une chose, une ambiance beaucoup plus grave. Et puis il y a les gestes, on va dire, bizarres que Bernadette va commencer à poser, hein, et qui font qu'on va la prendre pour une folle, qui font qu'on va dire, mais qu'est-ce que tu fais ? On ne comprend pas. Alors, quels sont les gestes ? Il y en a essentiellement quatre. Bernadette embrasse le sol. Bernadette marche à quatre pattes. Disons, elle marche à genoux. Bernadette va manger de l'herbe au fond de la grotte. Et Bernadette va aller creuser la boue, hein, vous savez tout ça, au fond de la grotte, et boire cette boue et se laver avec cette eau boueuse, le visage, etc. Donc, et ce sont des apparitions où Bernadette le fait non seulement une fois, mais elle le refait. Hein, elle le refait. Et, on va lui dire, et puis, bien sûr, il y a les paroles qu'elle retransmet, pénitence, pénitence, pénitence, prier pour les pécheurs, prier Dieu pour la conversion des pécheurs. Et quand on va dire à Bernadette, mais pourquoi tu fais tout ça ? Tout le monde te prend pour une folle, elle va dire, c'est pour les pécheurs. Alors, c'est pour les pécheurs. Bernadette, voyez, elle fait des gestes qui nous font penser à Jésus dans sa passion, voyez, qui n'a plus visage homme, qui est traîné par terre, qui est méconnaissable, qui porte sur lui, voyez, le poids de notre péché et les conséquences du péché.
Alors, il y a cet aspect-là. Et puis, je pense qu'il y a un autre aspect qui est comme si Marie, qui est l'Immaculée, hein, nous disait tout simplement, avec des choses simples, « Vous n'êtes pas fait pour le péché. » Et pour les conséquences du péché, la tristesse. On n'est pas fait pour être sale, pour être impur, pour être triste. On n'est pas fait pour l'amertume du péché. Ça, c'est les herbes amères. Hein. On n'est pas fait pour l'amertume du péché. On n'est pas fait pour être à quatre pattes comme des animaux. On est fait pour être debout, pour être des enfants de Dieu, heureux, habités, pleins de lumière. Voilà, on est fait pour ça. Ce qu'est Marie. Ce qu'est Marie. Et donc, je trouve que, enfin, voilà, de la part de la Sainte Vierge, c'est très pédagogique. En tout cas, lorsque je raconte ça avec des jeunes, des enfants, des petits, hein, comprennent très bien. Vous voulez leur expliquer ce qu'est le péché, vous commencez à leur montrer les conséquences dans leur vie, des actes

au 25 mars, et puis aux dernières apparitions, qui sont des apparitions de lumière. Hein. Le 25 mars, bon, on en a déjà parlé. Le 7 avril, c'est le mercredi de Pâques. Donc là, on a quitté le carême, vous voyez. Mercredi de Pâques, avec le fameux miracle du cierge, où Bernadette voilà, fait toute l'apparition avec les mains sur la flamme de son cierge, qu'elle a posé au sol, parce que c'est un gros cierge un peu lourd. Bon, sans se brûler, vous connaissez hein, cette apparition du 7 avril, mercredi de Pâques. Donc, vous voyez, j'allais dire, Bernadette devient lumière, hein, se transforme en cierge. Hein. Et puis, c'est une apparition lumineuse. Hein. Et puis, l'apparition du 16 juillet, qui est la dernière, il n'y a pas de parole, il ne se passe rien. Bernadette est de l'autre côté du gave parce qu'on a mis des barricades devant la grotte. Ce n'est pas grave, la Sainte Vierge est là, plus belle que jamais. Voilà. Donc, vous voyez, on a ce chemin des apparitions. Alors, je reviens sur les apparitions plus pénitentielles. Voilà, je voulais juste faire le parcours global pour pas qu'on s'arrête seulement là-dessus non plus. Hein. Mais tout de même, Marie, ici à Lourdes, nous dit « Priez Dieu pour la conversion des pécheurs ». Pénitence. Ah. Alors, Marie nous appelle finalement donc à la conversion. Elle peut le faire parce qu'elle connaît la miséricorde. On l'a déjà dit hier, Marie est fille de la miséricorde. Hein. Et en vertu et de sa conception immaculée et de sa participation au mystère de la rédemption. Marie, vous voyez, connaît la miséricorde parce qu'elle en est elle-même la première bénéficiaire hein, et le fruit le plus excellent, mais aussi parce que Marie, elle a vu le prix de notre salut au pied de la croix. Hein. Donc Marie connaît, voyez, connaît la miséricorde, elle en connaît le prix aussi, et elle connaît ce dessein de Dieu sur nous. Encore une fois, voilà, vous n'êtes pas fait pour ça, mais vous êtes fait pour être comme moi. Voilà, nous ne sommes pas faits pour le péché. Et Marie, c'est aussi une chose, voyez, c'est que la miséricorde de Dieu s'étend d'âge en âge, s'étend de génération en génération. Hein, cette parole, vous la reconnaissez, elle est dans le Magnificat. Sa miséricorde s'étend d'âge en âge. On est nombreux, alors il fait chaud. Hein. Vous pouvez ouvrir, bien sûr. Voyez, sa miséricorde s'étend d'âge en âge. Vous savez que on est très heureux d'avoir retrouvé ce verset avec ce terme, sa miséricorde. Ça fait un certain nombre d'années que dans la Bible francophone, en tout cas de la liturgie, on avait son amour s'étend d'âge en âge. Alors c'est bien, mais c'est vrai que le mot quand on traduisait par amour, le mot grec qui se traduit par miséricorde, ça ne nous dit pas. Voyez, ça ne nous dit pas tout. Parce que malheureusement en français le mot amour il sert à beaucoup de choses. Donc sa miséricorde s'étend d'âge en âge, de génération en génération. Alors, petite parenthèse, même si je sais que vous avez déjà entendu et réentendu qu'est-ce que la miséricorde, en cette année de la miséricorde, où le Seigneur nous fait la grâce de redécouvrir en profondeur effectivement ce qu'est la miséricorde. Que la miséricorde ce n'est pas que le pardon, ou que la miséricorde ce n'est pas que la pitié ou que la compassion. Vous voyez, ça c'est réducteur, c'est vu de notre point de vue. Mais Dieu est miséricordieux avant le péché. Dieu est amour, et un amour, voyez, qui a la forme de la miséricorde. Alors, vous le savez, mais je le redis rapidement, et Marie, et je précise que Marie, elle sait très bien, parce qu'elle, elle est fille d'Israël. Hein, elle connaît, si vous voulez, la profondeur de l'expérience et de la réalité de la miséricorde telle que le peuple d'Israël en a fait l'expérience. Hein? Alors le peuple d'Israël a fait l'expérience double de la miséricorde, on trouve ça partout chez les prophètes, hein? Et déjà avant les prophètes, hein, dans l'Exode. Voilà. Que la miséricorde, c'est à la fois cette réalité dont vous avez entendu parler peut-être ce matin, plus féminine. Hein? Donc quand on traduit le mot miséricorde, ça traduit essentiellement deux mots en hébreu, raramim, hein? Cette idée de l'attachement, on va dire instinctif, hein, mais au bon sens du terme, l'attachement viscéral d'un être à un autre être. Hein, et raramim, c'est aussi le sein maternel. Donc on comprend bien l'idée de la miséricorde, hein, d'un amour qui s'attache à l'autre avec une tendresse, avec aussi l'idée de celui qui se penche sur l'autre, hein, qui se penche sur justement la fragilité, ce qui est fragile, pas forcément ce qui est pécheur, mais voyez, ce qui a besoin. Un nourrisson, il a besoin de sa maman. C'est pas dur à comprendre. Voilà. Donc il dépend pleinement de sa maman et sa maman va se pencher sur lui, hein, avec un amour de tendresse. Et c'est ça la miséricorde de Dieu aussi. Alors cette dimension de la miséricorde, si on reprend Marie, voyez, on la retrouve bien sûr quand on dit Marie est mère de miséricorde. Encore une fois, mère et miséricorde, de ce point de vue-là, ce sont deux synonymes. Donc évidemment, Marie nous aime avec des entrailles de miséricorde. Mais c'est d'abord Dieu qui nous aime comme ça. Dans l'Ancien Testament,
vous connaissez ces paroles, hein, si une mère oublie son enfant, moi, ton Dieu, je ne t'oublierai pas. Donc on voit bien que Dieu qui est

père, qui se révèle comme père, se révèle aussi, prend aussi ces attributs de la maternité, hein, pour pouvoir dire tout son amour, hein, un amour de tendresse, un amour qui se penche sur son peuple comme un nourrisson. Hein. Alors à Lourdes ici, et pas seulement à Lourdes, bien sûr, voyez, mais on chante cette première dimension de la miséricorde, donc cette dimension de la miséricorde comme un amour maternel, hein, indéfectible, tendre. On le chante tous les soirs dans le Salve Regina. Donc vous connaissez très bien, bien sûr, il n'y a pas qu'à Lourdes qu'on chante le Salve Regina le soir. C'est la tradition de l'Église de chanter le Salve Regina le soir au compli. Le Salve Regina, salut Reine, Mère de Miséricorde. Hein, notre vie, notre joie, notre espérance, salut. Hein. Donc à Lourdes, il y a ce chant du Salve Regina. Il n'y a pas seulement le chant, moi je pense qu'il y a aussi cette miséricorde de type maternel, elle se voit aussi, voyez, dans les œuvres de miséricorde. Et ici à Lourdes, elle se voit concrètement, voyez, dans la manière dont, ben vous le voyez, hein, dont sont accueillis les plus petits, les plus fragiles, les plus, voilà, les personnes malades, handicapées, sur lesquelles on voit d'autres se pencher avec miséricorde. Voilà, donc ça c'est très beau, c'est un signe très fort à Lourdes, c'est assez unique, on peut dire finalement, hein, cette manière dont finalement même sans forcément faire le lien direct avec la manière dont Marie se penche sur nous, eh bien, des hommes, des femmes, des jeunes se penchent sur leurs semblables avec un amour de miséricorde. Ils ne mettent pas forcément ces mots-là dessus, mais c'est ça qui se passe, hein, par contagion, j'allais dire, de la grâce de ce lieu. Donc la miséricorde se confond avec la maternité, et donc ce qui est vrai pour Marie, c'est aussi vrai pour l'Église. Et c'est vrai pour nous, voilà. Donc là, je voulais donner l'exemple des personnes qui s'occupent des malades ici. Voyez, ici à Lourdes, c'est cette manière d'aimer qui est celle d'abord de Marie, puis de l'Église, et puis des membres de l'Église. C'est cette manière-là d'aimer comme une mère, hein, qui donne un sens à la faiblesse. Une fois, quelqu'un me faisait la remarque que lorsqu'on est dans le sanctuaire, on peut voir des personnes très gravement handicapées, hein, très gravement, je dirais, déformées, défigurées par la maladie, par le handicap. Et j'allais dire, on a comme un rapport complètement différent à eux que si on les croisait dans la rue. C'est-à-dire, on n'est pas gêné, on n'est pas mal à l'aise, parce que c'est vrai, enfin, je ne sais pas vous, mais lorsqu'on rencontre une personne gravement handicapée, des fois, on ne sait pas comment s'y prendre. Hein. Alors, soit on le regarde du coin de l'œil parce que, voilà, c'est un peu comme une bête curieuse, soit au contraire, on détourne le regard. Ça, c'est l'expérience que nous, on fait et que ces personnes la font. Enfin, en tout cas, c'est vrai dans les deux sens. Et c'est vrai qu'à Lourdes, on fait facilement cette expérience que dans le sanctuaire, alors qu'il y a parfois des personnes mais qui portent vraiment un poids de fragilité, mais enfin, il y a certains pèlerinages, c'est impressionnant, vous voyez. Parfois, c'est des enfants. Eh bien, tout d'un coup, non, on va les regarder. Ils ne vont pas nous renvoyer, vous voyez, la même gêne, la même malaise. Et une personne me faisait la remarque que ce qui est vrai là n'est parfois pas vrai de l'autre côté de la porte Saint-Joseph. C'est impressionnant. Oui. Je n'explique cela que par, de mon point de vue, vous voyez, ce n'est pas très rationnel cette histoire, que par cette grâce liée à la présence de Marie-Mère de Miséricorde ici, qui nous touche, vous voyez. Qui nous touche et qui change quelque chose en nous, alors qu'on, enfin, sans qu'on ait un effort particulier à faire. Vraiment. Parce que la miséricorde de Dieu, et celle de Marie, qui n'est que le canal de la miséricorde de Dieu, voyez, la miséricorde, cette miséricorde maternelle, donne un sens à la souffrance, donne un sens à la fragilité, à la faiblesse. Hein, voyez, en Dieu, celui qui se reconnaît fragile, faible, pauvre et ultimement pécheur, parce que c'est notre plus grande fragilité. Hein. Donc celui qui reconnaît tout ça et ultimement son péché, il s'ouvre à la toute-puissance de l'amour miséricordieux de Dieu. Voyez. Donc quand on laisse tomber nos défenses, voilà, ce qui souvent nous constitue finalement, eh bien en fait Dieu peut agir. Voyez. Donc ça c'est la grâce de Lourdes. Alors ça, c'était pour la première dimension du mot miséricorde, vous voyez, la miséricorde raramim, la miséricorde comme amour maternel, un amour qui vient des entrailles de la mère.
Le deuxième mot hébreu qui est traduit par miséricorde dans vos Bibles, dans l'Ancien Testament, c'est resed. Et resed, voyez, c'est un mot qui dit la relation entre deux êtres, encore une fois, c'est toujours cette idée de relation hein, entre deux êtres. Mais cette fois-ci, une relation qui implique davantage la fidélité. Resed, c'est davantage la fidélité. Alors ça, j'aime beaucoup. Voyez. Dieu nous aime avec miséricorde, ça veut dire que Dieu nous aime avec fidélité. Alors c'est là qu'on va retrouver le pardon. Hein. Dieu, lorsqu'il nous aime, lorsqu'il nous fait miséricorde, il est d'abord fidèle à lui-même. Il est d'abord fidèle à son amour, à lui, à ce qu'il est, à son être profond. J'allais dire, Dieu ne peut pas faire autrement que de nous aimer, hein, que de nous engendrer, que de nous donner la vie, que de nous faire miséricorde et donc que de nous pardonner. Donc voyez, l'amour de miséricorde, recette de fidélité, c'est Dieu qui ne se lasse jamais, jamais, jamais, jamais, jamais de revenir vers l'homme, de lui pardonner, de le relever. Donc ça, c'est toute l'histoire de Dieu avec son peuple dans l'Ancien Testament. C'est l'expérience que va faire Israël. Hein. Le peuple est infidèle, précisément, Dieu est fidèle. Nous sommes infidèles, Dieu est fidèle. Inlassablement. Et ça commence dès la Genèse. Le plan de Dieu, le dessein de Dieu sur l'homme a été mis en échec par le péché d'Adam et Ève. C'était la catastrophe quand même, cette histoire-là, non ? Eh bien, il faut quand même réaliser que Dieu n'a pas été mis en échec. Il nous a fait miséricorde, et quand Dieu fait miséricorde, quand il est fidèle, il fait mieux. Le plan B, il est mieux que le plan A, figurez-vous. La nouvelle création, l'ordre de la rédemption, c'est mieux que l'ordre de la création. On ne s'en rend pas compte tous les jours. On ne va pas développer trop cette dimension-là, parce qu'évidemment, on est encore soumis au mal, à la souffrance, etc. Et on se dit, Seigneur, où est ta victoire ? Mais si vous voulez, avant la chute, c'était très bien. Après la rédemption, c'est mieux. Hein ? Avant la chute, Dieu ne s'était pas fait homme. L'incarnation, il faut prendre conscience de ce que ça veut dire l'incarnation et la rédemption. Dieu qui se fait homme, Dieu qui s'abaisse. Vous voyez comment Dieu a manifesté sa fidélité dans l'incarnation et dans la rédemption. Dieu qui se fait homme, Dieu qui accepte de mourir, de prendre toutes nos limites. Est-ce que ça, ce n'est pas, voyez, une marque supérieure d'amour, de fidélité de Dieu, encore que la création parfaite et le bonheur parfait du paradis terrestre et la communion avec Dieu que pouvait vivre Adam et Ève, hein ? Et ce à quoi Dieu nous appelle après la rédemption, hein, à être ses fils adoptifs, à être divinisés. Hein, voyez, et là, c'est là qu'on retrouve Marie, Immaculée Conception. L'Immaculée Conception, vous voyez, c'est la réponse de Dieu. C'est Dieu qui dit, je ne serai pas mis en échec par votre péché. Je suis fidèle à moi-même, à mon amour et à vous aimer. Alors, vous avez ça aussi dans Isaïe, voyez. Je cite ce passage parce que ça peut être des termes qu'on ne comprend pas bien. Dans Isaïe, au chapitre 35 et au chapitre 61, il y en a d'autres endroits, hein, on parle de la vengeance de Dieu. Dieu qui se venge. Oh, c'est pas beau, ça. Hein, dites au cœur bouleversé, ça c'est Isaïe 35, verset 4. Dites au cœur bouleversé, courage, ne craignez pas. Voyez, c'est votre Dieu, c'est la vengeance qui vient, c'est la rétribution de Dieu. Et c'est quoi la rétribution de Dieu ? C'est lui qui vient nous sauver. La vengeance de Dieu, c'est sa miséricorde. Voyez, c'est Dieu qui dit, vous ne me mettrez pas en échec. Et c'est vrai au péché originel, mais c'est vrai aujourd'hui. Notre péché, si vous voulez, nos chutes, ne mettent pas Dieu en échec. Sa miséricorde est fidèle. Et donc, du moment où nous, on dit, pardon Seigneur, évidemment, ce qui peut mettre Dieu en échec, c'est notre liberté. Bon, ça c'est un grand mystère. Mais voyez, du moment où nous, on revient vers Dieu, Dieu peut tirer un bien de tout, même du péché. Isaïe 61, versets 1 et 2. Il m'a envoyé porter la bonne nouvelle aux pauvres, panser les cœurs meurtris, annoncer une grâce de la part du Seigneur, un jour de vengeance pour notre Dieu. Voyez. Le jour de vengeance, la manière dont Dieu se venge, c'est en nous faisant miséricorde. Quand même extraordinaire, ça. Et sa miséricorde, voyez, c'est le salut. Alors voilà, nous avons Marie, voyez, Marie qui est le témoin privilégié de cette miséricorde de Dieu. À la fois la miséricorde de Dieu, Rahamim, hein, Dieu qui nous aime avec tendresse, qui se penche sur l'homme, qui lui donne vie, qui lui redonne vie sans cesse, hein, comme un père, comme une mère, qui aime son petit enfant.
Dieu aussi qui se penche vers nos faiblesses, hein, pas seulement notre péché, nos fragilités, nos limites, oui, qui nous console, qui nous prend sur ses genoux, et puis Dieu qui est fidèle. Fidèle, et donc, ultimement, vous voyez, bien sûr, derrière, il y a l'idée du pardon. Hein, un pardon sans condition, un pardon, bon, toujours, toujours, toujours. Alors, voilà, et Marie, vous voyez, dit ça aussi dans le Magnificat. Dieu se souvient de son alliance. Vous voyez, Dieu a de la mémoire, il n'a pas la mémoire de votre péché. Il n'a la mémoire que de sa miséricorde et de son alliance. C'est quoi l'alliance de Dieu ? J'ai fait alliance avec Israël, j'ai fait alliance avec toi. Tu es infidèle, moi je suis fidèle. Je me souviens. Vous voyez ? Donc Dieu se souvient de son alliance. Il se souvient de son amour, il se souvient de sa miséricorde. Ça, c'est là qu'est fondée l'espérance chrétienne. Et c'est ce que chante Marie, vous voyez. Vous pourrez reprendre le Magnificat, parce que là, je ne développe pas. Mais si vous reprenez le Magnificat, il est traversé par cette idée-là, finalement. Que la miséricorde de Dieu s'étend d'âge en âge, que Dieu se penche, il se penche sur Marie, oui. Miséricorde maternelle. Dieu se penche sur ce qui est petit, fragile, humble, pour l'élever. On parlera de l'Assomption demain. Vous voyez ? Voilà, donc reprenez le Magnificat, si vous avez l'occasion, ça serait un bon exercice. Avec ses, un peu ses clés, voyez. Et le Magnificat se conclut comme ça. Dieu se souvient de son alliance, de la promesse faite à nos pères. Dieu se souvient, voyez, de l'alliance qu'il a faite avec vous, des promesses qu'il vous a faites. Et surtout, il est fidèle lorsque nous ne le sommes pas. Alors, dans le cadre aussi de cette année jubilaire, je me suis dit concrètement, comment Marie est-elle mère de miséricorde ? Et alors, ce qui m'est venu, figurez-vous, par grâce, alors que je me disais, qu'est-ce que je vais vous dire ? Je suis allée prier le chapelet. Et tout d'un coup, je me suis dit, on parle beaucoup cette année des œuvres de miséricorde. Vous en avez entendu parler, évidemment, le pape François insiste beaucoup, puisque le thème de cette année, c'est « Soyez miséricordieux comme votre Père est miséricordieux ». Donc en fait, c'est quand même une invitation à nous-mêmes. Là, on n'en parle pas beaucoup. Hein. On contemple Dieu qui est miséricorde, Marie qui est mère de miséricorde, Marie qui connaît la miséricorde, très bien. Bon, mais enfin, il faut quand même tout ça pour pouvoir devenir miséricordieux. Donc il me semble qu'il faut quand même s'attarder un peu. Parce qu'il faut d'abord accueillir la miséricorde pour pouvoir devenir soi-même miséricordieux, hein, clairement. Et donc, je pense qu'on n'a pas trop d'une année d'abord pour l'accueillir. Et je pense que ensuite... Alors ensuite, il faut quand même la vivre. Comment est-ce que Marie est-elle mère de miséricorde ? Donc c'est des actes, la miséricorde. Hein. Alors je me suis dit, ben, comme nous, non ? Elle a dû vivre les œuvres de miséricorde. Et j'allais dire, comme Jésus. Hein. Qui c'est qui met en œuvre la miséricorde de Dieu ? C'est Jésus, hein, dans des actes concrets. Donc je vous rappelle Luc 4, 18, hein, Jésus qui proclame sa mission. Je suis venu donc annoncer une année de grâce, libérer les captifs, guérir les aveugles, etc. Hein? Donc Jésus va faire des œuvres de miséricorde, jusqu'à la plus grande qui est quand même la rédemption. Alors je me suis dit, tiens, à Lourdes, quelles sont les œuvres de miséricorde que Marie a exercées, voyez ? Et d'abord à l'égard de Bernadette, et puis à l'égard finalement de chacun de nous. Alors, je me suis un petit peu arrêtée sur quelques-unes. Hein. Vous pourrez, pareil, continuer peut-être cette méditation en reprenant les œuvres de miséricorde spirituelle, les œuvres de miséricorde corporelle. J'ai regardé les œuvres de miséricorde spirituelle. Et je m'arrêterai sur trois. Il y en a une qui est enseigner les ignorants. Enseigner les ignorants, c'est une œuvre de miséricorde spirituelle. Alors, à Lourdes, qu'est-ce qu'a fait Marie ? Elle a enseigné Bernadette, qui se disait, elle, la plus ignorante. Bon, c'est sûr, quand on ne sait pas lire, quand on ne sait pas écrire, quand on n'a pas pu faire son catéchisme, c'est vrai que voilà. Donc, Marie a enseigné Bernadette. Oui. Marie a enseigné Bernadette, et ça, c'est une belle œuvre de miséricorde. Marie a fait le catéchisme à Bernadette. Oui. Enseigner les ignorants. Donc, on peut voir chacun pour nous-mêmes comment est-ce qu'on peut entrer dans cette imitation de Marie, en transmettant quelque chose, voyez, de la foi que nous avons reçue. Alors évidemment, pour enseigner, il faut avoir quelque chose à enseigner, donc il faut travailler un peu aussi. Hein. Mais en même temps, l'enseignement, c'est pas seulement des idées, enfin, c'est pas seulement des choses intellectuelles. Voyez, la transmission, c'est d'abord aussi votre expérience. Marie, elle a d'abord enseigné Bernadette à travers l'expérience qu'elle avait elle-même de la miséricorde.
et de l'amour de Dieu et de tout ce qu'on a déjà dit. Hein. Dieu aime l'homme, Dieu le sauve et Dieu le veut saint. Voilà. Alors, enseignez les ignorants. Il y a une autre œuvre de miséricorde qui est avertir les pécheurs. Avertir les pécheurs. Bon, évidemment, ici à Lourdes, pénitence, pénitence, prier pour les pécheurs. Marie, hein, mère de miséricorde, qui nous dit finalement que le mal le plus grand, voyez, c'est pas seulement le mal physique, c'est d'abord le péché. Je vais en reparler. Consoler les affligés. C'est une œuvre, notre œuvre de miséricorde. Consoler les affligés. Bon, évidemment, ne serait-ce que par le sourire de Marie, Marie a consolé Bernadette. Hein. Marie a élevé Bernadette. Et puis évidemment, les œuvres de miséricorde à Lourdes qui partent directement du cœur de la Sainte Vierge. Hein. Voyez, ce sont les guérisons intérieures, les guérisons physiques, les consolations, toutes les grâces de conversion, les grâces de vocation qui sont reçues ici à Lourdes hein, et qui sont innombrables. Alors donc, pour être miséricordieux comme le Père, moi je me disais qu'il faut aussi être miséricordieux comme notre Mère. Alors on va retourner à la grotte. Parce que je trouve que effectivement le lieu de la grotte est un lieu très fort de symbolisme hein, qui nous dit beaucoup de choses. Un symbolisme biblique, on pourrait en parler des heures, de tel ou tel détail. Et alors j'avais à cœur, parce qu'on parle de Marie comme mère de miséricorde, de vous parler, en retournant à la grotte, de la grotte comme finalement image du sein maternel de Marie. Alors, on va d'abord lire la parole de Dieu. Vous vous rappelez de l'entretien de Jésus avec Nicodème, chapitre 3 de Saint Jean. Je ne relis pas tout, c'est assez long, mais Jésus qui dit à Nicodème, en vérité, alors quand Jésus dit en vérité, il faut écouter. Hein. En vérité, je te le dis, à moins de naître d'en haut, nul ne peut voir le royaume de Dieu. Nicodème lui dit, comment un homme peut-il naître une fois qu'il est vieux ? Peut-il une seconde fois entrer dans le sein de sa mère et naître ? Et puis un peu plus loin, Nicodème dit, comment cela peut-il se faire ? Comment un homme peut-il naître une fois qu'il est vieux ? Peut-il une seconde fois entrer dans le sein de sa mère et naître ? Comment cela peut-il se faire ? Alors Nicodème était de fait un sage en Israël et une personne relativement âgée, mûre, mais je pense que là, on est tous concernés, voyez, par la vieillesse. Parce que la vieillesse, ce n'est pas seulement une histoire d'âge, la vieillesse, c'est le péché qui nous rend vieux. Hein. Pourquoi Marie est toute jeune à la grotte ? Pas seulement parce qu'elle apparaît à l'âge de l'Annonciation à 14-15 ans, mais parce que Marie, Immaculée Conception, elle est plus jeune que le péché. Ça va ? Elle est plus jeune que le péché, donc elle est jeune, de fait. Nous, ce qui nous rend vieux, ce n'est pas une question d'âge, c'est le péché. C'est pour ça que vous avez des gens très âgés qui ne sont pas vieux du tout. Hein, c'est vrai. C'est-à-dire qui ont une beauté intérieure, une innocence, hein, une sagesse aussi, mais une forme de jeunesse, de vitalité intérieure qui est liée au fait qu'ils sont unis à Dieu. Et voir des jeunes qui sont vieux, parce que déjà trop blessés par le péché, abîmés. Donc là, je dis ça parce que comme ça, on est tous concernés. Comment un homme peut-il naître une fois qu'il est vieux ? Voilà, on est tous concernés. Peut-il une seconde fois entrer dans le sein de sa mère et naître ? Alors, bon, Jésus va répondre à Nicodème, mais là, je vais prendre la réponse en revenant ici à Lourdes. On retourne donc à la grotte. Moi, j'aime voir la grotte comme le sein de Marie. Ce n'est pas du tout le seul symbolisme de la grotte, qui est très riche. Mais moi, j'aime voir cette grotte comme le sein de Marie. Vous voyez, que les gens le sachent ou qu'ils ne le sachent pas, ils sont les enfants de Marie. Pourquoi ? Parce que Marie est la mère de tous les hommes. Elle est la mère de tous les hommes parce que Jésus est le sauveur de tous les hommes. Donc Jésus étant l'unique sauveur de tous les hommes, de ceux qui le savent, de ceux qui ne le savent pas, de ceux qui l'acceptent, de ceux qui le refusent, Jésus est le sauveur de tous les hommes. Point. Et parce que Jésus est le sauveur de tous, Marie est la mère de tous les hommes. De la même manière, de ceux qui le savent, de ceux qui ne le savent pas, de ceux qui n'en ont jamais entendu parler, de ceux qui le veulent et de ceux qui ne le veulent pas. Vous voyez, le fait que je refuse que Jésus me sauve, ça ne change rien au fait qu'il est mon sauveur. Bon, alors si on le refuse, ça pose un problème. Mais Jésus est toujours mon sauveur. Marie est la mère de tous, même de ceux qui ne le voudraient pas.
Bon, c'est la même chose pour, dans la maternité humaine. Hein. Donc c'est encore plus vrai dans la maternité spirituelle de Marie. Une mère reste la mère de ses enfants, même si ses enfants la rejettent. Hein. On est d'accord. Bon. Alors, pourquoi je dis ça? Parce que moi, des fois, quand je regarde les gens passer dans la grotte, voyez, je ne sais pas si ce sont des croyants fervents, des croyants pratiquants, des touristes qui font comme tout le monde, si ce sont des non-chrétiens, parce qu'il y a beaucoup de non-chrétiens à Lourdes, figurez-vous, hein, attirés justement par la maternité de Marie. C'est très, très frappant, hein, je fais un peu une parenthèse, mais les chapelains, un chapelain me témoignait, ils ont des musulmans qui viennent à la chapelle de la Réconciliation. Hein, ici à Lourdes, on a énormément de tamouls qui viennent, alors liés essentiellement au signe de l'eau, hein, mais en foule. On doit mettre en place une pastorale liée à ce type de pèlerin qui nous surprend, nous. Parce que nous, on se dit, bah, Lourdes, c'est les bons catholiques qui viennent à Lourdes. Ah ben non, figurez-vous que non. Alors, c'est pas du tout étonnant, et vous avez des simples curieux qui viennent à Lourdes, des touristes, parce que voilà. Alors, c'est très intéressant, et pourtant, voyez, on voit défiler des gens, mais de tout type, vraiment, et on peut pas savoir ce qu'ils ont dans leur cœur, hein, dans cette grotte. Et alors, si vous regardez ça, moi, je me dis, je vois ces gens qui rentrent dans la grotte, qui touchent le rocher, qui s'y appuient pas, chacun fait comme il veut, comme il peut, on peut dire, très bien, c'est magique, c'est la superstition, pas du tout. Et même si c'est ça, c'est pas grave. C'est pas grave parce que, qu'ils le sachent ou qu'ils ne le sachent pas, moi je me dis, ils sont comme accueillis, voyez, dans cette maternité de Marie. Marie les accueille dans sa miséricorde, justement. Et la miséricorde, voyez, d'une mère, elle est enveloppante. Et quand vous rentrez dans le rocher, de fait, vous êtes comme le temps d'un instant, hein, parce qu'on en sort. Ça, c'est un peu un problème, d'ailleurs. Vous voyez, mais le temps du passage dans la grotte, voyez, il se passe quelque chose. Hein, voilà, c'est un lieu particulier. Et alors, moi, j'aime bien, voilà, penser que ces gens sont pris, voyez, dans la maternité de Marie, dans son sein. Voilà. Alors, bien sûr, ce qui est mieux, c'est d'en avoir conscience. C'est pour ça que je vous en parle. Non, parce que quand on le sait, on peut faire la démarche autrement, voyez. Et alors, pas seulement la démarche ponctuelle de passer dans le rocher, ce que vous allez peut-être faire tout à l'heure avec une autre compréhension, mais on peut peut-être s'y installer. Oui, donc quelques réflexions en lien avec ce que je viens de dire pour votre vie spirituelle. Donc, si vous priez devant la grotte, vous êtes donc devant la grotte, vous voyez la statue, hein, vous voyez la statue, et c'est très très bien, on est très bien devant la grotte. Vous voyez votre mère, vous êtes très bien avec elle, très bien. Lorsque vous rentrez dans la grotte, vous ne voyez plus la statue, ça va ? Alors, c'est intéressant, vous ne trouvez pas, ça c'est la même expérience qu'un enfant. Lorsque l'enfant, il est dans le sein de sa mère, il ne voit plus sa mère. Enfin, en fait, il ne l'a jamais vue, quoi. Il ne la voit pas. Il est même dans une certaine obscurité. Hein ? Le bébé dans le sein de sa mère. Il ne voit pas sa maman, il est même dans une certaine obscurité, pourtant il reçoit toute sa maman. C'est là qu'il reçoit le plus. Et voyez, c'est un peu une expérience qu'on peut faire dans la vie spirituelle. Je ne dis pas du tout que c'est une généralité, que c'est une règle, voilà, générale, et que... mais je pense quand même que c'est une expérience qui peut se faire, qui se fait dans la vie spirituelle. Peut-être que certains vont se reconnaître, je ne sais pas. Mais vous voyez, il y a des étapes dans la vie spirituelle, c'est vrai avec Marie, c'est vrai en général, qui sont plus sensibles. Donc par exemple, dans notre dévotion à Marie, dans notre amour de Marie, il peut y avoir une dévotion sensible. Hein, on aime prier Marie, on se sent bien quand on la prie, on aime avoir des images de Marie, on va faire un petit autel pour la Sainte Vierge, toutes choses qui sont très très bonnes. Hein. Je ne suis pas du tout en train de dire que ce n'est pas bien. Mais effectivement, il peut y avoir une période où notre manière d'aimer Marie, elle est relativement sensible et relativement extérieure. Vous voyez, je fais quelque chose pour Marie, je vais prier devant Marie, c'est très bien. Mais peut-être que vous avez déjà fait ou vous ferez un jour l'expérience que... on peut aussi faire une expérience plus obscure, mais qui en fait est plus intérieure et donc plus profonde, c'est qu'à un moment donné, on ne voit plus Marie, on ne la sent plus. On ne goûte plus peut-être sa présence, ou la facilité à la prier, ou être consolée, hein, par notre relation avec Marie. Alors ça peut peut-être avoir plusieurs causes, mais peut-être aussi que, vous voyez, ça peut être aussi un approfondissement de la relation avec Marie. Parce qu'au lieu de vivre une relation où je suis avec Marie, Marie m'est extérieure, hein, peut-être que c'est une manière de vivre plus profondément en Marie. Et à ce moment-là, c'est beaucoup plus obscur, mais c'est beaucoup plus profond. Et donc, c'est beaucoup plus fécond, le fait de vivre en Marie.
Alors, comme j'avais à cœur de vous parler de ça, je suis allée chercher la justification de ce que je vous avance là chez des gens qui ont autorité. Donc, Saint-Louis-Marie Grignion de Montfort, que vous connaissez bien sûr pour sa théologie mariale, nous parle justement un petit peu de cette idée de vivre en Marie. Vous voyez, de vivre dans le sein de Marie. C'est pas de l'infantilisme, hein, on n'est pas en train de régresser, vous voyez, mais repensez à Nicodème. Le problème, c'est le problème de Nicodème. Comment est-ce que, étant vieux, justement vieux, vieilli par le péché, par ce que la vie m'a fait, voilà. Comment est-ce que, étant vieux, je peux renaître ? Alors évidemment, cette lecture, elle peut être lue dans le contexte de la nouvelle naissance qui nous vient dans le sein maternel, justement, de l'Église, par le baptême, hein, évidemment. Mais le sein de Marie, hein, ou le sein de l'Église, vous voyez, donc on peut renaître dans le sein de Marie. Enfin, il nous faut même renaître dans le sein de Marie. Et donc, Saint-Louis-Marie Grignion de Montfort nous dit que le sein maternel de la Vierge est justement le moule de Dieu. Oui, le moule de Dieu, et ce lieu, ce réceptacle, fait par le Saint-Esprit, d'abord pour former au naturel un homme-Dieu, donc d'abord ça a été le moule pour former Jésus. Hein ? Et alors il nous dit qu'il ne manque à ce moule aucun trait de la divinité, et donc quiconque y est jeté, voilà, jetez-vous dans le sein de Marie, quiconque y est jeté et se laisse manier aussi, il reçoit tous les traits de Jésus-Christ, vrai Dieu, d'une manière douce et proportionnée à la faiblesse humaine, sans beaucoup d'agonie et de travaux. Ça, c'est pas mal. D'une manière sûre, sans crainte d'illusion, car le démon n'a point eu et n'aura jamais d'accès en Marie, sainte et immaculée, sans ombre de la moindre tache de péché. Et je continue. Ô chère âme, qu'il y a de différence entre une âme formée en Jésus-Christ par les voies ordinaires de ceux qui, comme les sculpteurs, et donc de l'extérieur, se fient à leur savoir-faire et s'appuient sur leur industrie, et entre une âme bien maniable, bien déliée, bien fondue, et qui, sans aucun appui sur elle-même, se jette en Marie et s'y laisse manier à l'opération du Saint-Esprit. Qu'il y a de tâches, qu'il y a de défauts, qu'il y a de ténèbres, qu'il y a d'illusions, qu'il y a de naturel, qu'il y a d'humain dans la première âme, voyez, qui s'y prend un peu par elle-même quand même, parce qu'on fait des œuvres pour Dieu, on fait des œuvres pour Marie, on va faire ce qu'il faut, voyez, mais on y met beaucoup de nous-mêmes. Et celle, la seconde, qui est plus pure, divine et semblable à Jésus-Christ. Donc vous avez vu l'idée c'est que le sein de Marie, c'est le lieu où Jésus a été formé. Et donc le meilleur endroit pour être formé, pour devenir nous-mêmes fils et filles de Dieu, comme Jésus, configuré à Jésus, bah, finalement c'est d'avoir le même lieu de croissance, un lieu aussi où on est protégé finalement, voyez, protégé des illusions, protégé du démon qui n'a aucune prise sur Marie. Donc c'est intéressant, je trouve, bon, je vais pas forcément, c'est une idée donc, qui ne vient pas de moi, hein, évidemment, qui a été développée par certains auteurs, hein, spirituels, le fait de vivre en Marie, dans le sein de Marie. Et de tout faire, voyez, en Marie. Vous vivez votre vie chrétienne, du coup, en Marie. Vous recevez Jésus en Marie. Vous vivez la messe en Marie. Quand vous communiez, vous n'êtes jamais nickel, hein, pour communier. Bon, heureusement, d'ailleurs, Jésus y vient parce qu'on en a besoin. Mais si vous voulez recevoir Jésus comme Marie, bah, vous vous mettez en Marie et vous dites à Jésus, tu viens en moi, mais tu viens dans ta mère. Vous dites à Marie, communie avec moi, en moi. Voyez. Bon, ben, je pense que Jésus sera content, Marie aussi, et nous aussi. Donc, c'est des petites clés, mais qui peuvent vous aider dans votre vie spirituelle, parce que vous n'êtes pas des débutants, je pense, pour la plupart. Et donc, vous voyez, c'est bien d'aller plus profond aussi. Donc, ne pas forcément rester à des choses extérieures, mais voyez, vous pouvez demander cette grâce à Marie pendant ce pèlerinage, devant la grotte, hein, de lui dire, ben voilà, de pouvoir vivre non seulement avec Marie, hein, ce que je dis n'est pas exclusif, vous comprenez bien, hein, mais ça peut être un point que vous pouvez peut-être développer, creuser davantage, en le demandant à Marie, qui doit elle-même vous enseigner, hein, qui doit elle-même vous enseigner, voilà, comment justement votre relation à Marie peut s'approfondir, hein, pour être plus féconde. Hein, parce que le but, c'est de toute manière votre union avec Dieu, votre union avec Jésus. Jamais Marie ne vous arrêtera à elle,
Ça, pour en être sûr. Donc, Grignon de Montfort nous dit encore une phrase très connue dans Le Secret de Marie, mais je vous la dis pour que ça vous stimule à demander cette grâce. Heureuse et mille fois heureuse est l'âme ici-bas à qui le Saint-Esprit révèle le secret de Marie pour le connaître et à qui il ouvre ce jardin clos pour y entrer. Et le jardin clos, c'est le sein de Marie. C'est le cœur immaculé de Marie. Et donc, vivre en Marie. Alors, c'est très concret, cette histoire-là. Ce n'est pas seulement des idées un peu mystiques. C'est dans votre vie de prière, bien sûr, dans votre relation avec Jésus. Mais c'est aussi dans des choses pratiques de la vie. Vous êtes dans une situation donnée, vous pouvez demander à Marie, vivez les choses en Marie avec elle. Voyez. Et elle va peut-être vous dire, il faut faire telle chose dans telle situation. Quand je parle aux jeunes, je leur parle beaucoup de choses très concrètes qui peuvent les aider, comment s'habiller avec Marie, tout ça. Donc, à vous de trouver, voyez, mais vous pouvez tout vivre avec Marie. Parce que Marie, voyez, sa maternité, elle est, je l'ai déjà dit tout à l'heure un peu avec l'idée de la grotte, voyez, elle nous enveloppe. C'est une maternité qui enveloppe notre vie et qui enveloppe toutes les réalités de votre vie. Donc, il n'y a pas une réalité de votre vie qui lui échappe. Ça d'ailleurs c'est important parce que des fois lorsqu'on est chrétien on dit ah alors ma vie spirituelle c'est comme si c'est comme ça, ça va plus ou moins bien. Vous n'avez pas une vie spirituelle et puis une vie de loisirs, puis une vie de ceci, puis une famille. La vie spirituelle pour un chrétien c'est une réalité qui doit être, voyez, englobante. Votre vie elle est spirituelle ou elle n'est pas. Donc vous comprenez ce que je veux dire, la vie spirituelle c'est pas une dimension à part, une dimension parmi tant d'autres de votre vie. Voilà. Alors Marie peut nous aider, voyez, à unifier justement notre vie. Si on vit tout en elle et avec elle, eh bien on va vivre cette unification de notre vie, que nous soyons du coup en train de travailler, de nous reposer, d'être en loisir, d'être en train de prier. C'est comme Marie à Nazareth. Elle n'a pas fait que prier, la Sainte Vierge. Prier au sens où on l'entend nous, s'arrêter pour prier. Mais elle vivait tout, voyez, unie à Jésus, unie à Dieu, dans cette unité de vie qui nous manque si souvent. Qui nous manque si souvent. Voilà, je vais conclure. En reprenant le titre de Scarfour, on a dit « Voici ta mère de miséricorde ». Voici ta mère. J'ai dit tout à l'heure que Marie était la mère de tous les hommes, car Jésus est le sauveur de tous les hommes, mais elle est aussi ta mère. C'est-à-dire que ça, c'est certainement évident ce que je vous dis là, mais de fait, Marie ne nous connaît pas de manière générale. Un jour j'ai vu un dessin humoristique, on voit l'esplanade de Lourdes remplie de monde, il y a un petit pèlerin au milieu avec une bulle et il dit mon souci c'est comment est-ce que la Madone va voir que je suis là. De fait oui effectivement, Marie voit très bien que vous êtes là même perdue dans une foule, voilà, voici ta mère. Alors pourquoi on peut le justifier, ça. Parce que la maternité, c'est vrai sur le plan naturel, donc c'est vrai aussi sur le plan surnaturel et de la maternité spirituelle de Marie à notre égard. La maternité se rapporte toujours à la personne. À la personne. C'est pas générique, la maternité. On est mère de quelqu'un. Et on est la fille ou le fils de quelqu'un, non ? Ben voilà, mais c'est pareil avec Marie. Alors, Marie, sa maternité à notre égard, s'est développée tout au long de sa vie terrestre. Pendant sa vie terrestre, Marie, elle a vécu de foi comme nous. Donc à ce moment-là, quand elle est au pied de la croix et qu'elle entend Jésus lui dire, voici ton fils, et à Jean, voici ta mère, elle vit de foi, elle ne nous connaît pas encore un par un. Mais depuis qu'elle est dans la gloire du ciel et dans la vision, elle nous connaît un par un. Ça veut dire qu'elle connaît aussi votre vie, les détails de votre vie, vos besoins. Et donc, c'est important, parce que je pense que ça, c'est une évidence spirituelle qu'on peut vivre, mais c'est une réalité de foi aussi. Que Marie est vraiment notre mère et qu'on est donc connu individuellement par elle. Voilà, je conclue avec une citation que je reprends au Père Marie-Eugène de l'Enfant Jésus, qui est un carme qui a fondé l'Institut Notre-Dame de Vie et qui va être béatifié, si je ne me trompe, le 19 novembre prochain, voilà. Alors justement, je prends cette citation pour rebondir sur ce que je viens de dire et conclure, voyez, sur le fait que Marie est vraiment ta mère. Elle est notre mère, mais elle est ma mère.
le Père Marie-Eugène dit « La sollicitude de la Vierge s'étend à tous les détails de notre vie. Elle est maternellement penchée sur tous les progrès de notre âme. Faisons-lui donc un don complet de nous-mêmes. Donnons-lui toute notre confiance. Allons à elle constamment. Faisons tout passer par elle. Demandons à Dieu de mettre sa mère dans nos âmes, demandant la grâce de lui vouer une confiance totale, constante. Notre vie spirituelle, moi je rajoute notre sanctification, si nous la remettons entre ses mains, sera plus suave, plus rapide. » Voilà, donc j'espère pour vous dans ces jours, que ce soit vraiment des jours privilégiés, voyez, pour vivre voilà, avec Marie, une étape peut-être un peu qualifiante, de votre vie spirituelle. En tout cas, donc c'est certainement le désir de Marie, qui ici accueille chacun personnellement à la grotte, et pas qu'à la grotte, bien sûr. Donc voilà, je vous souhaite cela. Merci.

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2: Je vous aime, ô mon Dieu, et mon seul désir est de vous aimer.
3: Oui, mon Dieu, tu es venu à mon secours. Je crie de joie à l'ombre de tes ailes. Psaume 62, 8.

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irrésistiblement. Quand je goûte du beau, j'ai envie de faire du beau. Pas vous ? Quand j'entends d'excellents musiciens comme ceux de notre festival, je suis plein d'admiration et je me dis que j'aimerais jouer d'un instrument ou chanter comme ils savent si bien le faire. Ce n'est pas seulement la technique qui me touche et m'attire, c'est surtout la beauté. En goûtant du beau, on a envie de faire du beau, vous ne trouvez pas ? Alors, en entendant les musiciens faire du beau, j'ai envie de leur demander « Apprenez-moi la musique ». Comme les disciples qui demandent aujourd'hui à Jésus « Apprends-nous à prier ». Un grand désir jaillit de leur cœur. Pourquoi ? Parce qu'ils ont vu Jésus prier. Ça devait être tellement beau de voir Jésus en prière. Peut-être le plus bel acte qu'on ait jamais vu sur cette terre, Jésus en prière. Devant tant de beauté, il n'est pas étonnant que les disciples aient eux aussi le désir de faire du beau en priant. Ils ont envie de prier beau. Alors ils demandent à Jésus de leur apprendre à prier, comme lui-même prie le Père dans l'esprit, une prière de toute beauté. Tiens, la beauté, n'est-ce pas justement cela l'essentiel de notre prière ? Non pas une prière pour convaincre Dieu, car lui-même l'a promis. Demandez, on vous donnera. Nous n'avons pas à prier de manière inquiète, pas plus qu'à chercher des arguments persuasifs pour espérer fléchir le cœur de Dieu. Non. Pas plutôt que nous avons à prier pour faire du beau comme le Seigneur lui-même est beau et fait du beau. Et c'est ce désir de beauté dont il peut se saisir comme notre plus belle offrande pour exaucer nos prières. Sincèrement, vous qui étiez là ces derniers jours, tout au long de cette semaine de festival, c'était beau de vous voir prier. Pendant l'adoration ou le chapelet, à la messe ou au cours des veillées, par la louange ou la supplication, qu'est-ce que c'était beau de vous voir en prière. De même pour vous qui nous avez rejoints ce dimanche, depuis le début de cette Eucharistie, c'est beau de vous voir prier, en chantant, en demandant pardon, en proclamant la gloire de Dieu, en écoutant sa parole. Qu'est-ce que c'est beau de vous regarder. On a de la chance, nous, d'être là. On vous voit prier. Et forcément, on se dit, Dieu que c'est beau. Alors bien sûr, ce qui se vit dans le cœur doit être beau. Mais ce qui se vit dans l'assemblée doit l'être tout autant. Et vous avez tous la mission d'y veiller. Faire ensemble du beau. Faire de notre prière commune une œuvre belle. Ce devoir incombe à chacune et chacun d'entre nous et à nous tous ensemble. Et donc ce grand désir ne doit jamais nous quitter, quels que soient les modalités et les temps de nos prières, faire du beau en priant. Voyez, face à toutes les laideurs du monde, nous avons là une force de résistance, la beauté de notre prière. Face à tout ce qu'il y a d'abject dans nos propres péchés, nous avons là une force de résilience, notre prière personnelle et communautaire qui harmonise toujours davantage nos âmes et le monde à la beauté de Dieu. Alors bien sûr, une fois rentré chez vous, vous n'aurez plus forcément la beauté du cadre de montagne qui nous environne, vous n'aurez plus la beauté des chants du festival et de la communauté des sœurs, vous n'aurez pas la beauté de décoration de ce chapiteau, ni la beauté d'être réunis ensemble ici pour former un seul cœur, mais il vous restera la beauté de la prière. Où que vous alliez, quoi que vous fassiez, il vous restera cette force de résistance à la laideur qu'est la beauté de la prière. Et voyez, quand on prend vraiment conscience de cela, l'évidence s'impose à nous. On ne va pas prier seulement quand on en a envie. On ne va pas prier parce qu'on a du temps, ou parce qu'on en a besoin, ou parce qu'un événement rend tout à coup la prière plus urgente. Non, on va prier pour glorifier la beauté de Dieu et pour faire de la beauté avec lui. Voyez, notre prière devient alors ce canal privilégié pour que la beauté divine se répande dans le monde et que la beauté humaine rejoigne celle du ciel. Et voyez, quelles qu'en soient les modalités, notre prière est belle parce qu'elle veut laisser passer le beau. Elle console et guérit, elle raffermit et rassure, elle ouvre des voies nouvelles, elle unit dans la communion de l'Église. La prière fait du beau
parce qu'elle fait battre nos cœurs un peu plus à chaque fois au rythme du cœur beau de Jésus. Alors le Seigneur nous appelle tous, frères et sœurs, à prier comme un prolongement de sa beauté à lui. Ça vous dit ? Ah, devant tant d'enthousiasme. Je vais vous proposer qu'on prenne ensemble aujourd'hui un engagement de prière. Attention, non pas quantitatif, ni par une modalité particulière, ça c'est au discernement de chacun. Mais je vous propose qu'ensemble, nous prenions aujourd'hui l'engagement de prier beau. C'est-à-dire de faire de chacune de nos prières comme une œuvre d'art. Ça vous dit d'être des artistes de la prière ? Alors je vais vous proposer pour ça quelques pistes, en regardant comment un artiste laisse la beauté s'exprimer à travers lui. D'abord, un artiste, c'est quelqu'un qui sait contempler. Avant de peindre une toile, avant de creuser une pierre, avant de jouer une partition, l'artiste doit d'abord voir, percevoir, recevoir. Or, souvent, dans la prière, sans doute, nous manquons de prendre le temps de recevoir. Nous voulons faire, de manière parfois obsessionnelle, dans toute notre vie et même dans la prière. D'où cette question essentielle à la vie spirituelle. Prenez-vous vraiment le temps de recevoir ? C'est indispensable pour faire de nos prières des œuvres d'art. Et puis un artiste, c'est aussi quelqu'un qui arrive à concilier son intelligence, son expérience et son affectivité. Pour prier beau, n'est-ce pas ce à quoi nous devons veiller nous aussi ? Concilier la raison, l'expérience et l'affectivité, en ne laissant pas de côté notre part affective, émotionnelle, intuitive, mais en n'abdiquant pas non plus notre raison ni notre attention à ce que notre expérience grandisse au fur et à mesure du temps. Voyez, une prière sera d'autant plus belle qu'elle harmonisera toujours plus les différentes composantes de notre être au lieu d'en négliger certains. Cette semaine, au cours du festival, nous avons prié beau parce que c'est tout notre être qui s'est mis à prier. Pas seulement notre âme, mais notre corps aussi, et le corps que nous formons ensemble. Et cette prière, nous avons veillé à ce qu'elle ne soit pas simplement une expression affective, parce que finalement, ça pourrait rester très superficiel. Donc on a laissé cette prière s'ancrer profondément en nous, rejoindre notre intelligence, notre parcours de vie, et ce que l'Église nous enseigne. Ainsi, nous pouvons être des artistes de la prière. Troisième piste pour faire de notre prière une œuvre d'art, c'est d'être à l'écoute de ce qu'il y a d'original en nous. Vous savez, il n'y a pas d'artiste sans originalité. Sinon, on parle d'un copiste. Pour être des artistes priants, il ne faut donc pas avoir peur de laisser s'exprimer ce qu'il y a en nous d'original, d'unique. Tiens, d'ailleurs, vous pourriez peut-être discerner ici, sous le regard de la Vierge Marie, ce qui fait votre originalité, et spécifiquement votre originalité de prière. Vous y découvrirez certainement la vocation unique et incomparable que le Seigneur vous a confiée. Être des artistes, des originaux, peu importe si on apparaît un peu trop originaux aux yeux du monde. Et puis, dernière piste pour faire de nos prières des œuvres d'art, en fait, c'est prendre conscience qu'un artiste n'est jamais artiste tout seul. Son désir de faire du beau est toujours un désir de s'harmoniser à la beauté qui l'entoure et de la communiquer aux autres. Ainsi, ici, dans les Hautes-Alpes, quand on voit les belles montagnes, c'est comme si elles s'offraient à nous pour nous dire « Ça vous dit d'être beau avec nous ?» Quand on voit des marmottes se balader dans les montagnes, on les entend presque nous crier aussi « Ça vous dit d'être beau et belle avec nous ?» Et si la montagne répond à sa vocation de beauté par sa majesté, et si la marmotte répond à sa vocation de beauté en vivant sa vie de marmotte, l'être humain, lui, accomplit sa vocation à la beauté, d'abord dans la prière, en communion avec les autres. Bien sûr, c'est la charité qui est l'expression extérieure la plus manifeste de la beauté humaine. Mais la prière en est le fondement, permettant de tout rattacher à la source de la beauté et de vivre vraiment en communion de beauté. Alors vous qui partez aujourd'hui du Festival Marial, comme vous qui êtes montés au lot ce dimanche, ou qui êtes unis à nous par les moyens de communication, tous nous pouvons rendre notre monde plus beau par notre prière belle.
Il y a quantité de manières d'y contribuer, bien sûr. Depuis l'attention aux plus pauvres, jusqu'à la démarche artistique, la fidélité aux engagements, l'affirmation des convictions. Tout cela rend notre Église et notre monde plus beau. Mais en voyant Jésus prier et en lui demandant « Apprends-nous à prier », les disciples nous font comprendre que la beauté d'entre les beautés, la source de la beauté, c'est de prier beau comme Jésus. Comme Jésus, avec Jésus, tous ensemble, dans la communion de l'Église. Impossible alors de jamais nous lasser de prier. Impossible de renoncer à prier. Impossible de dire « Désolé, moi je n'ai pas le temps ». On a toujours le temps de faire du beau. Et si on ne l'a pas, c'est qu'il faut revoir les priorités de la vie. Nous avons toujours le temps de faire du beau. À chaque fois se concrétise la parole du psaume 26 que vous pourriez vous répéter sur votre chemin de retour. Une chose que je demande. S'il fallait demander une seule chose au Seigneur de toute votre vie, tiens, qu'est-ce que ce serait ? Une seule chose que je demande, dit le psalmiste, habiter la maison du Seigneur tous les jours de ma vie pour admirer le Seigneur dans sa beauté et m'attacher à lui. Admirer le Seigneur dans sa beauté et m'attacher à lui, c'est cela prier. Et prier ainsi, Dieu que c'est beau.

Je suis content d'être parmi vous parce que dans les années où j'étais effectivement à Tarbes-et-Lourdes, j'avais repéré tout de suite la fondation de ce festival marial. Mais j'étais pris à Lourdes, donc je n'avais donc guère de moyens de m'y rendre et d'y participer. Mais étant en retraite depuis maintenant un an, j'ai répondu volontiers quand on m'a fait signe pour être avec vous pendant quelques heures. Des heures brèves, d'ailleurs. Enfin, les heures, elles sont toujours 60 minutes, mais enfin, peu d'heures, disons. Je vais prendre un peu d'eau. Alors, le thème est moins simple qu'il ne paraît, parce qu'il faut à la fois consacrer ses talents et ses charismes, il faut vivre dans l'esprit, avec le rosaire, la vierge, enfin, tout va ensemble, mais c'est quand même pas tout à fait exactement les mêmes termes. Je vais plutôt partir de cette histoire de la consécration des talents et des charismes. En fait, ce n'est pas si évident que ça, parce que les talents, et encore à plus forte raison, parce que les talents, ça peut représenter beaucoup, beaucoup de choses, enfin, toutes les qualités que vous pouvez avoir. Les charismes, c'est plus particulier, c'est quand même des dons spécifiques que Dieu nous fait, vous fait, et qu'il fait en vue du bien de la communauté, du bien commun, disons. Donc ce sont des dons de Dieu. Et les consacrer, ça veut simplement dire, effectivement, que l'on reconnaît qu'ils viennent de Dieu. Au fond, on pourrait s'en tenir là pour la catéchèse de ce matin, on gagnerait une demi-heure, avec la parole de saint Paul, « Qu'as-tu que tu n'aies reçu ?» C'est peut-être cette formule. Bon, qu'as-tu que tu n'aies reçu? Alors, c'est vrai un peu à tous les plans de l'existence. Et donc, nous n'avons, d'une certaine façon, nous n'avons pas à les consacrer. Nous avons simplement à reconnaître qu'ils nous viennent de Dieu. Et puis, pour compliquer un petit peu les choses, qui est-ce qui consacre? Ce serait bien prétentieux de dire que ce serait nous qui consacrerions. Je terminerai tout à l'heure en disant un mot sur l'Eucharistie. Ben, la consécration eucharistique, c'est l'Esprit Saint qui la réalise par le ministère du prêtre, qui a été lui-même consacré pour cela. Donc, qui consacre? C'est Dieu. C'est Dieu qui consacre. Il y aurait même quelque chose presque de païen, quasi blasphématoire, de penser que nous, simples humains, nous pourrions consacrer. C'est Dieu qui consacre. Voilà. Alors, c'est peut-être financé un peu, mais c'est pour dire que ça ne va pas tout à fait de soi, cette idée d'avoir à consacrer les talents et les charismes. Alors, au sens humain, oui, les gens diront bien, je me consacre à tel travail, ou je me consacre à ma famille, j'ai consacré mes dons à la, je sais pas quoi, à la peinture, ou aux mathématiques, ou à quoi que ce soit. Mais ça, c'est, disons, ça, c'est humain, très humain. Hein. Au plan chrétien, ben, nous reconnaissons les dons comme étant des dons de Dieu, et que lui seul, en fait, est susceptible de sainteté. Consacré, c'est la sainteté. Ben, qui est saint? C'est Dieu. Alors, après avoir

L'idée fondamentale de Dieu, puisque la réciprocité, c'est déjà ce qu'il vit lui-même. Tout est échange en Dieu. Tous ces jours-ci, nous lisions dans la liturgie des messes du temps de ces derniers jours, nous lisions le discours après la scène dans Saint Jean, les chapitres 13 à 17. Eh bien, certaines fois, il faut savoir qui parle, qui fait quoi, qui vient de qui, etc. Bon. Ça fonctionne un peu dans tous les sens. Et c'est pas que l'auteur ait manqué de présence d'esprit ou qu'on ait rabouté des morceaux d'évangiles disparates. Non, c'est qu'effectivement, en Dieu, on me dit tout est commun, mais tout s'échange surtout. Parce que tout est commun, on pourrait dire le pot commun, bon, c'est pas très ragoûtant. Non, la vie de Dieu, c'est une vie d'échange. Il y avait cette formule l'autre jour où le Christ disait que l'Esprit Saint prendrait de ce qui est à moi, disait Jésus, parce que tout ce qui est à moi me vient du Père. Alors finalement, il s'agit de qui? Du Père, du Fils et du Saint-Esprit. Ben non, rien, ils ne gardent rien pour eux-mêmes, ils sont totalement échange, réciprocité, avec chacun leur originalité. On ne peut pas les confondre, le Père est le Père, le Fils est le Fils, l'Esprit est l'Esprit, mais ils échangent tout entre eux, et pas simplement comme une propriété qui serait dans l'indivision. Alors, si l'échange, la réciprocité, si c'est déjà un des mots clés, enfin, les mots humains disent ceux qui peuvent, hein, bon, la formule dans Saint Jean, c'est Dieu est amour, mais si c'est amour, c'est bien qu'il y a de l'échange, qu'il y a de la réciprocité, qu'il y a de l'altérité, qu'il y a une relation. Si c'est déjà vrai en Dieu, ben, ça l'est forcément aussi en nous, qui sommes créés à son image et ressemblance. On oublie ça peut-être trop souvent, c'est que quand on pense qu'on est fait à l'image et ressemblance de Dieu, ben, déjà, dans la foi juive, cela est tenu, cela est cru. Donc, il y a en l'être humain une capacité à répondre à Dieu, à lui correspondre. Il n'est pas complètement avec l'homme en terre, complètement étrangère. Mais dans la foi chrétienne, si nous disons, et d'abord si nous croyons, que nous sommes à l'image de Dieu, c'est nous sommes à l'image de quelqu'un qui n'est pas seulement un être spirituel, infini, bon, juste, etc., et aimant, mais nous sommes à l'image de quelqu'un qui en lui-même est un échange d'amour. Nous sommes à l'image et ressemblance de Dieu qui est, selon le mot abstrait, qui est trinitaire, qui est trinité, qui est donc échange d'amour. Alors ça doit bien effectivement nous marquer, et c'est peut-être pourquoi Dieu crée très spécialement l'être humain, homme et femme, pour qu'il y ait dans la réalité humaine elle-même, y compris la plus concrète, la plus physique, la plus psychologique, enfin dans tous les aspects, qu'il y ait cette diversité, qu'il y ait cette bipolarité, qu'il y ait cette possibilité d'un échange. Pourquoi je dis ça? Ça veut dire que si c'est Dieu qui donne, si c'est Dieu qui consacre, eh bien il veut aussi que je lui réponde. Et donc, oui, ça devient légitime, dans cette perspective-là, que je me consacre, que je fasse cet acte envers Dieu. Il y a des personnes, il y en a sans doute d'ailleurs parmi vous, qui sont des consacrés, des vierges consacrées. Elles se sont consacrées. Voilà. Alors bien sûr, elles ont reconnu d'abord, je dis au féminin, mais peut-être des hommes aussi, elles ont d'abord reconnu que tout leur venait de Dieu, mais elles ont fait quand même cet acte aussi de se consacrer à Dieu. Et finalement, le salut, c'est la rencontre de ces deux mouvements, du don de Dieu et de notre réponse. C'est vrai déjà dans l'Ancien Testament, hein, c'est en particulier dans toute la veine des prophètes. Comment le peuple d'Israël, comment chacun va répondre au don de Dieu? Alors que la tentation, c'est toujours soit de capter pour soi, soit d'oublier que
les dons nous viennent de Dieu.

C'était la tentation quand ils sont entrés dans la terre promise. Bon, la manne, chaque jour, dans le désert, bon, c'était pas drôle, c'était un peu lassant. Ils trouvaient 40 ans de manne, c'est quand même un peu lassant. Mais enfin, ça, c'était clair que ça leur venait de Dieu. Mais la tentation, quand ils entraient dans la terre promise, c'est de dire, ben, cette fois-ci, on a notre pays, on cultive, bon, ben, on ne doit plus rien à Dieu. Donc la réciprocité, à ce moment-là, était cassée et on se contentait de capter. Alors, les prophètes, au contraire, tâchent perpétuellement de ranimer dans le peuple le désir de se consacrer à Dieu, d'être donné à Dieu, non seulement de reconnaître que les choses viennent de lui, mais de se consacrer à lui, tout particulièrement dans l'observation de la loi, l'observation des paroles de vie. C'était une manière de se consacrer à Dieu. La loi était un don de Dieu, mais l'observance de la loi, on peut observer la loi sans être légaliste, sans être formaliste, sans être hypocrite. Hein? Bon, dans le meilleur de la piété juive, l'observation de la loi, c'est une façon de se consacrer à Dieu à travers les paroles, les indications qu'il a données pour une vie qui soit juste. Et alors, surtout, dans les prophètes, il y a un personnage qui se consacre vraiment complètement à Dieu. C'est ce personnage anonyme qu'on appelle le serviteur. C'est dans le livre du prophète Isaïe, les 5 poèmes du serviteur. Vous connaissez au moins un de ces poèmes du serviteur, celui que l'on lit le Vendredi Saint, le poème du serviteur souffrant. Mais il faut lire ceux d'avant, qui n'est pas tout de suite souffrant, si j'ose dire. Et le serviteur, c'est justement celui dont Dieu a ouvert l'oreille. Il dit ça, tu m'as ouvert l'oreille. Et il a ouvert son cœur, il est le serviteur, c'est-à-dire il va répondre à Dieu. Il est aimé de Dieu, il est élu de Dieu, il est choisi par Dieu, il est conscient de la bienveillance de Dieu à son égard, mais il n'est pas ingrat, il répond à Dieu, et donc finalement, il répond à Dieu dans l'offrande de tout lui-même, et cette offrande de tout lui-même passera par la passion, l'offrande de tout lui-même, y compris dans la souffrance, et c'est ainsi qu'il sera, les mots existent déjà dans l'Ancien Testament, il sera une source de salut, il sera une source de rédemption. Finalement, en Jésus, alors le serviteur, celui qui accomplit parfaitement cette annonce, qu'est-ce qui est salut? Qu'est-ce qui est salut? Pourquoi nous sauve-t-il? Est-ce que c'est seulement parce que, à travers lui ou en lui, Dieu nous dit son amour? Oui, certes, mais Dieu n'a pas changé, lui. Il a toujours dit son amour. Il l'a dit depuis le début, le premier instant de la création de l'homme. Dieu ne change pas. Qu'est-ce qui est vraiment nouveau? Ce qui est vraiment nouveau, c'est qu'un être humain, Jésus vraiment homme, il s'est fait chair, le Verbe s'est fait chair, il s'est fait homme, et bien qu'un être humain puisse répondre à Dieu, à son Père, et répondre à la bonne hauteur. Répondre sans qu'il y ait aucun déficit. Ce qui est finalement notre salut, c'est la réponse du Christ. C'est la réponse du Christ. Et de même, quand vous recevez le sacrement de la réconciliation, il y a le pardon que Dieu vous donne. Mais il faut qu'il y ait aussi suscité par ce pardon généreux que Dieu vous accorde, la grâce de pardon que Dieu vous accorde, il faut qu'il y ait la réponse d'amour. Et ce n'est pas simplement une petite résolution de faire ceci ou de faire cela, mais Dieu vous dit son amour, le sacrement ne s'accomplit pleinement que si vous répondez effectivement par un amour, par une reconsécration de votre vie pour le temps qui s'ouvre désormais devant vous. Voilà, c'est un premier lot, si j'ose dire, de ce que je voulais dire autour de cette idée de la consécration. Consécration. Ben oui, mais les dons, ils viennent de Dieu, donc il suffit de reconnaître qu'ils viennent de Dieu. Au sens fort, Dieu seul peut consacrer, et cependant, il attend bien de nous une réponse. Jésus, dans la prière sacerdotale, donc le chapitre 17 de Saint Jean,
dit qu'il va consacrer ses disciples dans la vérité, et il dit qu'il se consacre lui-même. Jésus lui-même se consacre. En cela, il est parfaitement le serviteur. Jusqu'ici, je n'ai pas parlé de la Sainte Vierge. Alors, quand même, pour quelqu'un qui a été pendant 15 ans à Lourdes, c'est un peu ingrat. Il y a quand même une filière mariale, parce que j'ai été à Notre-Dame de Paris, j'ai été à Chartres, j'ai été à Lourdes. Alors, vous voyez, c'est quand même, il y a quand même un fil bleu directeur. Marie, je voudrais vous dire un mot d'abord juste sur l'Immaculée Conception. Alors forcément, l'Immaculée Conception, vous savez, ce dogme défini par l'Église, 1854, et Fourvière, je crois, est consacré aussi, je crois. Et les apparitions à Bernadette, 1858, je suis Immaculée Conception, donc moins de 4 ans après la définition du dogme. C'est d'ailleurs un fait tout à fait étrange, unique dans l'histoire de l'Église, qu'un texte dogmatique, du magistère suprême, etc., bon, soit comme confirmé par une apparition. Vous savez que dans l'Église, les apparitions même les plus reconnues, les plus estampillées, comme celle de Lourdes, gardent toujours un caractère privé, c'est-à-dire n'oblige pas la foi. On peut être catholique et dire que vous n'y attachez pas de votre foi. Vous auriez tort de ne pas faire confiance, mais ça ne fait pas partie strictement, je veux dire, du noyau dur de la foi. Oui, donc, ayant été longtemps à Lourdes, j'ai forcément réfléchi beaucoup sur ce dogme de l'Immaculée Conception, et en particulier sur la parole sur laquelle l'Église s'appuie pour ce dogme, qui est la salutation de l'ange, qui en français est traduite d'une façon qui est un peu faible et un peu matérialiste. Vous savez, on dit « Je vous salue, Marie, pleine de grâce ». C'est bien ça. Et si c'est en latin, c'est pareil, c'est « gratia plena ». Eh bien, je ne sais pas si vous vous en êtes jamais aperçu, mais à l'Annonciation, l'ange ne parle pas comme ça. D'abord, dans Saint-Luc, il parle grec. Mais ça, pas seulement ça. Mais à l'Annonciation, il n'y a pas le nom de Marie. Avant, il dit que l'ange apparut, et le nom de la Vierge était Marie. Puis le récit continue. L'ange entra chez elle et lui dit... Salut, je te salue, réjouis-toi plutôt. Il ne répète pas le nom de Marie. Il lui donne un nom simple, ça tient en un seul mot, alors que nous on dit pleine de grâce. Bon, donc c'est dit en grec. Et moi, ma transposition, disons, de ce que l'ange dit à la Vierge, c'est chef-d'œuvre de la grâce. En fait, il l'appelle, c'est un participe passif, passé, enfin bon. Ou parfait, etc. Bon, peu importe, une forme grecque. Mais en un seul mot, comme si son nom, le nom de Marie, c'était... Oui, d'accord, pour l'état civil, encore qu'il n'y ait pas d'état civil à l'époque, mais disons, pour l'état civil, Marie, d'accord. Bon, ses voisins l'appelaient Marie, d'accord. Mais pour Dieu, ce n'est pas Marie, c'est celle en qui il n'y a que de la grâce. Elle est tissé de grâce, un peu comme, je sais pas quoi, le vitrail est habité par la lumière. Quand on dit pleine de grâce, on a l'impression que, si vous voulez, il y a le verre et puis il y a de la grâce dedans. Mais non, Marie, c'est beaucoup plus fort que ça. Elle est intégralement dans la grâce. Et parce qu'elle est intégralement dans la grâce, elle peut faire l'acte de foi, l'acte de consécration d'elle-même pour la mission qui lui est demandée, c'est-à-dire de devenir la mère virginale du Messie et d'un Messie fils de Dieu. Incroyable, impossible. D'ailleurs, hyper dangereux. Normalement, elle doit être mise à mort. Rappelez-vous ce qu'on avait dit sur la femme adultère. Elle risquait bien d'être lapidée. Alors, cette jeune fille qui attendrait un enfant sans être encore... habitant avec son mari, etc. Donc elle risque, y compris très physiquement, elle risque sa vie.
risque sa réputation, elle risque tout, elle risque le tout de sa vie. Comment peut-elle faire un acte pareil? Elle ne peut le faire que parce qu'elle a une liberté totale. Et l'Immaculée Conception de la Vierge, c'est cette pleine santé, cette pleine forme de l'âme. Le péché laisse toujours quelques traces, il reste toujours quelques blessures, il reste toujours quelques faiblesses dont on n'est pas guéri. L'Église nous propose de nous en guérir par ce qu'elle appelle les indulgences. C'est fait pour ça, pour être un chemin de guérison progressif. Le thème de la guérison est d'ailleurs très fréquent aujourd'hui. Ce n'est pas mon sujet. Marie, elle n'en a pas besoin. Elle a une force spirituelle plénière. Et parce qu'elle a cette force, elle peut effectivement se consacrer. Et c'est ce qu'elle fera tout au long de sa vie, puisqu'elle sera associée de très près à la passion du Christ. Elle est au moment où le Christ va jusqu'au bout de sa consécration au Père pour l'amour des hommes. Marie est là. C'est sa compassion. Elle vit au rythme de l'amour de son Fils à l'égard du Père. Elle vit un même acte de consécration. Et comme cet acte est un acte porteur de vie, le Christ est ressuscité et Marie est dans la gloire du ciel. Les choses sont très cohérentes. Elle a bénéficié de sa grâce par l'Immaculée Conception. Elle a pu lui donner sa chair, l'élever, être avec lui, partager plus ou moins le temps de son ministère, l'accompagner y compris dans l'épreuve. L'épreuve de Jésus dans la solitude, l'épreuve de Marie, qui sans doute ne comprend guère comment les choses tournent, mais elle va jusqu'à la croix et elle, on ne sait pas comment se passe la dormition ou l'assomption de la Vierge Marie, enfin en tout cas la foi de l'Église, c'est qu'elle est aujourd'hui avec Jésus, elle est dans la gloire. Que donc la consécration est une source de vie, est une source de réussite, et qu'au contraire, de garder, font la parole de Jésus, celui qui garde sa vie pour lui-même, il perd tout. C'est celui qui donne sa vie, qui perd sa vie à cause de moi, pas pour n'importe quelle cause. Hélas, les gens qui perdent leur vie, d'une façon qui n'est qu'une destruction. Mais si c'est dans la suite du Christ, alors ce sera porteur de vie. Marie, donc, celle en qui Dieu, effectivement, a pu réaliser totalement son œuvre, mais qui n'est pas passive. Elle n'est pas passive. L'ange attend qu'elle réponde. Et Marie est intelligente, elle pose sa question. Comment cela se fera-t-il, puisque je ne connais point d'homme? Et cette question, elle la pose dans la foi. Ce n'est pas un doute, mais elle le cherche à comprendre pour que son adhésion soit une adhésion plénière. Et non pas simplement un oui extorqué. Non, Dieu n'extorque rien. Notre pape émérite bien-aimé, Benoît XVI, insistait beaucoup, tout le temps, sur cette conjonction de la foi et de la raison. Ben oui, Marie a cherché à comprendre. Ça n'est pas impie que de chercher à comprendre. Marie, pleine de grâce, Marie, chef-d'œuvre de la grâce. Si vous trouvez mieux, ben vous me direz. J'ai dit ça, je suis venu cette année pour le 8 décembre. Déjà, j'étais déjà en retraite, alors que j'étais venu pour le 8 décembre, ce que je n'avais pas pu faire. Je connais un petit peu le cardinal Barbarin. Et c'était très intimidant, j'ai prêché devant lui, modeste évêque retraité, devant le cardinal Primat de Gaulle. Ça fait impressionnant. Et donc, comme c'était le 8 décembre, il a trouvé que c'était, après tout, c'était intéressant. Intéresser un cardinal, quel honneur. Je ne m'en suis pas encore remis. Bon, si, rassurez-vous. Voilà. Alors, dernier temps, la consécration, la Vierge, et la Vierge et l'Esprit Saint. Alors, vous savez, dans la Trinité, comme je vous ai dit, il n'y a jamais d'appropriation exclusive
Hein? Bon. Donc on peut dire de Marie qu'elle est la servante du Père, on peut dire qu'elle est la mère de Jésus. Alors l'expression d'épouse de l'Esprit, oui, je sais qu'elle a été employée, bon, on peut dire au moins en tout cas qu'elle est le temple de l'Esprit, hein, qu'elle est habitée pleinement par l'Esprit. Elle est habitée par l'Esprit, évidemment, par l'Immaculée Conception, c'est-à-dire la grâce, l'Esprit Saint et la grâce, ça va ensemble. Hein, si elle est pétrie de grâce, eh bien forcément, l'Esprit Saint est en elle. Et cependant, au moment de l'Annonciation, l'ange lui dit, « L'Esprit Saint viendra sur toi. La puissance de Très-Haut te prendra sous son ombre. » Ça m'a fait penser à ce qui se passe pour Jésus lui-même. Vous savez, au moment du baptême de Jésus, l'Esprit apparaît comme une colombe. Alors, est-ce que Jésus était sans la présence de l'Esprit ? Mais bien sûr que si. Alors, a fortiori, à plus forte raison, que la grâce de l'Esprit était présente dans le Christ dès l'instant de sa conception. Et cependant, l'Esprit se manifeste d'une nouvelle fois au moment où il va commencer sa mission. Ben, je dirais, peut-être pour Marie, on pourrait peut-être dire une chose assez semblable. L'Esprit Saint est en elle, bien sûr, hein, de par son Immaculée Conception, hein, et en même temps, l'Esprit Saint va venir sur elle une nouvelle fois parce que, quand même, une phase nouvelle de son existence commence. Une phase nouvelle commence. Bon. Comme d'ailleurs dans la vie de beaucoup de chrétiens, on reçoit l'Esprit Saint à différents moments de notre... On reçoit déjà l'Esprit Saint au baptême, on le reçoit par la confirmation, tous ceux qui ont été ordonnés ont aussi reçu une grâce spéciale de l'Esprit Saint. Donc, l'Esprit Saint n'est pas une chose, c'est pas binaire, je l'ai ou je l'ai pas. Voilà, on peut être déjà habité par l'Esprit Saint et pour une nouvelle mission, une nouvelle étape de sa vie, en être à nouveau comblé sous une face différente. Parce que notre vie, elle n'est pas monolithique, c'est pas un bloc de pierre. Notre vie, elle est évolutive, elle est changeante. Donc, oui. Marie habitée par l'Esprit Saint, Marie en qui l'Esprit Saint réalise la merveille des merveilles, la merveille de l'incarnation. Et je me suis aussi rendu compte qu'il y a des phrases, enfin telle ou telle phrase, c'est Marie qui l'a dit, mais si l'Esprit Saint parlait, il aurait pu la dire, et que, inversement, ce que fait l'Esprit Saint, Marie nous dit aussi de le faire. Voilà les quelques phrases auxquelles j'ai pensé. Marie dit, faites tout ce qu'il vous dira. Vous savez, c'est la dernière parole de Marie. C'est la parole qu'elle adresse au serviteur de Cana. Le serviteur, elle qui était la servante du Seigneur. Alors, si j'ose dire, elle est payée pour savoir que quand Dieu demande quelque chose, qu'on se met à son service, oui, il se passe quelque chose. Et donc, elle, la servante, elle peut donner un bon conseil au serviteur. Et elle dit, faites tout ce qu'il vous dira. Mais oui, mais qu'est-ce qu'il fait, l'Esprit Saint ? L'Esprit Saint, c'est celui qui nous fait comprendre la parole du Christ. Il nous rappellera, Jésus dit, il vous rappellera tout ce que je vous ai dit. Il vous rappellera tout ce que je vous ai dit. Et il vous mènera vers la vérité tout entière. Ou bien dans saint Paul, on voit que l'Esprit Saint, c'est celui d'abord qui va nous permettre de nous adresser à Dieu en l'appelant Père, comme Jésus. Et puis c'est celui qui va donner vie à la parole du Christ. S'il n'y a pas l'Esprit, s'il n'y avait pas l'Esprit Saint, eh bien cela resterait lettre morte. Les paroles que je vous dis, elles sont esprit et elles sont vie, dit Jésus. Et tant qu'ils n'ont pas reçu l'Esprit Saint à la Pentecôte, les disciples, les apôtres, ils ont bien enregistré les paroles, comme de bons magnétophones, donc ils ont pu ensuite les répéter, mais on voit bien qu'ils n'ont toujours rien compris, puisqu'ils en sont toujours à dire, bon, d'accord, il y a eu une mauvaise phase avec la Passion, mais enfin maintenant, les choses sont sérieuses, quand est-ce que tu vas rétablir la royauté en Israël ? Quand est-ce qu'on aura nos postes ? Voilà, nos ministères. Donc c'est l'Esprit qui... nous fait comprendre, qui nous fait entrer dans la compréhension de ce que Jésus, non seulement a dit, mais a fait.
C'est par l'Esprit Saint que la passion cesse d'être seulement un scandale, elle demeure un scandale et un crime, mais devient source de vie, devient la passion glorieuse. Eh bien, Marie, vous vouliez que je dise un mot aussi du rosaire, il nous rappellera, l'Esprit Saint nous rappellera, il vous rappellera tout ce que j'ai dit, et vous mènera vers la vérité tout entière. Eh bien, le rosaire, c'est fait pour ça. On est avec Marie pour qu'elle nous rappelle ce que Jésus a fait. Les mystères, vous savez ce qu'on appelle les mystères. Dans la langue chrétienne, les mystères, ce ne sont pas des énigmes. Ce n'est pas le mystère de, je sais pas quoi, de la chambre noire. Ça, c'est des énigmes, des énigmes policières. Ce n'est pas des mystères. Le mystère, c'est un acte de salut de Dieu. Un acte de salut de Dieu. Et donc, il y a ces 20 mystères, depuis que le bienheureux pape Jean-Paul II nous a donné les mystères lumineux. Avec Marie, nous contemplons, nous regardons, nous réfléchissons, nous méditons, etc. Bon, tel ou tel des actes sauveurs de Dieu, y compris quand il associe la Vierge à la gloire du Christ, y compris quand il la couronne, c'est les deux derniers mystères glorieux. Jean-Paul II a beaucoup, beaucoup insisté pour montrer que le rosaire, ce n'était pas fondamentalement une prière mariale ou seulement mariale. C'était une école de contemplation du Christ, avec Marie, qui connaît mieux un être humain, surtout son fils, si ce n'est sa mère. Surtout si la mère, elle-même, est pénétrée de l'Esprit-Saint. Donc finalement, Marie, elle fait exactement la même chose que ce que fait l'Esprit-Saint. Elle nous fait entrer dans ce que Jésus a fait, et nous y fait entrer pour que non seulement nous en soyons bénéficiaires, mais que nous en soyons aussi les témoins et les relais, puisque nous sommes, comme dit saint Paul, les coopérateurs de Dieu. Voilà, donc l'Esprit Saint et la Vierge Marie, ils ont vraiment parti liés. Et si Jésus donne la Vierge comme mère à Jean, enfin au disciple bien-aimé qui représente l'Église, puisqu'il est lui-même, il est anonyme, c'est bien pour que cette mission qu'elle a eue dans l'incarnation de donner, faire que le Fils de Dieu devienne homme, vienne au monde, eh bien, sa mission, désormais, elle va être à l'égard des innombrables enfants que l'Esprit-Saint veut susciter, et cette famille innombrable de frères et de sœurs du Christ qui renaîtront de l'eau et de l'Esprit, et dont le disciple bien-aimé est le précurseur. Quelqu'un qui a vraiment consacré sa vie et consacré ses talents. Apparemment, c'est quelqu'un qui n'est pas tellement marial. On ne peut pas dire qu'il en parle très très souvent. Il n'y a qu'une une allusion, une mention. Et encore, il ne donne pas le nom de Marie. C'est saint Paul. Il n'y a qu'une seule mention. Né d'une femme, dit-il, pour l'incarnation. On ne peut pas dire, a priori, depuis la réputation de ne pas être féministe, en fait. Bon, donc c'est un peu, ça peut vous paraître étrange que je dise un mot de Saint-Paul. Je dis un mot de Saint-Paul parce que je crois, alors s'il y a quelqu'un qui a reconnu les charismes qu'il avait reçus et qui s'est consacré complètement à sa tâche, c'est bien lui. Évidemment, comme tout converti, il reconnaît la totale gratuité du don de Dieu. Il se traite lui-même d'avorton, ce qui n'est quand même pas un terme extrêmement, extrêmement élogieux. Donc, il est bien conscient qu'en lui, tout vient de Dieu. D'ailleurs, c'est de lui la formule que je citais tout à l'heure. « Qu'as-tu que tu n'aies reçu ?» Ça, il en est totalement, totalement persuadé. Sa conversion, mais déjà d'ailleurs aussi sa connaissance du vrai Dieu, puisqu'il était un juif orthodoxe. Donc, il ne venait pas de nulle part, quand même. Et en même temps, c'est vraiment quelqu'un qui s'est consacré. Il n'est pas resté passif. Et il avait des grands dons,
humainement, pour reconnaître qu'il avait de très grands dons, puisque certainement une intelligence tout à fait pénétrante. D'ailleurs, il dit quelque part, vous savez, écoutez, je parle peut-être pas très bien, mais quand même, pour la connaissance des mystères, vous devez vous rendre compte en me disant que quand même, je sais de quoi je parle. Bon, il y a des formules assez étranges. Enfin, il faut des grands saints qui soient très humbles pour oser des formules aussi audacieuse. On trouve ça aussi chez Sainte Bernadette ou on trouve ça chez Sainte Thérèse de l'Enfant Jésus. Il faut être très humble pour avoir des formules aussi audacieuses. Donc, une intelligence, une très grande sensibilité, un don d'organisation hors pair, puisque finalement, il organise ses églises. Voilà. Il a consacré... il le raconte. Il dit, vous savez, c'est dans les Épîtres aux Corinthiens, il dit à plusieurs reprises, tout ce qu'il a fait. Alors, il dit, voilà, tout ce que j'ai fait. Alors, il dit, enfin, c'est pas moi, c'est la grâce de Dieu en moi. Oui, mais la grâce de Dieu en lui, c'est pas sans lui. Voilà, donc si vous voulez prendre un modèle de quelqu'un qui a reçu une grande grâce et qui y a répondu, évidemment, il y a la Vierge Marie. Et dans l'ordre apostolique, il y a saint Paul. Et il a mis en œuvre tout ce qu'il avait de culture en particulier, à la fois grec et hébraïque, pour s'adresser à tous. Il s'est fait tout à tous, grâce à la diversité des dons qui étaient les siens. Enfin, je vois qu'on prend les guitares parce que c'est l'heure, c'est un signal indirect mais efficace pour me faire comprendre que je n'ai plus que 2 minutes. Voilà. Et c'est pas la peine d'allumer des clignotants, c'est vrai. Bon. Eh bien oui, consacré. Je l'ai dit tout à l'heure, évidemment, ça nous renvoie à l'Eucharistie. Hein, ou l'Eucharistie, où, effectivement, par le ministère du prêtre, lui-même consacré par son ordination, le pain et le vin deviennent corps et sang du Christ. Mais si on ne disait que cela, ça serait là aussi quand même un peu limité. Si le pain et le vin sont consacrés pour devenir corps et sang du Christ auquel nous communions d'intention ou sacramentellement, c'est pour que nous consacrions notre vie, pour que notre vie soit consacrée par Dieu, mais aussi pour que nous consacrions notre vie dans le service des autres. C'est pour cela que dans la prière eucharistique, même dans le Saint des Saints de la célébration eucharistique, les intentions pour le monde, pour les autres, pour la paix, pour les défunts, etc., sont présentes pour que notre vie soit une réponse au mouvement que Dieu fait envers nous et que nous nous consacrions à lui, comme dit la prière eucharistique 3, que nous devenions une vivante offrande à la louange de sa gloire.

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2: Si par le baptême qui nous unit à la mort du Christ, nous avons été mis au tombeau avec lui, c'est pour que nous menions une vie nouvelle comme le Christ qui est ressuscité d'entre les morts. Romains 6, 4.

0: Eh bien, chères auditrices, chers auditeurs, bonjour à tous et merci de nous accompagner dans le cadre de cette journée familiale. Nous sommes en effet au séminaire d'Ars sur Formans. Il est l'heure de la rencontre avec le fondateur du séminaire d'Ars sur Formans, Monseigneur Bagnard. Bonjour, Monseigneur.
1: Bonjour.
0: Comment allez-vous ?
1: Eh bien, écoutez, je vais bien. Chaque fois que je passe ici au foyer sacerdotal, je suis toujours très heureux. J'y suis passé sans savoir que j'allais être interviewé par vous.
0: Oui.
1: J'avais bien réalisé que c'était aujourd'hui la fête de Saint Jean-Paul II, mais j'étais venu surtout pour quelques cours que je donne aux séminaristes. Voilà donc la raison pour laquelle je suis là, mais j'en profite, puisque vous m'interrogez, pour participer à cette fête d'aujourd'hui.
0: Cette fête d'aujourd'hui, merci en tout cas pour l'intérêt que vous portez à Radio Espérance et à ses auditeurs. En tout cas, merci beaucoup. Oui. Monseigneur, quelques mots sur le séminaire que vous connaissez bien, son histoire, son origine, le nombre de séminaristes, les années de formation, le coût de la formation, tout ça. Est-ce qu'on pourrait avoir quelques notions de tout cela, puisqu'on est parfois loin de cette réalité ?
1: Oui, je comprends. Vous posez la question sur d'abord l'histoire du séminaire. Peut-être faut-il rappeler que le séminaire a commencé en 1988. Moi-même, j'étais arrivé dans le diocèse en 1987, en octobre 87. Et en 88, donc à la rentrée de 88, le séminaire a commencé sous la forme d'une année de propédeutique spirituelle. Puisque vous savez que l'Église, à travers les différents papes, particulièrement Jean-Paul II, a demandé que cette année de spiritualité puisse être étendue à tous les diocèses dans le monde. Et donc, l'année a commencé en 88 avec cette année de spiritualité. Il y avait, je crois, une dizaine de séminaristes qui se sont présentés. Et puis dans la suite des années qui ont suivi, eh bien il y a eu l'organisation d'un premier cycle de formation, puis l'organisation d'un second cycle, premier cycle celui consacré à l'étude de la philosophie, et le deuxième cycle consacré plus spécialement à l'étude de la théologie. Et c'est ainsi que le séminaire a vu grandir le nombre des séminaristes, avec les années qui étaient jumelées les unes aux autres avec le temps. Et de fait, il y a eu un grand nombre de séminaristes pendant un certain temps, et il faut dire qu'aujourd'hui, le nombre des séminaristes a quand même diminué. Nous connaissons un peu le régime d'une relative pénurie dans les vocations sacerdotales, et aujourd'hui, le séminaire ici compte une quarantaine de séminaristes.
0: Monseigneur, vous évoquez l'année de propédeutique. Est-ce qu'on pourrait avoir un petit éclaircissement sur ce qu'est la propédeutique ?
1: Oui. La propédeutique, si vous voulez, ça n'est pas considérée comme une année de séminaire. Elle est une année qui précède l'entrée au séminaire. Mmh. Pourquoi cette année a-t-elle été voulue par l'Église ? Tout simplement parce que les jeunes qui rentrent maintenant au séminaire ne sont vraiment pas du tout préparés à entrer de plein pied dans la formation que donnent les années de séminaire. Autrefois, beaucoup de séminaristes entraient au grand séminaire après avoir été dans un petit séminaire.
0: D'accord.
1: Et même dans des écoles catholiques qui étaient, très organisé, si vous voulez, pour conforter les jeunes dans la vie chrétienne. Mmh. Aujourd'hui, il en va différemment. Et donc, l'Église s'est rendue compte qu'il était bon qu'avant qu'un séminariste entreprenne de véritables études dans un séminaire, il y a eu cette année préparatoire, en quelque sorte. Mmh.
0: Pour peut-être confirmer un appel.
1: Oui, alors cette première année, disons, de propédeutique, est une année où on pose en quelque sorte les bases générales d'une formation. Mmh. Et en particulier, on montre aux jeunes ce qu'il en est de la vocation proprement chrétienne du baptisé, la vocation du prêtre, la vocation du religieux. Et donc, le jeune qui est, initié à ces trois types de vocations dans l'Église, eh bien, peut mieux discerner celle à laquelle le Seigneur l'appelle.
0: Oui, c'est ça. En vous écoutant, j'avais le mot discernement qui me venait à l'esprit.
1: C'est ça.
0: Effectivement, on pose toutes les bases, on pose les raisons pour lesquelles on est ici, et on voit si effectivement cet appel que nous avons entendu est celui au sacerdoce.
1: Tout à fait. Alors évidemment, une année ne suffit pas à elle seule à faire un discernement vraiment approfondi sur la vocation. Mais au moins, le jeune, quand il achève cette année de propédeutique spirituelle, il perçoit déjà la route sur laquelle il va marcher en entrant dans un grand séminaire. Voilà, oui.
0: Vous avez évoqué également la quarantaine de séminaristes ici au séminaire d'Ars sur Formans. Combien de nationalités ?
1: Ici, si vous voulez, le séminaire est assez particulier. Il est d'emblée international. Et il est international parce que se trouve ici à Ars la présence du curé d'Ars. Le curé d'Ars est donné à tous les diocèses du monde comme la figure qui est un modèle, qui est un modèle pour le prêtre, pour les prêtres du monde entier. Et donc, ceux qui viennent ici, ils viennent parce qu'ils savent qu'ils vont y rencontrer la figure du curé d'Ars. Et donc, on peut venir ici, à Ars, de contrées, de lieux très différents. Ce qui unit ici la formation, c'est ce qui est donné particulièrement dans la connaissance du Saint Curé d'Ars et de son ministère ici à Ars.
0: Alors, Monseigneur, sans transition aucune, nous parlions, quoique quand même il y a eu une petite transition, nous parlions de l'histoire du séminaire. Il y a eu dans cette histoire la visite du pape Jean-Paul II. Elle eut lieu, si mes souvenirs sont bons, le 6 octobre 1986, si mes souvenirs sont bons, je n'étais pas bien haute.
1: Oui, non, tout à fait, c'est bien cela.
0: À quelle occasion le souverain pontife était-il venu en visite à Ars ?
1: Jean-Paul II est venu ici en visite à Ars, cette année 86, parce que c'était l'anniversaire du deuxième centenaire de la naissance de Saint Jean-Marie Vianney.
0: D'accord.
1: Jean-Marie Vianney est né le 8 mai 1786. Donc, en 1986, on se trouvait 2 siècles plus tard à célébrer l'anniversaire de sa naissance. Et le pape a voulu venir ici à Ars pour célébrer, si vous voulez, cet anniversaire. Mmh. Il a dit, j'ai noté cela, quand il est revenu à Rome après sa visite ici à Ars, une visite qu'il a accompagnée aussi de la visite à Lyon, d'Annecy, de Paray-le-Monial, de Thésée, bref, la région. Mais il a dit, au lendemain de son retour à Rome, lors de la première audience publique après son voyage, il a dit ceci: « Le but et le sommet de mon voyage en France a été ma prière devant le Saint-Sacrement dans l'église du Saint-Curé d'Ars. » Ce qui, dans l'esprit de Jean-Paul II, exprime bien, en quelque sorte, le sommet de sa visite en 86 en France. Son sommet, il le considérait comme ayant été vécu dans l'église du Saint-Curé d'Ars, devant ce tabernacle où le curé d'Ars a veillé à passer tellement d'heures d'adoration et de prière.
0: Sommet peut-être aussi probablement par rapport à son sacerdoce à lui en tant que prêtre. Enfin, souvent,
1: il est vrai que Jean-Paul II a beaucoup parlé dans ses différentes rencontres auprès des prêtres, quand il a parlé aussi des 50 ans de son propre sacerdoce, ben, à chaque fois, il a évoqué la figure du Saint-Curé d'Ars. Je crois qu'il était très lié à la figure du curé d'Ars. Je me souviens même qu'un jour, nous étions à plusieurs évêques à partager le repas avec lui, et un des prêtre lui a demandé, un des évêques qui était là, lui a demandé « Mais Saint-Père, est-ce que vous avez encore le temps de lire ?» Le Saint-Père a répondu « Oui, je prends encore le temps de lire. » Et alors un autre a voulu pousser un peu plus loin la question et lui a demandé « Mais qu'est-ce que vous lisez en ce moment ?» Et le Jean-Paul II a répondu tout simplement « Eh bien, je lis pendant les nuits la vie du curé d'Ars de Monseigneur Trochu. » Et j'avoue que les évêques qui ont été là ont eu un instant de tellement la surprise était grande. Comment le pape pouvait lire dans les moments qui lui étaient réservés d'un certain calme, eh bien, il lisait encore la vie de Saint Jean-Marie Vianney sous la plume de Monseigneur Trochu. J'avoue que les évêques ont été assez surpris. Mais cela notait que Jean-Paul II était toujours très, très proche de l'esprit du curé d'Ars.
0: Alors, Monseigneur, lors de la visite de Jean-Paul II ici au séminaire d'Ars sur Formans, quels ont été les propos du Saint-Père qui auront marqué le séminaire et peut-être donné un élan et une direction ?
1: Vous savez, à cette époque, quand Jean-Paul II est venu à cet anniversaire du Saint-Curé d'Ars, il n'a pas voulu de faire de longs discours. Il avait déjà parlé beaucoup du sacerdoce à travers ses textes. Mais il a voulu surtout montrer une figure de prêtre. En quelque sorte, dire aux prêtres et à l'Église tout entière, si vous voulez savoir ce qu'est un prêtre, eh bien regardez la vie de Jean-Marie Vianney. Vous aurez dans cette vie de Jean-Marie Vianney l'essentiel de ce qu'est le modèle du prêtre. Car il avait dit, dès 1980, quand il était venu à Paris, à Notre-Dame, il avait dit que le curé d'Ars était le modèle hors pair de l'accomplissement du ministère et de la sainteté du ministre. C'est-à-dire qu'au fond, il voyait le curé d'Ars comme une sorte de réalisation du véritable modèle du prêtre à travers ce qu'a fait Jean-Marie Vianney.
0: C'est pas une mince affaire, si je peux me permettre. On a l'impression que Saint Jean-Marie Vianney était une empreinte dans le sol dans laquelle chacun des prêtres peut mettre
1: voilà.
0: son pied. Ça ressemble à ça.
1: Si vous voulez, sans entrer dans de longs discours, regardons la vie de Jean-Marie Vianney. Et nous comprendrons alors un peu mieux ce qu'il en est du ministère du prêtre. Du ministère du prêtre de toujours, enfin aujourd'hui, d'hier et de demain. Et il a invité, vous savez que quand il est venu, il a voulu faire une sorte de catéchèse le matin à tous les prêtres qui étaient là, ainsi que les évêques et les diacres. Hein. Puis il y avait aussi des séminaristes, bien sûr. Et donc à tous ceux qui étaient là, nous étions sous une tente immense, hein, rassemblés, et le pape a fait, en quelque sorte, une petite retraite, une catéchèse en trois temps, et il a dit en particulier, ne restez pas dans le flou impressionniste concernant la figure du prêtre. Vous devez être là pour regarder Jean-Marie Vianney et percevoir ce qu'il en est du ministère du prêtre. Vous ne serez pas à ce moment-là dans le flou impressionniste. J'avais noté cette expression « flou impressionniste », qui a surpris d'ailleurs beaucoup, parce que ça supposait que, de la part du prêtre, un maniement de la langue française qui était excellent.
0: L'appel au sacerdoce. Aujourd'hui, donc, nous rappelons aux auditeurs que c'est une journée familiale qui se déroule ici au séminaire Saint-Jean-Marie Vianney à Ars. Séminaire, donc, bien sûr, l'appel au sacerdoce est au cœur de ce lieu. La vocation est un tournant, Monseigneur, pour celui qui le vit, cet appel, mais pas seulement. Rappelons aux auditeurs que nous vivons avec nos amis du séminaire d'Ars une journée familiale. Comment, Monseigneur, accueillir la vocation au sein de la famille ?
1: Oui, c'est une question qui n'est pas simple dans la réponse qu'on doit lui donner. Parce que, en effet, la famille ici, aujourd'hui, nous savons combien elle connaît des difficultés dans sa propre vie, dans sa propre organisation. On le sait bien dans la société d'aujourd'hui. Mais il n'empêche que il y a encore beaucoup de parents chrétiens. Et que les parents chrétiens perçoivent bien eux-mêmes combien la présence du prêtre en paroisse est capitale. Quand dans une paroisse il n'y a plus de prêtre, parce qu'on ne peut plus en mettre, on en manque, eh bien, la paroisse tend plutôt à décliner. Non pas qu'elle perd tout à fait son identité, sa réalité propre, mais disons qu'elle a beaucoup plus de difficultés à vivre ce qu'est la réalité chrétienne de la paroisse. Le prêtre n'étant plus là pour donner les sacrements, pour faire la catéchèse, alors bien sûr, le prêtre peut être, comment dire, doublé, si on peut dire, par des chrétiens qui s'organisent et qui acceptent de vivre à l'intérieur de la paroisse avec ce qu'ils peuvent apporter d'eux-mêmes dans l'organisation et la vie de la paroisse. Mais il n'empêche que le prêtre est bien nécessaire dans la paroisse. Et les parents chrétiens se rendent compte de la place occupée par le prêtre. Et donc, ils peuvent être eux-mêmes prêts à dire à certains de leurs enfants, non pas à leur commander d'être prêtres, bien sûr que non, mais à les inciter à regarder dans leur propre vie s'il n'y avait pas un appel du Seigneur chez eux. Et donc, au fond, les parents chrétiens sont préoccupés de la présence du prêtre en paroisse. Ils savent bien que la communauté chrétienne bénéficie beaucoup de la présence du prêtre. Et donc, ils sont amenés à ouvrir les yeux de leurs enfants sur cette réalité qui peut leur être, un avenir pour eux. Oui.
0: J'entends bien votre discours, Monseigneur, mais est-ce qu'il est possible que, justement, un chrétien ait conscience de la nécessité d'un prêtre en paroisse, mais ne puisse pas accueillir une vocation au sein de sa propre famille?
1: Ah, c'est évident que devenir prêtre dans la société d'aujourd'hui représente quelque chose qui est difficile à vivre. Le prêtre, c'est celui qui a beaucoup de travail, qui passe tout son temps au service de la paroisse et des gens qui la composent. Il est quelqu'un qui, c'est une profession, si on peut dire entre guillemets, qui n'est pas beaucoup argentée. Le prêtre ne cherche pas à accumuler de l'argent. Au contraire, sous la figure du curé d'Ars, il a conscience que le prêtre doit vivre une certaine pauvreté. Et puis, il y a aussi, dans la société d'aujourd'hui, le statut du prêtre a beaucoup diminué d'importance dans l'esprit des gens. Ben, le prêtre, il a perdu un peu son statut social. C'est quelqu'un qui vit, on pourrait dire presque en marge, d'une société qui est plutôt tentée de rechercher l'argent, de rechercher une certaine considération des personnes dans la société. Tout ce que le prêtre ne rencontre pas dans la mise en œuvre de son ministère. D'ailleurs, ça se voit très nettement quand il y a des prêtres africains qui viennent travailler en France. En Afrique, le prêtre a un certain statut social.
0: Oui.
1: Quand ils viennent ici, ils sont quand même un peu surpris. Surpris de voir que le prêtre, dans la société d'aujourd'hui, n'a plus tellement de place. Mmh. Et donc, ça les... Oui, on peut dire que ça les déstabilise un peu. Mais en même temps, c'est la réalité que vivent tous les prêtres aujourd'hui dans nos pays, dans notre pays de France. Et donc, il faut que le prêtre, enfin le futur prêtre, ait conscience qu'il ne sera pas forcément un homme très considéré dans la société du fait qu'il est prêtre. Donc tout cela compose un certain nombre d'obstacles à cheminer vers le sacerdoce. Et les parents en sont très conscients. C'est pour ça que vous avez raison de reposer la question. Les parents, même chrétiens, n'ont pas toujours, je dirais, la réaction d'orienter les jeunes vers le ministère du prêtre. Oui. Ça, c'est vrai. Mais en même temps, cela donne à la vie du prêtre quelque chose de très particulier. On ne s'engage plus maintenant vers le sacerdoce pour des raisons extérieures, mais pour des raisons très profondes, c'est-à-dire de vie à la suite du Christ, avec tout ce que cela représente de, oui, on peut dire, de sacrifice, de vie totalement donnée à Dieu. Hein. On ne peut plus être aujourd'hui un prêtre si on n'est pas animé d'une vie intérieure profonde avec le Christ, si on ne lui offre pas tout entière sa vie.
0: Alors, c'est peut-être aussi dans ce don tout entier de sa personne que réside le refus des familles, parfois, à la vocation d'un fils, par exemple. Parce qu'il y a quand même une réalité, j'allais dire, qui est incarnée, c'est-à-dire qu'une famille peut avoir des désirs, des souhaits, tout simplement d'être grand-père, grand-mère, d'être
1: ce genre de choses. Mais en même temps, vous voyez, dans notre société qui a perdu un peu, comme on dit habituellement, ses repères, on s'aperçoit de plus en plus que la personne humaine a besoin d'un sens à donner à sa vie. Et qu'au fond, le fait de vivre, je dirais, pour la gloire, pour l'argent, pour la profession, ça ne suffit pas à donner une armature à l'existence humaine. On a besoin de quelque chose de plus grand, de plus profond. Et au fond, au fur et à mesure que cette société, comme vous le dites, n'est plus tellement tournée vers Dieu, en fait, on s'aperçoit progressivement qu'il y a une aspiration à une réalité plus haute. Et que cette réalité plus haute, précisément, la vocation du prêtre est à son service. Son service de Dieu et son service des hommes en tant qu'ils sont tournés vers Dieu. C'est pour cela que quand Jean-Paul II est venu en octobre 86, il a appelé tous les prêtres qui étaient là. Il les a appelés à dire « Ne vous résignez pas à la pénurie des prêtres. Vous avez une charge qui est intérieure à votre propre ministère, c'est-à-dire celle qui consiste à appeler au sacerdoce. Ne pas avoir peur d'appeler des jeunes à devenir prêtres. Pourquoi ? Parce que la vocation du prêtre est tout à fait exceptionnelle. »
0: Dans ce que vous me dites, Monseigneur, j'ai l'impression d'entendre un aspect de l'éducation qui est assez surprenant, à savoir que le futur prêtre, l'appelé à la vocation, joue un rôle d'éducateur auprès de sa propre famille, justement par cet appel et cette invitation à l'accueil de sa propre vocation.
1: Oui, tout à fait. Et je pense que quand on regarde la figure du curé d'Ars, on s'aperçoit combien il était heureux d'être prêtre, mais il disait, être curé, c'est vraiment une épreuve.
0: Oui.
1: Parce que justement, le curé a une charge. Quelle charge? Il a la charge des âmes, des chrétiens qui lui sont confiés dans la communauté paroissiale. Et au-delà de la communauté, c'est ce que nous montre le ministère de Saint Jean-Marie Vianney. C'est-à-dire être préoccupé du salut de l'homme.

0: les hommes vers Dieu et vers le Christ plus spécialement, c'est-à-dire le Christ nous présentant la véritable figure de Dieu le Père. Et donc il faut conduire vers lui, et donc à travers les sacrements, et en particulier un sacrement qui a été majeur dans le temps qu'il y a consacré, le sacrement du pardon. Jean-Marie Vianney nous apprend réapprend aux prêtres à regarder Dieu comme celui qui fait miséricorde.
1: Le prêtre est la passerelle de la miséricorde.
0: Voilà. Oui. Le prêtre est celui qui tourne vers Dieu en tant que Dieu donne son pardon et remet l'homme debout pour repartir, même s'il y a eu dans sa vie des faiblesses. C'est-à-dire qu'au fond, le prêtre est celui qui redonne toujours espérance. Vous n'êtes jamais éloigné de Dieu, même si vous avez eu des faiblesses, revenez, Dieu vous donnera son pardon.
1: Amen. Monseigneur, quel est le lien du séminaire avec les familles des séminaristes? Y a-t-il des échanges entre les directeurs spirituels et les familles?
0: Je pense qu'il y a, entre le séminaire et les familles des séminaristes, de bons liens. Cela dit, la famille n'est jamais totalement impliquée dans la formation du séminariste. Pourquoi? Parce que le séminariste ne devient pas prêtre sous la pression de sa famille.
1: Oui.
0: Il faut que le séminariste, même en regardant du côté du sacerdoce, il faut qu'il reste totalement libre. Il ne va vers le sacerdoce et vers l'ordination que dans la mesure où il donne son consentement le plus libre, le plus profond de toute sa personne. Et donc la famille, elle est un petit peu sur le seuil, si vous voulez. Et ce sont les pères du séminaire qui, dans leur conseil, vont ouvrir la voie vers l'ordination ou pas, selon ce qui se passe dans la vie du séminaire et également dans la vie des jeunes qui vont en paroisse, parce que aujourd'hui dans les séminaires, il y a un lien très étroit entre le séminaire et les paroisses. Le jeune se prépare à devenir prêtre en connaissance plus profonde qu'autrefois, peut-être, de ce qu'est le ministère du prêtre en paroisse.
1: Donc les familles ont-elles quand même, j'allais dire, un droit d'accès, peut-être, pas un droit d'accès, mais un droit de regard ou pas?
0: Non, je pense que les familles doivent se tenir à la lisière. Oui. C'est-à-dire que leur jeune, eh bien, a son chemin personnel. La famille peut effectivement donner éventuellement des conseils, peut demander au jeune où il en est de sa marche vers le sacerdoce, est-ce qu'il est heureux dans le séminaire. Bien sûr, les parents ne sont pas complètement désintéressés, mais il y a, je dirais, une sorte de distinction assez forte entre la vie de la famille et puis le jeune qui se prépare à devenir prêtre.
1: Ça se passe entre Dieu et lui.
0: Oui. Oui. Entre Dieu et lui, et en même temps avec l'Église.
1: Bien sûr.
0: Parce que c'est l'Église qui appelle au nom de Dieu. Donc, voilà, tout cela forme une unité très, très profonde. Mais il y a souvent des portes ouvertes du séminaire qui accueillent les familles, car les familles seront toujours heureuses de savoir où est leur jeune, qu'est-ce qu'il vit dans le séminaire. Bref, c'est jamais un lieu fermé, le séminaire.
1: Oui, bien sûr.
0: Il est ouvert non seulement sur la famille, mais aussi sur les paroisses, bien sûr. Oui.
1: Et est-ce qu'il y a peut-être, j'allais dire, une... On parle souvent dans les médias de cellules psychologiques, mais pour les personnes dont l'enfant, pour les familles dont l'enfant, le fils, a souhaité intégrer le séminaire, cette entrée en séminaire est accordée, acceptée, si je peux me permettre, mais pas forcément accueillie. Est-ce qu'il y a une cellule psychologique, si on peut parler ainsi, au sein du séminaire pour expliquer aux parents?
0: Alors, au séminaire, de plus en plus, il y a une formation à l'affectivité.
1: C'est-à-dire?
0: C'est-à-dire des enseignants qui interviennent pour montrer ce qui

0: Il en est de l'affectivité, de ce qui est une composante essentielle de la personnalité,
1: Bien sûr.
0: forcément. Hein. Et donc, montrer aux séminaristes ce qu'il peut y avoir comme importance dans leur cheminement vers le sacerdoce, quant à l'affectivité, la sensibilité, bref, tout ce qui est une composante de la personne humaine. Et donc, cet enseignement, si vous voulez, est beaucoup plus important aujourd'hui dans les séminaires qu'il ne l'était il y a 20 ou 30 ans, bien entendu, oui.
1: Et je vous écoute parler depuis quelques minutes maintenant et j'ai vraiment cette impression, donc là on vit, chers auditeurs, chères auditrices, une journée familiale au séminaire d'Ars-sur-Formans. Et dans ce que vous me dites, Monseigneur, j'ai vraiment l'impression que le séminaire est une autre famille pour celui qui est appelé au
0: Ah, tout
1: sacerdoce.
0: à fait.
1: Oui.
0: Mais c'est une famille de passage.
1: Une famille de
0: C'est-à-dire,
1: passage.
0: oui, parce qu'on ne reste pas toute sa vie séminariste.
1: Oui, c'est mieux.
0: On entre au séminaire pendant quelques années, 5 ou 6 ans de formation, ce qui est déjà beaucoup, et ensuite, on quitte le séminaire. Mais ce que découvre le séminaire, c'est la famille qu'est l'Église. Car le séminariste, une fois prêtre, va être au service de l'Église. Et l'Église, ben c'est la communauté de tous les croyants. Et c'est aussi l'appel à évangéliser ceux qui ne sont pas croyants, ceux qui ne connaissent pas le Christ, qui n'ont pas eu connaissance de l'Évangile. Eh bien, le prêtre, il est au service de ceux-là. Mais sa véritable famille, c'est l'Église.
1: Ah oui, sa véritable famille, c'est l'Église. Oui,
0: Dont le séminaire n'est qu'une cellule passagère, si vous
1: oui.
0: voulez,
1: Oui.
0: mais une cellule très importante parce que c'est dans cette cellule ecclésiale qu'il va, le séminaire, faire découvrir le mystère même de l'Église, la grandeur de l'Église. Hein, n'est-ce pas? Le Christ a dit à Pierre, tu es celui sur lequel je vais fonder mon Église. L'Église, en quelque sorte, c'est l'épouse du Christ.
1: Oui.
0: Et donc, le séminariste qui s'en va, qui marche vers l'ordination, doit accueillir, enfin, est appelé à accueillir l'Église comme celle à l'intérieur de laquelle il va vivre désormais toute sa vie. Il est au service de l'Église du Christ.
1: Au service de l'Église du Christ, oui, ça
0: Oui.
1: c'est oui, c'est important. Et au service de l'Église du Christ se trouve, au sein de cette Église du Christ se trouve sa propre famille
0: Voilà, tout à fait. C'est ça.
1: biologique,
0: Tout à
1: génitrice.
0: fait. Quand vous allez dans une paroisse où le prêtre exerce son ministère de curé, la famille du prêtre, c'est sa communauté. C'est elle qui est le lieu dans lequel il se nourrit et non seulement il se nourrit, mais il donne la nourriture des sacrements, la catéchèse, le message du Christ qu'il annonce et qu'il explique à ceux qui composent la communauté chrétienne. Oui.
1: Le prêtre est fait pour vivre en famille,
0: Oui,
1: finalement.
0: tout à fait.
1: Ah oui.
0: Tout à fait.
1: Oui, c'est très
0: Mais
1: beau,
0: une
1: ça.
0: famille dont les membres sont multiples. Hein? C'est-à-dire, c'est une famille qui n'est jamais fermée sur elle-même, mais toujours ouverte à d'autres.
1: Oui,
0: Et
1: c'est le
0: c'est le
1: peuple de
0: propre même
1: Dieu.
0: du prêtre que d'ouvrir toujours la communauté, ce plus grand qu'elle. Parce que c'est l'Église du Christ. C'est pas son Église à lui. C'est pas l'Église de la communauté. C'est l'Église du
1: Du
0: Christ.
1: Christ, oui, c'est le
0: Oui.
1: peuple de Dieu. Est-ce que ça veut dire que, Monseigneur, est-ce que ça veut dire ce que vous venez de proposer aux auditeurs, que toutes les églises doivent être ouvertes?
0: Ah mais bien entendu,
1: Ah,
0: oui, bien
1: une bonne
0: sûr.
1: nouvelle.
0: Mais quand on parle de l'Église, il faut savoir que ici, moi je parle de l'Église, non pas de l'Église de
1: Bâtiment,
0: bâtiment,
1: oui.
0: mais de l'Église
1: Institution.
0: de pierre vivante, hein, comme le dit saint Paul. Hein. Alors évidemment, dans les villages où le bâtiment église n'est plus ouvert parce qu'il n'y a plus personne pour s'en... C'est vrai que c'est un grand dommage qui est apporté au lieu même où vivent les chrétiens. Mmh. Et oui, parce que l'église de Pierre, l'église bâtiment, c'est quand même le lieu où est donné le message de l'évangile et où sont donnés les sacrements, bien sûr.
1: Monseigneur Bagnard, dans quelques minutes, nous prierons ensemble au cours de la Sainte Messe. Peut-être que vous présiderez ou qu'on célébrera.
0: Non, je préfère rester discret, si vous voulez, par rapport à ce qui va se dérouler dans cette liturgie dans quelques instants. Mmh. Mais c'est bien normal, parce que moi je ne suis plus évêque en titre, je suis un évêque, comme on dit, émérite, oui, à la retraite, absolument. Donc il faut rester discret. Oui.
1: Très bien. Alors peut-être, même avec la discrétion que vous souhaitez et que nous comprenons bien, auriez-vous quelques petits mots pour les auditeurs de Radio Espérance? Comment accueillir quelques conseils? Comment accueillir la vocation au sein de la famille? Les parents peuvent-ils faire lumière sur un appel à la vocation qui ne serait pas détecté par le...
0: Je pense que les parents chrétiens sont appelés à connaître mieux ce qu'est la vocation du prêtre. Il faut qu'ils découvrent mieux ce qu'est le prêtre.
1: Oui, mais comment ?
0: Alors, évidemment, cela impose qu'il y ait des temps de formation, qu'il y ait des moments où ils puissent réfléchir avec d'autres prêtres sur ce qu'est la vocation du prêtre. Parce que je pense que très souvent, on ne sait pas trop ce qu'est le prêtre, hein, surtout aujourd'hui, mais on le découvre mieux quand on en manque. Plus on manque de prêtres, plus on s'aperçoit du vide qu'occasionne son absence. Et donc, d'une certaine façon, c'est aussi une école. Hein. Moins il y a de prêtres, plus on découvre l'importance de sa place dans la communauté chrétienne. Alors il faut que les chrétiens découvrent mieux ce qu'il en est de la place du prêtre, de la place des sacrements. Comment voulez-vous qu'on puisse être chrétien si on ne partage pas les sacrements de l'Église, si on ne vient pas célébrer l'Eucharistie régulièrement, si on ne vient pas demander le sacrement du pardon? Le prêtre prend consistance de sa propre vocation quand on lui demande. Si on lui demande rien, ça veut dire qu'il n'a plus de place réelle. C'est quand on demande au prêtre les sacrements, la catéchèse, la formation, le service des malades, des mourants, etc., etc., eh bien, c'est là que le prêtre prend sa propre consistance, si vous voulez. Mmh. Oui.
1: Est-ce que ça veut dire que les sacrements sont vraiment la première école, le premier centre de formation pour l'éducation?
0: Ah ben c'est évident. Quel est l'acte par lequel on devient chrétien? Par le sacrement du baptême.
1: Oui.
0: Le point de départ d'une vie chrétienne, c'est le baptême. Et ensuite, le baptême appelle des compléments, un accomplissement plus profond, enfin bref, tout un ensemble de réalités spirituelles et sacramentelles qui accompagnent la vie du baptisé. Le prêtre, finalement, c'est un baptisé qui va accomplir son propre baptême à travers la vocation sacerdotale.
1: Accomplir son propre baptême à travers la vocation sacerdotale.
0: C'est ça. Comme le religieux l'accomplira dans sa vocation religieuse, comme le baptisé accomplira sa vocation en étant pleinement chrétien dans la vie de tous les jours, dans l'appartenance à la communauté chrétienne où il vit, etc. Bien sûr.
1: Oui, merci beaucoup pour ces éclairages qui vont, je l'espère en tout cas, donner plus de consistance au sacerdoce de nos prêtres. En tout cas, on peut peut-être aujourd'hui tous ensemble, Monseigneur, prier et demander l'intercession de Saint Jean-Paul II.
0: Ah, Saint Jean-Paul II.
1: Oui, Saint Jean-Paul II.
0: Ça ici, Jean-Paul II a une présence très particulière puisqu'il y est venu.
1: Bien sûr.
0: Et puisque le foyer sacerdotal porte son nom,
1: oui,
0: et que le séminaire lui-même lui doit beaucoup, car le séminaire est né après le passage de Jean-Paul II ici.
1: Oui.
0: Donc, on doit beaucoup à la figure de Jean-Paul II. Et puis, bien sûr, de Jean-Marie Vianney, bien évidemment.
1: Jean-Paul II semble être, en tout cas, d'un point de vue physique, la première pierre de l'édifice.
0: Oui, si vous voulez.
1: La première pierre de l'église.
0: Oui, c'est ça. Oui, ouais. Tout à fait, oui. Et Jean-Paul II étant lui-même au service de l'Église du Christ. Hein, c'est sur Pierre qu'a été fondée l'Église du Christ.
1: Hein. Ce sont deux rocs.
0: Oui, ah oui.
1: Ce sont deux rocs. Oui. En tout cas, deux rocs, deux saints, pour une seule et même journée. Un lien très fort unit ces deux hommes.
0: Oui, tout à fait.
1: Bien sûr, Saint Jean-Paul II nous a permis de découvrir Saint Jean-Marie Vianney à travers...
0: Tout à fait.
1: Ses différents discours, oui. Et notamment son homélie, que vous pouvez trouver, frères et sœurs de Radio Espérance, sur le site du Vatican, l'homélie de Jean-Paul II, qui à l'époque n'était pas encore saint, oui. En tout cas il l'était de son vivant, il avait donc une auréole carrée au-dessus de la tête. En tout cas, on peut bien sûr découvrir la vie de Saint Jean-Marie Vianney à travers la vie de Saint Jean-Paul II.
0: Oui, tout à fait.
1: Merci pour cet éclairage et on va prier ensemble alors, Monseigneur Bagnard. Merci de l'intérêt que vous avez porté à Radio Espérance. Frères et sœurs de Radio Espérance, je vous propose aussi de prier pour le sacerdoce de Monseigneur Bagnard. En tout cas, on prie pour vous, on vous porte dans nos prières, Monseigneur.
0: Merci beaucoup.
1: Merci à vous.
0: Au revoir.
1: Au revoir, Monseigneur.

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2: La brebis qui est blessée, je la panserai. Celle qui est malade, je lui rendrai des forces. Ézéchiel 34, 16.

Donc on va aborder ce sujet de la guérison au miracle. En espérant que vous aurez en effet quelques idées précises et claires sur ce sujet qui est pas si simple. Vous allez voir. Alors, il faut peut-être, pour bien rentrer dans le sujet, revenir, comme souvent, aux origines, c'est-à-dire à la source même de ces guérisons, qui est l'époque des apparitions. Alors, bien sûr, vous connaissez déjà Lourdes, je suppose, pour un certain nombre d'entre vous. Je vous rappelle simplement donc qu'il y a eu, en 1858, 18 apparitions, du 11 février au 16 juillet, et qu'une des apparitions centrales, et même mathématiquement centrales, c'est la 9e. 9e apparition, qui s'est passée le jeudi 25 février, donc un mois avant le 25 mars, date à laquelle la dame, comme l'appelait encore Bernadette, va donner son nom, Immaculée Conception. Donc le 25 février, Bernadette ne connaissait pas son nom. Et sa dame, la petite demoiselle, comme elle l'appelait aussi, va lui indiquer donc l'emplacement d'une source que Bernadette va mettre à jour en grattant la terre, source donc qui va jaillir et couler sans interruption jusqu'à aujourd'hui. Donc ça fait 144 ans. C'est une date importante dans l'histoire de Lourdes et en particulier dans l'histoire des guérisons. Pourquoi ? Eh bien parce que dans les trois jours qui vont suivre, le dimanche 28 février au lundi 1er mars, va avoir lieu un événement tout à fait inattendu qui va être la première guérison. Cette première guérison va rester très discrète, d'une part parce qu'elle se passe la nuit, d'autre part parce que la personne qui va en bénéficier, vous allez voir, ne racontera son histoire que plus tard. Il s'agissait donc d'une femme de 38 ans qui s'appelait Catherine Latapie, qui habitait dans un petit village à 6-7 km d'ici, à Loubajac, sur la route de Pau, qui était mère de famille, qui avait eu 4 enfants, 2 étaient déjà décédés en bas âge, comme souvent à cette époque-là, et elle était enceinte à terme d'un 5e enfant. Catherine était tombée d'un arbre 2 ans auparavant en gaulant des glands pour ses cochons, comme on le faisait à cette époque-là, et s'était fait une luxation de l'épaule droite, qui n'avait pas dû être réduite à temps et qui avait donc provoqué une irritation du nerf qui passe par là, le nerf cubital, et qui provoque donc, c'est classique à ce moment-là, une paralysie cubitale, qui est une paralysie très gênante puisque c'est une paralysie en rétraction, donc on a les mains, la main et le bras rétractés. Donc elle ne pouvait plus utiliser son bras, et vous imaginez bien que c'était un handicap important pour elle. Eh bien, dans la nuit, donc du dimanche à lundi 1er mars, elle se réveille, et elle a, d'après ce qu'elle va raconter plus tard, une motion intérieure, on peut dire, qui la pousse à partir à la grotte de Massabielle. Elle n'hésite pas, elle réveille ses 2 enfants, et dans la nuit, elle part à la grotte, à pied, bien entendu. Et arrivée là, alors qu'il faisait encore nuit, d'après ce qu'elle va raconter, elle va rentrer dans cette grotte et découvrir la source, qui n'était encore qu'un mince filet d'eau. Elle va y mettre la main, et voilà que sur le coup, elle retrouve l'usage complet de sa main et de son bras. Mais elle n'a pas le temps de tellement réagir, car au même moment, elle ressent les premières douleurs de l'enfantement, qu'elle connaissait bien, puisqu'elle avait déjà accouché 4 fois. Et elle n'a que le temps de rentrer chez elle, toujours à pied, pour mettre au monde ce même jour un petit garçon qui va s'appeler Jean-Baptiste, qui deviendra prêtre plus tard, dont on connaît l'histoire et dont on connaît la date de naissance, lundi 1er mars 1858, par les registres d'état civil du village. Et bien entendu, Catherine aura de quoi s'occuper dans les jours et les semaines qui vont suivre, et elle ne pensera à raconter son histoire que plus tard. Mais je trouve que c'est quand même important de savoir que cette première guérison de Lourdes a été à l'origine de la vie, hein, surtout aujourd'hui. Et donc, très longtemps, on va croire que la première guérison de Lourdes, c'était celle de Louis Bourriette. Celle-là a fait beaucoup de bruit parce que c'était un homme très extériorisé qui va acclamer haut et fort sa guérison. Lui, l'histoire est connue, il était dans une carrière 20 ans auparavant, il avait fait exploser de la dynamite.
Il avait reçu des éclats dans l'œil, il était devenu aveugle, et il est venu à la source, alors là, tiré par sa sœur, parce que lui se disait mécréant, et il va mettre de cette, en fait, de l'eau boueuse encore sur ses yeux, hein, ça vous rappelle quelque chose, et il va retrouver la vue. Et donc lui va le dire, on va croire très longtemps que c'était la première guérison de Lourdes, et en fait c'est la seconde. Il va y en avoir une troisième, je ne vais pas toutes vous les raconter, mais la troisième aussi mérite d'être racontée, c'est celle du petit Justin Bouhor. Justin Bouhor, c'est un enfant qui était né 18 mois auparavant, estimé non viable pour la médecine de l'époque. Sa mère, comme toutes les mères, avait tout fait pour le maintenir en vie jusque-là, et entendant parler de ce qui s'était passé pour Louis Bourriette, décide d'elle-même et contre l'avis de tout son entourage de l'amener à la grotte. Et là, elle va encore plus loin. On avait fait des espèces de barrages à ce moment-là, c'est un peu plus tard, quelques jours après, des barrages pour retenir l'eau qui devenait de plus en plus abondante. Et c'était formé des espèces de citernes naturelles. Et Madame Bouhor a le culot de plonger complètement son enfant dans l'eau. Elle lui fait prendre le bouillon, quoi. Hein, voilà. Et les gens autour étaient complètement affolés en disant « mais il ne va pas sortir vivant ». Eh bien, au contraire, quand elle le ressort, il était peut-être bleu, mais en tout cas, il avait retrouvé vie et vigueur. Tant et si bien d'ailleurs qu'il va vivre vieux sans, en pleine forme, paraît-il. Et d'ailleurs, on a des photos de lui à la canonisation de Bernadette en 1933. Donc vous voyez des événements qui apparaissent, qui surviennent, qui n'étaient pas prévus, qui étaient vraiment surprenants, inattendus. Et vous imaginez bien que les autorités de l'époque, les autorités civiles d'une part, mais surtout les autorités religieuses, puisque ça se passait ici, vont se poser la question, est-ce que ces allégations de guérison sont vraies ou fausses? Parce que à la suite de celles-là, il y en a eu d'autres, plein d'autres. On a parlé même d'épidémie de guérison, vous imaginez. Et Mgr Laurence, qui était donc l'évêque de Tarbes de l'époque, eh bien, dès la fin des apparitions, dès la fin du mois de juillet 58, va très intelligemment mettre en place deux commissions, une commission théologique, bien sûr, et aussi une commission médicale. Commission médicale que l'on connaît très bien puisqu'elle était dirigée par le professeur Vergès, professeur à la faculté de Montpellier, professeur agrégé de médecine thermale qui passait ses étés dans la région où il y avait beaucoup de sources thermales. On lui demanda d'ailleurs si cette source n'était pas une source thermale, parce que vous imaginez bien que le maire de l'époque se frottait les mains en disant « voilà une bonne source qui va attirer du monde ». Eh bien non, elle n'avait aucune propriété thermale, aucune propriété médicinale. Ça va attirer plus de monde d'ailleurs qu'à Barège ou à Bagnères. Bon, et donc, surprise, première surprise. Et puis, donc, le professeur Vergès va recevoir tous les gens qui alléguaient des guérisons, il va les interroger, les examiner et faire des rapports successifs à l'évêque. Et finalement, le 18 janvier 1862, Mgr Laurence va reconnaître les apparitions de Lourdes. Alors vous voyez, 18 janvier 1862, ça fait moins de 4 ans après le début des apparitions, ce qui est très rapide dans l'histoire des apparitions mariales. Et pour cela, il va se reposer d'une part, bien entendu, sur le témoignage de Bernadette, hein, qui a toujours été d'une clarté, d'une limpidité, un peu à l'image de cette source absolument extraordinaire, et c'est vrai, très impressionnant. Mais aussi, ne l'oublions pas, sur ces guérisons, survenues depuis, et déjà, à l'époque, authentifiées par la médecine. Et finalement, donc, lui, Mgr Laurence, en tant que représentant du magistère de l'Église catholique, va dire « j'y vois le doigt de Dieu », c'est-à-dire que ces guérisons sont des miracles. Alors on reviendra sur la définition du mot « miracle » qui n'est pas un mot facile. En tout cas, le miracle, ce n'est certainement pas ce qui est donné aujourd'hui très facilement par les médias. Hein. Si vous lisez les journaux sportifs, vous avez beaucoup de miracles. Hein. D'ailleurs, les médias aujourd'hui adorent récupérer... La société civile en général, n'attaquons pas les médias spécialement, mais la société civile adore c'est le cas de le dire, oui, récupérer les termes religieux. Hein. Il y a des Gaules aujourd'hui qui sont crucifiés parce qu'ils ont perdu le ballon, bon, etc. Et puis vous avez eu la grand-messe
etc. Bref, les termes religieux. Alors, récupérons aujourd'hui notre terme, et le terme miracle est malheureusement un terme qui est dévoyé de son sens, hein, où on ne retient que le côté sensationnel. Sensationnel. Hein. Pour le public en général, le miracle, c'est l'inattendu qui arrive, c'est l'incroyable qui existe. Point final, on ne va pas plus loin. Bon, donc, on pourra revenir là-dessus. En tout cas, pour vous, ce qui est important, c'est de bien faire la différence déjà entre guérison et miracle. Première chose à dire, c'est que à Lourdes, les miracles que l'on connaît, ce sont des miracles de guérison. Pas d'autres. Moi, j'en connais pas d'autres. Si vous en connaissez d'autres, dites-le-moi, mais ce sont des miracles de guérison. Est-ce que la Vierge a dit qu'il y aurait des guérisons à Lourdes? Pas à ma connaissance non plus. Hein? Dans toutes les paroles de Bernadette, on ne parle pas de guérison. Or, il y a eu des guérisons dès le départ, et il y en a toujours aujourd'hui, et beaucoup. Bon. Combien y a-t-il eu de guérisons? Autre problème. Qui peut le dire? Alors, vous allez dire, si quelqu'un peut le savoir, c'est bien vous. Ben non. J'en sais rien. J'en sais rien parce qu'il y en a eu beaucoup, énormément, et que tout le monde ne vient pas raconter sa guérison. Alors on pourra revenir dessus, et je voudrais terminer l'histoire de Lourdes, qui est assez amusante quand même jusqu'à aujourd'hui. C'est qu'une fois que les apparitions ont été reconnues, en 1862, finalement les guérisons auraient pu se tarir, et à l'image de la source, elles ne vont pas se tarir. Et ça aussi, c'est assez surprenant, parce que c'est fréquent que dans des lieux d'apparition mariale, il y ait des phénomènes extraordinaires qui ont lieu au départ pour venir faciliter le discernement et reconnaître ces apparitions. Et puis après, il y en a forcément moins. Là, à Lourdes, la surprise, c'est que les guérisons vont se poursuivre toujours aussi nombreuses. Et donc, l'évêque de l'époque et ses successeurs vont continuer à demander l'avis des spécialistes que sont les médecins pour justement se faire une opinion précise sur ces allégations de guérison. Et donc en 1882, par là, s'est créé le bureau des constatations médicales et il y a toujours eu, c'est ça quand même l'originalité de Lourdes, et peut-être son charisme, je dirais, hein, cette guérison, il y a toujours eu des guérisons à Lourdes, il y a toujours eu des médecins. Non seulement le médecin permanent qui est ici, mais aussi traditionnellement tous les médecins qui passent à Lourdes pour étudier le plus sérieusement possible ces cas de guérison. Et vous voyez, la guérison, c'est très important, c'est la guérison physique, là je parle pour l'instant, c'est un fait, un phénomène qui est visible, qui est constatable, qui est analysable, spécialement par les médecins. Ça, c'est une chose. Le miracle, c'est autre chose. Le miracle, c'est une interprétation qui est donnée à ce fait. D'accord? Et qui peut donner au départ cette interprétation? Il n'y a qu'une personne qui peut donner cette interprétation. C'est celle qui en est bénéficiaire. Pour parler d'un miracle qui n'est pas de guérison, quelqu'un qui tombe du deuxième étage et qui se fait pas mal, est-ce que c'est pour cela un miracle? Non, pas forcément. Bon, ça peut être un coup de chance, ça peut être tout ce qu'on veut. Ça sera un miracle si la personne qui est tombée du deuxième étage dit « J'ai été spécialement protégé par Dieu ». Là, on pourra commencer à envisager la chose comme un miracle. Donc, la parole du bénéficiaire est fondamentale. D'ailleurs, ici, nous ne prendrons en considération et nous n'étudierons que les personnes qui viendront dire d'elles-mêmes, volontairement, spontanément, on ne va pas les chercher, au bureau des constatations médicales, puisque je suis là pour ça, pour recevoir les déclarations, qui viendront donc dire « J'ai bénéficié d'une grâce de guérison, quelle qu'elle soit, due pour moi à l'intercession de Notre-Dame de Lourdes. Hein ». Donc, ce n'est que si elle exprime cette vision des choses que on pourra commencer à étudier, à examiner cette guérison. Donc vous voyez, c'est le premier temps. Et ça, je crois que c'est important pour chacun. Si vous taisez votre grâce de guérison, tant mieux pour vous, mais tant pis pour les autres. Et c'est dommage. Alors c'est pour ça que je vous disais, combien y a-t-il eu de guérison à Lourdes depuis que Lourdes existe? Je n'en sais rien. Moi, je ne peux vous parler que des guérisons déclarées.
au bureau médical, depuis qu'il existe, c'est-à-dire depuis 120 ans, nous avons donc des archives, et chaque fois que quelqu'un vient raconter son événement à lui de guérison, son expérience, et toute expérience est intéressante, bien entendu, on le note. Donc on a des archives qui nous permettent de dire qu'aujourd'hui on dépasse les 7000 guérisons. 7000 guérisons, d'accord ? Et sur les 7000, eh bien vous savez que l'Église aujourd'hui a reconnu 66 miracles. Alors c'est l'Église qui reconnaît les miracles. Je vous l'ai dit au départ, c'est le bénéficiaire, mais à la fin, c'est l'Église. Parce que le miracle, c'est un fait religieux. Et même, je dirais plus que religieux, c'est un fait chrétien. Le miracle est inscrit dans la tradition chrétienne, parce qu'il s'origine dans les miracles du Christ, qui a fait de nombreux miracles, et en particulier de nombreux miracles de guérison. D'accord ? Donc c'est l'Église catholique qui peut seule dire à la fin si elle estime bon de stipuler qu'il y a miracle. Entre les deux, donc, il y a tout un passage qui est un peu compliqué, difficile, qu'on va essayer de passer rapidement en vue quand même, parce que je crois que c'est important, qui est justement de reconnaître cette guérison comme miraculeuse. Et l'Église, là-dessus, est très pointilleuse. Elle est prudente, et elle a raison de l'être, surtout aujourd'hui, où, encore une fois, on a tendance à s'arrêter qu'au côté sensationnel. Il faut approfondir la chose. Et donc, l'Église a demandé à Lourdes, depuis 1908, donc pour le cinquantenaire des apparitions, que nous nous référions, ici, aux critères de Lambertini. Alors c'est quoi ces critères de Lambertini ? Eh bien c'était un canoniste romain distingué du XVIIIe siècle, oui c'est pas récent, mais qui a été à l'origine de la Congrégation pour la cause des saints. Vous savez que pour reconnaître une personne comme sainte, d'abord pour la béatifier, bon il faut d'abord qu'elle ait eu une vie exemplaire et évangélique, c'est la base, hein, bien entendu. Et secondairement, il faut qu'il y ait un miracle, qui est en général un miracle de guérison, qui a lieu donc après sa mort, mais la personne qui bénéficie de ce miracle dit, et voyez que là c'est encore le même processus, dit « si j'ai guéri, c'est en priant un tel ». Donc à ce moment-là, ce cas-là est au Vatican, à Rome, et là il y a aussi un bureau médical, il y en a deux donc dans le monde, il y a la consulta médica qui étudie s'il s'agit d'un miracle de guérison, qui étudie cette guérison pour la reconnaissance d'une béatification et d'une canonisation. Et donc à Lourdes on était dans la même obligation puisque c'est pour toute l'Église. Alors les critères de Lambertini sont très logiques. Lambertini était un homme très logique. C'était pas n'importe qui, puisqu'il va devenir pape, même alors. Benoît XIV. Et il avait trouvé 7 critères, et ces critères restent vrais aujourd'hui, et nous les utilisons toujours. Mais vous allez voir, c'est vraiment des conditions très restrictives. Mais elles sont là, on ne peut pas passer outre. Premier critère, il faut que la maladie soit grave. Bon, c'est logique, hein, on ne va pas crier « miracle » pour un bouton qui disparaît sur le nez, hein, d'accord ? Bon. Deuxièmement, il faut que la maladie soit connue, qu'elle soit répertoriée par la médecine, que nosologiquement connue. Bon. Là aussi, on ne part pas sur du flou. Troisièmement, il faut que cette maladie soit une maladie organique, lésionnelle, c'est-à-dire qu'il y ait des critères objectifs, biologiques, radiologique, biopsique, tout ce qui existe actuellement en médecine. Bon. Donc ce qui veut dire qu'aujourd'hui encore, on ne reconnaîtra pas des guérisons de maladies psychiques, psychiatriques, fonctionnelles, nerveuses, etc. Ça ne veut pas dire qu'on ne peut pas guérir de ces maladies-là. Mais dans les critères de l'Église actuelle, ça ne sera pas reconnu comme miracle. Pourquoi, vous allez me dire ? Parce qu'en effet, d'abord, le diagnostic est souvent beaucoup plus compliqué que dans des maladies organiques, qu'il n'y a pas de critères objectifs et que l'évolution est toujours plus capricieuse. Bon. Quatrièmement, il ne faut pas qu'il y ait de traitement, bien entendu, qui vienne interférer dans la guérison. Et là, vous imaginez bien que c'est bien plus compliqué, surtout aujourd'hui. Hein, où quand on a n'importe quelle maladie, déjà on va voir son médecin et son pharmacien. Encore plus pour une maladie grave. Et encore plus
les médicaments et les traitements aujourd'hui sont quand même en général efficaces, et même souvent très efficaces. Bon. Donc là aussi, un discernement est nécessaire, qui est purement médical, de savoir si un traitement qui a pu avoir été prescrit a pu agir ou pas. Mais on a un cinquième critère qui est fondamental, et sur lequel je reviendrai après, c'est le moment de la guérison lui-même. Et la guérison doit être subite, soudaine et instantanée. Et ça, ça ne se voit jamais en médecine. Donc c'est un critère différentiel important qu'on pourra creuser après. Alors, après la guérison, il y a encore deux critères. C'est que, sixièmement, il ne faut pas que ce soit simplement une régression des symptômes, mais bien un retour de toutes les fonctions vitales. Et septièmement, que ce ne soit pas simplement une rémission, mais bien une guérison. Ça veut dire quelque chose de durable et de définitif. Donc vous voyez, ces sept critères sont particulièrement difficiles. Ils sont vraiment là pour exclure. Hein. Je dis toujours, il y a beaucoup d'appelés et peu d'élus, là, hein, quand on passe à travers ces critères. Donc, le critère fondamental, c'est le cinquième, sur lequel on peut revenir, qui est intéressant parce que aujourd'hui, on parle beaucoup de rémission spontanée. Grâce aux moyens de communication, on connaît des cas de gens qui ont une maladie grave, un pronostic fatal à court terme, qui survivent. C'est-à-dire qu'on les voit toujours vivants 2 ans, 3 ans après, alors qu'on s'était dit, tous les médecins qui l'avaient vu avaient dit, bon, ben ça c'est fini, il n'y en a plus pour longtemps. Ça fait partie des exceptions de la médecine. Hein. Vous savez que la médecine n'est pas une science exacte. Elle s'adresse à des individus qui ont tous des réactions particulières. Et on a toujours des exceptions. Et comme ce n'est pas une science exacte, ces exceptions, on ne peut rien en faire. On les met de côté, c'est tout. Ça ne va pas plus loin. C'est insignifiant. Tandis que la guérison divine, puisqu'il s'agit de guérison divine ici, des guérisons de Lourdes, dans les guérisons divines, c'est la personne elle-même qui bénéficie de cette guérison qui le sait. Qui le sait très bien. Elle peut l'enfouir, elle peut le garder pour elle, elle peut le cacher, elle peut le mettre dans sa poche avec son mouchoir dessus, mais elle le sait très bien. Et elle ne l'oubliera pas. C'est-à-dire qu'il y a eu pour elle vraiment un passage de Dieu. On pourrait dire une effusion de l'Esprit Saint. Bon, il se passe vraiment quelque chose qui ne peut pas être oublié, qui est un événement fondateur dans l'existence de quelqu'un. Mais encore une fois, qui peut recevoir ou refuser. C'est la liberté des enfants de Dieu. Donc c'est le premier temps. Il se passe quelque chose de fort, dont la personne sait exactement qu'elle a vécu. Elle peut d'ailleurs raconter ce qu'elle a vécu à ce moment-là, décrire les symptômes. Il se passe toujours des choses assez étonnantes, ont des impressions de froid, de chaud, c'est variable, ça dépend de chaque personne. En tout cas, elle le raconte toujours de la même façon. Et puis, donc elle peut en donner la date exacte. Hein. Et enfin, et surtout, c'est elle qui va en donner la signification. Et c'est là où ça devient intéressant, c'est que c'est elle qui donne le sens à cette guérison, et c'est à ce moment-là que la guérison devient signifiante. Donc vous voyez, ça c'est très important, et justement, donc, quelqu'un qui bénéficie d'une grâce, quelle qu'elle soit, alors est-ce que ces guérisons doivent avoir lieu à Lourdes? Non. Est-ce qu'elles doivent avoir lieu par l'intermédiaire de l'eau? Non. Au début, toutes les guérisons ont eu lieu avec l'eau. Tant mieux, d'accord. Après, il y en a eu ailleurs. Il y en a eu au passage du Saint-Sacrement, il y en a eu au cours d'une Eucharistie. Puis il y en a eu dans le train en partant, même dans le train en arrivant, avant même d'être arrivé, il y en a qui étaient guéris, c'est déjà arrivé. Et puis il y en a qui sont venus, il ne s'est rien passé, puis ils guérissent 3 mois après. Bon. Il n'y a qu'eux qui peuvent dire c'est toujours en rapport avec Notre-Dame de Lourdes. Bon. Et puis il y en a qui ne sont jamais venus à Lourdes. Alors ça, c'est encore la meilleure. Et pourtant, ça a été reconnu comme des miracles de Lourdes. Pourquoi? Parce que ils ont dit, moi, c'est en priant Notre-Dame de Lourdes que j'ai guéri. Hein? Donc, encore une fois, on part de là. C'est le témoignage qui compte. Donc, quelqu'un vient déclarer sa guérison, il est libre de faire ou de pas le faire. Encore une fois, tout témoignage est important. Donc, je retiens tous les témoignages. Et moi, maintenant, aujourd'hui, alors, autant dans le temps, vous savez, les gens venaient raconter leur histoire dès le lendemain, ou le jour même. Hein? Au début, ici, le bureau des constatations, il était près de la grotte. C'était un baraquement en planche, parce qu'il y avait la queue pour raconter son histoire. C'est inimaginable. On ne peut pas imaginer ce que c'était. Hein. Bon, aujourd'hui, il n'y a plus la queue. Bon, très bien. Mais je dirais, c'est normal. La médecine a fait quelques progrès depuis 100 ans. Hein. Et je crois aussi que Dieu agit aussi, je dirais même d'abord, par la médecine et les médecins. Hein.
Dieu a besoin de médiateurs, Dieu a besoin des hommes. Bon, et donc j'y reste, c'est normal. Et ça ne veut pas dire pour ça qu'il y a moins de guérison à l'autre, on y reviendra après. En tout cas, il y a peut-être, et c'est évident, moins de guérison visible, moins de guérison physique. Mais il y en a toujours, elles sont importantes. Et donc, quelqu'un qui vit n'importe quelle guérison peut venir en parler. Je reviendrai là-dessus après. Peut venir en parler. Alors là, si je vois, puisque c'est moi qui suis là, que cette guérison rentre dans les critères, je vais pouvoir mettre en route une enquête pour voir quand même au départ si ça semble vrai. Mais comme je vous le disais, c'est pas toujours évident, parce qu'il y a ceux qui viennent me raconter sur place, il y en a de moins en moins, hein. Faut dire qu'avant on était sous-médicalisé, alors on était très heureux de rencontrer des médecins, aujourd'hui on est sur-médicalisé. Alors quand on est guéri, on dit adios, tant mieux, moi j'ai plus tellement envie, je me mets à votre place, mais quand même. Donc il y a ceux qui viennent en parler sur place, puis il y a ceux qui envoient une lettre après, qui téléphonent, qui envoient des courriers électroniques du monde entier, et vous voyez que c'est pas toujours facile de démêler le vrai du faux. Et puis il y a ceux qui se trompent, qui croient être guéris, qui ne sont pas guéris, qui croyaient être malades, qui n'étaient pas malades, enfin bref, tout se voit. Bon, donc c'est à moi de faire la première enquête, et comment? Ben, tout bêtement, en interrogeant les médecins qui connaissent la personne. Hein. Je crois que ça me semble normal, le médecin traitant, l'entourage, les spécialistes qui ont pu l'avoir, etc. Parce que notre difficulté première, c'est de savoir si la personne était vraiment malade, en effet. En fait, on a une enquête qui, c'est vrai, n'est pas facile, puisque l'événement est passé, et qu'il était inattendu en plus. Donc on n'a pas toujours tout ce qu'on voudrait. Je vais raconter l'histoire de cette religieuse qui est venue il y a un an, c'était passé le 6 juillet, je l'ai raconté tout à l'heure au médecin parce que c'était assez amusant. Une religieuse de Colombie qui elle, avait eu un accident au niveau de la jambe et une rupture du tendon de rotulien, et donc elle ne pouvait plus bouger la jambe. Et on avait fait 3 interventions chirurgicales qui avaient mené à rien, et puis aussi une greffe du tendon rotulien, ce qui est quand même assez rare, et rien du tout. Et elle avait un ministère très important dans les bidonvilles de Bogota, vous savez combien elle en a besoin, et donc elle ne pouvait plus exercer ce ministère. Et donc un jour, elle en a eu marre, c'est une forte personnalité, elle a dit, moi je vais à Lourdes pour demander ma guérison. Bon. Et alors elle a été voir ses supérieurs en disant, voilà, vous me payez le voyage à Lourdes, vous verrez, je rentrerai guéri. Et vous ne perdrez pas votre temps, ni votre argent, et vous allez vous mettre en prière pendant ce temps-là, hein, parce que c'est pas de la blague. Bon, et puis elle était sûre qu'elle guérirait aux piscines, parce que en général, les gens de loin ne connaissent que l'eau et les piscines. Bon, c'est comme ça. Alors elle pensait qu'elle guérirait aux piscines, bien, elle vient, elle passe prendre sa sœur qui habite Cambrai, qui est mariée avec un Français, et puis elle arrive. Et elle va aux piscines. Bon, vous voyez, je sais pas si vous avez fait l'expérience, mais il y a une certaine queue, là, pour aller aux piscines, chez les femmes. Pas chez les hommes, alors, mais bon, chez les femmes. Et donc, elle arrive trop tard, au dernier moment, on est en train de fermer. Elle dit, elle pousse un peu, elle dit, allez, moi je veux y aller, je repars demain à Bogota. Donc, on la fait rentrer, et puis, on lui fait qu'un bain partiel. On n'a pas le temps de la déshabiller, surtout avec sa jambe coincée, etc. Donc un bain partiel, bon, c'est déjà pas mal. Mais elle ressort de là écœurée parce qu'elle n'était pas guérie. Et bon. Et puis au lieu de s'énerver, elle se dit, bon, ben, je vais aller prier. Elle voit la tente de l'adoration, elle dit, je vais aller prier là. Elle y part dans sa chaise roulante. Elle prie, elle est en prière. Et tout d'un coup, elle ressent une chaleur dans la jambe. Elle dit, tiens, qu'est-ce qui se passe? Et hop, elle peut bouger la jambe. Et elle se met debout. Et en fait, c'était fait. Hein. Monseigneur Perrier a dit, le Saint-Sacrement est encore plus fort que les piscines. Hein. Alors là, oups, elle prend son portable supérieur, elle appelle tout de suite le supérieur, vous voyez, j'ai réussi mon coup. Passe un garde qui dit, ma sœur, on n'a pas le droit d'utiliser les portables dans les sanctuaires, premièrement. Deuxièmement, vous avez laissé votre chaise roulante là-bas avec votre sac dessus, c'est dangereux. Troisièmement, vous allez sortir d'ici parce que vous faites un ramdam pas possible, c'est un lieu de prière. Alors bon, elle sort et puis elle dit, bon ben voilà, moi je rentre chez moi. Alors le garde va raconter ça à un supérieur qui lui dit, mais est-ce que vous lui avez dit d'aller se déclarer au bureau médical? Ah non, j'ai pu penser, oh, je vais la retrouver. Il revient en courant, le temps de l'adoration, disparu. Elle était remontée par les lacets, carrément, dans son hôtel. Et bon, et puis vous savez, tout se passe toujours bien à Lourdes. Le lendemain, il était de faction devant la grotte. Qu'est-ce qu'il voit passer? Notre religieuse qui venait dire au revoir à la Vierge à la grotte. Hop, il l'attrape, il lui dit, vous allez venir au bureau médical. Paf, il nous l'amène. Et là, on l'a vu. Et on lui a demandé de reculer de 24 heures son départ. Ce qu'elle a bien voulu faire.
Donc on était tout un groupe de médecins qui ont pu l'examiner. On a vu les cicatrices, on a vu qu'elle marchait bien, elle rigolait tout le temps. Et elle disait, écoutez, moi je souffrais depuis des années, cette nuit j'ai dormi comme un bébé. Donc voilà, ça va très bien. Et donc elle est repartie chez elle, mais entre deux on avait quand même pu faire un examen, et même un examen psychiatrique, parce qu'on avait une femme psychiatre au milieu de nous. Et bon, c'était quelqu'un tout à fait équilibré, qui avait guéri. Alors on lui a demandé, vous n'auriez pas quelques examens quand même avant qu'on sache un peu ce que vous avez vu, parce qu'elle ne savait pas trop tout ce que vous avez vu. Elle m'a dit, non, vous n'aurez rien, parce que j'étais tellement écœuré par la médecine que j'ai tout brûlé. Donc on ne sait rien, pour l'instant. Sauf que j'ai revu sa sœur à Cambrai au mois de mars, et je lui ai demandé comment elle allait. Elle m'a dit, oh, elle va très bien, elle est tombée des escaliers sur les deux genoux. Et elle s'est relevée, elle est repartie. Bon, alors donc ça va bien. Mais on n'a pas de nouvelles, aucune nouvelle depuis. Je suppose qu'elle a d'autres chats à fouetter. Hein. En tout cas, voilà, ça fait un an de recul, ça, c'est pas mal. Tout ça pour vous dire quoi ? Tout ça pour vous dire que c'est pas si simple, parce que ça vient de loin, parce que pour aller examiner, heureusement, on l'a vu le lendemain, mais vous imaginez, à Bogota, on n'y va quand même pas tous les jours. Hein. Bon. Donc quelqu'un qui vient s'éclairer, ça passe par là. Si on voit que ça rentre dans les critères, ce qui est un peu son cas, on peut étudier le cas avec tous les médecins qui passent ici. Puis ça passera devant un comité supérieur consultatif de médecins, parce que, en fait, qui est extérieur à Lourdes, où je présente les cas les plus avancés. Une fois par an, c'est des spécialistes qui font un travail d'expert. Hein, et puis eux, c'est eux qui présentent le cas, finalement, à l'église. Alors l'église, c'est l'évêque du diocèse d'où vient le guéri. D'accord ? Donc, ça peut être un évêque de n'importe quel diocèse du monde entier. Et c'est lui qui fera la déclaration canonique de guérison miraculeuse s'il le souhaite. Hein, il est tout à fait libre. Donc, vous voyez, le processus, c'est quand même assez compliqué, assez long. Mais il est reconnu dans le monde entier comme sérieux. Et c'est quand même ça qui est important. Alors, je répondrai à vos questions, mais il y a souvent les questions qui reviennent souvent. D'abord, c'est très bien qu'il y en a qui guérissent ici, finalement, il y en a, oui, il y en a, mais tout le monde ne guérit pas, alors qu'est-ce que ça veut dire ? Vous savez, souvent les jeunes qui me disent, ah ouais, il y en a un qui guérit, c'est comme au loto, il y a un gagnant, puis il y a plein de perdants, qu'est-ce que ça veut dire ? Bon, alors, c'est vrai, la question est posée, et il y a une réponse qu'il faut donner. Bon, alors moi, il faut revenir à ce que c'est qu'un miracle. Qu'est-ce qu'un miracle ? Ah, bon, qu'est-ce qu'un miracle de guérison, mais qu'est-ce qu'un miracle en général ? Eh bien, un miracle, hein, aujourd'hui, on est tous d'accord, c'est un signe que Dieu nous fait à travers un événement fort, et personnel, mais un événement fort. Bon, vous savez, des signes, Dieu en fait beaucoup. Comment ferait-il autrement pour nous parler ? Bon, il a sa parole, il y a les sacrements, il y a l'Église, mais il se fait des signes aussi. Hein. Mais on a des yeux, on ne voit pas, on a des oreilles, on n'entend pas, hein. C'était le psaume d'aujourd'hui. Donc il est obligé de faire des signes de temps en temps un peu plus fort pour nous frapper. Bon. Mais encore une fois, on est libre de le prendre ou de ne pas le prendre. Et le miracle est un signe. Et un signe s'adresse à notre liberté. Sinon, ce n'est plus un signe. C'est plus un signe. Si ici il est marqué interdit de fumer, il y en a toujours qui fumeront. Hein. On est libre. Vous savez, c'est ceux qui disent, moi je croirai au miracle le jour où j'aurai un signe tellement fort. Vous savez, c'est le manchot qui repartira avec ses deux bras. Là je croirai. Hein. Ben là, ça c'est plus un miracle, ça, parce que Dieu ne fera pas ce genre de miracle. Pour beaucoup de raisons. D'abord parce qu'il ne fait pas de miracle contraignant notre liberté. Hein. Justement, il nous laisse toujours libres. Et dans tout miracle, il y a toujours un moment, un mystère, qui nous oblige à faire un pas de foi. Sinon, c'est plus la foi. Hein. C'est Blaise Pascal qui disait, dans le miracle, il y a suffisamment de clarté pour ceux qui veulent bien croire et suffisamment d'obscurité pour ceux qui ne veulent pas. Et qu'on soit spécialiste ou pas spécialiste, croyant ou pas croyant, on a tous à se poser la question face à un signe et à donner une réponse, et qui est une réponse personnelle. Donc c'est le premier temps. Deuxièmement, Dieu ne fera jamais un miracle contre nature. Il ne fait pas un miracle contre nature, il ne va pas faire un miracle contre sa création. Le miracle, ce n'est pas qu'un rond devienne carré. Certainement pas. Hein. Donc, la guérison, c'est pas non plus un truc magique. C'est pas quelque chose qui vous tombe, on sait où, d'une étoile. Hein. Il y a bien un processus biologique qui a lieu à l'intérieur d'un organisme vivant. D'accord ? Alors, bien sûr, on ne peut pas l'expliquer. Donc, on dit guérison inexpliquée. Mais je dis même plus inexplicable, parce que si un jour on pouvait l'expliquer, ça ne me gênerait pas. En tout cas, aujourd'hui, avec les moyens actuels de la médecine scientifique qu'on connaît, c'est inexpliqué. On ne peut pas l'expliquer. C'est-à-dire que c'est tout à fait en contradiction avec ce qu'on connaît des lois habituelles d'évolution de la maladie. Point. On ne peut pas aller plus loin. Encore une fois, après, il y a une interprétation qui peut être donnée.
Mais on part de là. Hein, d'accord ? Donc ça, c'est quand même important. D'autre part, alors, oui, pourquoi il y en a qui ne guérissent pas, pourquoi il y en a qui guérissent ? Je n'ai pas la réponse. Ça, c'est clair. Je n'ai pas la réponse. La seule chose qu'on peut dire, c'est que... d'abord, pourquoi certains guérissent ? Est-ce que c'est parce qu'ils ont plus de foi que d'autres ? Est-ce qu'ils ont plus prié que d'autres ? Vous savez, dans l'Évangile, on dit toujours « Va, ta foi t'a guéri ». Alors, il faut avoir une foi costaud, hein, très costaud. L'idéal, c'est de prier les bras en croix toute la nuit devant la grotte. Non ? Vous croyez ? C'est pas interdit de le faire, mais ça ne veut pas dire pour ça que votre volonté sera accomplie. C'est ça le problème avec Dieu. C'est que nous, on prie, et lui répond, et il sait mieux que nous ce qui est bon pour nous. Alors, nous, ça nous met quelquefois mal à l'aise, ça nous gêne, ce n'est pas exactement ce qu'on aurait voulu. En tout cas, c'est jamais perdu de prier, c'est jamais perdu d'avoir la foi. Et c'est là où je voudrais revenir, c'est que, et c'est très intéressant, c'est que ce n'est pas la foi individuelle. Vous savez, dans un monde très individualisé, aujourd'hui très individualiste, c'est pas la foi individuelle qui compte, c'est votre foi à tous, ici présents. C'est le fait d'avoir quitté vos habitudes et votre confort pour venir ici dans, en pèlerinage, où il y a moins de confort obligatoirement, et où vous faites une démarche de foi. Une démarche de foi, une démarche d'espérance, parce que je suppose, c'est quand même le charisme de Lourdes, qu'il y a des guérisons et que vous venez prier pour des guérisons, la vôtre ou celle de votre entourage. Et une démarche aussi dans la charité, parce qu'il faut voir aussi ici tous ceux qui se mettent au service les uns des autres bénévolement. Moi, j'ai des médecins qui viennent du fin fond des Pouilles italiennes ou de Sicile, 8 jours, gratos, au service des malades, sans gagner un sou chez eux pendant ce temps-là. Donc, foi, espérance, charité, ça vous rappelle quelque chose, hein, les vertus théologales vécues en peuple. Parce qu'en fait, c'est vous tous qui vivez ça, c'est le peuple de Dieu rassemblé ici, en ce lieu béni où Marie est présente. Hein, elle n'est pas venue 18 fois pour disparaître, elle est là et on le sent bien. Donc en ce lieu où le ciel s'est ouvert, eh bien cette foi, cette espérance et charité que vous vivez ici, ben vous créez le corps même du Christ qui est en lui-même guérissant. Et je crois que c'est comme ça qu'on peut l'expliquer pourquoi il y a des guérisons ici. C'est difficile d'aller tellement plus loin. Alors si, il y en a qui ne guérissent pas dans leur corps, c'est vrai, il faut le reconnaître, il y en a qui repartent dans l'état dans lequel ils étaient, pourtant dans l'état physique dans lequel ils étaient. Parce que je peux vous dire que quand même les témoignages de ceux qui sont venus, c'est de dire « je ne suis pas venu pour rien, j'ai reçu quelque chose ». Je repars plus fort, avec une plus grande paix, et j'ai envie de revenir. Hein, et ça me permet de mieux assumer mon handicap ou ma maladie ou ma souffrance. Et ça, c'est quand même très, très important. D'autre part, je crois aussi que s'il y a des guérisons physiques aujourd'hui encore, même si elles ne sont pas nombreuses, elles sont importantes parce que ce sont les seules visibles. Et que justement, elles-mêmes sont signes de toutes les autres guérisons non visibles qui ont lieu ici. Et ces guérisons invisibles, nous pouvons tous les vivre, vous comme moi, et chacun d'entre vous, pas votre voisin de droite ou de gauche. Hein. C'est quoi ces guérisons invisibles ? C'est les guérisons du cœur, c'est les guérisons de l'âme. Les guérisons de l'âme, les guérisons du péché, hein, qui se passent à la chapelle de la réconciliation. Et puis toutes les guérisons dont on a besoin aujourd'hui tous, dans un monde difficile, dans un monde agressif, dans un monde perturbant, spécialement pour les jeunes, hein, mais même pour les moins jeunes, parce que quand on est moins jeune, on accumule les couches de blessures que l'on vit les unes après les autres, et si on ne les guérit pas, si on n'essaye pas de s'en sortir, ça va nous empoisonner l'existence, ça va nous bloquer, ça va nous empêcher d'avancer dans la vie spirituelle. Donc je crois que Lourdes est un lieu de guérison pour nous, aujourd'hui, au XXIe siècle, et pour tous, non, chacun d'entre nous.

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2: Ne vous faites pas donner le titre de maître, car vous n'avez qu'un seul maître, le Christ. Matthieu 23, 10.

Bien, nous reprenons donc notre parcours à travers les évangiles. Alors, je commençais par une petite récapitulation. On a commencé par dire que Marc, l'évangéliste Marc, était l'interprète de Pierre. C'est en tout cas ce que nous disent les données traditionnelles. Et on a vu que l'évangile de Marc retentit de souvenirs personnels, parfois. Vous avez vu la touche personnelle qu'il y a, par exemple, dans le récit du reniement, lorsque la servante dit « Nous t'avons reconnu, puisque ton accent galiléen te trahit ». Il y a comme ça des petites notes qui sont bien typiques, qui viennent traduire une expérience personnelle, un témoignage direct, dont Marc se fait l'écho dans son évangile. Nous avons vu que, en fait, on peut dire que l'évangile écrit de Marc retrace, de fait, l'expérience de Pierre lorsqu'il a compris que le Seigneur Jésus, qu'il croyait être un Messie terrestre, un souverain temporel qui libérerait son peuple d'une tyrannie politique, lorsqu'il a compris que cela ne s'accomplirait pas, que ce n'était pas le projet de Dieu, que le projet de Dieu passait par la croix d'humiliation et de souffrance, qui est pour le pardon des péchés. Et c'est pourquoi le moment du reniement,

Et peut-être plus encore, les larmes traduisent la conviction que ce péché peut être pardonné, qu'il y a une expérience bouleversante que l'on peut faire de la miséricorde de Dieu lorsque Dieu touche le fond des cœurs. Et en cela, vous voyez comme quoi ces reniements de Pierre et ces larmes qu'il verse à ce moment-là, surtout dans la version de Marc, alors que chez Luc et Matthieu, il pleure amèrement. Donc, semble-t-il, on ne voit que la dimension de péché. Chez Marc, c'est presque une sorte d'illustration du sacrement de la réconciliation. Lorsque vous allez vous confesser, eh bien, l'œuvre de la rédemption est tout entière présente pour vous. L'œuvre de la rédemption, c'est-à-dire que Jésus, donnant sa vie sur la croix pour le pardon des péchés, eh bien, son acte s'accomplit s'accomplit pour vous au moment où vous recevez l'absolution. Donc, expérience bouleversante, paradoxale, à travers cette croix qui est si difficile, si terrible. Les anciens y voyaient une suprême humiliation. Eh bien, la sagesse de Dieu a voulu en faire le moyen du salut. On a vu que cette expérience du péché commis contre le Seigneur et qui nous offre dans ce péché son pardon, alors même qu'il sait que nous sommes des pécheurs, est aussi celle de Paul, sur le chemin de Damas, lorsque Paul, qui s'apprête à aller persécuter l'église de Damas, voit lui apparaître le Christ qui dit Je suis Jésus, celui que tu persécutes. Et là aussi, Paul se convertit, comprend qu'il a péché, péché particulièrement contre le Seigneur, et qu'il lui est offert un pardon bouleversant par le moyen de la croix. Il y aurait autre chose à dire que je ne vous ai pas mentionné hier, mais qui est intéressant à voir, c'est que l'évangile de Marc a vraisemblablement été écrit à Rome. Cela se voit en plusieurs lieux. Par exemple, il y a des mots latins déjà dans l'évangile de Marc. Vous savez, l'épisode où Jean-Baptiste est en prison et puis Hérodiade veut obtenir sa tête, donc elle envoie sa fille Salomé danser et séduire Hérode pour qu'il lui offre en récompense la tête de Jean-Baptiste. Eh bien, l'évangéliste Marc dit, on envoya un garde dans la prison pour décapiter Jean-Baptiste. Le mot garde, c'est le mot speculator. Qui est alors en fait un mot latin, mais qui est là en l'occurrence qui est mis dans le texte grec, translittéré, si comme on dit, mais c'est bien un mot latin qui est ici présent. Et dans les passages parallèles de Matthieu, on n'a pas le mot speculator, on a un mot plus grec. En Marc 15-16, vous avez par exemple, les soldats l'emmenèrent à l'intérieur du palais qui est le prétoire. Donc le prétoire, là aussi, c'est une institution typiquement romaine. Ou encore, en Marc 12, 42, là c'est l'obole de la veuve, rappelez-vous, les riches viennent apporter des oboles de grand prix, des aumônes de grand prix dans le trésor du temple, et survint une veuve pauvre qui y mit 2 piécettes, soit un quart d'as. Et un quart d'as, c'est une monnaie romaine. Donc, vous voyez, il y a dans cet évangile de Marc des mots latins, des institutions romaines qui sont présentes, parce que manifestement, Marc écrit pour un auditoire romain, et parlant des institutions de la Palestine, eh ben, les gens pour lesquels il écrit ne comprennent pas forcément très bien de quoi il s'agit, donc il faut traduire. C'est pour ça qu'il dit le palais, ben, en fait, c'est le prétoire. Ou alors, 2 piécettes, c'est un quart d'as. Bon, personnellement, je trouve ça quand même assez extraordinaire que cet évangile de Marc, qui est tellement marqué par la prédication de Pierre d'une part, de Paul de l'autre, qui est écrit dans un milieu romain, soit aussi le premier évangile écrit sous la forme que nous connaissons. C'est quand même un témoin assez intéressant et vraiment très très très ancien de la dignité de l'Église de Rome. De l'Église de Rome, une des premières fondées par Pierre lui-même et par Pierre et Paul, qui ont scellé dans leur sang la fondation de l'Église dans la capitale de l'univers. Et c'est là que a pris forme, forme écrite, sous forme de ce petit livre que nous avons maintenant, l'Évangile écrit. C'est tout de même, je trouve, pour la primauté de l'Église de Rome sur toutes les églises de l'univers, c'est un témoignage assez intéressant. Bon, on a vu hier donc ce début.

Commencement de l'évangile, je dirais un commencement subjectif, hein, qui est dans l'expérience que le prince des apôtres a faite du motif de la mission de Jésus dans le monde, c'est-à-dire le pardon offert par la croix. C'est pour ça que nous avions vu ensuite, assez longuement, la mort de Jésus sur la croix, avec le voile qui se déchire, signifiant que le lieu dans le temple où on faisait l'expiation des péchés est désormais périmé, et que l'endroit où les péchés sont pardonnés, c'est le cœur ouvert de Jésus. Bon, c'est le commencement subjectif, en fait, hein, de l'évangile. Comment est-ce qu'on peut faire l'expérience? Je crois que c'est important pour nous aussi de se dire, voilà, quel est le lieu où nous faisons l'expérience de l'évangile? Eh bien, c'est dans le pardon des péchés, lorsque Dieu nous fait miséricorde, lorsque Dieu nous accorde sa grâce. Hein, c'est là que nous vivons concrètement l'évangile, dans la relation avec lui, où nous nous connaissons pécheurs pardonnés et ramenés, rendus fils de nouveau. Alors, l'évangile, de fait, ce sont aussi des livres, et des livres qui sont des sortes de catéchèses, un petit peu, hein, d'explications de la foi à destination des chrétiens. Et il y a une pièce dans le livre des Actes des Apôtres, que je vais vous lire assez rapidement, qui résume très bien comment on a commencé par proclamer l'évangile dans le monde. Rappelez-vous ce qu'on a dit tout à l'heure, ce qu'on a dit hier, l'évangile, ça n'est pas un livre. L'évangile, c'est la parole de Jésus toujours vivante. Parce que Jésus a laissé derrière lui, non pas des écrits, hein, il n'a pas écrit lui-même, mais il a laissé derrière lui l'Esprit Saint. L'Esprit Saint qui vient faire sa demeure en nos cœurs, afin que la parole du Seigneur soit toujours vivante au milieu de nous. Donc, les tout premiers chrétiens, vraiment ceux qui ont proclamé l'évangile après la résurrection de Jésus, avaient une sorte de schéma typique, de catéchèse, pour retracer ce qui s'était passé et ce en quoi il fallait croire quand on était chrétien. Alors, vous le trouverez dans les Actes des Apôtres, au chapitre 10, versets 37 à 41. Et c'est lorsque Pierre vient catéchiser le centurion Corneille, le premier païen, enfin un des premiers en tout cas, bon, peut-être le premier, qui se convertit à l'évangile. Et Pierre vient lui dire « Vous savez tout ce qui s'est passé chez nous, Jésus de Nazareth, ses débuts en Galilée, après le baptême proclamé par Jean. Comment Dieu l'a oint de l'Esprit Saint et de puissance. Bon. Nous sommes témoins de tout ce qu'il a fait dans le pays des Juifs à Jérusalem. Ils l'ont fait mourir en le suspendant au gibet, et Dieu l'a ressuscité le troisième jour. » Vous avez donc quatre composantes très intéressantes. D'une part, le baptême proclamé par Jean. Ensuite, les débuts en Galilée. Ensuite, la visite de Jésus dans le pays des Juifs et à Jérusalem, c'est-à-dire en fait la Judée, la partie sud de la Terre Sainte, avec toutes les controverses qui opposent Jésus aux autorités de Jérusalem, puis ensuite la croix et la résurrection. Rappelez-vous, quand on a vu le plan de l'évangile de Marc, ça commence par le baptême proclamé par Jean, ensuite tout le ministère de Jésus à travers la Galilée. Rappelez-vous ce qu'on a vu, le ministère glorieux, les miracles, les guérisons, l'enseignement avec autorité, qui atteste que Jésus est bien le Messie. Et au chapitre 8, verset 29, Jésus demande à Pierre « Pour vous, qui suis-je ?» Et Pierre répond « Tu es le Messie, voilà, tu es le Christ. » Donc, au terme de ce ministère glorieux à travers la Galilée, Jésus est reconnu comme le Christ. Et à partir de là, il commence à leur dire qu'il va beaucoup souffrir, qu'il va monter à Jérusalem, qu'il y sera traîné en procès, et qu'il mourra, et ensuite qu'il ressuscitera. Donc en fait, c'est exactement la même structure que ce que l'on vient de voir là, dans ce discours de Pierre au centurion Corneille. Hein. D'abord, le ministère en Galilée, plein de gloire et de puissance, puis la voie de l'humiliation et de la souffrance à Jérusalem, la mort et la résurrection.
En fait, c'est ça le schéma fondamental de ce qu'on appelle la première catéchèse chrétienne. L'évangile, c'est d'abord présenté sous cette forme-là. Et l'évangile de Marc en donne une forme un peu développée, mais fondamentalement celle-ci. Vous pouvez aller regarder première épître à Timothée. Alors attendez, c'est la première épître de Jean, chapitre 5, verset 5 et suivant. Donc, quel est le vainqueur du monde, sinon celui qui croit que Jésus est le Fils de Dieu ? C'est lui, donc Jésus, qui est venu par le sang, par l'eau et par le sang. Jésus-Christ, non avec l'eau seulement, mais avec l'eau et avec le sang. C'est l'Esprit qui rend témoignage, parce que l'Esprit est la vérité. Il y en a ainsi trois à témoigner, l'Esprit, l'eau et le sang, et ces trois tendent au même but. C'est assez mystérieux ce passage, hein, quand on le voit. Qu'est-ce que cela veut dire ? L'esprit, d'abord, ça veut dire que la foi que nous avons en nous, elle ne vient pas de nous. Ça n'est pas nous qui avons sublimé la personne de Jésus, ce n'est pas nous qui en avons fait un personnage sublime, qui avons divinisé une pure créature. C'est l'Esprit de Dieu qui parle en nous quand nous avons la foi. Ça, c'est vraiment un point décisif. Hein. Parce que la proclamation de la foi, lorsque vous dites le credo le dimanche, vous ne le dites pas avec votre esprit seulement. Ce n'est pas une croyance que vous avez. C'est Dieu lui-même qui inscrit en vous son témoignage. Parce que c'est Dieu qui a pouvoir sur nos cœurs, qui peut les mouvoir, qui peut nous instruire. Et que l'Esprit témoigne, ça dépasse l'idée simplement d'une adhésion notionnelle à des vérités de la foi. Vous voyez, l'adhésion notionnelle, ça pourrait être, ben voilà, dans le credo, il y a des choses que je dis, Jésus est Dieu, il est fils de Dieu, il est Dieu né de Dieu, lumière né de la lumière. Il y a des notions. Hein, votre foi, elle se concrétise dans des notions que vous proclamez. Mais le témoignage intérieur de l'Esprit-Saint va au-delà de l'adhésion à des notions. Le témoignage de l'Esprit, c'est qu'il nous donne la volonté de croire. Mais c'est une présence en nous de Dieu par laquelle nous comprenons, nous connaissons, nous aimons ce que nous voulons croire. C'est quelque chose de tout à fait décisif, cela. Je ne sais pas si vous vous rappelez à la fin de l'évangile de la Samaritaine. Vous rappelez, la Samaritaine dit à un moment aux gens de son village, « Celui-ci m'a dit tout ce que j'avais fait. Ne serait-il pas le Christ ?» Donc, cette femme samaritaine se fait comme une sorte de prophétesse auprès des siens de ce qu'elle croit, de ce qu'elle pense concernant Jésus. Et alors les gens du village sont un peu intrigués, ils vont voir, ils entendent Jésus, puis ils sont convaincus visiblement, et ils reviennent vers cette femme en lui disant « Maintenant nous croyons, mais nous croyons non pas pour l'avoir entendu dire, mais parce que nous avons vu nous-mêmes. » Eh bien, c'est cela le témoignage de l'Esprit. C'est lorsque on ne croit plus simplement des choses que l'on a entendu dire, que l'on répète avec les autres, même si c'est une dimension importante de la foi, cela, mais ce n'est pas décisif. Nous croyons parce que nous en avons fait l'expérience, hein, parce que nous sommes nous-mêmes témoins de tout cela. Donc, quand la première épître de Jean dit « il y en a trois à témoigner, l'Esprit, l'eau et le sang », l'Esprit, ça veut dire ça, hein, ça veut dire cette conviction intérieure que Dieu seul peut mettre en nous, parce que nous sommes devenus témoins, nous aussi. Alors, l'eau et le sang, d'après les exégètes, eh bien, où est-ce que vous voyez apparaître dans les évangiles l'eau et le sang ? Quand le cœur du Christ est transpercé, oui. Vous vous souvenez de ce petit passage-là dans l'évangile de Jean ? Oui. Voilà, une fois qu'il est décédé, voilà, une fois qu'il est mort, le centurion, pour vérifier qu'il est vraiment mort, plante une lance dans son côté et il en coule de l'eau et du sang. Ça, vous vous rappelez.
eau et sang. Et d'après l'exégèse traditionnelle, eau et sang, alors l'eau, qu'est-ce que ça peut bien être à votre avis? Dans l'évangile, qu'est-ce que c'est l'eau? Le baptême, voilà, le baptême. Et le sang, qu'est-ce que ça peut être le sang? La croix, de fait, oui. Le sacrifice, et du coup, le pardon, oui, très bien. Et ça apparaît à un autre moment, très important, un peu avant la, voilà, l'Eucharistie. Eucharistie. Voilà, où de fait il dit « Ceci est mon sang ». Il prit la coupe remplie de vin et dit « Ceci est mon sang ». Donc d'après les exégètes, ces témoignages, ces trois à témoigner, donc l'esprit, on a vu ce que c'était, l'eau et le sang, c'est en fait aussi l'eau du baptême et le sang de la croix, mais le sang de la croix qui a été annoncé dans l'institution de l'Eucharistie. Lorsque Jésus donne son sang, le sang n'est pas simplement versé sur la croix, il est donné aussi à boire dans le sacrement de l'Eucharistie. Alors, ça, je crois qu'il y a aussi un des lieux très très importants là, de l'Évangile qui nous est signifié par cette première épître de Jean. Parce que l'eau et le sang, visiblement, ce sont le baptême, mais en fait, le baptême en question, c'est le baptême de Jésus par Jean, hein, par Jean-Baptiste. Hein, voilà. Et donc, vous voyez, premier acte de la vie publique de Jésus, l'eau. Vous rappelez, hein, au sortir de l'enfance, Jésus a passé 30 ans à Nazareth et dans le plus grand secret. Et premier acte de sa vie publique, il se fait baptiser par Jean. C'est comme ça que commencent, grosso modo, les évangiles. Hein, enfin, sauf à part les évangiles de l'enfance, mais il commence avec le baptême. Donc, au début de sa vie publique, il y a l'eau. Jésus reçoit le baptême de Jean. Et tout à fait à l'autre bout de sa vie publique, vous avez le sang versé sur la croix, anticipé dans l'institution de l'Eucharistie. Donc, ce que veut nous dire l'apôtre Saint Jean dans son épître, quand il dit « il y a trois à témoigner, l'esprit, l'eau et le sang », l'eau et le sang, ça veut dire Jésus, dans sa vie publique complète, depuis son baptême jusqu'à sa croix. Hein. Et il y a un témoignage de la véracité, que ce que nous confessons, que notre foi est vraie, c'est tout ce que Jésus a fait dans sa vie publique, depuis son baptême jusqu'à sa croix. D'accord? Ça, c'est extrêmement important, parce que l'eau et le sang, en fait, si vous regardez le contexte dans lequel cette épître de Jean a été écrite, c'était des gens qui disaient, et c'est bien compréhensible, Jésus, cet être exceptionnel, il n'a fait que du bien. Comment est-ce que l'on a pu comment est-ce que Dieu, qui récompense les bons, a pu le laisser mourir sur la croix? C'est un scandale, ça n'est pas possible. Non, non, non, non, ce Jésus, il était tellement divin, il était tellement bon, tellement exceptionnel, il n'a pas pu mourir sur la croix, ça ne devait pas être lui qui était sur la croix. Vous me suivez là? Voilà. C'est des choses que l'on. C'est normal. Quand on y songe, pour nous, d'une certaine manière, le fait que Jésus meure sur la croix est devenu presque une évidence. Ça ne l'est pas pour tous les croyants. Par exemple, dans l'islam, de fait, on pense que Jésus n'a pas été crucifié, que c'est une sorte de doublure qui a été mise à sa place. Parce que pour la même raison, les croyants musulmans, et on peut les comprendre, se disent bah, tout de même, Jésus n'a fait que du bien. Donc Dieu récompense les bons. Comment est-ce qu'il a pu permettre ça? Ça ne devait pas être lui. C'était quelqu'un d'autre. Eh bien, en tout cas, c'était déjà une tendance qui était présente tout à fait au début de l'Église, donc à l'époque où l'apôtre Saint Jean écrit son épître. On mettait en doute la véracité de ce qu'on appelle la chair du Christ. On disait que ce n'était pas vraiment un homme, c'était plutôt une sorte d'apparition de la divinité, une sorte de fantôme hein, qui a pris une apparence humaine pour nous parler au nom de Dieu. C'est une sorte d'ange, en fait, mais pas un vrai homme. Et donc l'apôtre Saint Jean, c'est assez extraordinaire parce que c'est chez lui que la divinité du Christ apparaît avec le plus d'évidence. Hein. Vous avez au commencement était le Verbe, et le Verbe était Dieu, et le Verbe s'est fait chair. Enfin, bon, l'apôtre Saint Jean a une manière très très directe de parler de la divinité du Christ. Et le même apôtre Saint Jean comprend que, à force d'insister sur la divinité du Christ, on risque peut-être à un moment de perdre de vue son humanité.
Donc, et vous voyez, c'est ce que je vous disais, c'est ces mouvements hérétiques du début de l'Église qui disaient « Ah, Jésus, cet être exceptionnel, c'était plus qu'un homme, c'était pas un homme. Bon. » Donc le même apôtre Saint Jean insiste d'un côté sur la divinité du Christ, de l'autre côté, il vous dit là, il y en a trois à témoigner, l'esprit, l'eau et le sang, et par l'eau et le sang, il veut dire son ministère public, le fait qu'il a bien été baptisé dans le Jourdain par Jean, et il a bien souffert la mort sur la croix. Comme ça, donc l'eau et le sang, c'est une manière d'attester que Jésus était bien un homme, qu'il a été, qu'il s'est soumis en tout à la condition humaine. Donc, vous voyez, l'enjeu est très profond hein, de ce témoignage par l'eau et le sang. Ça veut dire que notre foi, elle se fonde sur une histoire bien réelle qui a concerné un homme s'appelant Jésus. Cet homme était aussi Dieu, mais voilà, c'est le gage de la véracité de ce en quoi nous croyons, l'eau et le sang. Hein. C'est vraiment, c'est une histoire concrète, et Jésus a vraiment, s'est vraiment soumis à la condition des pauvres et des humiliés, en fait des hommes, des pécheurs. C'est ça qui est très important. Bon. Alors c'est pour ça qu'aujourd'hui, j'aurais voulu qu'on voit un petit peu plus précisément ces deux aspects-là. D'une part, le baptême de Jésus par Jean, vous l'avez sur la feuille, et d'autre part, l'institution de l'Eucharistie à la deuxième heure, où Jésus anticipe en quelque sorte sur le sacrifice de la croix en donnant son sang à boire. Déjà, la personne de Jean-Baptiste. Vous avez vu tout à l'heure ce qu'on a vu dans le discours de Pierre chez le centurion Corneille. L'évangile commence avec le baptême de Jean-Baptiste. Si vous regardez vos Bibles, vous avez toutes des Bibles de Jérusalem, n'est-ce pas ? Oui. Alors, vous pouvez regarder le prophète Malachi. Alors là, c'est pas un habitué. Donc, c'est vraiment, vous prenez l'évangile de Matthieu, et c'est la page précédente. Voilà, Malachi, et vous prenez tout à fait la fin de Malachi, chapitre 3, verset 23. Écoutez, il faut que je lise, parce que c'est pour la radio, c'est quand même mieux. Alors, c'est bon, vous avez remarqué, c'est quand même le dernier mot de l'Ancien Testament, hein, qui est là, puisque c'est tout à fait la fin de la Bible juive. Et voici ce que nous dit le prophète Malachi. « Voici que je vais envoyer Élie le prophète, avant que n'arrive le jour du Seigneur, grand et redoutable. Il ramènera le cœur des pères vers leurs fils, et le cœur des fils vers leurs pères, de peur que je ne vienne frapper le pays d'anathème. » Bien. Donc, l'Ancien Testament se termine sur la promesse par Dieu, qu'il va envoyer un messager qui va préparer, qui va annoncer les derniers temps, hein, avant que n'arrive le jour du Seigneur, grand et redoutable, et qui va prévenir qui va répandre en fait un message de conversion. Hein. Il ramènera le cœur des pères vers leurs fils, le cœur des fils vers leurs pères. Bon, ce qui est annoncé, c'est quelqu'un qui va inviter au repentir, à la conversion, à la pénitence également. Regardez maintenant le premier verset de l'évangile de Marc, enfin le deuxième en fait. Il y a juste une chose que j'ai manqué. C'est le premier verset du chapitre 3 de Malachi, c'était « Voici que je vais envoyer mon messager pour qu'il fraye un chemin devant moi ». Donc là, c'est juste un petit peu avant de ce qu'on a lu. Donc le Seigneur, là, annonce un messager qui va frayer les voies du Seigneur. Et l'évangile de Marc, comment commence-t-il ? Verset 2 du chapitre 1, vous avez vu. « Selon qu'il est écrit dans Isaïe le prophète, voici que j'envoie mon messager en avant de toi pour préparer ta route. Voix de celui qui crie dans le désert, préparez le chemin du Seigneur, rendez droit ses sentiers. » Jean-Baptiste fut dans le désert proclamant un baptême de repentir pour la rémission des péchés.
Donc là, vous voyez hein, comment ça... Bon, déjà, il y a une... c'est assez amusant, parce que Marc dit dans Isaïe le prophète. Bon, de fait, la première moitié de cette citation, c'est pas Isaïe, c'est Malachie. Et en revanche, c'est Isaïe à partir du verset, au verset 3. Bon, ça, peu importe. Il n'a pas, Marc se soucie pas forcément d'une exactitude extrême dans les citations. Ce n'est pas la question. Ce qui compte, c'est que l'Ancien Testament se terminait sur la promesse d'un envoyé qui annoncerait un message de repentir, qui frayerait la route au Seigneur. Et Malachie, c'est grosso modo, c'est 500 ans avant Jésus-Christ. Hein, c'est aux alentours de l'an 480, quand on regarde ce qu'il dit. Et c'est le dernier prophète juif. Après Malachie, il n'y a pas eu d'autres... vous avez les grands prophètes juifs, Ézéchiel, Isaïe, Jérémie, Osée, Amos. C'est beaucoup plus ancien, en fait, que tout cela. Et à partir de, grosso modo, 480, il n'y a plus eu de prophètes. Et le peuple, la voix des prophètes, s'est tue. Le prophète Amos annonçait un temps où on aurait faim, non pas de pain, mais d'entendre la parole de Dieu. Et pendant tout ce temps, donc, Israël a connu l'attente, devait relire ses livres et attendre que le nouveau prophète se manifeste. Et donc, en fait, si vous voulez, l'espérance du peuple a grandi pendant tout ce temps où il n'y avait plus de prophète. Que faire pendant ce temps-là? Et voilà, arrive Jean-Baptiste, qui est, d'après le témoignage de l'Évangile, et puis de, semble-t-il, de la manière dont l'ont perçu les contemporains, cet envoyé divin qui ramènera le cœur des pères vers leur fils, qui ouvrirait la route au Seigneur. Alors, frayer le chemin du Seigneur, ça c'est... Vous remarquez une chose qui est assez intéressante. Dans la Bible juive, préparer le chemin du Seigneur, qui c'est ce Seigneur-là dans la Bible juive? À votre avis, c'est Yahvé Dieu, voilà, oui. Vous savez comment on appelle Dieu dans la Bible juive? Adonai, ça c'est bien. Adonai en hébreu, ça veut dire Seigneur, de fait. Mais Elohim, ça veut dire Dieu. Et il y a le nom que normalement on ne doit pas prononcer. Alors, le frère Henri Dominique, qui est ici, qui avait été mon père maître au noviciat, me disait, je ne prononce jamais le nom de Dieu parce que par respect pour les juifs qui ne le prononcent pas. Hein, et, parce que c'est le nom imprononçable. D'ailleurs, vous savez qu'en liturgie, on ne le prononce jamais. Hein, dans les lectionnaires, dans les évangélières, tout ça, c'est jamais écrit ce nom qu'on appelle le tétragramme. Ce nom de Yahvé, on peut le dire allez, une fois. Ce n'est jamais écrit, c'est toujours écrit Seigneur. Quand vous regardez la Bible juive, préparer le chemin du Seigneur, en fait, c'est préparer le chemin de Yahvé. Et vous avez vu, Marc l'applique quand il dit préparer le chemin du Seigneur et qu'il cite le prophète Isaïe. Marc pense à qui? À Jésus. Hein, donc, vous avez vu comment ça marche. En fait, ça c'est la manière dont les évangiles affirment la divinité de Jésus, surtout les évangiles de Matthieu, Marc et Luc. Ce n'est pas par affirmation directe, ce n'est pas en disant « Jésus-Christ est Dieu ». En revanche, ces évangiles disent que Jésus est Dieu en appliquant à Jésus ce qui, dans l'Ancien Testament, est dit de Yahvé. D'accord ? Vous me suivez? C'est une manière beaucoup plus profonde, en fait, que de procéder par affirmation directe. Si Jésus avait dit « Je suis Dieu », je veux dire, tout le monde l'aurait pris pour un fou. Enfin, ça, c'est clair. Hein. Non, mais c'est vrai. Hein. C'était. S'il avait dit ça, les gens l'auraient pris pour un fou. Donc, Jésus a procédé d'une manière beaucoup plus subtile. Il a repris à son compte tout ce que l'on disait de Dieu dans l'Ancien Testament. Il pardonne les péchés. Qui peut pardonner les péchés sinon Dieu seul? Or, Jésus pardonne les péchés, donc il est Dieu. Vous voyez? Mais du coup, il faut faire une opération mentale. Hein,
Jésus, on en verra tout à l'heure, quand on parlera de la dernière scène, vous verrez, Jésus donne la nourriture qui donne la vie, qui fait vivre éternellement, donc il est Dieu. On va le voir tout à l'heure. Eh bien, ici, c'est de manière toute simple, un envoyé de Dieu va préparer le chemin du Seigneur, c'est Jean-Baptiste. Alors, il y aurait beaucoup de choses à dire sur Jean-Baptiste. Vous savez que c'est une figure qui a été très, très revalorisée dans l'exégèse contemporaine, parce que on s'est rendu compte qu'en fait, Jésus devait énormément de choses à Jean-Baptiste. Que de fait, ça n'est pas simplement un précurseur, quelqu'un qui vient avant, c'est quelqu'un qui il a préparé par beaucoup de points le ministère du Christ. Je vous en donne juste un exemple comme cela. C'est dans l'évangile de Matthieu, au chapitre 10, pardon, 3. Jean-Baptiste, donc là c'est qui prêche, hein. Matthieu est le seul à avoir gardé expressément des prédications assez conséquentes de Jean-Baptiste. Et donc Jean-Baptiste dit, en s'adressant à ses contemporains, « Engeance de vipère, qui vous a suggéré d'échapper à la colère prochaine ?» Bon, ça commence bien. Produisez un fruit digne du repentir, ne vous avisez pas de dire en vous-même, nous avons pour père Abraham. Car je vous le dis, Dieu peut des pierres que voici faire surgir des enfants à Abraham. Déjà la cognée se trouve à la racine des arbres, tout arbre qui ne produit pas de bons fruits va être coupé et jeté au feu. Alors, à quoi Jean-Baptiste fait-il référence ici, la cognée qui se trouve à la racine des arbres ? À l'époque, quand les bûcherons voulaient abattre un arbre, ils commençaient par dégager les racines, par déterrer, en fait, avec une sorte d'une pelle, quelque chose comme ça. Et puis, une fois qu'ils avaient mis à jour les racines de l'arbre, ils coupaient avec une hache. Et puis, comme ça, donc ils n'en prenaient pas, si vous voulez, directement au tronc, parce que je pense qu'ils n'avaient peut-être pas les instruments qui permettaient de couper, ça aurait été trop difficile. Donc, en fait, ils simplifiaient en déterrant les racines et en coupant une racine après l'autre. C'est comme ça qu'on abattait un arbre à cette époque. Un peu plus long qu'aujourd'hui, mais enfin, bon, c'est comme ça qu'on faisait. Et donc, Jean-Baptiste nous dit, la cognée se trouve déjà à la racine des arbres. Ça veut dire que les bûcherons qui ont prévu d'abattre l'arbre, ils ont déjà fait tout le travail qui consiste à dégager la terre. Hein ? Donc, ils ne vont pas revenir en arrière à ce moment-là. Hein. C'est-à-dire, c'est ça que ça veut dire. Ils ont déjà fait la moitié du boulot. Donc, ils ne vont pas revenir en arrière. Et du coup, la chute de l'arbre est certaine. Et maintenant, on est juste au moment qui précède la taille, quoi. C'est tout. Alors, qu'est-ce que Jean-Baptiste voulait dire par cette métaphore ? Il voulait dire, en fait, que l'alliance de Moïse était sur le point de s'effondrer. C'est-à-dire que ce sur quoi les juifs de son temps croyaient en évidemment étaient des sujets fidèles de la loi de Moïse, et Jean-Baptiste leur annonçait que cette loi allait bientôt courir à la catastrophe. Je pense que c'est vrai que le judaïsme de cette époque-là était en crise très profonde. Enfin, crise, c'était un moment passionnant aussi de d'effervescence extraordinaire, mais où en fait il y avait des courants juifs tellement opposés les uns aux autres qu'on voyait bien que la situation ne pouvait pas durer. Il y avait trop de divergences entre la manière dont les uns et les autres comprenaient l'appartenance au judaïsme. Donc, du coup, cette effervescence, alors ce que Jean-Baptiste leur annonce, eh bien, ce système de salut qui est la loi de Moïse dans lequel vous vous confiez, il est sur le point de s'abattre, comme un arbre à la racine duquel se trouve déjà la cognée, la hache. C'est cela, certainement, la prédication de Jean-Baptiste. C'est ça qui est tellement, tellement révolutionnaire, en fait. Je crois que c'est la première fois qu'un juif osait dire l'époque de la loi va se terminer, ou il va y avoir quelque chose d'autre qui va apparaître. Alors, si vous voulez, moins qu'on puisse dire, c'est que Jean-Baptiste ne voyait pas apparaître le côté positif.
Avec lui, c'est sans concession. C'est vraiment, c'est assez dur même quand on regarde. C'est même très très dur en fait. Voilà comment résume un exégète. En tant que peuple, Israël s'est égaré et encourt la vengeance divine. Alors oui. Alors la porte de salut que Jean-Baptiste entrevoyait, eh bien, c'est son baptême pour le coup. Un baptême de repentir et de conversion pour la rémission des péchés. Le baptême de Jean est en fait structurellement, et ça de manière, ça n'est pas autre chose, c'est une manière de se reconnaître pécheur, de dire, tout ce en quoi nous avions cru pour nous sauver, les sacrifices du temple, etc., toutes ces choses-là, ça ne marche pas, et ça ne nous conduira qu'à notre perte. Il faut un rite nouveau de confession des péchés, de confession à Dieu. Et ce rite nouveau de confession des péchés, par lequel on essaye d'échapper à la colère de Dieu qui vient, c'est un baptême. Vous voyez, c'est sans concession. Mais ça veut dire que pour Jean-Baptiste, il n'y a plus de salut collectif. Du peuple dans son ensemble, il y a une sorte d'échappatoire individuel à une destinée terrible qui est toutes ces catastrophes, ces cataclysmes que Jean-Baptiste annonce. Donc, vous voyez, ce qui est révolutionnaire chez Jean-Baptiste, c'est qu'il pense à un au-delà de la loi de Moïse, quelque chose qui va dépasser. Et dans la confession des péchés, on va pouvoir échapper à la colère de Dieu qui vient. Pour recevoir le salut, il faut une conversion intérieure, morale, et sanctionnée par le baptême. Donc le baptême, il est confession des péchés, ça vous l'avez retenu, j'ai assez insisté là-dessus. Vous comprenez donc maintenant quel scandale ça a été pour les premiers chrétiens lorsque l'on a dit « Jésus s'est fait baptiser par Jean ». Pourquoi, à votre avis ? Parce qu'il était sans péché. Vous êtes d'accord ? Vous comprenez pourquoi c'est un scandale pour les chrétiens de dire « le baptême de Jean, c'est une confession des péchés, Jésus s'est soumis au baptême de Jean ». Est-ce que ça veut dire que Jésus est pécheur ? Évidemment non. Non, mais par contre, il a voulu... C'est pour ça que le baptême de Jésus par Jean est la première étape de son humilité volontaire. Parce qu'il s'est soumis au baptême des pécheurs comme les autres. Lui qui était sans péché, il a voulu vivre la condition des pécheurs, faire comme nous. On en revient à ce que disait tout à l'heure l'épître de Jean. Il y a l'eau et le sang qui témoignent, l'eau du baptême de Jésus par Jean. Le baptême de Jésus par Jean est un témoignage que Jésus a voulu vivre notre condition de pécheur en tout. Il s'est humilié jusque-là. Vous voyez, c'est un chemin d'abaissement, le baptême de Jean. Et vous regarderez, je ne sais pas s'il y en a parmi vous qui sont déjà allés à Ravenne, il y a des mosaïques anciennes justement qui montrent le baptême du Christ par Jean dans le Jourdain. Et les eaux dans lesquelles Jésus s'enfonce sont presque noires. Ce sont des eaux bourbeuses, fangeuses. C'est pas du tout un baptême par lequel on se laverait, par lequel on serait lavé ou purifié. C'est un baptême par lequel on s'enfonce dans ce qu'il y a de plus bourbeux et de plus fangeux dans la condition de l'homme. Et pour ceux ou celles d'entre vous qui sont déjà allés en Terre Sainte, il y a un grand motif de méditation là-bas. Le Jourdain se trouve à 300 ou 400 mètres en dessous du niveau de la mer. Ça c'est parce que vous avez une espèce de faille comme ça, qui est d'ailleurs la continuation du grand rift africain. Il y a une faille entre la plaque méditerranéenne et l'Asie, qui passe là par cette petite région à l'est de Jérusalem. Et c'est une espèce de vallée comme ça qui descend, et la vallée du Jourdain occupe le fond. Et puis le Jourdain se jette dans la mer Morte, qui est le point le plus bas. Donc, lorsque l'on se dit « Jésus a été baptisé dans le Jourdain », il est allé dans le fond du fond, dans l'endroit le plus profond du monde,
Parce qu'il n'y a pas d'autre endroit sur Terre où il y ait comme ça une dépression aussi profonde, enfin au moins à l'air libre. Évidemment, sous les océans, ça descend beaucoup plus bas. Mais en revanche, à l'air libre, c'est l'endroit le plus profond du monde. Et quand on parle de la descente de Jésus, que Jésus a quitté le, enfin bon, qu'il s'est fait, il était dans le sein paternel et il s'est fait chair, il est venu parmi nous. La descente, là, c'est du coup, c'est pas métaphorique, là, vous voyez, c'est qu'il est vraiment allé tout au fond. Hein, et alors, dans le Jourdain, il est même allé au fond du Jourdain. Hein, donc, alors, dans la Bourbe, la Fange. Et c'est là qu'il est allé pour épouser notre condition. Donc, on comprend que le baptême de Jésus soit en fait un mystère d'abaissement très profond. Là, vous avez cette feuille où vous avez les trois récits relatifs au baptême de Jésus dans Matthieu, Marc et Luc. Vous avez vu, manifestement, les évangélistes sont embarrassés hein, par le fait que Jésus ait été baptisé, parce que c'est le baptême des pécheurs. Donc, ils s'en tirent alors, de plusieurs manières différentes. Là, on peut suivre un petit peu les tendances des évangélistes pour rapporter les mêmes faits, mais chacun avec sa sauce, sa manière propre. Alors, vous avez vu comment procède Matthieu. Là, c'est très simple. Lorsque Jésus s'avance vers Jean-Baptiste, pour être baptisé par lui, verset 14, celui-ci l'en détournait en disant « C'est moi qui ai besoin d'être baptisé par toi, et c'est toi qui viens à moi. » Et donc là, étonnement de Jean-Baptiste, qui dit « Ben voilà, ce n'est pas moi qui devrais te baptiser, c'est l'inverse. C'est moi qui suis pécheur par rapport à toi. Je ne suis absolument pas digne de te baptiser. » Vous avez vu que Luc procède d'une façon un petit peu différente, et extrêmement intéressante elle aussi. Puisque vous avez vu chez Luc, c'est tout simple, Jean-Baptiste n'apparaît même pas. Vous avez vu, vous avez la feuille, hein, si vous voulez. Oui, c'est bon. Chez Luc, Jean-Baptiste n'y est pas. Il advint une fois que tout le peuple eut été baptisé, au moment où Jésus baptisait lui-même. C'est tout ce qu'il y a d'ailleurs, c'est tout ce que l'on dit. Jésus baptisait lui-même, c'est-à-dire vraiment, on glisse ça un peu sur le côté, quoi. Enfin, c'est une petite subordonnée au participe, dans un coin, comme ça, pour pas que ça prenne trop d'importance. Et vous retrouvez le fameux passif, le passif comment déjà ? Le passif divin, voilà, là, baptisé lui-même, c'est un passif divin, c'est-à-dire que Jésus a été baptisé par Dieu, donc comme ça, tout est sauf. Oui, eh ben, oui ça c'est très intéressant, c'est très bien remarqué, quelqu'un remarque que Jésus, dans Luc, est baptisé après l'emprisonnement de Jean-Baptiste. Là, et c'est très intéressant, la composition de Saint-Luc. On va retrouver ça tout à l'heure dans la dernière scène, vous verrez comment. C'est que pour Luc, il y a des époques successives de l'histoire du salut et qui ne se chevauchent pas. Donc, or, Jean-Baptiste, pour Luc, il appartient à l'ancienne alliance. Hein, c'est le dernier des prophètes juifs. Et donc, il appartient au passé, à l'époque ancienne. Des saints du peuple juif. Et Jésus, lui, appartient, il inaugure les temps nouveaux, le temps de la grâce. Jean-Baptiste, c'est le temps de la loi, le temps de la loi impuissante à justifier. Jésus, c'est le temps de la grâce, le temps nouveau, le temps de l'esprit. Donc, du coup, chez Luc, il met tout ce qui concerne Jean-Baptiste avant le ministère public de Jésus. Hein. Et donc, d'une manière, il se débarrasse, si j'ose dire, de Jean-Baptiste. Il clôt le dossier Jean-Baptiste, hein, c'est comme ça qu'on pourrait dire. Et une fois qu'il a clos le dossier Jean-Baptiste, avec Jean-Baptiste en prison, et puis qu'il n'en sortira plus, sinon mort, eh bien, là, commence les temps nouveaux, c'est-à-dire lorsque Jésus apparaît publiquement, et qu'il commence son ministère en étant baptisé. Mais donc, comme vous avez vu chez lui, on a l'impression que Jésus est baptisé par Dieu. Bon, mais là, c'est typiquement Luc était embarrassé. Hein, ce chevauchement des deux époques de l'histoire du salut entre Jésus et Jean-Baptiste le gênait. Donc, il met Jean-Baptiste d'un côté et Jésus de l'autre. Il sépare les deux.
Il y a deux temps bien séparés, bien distincts. Bon, donc le passif divin. Et vous remarquez aussi une chose intéressante. Chez Luc, Jésus est en prière au moment où il est baptisé. Vous avez vu verset 21. Ça, c'est une constante de Jésus chez Luc. Dans les moments importants, on le trouve toujours en prière. Donc, la transfiguration, par exemple, ça c'est chapitre 9, verset 29. Jésus est en prière et c'est à ce moment-là qu'il est transfiguré. Ou encore, chapitre 5, verset 16, lorsque Jésus appelle les disciples, il est en prière et il appelle ensuite. Il y a comme ça donc plusieurs épisodes, tous les moments importants de la vie de Jésus, où il commence par prier, aussi à Gethsémani. Jésus en prière et pour savoir quelle est la volonté de son Père. C'est un des aspects très beaux dont le cas Luc de nous présenter Jésus, comme ça de rentrer dans la prière, dans l'intimité du Christ, cette prière par laquelle Jésus est uni à son Père. Et Jésus ne fait rien sans en avoir délibéré dans la prière avec son Père. C'est une chose très belle. Vous avez chez Matthieu un mot intéressant que j'ai mis en gras. Donc, « laisse faire pour l'instant », verset 15, « c'est ainsi qu'il nous convient d'accomplir toute justice ». Toute justice, la justice, en fait, pour Matthieu, c'est grosso modo la sainteté, si on voulait traduire par un autre mot. Et c'est un mot, là je vous le donne en 100, je vous le donne en 1000, comme aurait dit Madame de Sévigné. Le mot justice revient 7 fois dans l'évangile de Matthieu. Or, le 7, vous savez que c'est un chiffre symbolique dans la Bible, qui signifie une totalité, une plénitude. Donc c'est comme pour nous dire, l'évangile, Jésus a prononcé le mot 7 fois de justice parce qu'il vient apporter la parfaite sainteté, la sainteté en plénitude. Et vous le retrouvez dans le sermon sur la montagne. Jésus dit « Si votre justice ne surpasse pas celle des scribes et des pharisiens ». Voilà, la loi de Moïse est un système de pureté, de sainteté, qui est tout à fait admirable, tout à fait estimable. Mais l'évangile est quelque chose de supérieur encore. La vie nouvelle dans l'Esprit Saint dépasse la loi, même la loi auguste de Moïse. Donc votre justice doit surpasser celle des scribes et des pharisiens. Matthieu 6, 33, toujours dans le sermon sur la montagne, « Cherchez le royaume de Dieu et sa justice, tout le reste vous sera donné par surcroît. » En tout cas, donc c'est intéressant que, comme ça, chez Matthieu, cette histoire de justice revienne, en particulier la justice qui est obtenue par Jésus se faisant baptiser du baptême des pécheurs. Il nous a justifiés, certes, mais en adoptant notre condition. Vous avez vu que je vous ai mis aussi une liste de citations de l'Écriture qui viennent aider à comprendre l'épisode du baptême. Alors, vous avez vu, il y en a quand même un paquet, 10. Vous voyez à quel point l'épisode est saturé de références aux saintes écritures juives. On pourrait les développer, mais on n'a pas le temps, puis ce serait un petit peu fastidieux. Il y en a au moins certaines qu'il faudrait noter. Pardon, je me suis trompé, la première c'est pas Genèse 1-3, c'est Genèse 1-2. C'est-à-dire, l'Esprit de Dieu planait sur les eaux. Non pas que la lumière soit, mais Genèse 1-2, l'Esprit de Dieu planait sur les eaux. En effet, vous avez vu cet esprit qui descend comme une colombe sur les eaux du Jourdain. Ça fait penser, évidemment, à l'esprit de Dieu qui, au commencement du monde, vient féconder les eaux pour que, à partir de ce qui était une terre vide et vague, il naisse un jardin, une terre habitée, des hommes. Voilà. Donc, c'est bien pour nous dire que lorsque Jésus est baptisé, quelque chose de nouveau commence, une nouvelle création va être mise en route,
et une terre nouvelle va jaillir, où les hommes seront ramenés à la pureté des origines. Enfin, voilà, on peut méditer très longtemps là-dessus, sur cet esprit qui vient sur les eaux, afin que ces eaux fangeuses, ces eaux bourbeuses du Jourdain soient purifiées et viennent apporter non plus la mort, mais la vie, comme il en était aux origines. Il y a aussi une citation importante, c'est celle d'Isaïe 42:1. Hein, vous avez vu, là, « Voici mon serviteur que je soutiens, mon élu en qui mon âme se complaît. J'ai mis sur lui mon esprit et il présentera aux nations le droit. » C'est très proche, en fait, de la formule de saint Marc. Tu es mon fils bien-aimé, tu as toute ma faveur, mon fils bien-aimé dans lequel je me complais. On aurait envie de traduire, c'est plutôt comme ça qu'il faudrait comprendre. Tu es celui dans lequel je me complais. Donc, vous avez vu la proximité avec Isaïe. Voici mon serviteur, mon élu en qui mon âme se complait. Jésus est vraiment le serviteur parfait de Dieu, tel que l'avait entrevu le prophète Isaïe. Celui qui va accomplir la volonté du Père en toute chose, de façon à être une bénédiction pour toute la terre. Et comment est-ce que ce serviteur est habilité à exercer sa mission ? C'est parce qu'il reçoit sur lui l'Esprit Saint. L'Esprit habite en lui. Hein, l'Esprit de droiture, l'Esprit de justice. Ou encore... la citation d'Isaïe 63:11, la dernière, celle qui est tout en bas. Il s'est souvenu des jours d'autrefois. Bon. Où est-il celui qui les sauva de la mer, le pasteur de son troupeau? Où est celui qui mettait au milieu d'eux son Esprit Saint? Donc, on a bien vu, tout le peuple est là autour de Jésus pour assister à son baptême, et l'Esprit descend. Et Dieu met au milieu de son peuple son Esprit Saint. Et Isaïe 63 fait manifestement référence à un nouvel exode, une sorte de prière que l'on adresse à Dieu pour qu'il fasse sortir son peuple de la servitude et du péché dans lequel il était enfermé. Eh bien, que Dieu envoie de nouveau son esprit qui nous libère, qui nous arrache à la servitude, parce que nous sommes esclaves de la mort et du péché, nous voulons un nouvel exode pour sortir de cette terre où nous n'avons pas d'espérance. Dieu obéit, enfin, d'une certaine manière, Dieu exauce cette prière qui avait été formée par le prophète bien des siècles auparavant. Il envoie enfin son esprit, le ciel s'ouvre pour laisser sortir l'Esprit Saint qui va féconder de nouveau la terre, faire sortir son peuple de la servitude. Vous voyez, c'est-à-dire que c'est à expliquer comme cela, c'est-à-dire que c'est plein de références très, très, très riches. Il faudrait les regarder les unes après les autres pour en saisir toute la profondeur. À quel point, dans cet épisode du baptême, les chrétiens ont vu l'accomplissement des promesses faites par les prophètes. Un nouvel exode va commencer, le serviteur de Dieu qui va faire parfaitement sa volonté et être bénédiction pour toutes les nations arrive enfin. Tout commence en fait vraiment dans ce baptême de Jésus. Vous avez vu qu'il y a la plupart des références sont des prophéties. Ce sont des prophéties qui sont accomplis par ce baptême. Vous voyez, ce qui est très intéressant, c'est qu'on est, avec ce baptême de Jésus, à la charnière des deux époques, puisque le Jean, qui administre le baptême à Jésus, est un saint de l'Ancienne Alliance, il est juif, et voilà, il n'y a aucun doute là-dessus, mais il voit en même temps que la loi de Moïse souffre de certaines limites, et qu'on ne pourra pas s'en sortir sinon par une nouvelle intervention de Dieu, mais intervention qui a été annoncée par les prophètes du peuple juif. Donc il y a du coup c'est pour ça qu'il y a une sorte d'explosion au moment où Jésus se manifeste, est manifesté au monde dans son baptême, et bien une explosion, tout d'un seul coup, toutes les prophéties semblent s'accomplir, et enfin la bénédiction arrive. On est bien à la charnière des deux époques, simplement ce n'est pas deux époques qui sont complètement indépendantes l'une de l'autre, la nouvelle époque qui commence a été prophétisée par les anciens. Voilà, c'est ça qui est tout à fait fascinant dans cet épisode du baptême. C'est la manière dont on passe d'un monde à l'autre, de la sainteté hébraïque à la sainteté chrétienne. Mais évidemment, fondée sur la seconde étant fondée sur la première.

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2: Ce que Dieu a uni, que l'homme ne le sépare pas. Marc 10, 9.

998, Saint Jean-Paul II a canonisé comme martyr Edith Stein, de son nom de carmélite, Thérèse Bénédicte de la Croix. Et puis il l'a nommée copatronne de l'Europe, l'ajoutant à Brigitte de Suède, Catherine de Sienne. Et vous savez qu'il y a, pour qu'il n'y ait pas de jaloux entre hommes et femmes, il y a aussi trois hommes patrons de l'Europe, Saint Benoît, Saint Cyril et Saint Méthode. Et donc six fois par an, plus exactement cinq fois parce que les deux frères Cyril et Méthode sont fêtés ensemble, nous prions pour notre continent qui, nous le savons, en a bien besoin alors que la guerre est revenue par l'agression de la Russie contre l'Ukraine. Et ici même, tous les 11 du mois, à l'invitation de Pax Christi France, le sanctuaire propose une prière pour la paix. J'en profite aussi pour vous inviter à prier spécialement les 14 et 15 août pour ce thème-là. Le 14 août, c'est à l'invitation de l'Union des supérieurs majeurs des religieuses, mes chères sœurs, qui invite à une journée de prière et de jeûne, mais pas seulement pour les religieuses, pour chacun d'entre nous. Pourquoi le 14? Parce qu'on peut pas jeûner le 15, c'est solennité. Et donc le 15, la conférence des évêques nous a proposé d'ajouter deux intentions de prière, à la fois sur ce thème de la paix, mais aussi sur l'actualité politique de l'automne en France avec le retour de la loi sur la fin de vie. Pour revenir à Edith Stein, un penseur suisse qui s'appelle Grégory Solari a édité en français l'un des livres d'Edith Stein, intitulé « La crèche et la croix ». Et dans une postface, il fait un lien entre son martyr et l'histoire contemporaine. Quand il y a une crise, Dieu suscite des saints comme un contrepoids. Le XXe siècle, analyse-t-il, est marqué par une crise de la charité. D'autres siècles ont été plus par des crises de la foi ou de l'espérance. C'est vrai qu'au XXe siècle, l'archipel du Goulag le dispute aux chambres à gaz, les services d'avortement aux services d'euthanasie, dans ce que Jean-Paul II appelait une culture de mort. Alors en contrepoids lumineux, comme pour compenser le manque de charité dans le monde, se distinguent trois figures. À l'aube du siècle, Thérèse de l'Enfant Jésus. En son milieu, Thérèse Bénédicte de la Croix, et à son terme, Mère Thérèse. Trois Thérèse, trois témoins de l'amour. La voix de la petite Thérèse fut celle de l'enfance, de la confiance totale dans l'amour du Père. Celle de Mère Thérèse fut aussi la voix de l'amour inconditionnel de Dieu, tel qu'il se manifeste dans le pauvre, perçu comme un autre Christ. Et puis entre ces deux femmes se tient Thérèse bénie de la Croix, c'est ainsi que cet auteur l'appelle. Alors qui seront les siècles, les saints du XXIe siècle ou du XXe? Je pense à Carlo Acutis qui sera canonisé le 7 septembre prochain, en même temps que Pier Giorgio Frassati. Carlo Acutis est connu comme un cyberapôtre, alors peut-être est-il le contrepoids des milliardaires de la tech qui veulent gouverner la Terre et en faire un monde sans Dieu, conformément à leur idéologie libertaire. Saint Edith Stein est quand même assez peu connu. Je ne sais pas si vous l'avez une fois prise pour un thème d'une de vos retraites. En tout cas, ça vaudrait le coup. Permettez-moi alors de m'y attarder en partant de la prophétie d'Osée, si bien choisie pour sa fête. « Mon épouse infidèle, je vais l'entraîner jusqu'au désert et je lui parlerai cœur à cœur. » Edith était une philosophe, secrétaire du grand philosophe Husserl, le fondateur d'un courant philosophique appelé la phénoménologie, qui part de l'expérience vécue et de la conscience. Et ses recherches philosophiques, elle a poursuivi tout au long de sa vie, furent finalement ce désert où elle rencontra Jésus-Christ, elle, la philosophe issue d'une famille juive fervente. Là, elle me répondra comme au temps de sa jeunesse. Ce fut à 30 ans que la lecture de l'autobiographie de Sainte Thérèse d'Avila, la grande Thérèse, réformatrice espagnole du Carmel, changea le cours de sa vie.

Elle se tient là pour aider aux travaux de la rédemption. Le don total de son être et de sa vie la fait entrer dans la vie et les travaux du Christ, lui permettant de compatir et de mourir avec lui, de cette mort terrible qui fut pour l'humanité la source de la vie. Ainsi, l'épouse de Dieu connaît une maternité surnaturelle qui embrasse l'humanité rachetée tout entière. On voit que Thérèse Bénédicte avait déjà complètement intégré le langage de la croix, dont saint Paul dit qu'il est folie pour ceux qui vont à leur perte, mais pour ceux qui vont vers leur salut, pour nous, il est puissance de Dieu. La même année 1935, les lois antisémites prohibent en Allemagne le mariage entre juifs et sujets de sang allemand et retirent aux juifs la citoyenneté allemande, leur interdisant de voter, de servir dans l'armée, dans la fonction publique. Sœur Bénédicte souffre et prie pour son peuple et pour l'Église, mais elle est sans illusion. Voici l'heure de Gethsémani et du Golgotha. En 1938, pour les élections, le matin du jour du vote, une délégation se présente au parloir avec les urnes et les bulletins. Les sœurs rempliront sur place leur devoir civique. C'est insolite car d'habitude on oblige les moniales à sortir de clôture pour aller voter en ville. À la fin du vote, l'un des commissaires fait remarquer que deux noms manquent à l'appel. La prière répond que c'est une sœur qui a perdu ses esprits et pour l'autre, elle doit reconnaître la mort dans l'âme qu'elle n'est pas arienne. Un des hommes hurle « Inscrivez immédiatement, non arienne ». Peu de temps après, c'est dans ce climat d'angoisse qu'elle fait profession solennelle. « Je ferai de toi mon épouse dans la justice et le droit ». Puis la synagogue de Cologne est brûlée au cours de la nuit de cristal. Et sœur Bénédicte, véritablement transie de douleur, « L'ombre de la croix s'abat sur mon peuple », dira-t-elle. La prieure essaye de la faire partir dans un Carmel, en Israël, mais c'est trop tard. Alors elle la fait partir du Carmel d'Echt, elle la fait partir au Carmel d'Echt en Hollande. C'est là que sa sœur Rosa arrivera aussi, en quittant l'Allemagne, elle la rejoint, sollicitant son admission dans l'ordre, auquel elle aspire aussi depuis son propre baptême. Les deux sœurs ont été baptisées. Au début de 1942, il devient évident que les Allemands programment pour la Hollande l'extermination systématique des Juifs. Les sœurs Stein sont convoquées en mai par la Gestapo d'Amsterdam. Elles tentent des démarches vaines pour aller en Suisse, puis en Espagne. Le 11 juillet 1942, l'épiscopat catholique des Pays-Bas, en accord avec le synode de l'Église réformée, adresse au commissaire du Reich une vive protestation contre les mesures dont les Juifs sont victimes. En représailles, le 2 août, les nazis ordonnent d'arrêter tous les religieux non-ariens dans leur couvent. Les deux sœurs seront arrêtées, envoyées dans un camp de transit. « Viens, nous partons pour notre peuple, » dit-elle à sa sœur. « Je ferai de toi mon épouse dans la loyauté et tu connaîtras le Seigneur. » Et les deux sœurs seront déportées à Auschwitz où elles seront gazées à l'arrivée du convoi le 9 août 1942. Ces deux vierges sages avaient, durant leur courte vie religieuse, rempli leurs lampes de l'huile du salut, de la foi, de l'espérance et de la charité. Au milieu de la nuit, il y eut un cri « Voici l'époux, sortez à sa rencontre !» Celles qui étaient prêtes entrèrent avec lui dans la salle de noces. Chers frères et sœurs, l'huile de nos lampes, ce sont les vertus chrétiennes, dont les vertus théologales, la foi, l'espérance et la charité. L'effusion de l'esprit que beaucoup d'entre nous ont reçue dans le renouveau, et j'en suis, provoque un accroissement de ces trois vertus reçues au baptême. Alors, avec Thérèse Bénédicte de la Croix, demandons à nouveau un surcroît de charité. Nous n'oublions pas toutefois que nous sommes, dans l'année 2025, année sainte, invités à devenir pèlerins de l'espérance. Alors portons au monde cette espérance, parce que si un vent mauvais souffle sur le monde, et on le voit souffler fortement à Gaza, en Ukraine, dans tant d'autres lieux, l'espérance ne déçoit pas. L'amour de Dieu est plus fort. Le cardinal émérite du Burkina Faso, qui sait ce que c'est qu'un conflit meurtrier dans son pays, Philippe Ouédraogo, mi-juillet,

propos de la situation terrible dans son pays, disait « Le conflit actuel n'est pas religieux, il est politique, économique, identitaire, géostratégique. » Et il invitait à l'espérance. « Nous croyons profondément que l'histoire ne s'arrête pas là, que ce qui semble être une défaite peut devenir une source de renaissance, que même au pied de la croix, une résurrection est possible. » L'espérance pour nous n'est pas naïveté. Elle est un acte prophétique. Elle est un acte de résistance spirituelle. Elle est une posture face à l'absurde, une affirmation radicale de la vie face à la culture de mort. Ce n'est pas attendre que tout aille mieux, c'est agir pour que quelque chose de beau subsiste, même dans la tourmente. C'est choisir la fidélité à Dieu, à l'humain, à la dignité, là où tout semble pousser à l'abandon. Chers amis de Fraternité Pentecôte, prions que l'Esprit Saint souffle sur nous, sur le monde, pour un surcroît de foi, de charité et d'espérance. Amen.

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2: Vends ce que tu as et donne-le aux pauvres. Alors tu auras un trésor au ciel. Marc 10, 21.

Bonjour à tous. J'espère que vous allez bien. Après cette session, j'ai cru comprendre que c'était votre dernier jour. Alors, dans le dernier jour, vous avez encore la patience? Oui? Ah ben alors, vous ressemblez à Dieu, qui est patient. C'est ce que dit saint Paul. Il me semble que, en réfléchissant au thème qui m'était proposé, j'ai d'abord réfléchi au fait que c'était le dernier jour et que pour un dernier jour dans une session, il me semble que chacun d'entre nous, puisque je me mets aussi dans ce dernier jour, nous sommes invités à rendre compte, non pas de l'espérance qui est en nous, mais plus précisément encore, de rendre compte à soi-même et aux autres de l'amour qui est en nous. À la fin d'une session, au dernier jour, il faut toujours se poser la question « Quel est ton amour ?» et je te dirai qui tu es. Ou plus prosaïquement, « Quel est l'amour qu'il y a dans mon cœur ? Qu'est-ce que j'aime ? Quel est l'objet de mon amour ? Est-ce que je sais identifier ce que j'aime ?» Ou plus précisément, ce qui n'est pas tout à fait la même question, « Est-ce que je sais identifier ce qui est l'amour en moi? Suis-je tiraillé dans des contradictions dont je n'arrive pas à me sortir? Suis-je une direction où je sais où elle me porte? » La vraie question dans ce dernier jour, c'est l'amour. Sainte Thérèse de l'Enfant Jésus, malade, sur son lit d'infirmerie, très malade, subissant avec douleur les médecines de l'époque, mais plus encore, vivant l'épreuve de la foi. C'est-à-dire, j'ai l'impression que entre Dieu et elle, il y a un mur qui s'élève jusqu'au ciel. Et une sœur s'approche d'elle et lui demande « Est-ce que vous pouvez quand même, sœur Thérèse, nous dire encore quelque chose ?» Puisque cette sœur avait deviné qu'il se cachait un mystère, c'est Thérèse. Et sœur Thérèse s'énerve en répondant simplement cette phrase, semble-t-il, en serrant les dents tellement elle était énervée par cette question idiote, selon elle. Elle répond « J'ai tout dit, il n'y a que l'amour qui compte. » Comme si au dernier jour, qui pour elle était la fin de sa vie, elle rendait compte à elle-même et aux autres de ce qu'il habitait, l'amour. Il n'y a que l'amour qui compte. Évidemment, quand je parle de dernier jour, comme le dit l'Évangile et les textes du Nouveau Testament, nous sommes dans les derniers jours. Depuis le mystère pascal de Christ, nous sommes sans arrêt dans les derniers jours. Nous vivons dans ce qu'on appelle les derniers jours. Et de quoi avons-nous à rendre compte dans ces derniers jours? L'amour. Dis-moi quel est ton amour et je te dirai qui tu es. Peut-être est-ce la phrase la plus fondamentale que Dieu pourrait nous dire. Dis-moi quel est ton amour et je te dirai qui tu es. Dis-moi quel est ton amour, ça signifie deux choses. Quel est l'objet que tu aimes? Est-ce la cigarette? Un homme? Une femme, un enfant, un vieillard, Dieu, le monde, ton métier, toi-même, est-ce que tu t'aimes? Tel personnage de l'histoire, telle personne, apparemment peut-être peu aimable, ou encore, comme l'a dit un jeune confirmant, qu'il ne faut pas aimer. Ce jeune de troisième réfléchissait, maman, je le vois lever la main, mon père, il y a vraiment des personnes qu'il ne faut pas aimer. Ce n'est pas juste de les aimer. Et je me demandais pourquoi. Il faisait un raisonnement. Si j'aime cette personne, ça veut dire que je suis d'accord avec ce qu'elles font. Je ne peux pas aimer ces personnes. Et donc, qu'est-ce que j'aime dans le fond? Au dernier jour,
après 4 jours, c'est le 5e jour. Dans le fond, qu'est-ce qui monte en moi et que je peux identifier comme vraiment la réalité, que ce soit une chose ou une personne humaine ou une personne divine, un groupe humain, une société, aux deux sens du terme, une entreprise, une société française, anglaise, une société musulmane, une société divine qui s'appelle l'Église. Qu'est-ce que j'aime? Est-ce que je peux identifier? Est-ce que chacun d'entre nous, nous sommes capables de nous poser et de dire en vérité à notre conscience, voilà ce que j'aime? Et la deuxième chose, dis-moi quel est ton amour et je te dirai qui tu es. Qu'est-ce que aimer? C'est quoi ce mouvement qui me porte vers cet objet que j'aime? Quel est ce désir? Quels sont ces désirs? De quelle nature sont-ils? Comment me portent-ils et pourquoi me portent-ils? Est-ce que je sais discerner dans ce mouvement qui me porte vers une vraie liberté ou un esclavage? Je me souviens, ayant prêché une retraite aux prêtres de Roumanie, prêtres latins de Roumanie, je n'avais pas observé que chaque matin, ils buvaient ce que je pouvais être un verre d'eau au petit déjeuner. Et donc pendant la messe, je suis tombé dans les pommes. C'était bien embêtant. Enfin, c'était juste après la prédication, donc ça allait bien. Mais vraiment, rarement je suis tombé comme ça. Dans un coma, enfin profond. Le médecin est arrivé, une femme, elle vient me soigner, elle voit que je suis prêtre catholique. Elle me dit, mon père, est-ce que je peux vous poser une question? Mais bien sûr. Est-ce que fumer, c'est un péché? Alors je lui réponds, écoutez, docteur, si pour vous, fumer vous conduit à aimer davantage, c'est une vertu. Si pour vous fumer conduit à aimer moins, c'est un péché. Et elle me répond, oh, c'est vraiment la foi catholique que vous me dites? Je dis, je crois. Heureusement, j'ai quand même été obligé de lui dire, ne vous convertissez pas parce que ça va créer la cisanie, restez bien orthodoxe. Parce qu'elle est allée voir le prêtre orthodoxe et qu'il lui a dit péremptoirement, c'est un péché, il faut arrêter de fumer. Dans le fond, dans l'amour de la cigarette, l'objet aimé c'est la cigarette, le mouvement qu'il apporte vers la cigarette, supposons que ça soit un désir, l'amour, y a-t-il une liberté là-dedans? Est-elle esclave? C'est-à-dire, est-ce que la cigarette est une fin en soi? Si c'est un moyen qui est ordonné à une fin juste, qui est l'amour des autres, et notamment de ces malades, pour être plus détendu, plus je ne sais quoi pour les soigner, bravo. Y a-t-il une liberté? Puis-je discerner une liberté dans le mouvement qui me porte vers cet objet que j'aime? Et cette liberté, comment la discerner? Est-ce que cet objet que j'aime est une fin en soi ou un moyen? Et nous pouvons nous poser la question, quels sont les objets de mon amour qui sont des fins en elles-mêmes, que je peux aimer pour elles-mêmes? Pour eux-mêmes. Voilà la grande question. Je puis être sûr que mon amour est vrai si cet amour se porte vers une réalité qui en elle-même est une fin en soi. Que rien n'est plus grand que cette fin, pourrions-nous dire. Alors je voudrais lire l'Évangile avec vous pour essayer de comprendre, dans le fond, quelle est cette fin que je peux trouver. Et je suis frappé, en lisant l'Évangile, par cette écriture tout à fait étonnante, qui n'est pas facile de voir, et c'est pour ça qu'il faut quand même entrer dans l'intelligence de la foi. Nous avons une intelligence. Et je crois que l'encyclique Fides et Ratio, comme vous le savez, est une monumentale claque d'un père de famille qui aime ses enfants pour les faire avancer sur l'avertissement, comme dit la lettre aux Hébreux.
le père châtie ses enfants par amour pour eux. Une monumentale claque pour que les catholiques réfléchissent, fassent travailler l'intelligence. Car la foi n'est jamais simpliste, elle est simple. Et pour arriver à la simplicité de la foi, Dieu sait s'il faut travailler pour nous libérer de simplisme, qui suggère d'ailleurs aux autres qui réfléchissent l'athéisme. Quand nous sommes simplistes dans nos réponses aux questions de nos frères et sœurs, nous engendrons chez eux, à juste titre, l'athéisme. Le simplisme n'est pas crédible à l'intelligence qui réfléchit. Et quand saint Jean écrit son évangile, dans l'écriture elle-même, il y a un effort de réflexion considérable. Vous savez que dans l'écriture, deux choses paraissent opposées. Il y a d'abord Dieu. Dieu est le Très-Haut. Ou encore le trois fois saint. Et nous le chantons à chaque liturgie eucharistique. Saint, saint, saint. C'est le prophète Isaïe qui est mis sur nos lèvres. Les anges et les archanges qui, dans cette grande vision du prophète, se voilent l'être avec leurs ailes et chantent « Saint, Saint, Saint ». Dieu est le tout autre, le très haut. Et s'ils se voilent avec les ailes ce qu'ils sont, avec leurs six ailes, comme le dessinent magnifiquement les orientaux, c'est que il y a une distance infinie entre les ailes, ce qu'ils sont, avec leurs six ailes, comme le dessinent magnifiquement, entre toute créature et Dieu, entre le monde et Dieu. Et Jean écrit de façon telle, ou bien il y a une solution à l'énigme. Comment est-ce possible de mettre l'un à côté de l'autre Dieu et monde? Dieu a tant aimé le monde, il choque le lecteur. Vous savez que l'écriture est très importante dans la Bible, ce qui est écrit. C'est une civilisation orale. Et quand dans la civilisation orale, peu à peu se met en jeu l'écriture, nous savons tous que l'écriture de la Bible, l'acte d'écrire est fondamental. Je me souviens dans un compartiment, avant que le TGV existe, j'étais assis en face d'une famille dont l'homme portait une kippa. Il y avait le papa et la maman et le petit garçon. Et voici à quoi j'assistais. Il lisait la Bible en hébreu et il y avait une plume avec un stylet en or. Et la plume se promenait, l'écriture hébreu. Il y a un moment où je voyais que la plume s'arrêtait et je voyais les trois personnes fermer les yeux. Un grand, comme une pause. Puis quand ils ont fini, j'ai posé la question, qu'est-ce que vous faites? Je leur ai dit que j'étais prêtre catholique et que j'aimais beaucoup la Bible. Et le garçon se préparait à la bar mitzvah, ce genre de confirmation, c'est-à-dire la capacité précisément de lire dans l'assemblée la parole de Dieu qui se donne dans un texte écrit. Et à chaque fois que le stylet arrivait au mot imprononçable Yahvé, Adonai, on peut prononcer Adonai, il y avait une pause. Il y avait l'acte d'amour, écoute Israël, l'unique est le Seigneur ton Dieu, tu aimeras le Seigneur ton Dieu de tout ton cœur, de toute ton âme, de tout ton esprit. C'était magnifique. Mais je voyais ce stylet d'or comme respect pour cette écriture. Et saint Jean provoque un scandale. Dieu, monde, a tant aimé. Et ce scandale dans l'écriture, je vois bien qu'elle n'est pas dans l'écriture juive, cette phrase. Il faut aller dans l'écriture chrétienne. Mais je me vois bien un chrétien avec un stylet d'or, Dieu, monde, et comme sursautant devant ce blasphème. Comment est-ce possible? Et la solution vient après, à tant aimer. L'amour. L'amour. Il n'y a pas de plus grand amour que de donner sa vie. Dieu a tant aimé le monde qu'il a donné son Fils. L'amour.
ce qui est absolument séparé, ce qui est absolument séparable, ce qui est à une distance infinie, Dieu, monde, voici qu'il est joint au monde, que le monde est joint à Dieu par l'amour. Ainsi, découvrons-nous la question que nous pouvons poser à Dieu, « Dis-moi quel est ton amour et je te dirai qui tu es. » Son objet, c'est le monde. Pour aimer le monde, il n'y a que Dieu qui en soit capable. Puisque pour Israël, tu haïras tes ennemis. Le monde n'est pas aimable, puisque le monde n'est pas dans l'alliance avec Dieu. Et pour que le monde soit aimable, ce monde qui par essence est séparé de Dieu, ce monde qui n'est pas Dieu, il y faut rien moins que Dieu pour l'aimer. Dieu a tant aimé le monde. Dieu, monde, a tant aimé. Et ainsi, nous pouvons nous poser cette question à nous-mêmes maintenant. Dis-moi quel est ton amour et je te dirai qui tu es. Certes, c'est une évidence. Tu aimeras le Seigneur ton Dieu de tout ton cœur. Je ne suis qu'un homme. L'amour pour Dieu. Mais où voir Dieu? Comment trouver Dieu? Comment regarder Dieu? Chrétiens, nous le regardons dans cet acte que saint Jean nous donne à voir. Dieu, monde, a tant aimé. Évidemment, pour nous, c'est l'incarnation. Et le Verbe s'est fait chair. Cet homme, Jésus, est le Fils de Dieu. Ce Fils de Dieu, l'unique, est devenu homme. En tout semblable à nous, Dieu est venu vers nous. Dieu s'est approché de nous. Dieu est devenu homme, pas simplement homme, il est devenu mortel. Dieu, monde, a tant aimé, ça veut dire que Dieu est allé jusqu'à être mort. Cet acte ultime de la vie humaine est digne d'amour, alors même qu'il suscite désespoir, hantise, crainte. Je reviens à l'instant de 10 jours au Bénin, dans le nord du Bénin, dans les villages où j'ai vu la religion traditionnelle, avec les missionnaires. Quelle peur de la mort! La mort n'est pas aimable. C'est impossible d'aimer la mort. Elle est une malédiction. Et la religion traditionnelle ne fait qu'inventer des mythes sur mythes qui se traduisent dans des cultures pour entourer la mort d'un rite qui, non pas qu'il efface, mais qui essaye de lui donner un sens. Et tout enfant non viable qui naît, et donc non viable, qui voué à la mort, est un signe de malédiction pour le village. Et il faut l'exclure. En excluant la mort, pour laquelle il n'y a pas de rite possible, pas de coutume possible, pas d'explication possible. Pourquoi? Parce que c'est un enfant qui meurt à 6 mois. Il n'est pas viable. La seule manière d'entourer la mort de coutume et de religion traditionnelle, de rite traditionnel, c'est que ce mort est un ancien. Un sage, alors on le vénère. Et cette vénération de l'ancien s'accomplit même dans ce rite funéraire. Il porte la mémoire du village, il porte la mémoire de la culture, il porte la mémoire de la sagesse. On occulte l'acte même, comme disent les Anglais, du mourir. Je me souviens de ce livre On Dying que j'avais lu, qui m'avait fasciné, qui n'a pas de traduction en français. Le mourir, l'acte même de mourir, on l'occulte en faisant mémoire du sage et de cet esprit qui nous protège. Le Christ est mort. Dieu est mort dans le Christ. La mort est aimable. Quel mystère! Dieu a tant aimé le monde. Dieu, monde, a tant aimé. Voilà cette première affirmation que nous trouvons dans l'évangile de saint Jean.
Et ce qui est tout à fait extraordinaire, c'est que Dieu, monde, a tant aimé en lui donnant son Fils, non pas pour juger le monde. Dis-moi quel est ton jugement et je te dirai de quoi tu as à te convertir. Dis-moi quel est ton jugement et je te dirai de quoi tu as à te convertir. Dieu n'a pas jugé le monde. Non pas pour juger le monde, mais pour le sauver. Et le drame de notre conscience humaine, qui est dramatique quand cette conscience est chrétienne, c'est le jugement que nous portons sur le monde. Et ainsi, nous sommes situés dans ces deux pôles. Comment passer du jugement sur le monde à l'amour du monde? Comment passer de ce que nous jugeons comme mauvais pour nous en protéger précisément parce que c'est mauvais, précisément parce que nous le jugeons comme mauvais, et ainsi nous avons peur de bien des réalités dans le monde, à l'amour du monde? Comment faire ce passage qui est une Pâque, qui est un exode? Comment passer de ce jugement à l'amour du monde? Voilà la question. À la question « Dis-moi quel est ton amour ?» et nous découvrons que l'amour tel que nous le trouvons dans l'Écriture, Dieu est amour, c'est l'amour du monde. Et nous connaissons cette phrase de l'Écriture qui s'adresse précisément aux disciples du Christ, à ceux qui suivent Jésus, « Soyez parfaits comme votre Père céleste est parfait. » Notre perfection réside dans l'amour du monde. Comment passer de ce jugement qui est inhérent à nos réactions spontanées? Nous jugeons quelqu'un. Et j'ai vu, côtoyons quelqu'un dans le TGV, en venant de Paris à Paris-Mignal, tac, nous posons un jugement. Il est comme si ça. Nous jugeons quelqu'un. Et j'ai vu, côtoyons quelqu'un dans le TGV, en venant de Paris à Paris-Mignal, tac, nous posons un jugement. Il est comme si ça. Ce jugement est spontané. Comment passer de cette spontanéité du jugement à la spontanéité de l'amour? Pourquoi aimer le monde? Où est la clé qui nous permet d'aimer le monde? Et il faut bien dire que ce n'est pas facile de ne pas juger. Pour rendre des exemples qui frappent tout le monde, enfin du moins en Europe, ou dans l'Occident. Les attentats à Londres engendrent la peur. Comment sortir de cette peur? Cette peur vient d'un jugement. Comment entendre le Christ qui nous dit « N'ayez pas peur » Comment aimer ce monde qui autour de nous, dans nos entreprises, voire dans nos familles, est si souvent non seulement indifférent, mais parfois est sans arrêt en train de juger les chrétiens, l'Église? Comment ne pas répondre au jugement par le jugement? Comment ne pas répondre par un jugement qui note ce qui va mal, ce qui est négatif? Comment la mère de famille, pourquoi la mère de famille passe-t-elle spontanément, je l'espère, du jugement sur ce garçon qui a volé et qui s'exprime « Tu es un petit voleur » à l'amour qui dit « Tu es mon fils bien-aimé qui volait. » Comment passe-t-on de « Tu es un terroriste qui a posé une bombe » à « Tu es mon frère bien-aimé qui a posé une bombe et qui est criminel. » Comment faisons-nous cette Pâque, ce passage, cette mort à ce jugement pour vivre dans l'amour? Comment passe-t-on de cette spontanéité du regard qui juge à cette spontanéité du regard qui voit la beauté aimable? Comment passe-t-on de ce regard qui voit le mal et qui juge à ce regard qui voit la beauté et qui du coup aime? Voilà la question du dernier jour. C'est vraiment la question des questions. Ça s'appelle la conversion.
Et nous pouvons toujours faire mémoire de la conversion que Dieu nous a fait faire en nous posant cette première question, dis-moi quel est ton amour et je te dirai qui tu es, et qui induit cette autre question, dis-moi quel est ton jugement que tu avais et je te dirai qui tu étais. Comment sommes-nous passés de ce regard qui jugeait l'autre en envoyant le mal, ou qui se jugeait soi-même en voyant sans arrêt sa misère et son péché, dans lequel on retombe sans arrêt, à ce regard qui est un regard d'amour sur les autres ou sur soi-même. Je me découvre aimable à mes propres yeux, toute cette joie inaltérable qui est la mienne. Cette joie dans la relation avec tel conjoint dont je découvre enfin la beauté, tel parent inaimable, pour inventer un mot français, tel vieillard que j'accompagne indéfiniment et qui est tellement insupportable et je découvre sa beauté. Tel enfant handicapé, comme me disait cette mère de famille, il y a tellement de psys qui l'ont vu, ma fille, tellement de psys qui l'ont vu, mais il n'y a que moi qui la connais. La connaissance de l'amour. Comment faisons-nous ce passage? Comment arrivons-nous au dernier jour où nous pouvons faire mémoire et rendre grâce à Dieu? Parce que dans notre conscience, au plus profond de notre conscience, nous sommes capables de dire en vérité devant Dieu et devant une glace, sans nous mentir à nous-mêmes, oui, j'aime en vérité telle chose, un tel, moi-même, sans mentir sur l'objet que j'aime. Je ne vais pas l'idéaliser. Je ne vais pas en faire une caricature du bien. Je ne vais pas me forcer à trouver du bien en lui, en elle ou en moi, en me trompant de bien. Car cet amour ne serait qu'une illusion qui tomberait à la moindre difficulté quand le mal se découvrira à moi, en moi-même ou dans l'autre. Comment je peux discerner la vérité de mon amour? Telle est la question que l'évangile de Saint Jean nous pose dès ce chapitre 3. Dieu, monde, a tant aimé. Et il me semble que la vérité du christianisme, cette vérité la plus crue du christianisme, ne réside pas tellement dans l'amour de Dieu que nous partageons avec nos frères aînés juifs, qui est une parole du Deutéronome. Je me souviens d'un grand médecin que j'avais vu, nous avons beaucoup discuté ensemble, et à la fin je lui ai dit, mais nous avons le même commandement que vous. Et il a sursauté. Non mon père, pour nous c'est pas un commandement. Tu aimeras le Seigneur ton Dieu de tout ton cœur, de tout ton esprit, de toutes tes forces. Alors je dis, mais c'est quoi? C'est notre vie. C'est notre vie. Écoute Israël. Et Jésus reprend ceci. Et il ajoute un commandement qui lui est semblable. Semblable. Étonnant. Semblable. Il n'est pas en dessous. Il n'est pas au-dessus. Il est semblable. Tu aimeras le prochain, ton prochain comme toi-même. Aimer Dieu de tout son cœur, de toute son âme et de tout son esprit, c'est s'aimer soi-même, comme toi-même. Et aimer tous ceux qui nous sont proches. Qui nous est proche plus que le monde? Nous sommes du monde. Nous appartenons au monde. Nous sommes une créature. Le monde n'est pas distinct de nous. Il n'y a pas moi et le monde. Créature, je suis du monde. Je suis le monde. J'appartiens au monde. Dieu, moi, a tant aimé, dira saint Paul. Le Christ m'a aimé et s'est livré pour moi.
Est-ce que nous nous aimons nous-mêmes? Est-ce que je m'aime moi-même? C'est un commandement identique, semblable. Ah, tu aimeras le Seigneur ton Dieu de tout ton cœur, de toute ton âme, de tout ton esprit. Aimer le monde. Comment je passe de ce jugement sur moi-même, qui est dans le fond le jugement le plus pernicieux que nous avons, et que nous oublions, nous nous cachons à nous-mêmes ce jugement en jugeant les autres. Et nous, quand deux ou trois sont réunis en mon nom, mon mauvais esprit est au milieu d'eux, car nous passons notre temps à juger autrui. Imagine, examinons nos conversations. Je suis toujours frappé dans le train quand j'écoute. On est toujours en train de parler de quelqu'un d'autre. Ça me frappe toujours, ça. Et ce qu'on appelle l'accompagnement spirituel, de la direction spirituelle, tout l'art, c'est que le dirigé, l'accompagné, arrive à parler de lui-même. C'est pas facile de prononcer une parole sur soi-même. Je me souviens quand j'étais jeune, séminariste, je parlais à un prêtre, il m'écoutait beaucoup, et je voyais un moment, dans ses yeux, un sourire, il discernait que je parlais mal de moi-même, qu'il y a un moment, ma parole ne disait pas quelque chose de juste, que je déviais. Ça devenait du bavardage, du racontard. On se faisait du bien soi-même en parlant, quoi. Et à ce moment-là, je me taisais. Et il avait l'art de me poser une question exactement là où il fallait. Et je ne savais pas souvent quoi dire. Arriver à prononcer une parole aimable sur soi-même et sur son histoire. Tu aimeras ton prochain comme toi-même. La sainteté, c'est quand ces deux commandements sont arrivés à égalité. S'aimer, aimer le monde. Comment nous faisons ce passage? Eh bien, dans l'évangile de Saint Jean, nous avons la clé, évidemment toujours dans ce même passage, au chapitre 3. Dieu, monde, a tant aimé qu'il a donné son Fils, non pas pour juger le monde, mais pour le sauver. Et alors le chapitre suivant, au chapitre 4, dans cette grande rencontre avec la Samaritaine, nous avons cette expression unique dans toute la Bible. Unique. Quand Israël vit, il chemine dans le désert, il entre en terre promise qui devient la terre d'Israël. Et en terre d'Israël, tous les petits peuples sont vaincus. Et vient David, puis Salomon. Il chemine dans le désert, il entre en terre promise qui devient la terre d'Israël. Et en terre d'Israël, tous les petits peuples sont vaincus. Et vient David, puis Salomon, vraiment le roi d'Israël. Et on construit le temple. Et la reine de Saba vient de loin comme une reine païenne, admirant la sagesse d'Israël. Et quand on relit l'histoire d'Israël 4 siècles après, dans le Deutéronome, on découvre que les nations païennes sont toutes jalouses d'Israël à cause de sa loi. Quel est le Dieu qui a donné une loi à Israël comme le Dieu d'Israël l'a fait? Quelle sagesse en Israël! Et pourtant, voici qu'Israël est envoyé au pilori, à Babylone, dans les verrous. Et voici que les nations disent, où est-il ton Dieu? Le drame d'Israël. Il avait mis toute sa foi en Dieu, qu'il a libéré de la servitude d'Égypte, qu'il a conduit dans cette terre promise qui est devenue terre d'Israël, avec une sagesse extraordinaire puisque la reine Saba vient, toutes les nations jalouses, aucun ne peut rivaliser avec Israël. Et voici qu'Israël est soulevé, plus rien, le désastre absolu, ça s'appelle la désolation. Cela, Israël est en deuil. En pleurs, d'où la béatitude heureuse qui pleure. Et voici que Dieu console Israël, consolez mon peuple. Heureux ceux qui pleurent ont consolé. Et quelle est la consolation? Israël découvre qu'il est sauvé. Dieu est non seulement le roi d'Israël, mais il est le sauveur. C'est la grande notion du Goël. Dieu vient sauver Israël. Mais il sauve Israël. Pas les nations, Israël. Dieu est le sauveur d'Israël. Et alors c'est vraiment Dieu d'Israël
qui est vraiment le nom de Dieu, comme nous le trouvons dans l'Évangile. Ils rendent gloire au Dieu d'Israël. C'est ça le nom de Dieu. Il a sauvé Israël. Il a enfanté Israël au salut, à la vie. D'où cette seconde phrase au chapitre 4 de l'Évangile de Saint Jean, qui est encore un blasphème, inaudible. Et je pense à ce petit garçon préparant la bar mitzvah avec son stylet d'or. Heureusement qu'il ne lisait pas l'Évangile. Il ne pourrait plus lire, si ce n'est, évidemment, en reconnaissant que le Messie d'Israël, c'est Jésus. Et voici qu'à la Samaritaine, il répond, je sais qu'il y a un Messie qui doit venir. Qui c'est ? Jésus dit, c'est moi. Et Jésus va jusqu'à dire qu'il est le sauveur du monde. Je suis le sauveur du monde. Et cette phrase, dans l'évangile de Saint Jean, devrait nous choquer, nous bouleverser. Comment est-il le sauveur du monde ? Alors qu'en 89, je m'en souviens encore, alors que dans une homélie pour le 1er janvier 90, ou 91, je ne sais plus très bien, mais quand était enfin tombé le rideau de fer, il ne faut pas être amnésique sur cette terrible violence, cette terrible meurtrissure faite à l'homme par le nazisme en Europe, par le communisme européen, cette violence faite à l'homme et qui se perpétue aujourd'hui dans certains pays. Comment dire que Dieu est le sauveur du monde ? Comment oser le dire quand on voit quatre citoyens qui sont des bons citoyens britanniques faire ces meurtres incroyables ? Cette violence quotidienne en Irak. Comment dire que Dieu est le sauveur du monde quand je vois monter de mon cœur des violences, des jugements, des médisances ? Non pas des calomnies, ça c'est un mensonge, mais le mal est vrai dans ce que je dis, et je médis sur mon frère. Est-ce que Dieu me sauve ? Est-ce que Dieu est le sauveur du monde ? Comment le dire ? Voilà la grande affirmation de notre foi, Dieu est le sauveur du monde. Et à ce moment-là, la clé qui permet de comprendre que je puis passer de ce jugement sur le monde, qui est toujours un jugement qui me rend supérieur, parce que je juge les autres, ce qui me permet de ne pas me juger moi-même. Toi, il y a du mal en toi. Et du coup, je suis un peu supérieur. Comment passer de ce jugement, qui est soit supérieur, soit culpabilisant ? Je me juge toujours inférieur aux autres. Je suis mauvais. Je ne m'aime pas. À cet amour de l'autre et de soi-même, si ce n'est en regardant le monde avec les yeux de la foi chrétienne, le monde est sauvé. Le monde est sauvé. Le salut est accompli. Je suis le sauveur du monde. Non pas je sauverai le monde. Il est le sauveur du monde. Et ce sauveur du monde, nous en trouvons enfin l'explication ultime au chapitre 8 de Saint Jean. Jésus à nouveau leur adressa la parole, « Je suis la lumière du monde. Celui qui vient à ma suite ne marchera pas dans les ténèbres, il aura la lumière qui conduit à la vie. » Les ténèbres du jugement. Ce jugement qui nous enferme dans des ténèbres. La mère de famille qui dit à son fils, tu es un voleur. Et voici une barrière infranchissable, ténébreuse qui est mise. Il est un handicapé. Barrière de ténèbres qui est mise. Et donc s'il est un handicapé, je peux le supprimer. Ce n'est pas une personne humaine, c'est un handicapé. C'est une prostituée. C'est un menteur, que sais-je, ce jugement qui ne cesse de poser des étiquettes et qui sont de fait
des barrières de ténèbres entre moi et quelqu'un. Et je m'entoure de barrières, je m'entoure de ténèbres. Je me mets dans des ténèbres, dans des barrières, en me jugeant moi-même. Quelle admirable libération cette mère de famille qui peut dire « Tu es ma fille bien-aimée, toi qui es autiste grabataire. Tu es mon fils bien-aimé, toi qui as triché à l'école et qui t'es fait vider de ton établissement. Tu es mon époux bien-aimé, toi qui as été licencié. Tu es mon épouse bien-aimée, toi dont la beauté a été défigurée par un accident de voiture. Tu es mon père bien-aimé, toi qui entres dans la maladie d'Alzheimer et qui deviens insupportable. Pour combien de temps, combien d'années ? Tu es le fils bien-aimé de Dieu, toi qui as posé une bombe dans le métro à Londres.

suis la lumière du monde, celui qui vient à ma suite, qui marche à la suite de la lumière, ne marchera pas dans les ténèbres de ses jugements et de ses étiquettes. Il marchera dans la lumière de la vérité. Et nous découvrons dans cette vérité que nous sommes capables de nommer, que vient spontanément, comme quand une digue s'ouvre, la digue de nos étiquettes qui ferme tout, tout courant, aucun ne peut passer. Mais quand la lumière de la vérité ouvre la digue, alors c'est le courant de l'amour qui s'engouffre. Comment ne pas aimer mon époux? Comment ne pas aimer mon épouse défigurée, mon époux licencié, mon père entrant dans la maladie d'Alzheimer, mon fils qui a triché, qui s'est fait vider du lycée, mon frère, puisqu'il est fils bien-aimé de Dieu, qui a posé une bombe. Et cet amour. Et voici quand même la clé de l'énigme. Là, il faut aller jusqu'au bout de l'amour. Sinon, ce n'est pas vrai. Sinon, cet amour n'est pas vrai. Où voyons-nous l'amour sur la croix? Cet amour est toujours douloureux. Toujours douloureux. Ou du moins, cet amour se vérifie dans sa vérité dans l'épreuve de la douleur. Car la mère de famille qui dit « Tu es mon fils bien-aimé », toi qui as triché et qui t'es fait vider de ton établissement scolaire, est un amour douloureux. Pourquoi as-tu triché? Cet amour est crucifié. Et cet amour qui est crucifié trouve dans la croix quotidienne, ou à un moment donné, qu'il nous est donné de vivre, l'occasion d'un surcroît d'amour. D'un élancement plus profond du cœur. Et nous voyons bien qu'à la question « Dis-moi quel est ton amour ?»« Je te dirai qui tu es » se glisse une tentation. La tentation d'aimer, de vérifier l'amour, que là où il y a la joie. Que là où il y a la béatitude de l'amour, le bonheur. Que là où c'est facile, il y a la béatitude de l'amour, le bonheur, que là où c'est facile. Et alors nous sommes dans l'illusion, parce que ce monde que Dieu a tant aimé, c'est un monde blessé. Et nous appartenons à ce monde, nous sommes blessés. Chacun de nous peut dire en vérité, mon cœur est blessé. C'est pour ça qu'au milieu de l'action de grâce la plus extraordinaire que nous célébrons au dernier jour, dans l'Eucharistie, nous commençons toujours par dire, Seigneur, prends pitié de moi. Et je ne suis pas digne. Agneau de Dieu qui le péché du monde, prends pitié. L'objet aimé demeure un objet blessé. Sainte Thérèse de l'Enfant Jésus, à la fin de sa vie, on lui apporte la communion, sa dernière communion, toujours malade, dans l'épreuve de la foi. On la voit pleurer et tout le monde dit « Ah, elle pense à sa maman qui est morte comme à sa première communion. » C'était du sentimentalisme, ce n'était pas la vérité. Et on entend Thérèse murmurer « Seigneur, prends pitié de moi. » Je suis si misérable, si misérable. Et vous savez, c'est vrai. Je me souviens de ce prêtre qui me regardait en plissant les yeux, que je vénère comme un saint. Un jour, on fêtait son anniversaire d'ordination sacerdotale. Je ne sais plus quand, 50e anniversaire, je ne sais plus, t'es proche de la fin de sa vie. Alors il y avait des chants extraordinaires et tout ça. Bon, il disait rien. Après la messe, un repas, encore des chants, un compliment, je ne sais quoi, je ne me souviens plus très bien. Et puis je le vois avec sa main, ce prêtre était handicapé,
du côté gauche, paralysé du côté gauche. Avec sa main droite, il remuait sa serviette de façon nerveuse. Je me souviens comme si j'étais. Et puis tout d'un coup, je le vois pleurer et dire « Je suis que misère ». L'air de dire « Séchant, qu'est-ce que c'est ? Je suis que misère ». Et c'est vrai que cet homme se connaissait devant Dieu. Nous sommes tous de pauvres pécheurs. Personne d'entre nous, un jour de sa vie, peut arrêter le « Je vous salue Marie » à la fin de la première partie. Nous pouvons tous continuer à dire « Prie pour nous, pauvres pécheurs ». Au dernier jour de notre vie, la sainteté ne consiste pas à ne plus pécher. C'est une illusion incroyable qui fait d'ailleurs supprimer le désir de la sainteté. La sainteté consiste à aimer en vérité Dieu et le monde, du même amour, Dieu et soi-même, du même amour. Et ce n'est possible que si nous vivons dans ce regard de foi, c'est-à-dire à la suite de la lumière qui est le Christ. Et nous pouvons regarder le monde dans cette lumière, le monde est sauvé. Et ce salut du monde prend un nom aujourd'hui dans notre Église et même dans le monde entier. La mort de Jean-Paul II a été comme une signature sur la vérité du salut du monde. Et je termine par là. Jean-Paul II est mort le samedi de Pâques, soir, juste après ce temps où nous disons vêpres du dimanche. Jean-Paul II a décrété que ce dimanche, c'était le dimanche de la miséricorde. Et Jean-Paul II a écrit sa deuxième encyclique, « Dieu riche en miséricorde ». Et dans son testament, il nous dit que les deux premières encycliques, « Le Rédempteur de l'homme » et sa deuxième, « Dieu riche en miséricorde », viennent de son ministère en Pologne, et donc à Cracovie. Et que la troisième sur l'Esprit Saint, qui a un peu d'espace entre la deuxième et la troisième, l'Esprit Saint vient de son ministère pétrinien, comme successeur de Pierre. Or, qu'est-ce qu'il a découvert à Cracovie ? Il ne l'a jamais dit vraiment. Avec pudeur, il a gardé son histoire personnelle jusqu'en l'an 2000. En 2000, il va en Pologne. Et à ce moment-là, il parle clairement de sœur Faustine. Et il la canonise. Et après, dans les homélies ou les angélus du dimanche de la miséricorde, il parle clairement de sœur Faustine, l'apôtre de la miséricorde. C'est par sœur Faustine que dans son histoire, Károly Wojtyła a découvert la miséricorde. Mais entendons bien qu'est-ce que ça veut dire pour lui. Cette Pologne qui a connu le double drame de l'Europe, le nazisme. Et peut-être il faut que nous faisions un peu d'histoire pour comprendre ce que ça signifie. Vous savez, il faut faire un pèlerinage à Auschwitz. Je me souviens de mon dialogue avec le doyen prêtre de la paroisse d'Oświęcim, le nom polonais d'Auschwitz, a connu cette effroyable barbarie du nazisme, où précisément les ténèbres noires consistait à mettre une étiquette. Et cette étiquette était la plus odieuse qui soit, puisqu'elle nommait de deux noms divins les hommes, en transformant ce divin en quelque chose d'effroyable. Tu es juif, qui est un des plus beaux noms qu'on puisse avoir, puisque c'est l'alliance avec Dieu, l'alliance irrévocable avec Dieu. Et puis, comme l'a si bien manifesté Maximilien Kolb, catholique, chrétien, l'alliance dans le Christ, révocable avec Dieu. Et puis, comme l'a si bien manifesté Maximilien Kolb, c'est le nom du Christ chrétien. Ces deux noms ont été les deux objets de l'étiquette qui a fait que ces hommes-là ont été tués. Les prêtres catholiques à Auschwitz et les juifs. Quelle ténèbre !
Et puis nous avons aussi cet autre drame, peut-être un peu moins effroyable, mais il portait sur une étiquette tout à fait extraordinaire et impressionnante, la personne humaine. C'est un nom qu'il faut du temps pour en découvrir la dignité sacrée. Et qu'est-ce qui remplaçait la personne humaine ? Le peuple. Non pas le peuple qui vient de Dieu, le peuple identifié à une catégorie. Toute pareille. Et on voit bien que ces ténèbres, c'est l'enfermement dans des étiquettes, un jugement incroyable, jaillit de l'esprit humain, pas un jugement sentimental, un jugement réfléchi. L'esprit humain, en réfléchissant, a produit dans un état de droit ces réalités monstrueuses.

sauver. Et symboliquement, ce choix providentiel, incroyable, de cette terre labourée par l'étiquette, par les ténèbres, vient quelqu'un qui est chargé par son ministère pétrinien de manifester la lumière. Il n'est pas la lumière, bien sûr, c'est le Christ qui est la lumière. Mais chargé de confirmer ses frères dans la foi à travers le monde. Et aujourd'hui, ceci s'appelle la miséricorde. Le monde est pris dans la miséricorde. Et nous en avons encore un second signe. Après un pape polonais, Dieu a cette intelligence souveraine de faire jaillir de cette terre allemande, et on a meurtri par cette étiquette du nazisme qui a vécu la Shoah, souveraine, un pape allemand avec les Germanes. Comme pour attester à ce mal, amour gratuit. Le monde n'est pas aimé parce qu'il y aurait quelque chose d'aimable en lui. Nous ne sommes pas aimables nous-mêmes à nos propres yeux parce qu'il y a quelque chose d'aimable en nous. Nous sommes, le monde est aimable à cause de Dieu, à cause de gratuité. Et le cœur humain est capable de comprendre la gratuité de l'amour. Amour sans raison, autre que celle d'aimer. Nous, nous le savons parce que nous avons la foi, un non-croyant capable de le vivre, une mère de famille est capable de son enfant jusqu'au bout, présenter sa mère de famille. L'être humain est capable d'aimer gratuitement. Et l'art de la vie chrétienne, c'est de vivre cette béatitude, heureux les miséricordieux. Il leur sera fait miséricorde. Tout l'art de la vie chrétienne, c'est d'entrer dans une intelligence de plus en plus grande pour découvrir que toute chose est aimable, que le monde est aimable, que là où je suis, c'est aimable. Et il faut y voir le salut à l'œuvre, la miséricorde à l'œuvre en moi. Et ce passage du jugement à l'amour ne vient que si j'arrive à me poser, à faire un silence pour faire taire en moi le jugement et découvrir en moi qu'il peut avoir un art de gratuité, c'est-à-dire la capacité de recevoir l'autre ou moi-même tel qu'il est, non pas tel que je le pense. Et pour le recevoir tel qu'il est, ça demande un travail considérable sur la personne humaine, sur le travail, sur la recherche, sur la finance, sur l'armée, sur la famille, sur la sexualité, sur la mise au monde, sur l'accompagnement jusqu'à la fin de la vie, sur que sais-je, toutes les réalités auxquelles nous sommes confrontés, comment les regardons-nous? Accompagnement jusqu'à la fin de la vie, sur que sais-je, toutes les réalités auxquelles nous sommes confrontés, comment les regardons-nous? Compris est-il capable de les recevoir telles qu'elles sont dans la lumière du salut, jusqu'à y voir l'acte de sa propre mort comme un acte béni de Dieu.

Seigneur, le fondement de ta parole est vérité. Éternelles sont tes justes décisions. Psaume 118, 160.

0: Asseyez-vous, asseyez-vous. Bonsoir à tous. Bonsoir aussi à tous les auditeurs qui nous rejoignent à travers les ondes de Radio Espérance et qui nous suivent même en vidéo sur le site internet de la radio. J'en profite pour remercier chaleureusement et fraternellement nos amis de Radio Espérance qui sont là avec nous tout le long de la session. Nous allons commencer ce pèlerinage qui est l'occasion du jubilé des 50 ans de la communauté par cette veillée. Alors ce n'est pas un spectacle, c'est une veillée que nous avons voulu concevoir autour des trois saints patrons de la communauté. Je ne sais pas si vous les connaissez. Il faudrait qu'on fasse un petit sondage. Saint Séraphin de Sarov, Saint Jean-Marie Baptiste Vianney, curé d'Ars, et Saint Joseph. Ce sont nos amis du ciel qui ont progressivement accompagné la communauté comme des guides. Ils nous ont enfantés dans la grâce de la communauté. Ils nous ont aussi permis d'accueillir notre charisme. Et chacun dans nos chapelles a son icône et on chante aussi à chacun un hymne particulier. Donc ils sont honorés d'une manière particulière dans notre liturgie. On va essayer de les découvrir un petit peu plus ce soir et à travers eux le charisme de la communauté. Saint Séraphin de Sarov, tout d'abord, moine orthodoxe, nous interpelle par la radicalité de sa prière, par son ascèse au désert, même s'il vivait dans la forêt, appelons ça un désert quand même, par la lumière de la transfiguration, par l'acquisition du Saint-Esprit, qui était pour lui le but de la vie chrétienne, comme nous le reverrons tout à l'heure. Séraphin disait « Accueille la paix et des milliers la trouveront autour de toi. » Saint Jean-Marie Baptiste Vianney, le bon curé d'Ars, peut-être mieux connu de la plupart d'entre vous, nous interpelle par son zèle pour le salut des âmes, par son attachement au mystère de la croix, par son combat continuel contre celui qu'il appelait le grappin. Il a su montrer aux pécheurs la tendresse et la miséricorde de Dieu. Enfin, Saint Joseph, le charpentier de Nazareth, en tant qu'époux et père au sein de la Sainte Famille, nous interpelle par son rôle protecteur et nourricier de l'enfant Jésus et de la Vierge Marie. Et souvent, nous confions à son intercession la communauté pour demander le secours de la providence de Dieu. Saint Joseph veille aux besoins spirituels et matériels de notre famille communautaire, de nos foyers et de chacun de nos membres. Plus tard, nous avons réalisé que parmi nos saints patrons, l'un était juif, Saint Joseph, l'autre était orthodoxe, Saint Séraphin de Sarov, et le troisième était catholique romain, le curé d'Ars. Et nous sommes dans leur sillage, nous nous sommes mis à vraiment avoir à cœur l'intercession pour la communion dans l'Église, pour l'unité de l'Église, et aussi pour son rapprochement avec Israël. Nous retrouvons ces trois personnages dans l'influence qu'ils ont eue sur notre liturgie communautaire. La dimension romaine, qui est très présente dans les offices habituels, dans l'Eucharistie bien sûr, la dimension byzantine, orientale, avec notamment les vêpres de la résurrection le samedi soir, et puis la dimension hébraïque, avec entre autres le Shabbat, vendredi soir, et puis les chants hébreux et les danses d'Israël. Plus tard encore, nous avons constaté que Saint Joseph était un laïc, époux de la Vierge Marie, que Saint Séraphin de Sarov était un consacré, un hiéromoine, comme on dit, c'est-à-dire un moine prêtre, et puis que Saint Jean-Marie Baptiste Vianney était prêtre. Et qu'ainsi nos trois saints patrons nous entraînaient sur le chemin de la communion des états de vie avec des laïcs, des consacrés et des prêtres, formant ainsi une famille ecclésiale de vie consacrée. Une famille avec Saint Joseph, ecclésiale avec le curé d'Ars, de vie consacrée avec Saint Séraphin de Sarov. Chaque semaine, nous pouvons dire que nos trois saints patrons nous accompagnent dans ce que nous pouvons appeler le petit triduum à partir du jeudi jusqu'au dimanche. Saint Jean-Marie Baptiste Vianney, tout d'abord, nous accompagne dans la grâce de la Passion et de la Croix. À partir du jeudi soir, institution de l'Eucharistie, jusqu'au vendredi où Jésus expire sur la croix. On pourrait dire que cette journée est peut-être la journée des prêtres. Saint Joseph nous accompagne dans la grâce du Shabbat, à partir du vendredi soir jusqu'au samedi, avec notamment la place du Père qui va bénir ses enfants, qui va bénir le pain et le vin, fruits de la terre, du travail des hommes, et puis aussi avec bien sûr la grâce de la Mère qui est gardienne de la lumière et qui manifeste cette place dans la liturgie du Shabbat. On peut dire que c'est la journée des familles. Et puis vient Saint Séraphin de Sarov. À partir du samedi soir, nous entrons dans les vêpres de la résurrection byzantine. Il va nous accompagner jusqu'au dimanche, jour consacré au Seigneur, anticipation du royaume, et nous pourrions dire que nous avons là peut-être la journée des consacrés. Nos saints patrons, nous sommes de plus en plus appelés à les contempler ensemble, dans leur communion, leur amour pour Jésus, leur intimité avec Marie, leur obéissance au Saint-Esprit, qui les a conduits tous les trois de façon différente sur les chemins de l'humilité, de la pauvreté, mais aussi de la mission dans l'accueil des autres et dans la charité. Alors ne faisons pas de nos saints patrons des individus séparés, mais regardons-les ensemble dans la communion des saints, transfigurés par la lumière du Christ, afin de découvrir de plus en plus la vocation profonde de la communauté. Qu'ils soient un comme toi et moi, Père, nous sommes un, moi en eux et toi en moi. Alors nous allons commencer la veillée avec Saint Joseph. Depuis le haut de cette chapelle, va nous rejoindre maintenant des représentants de familles avec des enfants qui nous apporte la bannière de Saint-Joseph, qui va arriver jusqu'à nous pendant que nous chanterons un chant en hébreu et que nous allumerons le chandelier à ses branches. Nous avons bien sûr demandé à Sœur Laure, notre grande spécialiste en vie de saint, de venir nous donner quelques petits fragments de biographie, quelques anecdotes de la vie de Saint-Joseph.
1: Saint-Joseph, la communauté lui doit tant, tant. Depuis 50 ans, il nous garde, il nous protège, depuis notre arrivée au couvent Saint-Joseph de Cordes. De Saint-Joseph, on connaît peu de choses, mais si nous allons dans l'Ancien Testament, et en ce moment, la liturgie de chaque jour de la semaine nous donne à contempler l'histoire de Joseph et de ses frères, le premier Joseph, qui nous parle beaucoup de Saint-Joseph. C'est toujours très riche d'aller dans la parole de Dieu et de trouver ces anticipations du visage du Christ, bien sûr, en premier lieu, mais en l'occurrence, du visage de Saint-Joseph. Le premier Joseph, il était jeune, il était beau, vendu par ses frères, esclave en Égypte, il résiste à la tentation, il est fidèle, il est pur et il supporte la prison. Mais ce Joseph, il est également extrêmement doué, fidèle, et tout ce qu'il touche se transforme magnifiquement. Il sait faire fructifier tout ce qu'on lui confie. Et il va jusqu'à sauver l'Égypte. Il est l'homme des songes. Tout cela nous renvoie à notre Saint-Joseph. C'est par les songes que le premier Joseph est conduit par Dieu. C'est par des songes que Saint-Joseph sauve l'enfant Jésus et Marie, qu'il part en Égypte et qu'il revient d'Égypte. Joseph, le premier Joseph, sauve l'Égypte de la famine, sauve sa famille et distribue largement les biens. L'Église ne s'y est pas trompée en donnant dans les litanies de Saint Joseph une phrase attribuée à Pharaon qui dit à tous les Égyptiens qui meurent de faim, « Allez à Joseph, allez voir Joseph ». Nous l'avons lu ce matin à la messe, « Allez voir Joseph ». Et aujourd'hui encore, eh bien, le Seigneur nous le dit, « Allez vers Joseph quand vous avez besoin de quelque chose ». Beaucoup de saints ont été très proches de Joseph. Ici, nous sommes à Lourdes. Eh bien, Sainte Bernadette, quand elle a perdu son père, qu'elle aimait beaucoup, François Soubirous, elle était la préférée de son papa, et quand elle était loin de Lourdes, elle était à Nevers, et quand elle a appris la mort de son papa, elle a dit « Désormais, mon père, c'est Saint-Joseph ». Et puis, on la surprenait souvent en train de dire le chapelet devant une statue de Saint-Joseph. Alors, une sœur la taquine en disant « Vous avez des distractions, vous dites le chapelet devant une statue de Saint-Joseph. » Oh, elle dit « Au ciel, il n'y a pas de jalousie. Saint-Joseph et Notre-Dame, c'est tout pareil. Ils sont profondément unis. » Et bien sûr, le saint qui a été le plus uni, le plus proche, le plus intime de la Vierge Marie, c'est bien évidemment Saint-Joseph. Sainte Thérèse d'Avila, nous l'entendrons dans quelques instants, a fondé le premier Carmel réformé. Il s'est appelé le Carmel Saint-Joseph. Et Sainte Thérèse d'Avila a dit, nous l'entendrons, que celui qui n'a pas de guide spirituel s'adresse au grand Saint-Joseph il ne le regrettera pas. Saint Joseph n'est pas seulement un pourvoyeur matériel, mais il est aussi un maître spirituel. L'école française du XVIIIe siècle l'a bien su, l'a bien découvert. Et nous avons des textes admirables de Saint François de Sales, de Monsieur Ollier, de différents grands saints de cette époque. Joseph disait, Monsieur Ollier, il disait, tous les saints, dans leur diversité, reflètent quelque chose du visage du Christ. Le seul Saint Joseph représente, lui, la figure du Père éternel. C'est très impressionnant. Ce Père silencieux, protecteur, que l'on a tendance à oublier parce qu'il laisse toute la place à Marie et à Jésus, eh bien, le grand Saint Joseph nous représente quelque chose du Père du ciel. Alors nous pouvons nous confier à lui, nous pouvons lui remettre tous nos besoins, et pas seulement matériels, mais aussi spirituels.
0: Joseph n'est pas un saint comme les autres. En lui confiant le soin de veiller sur ses deux plus grands trésors, Jésus et Marie, Dieu l'a chargé d'une mission particulière. À mission d'exception, homme d'exception, Saint Joseph est auréolé des plus grandes vertus, comme le rappellent ses litanies. Et le 19 mars 2011, Benoît XVI a mis l'accent sur l'humilité de celui qui était son saint patron, Joseph Ratzinger. Il dit, c'est un humble travailleur qui a été rendu digne d'être le gardien du Rédempteur. De tous les saints, affirmait Léon XIII, il est le plus élevé au ciel, après Jésus et Marie. Et avant lui, le pape Pie IX l'avait déclaré patron des pères de famille. Sœur Laure y a fait allusion, Sainte Thérèse d'Avila avait choisi Saint Joseph comme son protecteur en quelque sorte. Et je vais vous lire un petit texte de Sainte Thérèse d'Avila à ce propos. Je prie pour avocat et maître le glorieux Saint Joseph, et je me recommandais beaucoup à lui. Je n'ai pas souvenir jusqu'à ce jour de l'avoir jamais supplié de m'accorder quelque chose qu'il m'ait refusé. Les grandes faveurs que Dieu m'a faites par l'intermédiaire de ce bienheureux saint sont choses stupéfiantes, ainsi que les périls dont il m'a sauvegardé, corps et âme. Il semblerait que le Seigneur a donné à d'autres saints le pouvoir de nous secourir dans certains cas. Mais l'expérience m'a prouvé que ce glorieux saint nous secourt en toutes circonstances. Le Seigneur veut ainsi nous faire entendre que de même qu'il fut soumis sur terre à celui qu'on appelait son père, qui était son père nourricier, et à qui ce titre pouvait lui commander, il fait encore au ciel tout ce qu'il lui demande. D'autres personnes à qui j'ai conseillé de se recommander à lui ont fait elles aussi la même expérience. Et encore aujourd'hui, nombreux sont ceux dont la ferveur à son égard est renouvelée par l'expérience de cette vérité. Je demande seulement, pour l'amour de Dieu, à ceux qui ne me croient pas, d'en faire l'épreuve. L'expérience leur montrera combien il est bienfaisant de se confier à ce glorieux patriarche et d'avoir de la dévotion pour lui. Alors nous avons non pas mis de côté Saint Joseph, il reste avec nous, hein. Mais nous allons maintenant accueillir le curé d'Ars. Et des prêtres de la communauté vont nous rejoindre, toujours par ce même parcours, vous pouvez les regarder en vous retournant, et en portant la bannière du curé d'Ars qui nous rejoint. Sœur Laure va nous faire découvrir sans doute de nouvelles facettes du curé d'Ars.

0: Jean-Marie Baptiste Vianney, curé d'Ars, c'était d'abord un pauvre, c'est très important. Un pauvre à beaucoup de niveaux, une vocation contrariée. Il n'a pas pu, à cause de la Révolution française, il n'a pas pu faire les études qui lui auraient permis de devenir prêtre tout jeune. Il a été emporté par la tourmente révolutionnaire. Il s'est trouvé déserteur malgré lui des armées de Napoléon. Et heureusement, il y a eu une amnistie, car sinon il était condamné à mort comme déserteur. Et il n'a pu commencer ses études que très tardivement. Et il avait la tête dure. Il n'apprenait rien, rien d'entré. Il fallait apprendre le latin. Et pour lui, c'était impossible. Heureusement, ce qui avait été pour lui une cause de chute a été aussi une cause de bénédiction. La Révolution française, en détruisant toutes les structures ecclésiales, en vidant les séminaires, en fermant les églises, avait fait qu'il manquait beaucoup de prêtres. Et quand on a présenté ce séminariste déjà âgé, plus de 30 ans à l'époque, c'était âgé, pour devenir prêtre, et qu'on a vu qu'il était tellement mauvais, la note qu'il a reçue, c'était en latin « debilissimus », très très débile. Bon, heureusement, le latin n'est pas tout à fait le français. « Débile » en latin, ça veut dire « faible ». Donc il était très très faible en latin. Heureusement, son professeur et ami, l'abbé Ballet, a obtenu qu'on l'interroge en français. Et là, en français, on a pu voir qu'il avait de très belles réponses et qu'il savait très bien son catéchisme et suffisamment de théologie. Et l'archevêque de Lyon, qui devait l'ordonner, a dit « Bon, quand on n'a pas de chevaux, on laboure avec des ânes. » Voilà, donc il était comparé à un âne. Et donc c'est grâce à ce gros manque de prêtres qu'il a été ordonné prêtre. De justesse, alors qu'il est aujourd'hui le patron de tous les curés du monde et un modèle sacerdotal. Quand il est arrivé à Ars, on voit, on a vu cette photo où il montre le ciel au petit garçon qui lui indique le chemin d'Ars. Voilà, Antoine, il dit comment tu t'appelles ? Antoine Givre. On n'oubliera jamais le nom de ce petit garçon. Antoine Givre. Eh bien, tu m'as montré le chemin d'Ars, je te montrerai le chemin du ciel. Il a commencé par balayer l'église, enlever les poules et les ballots de paille et toutes les cochonneries accumulées. Et puis comme personne ne venait à l'église, bien il a fait le tour de toutes les fermes, de toutes les maisons, et il a commencé à s'intéresser aux personnes. Sa bonté, sa gentillesse, sa proximité. Et ainsi, les habitants d'Ars ont retrouvé le chemin de l'église. Et ensuite, ce petit village d'Ars est devenu trop petit pour tous ceux qui venaient le voir, venaient se confesser à lui. Alors on connaît bien son combat contre le grappin, le démon, qui mettait le feu au presbytère, des roulements de tambours, de tonnerres, qui avaient fait fuir le charretier du village, un gros costaud qui était venu pour l'aider et qui est parti en courant, tellement il avait peur. Eh bien, le saint curé d'Ars avait aussi une facette très paternelle. Il a accueilli des orphelines, des petites filles abandonnées, et il a ouvert une maison qui s'appelait la Providence. Et pour elles, eh bien, il essayait de récolter tout l'argent qu'il pouvait. Il y avait des personnes qui le considéraient comme un saint et qui cherchaient à lui voler des reliques. Alors un jour, une dent est tombée, alors il a dit « Combien vous me donnez pour cette dent ?» Il essayait de récupérer tout l'argent qu'il pouvait pour nourrir ses orphelines. Et puis un jour, eh bien, le pain vint à manquer. Alors Catherine Lassagne, une brave fille du village qui s'occupait des orphelines, Il vient le voir, la Providence, et lui dit « Monsieur le curé, regardez, on a juste ça pour faire le pain et on a des dizaines d'orphelines. » Il dit « Pétrissez, Catherine, pétrissez. » Alors elle pétrit, et puis elle pétrit, et la pâte gonfle, gonfle, gonfle. Et ce jour-là, il y a eu largement assez. Et puis elle lui dit « Nous n'avons plus de blé. Au grenier, il n'y a plus rien, j'ai balayé tout le blé, ça fait un petit tas. » Ne vous inquiétez pas, Catherine, nous avons du blé. Mais non, monsieur le curé, nous n'avons plus de blé. Catherine, montez au grenier. Alors Catherine monte au grenier. Elle veut ouvrir la porte, mais elle ne peut pas l'ouvrir, elle ne comprend pas. Quelque chose qui bloque la porte. Elle force la porte et voilà que coule dans l'escalier du blé. Le grenier était rempli de blé. Voilà, saint curé d'Ars. Comme saint Joseph, hein, ils sont très proches, étaient aussi une providence pour les pauvres. L'amour des âmes le dévorait. Et il passait, il est mort dans le confessionnal, on pourrait dire. Il s'est épuisé des heures, des dizaines d'heures à l'affilée pour confesser. Avec des lumières, il lisait dans le cœur des gens, il voyait les péchés des personnes. Et cela le faisait pleurer. Mais aussi, il encourageait, il consolait cette femme qui pleurait, qui pleurait, qui pleurait, et qui ne pouvait pas le voir. Il y avait tellement de monde. Il fend la foule. Il écarte la foule, il va droit vers elle. Et il lui dit, ne pleurez plus. Il est sauvé. Et elle, ah ! Alors il ajoute, entre le parapet du pont et l'eau, il a eu le temps de se repentir, mais prier beaucoup pour lui. Et il s'en va, tandis que la femme est pleine de bonheur. Alors les gens autour disent, qu'est-ce que c'est, qu'est-ce que c'est? Elle dit, ben voilà, mon mari qui a vécu une vie pleine de violence, de mensonges, qui m'a trompée, qui m'a battue, qui dépensait notre argent, ben, il a fini par se suicider. Et j'avais tellement peur qu'il soit en enfer. Et voilà que le saint curé d'Ars vient la rassurer. Il voyait au-delà des apparences. Un grand amoureux de la Vierge Marie. Il allait de village en village, disant son chapelet. Et il disait, quand on prie, le temps ne dure pas. Et il disait, nous n'avons jamais trop de prières. Est-ce qu'un poisson peut se plaindre d'avoir trop d'eau? Eh bien, la prière doit être comme l'eau pour le poisson, notre environnement habituel. Le saint curé d'Ars aimait aussi la liturgie, le beau. Il achetait tout ce qu'il y avait de plus beau pour célébrer, pour la liturgie. Et il nous a transmis aussi cet amour de l'Eucharistie. Ses sermons, au début, il les écrivait, il les apprenait par cœur. Et puis, il n'avait plus le temps. Alors, ses sermons, ce n'étaient pas vraiment des beaux sermons, mais les gens qui les écoutaient étaient bouleversés. Et on se souvient d'un sermon qu'il a fait un jour, un dimanche. Vous, les hommes, vous pensez à vos charrues, vous pensez à vos labours, vous pensez à vos bêtes, vous pensez à votre travail. Vous, les femmes, vous pensez que si je parle trop, votre rôti sera cramé. Vous pensez à vos enfants, à toutes vos petites affaires. Vous, les enfants, vous n'avez qu'une envie, c'est d'aller jouer. Mais vous ne vous rendez pas compte que il est là, et il montrait le tabernacle. Il est là, il est là. Alors que vous, vous avez plein d'autres idées en tête, mais il est là. Et il répétait cela, il est là, en pleurant. Et il pleurait, et tous les auditeurs finissaient par pleurer, eux aussi. Il est là, et c'est le plus important. Le saint curé d'Ars nous transmet cela. J'espère que nous saurons l'accueillir ici.
1: Partageons quelques paroles du curé d'Ars à propos de la prière. Combien un petit quart d'heure que nous dérobons à nos occupations, à quelques inutilités, pour prier, lui est agréable. L'homme est un pauvre qui a besoin de tout demander à Dieu. Et plus on prie, plus on veut prier. Ce ne sont ni les longues ni les belles prières que le bon Dieu regarde, mais celles qui se font du fond du cœur, avec un grand respect et un véritable désir de plaire à Dieu. À propos de l'Eucharistie, il disait « Ne dites pas que vous n'en êtes pas digne. C'est vrai, vous n'en êtes pas digne. Mais vous en avez besoin. La nourriture de l'âme, c'est le corps et le sang d'un Dieu. Il y a de quoi, si l'on y pensait, se perdre pour l'éternité dans cet abîme d'amour. La communion fait à l'âme comme un coup de soufflet à un feu qui commence à s'éteindre, mais où il y a encore beaucoup de braise. À propos de la réconciliation, il y en a qui disent « J'ai trop fait de mal, le bon Dieu ne peut pas me pardonner. » C'est un gros blasphème. C'est mettre une borne à la miséricorde de Dieu. Et elle n'en a point. Elle est infinie. La miséricorde de Dieu est comme un torrent débordé. Elle entraîne les cœurs sur son passage. Nos fautes sont comme des grains de sable à côté de la grande montagne des miséricordes de Dieu. Enfin, il disait, à propos du sacerdoce, un bon pasteur, un pasteur selon le cœur de Dieu, c'est là le plus grand trésor que le bon Dieu puisse accorder à une paroisse, et un des plus précieux dons de la miséricorde divine. Allez-vous confesser à la Sainte Vierge ou à un ange ? Vous absoudront-ils ? Vous donneront-ils le corps et le sang de notre Seigneur ? Non. La Sainte Vierge ne peut pas faire descendre son divin Fils dans l'hostie. Vous auriez 200 anges là qu'il ne pourrait vous absoudre. Un prêtre, tant simple qu'il soit, le peut. Il peut vous dire « Allez en paix, je vous pardonne. » Tandis que le curé d'Ars va rejoindre son collègue de Saint-Joseph, nous allons accueillir Saint-Séraphin de Sarov, dont la bannière est portée par des sœurs consacrées de la communauté.
0: S'appelait d'abord Procor Moshnin. Il était le fils d'un entrepreneur qui construisait des maisons. Et voilà que son père tombe d'un échafaudage et se tue. Il est encore tout jeune. Sa mère, Agathe, reprend l'entreprise de son mari avec beaucoup de courage et de compétence. Mais voilà que le petit Procor tombe gravement malade et il est à la mort. Sa mère, qui a une foi profonde, prie et supplie. Or, il y a une procession d'une icône de la Mère de Dieu. En passant dans la rue près de la maison des Moshnines, éclate un violent orage qui oblige les porteurs de l'icône à entrer dans la maison de Procor et de sa maman. Cette première visite de la Vierge Marie et décisive, Procore est guéri. Il est le chéri de la Vierge Marie. Tout jeune encore, il quitte sa mère et se rend dans l'immense forêt de Sarov, dans un nouveau monastère qui est en pleine construction. Alors il devient, avec les autres moines, bûcherons, charpentiers. Ils vont dans la forêt couper des arbres, les amener au monastère, les scier pour construire le monastère. Et il raconte, en parlant de cette époque, « Nous étions tellement fatigués après une journée de travail que nous n'arrivions même pas à prier. » Alors, juste avant d'entrer à la chapelle, je racontais des histoires drôles aux autres frères pour les réveiller. Parce que, vois-tu, ma joie, il parlait à quelqu'un, il appelait tout le monde « ma joie ». « Vois-tu ma joie ?» On prie mieux quand on a le cœur, en fait. Voilà Saint Séraphine de Sarov. Humour, ferveur. Le jeune moine qu'il est ordonné diacre puis prêtre, et là, on le voit passer des nuits entières en prière quand il doit célébrer la divine liturgie. Il demande à partir au désert, dans la forêt qui est un désert. On le lui accorde. Il va demeurer ainsi en ermitage de longues, longues années. Des bûcherons ou des chasseurs qui passent par là racontent qu'ils ont vu une immense flamme s'élever dans le ciel au-dessus de sa cabane, ou qu'ils l'ont vu à genoux sur une immense pierre, une grosse pierre, se frapper la poitrine et une lumière monter jusqu'au ciel. On raconte aussi qu'un ours venait le visiter, qu'il partageait avec lui son pain. Comme Saint François d'Assise, il était l'ami de toutes les créatures. Mais voilà qu'un jour, des brigands, persuadés qu'il cache un trésor, vont le trouver dans sa cabane, exige qu'il leur donne son trésor. Mais il leur dit, vous pouvez prendre ma hache, mes outils, mais je n'ai rien. Il le roue de coups et le laisse baignant dans son sang, pensant qu'il est mort. Quelques jours plus tard, un chasseur passant par là le découvre et le ramène au monastère. Il survit. Mais désormais, le robuste bûcheron qu'il était est devenu un petit vieux, tout courbé, qui marche péniblement avec une canne. Il ne peut plus rester dans la forêt. Il doit regagner le monastère. Il restera plusieurs semaines enfermé dans sa cellule sans recevoir personne. Et puis un beau jour, il ouvre la porte de sa cellule. Désormais, elle sera ouverte à tous, et tous viennent le voir, les plus petits, les plus grands. On raconte que le tsar de toutes les Russies est venu le voir, qu'un carrosse magnifique s'est arrêté devant la porte de l'humble cellule du Père Séraphime. Et le Père Séraphime offrait du thé à tous ceux qui venaient le voir. Et quand les personnes vivaient des choses difficiles ou bien qu'ils pressentaient pour eux, car ils voyaient l'avenir, quand ils pressentaient pour eux des choses difficiles, alors ils mettaient du sucre dans leur tasse. Et les gens avaient beau dire « merci, merci, ça suffit », ils continuaient. Et on raconte que quand le tsar est venu le voir, il a mis tellement de sucre dans sa tasse que le thé a débordé. Il prévoyait tout ce que le tsar et la Russie devaient vivre dans les années à venir. Parfois, il en avait assez de tous les visiteurs qui venaient le harceler. Il y en avait trop, alors il se cachait dans la forêt. Un jour, Une famille nombreuse vient le voir et ils sont terriblement déçus. Le père Séraphim n'est pas chez lui et on ne sait pas où il est. Alors ils se lamentent car ils habitent loin, ils doivent repartir. Alors un moine, pris de pitié, leur dit « Bon, allez dans la forêt et laissez les enfants courir devant. » Alors il y avait une dizaine d'enfants et qu'ils l'appellent. Et les enfants courent en criant « Père Séraphim, Père Séraphim !» Alors il y en a un, devenu grand, qui raconte « Nous courions dans la forêt en appelant le Père Séraphim quand tout à coup nous vîmes sortir de derrière un tas de bois un petit vieillard tout ratatiné, avec le visage tout lumineux qui nous faisait signe de ne rien dire. Alors nous sommes assis autour de lui et il nous embrassait en nous bénissant, en disant « Mes enfants, mes trésors !» Et nous avons passé un moment merveilleux avec lui. Mais nos parents nous appelaient, nous avons dû leur répondre et ainsi il a accueilli les adultes. Mais en repartant, un des enfants a dit « Maman, en vrai, le père Séraphim, c'est un enfant comme nous, n'est-ce pas? Il fait juste semblant d'être un adulte. » Alors au début de sa vie monastique, le père Séraphim se méfiait beaucoup des femmes. « Ces corneilles peintes, disait-il, ce qui n'est pas très, très élogieux. » Mais il a évolué et à la fin de sa vie, il a fondé un monastère de femmes pour lequel il avait un cœur de père qu'il a accompagné avec tout son amour. Il a transmis à ses moniales tout ce qu'il vivait spirituellement. Il a su beaucoup, beaucoup évoluer et, comme le saint curé d'Ars, donner toute sa tendresse à ses moniales qui ont eu besoin de lui et qui, plus tard, ont dû aussi subir des choses terribles et se souvinrent de leur fondateur. Alors, évidemment, l'un des textes les plus fameux, c'est celui sur l'acquisition du Saint-Esprit, mais là, je laisse Étienne vous le dire.
1: Je ne vous lirai que quelques extraits de cet entretien si beau entre le père Séraphim et le dénommé Motovilov, qui vint le voir et qui a lui-même mis par écrit cet entretien. En voici donc quelques extraits. C'était un jeudi. Le ciel était gris. La terre était couverte de 15 cm de neige et d'épais flocons continuaient à tourbillonner lorsque le père Séraphim engagea notre conversation dans une clairière près de son petit ermitage face à la rivière Sarovka, là où la colline descend près de ses rives. Il me fit asseoir sur le tronc d'un arbre qu'il venait d'abattre et lui-même s'accroupit en face de moi. Le Seigneur m'a révélé, dit le grand Staretz, que depuis ton enfance, tu désires savoir quel est le but de la vie chrétienne, et que tu as maintes fois interrogé à ce sujet des personnages, même haut placés dans la hiérarchie de l'Église. Je dois dire que depuis l'âge de 12 ans, cette idée me poursuivait et qu'effectivement j'avais posé la question à plusieurs personnalités ecclésiastiques sans jamais recevoir de réponse satisfaisante, mais le Staretz l'ignorait. C'est donc dans l'acquisition de cet esprit de Dieu que consiste le vrai but de notre vie chrétienne. Tandis que la prière, l'éveil, le jeûne, l'aumône et les autres actions vertueuses faites au nom du Christ ne sont que des moyens pour l'acquérir. Comment l'acquisition, demandai-je au père Séraphin, Je ne comprends pas très bien. L'acquisition, c'est la même chose que l'obtention. Tu sais ce que c'est que d'acquérir de l'argent. Eh bien, pour l'Esprit Saint, c'est pareil. Pour les gens du commun, le but de la vie consiste en l'acquisition d'argent, le gain. Les nobles, en plus, désirent obtenir des honneurs, des marques de distinction et autres récompenses accordées pour des services rendus à l'État. L'acquisition du Saint-Esprit est aussi un capital, mais un capital éternel, dispensateur de grâce, très semblable aux capitaux temporels et qui s'obtient par les mêmes procédés. Cette grâce reçue au baptême est si grande, si indispensable, si vivifiante pour l'homme, qu'elle ne lui est pas enlevée jusqu'à sa mort, même s'il devient hérétique. La mort n'étant que le terme désigné d'en haut par la providence divine pour l'essai existentiel de l'homme sur la terre, afin de voir ce qu'il va faire à l'aide de cette grâce pendant le temps octroyé par Dieu. Si nous ne péchions jamais après notre baptême, nous serions toujours des serviteurs de Dieu, saints et immaculés, inaccessibles à la souillure de la chair et de l'esprit. Mais voilà le malheur, c'est qu'en prenant de l'âge, nous ne grandissons pas en sagesse et en grâce divine, comme le faisait notre Seigneur Jésus-Christ. Au contraire, nous nous déprécions peu à peu, perdons la grâce du très saint Esprit de Dieu et devenons pécheurs. Mais quand quelqu'un, exalté par la sagesse divine, qui cherche notre salut par toutes les voies, se décide en son nom à se tourner vers Dieu et à veiller à obtenir son salut éternel, alors un tel homme, écoutant la voix de la sagesse, doit recouvrir à la vraie conversion de tous ses péchés et à la pratique des vertus contraires au péché. Par cette pratique des vertus au nom du Christ, il arrivera à l'acquisition du Saint-Esprit, agissant au-dedans de nous et y organisant le royaume de Dieu. Quand même, répondis-je, je ne comprends pas comment je peux être absolument sûr de me trouver dans l'Esprit-Saint. Comment puis-je moi-même déceler en moi sa manifestation ? Le père Séraphim répondit, « Je t'ai déjà dit que c'était très simple, et je t'ai expliqué en détail comment les hommes se trouvaient dans l'Esprit Saint, et comment il fallait comprendre sa manifestation en nous. Que te faut-il encore ? Il me faut, répondis-je, le comprendre vraiment bien. » Alors, le père Séraphim me prit par les épaules, en les serrant très fort, il dit, « Nous sommes tous les deux, toi et moi, en la plénitude de l'Esprit-Saint. Pourquoi ne me regardes-tu pas ? Je ne peux pas, Père, vous regarder. Des foudres jaillissent de vos yeux, votre visage est devenu plus lumineux que le soleil. J'ai mal aux yeux. » Le père Séraphim dit, n'aie pas peur, ami de Dieu, tu es devenu aussi lumineux que moi. Toi aussi, tu es à présent dans la plénitude du Saint-Esprit, autrement, tu n'aurais pas pu me voir. Nous allons achever cette veillée, non sans nous tourner vers la Vierge Marie, et puis ensuite, le Père Barnabé nous bénira, après avoir béni des petites images qui vous sont destinées, sont des petits signets sur lesquels nous avons reproduit les trois portraits de Saint Joseph, de Saint Curé d'Ars et Saint Séraphim. Ce sera pour vous un souvenir de cette veillée, de cette soirée, de ce pèlerinage. Quand le père Barnabé nous aura bénis, j'allais dire Séraphim, il nous aura bénis aussi. Vous resterez à votre place parce qu'il va y avoir des petites annonces très importantes pour vous guider dans le programme de demain.

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2: Dieu, tu gouvernes les peuples avec droiture. Sur la terre, tu conduis les nations. Psaume 66, 5.

a déjà évoqué hier soir à la veillée, hein, sont encore dans la crainte. Je voudrais vous encourager vraiment, ceux qui ne sont pas très paisibles, à voir les frères autour de vous qui sont déjà venus à Paray et qui n'étaient peut-être pas très paisibles non plus il y a quelques années comme vous. Et si vous ne savez pas les reconnaître, vous pouvez au moins aller voir ceux qui ont des cordons verts. N'hésitez pas. Alors posez vos questions. Et on est une grande foule. Donc ceux qui se sentent seuls au milieu de cette foule, qui n'hésitent pas à aller voir leurs frères, ce serait dommage. C'est difficile pour les frères de dire qui est seul et qui ne l'est pas. Soyons simples et osons aussi aller voir nos frères si on en a besoin. Donc bienvenue à chacun d'entre vous. Et donc ceux qui arrivent et qui sont un peu dans la crainte et qui se disent qu'ils sont peut-être trompés de projet de vacances, j'aimerais vous dire, ayez confiance, vous n'êtes pas trompés de projet et avancez paisiblement dans cette session. Le thème de cette session, c'est « Ne crains pas, suis-moi ». Il s'inscrit dans la suite de l'année dernière. Vous savez que vous étiez ici ou pas, l'année dernière, nous avons fêté cette fête de nous avons eu cette année de la miséricorde avec ces paroles fortes du pape François, hein, qui nous a invité à aimer comme le Père, à être miséricordieux comme le Père. C'est quelque chose qui nous dépasse. Et,

Pas mal. Aimer jusqu'à l'impossible, c'est possible. Alors c'est quand même une chanson qui a fait un buzz il y a des dizaines d'années. Et il y a un couplet qui m'a un peu surpris quand même pour une chanson populaire, c'est Aimer jusqu'à l'impossible. Alors écoutez bien, jusqu'à l'impossible.

Aimer jusqu'à l'impossible. Alors ça, c'était l'appel du pape l'année dernière. Et aimer jusqu'à l'inadmissible, aimer avec le cœur de Jésus, on pourrait le dire ici à Paray-le-Monial, ça peut nous sembler assez quand même fort. Et donc, cette année, on vous propose d'avancer sans crainte, dans la joie d'être des disciples. Ne crains pas, suis-moi. Ça reprend des paroles de Jésus lorsqu'il appelle ses apôtres. Ne crains pas, sois sans crainte. Et on va prendre le temps de parcourir cela un peu et de voir comment ici, avec Saint-Claude, que le Père Paul vous a, dont le Père Paul vous a introduit hier soir, on peut rentrer dans cette confiance en Dieu. Alors, ce qui m'a marqué d'abord en préparant cet enseignement, c'est de voir comment dans la Bible, très souvent, quand Dieu appelle, alors soit il insiste en disant deux fois le prénom, Abraham, Abraham, Moïse, Moïse, Samuel, Samuel, en gros, t'es bien connecté, soit il utilise souvent la parole ne crains pas. Par exemple, Josué, ne t'ai-je pas donné cet ordre, Josué, sois fort et tiens bon. Sois sans crainte ni frayeur, car le Seigneur ton Dieu est avec toi dans toutes tes démarches. Josué, c'est le profil de l'homme qui a à peu près la soixantaine d'années, hein. Ça fait 40 ans qu'il a suivi Moïse, et maintenant c'est à lui de prendre les rênes et de faire rentrer le peuple en terre promise. Nouvelle mission, il passe en première ligne, et Jésus lui dit, sois sans crainte, je t'encourage. Ézéchiel, au chapitre 3, n'aie pas peur d'eux, sois sans crainte devant eux. Je censure un peu, mais la suite, c'est car c'est une engeance de rebelles. Bon, on peut être dans des situations un peu compliquées dans nos vies professionnelles ou autres, et on ne sait pas trop comment s'y prendre. Et Dieu nous dit, mais sois sans crainte, ne tremble pas devant eux. David qui va dire à son fils Salomon, sois ferme et courageux, agis sans crainte ni tremblement, car le Seigneur Dieu, mon Dieu, est avec toi. Il ne te laissera pas sans force et sans soutien avant que tu n'aies achevé tout le travail à accomplir pour la maison du Seigneur. Donc David est en train de mourir et Salomon doit avoir la mission de construire le temple de Dieu. Et ce temple, bien sûr, on le voit, le temple de Jérusalem, mais on pourrait recevoir cette parole pour nous-mêmes. Avec ce temple que nous avons envie de construire ou de reconstruire, et nous sommes peut-être venus ici quelques jours pour reconstruire ce temple, hein. Saint Paul dit que nous sommes le temple de l'Esprit. Et ben voilà, le Seigneur nous dit, sois sans crainte, sois fort. Dieu ne te laissera pas sans force pour que tu puisses faire ce travail. Il y aurait Jérémie, toi sois sans crainte, mon serviteur Jacob, car je suis avec toi. On connaît cette figure de Zacharie. Zacharie qui est un homme vieux, un prêtre, qui n'a pas d'enfant, qui n'attend plus d'ailleurs d'avoir d'enfant, et qui se retrouve dans le temple. Et il voit cet ange qui lui dit « Sois sans crainte, Zacharie, car ta supplication a été exaucée. » La Vierge Marie, « Sois sans crainte, Marie, tu as trouvé grâce auprès de Dieu. » Saint Pierre, dans sa barque, « Sois sans crainte, désormais ce sont des hommes que tu prendras. » Alors je ne sais pas si le Seigneur veut dire cette parole-là à l'un ou l'autre d'entre vous. Moi je serai Pierre, dans ma barque, avoir l'habitude de pêcher le saumon. D'entendre Dieu me dire, maintenant tu vas pêcher des hommes, je ne suis pas sûr que ça me rassure vraiment. Mais bon, voilà, il nous envoie, sois sans crainte. Et Saint Paul, qui est plus au début de sa vie, et pour certains d'entre vous, vous suivez le Christ depuis bien longtemps, eh bien Paul, alors qu'il est dans la barque, d'abord, un peu avant, Dieu lui dit une nuit dans une vision, « Sois sans crainte, continue de parler, ne te tais pas. » Et puis dans la barque, à un moment où il pense qu'il va faire naufrage, Dieu lui dit « Sois sans crainte, Paul, il faut que tu comparaisses devant César et voici que Dieu t'accorde la vie et de tous ceux qui naviguent avec toi. » Toutes ces paroles que j'ai pris le temps de vous rappeler pour vous montrer que c'est quand même une insistance. Souvenez-vous Jean-Paul II qui nous disait « n'ayez pas peur » comme ligne de route. Et en fait, ce n'est qu'une reprise de ces paroles de Dieu. Dieu nous dit « soyez sans crainte ».

craintes. Et nous, nous pouvons être pris par des craintes multiples. Eh bien, le premier enseignement de tout cela, c'est de se dire que si vous avez des peurs, peut-être que vous ressemblez à Josué, à Zacharie, à Marie. Ça peut-être va vous donner encore plus de craintes. En tout cas, ce n'est pas un problème d'avoir des craintes. Ils ont tous eu des craintes. Tous ont eu face à l'appel de Dieu des craintes qui sont arrivées. Et la question, ça va plutôt être comment on va traverser la crainte, comment on va traverser l'épreuve, les peurs, pour pouvoir accomplir la mission que Dieu nous donne. Alors, peut-être d'entre vous, il y a différentes craintes qui peuvent arriver. À partir de la parole de Dieu, encore une fois, je voulais voir comment Dieu voulait d'abord vous inviter à ne pas avoir peur. Hier soir, à la veillée, on a reçu la parole de Bartimée. Et certains arrivent peut-être ici à Paray-le-Monial comme Bartimée. Ils ont envie de crier vers le Seigneur. Et donc, on entend Bartimée qui crie, hein, « Fils de David, Jésus, aie pitié de moi !» Et là, Jésus dit celui-ci. Jésus s'arrête et dit « Appelez-le ». On appelle l'aveugle en lui disant « Aie confiance, lève-toi, il t'appelle ». Peut-être que certains, vous arrivez avec une crainte de ne pas être entendu par Dieu. Vous dites « Mais Seigneur, est-ce qu'il va m'entendre ?» Et tous ensemble, avec les frères qui sont autour de vous et peut-être au groupe de partage cet après-midi ou à d'autres moments, de vous dire « Mais aie confiance, il t'appelle. Le Seigneur entend ton cri. Il veut, comme Bartimée, te permettre de rejeter ton vieux manteau et de pouvoir bondir et devenir à Jésus. » Et on peut aussi, dans ce chemin, voir aussi tous les frères et sœurs qui vont nous aider pendant cette session. D'autres ont peut-être une autre crainte, c'est qu'ils sont dans une tempête. En ce moment, vous traversez une vraie tempête. Eh bien, dans l'Évangile, dans Saint Marc, notamment au chapitre 6, Jésus nous dit qu'il est sur le rivage et il voit ses apôtres qui s'épuisent à ramer, car leur vent est contraire. Et Jésus vient vers eux en marchant sur la mer et il allait les dépasser. Ceux-ci pensaient que c'était un fantôme, ils crient et Jésus va leur dire « Ayez confiance, c'est moi, soyez sans crainte. » Voilà, tous ceux qui d'entre vous sont en train de vivre des tempêtes, eh bien le Seigneur vous voit. C'est beau de penser à ce regard de Jésus. Jésus voit la tempête que vous traversez, il vous dit « Mais aie confiance, j'arrive dans ta barque. » Demandons la grâce de laisser Dieu rentrer dans notre barque. D'autres sont peut-être en deuil, comme cette femme, ou comme le Jaïr, avec ces gens qui nous disent « Mais ta fille est morte, pourquoi déranges-tu encore le maître ?» Et Jésus, qui a surpris la parole, veut dire « Sois sans crainte, aie seulement la foi. Aie seulement la foi. Peut-être que tu vis des deuils, mais aie la foi aussi en moi. Je suis le chemin, la résurrection et la vie. » D'autres sont pris dans les épreuves, peut-être des épreuves de santé ou autres. Et nous nous souvenons de cette parole aussi, de Jésus qui nous compare aux petits moineaux en disant « Mais voyez les moineaux. » Mais Dieu s'occupe des moineaux, alors combien plus de vous ? Dieu a souci de chacun d'entre vous. Sois sans crainte, tu vaux mieux qu'une multitude de moineaux. Et si Dieu prend soin des moineaux, comment il veut prendre soin de toi ? Si on va un peu plus loin dans les craintes que l'on peut vivre, eh bien, il peut y avoir des craintes dans votre chemin aujourd'hui sur les appels de Dieu à mener. Et je penserai à cette parabole des talents que nous connaissons en Matthieu chapitre 25, où Dieu vous a donné des talents à chacun d'entre vous. À toi, il en a donné 5, toi, il en a donné 2, toi, il en a donné qu'un seul. Un seul talent, c'est énorme. Hein. Le poids d'un talent, c'est... Voilà. Dieu vous a donné des talents. Et si vous regardez bien l'évangile des talents, à un moment, celui qui a un talent va dire « J'ai eu peur, j'ai enfoui mon talent. » Et la crainte... Bah, aussi bien autant les autres ont pu déployer des talents alors qu'ils auraient pu se dire « Attends, j'ai 5 talents, c'est l'horreur, je ne vais pas réussir à faire fructifier tout ça. » Eh bien, c'est celui qui n'en a peut-être pas forcément énormément, mais qui a eu peur. Et son problème, ça a été la peur. La peur l'a empêché de déployer son talent, alors que les autres, il y avait peut-être cette confiance plus ferme en Dieu. « J'ai eu peur. » Le Seigneur nous invite, sûrement d'entre vous aussi, à des étapes particulières de votre vie, à dire bah, « Tiens, en fait, j'ai un talent là aujourd'hui, je sens qu'il faut que je transforme. » Et on peut demander et prier les uns pour les autres pour qu'on puisse avoir l'audace de traverser nos peurs et de pouvoir eh bien, faire fructifier notre talent. J'aimerais revenir sur l'exemple de Zacharie aussi. Parce que Zacharie, c'est assez étonnant. Il voit un ange et il a peur. Il a peur de voir un ange. Vous, vous n'avez pas peur de voir des anges. Déjà, vous me regardez depuis un moment, vous n'avez pas peur du tout. Hein. Bon, je ne suis pas un ange, je suis très incarné, mais enfin, j'essaye d'être un messager. Voilà. En tout cas, lui, il voit un ange et il a peur.
Alors, à l'époque de Zacharie, il y a quand même une culture. Nul ne peut voir Dieu et mourir. Qu'est-ce qui va me passer? Qu'est-ce qui va se passer pour moi? Vous voyez, il peut y avoir une peur aussi pour certains d'entre vous de dire, je viens à Paris, mais qu'est-ce que ça va bouger dans ma vie, cette histoire? Et c'est vrai que ça peut peut-être changer quelque chose. Et Zacharie, ça a changé quelque chose dans sa vie. Et il faut aussi traverser cette peur et dire, peut-être que le bon Dieu, il a un bon projet pour vous. Zacharie, il a eu peur. Et en fait, le fruit, c'était quand même pas mal. C'est qu'il a pu avoir un fils qui s'appelle Jean-Baptiste. Et Jean-Baptiste, c'est le plus grand des enfants des hommes. Le plus petit des enfants des hommes. Enfin, je ne sais plus, mais un des deux. Bon, en tout cas, c'est quelqu'un de grand. C'est le plus petit du royaume et le plus grand des enfants des hommes. Pas mal, quand même. Ça valait le coup de vivre cette rencontre. Voyez, et d'oser cette rencontre avec l'ange. À la fin de son expérience, donc, Zacharie, ça ne va pas très bien se passer avec l'ange. Il ne va pas croire. L'ange lui dit, bah, ok, tu ne crois pas, tu vas être muet. Et à la fin, il va retrouver la parole après la naissance de son fils. Et qu'est-ce qu'il dit quand il retrouve la parole? Il rend grâce à Dieu, qui dit que Dieu se souvient du serment qu'il a fait avec nos pères. Quel est ce serment? De nous accorder que sans crainte, délivrés de la main des ennemis, de nos ennemis, nous le servions en justice et sainteté devant lui tout au long de nos jours. Peut-être que certains, vous désirez servir Dieu en sainteté tout au long de nos jours. Tout au long de vos jours. Et il fait l'expérience de ça. En fait, Dieu veut cela. Comment? Sans crainte et délivré de la main des ennemis. Si on regarde la traduction liturgique, elle dit un peu différemment. Elle dit « Serment juré de nous rendre sans crainte, afin que délivré de la main des ennemis, nous le servions dans la justice et la sainteté. » Dans cette version-là, on a l'impression que ce qui nous empêche d'être délivré de nos ennemis, c'est la peur. Et que si on est sans crainte, alors on pourra être délivré de la main de nos ennemis et d'agir en justice et sainteté. Et donc, frères et sœurs, ce que je vais vous inviter pendant ces jours, c'est de prendre en compte vos peurs. Quelles sont vos peurs? Qu'est-ce qui vous empêche d'avancer? Pour que le Seigneur puisse accomplir son serment de vous rendre sans crainte. Et qu'ainsi, dans la confiance, vous puissiez traverser les épreuves. Je distingue bien d'un côté la peur et de l'autre côté l'épreuve. Parce que Zacharie, et comme tous ceux qui nous ont précédés, tous ceux qui avaient peur, ont quand même dû traverser l'épreuve. Moïse a dû aller revoir son... Elle a dû retourner en Égypte, et ça n'a pas été si simple. Mais il a eu l'audace de le faire. Quelles sont les peurs qui nous bloquent et qui sont peut-être un moyen pour l'ennemi de nous empêcher d'avancer? Enfin, je terminerai dans ce passage sur les peurs qui peuvent habiter certains d'entre nous, c'est de prendre la Vierge Marie. En fait, je dis enfin, mais j'avais encore deux points. La Vierge Marie, pourquoi? Parce que Marie, ce n'est pas la même peur. Vous voyez, Marie, elle voit un ange comme Zacharie, elle n'a pas peur. Elle n'a pas peur de l'ange. Pour elle, c'est normal de voir un ange. Comme beaucoup d'entre vous, vous n'avez pas peur, tout va bien. Mais pourtant, l'ange arrive et lui dit « Réjouis-toi, comblée de grâce, le Seigneur est avec toi. » Et on dit « Marie fut toute troublée à cette parole. »« Ah, Seigneur, tu me donnes une parole ?» Et là, ça m'inquiète un petit peu quand même. « Réjouis-toi, comblée de grâce, le Seigneur est avec toi. » Et en méditant ces paroles, parce que Marie, elle a lu un peu la Bible, donc elle sait un peu, elle a déjà entendu ces mots-là quelque part, elle se souvient que quand on entend « Réjouis-toi » dans la Bible ou « Le Seigneur est avec toi », eh bien, en général, c'est que Dieu veut faire une œuvre grande. Et là, elle dit « Hop, hop, hop, hop, qu'est-ce qui va me tomber dessus ?» Elle est un peu troublée. Et d'autant plus qu'au centre, il y a un mot qu'on n'a jamais entendu, « Comblée de grâce ». Alors ça, ça veut dire quoi? Vous voyez? Elle va devoir rentrer dans ce chemin, mais la crainte de Marie ici, c'est de faire la volonté de Dieu. Sa crainte, c'est de faire la volonté de Dieu. Et comment est-ce qu'elle va pouvoir le faire? Et ça va passer par un dialogue. Comment cela va-t-il se faire? Parce que je suis vierge. Eh bien, pendant cette session, posez vos questions aussi. Mais ceux qui ont envie de faire la volonté, d'avancer aussi, eh bien, que la Vierge Marie aussi vous aide pour rentrer vers l'essentiel. Voilà, le dernier exemple, c'est saint Paul. Sur ce long chemin, mais je l'ai déjà un peu dit tout à l'heure, pour ceux qui sont déjà avancés, aussi demeurer disponibles peut-être pour entendre des nouveaux appels de Dieu. Il n'y a pas que des premiers appels. Et Dieu a encore des appels à vous adresser. Il a encore un plan pour vous donner. Et comme saint Paul, qui en a déjà encaissé beaucoup, la bastonnade, la lapidation, plein de choses comme ça, très détendantes d'une certaine manière, dans sa joie d'annoncer la bonne nouvelle, il reçoit un appel supplémentaire, soit sans crainte, il faut qu'on aille encore plus loin. Alors, pour vivre ces craintes, pour traverser ces craintes, comment on va pouvoir y arriver? Saint Claude la Colombière, dans son acte de confiance, commence en disant « Mon Dieu,
Je suis si convaincu que vous veillez sur ceux qui espèrent en vous que j'ai résolu de vivre à l'avenir sans aucun souci et de me décharger sur vous de toutes mes inquiétudes. » Est-ce que certains d'entre vous ont des soucis ou des inquiétudes? On peut lever le doigt. Pas beaucoup. Ah si, quelques-uns. Nous accueillerons donc des étrangers parmi nous? Vous n'êtes pas français. Ceux qui ont levé le doigt, là, vous n'êtes pas français, ne me dites pas que vous êtes français. On a pas mal d'étrangers. Un Français n'est jamais inquiet. Mais regardez, ça va? Ça va. Ça va bien? Ouais, ça va bien. Ça va bien? Ouais, ça va. Vous avez jamais entendu un Français vous dire « ça va ?»« Ah non, non, ça va pas du tout, je déprime complètement, ça va pas du tout au boulot, à la maison c'est vraiment c'est de la panique, je sais plus quoi faire. » Non, on dit toujours « ça va ». Alors, Saint-Claude, lui, ne dit pas « ça va », il dit « en fait, j'ai des inquiétudes. » C'est pas grave d'avoir des inquiétudes, c'est pas grave d'avoir des soucis. Maintenant, qu'est-ce qu'on en fait? Et il dit « j'ai résolu de me décharger sur toi de toutes mes inquiétudes, de porter nos soucis et nos inquiétudes avec le Seigneur. » Je vous donne un petit témoignage qui remonte un peu, mais quand j'étais en prépa, je passais mes concours et j'avais pris l'habitude à cette époque-là de dire l'office des complices. C'est un temps de prière du soir que les moines et les prêtres prient. L'office des complices, c'est 10 minutes grand maximum. Voyez. Et j'avais dit ce soir-là, c'était la veille d'un grand oral, « Seigneur, je ne vais pas dire mes complices parce qu'il faut que je me repose, tu comprends ?» 10 minutes. Et à ce moment-là, je me suis dit, j'ai reçu dans mon cœur cette parole, ça fait 2 ans qu'on marche ensemble. Est-ce que tu crois que je vais te laisser tomber maintenant? Alors je me suis dit, je vais dire mes complices. Et au lieu de passer mes concours tout seul, comme je pensais que c'était ce que je devais faire, je les ai passés avec le bon Dieu. Voilà. On a passé nos examens ensemble. Ça ne veut pas dire que j'ai eu 18 à tous les examens. Hein. Certains oraux ont été un peu plus compliqués que d'autres, mais on les a vécus ensemble et effectivement, j'ai eu de la chance, ou plutôt la Providence, ça s'est plutôt bien passé. Et je pense que le Seigneur avait prévu son coup. Ça s'est tellement bien placé qu'à la fin, j'ai pu avoir l'école que je voulais et qu'il a pu me dire, « T'as eu l'école que tu veux? Maintenant, je te propose ça. Tu rentres au séminaire ou pas ?» D'accord. Bon, ben, on a dit oui. On a fait confiance, même si on sentait bien que c'était un saut dans le vide. Voilà, la joie au début, ça n'a pas été la joie, hein, je vous promets. Hein, ton discernement, quand vous allez voir vos parents et vous dites « Maman, j'arrête mon école d'ingé, d'ailleurs je n'arrête pas parce que je n'y suis pas encore rentré, je vais au séminaire. » Ah ! Bon, ben voilà, on rediscerne après si on a fait les bons choix. Bon, bref. Mais donc, c'était un bel acte de confiance que le Seigneur m'a donné. Mais voyez, eh bien, je suis avec toi dans ton épreuve. Crois-tu qu'on va passer ce temps, ça fait 2 ans qu'on marche ensemble, est-ce que tu crois que je vais te laisser tout seul? Eh bien la clé, et on l'entend, quand Dieu appelle, il promet sa présence. Ne crains pas, je suis avec toi. Dieu est avec nous. Et s'il y a bien une expérience qu'on peut vivre à Paray, ou dans laquelle on peut s'encourager, notamment dans les groupes de partage, c'est de réussir à voir qu'en fait Dieu est vraiment là. Dieu est avec nous. Comme dit Jacob, Dieu était là et je ne le savais pas. En fait, Dieu est dans ma vie. Dieu marche avec nous. Donc le premier défi va être de prendre au sérieux vos inquiétudes, mais aussi de traverser ces peurs dans cette confiance que Dieu est avec nous. Et pour cela, je vous inviterai à reprendre le psaume 22 que vous connaissez bien. « Le Seigneur est mon berger, je ne manque de rien. Sur des prés d'herbes fraîches, il me fait reposer. » Peut-être que vous le constatez au début de session, c'est de se dire « un, les prés, ils sont plus très frais, et moi, je n'ai pas l'impression de me reposer encore pour le moment. » Il continue, il me mène vers les eaux tranquilles et me fait revivre. Il me conduit par le juste chemin pour l'honneur de son nom. Eh bien moi aujourd'hui, je ne vois pas le chemin. Et le psalmiste va dire ce verset, « Si je traverse les ravins de la mort, je ne crains aucun mal, car tu es avec moi, ton bâton me guide et me rassure. » Tu es avec moi quand je traverse les ravins de la mort. Et il poursuit ensuite, « Tu prépares la table pour moi devant mes ennemis. » Vous voyez, le psalmiste ne dit pas qu'il ne traverse pas les ravins de la mort. Il peut y avoir une tentation, une difficulté à comprendre la suite du Christ, ou la confiance qui serait de dire, « 1, j'ai une épreuve, 2, je prie, 3, je suis exaucé. J'étais malade, j'ai prié, je suis guéri. » Le Seigneur nous donne la grâce des guérisons, et vraiment, on peut rendre grâce à Dieu. Mais il arrive des fois où la situation est plus compliquée. « Je suis malade, je prie, je ne suis pas forcément guéri
Et en même temps, je découvre comment Dieu est avec moi et m'aide à traverser cette épreuve. Et au lieu de le vivre tout seul, en fait, je le vis avec Dieu. Les réponses sont des fois décalées par rapport à notre attente. Et souvent, on ne voit pas le bon Dieu parce qu'on est fixé sur ce point-là. Seigneur, l'objectif, c'est la guérison. Et tant que je ne suis pas guéri, eh bien, je ne verrai pas que tu es là. Et au fond, eh bien, il y a plusieurs panels dans la réponse de Dieu. On va le revoir tout de suite avec Saint-Claude. Mais avant, j'aimerais insérer un petit point sur une deuxième sens des craintes qui m'est venue hier soir en reméditant sur la Vierge Marie, en me disant, en fait, Marie, elle n'a pas la même crainte que nous parce qu'elle ne vit pas dans le même monde que nous. À l'époque de la Vierge Marie, le monde est centré sur Dieu. Dieu est le centre. Et l'objectif, c'est de faire la volonté de Dieu. Et pour Marie, sa crainte, c'est « Est-ce que je vais réussir à faire la volonté de Dieu ?» Et l'ange vient la rassurer. « Sois sans crainte, Marie. Tu as trouvé grâce auprès de Dieu. Ce que tu as prévu, ça va bien s'accomplir. » D'ailleurs, on voit bien, hein, tu es l'Immaculée Conception et tu dis « Comment ça va se faire alors que je suis vierge ?» Tu poses cette question de cette chasteté, de ce célibat, de cette conception que tu veux garder. « Sois sans crainte. » Dieu vient la confirmer dans son chemin. Mais il me semble qu'aujourd'hui, nous ne sommes pas dans la même situation. On a fait une révolution copernicienne un peu dans le sens inverse. Quand Copernic découvrait que la Terre n'était pas le centre du monde, eh bien nous avons enlevé Dieu du centre du monde pour mettre l'homme à la place. Copernic mettait le soleil au centre du monde, au centre du système, et nous, on enlevait Dieu pour mettre au centre l'homme. Et du coup, nous, notre crainte, des fois, elle n'est pas seulement centrée sur Dieu. Notre crainte, c'est, elle est centrée sur moi. Je suis le centre. Mon objectif, c'est est-ce que je vais être heureux ? Et du coup, eh bien, ma crainte, c'est est-ce que je vais avoir la réponse à cela ? Entre ces deux craintes, nous avons un homme qui s'appelle Saint-Claude la Colombière, qui vit ce basculement et qui va essayer de faire passer, revenir à la source pour lui-même, dans sa propre existence, pour pouvoir recentrer sur Dieu et se prendre conscience qu'en fait, c'est ça. C'est ça qui va lui donner, enlever ses craintes. L'oubli de lui-même va lui redonner ce chemin du bonheur auquel il aspire. C'est un peu subtil ce point-là, mais je vous inviterai à le creuser. On va le refaire en contemplant Saint-Claude sur l'oubli de lui-même. Mais peut-être qu'avant, on peut prendre un simple refrain. Si l'équipe chant veut bien prendre le refrain.

Je ressaisis cette révolution copernicienne peut-être plus précisément. Voilà, passer du désir de faire notre propre volonté, nous satisfaire nous-mêmes, à comprendre qu'au fond, la joie, la vraie joie, c'est d'entrer dans la volonté de Dieu. Et c'est une épreuve pour chacun d'entre nous parce que le monde dans lequel on est ne nous fait plus rentrer dans ce chemin-là. Et cette révolution copernicienne dans laquelle on est invité à rentrer de nouveau, le Concile Vatican II l'avait exprimé quand il a dit « L'homme ne se trouve que dans le don désintéressé de lui-même. » Alors je vais vous donner deux exemples. Il y a quelques jours, aux sessions précédentes, une femme vient en disant « Moi, là, je veux le service plateau toute la semaine. Parce que j'ai trop de choses dans ma tête, j'ai plein de soucis, plein de machins. Et à laver les plateaux toute la semaine, au moins, je pense à rien d'autre. » Vous voyez, elle fait ses plateaux, elle serre comme ça, elle se donne. Voilà. Mais plus subtilement encore, « Tiens, moi, j'étais servir aux ados. » Eh bien, pendant une session, à travers tout ce qu'on a pu transmettre, à travers le temps d'écoute, à travers tout ce qu'on a fait, eh bien, je vois comment ces jeunes ont fait un chemin. Et la joie qu'ils ont trouvée parce que je me suis rendu disponible à eux, eh bien, ça m'a comblé beaucoup plus que quand je suis en train d'écouter un enseignement. Vous voyez, rentrer dans cette joie du don, je rentre dans la joie en découvrant qu'en me donnant, en rentrant dans l'oubli de moi-même, eh bien, il y a une joie supérieure. Et elle ne nous est plus naturelle, cette joie-là. Et voilà, c'est un travail pour nous de rentrer dans ce chemin-là. Passer d'une certaine manière de la consommation à la consolation. Voilà. Alors Claude entre dans ce chemin, dans la confiance, et je ne vais pas vous faire le tour de sa vie, mais j'aimerais vous montrer comment rentrer dans cette confiance à travers plusieurs caractéristiques de Saint Claude. J'en ai noté qui parcourt sa vie. D'abord, c'est un disciple. Il a choisi de devenir religieux, d'entrer chez les jésuites. C'est aussi un ami de Jésus. C'est la parole que Jésus dit de lui, hein. C'est mon parfait ami. C'est aussi l'apôtre de la confiance, c'est Jean-Paul II qui le dit. Voilà, Saint-Claude est l'apôtre de la confiance, donc comment est-ce qu'il nous enseigne cette confiance? Et quatrièmement, c'est un missionnaire, missionnaire du cœur de Jésus. Et à travers ces quatre points, reprendre plusieurs aspects de nos appels et de voir comment répondre à laisser nos peurs et entrer dans la confiance. D'abord, c'est un disciple. Claude dit, lorsqu'il discute avec une maman, il dit « Oui, je suis un peu surpris, ma fille, elle rentre au monastère, mais elle n'a pas l'air si épanouie que ça. » Et il dit « Parce que vous croyez que c'est toujours joyeux de prendre la croix ?» Et il dit « Moi, j'avais une grande aversion à devenir jésuite. J'avais pas envie, en fait. Et en même temps, j'ai perçu que c'est là que je porterai du fruit. Et donc, je suis rentré dans ce chemin de disciple. Et dans ce chemin de... Voilà, comme disciple, pardon, je suis rentré dans ce chemin de disciple, d'être à la suite du Seigneur, en basculant cette peur pour ma propre vie. Et qu'est-ce qui l'a aidé? C'est là que je porterai le plus de fruits. Avec qui je vais porter le plus de fruits? Comment je vais porter le plus de fruits? Ça ne veut pas dire qu'à un moment, il n'a pas fallu faire le pas. Mais il a traversé cette peur en disant, c'est l'enjeu pour moi, c'est de porter du fruit. Parfait ami, Claude, alors qu'il est déjà jésuite, est en train de relire sa vie. Il vient de faire des œuvres plutôt pas mal. Il s'est occupé des enfants de Colbert. Il était ministre, Colbert, le ministre du roi Louis XIV. Hein. Donc, il avait quand même un grand talent. Certains disent que c'était le plus grand orateur du siècle. Une maîtrise de la langue française, donc beaucoup de talent. Il relit sa vie, il fait ce qu'on appelle le troisième an jésuite, et là, il prend conscience qu'il est pris par un combat qui est la vaine gloire. En fait, je cherche la gloire des hommes au lieu de chercher la gloire de Dieu. Et je vois bien qu'il y a certains amis qui ne me tirent pas vers le Seigneur. Et je sens, Seigneur, que vous m'appelez à être votre ami, et je crois que je vais vous choisir comme mon ami, mais... ça va me supposer quelques sacrifices, quelques peurs, quelques changements. C'est une épreuve pour lui. C'est aussi la découverte de sa fragilité et de son péché. Eh bien, au moment où Claude est en train de vivre cette retraite, Marguerite Marie a sa première apparition et elle aussi elle s'inquiète. Elle se dit, moi, je ne vois pas comment je vais pouvoir vivre cette mission-là, Seigneur, tu m'invites à répandre le feu de ton amour dans le monde, je ne vois vraiment pas comment je vais faire. Et Jésus vient la voir en lui disant, ne t'inquiète pas, je vais t'envoyer mon fidèle serviteur et mon parfait ami. Et il parle de Saint Claude. C'est pas mal quand même, hein? Parfait ami de Jésus, bonjour. Alors,
il y a un point à savoir, c'est que je pense que saint Claude n'a jamais su de sa vie que Jésus disait que c'était son parfait ami. Vous imaginez sinon ? Bonjour, je suis le parfait ami de Jésus, vous êtes qui vous ? Ben moi, ben c'est tout. Voilà. Donc il ne le sait pas. Ce que je trouve plus beau, c'est que c'est au moment où Claude est en train de relire sa vie et de dire « Mais moi, en fait, Seigneur, je vois bien que je dois te suivre, mais je vois bien que je suis pris dans cette vaine gloire, je ne cherche pas forcément ta gloire à toi. » Et vous voyez, au moment où il fait le constat de sa faiblesse, et en même temps où il manifeste son désir de suivre Dieu, que Dieu lui dit « C'est mon parfait ami. » Vous voyez, peut-être que certains d'entre vous, vous avez peur de Dieu. Quel est le regard que Dieu a sur vous ? Vous dites « Dieu, il ne peut pas m'aimer, je ne suis pas aimable. » Et peut-être que Dieu, il vous regarde en disant « C'est mon parfait ami. » Il voit vos efforts, vos désirs d'avancer. Il voit votre bonne volonté. Voyez, venir se confesser, par exemple, c'est assez extraordinaire. Moi, comme prêtre, c'est magnifique. C'est le moment où l'homme est en vérité face à Dieu et assume ses actes. C'est vachement beau. Vous venez en disant « Ben voilà, c'est de ma faute. Wow. » Et j'ai envie d'avancer là-dessus. Et le bon Dieu, il dit, bah, c'est super, tu vois, je vois ta volonté, ton désir d'être disciple. Et il vous encourage. Donc rentrez, cet appel, ce titre que Dieu donne à Saint-Claude, tu es mon fidèle serviteur et mon parfait ami, doit nous encourager, nous, sur le regard qu'on pense que Dieu a sur nous. Dieu vous voit beaucoup mieux que vous. Et j'aime bien citer Job. Le livre de Job, vous voyez, dans l'introduction de Job, c'est un récit, un discours philosophique, mais on a rajouté une petite histoire au début, où on contemple Dieu au ciel avec les anges, et puis tout d'un coup, il y a Satan qui vient voir Dieu, et Dieu discute avec le diable en disant « T'as vu mon serviteur Job ? Il est génial. C'est vraiment un mec, mais comme ça. » Et le diable dit « Mais c'est facile, mais tente-le un peu, tu vas voir s'il continue à te suivre. » Et Dieu dit « Ben, tu peux le mettre à l'épreuve si tu veux. » Et donc, on voit toutes les épreuves qui s'accumulent, mais vraiment la galère, galère sur galère, plus que ça. Hein. Et en fait, Job en a marre de la vie. À quoi bon vivre si c'est ça la vie ? Mais il ne va jamais rejeter Dieu. Vous voyez, mais ce regard de Dieu sur Job, le regard qu'il a sur vous, c'est extraordinaire. Donc, entrez dans cette confiance de ce regard de Dieu. Vous pourrez, si vous voulez, méditer cette prière de saint Claude. Qui dit, il a une prière après qu'il écrit « À Jésus, le véritable ami ». Voyez, Seigneur, vous prenez part à tous mes maux, vous vous en chargez, vous savez le secret de me les tourner en bien. Je vous trouve toujours et en tout lieu, vous ne vous éloignez jamais. Si je suis obligé de changer de demeure, je ne lasse pas de vous trouver. Et si la mort doit me séparer de tous mes amis, elle me rapprochera de vous, mon véritable ami. Donc Claude, c'est vraiment celui qui va rentrer dans cette confiance et cette amitié avec le Seigneur. Troisième point, Claude, apôtre de la confiance. Saint-Claude, Saint-Jean-Paul II le définit comme apôtre de la confiance ici, quand il le canonise, il y a 25 ans. Et si aujourd'hui, on peut se poser la question pourquoi cet homme qui a vécu au XVIIe siècle n'est canonisé qu'il y a 25 ans, c'est peut-être pour répondre à une urgence de notre temps. Et peut-être que nous, aujourd'hui, notre problème, c'est la confiance. C'est qu'au fond, on a beau dire « Jésus, j'ai confiance en toi, Jésus, j'ai confiance en toi », on assure quand même nos arrières. J'ai confiance en toi, Seigneur, mais si pareil, ça se passe pas bien, j'ai quand même réservé une bonne petite table Bourgogne, là, pour profiter des saveurs du pays. Il y a de quoi, entre les escargots, le charolais et le Bourgogne, c'est quand même une région sympa. Et en plus, il y a le cœur de Jésus. Mais alors, qu'est-ce qu'on veut de plus ? C'est l'endroit idéal pour passer des vacances. Alors, eh bien, Claude, lui, va exprimer cette confiance dans cette prière avec, je vous ai dit déjà, la dimension « Je me décharge de toutes mes inquiétudes ». Et puis il poursuit. « Les hommes peuvent me ravir mes biens et mon honneur. Les maladies peuvent m'ôter les forces de vous servir. Je peux perdre la grâce par le péché. Je ne perdrai pas ma confiance. » Claude, cette prière-là, il va la vivre. « Les hommes peuvent me ravir mes biens et mon honneur. » Après sa mission à Paris, il part à Londres, mission prestigieuse, il doit s'occuper de la princesse d'Angleterre. Vous imaginez ? Aumônier de Kate. Waouh ! C'est quand même extraordinaire. Bon, Kate est catholique à l'époque. Kate est catholique, en fait, elle voulait être religieuse, mais Louis XIV lui dit « Non, non, non, toi, tu ne seras pas religieuse, tu vas te marier avec le prince d'Angleterre parce que je veux une catholique dans la cour d'Angleterre anglicane. » Sympa, hein ? Ouais. Et donc, elle a le droit à un aumônier et Claude vient l'aider. Sauf que c'est l'époque des persécutions. Et Claude va voir plusieurs de ses amis passer à être pendus à Tyburn Tree,
au bout de Oxford Street. Et Claude lui-même va être calomnié et jeté en prison. Il va perdre ses biens et son honneur. Et il dit, dans cette situation, je ne perds pas ma confiance. Il continue en disant, les maladies peuvent m'ôter les forces de vous servir. Dans cette prison, il tombe malade. Au départ, il pensait, quand Louis XIV a réussi à le faire ramener en France, qu'il allait pouvoir reprendre le ministère, repartir à fond. Puis, pas à pas, il découvre petit à petit qu'il ne va pas guérir. Et il va dire cette parole troublante, c'est la plus grande miséricorde que Dieu m'a faite, cette maladie. Qui est assez déroutante. Hein. Moi, je n'ai pas souffert, donc je ne saurais pas comment je réagirais. Et au fond, en méditant un peu, il me semble que Claude, quand il dit cela, il ne dit pas « Ah, quelle joie de souffrir, ça n'a rien à voir avec ça. » Mais il dit « Seigneur, en fait, je découvre que tu es avec moi dans ma misère. » Vous voyez, comme dans l'Exode, « J'ai vu la misère de mon peuple, je suis descendu. » Dieu est avec moi dans cette épreuve. En fait, je crois que Dieu, Claude, découvre aussi un deuxième aspect dans cette épreuve. C'est que lui qui aspirait à l'oubli de lui-même, il dit bah, « Je voulais l'oubli de moi-même, j'y arrivais pas bien. » Et bien là, le Seigneur a réussi à voir comment j'allais y arriver. Bon, ça c'est plus subtil, et donc pour ceux qui arrivent, vous avez le droit de mettre ça en parenthèse, vous essaierez de comprendre plus tard. Mais voilà, comment Seigneur, dans ce chemin, en fait, tu avais peut-être un projet que je n'avais pas vu, et au fond, c'est peut-être un bon projet. Mais derrière, il n'y a pas du tout de culte de la souffrance. Vous voyez, au contraire, c'est l'accomplissement de la parole. Celui qui veut être mon disciple, qu'il prenne sa croix et qu'il me suive. Moi, au début, je pensais que pour suivre le Seigneur, il fallait trouver une croix. Alors, quelle est la croix que je vais prendre? Je cherche. Bon, et puis on avance, et puis on se dit, tiens, ah, en fait, j'en ai déjà une. Ah, j'en ai déjà une qui commence à être un peu... Une qui peut me mettre par terre, d'ailleurs. Et Jésus me dit, mais, eh bien, prends ta croix et suis-moi. Je vais te montrer, moi, j'ai porté la croix, et je vais te montrer comment suivre la croix. Vous voyez, dans notre vie humaine, on a tous des croix. Et le Seigneur nous aide à porter notre croix. Et Claude expérimente ça, que Dieu est avec lui pour l'aider à traverser et à passer ses croix. Et avec l'expérience de Claude, qu'il n'est pas exaucé dans sa prière de guérison, mais qu'il a porté du fruit aussi au cœur même de cette épreuve. Troisième caractéristique de Claude, et il dit, je peux perdre la grâce par le péché, je ne perdrai pas ma confiance. C'est assez étonnant ça. Il dit, certains attendent, vous voyez, certains pensent qu'ils vont gagner le ciel parce qu'ils font plein d'efforts, ils ont plein de talents. Lui, il en a des talents. Hein. Et bien moi, je pense que je gagnerai le ciel seulement parce que je vous fais confiance. Je sais très bien ce que peuvent les tentations les plus fortes contre les âmes les plus affermies. J'ai vu tomber les astres du ciel. Ça, c'était une star, ce gars-là. Et il est tombé bien bas. Et on est surpris. Claude dit, ben moi, je ne suis pas surpris. Hein. Moi-même, je pourrais tomber bien bas. Mais je ne perds pas ma confiance que Dieu est le bon pasteur qui veut venir chercher sa brebis égarée. La force de Claude, elle n'est pas en lui-même, elle est en Dieu qui veut venir le chercher. Je serai avec toi. Claude est donc cet apôtre de la confiance et qui sera sûrement un bon appui pendant cette semaine. Je vous invite à le méditer, vous pourrez reprendre ces prières-là. Allez dans cette chapelle Saint-Claude où il y a les reliques de Saint-Claude pour aussi prendre du temps et de prier vers lui. Peut-être que l'attitude toute simple, c'est de se mettre près de ces reliques et dire « Claude, toi, tu es au ciel maintenant. Moi, j'ai encore mon chemin sur la terre. Eh bien, aide-moi à avoir confiance parce qu'aujourd'hui, je n'ai pas forcément confiance comme toi. Aide-moi à avancer dans toute ma vie. » Mon dernier point, ce sera Claude affronter ses craintes avec Claude comme missionnaire du cœur de Jésus. Voyez, est-ce que nous avons peur d'être des missionnaires? Est-ce que nous pensons qu'être un saint, c'est vraiment ringard? Alors ça peut nous faire peur d'être des saints. Et pourtant, quelle belle aventure que d'entrer dans ce chemin de la sainteté. Claude, voilà, l'a été tout au long de sa vie, hein, à répandre ce cœur de Jésus. Il le fera essentiellement dans l'accompagnement des personnes qui viendront le voir, dans le suivi, dans les lettres qu'il va écrire. Et puis en fait, il va aussi être apôtre du Sacré-Cœur après sa mort, mystérieusement. Dieu va se servir de ses écrits pour déployer le Sacré-Cœur. À tel point qu'aujourd'hui, quel que soit le lieu où vous allez, vous trouvez une statue du Sacré-Cœur. Comme quoi, c'est quand même pas mal. Et Claude a cette parole que j'aimerais vous exhorter pour tous ceux qui ont peur de suivre le Christ ou d'aller plus loin à la suite du Christ. Peur d'être missionnaire, peur d'être des saints. Courage, chrétiens auditeurs, ne seriez-vous pas bien heureux
si Dieu vous élevait ainsi par degrés jusqu'à la vertu de ses amis les plus intimes. Grandir dans cette amitié avec Dieu, n'est-ce pas là une expérience extraordinaire ? Si peu à peu, par des degrés insensibles, vous vous trouviez enfin au comble de cette perfection chrétienne. Pour l'instant, je suis vraiment loin d'être top, mais Seigneur, voilà, tu m'invites à avancer et tu es avec moi pour m'aider à avancer. Quelle joie d'avancer, quelle joie de goûter ces libérations. Tiens, ce point-là, j'ai mis du temps à le passer. Cette tempête, on a mis du temps à la traverser, mais cette fois, on a réussi. Quoi ? Serait-il possible que vous appréhendassiez... Ah oui, on est au XVIIe siècle, hein, faut faire sa conjugaison. Serait-il possible que vous appréhendassiez de devenir saint comme si c'était un mal à fuir ou un bien qu'on pût vous donner malgré vous-même ? Non, vous ne ferez rien qu'avec une liberté pleine et entière. Et ici, vous êtes totalement libre. Liberté pleine et entière, vous vous arrêterez quand il vous plaira. Et si notre Seigneur vous donne la volonté d'aller toujours plus avant, il accomplira lui-même en vous un si haut désir. Frères et sœurs, pour un premier enseignement des sessions, c'est peut-être un peu violent de vous parler de vos peurs et de vous inviter à avancer sur ce chemin de la sainteté. Mais je pense que si vous avez 5 jours ici à Paray-le-Monial, c'est pour en profiter. Prenez le temps de les creuser, prenez le temps d'approfondir et à travers ces différents titres, d'être disciple, d'être les amis du Seigneur, de la confiance, de la mission, eh bien que le Seigneur vous aide à entendre cette parole, « Je suis avec toi, je suis avec toi ». Alors, que le Seigneur vous aide à voir quelles sont vos peurs, peut-être les plus immédiates. Est-ce que je crains cette amitié avec Dieu ? Est-ce que je lui fais confiance ? Est-ce que je crois que devenir un missionnaire, un saint, est un chemin de bonheur, un bonheur ou pas ? Bref, est-ce que je crains l'appel de Dieu ? Et si votre réponse est oui, dites « Seigneur, bien, je viens me remettre à toi, aide-moi à te voir en vérité. » Je vous remercie.

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Dans la première lecture, Saint Paul s'adresse aux Thessaloniciens pour rendre grâce à Dieu au sujet de cette communauté qui grandit, qui se développe. Et à travers cette action de grâce, nous sommes invités, nous aussi, à demander au Seigneur de la fécondité dans les différentes missions, responsabilités qui sont les nôtres. Nous sommes faits pour porter la vie en abondance. Comment être fécond? Une fécondité spirituelle, une fécondité missionnaire, là où Dieu nous a placés. C'est d'abord toujours se souvenir que c'est la grâce de Dieu qui prévaut, qui précède nos propres entreprises et travaux. Le primat de la prière, des sacrements, la parole de Dieu, sur tout ce qu'on peut déployer comme effort. C'est la raison pour laquelle, pour pouvoir développer et déployer cette fécondité, il faut s'adosser sur la grâce du Seigneur en premier lieu. La fécondité, elle est liée à l'action de Dieu en nous. Mais le Seigneur nous invite à y correspondre, à pouvoir compléter ce que Dieu fait par nos propres ressources. Et la première chose que nous avons à vivre, à faire pour être fécond, c'est de partir de notre propre chemin de conversion personnelle. On le dit souvent, c'est une vie convertie qui participe de la conversion des autres. C'est lorsqu'une vie se rapporte au Christ qu'elle peut réfracter tout alentour la lumière divine qu'il a lui-même traversée. Le chrétien ne se tient pas forcément aux avant-postes de la scène, mais parfois, le plus souvent, en retrait. Et il désigne la source de la lumière qui le rejoint et qui l'éclaire. La fécondité, c'est l'action de Dieu, mais qui passe aussi par le chemin de conversion qu'il nous fait vivre. La fécondité, elle est liée à notre propre effort personnel, notre labeur. Elle est de l'ordre de l'engendrement, et pas simplement une entreprise apostolique que Dieu a fondée. Lorsque Jésus envoie ses apôtres, il les envoie sans rien pour la route, n'emporter rien, ni sac, ni sandales. Il ne les envoie pas équipés, mais dépouillés, pauvres et nus. Mais il va demander leur part de se mobiliser pour conjoindre leur effort personnel à l'œuvre de Dieu. Le labeur, c'est de l'ordre d'un travail, mais ce mot travail s'accorde à cet engendrement. On parle d'une femme qui est dans les douleurs, dans le travail d'enfantement. Il s'agit de ce travail-là, qui passe par le consentement de mobiliser toutes nos énergies, toutes nos ressources, tous nos efforts, pour faire non pas notre œuvre, mais l'œuvre de Dieu. La fécondité, elle passe par une œuvre qui est à la fois personnelle, mais en même temps communautaire. Ce n'est pas notre œuvre à nous. On ne peut pas s'approprier le travail missionnaire, apostolique, qui doit être le nôtre. C'est le témoignage de la fraternité et de la charité fraternelle qui prévaut. C'est les uns les autres, les uns par les autres, avec les autres, chacun trouvant sa place particulière selon son charisme et ses talents dans la communauté chrétienne, c'est ce témoignage-là de charité et de communion qui va porter du fruit. C'est la raison aussi pour laquelle
Jésus envoie ses apôtres deux par deux, non pas tout seul, mais qu'ils puissent livrer dans cette complémentarité, dans cette communauté, déjà en étant deux et plus, le signe de la présence de Dieu qui unit, qui est le dénominateur commun de ceux qui sont rassemblés en son nom et qui veulent porter l'Évangile. Le témoignage que nous aurons à rendre, il sera fécond s'il prend toute notre vie, à la fois dans son intensité et dans sa durée. Cela passe par une fidélité, par une persévérance, par une constance. Ce n'est pas en tirant sur l'herbe, dit-on, qu'elle pousse, mais c'est en acceptant de s'inscrire dans une germination, la grâce de Dieu, auquel on collabore pour que, durablement et fidèlement, un jour, l'arbre puisse jaillir du sol de la semence qui a été déposée dans la bonne terre, de la disponibilité du cœur à l'accueillir. Oui, nous demandons par l'intercession de Marie, qui a honoré toutes ses dispositions d'âme. Elle s'est livrée à Dieu. Elle l'a laissé agir en elle et à travers elle. Elle s'est inscrite dans la fidélité. On l'a trouvée, Marie, présente depuis le début du ministère de Jésus à Cana, en l'initiant à son miracle, jusqu'au terme de sa vie, au pied de la croix, étant guidée par Marie, mère de Jésus, consolatrice, qui nous fait rentrer dans sa fécondité spirituelle. C'est en suivant Marie, guidée par elle, que nous pouvons porter du fruit. Le fruit que Dieu attend de nous et qui sera le juge ultime de la grandeur de notre vie. C'est à la mesure de ce que le Seigneur nous a permis de construire par sa grâce que nous récolterons un fruit de bénédiction, un fruit de miséricorde, un fruit de bonheur que l'on ne peut trouver qu'en Dieu, qu'à partir de Dieu, qui sera notre joie, qui sera notre ciel.

La création a gardé l'espérance d'être libérée de l'esclavage de la dégradation pour connaître la liberté de la gloire donnée aux enfants de Dieu. Romains 8, 20, 21.

Bonjour à tous et très heureux de vous rejoindre dans ces universités d'été, Soleil de Provence, et dans un lieu qui est marqué par la présence, la mémoire de Marie-Madeleine. On m'a assigné une titulature et j'essaye, n'ayant pas pu participer, j'étais à l'extérieur du diocèse, pas participer aux travaux. Je m'aventure sur un terrain tout à fait nouveau quant à la thématique, puisque le thème qu'on m'a demandé de traiter, c'était posséder, échanger, produire, point de suspension, la vie éternelle. Bon, ce qui m'intéresse dans ce titre, ce sont surtout les points de suspension. Et je voudrais aborder cette réflexion sur la vie éternelle à partir des réalités terrestres dans lesquelles nous sommes engagés, investis à des titres divers, nos engagements, que ce soit de l'Église ou dans la société, à partir d'une thématique qui est celle de l'espérance. Cette espérance dessine un chemin qui nous conduit vers les réalités ultimes. Je pense à Lumen Gentium, qui souligne le caractère eschatologique de l'Église. Jusqu'à l'heure où seront réalisés les nouveaux cieux et la nouvelle terre où la justice habite, l'Église en pèlerinage porte dans ses sacrements et ses institutions qui relèvent de ce temps la figure du siècle qui passe. Elle vit elle-même parmi les créatures qui gémissent présentement encore dans les douleurs de l'enfantement et attendent la manifestation des fils de Dieu. Bien, situer toutes les réflexions sur le travail, le sens du travail, tous nos engagements dans la perspective de cet enfantement, de cet accouchement dans les douleurs pour faire advenir ce royaume de paix, de justice et d'amour, telle est la posture qui est la nôtre. Tel est ce temps de l'espérance. Je pense aussi à cette réflexion de la lettre encyclique du pape Jean-Paul II, Laborem Exercens. Certes, nous savons qu'il ne sert à rien à l'homme de gagner l'univers s'il vient à se perdre lui-même. Cependant, l'attente de la terre nouvelle, loin d'affaiblir en nous le souci de cultiver cette terre, doit plutôt le réveiller. Le corps de la nouvelle famille humaine y grandit, qui offre déjà quelques ébauches du siècle à venir. C'est pourquoi, s'il faut soigneusement distinguer le progrès terrestre de la croissance du règne du Christ, ce progrès a cependant beaucoup d'importance pour le royaume. Cette vertu d'espérance. Cette vertu d'espérance qui, me semble-t-il, est d'autant plus d'actualité dans le contexte dans lequel nous nous trouvons. On parle de crise, souvent, crise écologique, identitaire, crise politique, crise sanitaire, crise culturelle. Le monde que nous connaissons est sans cesse confronté à ses propres limites. Chacun d'entre nous, à la fois malade et médecin, tente d'ausculter, et je reprends le mot de Peggy, ce grand cadavre mort du monde moderne qui lutte pour effectuer sa mue. Notre diagnostic pourrait virer au catastrophisme, aidé par les prophètes modernes du déclin qui prospèrent sur les médias, en nous convainquant que le monde collapse inexorablement. Fin du mois, fin du monde,
déclin civilisationnel, environnemental, jamais, semble-t-il, n'a-t-on eu autant peur de mourir. Considérant l'état du monde, la tentation se profile de nous déporter vers le désespoir, la paralysie, à l'aquabon, bon, ou alors de nous rapatrier vers le court terme, vers un activisme terrestre qui se cantonnerait à proposer de simples mesures techniques et sociales. Face à la morosité, tout peut nous paraître sans espoir. Le monde s'écroule et Dieu semble absent. Que doit faire le chrétien ? Ne pas fuir le monde où Dieu l'a placé comme gardien. S'en échapper en s'illusionnant, comment faire l'impasse de son incarnation dans ce monde qui constitue son cadre de vie, son écosystème, son socle et en même temps sa limite. Nous voilà situés hic et nunc, ici et maintenant, positionnés là où, pour certains, tout paraît s'effondrer. Comment se placer en tant que chrétien entre d'une part la cohorte des nihilistes et les désespérés qui n'attendent rien de l'avenir, en sachant que les grandes utopies politiques sont mortes dans la cendre et le sang, et d'autre part, la cohorte, le camp des messianismes terrestres qui cultivent l'idée de progrès en promettant un monde meilleur pour demain. Notre monde se dirige-t-il vers le néant ou vers le meilleur des mondes possibles? Et si l'effondrement du monde pouvait dévoiler l'actualité et la pertinence de l'espérance chrétienne? Comme chaque journée rythmée par la succession solaire de l'aurore après le crépuscule, comme la nature à chaque printemps, l'histoire nous enseigne que les crises sont souvent surmontables. Les civilisations sont mortelles, mais elles peuvent aussi renaître. Quand on regarde l'histoire de l'Église, on voit comment elle était marquée par des renouveaux, des réveils, l'essor du monachisme dans le haut Moyen-Âge, le développement des ordres mendiants, la contre-réforme catholique du Concile de Trente et plus récemment l'épopée des congrégations missionnaires au XIXe siècle. Tous ces grands renouveaux spirituels ont été des points de départ d'une résilience, d'une transformation de l'ensemble de la société. Toute crise fait ressortir la nécessité d'une résurgence, de retrouver une espérance à partir du socle de la foi. Mais c'est là que intervient cette dimension de la foi. La question de Dieu revient, car l'homme ne peut pas se priver d'intériorité, de transcendance,

Ils ont voulu créer le paradis sur terre. Cela a débouché sur l'enfer totalitaire. Dans sa dernière encyclique Fratelli Tutti, le pape fait l'inventaire des échecs contemporains, de nos impasses, des rêves qui se brisent en morceaux, des conflits anachroniques considérés comme dépassés, des nationalismes étriqués, exacerbés, pleins de ressentiments et agressifs qui réapparaissent, des nouvelles formes d'égoïsme et de perte du sens social. Je le cite. Aujourd'hui, ces messianismes subsistent sous d'autres formes, je pense au transhumanisme, en proposant un homme augmenté par la technologie. Le détournement des valeurs chrétiennes rend illisible le constat de la profondeur de ces crises. En effet, en apparence, notre monde n'est-il pas pavé de bonnes intentions, de louables valeurs? Ne cherche-t-il pas la fraternité universelle, une certaine forme d'amour de l'autre, la paix définitive et mondiale? Tout cela, à s'y méprendre, ressemble aux valeurs de l'Évangile. Pourtant, ces repères sont sans fondement. Comment penser une fraternité universelle sans père commun? Une paix universelle sans salut? Une réconciliation et une communion entre tous sans réconciliation avec Dieu? On trouve même dans l'écologie une conscience, une solidarité, une ascèse qui rappelle certains traits de la vie chrétienne, voire monastique. Néanmoins, il s'agit souvent de valeurs chrétiennes déroutées qui s'originent en l'homme uniquement lorsqu'il devient son propre Dieu. Robert Hugh Benson, dans Le Maître de la Terre, disait « La philanthropie a pris la place de la charité, le contentement celle de l'espérance, la science s'est substituée à la foi. » Valeurs chrétiennes vidées de leur substance, de leur finalité. Un monde qui propose de tout attendre de la vie terrestre sans rien espérer d'un Dieu transcendant. Face à ce pessimisme, eh bien, l'Église porte une dimension prophétique vis-à-vis des défaites du monde. Sa mission est de réveiller les cœurs, les consciences. Contrairement au divin, le prophète ne croit pas au destin inéluctible, mais à une difficile liberté à reconquérir sans cesse sur nos idoles. L'Église assume une posture de réveil, de résistance, face à toutes les dictatures morales, médiatiques ou étatiques qui se fondent sur des peurs, des résignations, l'absence de consentement. L'Église porte un prophétisme qui l'amène à discerner les signes des temps, l'action souterraine de Dieu dans ce qui semble si loin de lui. Alors que la collapsologie nous engage vers un futur incertain en raison de son fatalisme, la foi nous confirme dans une espérance qui a Dieu pour horizon. Les catastrophes, naturelles ou non, que nous pouvons vivre, peuvent être lues sous ce prisme nouveau. Le terme « catastrophe » signifie originellement en grec « retourner » comme la charrue retourne le sol, c'est-à-dire « mettre sans dessus dessous, bouleverser ». Lorsque Jonas parcourt Ninive pendant 40 jours, il ne dit pas « 40 jours et Ninive sera détruite », mais encore « 40 jours et Ninive sera bouleversée ». Les gens de Ninive crurent alors en Dieu, ils furent bouleversés, c'est-à-dire ils se convertirent. Ils ont su voir dans la catastrophe un signe de Dieu, un appel à revenir à Dieu, et se sont laissés bouleverser. Les récits bibliques de catastrophes comme le déluge, la tour de Babel, sont des récits de salut. La croix en est l'exemple éminent. Les catastrophes peuvent être interprétées non comme des destructions, mais comme des bouleversements. Et lorsqu'il nous arrive une catastrophe personnelle, nous pouvons aussi y voir une occasion de salut, une opportunité de conversion.

Au cœur de la catastrophe pointe une espérance. La mission des baptisés aujourd'hui, c'est d'être des veilleurs. De quelle manière tenir nos yeux fixés sur le salut définitif, cet horizon si lointain lorsque le monde nous happe dans sa spirale dépressive et destructrice? Peggy disait encore, l'espérance ne va pas de soi, désespérer est une pente facile. D'autant plus que le Christ ne nous a pas présenté un calendrier, une échéance. Sentinelle de l'aurore, le chrétien est veilleur. Jusqu'au jour où le corps mystique sortira décidément du tombeau. L'espérance ne consiste pas en une attente passive, indéfinie. Elle pousse les hommes à agir, chacun à son échelle, pour préserver le monde, le transformer en vue de l'avènement du royaume. Dieu se fait dépendant de la réponse des hommes, il les associe étape par étape à son œuvre de salut. Dieu procède avec l'homme par alliance, une alliance d'amour, où le libre don de soi sans contrainte est requis. Dieu ne veut pas nous sauver sans nous, il veut nous associer à cette œuvre sans nous y forcer, laissant entière notre liberté. Il nous incite à la sainteté de vie, à demeurer vigilants dans l'attente du retour du Maître. Il nous laisse libres de choisir le bien, ne nous télécommande pas comme des automates. Il nous donne les moyens d'y parvenir. En effet, si nous sommes invités à agir comme tout dépendait de nous, nous restons impuissants face aux forces d'effondrement que nous pouvons rencontrer. Les crises du monde nous appellent à participer activement à la vie de l'Église, moyen de salut. La mission des baptisés aujourd'hui, face à ce qu'on appelle le désenchantement du monde, expression de Max Weber, reprise par Marcel Gauchet, d'aplatissement du monde, la mission des baptisés est de se réapproprier cette dimension eschatologique de la foi. Une dimension d'éternité, depuis le jour de notre baptême, est inscrite dans le cœur du croyant. Le chrétien est citoyen des cieux. Tous les faux messianismes se déploient lorsque les chrétiens oublient d'attester du prophétisme de la foi, que ce soit le fanatisme religieux qui, au nom de Dieu, use de la violence, ou encore l'idéologie techniciste qui promeut l'homme augmenté, robotisé, qui, se prenant pour Dieu, perd son humanité, en rejetant toute fragilité, toute contrainte. Notre route n'est pas la conquête prométhéenne d'un avenir radieux, mais l'accueil d'une éternité déjà présente, acquise par le Christ pour notre histoire et dans nos limites. L'homme ne vit plus en sursis d'un malheur possible, mais par surcroît. Il ne peut arriver à l'homme que Dieu. L'Église se fait prophète d'espérance. L'homme ne peut être réduit au mal qu'il commet. Un avenir s'ouvre toujours, malgré parfois, avec nos contingences. Cette pastorale de la miséricorde répond au scepticisme désespéré mortifère qui prive l'homme de lendemain ou le projette dans des fantasmes technologiques ou idéologiques qui le détournent de lui-même. Cette pédagogie de l'espérance promeut une pastorale de la croissance, de la maturation, de la prévenance, du processus, de la créativité, du respect des identités et des altérités. L'espérance est la réponse aux faux messianismes qui conduisent aux pires dérives totalitaires et à la violence. Cette espérance, c'est ce qui porte l'Église. Et j'aurais souligné pour moi comment
comme chrétien engagé dans ce monde, on peut être signe, vecteur, prophète d'espérance. À travers un certain nombre de postures, de points de repère, comment l'Église qui participe de cet accouchement, parfois douloureux, de ce monde de justice, de paix et d'amour, eh bien, comment cette présence incisive au cœur de notre société, quels sont les repères qui doivent être les nôtres pour assurer ce témoignage. Le premier, c'est une attention à ce qui demeure. Aujourd'hui, dans ce monde mondialisé où les cadres, les frontières, beaucoup de repères semblent ne plus être là, où les identités sont dès lors fragilisées, où l'avenir ne fait pas rêver, il n'est pas étonnant que la question du sens nous revienne de plein fouet. Et la faiblesse du discours et des réflexions politiques, philosophiques, apparaissent à découvert. La pertinence de l'apport et le témoignage du christianisme se situe dans le rappel des fondamentaux de la vie personnelle et sociale pour toute société humaine. Les dérives de certains projets politiques évanescents qui se perdent dans des fonctionnements purement gestionnaires, marchands et normatifs convoquent le témoignage multiséculaire de l'Église sur ce qui fait l'identité de la personne humaine, d'une nation, des conditions du vivre ensemble, qui s'inscrit dans une histoire et offre un sens. Dans le dialogue avec Jürgen Habermas, le futur pape, Benoît XVI soulignait que la déstabilisation de l'éthos était le principal danger de notre époque, le nœud de notre crise culturelle. Dans notre société, fascinée par le mouvement perpétuel, l'innovation technologique, eh bien, le christianisme, lui, s'inscrit dans un temps long. Il a imprégné notre histoire, notre culture. Se rappeler ses racines chrétiennes est indispensable pour puiser la sève dont nous avons besoin pour penser et construire l'avenir. Il ne s'agit pas de sombrer dans le conservatisme, les yeux braqués sur le rétroviseur de l'histoire, entretenir la nostalgie d'un passé révolu, mais c'est une posture mémorielle indispensable pour nous éviter de prétendre tout réinventer. Attention à ce qui demeure. Le mot même « nation » Nascere en latin signifie étymologiquement naître. Il n'y a pas de nation sans engendrement à partir d'une mémoire, d'un terroir, d'un lieu qui fait lien, qui fait récit. La vocation d'un peuple se comprend ainsi à partir de son histoire, de sa géographie. Attention à ce qui demeure. Premier point, et dans cet apport du christianisme, c'est de rappeler dans ce qui demeure, d'une part, les repères anthropologiques, à l'heure où la manipulation et la fabrication du vivant mettent en cause l'humain jusqu'à le marchandiser. C'est le respect de l'altérité et du relationnel face à l'atomisation narcissique des modes de vie. La démocratie ne peut se concevoir qu'à partir de la personne humaine, de l'égalité de tous les hommes, de leur fraternité. C'est l'attention à la fragilité, à la solidarité pour un vivre ensemble apaisé, le droit d'exister, de vivre, d'être écouté, respecté, pour que la démocratie puisse pleinement, correctement s'exercer, l'attention aux plus vulnérables donc doit constituer un axe central de la vie en société. La promotion du bien commun qui transcende les intérêts particuliers,
Il est urgent de reconstruire des interactions sociales fondées sur ce principe de bien commun. Promouvoir une société où les besoins et les droits fondamentaux sont respectés, se loger, travailler, se nourrir, s'éduquer, se cultiver, s'organiser, garantir l'avenir des générations futures. Les décisions prises aujourd'hui sont déterminantes pour maintenir la vie sur Terre. Je pense bien sûr aux questions écologiques, mais sur bien d'autres points. Deuxième attention dans cette espérance, espérer c'est s'engager, disait Benoît XVI, c'est non seulement l'attention à ce qui demeure, mais l'attention à ce qui unit, relie. Peu à peu, la modernité a fait apparaître un nouveau mode d'être où chacun construit son propre dispositif de sens, indépendamment d'autorités traditionnellement pourvoyeuses de références. Les réseaux ont pris une importance considérable. L'ordre normatif ne vient plus d'en haut, mais d'une mutualisation des liens horizontaux. La foi donne aux chrétiens une mission, une responsabilité politique. Le principe autour duquel s'articulent leurs pensées et leurs actions, c'est le bien commun, qui n'est pas un idéal, mais un ensemble de conditions qui permet la progression, l'épanouissement intégral des personnes et des groupes sociaux et favorise l'organisation de la société dans une logique d'alliance. Cette notion de bien commun remonte au Moyen Âge, en particulier à la théologie chrétienne chez saint Thomas d'Aquin. C'est l'idée que toute la création, et notamment les personnes humaines, sont orientées ensemble vers un bien. Ce bien suprême, ultime, qui est Dieu, mais ce bien a une dimension matérielle, sociale, politique. Le bien commun, avant d'être une construction, constitue une donnée historique, un héritage. S'il n'est pas reçu à partir de ce legs, il peut devenir une idéologie. Pour parvenir à ce bien commun, un certain nombre de conditions sont requises, énoncées par la doctrine sociale de l'Église, la liberté responsable par l'éducation, le principe de subsidiarité, l'exercice de la solidarité, enfin le bien commun. Notre société a désormais de plus en plus de mal à articuler le « je » et le « nous ». La vision du collectif semble plus difficile, le « je » semble pris en compte, mais il a du mal à trouver sa place dans un « nous » sans un véritable projet, sans horizon. Comment faire émerger un « nous » qui n'élimine pas le « je » mais qui lui donne toute sa place ? L'individu qui se présente souverain s'est-il affranchi de toute gratitude et de toute dette à l'égard d'autrui ? Est-il désormais incapable de s'ouvrir à la différence de l'autre ? C'est pourtant dans le rapport à autrui et à la communauté que nous accédons à notre véritable identité humaine. Et c'est seulement ainsi que la responsabilité du monde, loin d'être un simple fardeau, peut devenir source d'humanisation pour chacun. Cette unité, elle n'est pas simplement à l'échelle d'un pays, d'une nation, mais elle a une dimension internationale. C'est celle de l'universel. Comme le rappelle le catéchisme de l'Église catholique, le temps des nations est provisoire. Il durera jusqu'à la proclamation universelle de l'Évangile, lors du retour glorieux du Christ, quand seront rassemblées toutes les nations. Allez de toutes les nations, faites des disciples, baptisez-les au nom du Père, du Fils et du Saint-Esprit, va proclamer Jésus au terme de l'Évangile. Troisième point d'attention, je l'ai rapidement évoqué, l'attention à ce qui fléchit. Il est bon de regarder la place d'une société, qu'une société accorde aux plus faibles, aux plus fragiles,
pour savoir si elle est en bonne santé, ce qui la fait tenir dans ses fondements. Ce sont toujours eux, en effet, qui nous aident à retrouver l'essentiel, le sens de l'homme, de tout ce que toute société doit protéger. Le souci du frère est une attitude fondamentale, très large, qui inclut aussi bien le choix effectif de vivre en société que le respect de la vie naissante, la lutte contre les pauvretés, le respect de la filiation, l'écologie intégrale, les enjeux éducatifs. La qualité humaine d'une société se juge à la manière dont elle traite les plus vulnérables, ceux qui sont laissés au bord du chemin de la prospérité. Nous sommes responsables du respect de toute vie. Il s'agit d'articuler avec audace, créativité, générosité, principe d'humanité, principe de responsabilité. Alors bien sûr, quand on voit tout ce qui fléchit, toutes les questions aujourd'hui de famille, questions des générations futures, le travail, etc. La charité est inhérente à la foi de l'Église. Le Christ nous invite à rejoindre le monde en ses fractures. En chaque pauvre, il nous appelle. Ce que tu as fait au plus petit d'entre les miens, c'est à moi que tu l'as fait. Face aux nouvelles pauvretés qui souvent se conjuguent entre elles, quatre mots clés ressortent de l'Évangile. La reconnaissance, d'abord, face au sentiment d'être incompris, déconsidéré, latéralisé. Deux, la reliance, dans un contexte d'isolement de chacun pour soi. Trois, la résilience, la possibilité de rebond. On dit souvent le christianisme est la religion de la deuxième chance. Et quatre, la responsabilisation pour devenir sujet de sa propre histoire, en portant le souci d'autrui. Quatrième point d'attention dans ce cheminement que l'Église, qui est inscrit dans notre société, mais qui nous achemine vers les fins dernières, l'attention à la croissance, grandir. Le christianisme propose un chemin de croissance, tant pour les personnes que pour les sociétés. Croissez, multipliez-vous, nous répètent les premières pages de la Bible. Il ne s'agit pas de maintenir le système en place, de perpétuer le passé en justifiant le statu quo. Tout conformisme est corrosif. Il fait entrer dans la logique du même, de la répétition. Il renforce par la routine la sclérose, aussi bien spirituelle, pastorale, humaine que sociale. Toute croissance appelle des changements, des concessions. Sortir des habitudes acquises, des postures de confort, des résistances ou des peurs au changement. L'économiste Schumpeter parlait de destruction créatrice à propos de la nécessité de mourir à certaines pratiques socio-économiques afin de permettre à de nouveaux dynamismes d'éclore. Si le grain tombé en terre ne meurt pas, il reste seul. Accueil, discernement, accompagnement, intégration, ces attitudes pastorales répétées par le pape François expriment cette logique requise dans ce souci de croissance des personnes et du corps social. L'Église, à travers les siècles, porte ce souci d'engendrer par la foi, de faire grandir et fleurir. En sachant que la source de la croissance, de la fécondité repose en Dieu. Nos talents, nos efforts, nos investissements s'arc-boutent sur cette grâce de Dieu qui nous précède et qui nous invite à prendre part à la transformation évangélique de notre monde dans un esprit de co-responsabilité, de dialogue. Le christianisme dessine une espérance. Et c'est en raison de cette espérance qu'elle porte un appel à faire croître, grandir. Le Christ propose un avenir. Le Christ vient saisir de l'intérieur ce qu'il y a de blessé dans le corps de l'Église et au cœur de notre humanité pour y faire jaillir une espérance. Dieu ne désespère jamais de l'homme, quel que soit son malheur ou son péché. Alors que tant de croyants entretiennent une conscience malheureuse ou douloureuse, comme si Dieu avait déserté notre monde.
La mission d'un chrétien, c'est de porter une vision d'espérance. Cinquième posture, attention à ce qui surgit. Non seulement ce qui grandit, mais ce qui surgit. N'éteignez pas l'esprit, disait l'apôtre Paul. L'esprit suscite des initiatives dans le monde dont il faut prendre la mesure. Toute créativité, je l'ai dit, suscite incompréhension, soupçon, rivalité, méfiance. Certaines structures étouffent l'émergence d'initiatives qu'elles considèrent comme concurrentes ou incompétentes. Celles-là ont tendance à figer, à partir de leur propre expérience du passé, ce qui est clos, ce qui remet en cause l'existant. L'Église a su trouver des sources de renouveau tout au long de son histoire à travers les figures de saints, l'émergence de congrégations missionnaires, des ordres mendiants dans les domaines missionnaires, éducatifs. Face aux tentations de repli, d'amertume, de découragement, l'Évangile porte un message d'espérance que les chrétiens sont appelés à incarner. Dans un monde bridé par les incertitudes et les craintes face à l'avenir. Dernier point que je soulignerai dans cette posture chrétienne que l'Église est amenée à assumer en accompagnant le monde pour l'engendrer à ses réalités nouvelles, une attention dans la manière de gouverner, attention à conduire et à gouverner. Une bonne gouvernance s'appuie nécessairement sur des valeurs individuelles et collectives touchant aux intentions, aux comportements, aux actions et aux agissements de ceux qui ont des responsabilités. Elle s'adosse sur des vertus de force, de tempérance, de prudence, de justice, appelle une cohérence entre les convictions et les décisions. Pour devenir prophète d'espérance, témoin d'espérance, acteur de changement, il faut apprendre à impulser, à traverser des deuils, à vaincre des résistances, à savoir associer dans une gouvernance affiliative et démocratique ceux qui partagent ses responsabilités. Les ingrédients d'une bonne gouvernance qui s'inspire de la doctrine sociale de l'Église s'incarnent dans un certain nombre de postures, un travail en équipe, une gouvernance participative. Il faut bien sûr qu'il y ait compétence avec une formation qualifiée, actualisée. La manière de diriger un programme est aussi importante que le contenu du programme lui-même. L'adaptabilité devient un principe permanent de gouvernance, alors même qu'on doit rester attaché aux principes et aux valeurs qui portent notre engagement. Et puis une mission de réconciliation, de transaction, les chrétiens ont un rôle catalytique à jouer, d'autant plus important que les passions sont exacerbées. Les chrétiens exercent une mission de sentinelle. Le rapport à l'engagement se caractérise par une contradiction dialectique entre la prise au sérieux de la gouvernance et sa relativisation absolue. Voilà quelques éléments par rapport à cet esprit, je dirais, d'engagement chrétien à travers toutes ces postures. Et je voudrais simplement terminer en parlant d'espérance, une figure qui, pour nous, chrétiens, est tout à fait essentielle dans ce qu'elle représente pour l'Église. C'est cette présence de Marie, la Vierge Marie. Nous avons célébré l'Assomption il y a quelques jours. Marie incarne cette espérance. Elle nous parle, puisqu'elle est corps et âme avec le Christ ressuscité. Marie est celle qui nous accompagne sur ce chemin qui nous ouvre à l'éternité. Elle est présente dans l'incarnation de Jésus par son fiat, par son oui. Elle est au terme de l'histoire.
à l'accomplissement des siècles. Et cette figure de Marie dessine les prémices, les contours de notre avenir qui se trouve en Dieu, en sa cité sainte, la Jérusalem céleste. Marie nous précède, gage d'espérance, et en même temps elle nous accompagne. Elle est la main de Dieu tendue vers nous. Elle nous enfante à Dieu en son sein virginal. L'espérance ne déçoit point. Notre-Dame en est le signe, le gage, la promesse. Oui, l'espérance s'incarne en Marie et nous transporte en Dieu. Nous avons un espace de quelques minutes pour quelques questions.

La posture du chrétien est celle, ce que j'ai dit tout à l'heure, de l'incarnation. Il habite ce monde. Il n'est pas en dehors du monde. Mais ce monde qui est déjà sauvé, en même temps, ce salut est donné et il doit s'accomplir. Il doit prendre forme, le transformer, le transfigurer. Et donc, l'Église est présente à la fois pour nous offrir le salut, pour nous accompagner sur ce chemin de transformation, d'enfantement, à cette réalité ultime qui se trouve au terme de notre histoire, qui l'explique. Donc voilà, c'est se posséder, travailler, ce sont des exigences qui sont requises à partir des postures que je viens de rappeler, rappeler ce qui est là, l'Église est là pour nous rappeler ces différentes dimensions, d'être présent à notre monde, de fonder notre agir sur des valeurs anthropologiques, sur des vertus spirituelles, morales, et sur les vertus théologales, bien sûr. Et en même temps, le monde n'est pas la fin de tout. Le monde est tourné vers un accomplissement plénier qui nous sera donné dans l'éternité. Voilà, donc être présent et être tendu vers un accomplissement. C'est là la posture de notre foi chrétienne. Moi, je dirais que ça commence par soi-même. Voilà. Et par soi-même, j'évoquais ces deux postures, être présent à soi-même, être réaliste sur soi-même. Dans une des interprétations qui est donnée dans les écrits talmudiques à propos de la parole que Dieu adresse à travers l'ange à Abraham, quitte ton pays, quitte toi-même et va vers toi-même. C'est cela, le chemin d'espérance concret, c'est-à-dire prendre le soin d'examiner la manière dont on est présent à ce monde, on ne le fuit pas, et en présence, et en même temps, on est appelé, en nous transformant nous-mêmes, à transformer le monde. Donc je dirais, c'est un exercice qui est à la fois personnel, délicat, mais qui engage tous les autres engagements, les autres investissements qui sont les nôtres. La transformation du monde passe par soi-même. Donc la première chose qui serait à faire, c'est ces trois principes qui sont au cœur de du témoignage chrétien, incarnation, rédemption, communion. Comment ça s'incarne en chacun d'entre nous. Comment je vis la foi, ça habite et imbibe mon être, ça se déploie dans une manière d'être. Comment cela me conduit à être tendu vers les réalités d'en haut, pour reprendre l'expression de l'apôtre Paul, et nous conduit aussi vers les autres. Comment notre être et orienté vers Dieu, et orienté vers la transformation du monde, pour que le monde puisse faire la vivre et faire la même expérience.

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3: Donne à quiconque te demande, et à qui prend ton bien, ne le réclame pas. Luc 6, 30.

0: J'enlève-moi ce bouquet parce qu'il va voler. Voilà. Il est beau, mais il est bien là-bas, il est très bien.
1: Aucun problème.
0: Alors, bonjour tout le monde. Et nous allons essayer donc de vivre, je crois, un parcours qui peut être passionnant sur ce problème, non seulement de la sexualité, mais de notre vocation, dans laquelle, justement, la sexualité, célibataire ou non, a toujours une grande place, infiniment plus qu'on ne croit. Il ne faut pas se tromper. Mais avant d'arriver à des choses très concrètes, demain et après-demain, il m'a semblé que c'était opportun aujourd'hui de dessiner devant vous le panorama d'une vraie sexualité. Je vous disais tout à l'heure, il y en a marre, vous entendez, qu'on reproche à l'Église d'avoir sur la sexualité des idées rétro et tout ça. Alors que c'est la seule, à mon avis, qui a une parole intelligente sur la question. Parce que dans le monde moderne, il n'y a plus d'anthropologie. On ne sait plus ce qu'est l'homme. On ne sait plus ce que c'est qu'un embryon, on ne sait plus ce qu'est l'homme. Et tant qu'on ne sait pas vraiment ce qu'est l'homme, comment voulez-vous qu'on définisse quelles doivent être ses activités, et notamment sa sexualité? Alors c'est vrai qu'il y a un contentieux, trop souvent entre l'Église et la sexualité. C'est vrai qu'on reproche donc à l'Église de ne pas comprendre. D'ailleurs c'est normal, n'est-il pas vrai, elle a sa tête des célibataires, et puis âgés en plus, qui savent surtout dire niette, défendu, interdit, tout ça. C'est vrai qu'il y a un contentieux, il faut le reconnaître. Et alors on peut quand même se demander si l'Église, si la foi, qui a tant de bonnes nouvelles à nous dire sur l'homme, prenez par exemple actuellement sur les problèmes économiques, le seul qui dit des paroles intelligentes, c'est encore Jean-Paul II. Daniel de l'Observateur le faisait remarquer. C'est le seul qui dit quand même, le libéralisme dans lequel on va n'est pas juste, parce qu'il écrase trop de pauvres. Est-ce que la foi, l'Église, qui a une bonne nouvelle à nous dire dans tant de domaines, n'a pas aussi une bonne nouvelle à nous dire en matière de sexualité? Eh bien non, non. Pas une bonne nouvelle, mais au moins 5 bonnes nouvelles. Voici les 5 bonnes nouvelles. Alors c'est vrai, ça sera un peu spéculatif, je le répète aujourd'hui, demain on sera plus concret. Quelles sont les 5 bonnes nouvelles que l'Église nous dit en matière de sexualité? Première bonne nouvelle, elle nous dit de vivre une sexualité signifiante, pas une sexualité primate, pas une sexualité dinosaure, mais une sexualité pleinement humaine. Car il n'y a pas une sexualité chrétienne et une sexualité humaine. Dites-vous bien ça. Il n'y a pas de plaisir catholique. C'est incroyable ça. Une sexualité chrétienne, c'est essentiellement une bonne sexualité humaine. Et donc on est ramené à la question, qu'est-ce que c'est qu'une sexualité pleinement humaine? Alors bien sûr, je pourrais vous donner des belles définitions spéculatives, ce n'est pas mon genre. Je vais essayer, si vous voulez, de faire une interview. Je vais aller trouver un gamin de 6 ans. Vous savez, aujourd'hui, ils sont ferrés. Et je dis à mon gamin, dis donc, qu'est-ce que c'est que la sexualité? Et vous savez ce qu'il me répond? Moi, je sais, monsieur. Il y a des hommes et il y a des femmes. Et c'est vrai que c'est d'abord ça, la sexualité. C'est l'existence sur la planète Terre d'un être humain clivé en masculin et féminin. Vous voyez, au fur et à mesure que vous entriez dans la salle, là, ben, la sexualité débarquait dans la salle. Et c'est mieux comme ça, dites les gars, si avec des gars ici, ah ouais, ça serait pas marrant. Quand on fait des camps de jeunes, toujours, ils vous disent, c'est mixte ou pas? Tellement mieux. Enfin, la variété, c'est une richesse. Si bien que la première fonction de la sexualité, c'est la fonction de variété. Je ne dis pas de complémentarité, comme on a dit souvent, pour dire que la femme était le complément de l'homme. Alors, ça faisait un peu rajout, mais bon, non. Variété, polarité, ce que vous voulez, évitez le mot complémentarité. Première fonction de la sexualité, la variété. Et s'il n'y a pas une tête pareille ici dans la salle, c'est à cause de la sexualité. Quand le Seigneur a inventé la sexualité, il a inventé la variété. Vous ne ressemblez même pas à votre mère. il y a en vous la moitié de votre père. C'est formidable, la sexualité. Et quand je pense qu'on a voulu parfois nous ramener à l'unisexe, on revenait au temps des anémones de mer. C'était vieux comme formule. Maintenant, je m'adresse à un gars de 15 ans. J'ai dit, qu'est-ce que c'est que la sexualité? Alors il me fait... À cet âge-là, la sexualité, c'est surtout perçu comme étant du plaisir. Ah, si je pouvais embrasser une fille. Plaisir. Et elle l'est. Et il ne faut pas le nier. La sexualité a une fonction de plaisir. Et puis il a grandi, mon jeune, il a 24 ans, 25 ans, même plus. Puis il vient me voir, puis il me dit, dis l'abbé, je connais une fille. Ah, je dis, c'est pas la première. Ah, il dit, si, les autres, c'était pour s'amuser. Tandis qu'avec elle, alors, c'est formidable. Elle me comprend, je la comprends. Elle comprend que je la comprends, je comprends qu'elle me comprend. Mais vous ne pouvez pas comprendre. Il me dit, c'est merveilleux, vous savez, on dialogue, on parle, puis vous voyez la tendresse, puis on a envie que ça dure. Non, d'habitude, on a envie que ça dure, quand on est heureux, on veut que ça dure, ou alors on est maso. Et il vient découvrir que la sexualité est essentiellement pour l'être humain
2: une fonction
0: de relation. Et ça, c'est fondamental. Et puis, depuis que Pierre et Pierrette, on fait un couple, un jour, Pierrette, elle a dit à Pierre, je voudrais un petit qui te ressemble, qui ait tes beaux yeux. Eh oui, quand on sème, on récolte. C'est la fonction de procréation. Et la sexualité, quand elle est apparue sur Terre au départ, elle était essentiellement une fonction de procréation chez l'animal, pas de relation. Quelquefois, le mâle était dévoré après usage, vous voyez. On ne peut pas dire que c'est une relation très riche. Mais plus vous montez vers les animaux supérieurs, plus vous tendez vers la relation. Et pour l'homme, lui, c'est vraiment, je dirais, l'objectif fondamental, la fonction fondamentale de la sexualité, une relation. Et tous, vous qui êtes ici, mariés ou pas, vous désirez profondément, au niveau de votre sexualité, avoir une relation merveilleuse. Avec procréation, bien sûr, mais comme conséquence de cette relation. Alors, c'est vrai qu'on a dit souvent dans l'Église que la fin primaire, c'était la procréation. Alors, moi, je garde le terme. Je n'ai pas peur de dire que la sexualité a d'abord eu comme fonction, archaïquement, la fonction archaïque la plus ancienne, c'est la procréation. Les animaux, nos arrière-grands-parents, ils ne vivaient que pour la procréation. C'est la fin la plus viscérale. Et vous voyez, tout de suite, je vous dis un mot en passant, comment la contraception va à rebrousse-poil de cette finalité viscérale qui est inscrite dans la biologie humaine et donc aussi dans l'inconscient. Et puis, depuis que Pierre et Pierrette forment un couple, ont des enfants, ils ont besoin d'instituteurs, ils ont besoin de catéchètes. Et alors, ils se rendent compte qu'on ne peut pas vivre sa sexualité sur un nuage. Il n'y a pas une parole plus stupide que celle-ci qui dit « Les amoureux sont seuls au monde ». Tu parles. Quand on s'aime, on fait des petits qui font des petits, puis encore des petits. Si bien que si vous avez aujourd'hui 3-4 enfants, dans 400-500 ans, il y en aura 500 000 peut-être. Alors ne dites pas qu'on est seul au monde. Quand on jette sur la planète des milliers de gens, dont l'un peut-être sauvera le monde ou le détruira. Bon. Si bien que la sexualité est une fonction d'ouverture aux autres. On ne peut pas vivre. Nous propulse d'un monde du merveilleux et du sacré. Et je peux vous dire que beaucoup, je vois des jeunes qui viennent me trouver pour que je les marie alors qu'ils n'ont pas la foi. Je leur dis pourquoi tu veux l'harmonia? Je te le mettrai mairie. Ils me disent, vous comprenez rien, c'est pas la même chose. Mais quoi? Je sais pas. Allez, t'aimes mieux. Il s'agit au moins que dans l'amour, une dimension sacrée. Il y a une dimension mystique dans l'amour. On a dit que les sexuels étaient mystiques, s'ignoraient. C'est le contraire. C'est les seuls qui sont des mystiques qu'ils ignorent.
2: Fonction mystique
0: de la sexualité. Eh bien, première bonne nouvelle,
2: on vive tout ça.
0: Par exemple, ah, je vous fais remarquer d'ailleurs, la Bible ne dit pas autre chose. Faites attention, j'ai mes sources. Variété, homme et femme, il les fit. Et non pas homme et homme, il les fit. Non, t'es un monsieur, ma mère. Plaisir, le plaisir. Dans la Bible. Tant à dents. La première anesthésie que Dieu a, vous savez, se réveille. Au lieu de dire, où suis-je? Ce qu'il dit après une anesthésie. Quand il voit elle, il dit, ce qu'elle est chouette. C'est le premier cri d'amour au début du monde. Premier cri d'amour du monde. Écrit dans un livre, la Bible, le cantique des cantiques, qui s'est vraiment foyé dans les livres. Ce cantique d'amour est bel, bien-aimé. Et ça, sont des régimes de bananes. Bon, c'est de la poésie orientale, ok. Mais l'auteur ajoute, je monterai au palais. Vous voyez la volupté chasse. C'est magnifique ce cantique. Alors, ils viennent pas nous dire qu'on est prudes. C'est vrai que j'enseignais mes affaires du mal. Quand vous regardez le tympan de certaines cathédrales du Moyen-Âge, vous savez, la poésie n'était pas tellement présente. Oui, donc, la fonction de relation dans la Genèse, on dit, l'homme s'attra à sa femme. Ils ne font qu'une seule chair. C'est la même fonction qui est surtout présentée dans la Bible. On ne parle même pas de procréation à cet endroit.
2: Création, croissez, multipliez-vous,
0: ouverte, soumettez la terre. Tout ça, c'est dans la Bible. Nous avons tout ça dans notre patrimoine. Tout ça, qu'on soit chrétien ou pas. On désire vivre une vérité dans la complémentarité, on désire vivre un plaisir dans la vie sexuelle, une relation formidable, pleine de tendresse, de dialogue, de partage. On désire vivre un jour création, une ouverture avec les autres. Et on découvre que l'amour est plus que l'amour. Aragon, je ne récupère pas, il est athée, disait, si Dieu exerce l'amour qui en preuve. Alors, la personne qui me dira, vous savez, cher père, moi, j'ai fait enfant, j'ai fait la création. Mais si j'écris sur la relation ou sur le plaisir, je ne suis pas en sexualité humaine, donc pas.

les premiers vivants. Puis ensuite, ceux qui ont disparu, c'est ceux qui étaient bêtes. Et on voyait le cerveau de plus en plus apparaître de plus en plus lâche pour qu'un jour arrive le réfrontal, que vous avez, j'espère, qui vous permet cet instrument de symbiose formidable entre l'esprit et la matière. Il y a tous les signes. Et il y a aujourd'hui les signes du monde humain. Et le grand signe, vous connaissez, chrétien, c'était le Christ. Il était, lui, le palier de l'amour. Et il s'est fait homme. Pour que les hommes derrière lui deviennent Dieu. Le Christ, il fait l'un de nous pour nous prendre dans sa cordée et nous traîner vers le palier d'amour. Non, il y a mieux que ça. Dieu est venu épouser l'humanité. Prendre l'humanité à son bras, va faire un jour rentrer dans la Trinité. L'humanité va devenir fille de Dieu, puisqu'elle épouse le vrai fils. Comme on devient baron, on épouse un baron. C'est cette noce que le Christ a fait avec l'humanité et qu'il a, c'est où? Sur la croix, les nuptiales des noces de Dieu et l'humanité, la croix. Eh bien, l'objectif donc de Dieu, c'est que les noces éternelles a réagi avec les hommes. Et le premier signe, c'est le Christ. Mais il y a un deuxième signe. Tous qui ont l'amour, chrétiens ou pas, surtout les non-chrétiens. Encore le fou d'Allah qui est kamikaze parce qu'il s'est retrouvé à l'arbre. Et vous avez des gens qui ont donné leur vie pour une cause alors qu'ils croyaient qu'il n'y avait plus rien après. Et ceux-là, je trouve que c'est formidable. Combien de militants athées ont donné leur peau pour une cause, sachant qu'après leur vie, il n'y a plus rien. Ils ont fait de l'amour un absolu. Vous voyez bien que l'amour est un signe incroyable de l'absolu. Et puis il y a un autre signe. Croix des pâquerettes. C'est un homme pour une femme, d'une jeune fille pour son fiancé. Qui deviennent alors les signes de l'amour, de ce projet de Dieu. Et voilà la deuxième nouvelle. La sexualité. Le couple homme-femme devient le signe d'une noce éternelle que Dieu veut faire avec nous. Ça a son sens mystique. Comme c'est des noces quelqu'un d'infiniment différent, Dieu, homme, c'est pour ça qu'il faut que le couple soit différent, homme, femme, pour être le signe de cette relation nuptiale très différente entre l'homme et Dieu. Noces éternelles.

Dieu, Osée, j'ai quelque chose à te demander. Oui, Seigneur, ça sera très dur, tant mieux. C'est pas ce qu'il attend. Alors vous pouvez me dire, eh bien, Osée, voilà, faut que tu te maries. Ah bon? Vous avez quelqu'un? Oui, devine. Ah non, dit Osée, je vois pas. Vous savez, moi, les filles de la chorale se sont toutes mariées. Puis j'en vois pas très bien. Alors Dieu dit, écoute, hein, je vais te mettre sur la piste, justement derrière la cathédrale, dans la petite rue qui descend là-bas, au numéro 18, elle est là. Oh non, non, Dieu, oh non. Vos renseignements généraux sont pas au point. Non. Je vous garantis qu'il n'y a personne à marier parce que c'est moi qui mets toutes les enveloppes du denier du cul dans toutes les boîtes aux lettres, je connais tout le monde. Alors Dieu se fâche. Oh, 18! Que dit Osée? Je vais vous dire. Au rez-de-chaussée, il y allait du pont. Au premier, il y allait du lac. Au troisième, il y allait du rang. Ah bon, dit Dieu. Et dans la chambre de bonne? Oh ben, il y a eu là la prostituée. Eh bien oui, dit Dieu. Ben oui, elle est libre. Alors là, vous avez beau être scout. Hein. Surtout quand vous êtes scout. Hein. Et Osée, alors un mot sublime, il dit à Dieu, mettez-vous à ma place. J'arrange un peu la Bible. Hein. Et Dieu répond, j'y suis à ta place, figure-toi. Parce que moi aussi j'aimais une femme. J'aimais un peuple comme on aime une femme. Ce peuple d'Israël, à l'Ukraine, je l'ai sorti de l'esclavage, je lui ai donné une terre où coule le lait et le miel, je l'ai couvert de bijoux. Et tu sais ce qu'il fait? Il va porter tous ses parures au faux Dieu. Je suis un Dieu trompé. Ah bon, dit Osée, alors vous êtes trompé, il faut que j'y sois aussi. Le disciple n'est pas au-dessus du maître. Oh, dis donc, un jour mon fils parlera comme ça. Bon, alors j'épouse là. Oui, mais après, elle sera fidèle. Dit Dieu, mon peuple, il est fidèle, lui. Qu'est-ce que vous insinuez? Ben ça, je vous préviens, moi, si elle me trompe, je lui casse la figure. Ah, comme moi, dit Dieu, comme mon peuple ne m'écoute pas, je lui envoie les Syriens, les Égyptiens, les Irakiens, les Iraniens, les Palestiniens. Il n'y a rien de changé sous le soleil. Hein. Ah, je sais ce que je vais faire, Dieu, je vais l'emmener au désert. Et là, elle n'aura plus le choix, elle n'aura plus que moi. Alors Dieu dit, comme moi, comme mon peuple ne veut rien comprendre, je l'envoie dans les prisons de Babylone, dans les prisons de Téhéran. Il arrive qu'on se convertisse en prison, c'est vrai. C'est ce que je vais faire, Dieu dit, je l'emmène au désert. Et là, alors, je vais tellement l'aimer que je vais parler à son cœur et je la séduirai. Comme moi, dit Dieu, mon peuple. Et quand Dieu dit, mon peuple, c'est Israël, c'est le peuple chrétien qu'il continue, c'est vous, c'est moi. Et Dieu nous dit, je vous séduis rien, je vous rassurez-vous. C'est l'amour qui aura le dernier mot. Vous savez, il vous arrivera dans votre vie parfois peut-être de vous éloigner de la foi du Seigneur. Puis un jour tout d'un, ça sera peut-être le jour de votre mort, rappelez-vous-en. Il se mettra en travers de votre route et il vous dira, arrête idiot, je t'aime. Vous serez assez intelligent pour vous jeter dans ses bras, non? Alors, t'as compris, Osée. Tu vas prendre du là, la prostituée. Tu vas te balader dans tous les quartiers de Paris de manière. Il y a une session là. Va voir un petit. Ah ben, je croyais pas si bien dire, tiens, il arrive. Il arrive avec du là au bras, il vient et il lui donne le micro. Et vous savez ce qu'il vous dit? Il vous dit, vous voyez comment. Moi, j'ai mis là la prostituée, hein? C'est comme ça que Dieu vous aime. C'est formidable. C'est ainsi que pour la première fois dans l'histoire, un couple, et un drôle pourtant, a été chargé d'avoir comme mission d'être le signe de l'amour de Dieu, même quand Dieu n'est pas aimé. Et je pense à toutes ces femmes qui ont été abandonnées, tous ces maris abandonnés, qui continuent à aimer l'infidèle. Comme Osée, et qui sont ici-bas les signes que Dieu aime le monde, même quand le monde ne l'aime pas.

Alors, chaque couple est signe de l'amour de Dieu. À tous ceux ici qui se demandent comment Dieu fonctionne, c'est simple, regardez un couple, regardez Pierre et Pierrette. Pierre dit à Pierrette, tu es ma joie. Comment il fonctionne, Dieu? Il vous dit quoi? Tu es ma joie. Vous dites poussé par, si, si, si, tu es ma joie. Qu'est-ce qu'elle dit, Pierrette? Tu m'aimes? Tu m'aimes? Qu'est-ce qu'il vous dit, Dieu, vous croyez? Tu m'aimes? Vous savez, Dieu, c'est un mendiant, il n'est pas riche, Dieu. Il est pauvre, il mendie notre amour, c'est le grand mendiant d'amour. Pierre, il regarde sa Pierrette. Comment Dieu vous regarde, vous croyez? Vous croyez qu'il est à l'affût de vos péchés? Et pourtant, il y a de quoi des fois. Pensez-vous. Il ne vous regarde pas avec des yeux de flic, il vous regarde avec des yeux d'amoureux. Et quand on veut savoir comment fonctionne le vrai Dieu, pas celui que nous a des fois présenté. Il faut regarder un couple qui est ici-bas le signe de l'amour de Dieu. Voilà la deuxième bonne nouvelle. Troisième bonne nouvelle. L'amour humain est plus qu'un signe. Il devient, il peut devenir un sacrement. Je ne sais pas si vous voyez la différence entre un signe et un sacrement. Un couple cohabitant est signe, mais il n'est pas un sacrement. Un sacrement, c'est un signe qui produit ce qui signifie, qui est efficace. Quand je verse de l'eau sur le front de l'enfant en disant je te baptise, je ne fais pas simplement que laver son petit front, je fais surgir en lui la vie divine, la vie surnaturelle. C'est un signe qui produit. Eh bien, dans le sacrement de mariage, votre amour ne fait pas simplement, n'est pas simplement le signe de l'amour de Dieu, il donne Dieu à l'autre. Et voyez, dans un couple, plus un mari aime sa femme, plus Dieu aime sa femme. Il véhicule vers sa femme, en même temps que son amour, l'amour du Seigneur. C'est un sacrement à domicile, c'est une eucharistie continuelle. Chaque geste d'amour dans un couple, cette chaise que tu me tends quand je suis fatigué, ce retour sur tes pas pour un nouveau baiser, et a fortiori le grand geste d'amour, tout ça est le lieu où Dieu en même temps se révèle et se donne à l'autre et transforme l'autre en fils de Dieu pour l'éternité. C'est fabuleux, le sacrement de mariage. Et quand je pense à tant de jeunes qui n'en veulent pas, mais c'est comment dirais-je, c'est passer à côté d'une richesse inouïe que Dieu nous a donnée. Et je vais vous raconter une histoire. Je vous fatigue? Vous tenez le coup? Alors je continue. Je vais vous raconter une histoire authentique. J'étais curé de campagne, dans un pays très déchristianisé. Et là, j'allais dans une famille où un bon vieux qui s'était marié en deuxième noces, avec la rare, il y avait trois chrétiennes dans le village, c'était tout. Et il en avait pris une de celles-là. Et on l'avait d'ailleurs baptisée, il n'y croyait pas, bon. À l'époque, c'était comme ça. Bon. Et il me disait, j'allais jouer aux cartes avec lui, et il me disait, vous savez, hein, vous m'enterrez pas à l'église, hein, c'est pas parce que je joue aux cartes avec vous. Oh, je dis, je m'en fous. Si je marche pas devant, je marcherai derrière, parce que je vous aime bien. Puis il meurt. Puis on ouvre son testament. Et étant donné l'amour que m'a porté ma femme, et pas n'importe quel amour, le dévouement avec lequel elle m'a soigné dans ma dernière maladie, je veux être enterré dans l'église de ma femme. Je sais bien que ce n'est pas le fait d'être enterré à l'église qui vous parachute vers le palier des fils de Dieu. On a dû enterrer des belles crapules avec des évêques même. Ah, pas les crapules, bon. Mais... C'est vrai, on a eu des mafiosi qui ont été enterrés dans des conditions, il faut voir. Ce n'est pas le fait d'être enterré à l'église qui nous parachute. Hein. Mais pour cet homme qui acceptait d'entrer dans l'église du pays, alors que pas un seul homme n'y entrait, de peur qu'elle leur tombe dessus, et il y avait d'ailleurs du risque. Il a fait cet acte de foi à la face du village, sachant qu'on dirait en sortant, le vieux, il a retourné sa veste, c'est le curé qui l'a eu. Ben, moi, je ne l'ai pas eu parce que je l'ai triché aux cartes, ce n'est pas un signe.
Mais ce qui lui, s'il est maintenant un fils de Dieu dans l'éternité, à qui il le doit? À l'amour de cette femme chrétienne. Et vous retrouvez le mot de saint Paul, la femme chrétienne justifie, rend juste son conjoint. C'est un sacrement. Et un sacrement, pourquoi alors, dans le sacrement, on véhicule vers Dieu la grâce du Seigneur? C'est parce qu'on entre alors dans la grande fournaise de l'amour divin, car il n'y a eu sur terre qu'un mariage réussi. Le mariage du Christ et de l'Église célébré sur la croix. Il s'est donné à corps perdu à son épouse, sans reprise jusqu'à la fin des temps, dans une fidélité absolue et totale. C'est le seul mariage parfait. Quand vous vous mariez à l'Église, on vous colle dans cette fournaise et vous êtes traversé par cet amour du Christ pour l'Église et de l'Église pour le Christ. Vous êtes traversé. C'est formidable. Si bien que vous aimez, j'allais dire, avec le cœur de Dieu. Vous êtes, votre amour est dépassé, il est pris dans la fournaise. Et vous comprenez pourquoi? L'Église ne peut pas comprendre le divorce. Elle ne peut pas comprendre. Ça ne rentre pas dans ses catégories. Elle ne peut pas penser, elle, un instant, que son époux, le Christ, va la laisser tomber un jour. Elle ne peut pas penser ça. Ce n'est pas possible. Elle ne peut pas penser non plus que de conjoints qui viendraient vraiment faire un vrai sacrement à l'Église, ce qui n'est pas le cas dans la plupart des cas, je vous le signale. C'est-à-dire qu'ils laisseraient Dieu aimer en eux, ne pourraient pas vraiment divorcés. Parce que ce n'est plus eux qui aiment, c'est Dieu qui aime en eux. Quatrième bonne nouvelle, même si la sexualité est une chose merveilleuse, puisque dans la conjugalité et les sacrements, le travail n'a jamais été élevé à la dignité de sacrement. Qu'on ne vienne pas nous dire que l'Église méprise la sexualité, elle est promue sacrement du royaume. Pourtant, l'Église nous dit, et encore une justesse de vue étonnante, que la sexualité n'est pas le dernier mot de l'homme, et que dans l'éternité, bon non, il n'y aura plus tellement de vie sexuelle. Une femme a écrit cette semaine que dans l'éternité, ben, il y aurait des maternités, de nouveau, vous voyez, un peu le travail. Mais, moi je veux bien, mais c'est vrai que l'amour humain va colorer dans l'éternité votre amour de Dieu, c'est sûr. Si vous avez vécu conjugalement, vous retrouverez cet amour dans, coloré par cette vie conjugale. C'est vrai. Mais l'essentiel, c'est pas le mariage ou la sexualité. C'est les noces éternelles qui est prioritaire. Et voilà l'autre bonne nouvelle. Priorité au royaume, aux noces éternelles. Ça veut dire que tous ceux qui ne pourront pas ici-bas réaliser un mariage, mais qu'ils attendent à la fin des temps, marie tout le monde avec l'époux. C'est chouette de penser ça. On est fait pour la noce. Vous savez bien, vous dites, je vais aller à la noce, et bientôt on va à la noce. Oui, puis vous verrez, Pierre, ceux qui disent, je vous invite à notre noce, vous verrez, il va flotter. Parce que vous confondez souvent les noces terrestres et les noces éternelles. Les noces terrestres ne sont que l'annonce des noces éternelles, donc imparfaites. Ça n'existe pas, un mari parfait, vous savez, mais ça n'existe pas. Et pas même celui de la voisine. Noces éternelles, oui. Priorité des noces éternelles. Car si vous faites du mariage le but unique de la vie, le seul but de l'existence humaine, si vous faites de la sexualité le but, qu'est-ce que vous allez dire aux handicapés? Ils n'ont plus qu'à se flinguer. Qu'est-ce que vous allez dire à la femme abandonnée, à la veuve? Vous allez faire comme Médie Grégoire, à la veuve qui lui disait, « Oh, vous savez, j'ai 65 ans, j'ai encore des grands besoins, et je ne sais pas comment faire, comment je vais vivre. » Ménie lui dit, « Vous ne pouvez quand même pas être sœur de la charité, mais... »
Qu'est-ce qu'on va bien lui dire? Alors, docteur qui vient à la rescousse, mais madame, vous n'avez qu'à faire des voyages du troisième âge. Et vous allez trouver quelqu'un. Et la femme qui lui répond, vous avez déjà fait, vous, des voyages du troisième âge? Il y a beaucoup plus de femmes que d'hommes. Et les quelques hommes qu'il y a, ils sont bien gardés. Car à 65 ans, il y a deux femmes pour un homme. Alors, il faudra qu'il se dévoue. À un âge où c'est pas facile, alors. Voilà, on arrive, quand on fait de la sexualité le but unique de la vie. C'est une chose merveilleuse, mais il faut aussi, comment dirais-je, relativiser l'essentiel, c'est le royaume. Et c'est pour ça que le Christ a demandé qu'il y ait parmi les chrétiens quelques fous qui acceptent justement de renoncer à la vie conjugale pour annoncer le royaume où cette vie conjugale n'existe plus. Et vous avez le sens du célibat consacré. Les célibataires consacrés sont des signes avant-coureurs des noces éternelles. C'est de la folie, c'est vrai. Et c'est pas facile à vivre. Alors essayons de voir un peu ce qu'y vivent les consacrés. La variété, ok. Nous vivons, notamment dans l'Église aujourd'hui, variété, travaillons avec ces dames qui de la chorale, de la catéchèse, etc. Variété. Plaisir, on n'y a pas droit. Et on est normaux. Une relation unique de quelqu'un qui serait tout pour nous et nous tout pour l'autre. Non, et ça manque plus. On a des curés de campagne aujourd'hui qui voient leurs églises se vider, ils auraient des fois une épouse pour les aider. On le comprend. Un enfant de sa chair, non plus. C'est tout des manques, je mets des petits points. Par contre, ouverture aux autres, oui, bien sûr. Non pas parce qu'on aura plus de temps. Parce que j'entends les gens qui disent qu'il ne faut pas que les prêtres se marient parce qu'ils vont s'occuper de leur famille, puis on peut s'occuper de la paroisse. C'est pas vrai. Si on se mariait, on prendrait une femme pas mal et on serait deux à bosser. Donc ça, c'est pas... Il y aurait plus de rendement. Non, non, non, c'est pas ça. C'est une disponibilité, non pas de temps, mais de l'être. C'est ce que disait le frère de Thésée. Le célibat, c'est deux bras qui s'ouvrent sur le monde entier et qui ne se referment sur personne. Comme le Christ en croix, avec ses deux bras ouverts, montrant bien qu'il épousait toute l'humanité. Et non pas uniquement Marie-Madeleine, n'en déplaise à Scorsese. Et alors, le célibataire consacré, il est le signe direct des noces éternelles. Le mariage, le signe indirect des noces éternelles. Le célibat, le signe direct. Et alors, c'est formidable. Vous n'avez pas remarqué que mon escalier, maintenant, il tient debout. Avant, il était dans le vide. C'est qu'en effet, les deux états de vie vont, en quelque sorte, se compléter, s'expliquer. Vous voyez, quand des gens mariés vivent, ce que j'appellerais l'intimité, relation, procréation, plaisir, ils ne doivent pas oublier de vivre l'ouverture aux autres par la qualité de leur amour. Et d'être les signes des noces éternelles comme les consacrés. Par contre, nous les consacrés, qui sommes privés de ces manques, nous avons à vivre nous aussi l'intimité avec notre époux le Christ. Et nous avons, pour dépasser tout ça, avoir cette humilité qui demande dans la prière l'ascenseur de l'Esprit Saint. Humblement. Vous voyez comment tout, je ne peux pas tout vous dire, mais comment chaque état de vie complète l'autre, s'interpénètre. Alors vous allez me dire, eh, les célibataires non consacrés, car il y en a dans la salle en pagaille. Alors, où c'est qu'on les met ceux-là? Alors écoutez-moi bien, j'anticipe ce que je vous dirai dans 3 jours. Vous êtes ici, sur des rails, en déplacement. Voulez-vous marier? Allez hop, direction. Mais n'attendez pas qu'on vous parachute votre gars ou votre femme. Hein, ça. Vous savez, ça ne vous tombera pas du ciel. Il faut vous remuer un peu. Bon, ça, on aura l'occasion d'en parler. Bon. Ou alors, si vous voyez vraiment que ça se ferme pour vous, le mariage,
donner un sens à votre célibat, soit une dimension sociale, etc., soit même, vous pouvez même être consacré comme laïque. Mais donner un sens, n'attendez pas 80 ans pour donner un sens à votre célibat. Et puis n'oubliez pas que vous aurez des manques à dépasser en vous prenant des petits plaisirs. On a le droit quand même de temps en temps de se manger un petit gâteau. Hein. Surtout que maintenant, ils les font alléger. D'avoir des amitiés qui nous permettent d'avoir une vie relationnelle et d'avoir une certaine fécondité, car il y a une place pour une fécondité spirituelle. Moi, je pense que je n'ai pas eu de gosse, mais je pense que j'ai quand même eu une certaine fécondité dans ma vie. Voilà, je pense que ce qui manque, ce n'est pas seulement ceux qui font des gosses, c'est ceux qui, de ces gosses, en font des hommes et des femmes de valeur pour demain. Enfin, cinquièmement, je vais un peu vite, mais vous m'excusez, mais ça va vous, hein? Hein? Vous vous rappelez? Et voilà la cinquième bonne nouvelle. Quand un couple vit toutes ses significations sans s'en rendre compte, il se trouve qu'il vit exactement ce que vit Dieu. Tout ce qui suit ici se vit en Dieu. Homme et femme, il les fit à son image. Alors, vous qui faites de la catéchèse, il y en a bien deux, trois par ici qui font ça, et qui ne savez pas comment parler de Dieu aux jeunes, vous avez une piste en or, au lieu de parler toujours du racisme, car heureusement qu'on a le racisme, hein, en catéchèse, heureusement. Moi, si je me trompe, on n'a qu'à le dire. Au lieu de parler du racisme, partez donc de la contemplation d'un vrai couple. Et vous direz, Dieu, il fonctionne comme ça. Vous allez voir. Quand il vit la relation, quand un couple vit la relation, il vit une chose très difficile. Il faut que vous sachiez bien que le problème du couple par excellence, de tous les couples, mariés ou pas, cohabitants ou pas, c'est comment n'être qu'un en restant deux. Comme disait Sacha Guitry, reste à savoir lequel. On veut bien n'être qu'un, mais on veut rester soi. On veut bien n'être qu'un, mon chéri, on ira en réunion ensemble, on ira à la messe ensemble, on ira à mammouth ensemble, d'accord. Mais moi, je ne veux pas être absorbé par toi par phagocytose, j'ai mes petites habitudes. Oui, c'est très dur la vie de couple, vous savez, très très dur. C'est pas pour ça que je suis célibataire, hein, mais c'est très dur. C'est pas évident, car on veut à la fois être très unis, et en même temps, rester soi. C'est comme la communauté européenne, c'est très difficile. On veut n'être qu'un, n'avoir qu'un président, qu'une armée, qu'une politique étrangère, qu'une constitution. Mais on veut rester anglais, croyez-moi. Et toutes les communautés religieuses, c'est pareil. On veut bien n'être qu'un, très unis entre nous, nos braves religieuses. Écoutez, mère supérieure, mais on veut tâcher de sauver sa personnalité. D'où il y a toujours des tensions. Et dans le couple, c'est n'être qu'un restant en trois, car il y a un autre pôle dans le couple qui est l'amour. Eh bien, quand vous pensez à ce problème du couple, le problème du couple, vous faites tout à coup découvrir que c'est le grand mystère de Dieu. Il n'y a que dans l'infini qu'on peut n'être qu'un restant en trois. Parce que l'amour est tellement grand qu'on est unis, mais tellement grand qu'on respecte chaque personne. C'est que dans l'infini qu'on peut arriver à concilier ce désir d'unité dans le respect total de chaque personne. Et plus vous aurez un amour formidable, plus vous dépasserez ce problème inévitable, incontournable dans la vie d'un couple. Et voyez comment le problème du couple explique le grand mystère de Dieu, le plus grand de tous. Alors je peux faire tout le caté comme ça. Quand vous vivez la paternité dans la procréation, pour la première fois, quand vous êtes père, vous savez ce que c'est que Dieu est père. Vous savez ce que c'est qu'un père, celui qui donne la vie, bien sûr. Mais c'est celui qui attend, celui qui pardonne, c'est celui qui banque, c'est celui qui se saigne. Et vous, tout à coup,
Vous avez compris le Notre Père pour la première fois. Et vous, mesdames, qui avez tant de tendresse dans le cœur pour vos petits, c'est vous faire comprendre toute la tendresse formidable de Dieu. Puis je peux vous faire tout le caté comme ça. Je ne prends qu'un point pour finir. L'Eucharistie. Qu'est-ce qu'il y a dans la vie de couple qui me fait penser à l'Eucharistie, qui me fait comprendre l'Eucharistie? Ben, d'abord, il y a la table de famille. Et quand on ne s'entend pas, on dit « je ne mange pas avec vous, je vais manger dans mon coin ». Il y a aussi, quand vous êtes séparés, qu'est-ce que vous faites? Vous emportez un souvenir de l'autre, une mèche de cheveux, un petit sourire, ce caillou qu'on avait ramassé à Étretat. Tu te rappelles, ce jour-là, tu étais très amoureux. Alors ce caillou, tu sais, il est formidable. Hein, emmène-le avec toi, puis tu penseras à moi quand tu le verras. C'est ce qu'on appelle des symboles, et des symboles qui sont des objets transitionnels. C'est le doudou de bébé qui remplace maman. Surtout quand il sent mauvais. Eh bien, quand Dieu nous a quittés à l'ascension, pour que son silence ne soit pas impossible, qu'est-ce qu'il a fait? Il nous a laissé un symbole. L'Eucharistie. La présence dans l'absence. Et la présence réelle en plus. Qu'est-ce qu'on ferait sans l'Eucharistie? On dirait à Dieu, mais bonsoir, parle-nous. Et il nous a parlé encore par son évangile. Puis alors, il y a un autre signe qui a choqué quelques-uns parmi vous. Bon, j'en choquerai bien un ou deux. Ben, c'est l'acte d'amour. Vous ne sentez pas que c'est le même bon Dieu qui a inventé l'Eucharistie et l'acte sexuel? Vous ne sentez pas que ça sort de la même veine? Quand Dieu a fait l'homme et la femme, il les a fait esprit et cœur, mais il les a fait aussi corps. Et il a voulu que l'union de leurs esprits et de leur cœur se dise dans l'union des corps. Le corps est le plus court chemin d'une âme à une autre. Quand Dieu veut faire des noces avec nous, commencer au baptême, comme nous sommes charnels, il s'est dit, il faut que je trouve un geste charnel. Qu'est-ce qu'ils disent des amoureux? Je t'aime tellement que je te mangerai. Eh bien, Dieu a dit, ils vont me manger. Non. Et moi, quand je communie, je mange Dieu. C'est-à-dire que mon corps est en contact avec le corps de Dieu et met dans mon corps des germes de résurrection. Formidable, l'Eucharistie. C'est charnel, l'Eucharistie. Mais rendez-vous compte de ça. D'ailleurs, les mêmes paroles qu'on dit à l'Eucharistie sont les paroles que la femme qui aime dit à son mari dans l'acte d'amour, « Je suis tout à toi, viens en moi, je me donne à toi. » C'est les paroles qu'on dit dans l'action de grâce, non. Alors quand un couple me dit, vous comprenez l'abbé, moi, j'ai la foi, je ne vois pas pourquoi j'irai communier, Dieu il est en moi, je ne vois pas pourquoi j'irai le chercher dans l'Eucharistie. J'ai dit, toi mon vieux, tu aimes ta foi. Je vois pas pourquoi. Ah, mais c'est imparable. Et il y a le couple qui me dit, l'abbé, il faut communier combien de fois par an? Vous avez la réponse? Une fois à Pâques. Autant être célibataire. Mais vous voyez que tout ça, c'est clair. Les mystères, c'était... Tous les mystères vécus au niveau du couple vous font comprendre les mystères de Dieu et l'inverse. Mais il faudrait développer ça. Il faudrait 8 jours pour développer tout ça. Je vais vous lire un texte sur l'Eucharistie. C'est ça qui m'a fait comprendre ça. Je n'avais pas découvert. C'est un texte d'une dame, Madame Lambert, qui écrit sur le nom d'Ancel. Elle était conseillère conjugale, elle était mère de 9 enfants et fondatrice de la revue Claire Foyer, qui était une revue autrefois dans les campagnes. Écoutez ce qu'elle dit. « Ceci est mon corps. Blasphème ou réalité? Toute recueillie, je crois pouvoir aujourd'hui prononcer devant toi ces mots divins. Ceci est mon corps. Je prends demain ce corps de femme avec sa pesanteur matérielle, ses élans, ses appels et ses résonances, la profondeur de sa sensibilité, la richesse de son monde affectif,
avec ses maternités, ses engendrements sans fin et son insatiable soif d'éternité. Ceci est mon corps que je te donne en nourriture. Si vous saviez combien de femmes, si elles avaient compris ça, qu'en se donnant à leur mari, elles les nourrissent. J'ai assez de confidence pour vous dire qu'il y a des maris qui crèvent de faim. Chut, arrêtez. Reçois-le en toi comme le don le plus achevé que je puisse, le don le plus achevé que je puisse te faire de l'aide que je suis moi ton épouse. En échange, tu me donnes et je reçois ton corps d'homme fait de vigueur et de puissance avec ses violences et ses fougues, ses tentations et sa fécondité, ses dons originaux, cette poursuite essoufflante du but, de seul but de ta vie et cette clarté de Dieu qu'elle reflète, ceci est ton corps. Quand nous communions l'un à l'autre dans l'acte d'amour, ce n'est pas blasphème de dire que nous communions au Christ dont chacun de nos êtres est pétri. En toi et moi, péchés et misères, joie et peine du couple deviennent unique hostie à l'image du Christ. Elle termine qu'en lui, par lui, avec lui, le Christ, soit enfin sanctifié l'amour d'un homme et d'une femme devenu action de grâce, c'est-à-dire Eucharistie, messe à la gloire de Dieu. Vous, les chrétiens, tant que vous ne serez pas fichus de faire chanter le charnel à cette dimension spirituelle, eh bien, nos jeunes sont obligés de se contenter de cette sexualité que leur présentent les médias, de pacotille, de nullité. Si je résume avec tout ce que je vous ai dit, je vous dirais... La sexualité, c'est une magnifique églantine. Le cœur, c'est la relation. Qui va fleurir en plaisir, qui va fleurir en variété, qui va fleurir en ouverture aux autres, en sens mystique et en... J'ai oublié un... Il y a cinq pétages, j'ai pas le temps. Ça, c'est une sexualité pleinement humaine. Il y en a qui vous diront que la sexualité, c'est uniquement la procréation. Un pétard. C'est un cercle d'honneur. Le plaisir. Un pétard. Et la sexualité chrétienne, eh bien, c'est aussi une églantine. C'est aussi tout ça. Mais en plus, quand on vit chaque chose, ça nous fait découvrir autre chose. On a vu que ça nous fait découvrir l'Eucharistie, la Trinité. C'est-à-dire que chaque pétale lui sonne en de nouvelles significations. Est-ce qu'une sexualité chrétienne humaine est une églantine? Une sexualité chrétienne, c'est aussi une églantine, mais une églantine enrichie que les horticulteurs appellent une rose. Amen.

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2: Voyant leur foi, Jésus dit : Confiance, mon enfant, tes péchés sont pardonnés. Matthieu 9, 2.

Je voudrais dire à chacun, chacune d'entre vous d'abord, combien je souhaite que vous passiez ici, en Saône-et-Loire, dans l'église d'Autun, des jours de ressourcement spirituel profond. Je suis arrivé hier soir ici à Paray-le-Monial et j'ai vu des numéros de voitures d'un peu partout de France et aussi de l'étranger. Et je trouve que le début de cette session où vous êtes rassemblés pour le premier enseignement montre une très belle image de l'Église. Cette Église qui est toujours universelle, multicolore, multiculturelle, et qui en même temps ne peut exister sans l'union profonde autour des évêques dans les églises locales. Et le Saint-Père m'a appelé depuis donc maintenant 3 mois à être le pasteur de cette église locale où vous vous trouvez, cette église très ancienne, puisque la maison de l'évêque d'ailleurs est une maison qui existe depuis le 3e siècle, pas les pierres actuelles, mais l'emplacement. Donc bienvenue et merci de m'avoir invité à entrer avec vous ce matin dans un sujet qui m'a été demandé et qui est immense. Je voudrais d'abord demander si on entend bien. Ça va. Je n'ai pas besoin donc de forcer la voix. Le sujet qui a été demandé pour ce premier enseignement, c'est le suivant. Soif de Dieu au cœur de l'homme. La soif de Dieu au cœur de l'homme. C'est un sujet tellement grand qu'il est évidemment impossible de le traiter en 3 quarts d'heure. Il faut donc tout de suite le préciser. Et je voudrais commencer par poser quelques questions pour nous ouvrir ensemble à la portée immense de ce sujet. Quand nous parlons de la soif de Dieu, que voulons-nous dire? De quoi s'agit-il? Est-ce que nous parlons de cette aspiration naturelle de l'homme vers l'absolu, vers le transcendant, qu'on peut nommer, et qui est d'ailleurs nommé dans beaucoup de religions par le nom de Dieu? Et si oui, quelle est la nature de cette aspiration? D'où vient-elle? Et si elle est inscrite dans l'homme, d'où cela vient-il? Et d'où cela vient-il que l'homme ne trouve finalement pas satisfaction dans ses désirs humains et qu'il pressent naturellement qu'il ne trouvera son repos qu'en Dieu seul? Pensons par exemple à l'expérience que nous faisons tous les jours d'être à la fois rassasié, satisfait par la réalisation de certains désirs et qui pourtant sont toujours temporaires et laissent toujours en nous un certain manque, réveillant d'une certaine manière le désir du bien spirituel, qui n'est comblé finalement ce désir par rien de créé, directement créé. Bref, voilà quelques questions qui nous aident à entrer dans le sujet. Pourquoi cette soif, cette recherche de Dieu, est-elle bien, si elle est bien notre vie profonde, pourquoi tant de nos contemporains semblent vivre à côté de cette question de la soif de Dieu, en s'en passant fort bien, du moins le disent-ils? Et pourquoi ne pas les croire? En d'autres termes, est-ce que cette soif de Dieu, elle est commune à toute l'humanité ou à quelques martiens de notre espèce? Si nous pensons que le désir de Dieu, et je le pense, existe dans le cœur de tout être humain,
alors il doit y avoir des expressions de ce désir dans les religions non chrétiennes. Car que je sache, les hommes et les femmes appartenant à des religions non chrétiennes sont bel et bien des hommes et des femmes. Et donc si ce désir de Dieu existe en tout homme, il existe aussi en eux et se manifeste de certaines manières. Peut-on dire par exemple qu'un musulman ou qu'un hindou porte en lui la même soif de Dieu qu'un chrétien? Je repense ici par exemple à la très belle expérience qu'ont faite ceux et celles qui ont participé récemment à Rome à la béatification du frère Charles de Foucault, petit frère universel. Un groupe de musulmans en tenue de musulmans était au bord de la confession de Pierre contre un pilier de Saint-Pierre et ils ont entendu, comme tous les autres, ce récit de la vie de frère Charles dans lequel on disait, à un moment de son existence, ce jeune sortant de Saint-Cyr est allé faire un voyage d'études au Maroc et voyant des musulmans prier, la question de Dieu s'est éveillée en lui au point qu'il a dit « Mon Dieu, si vous existez, faites que je vous connaisse. » Voilà quelques questions donc autour de la soif de Dieu, parmi bien d'autres, qui concernent ce sujet. Je n'aborderai pas ce matin la question des manifestations de ce désir de Dieu dans les religions non chrétiennes. Non pas que le sujet ne soit pas intéressant, mais cela, il nous faut limiter ou préciser la question pour ce matin. J'aborderai donc le sujet à l'intérieur de la pensée chrétienne. Quelle est la soif de Dieu au cœur d'un chrétien? On peut ensuite réfléchir à cette question d'un point de vue philosophique, en nous demandant par exemple quelle est la nature de ce désir humain qui se porte sur Dieu. Quelle serait au juste la réalité de cette aspiration forte, intérieure, qui nous porte à vouloir connaître Dieu, et mieux encore, qui nous porte à vouloir lui être unis? Question importante, mais là encore, je n'aborderai pas le sujet ce matin sous cet angle, d'abord parce que je ne suis pas philosophe. Je voudrais aborder le sujet du point de vue de la foi. Me poser cette question de la soif de Dieu à l'intérieur de la foi chrétienne, c'est-à-dire en regardant et en écoutant le Christ Jésus. Car en lui, toutes les questions de l'homme trouvent une vraie lumière. En lui, le désir de Dieu se montre parfaitement pur, et nous le verrons. Dans le Christ, ce désir est uni parfaitement avec le désir de Dieu. Aussi, voilà la question qui va nous intéresser, et j'en arrive au terme de mon introduction. Quelle est la force du don de Dieu qui rend l'homme capable d'exprimer sa soif de Dieu? Ou, dit autrement, quelle grâce nous donne de désirer Dieu comme notre bonheur le plus profond? Ou dit encore autrement, mais c'est toujours la même question, qui me donne de pouvoir dire en vérité ce verset du psaume « Mon âme a soif de toi, Seigneur mon Dieu ». L'enseignement de ce matin comportera trois parties d'inégale valeur, d'inégale durée. Première partie, une réflexion très brève sur le désir et sur les désirs. Puis une seconde partie qui sera la plus longue, qui sera d'entrer dans la méditation de deux extraits de psaumes, dont celui que je viens de citer, « Mon âme a soif de toi, Seigneur mon Dieu ». Puis troisième et dernière partie, nous réfléchirons au désir de Dieu sur nous.
Nous sommes faits pour le bonheur. Et à mesure que nous avançons dans l'existence, nous comprenons de mieux en mieux que le véritable bien de l'homme, le bien fondamental,